0: fait, la vie dans la providence, c'est marcher quand tu es appelé à marcher. Mais comme tu as passé toute ta vie à fonctionner autrement, tu te dis, attends, il n'est pas normal. Et dans un premier temps, c'est onéreux d'arrêter de... C'est ça qui est surprenant. C'est onéreux d'arrêter de marcher sur la tête. J'ai envie de dire, c'est onéreux d'arrêter d'avoir mal à la tête. Parce que tu as passé toute ta vie comme ça. Tu t'en rends pas compte. Jean 23. Dans un courrier à sa nièce, Anna, alors qu'il était encore nonce apostolique à Paris, il n'occultait pas le sacrifice de la volonté propre, condition de l'indifférence et de la paix profonde. Il dit, depuis que je me suis persuadé que je ne suis vraiment rien et que c'est le Seigneur qui fait tout, c'est intéressant, un futur pape, je suis disposé à tous les renoncements. Cette habitude est d'un sacrifice. C'est comme un cilice qu'on boit tranquillement. Le Seigneur alors nous traite bien. L'instant présent. Je voudrais vous montrer à quel point la vie dans la providence s'identifie à la spiritualité de l'instant présent et à quel point la spiritualité de l'instant présent est thérapeutique, pacifiante si le mot vous gêne, c'est unificateur, c'est source de très grande joie. Instant présent. Plus l'âme s'enfonce dans la spiritualité de la providence, moins elle conjugue son existence au futur. C'est-à-dire les fameuses inquiétudes du lendemain, fameux lendemain, qui n'est pas encore arrivé. Et cette âme-là va quitter le futur hypothétique, bien évidemment imaginé voir d'encre, pour vivre au présent. Il s'impose petit à petit à cette âme que la providence ne se donne, ne la rejoint que dans l'ici et le maintenant du moment présent. Père de Caussade. Le moment présent est toujours comme un ambassadeur qui déclare l'ordre de Dieu. Le cœur humain prononce alors le fiat. Je suis allé prêcher chez les Carmènes, les Carmélites, c'était chez les Cisterciens. Et le prieur qui était femme de Sainte Élisabeth de la Trinité, j'ai dû parler à un moment. Il me dit, vous connaissez ce passage? Ah ben, j'ai dit ça, il me le faut. Ben, c'est très beau. Sainte Élisabeth de la Trinité écrit à Madame Angle, qui subit des épreuves. Femme du monde, comme chacun d'entre nous, mais dans le monde. Voici ce qu'elle dit, Élisabeth. Madame, vous me direz peut-être comment glorifier Jésus. Cela est bien simple. Notre Seigneur nous en donne le secret lorsqu'il nous dit « Ma nourriture est de faire la volonté de celui qui m'a envoyé. » Attachez-vous donc, chère madame, aux volontés de ce maître adorable. Regardez chaque souffrance ainsi que chaque joie comme venant directement de lui. Et alors votre vie sera comme une communion continuelle, puisque chaque chose sera comme un sacrement qui vous donnera Dieu. Et la finale est intéressante. Heureuse l'âme qui est arrivée à ce dégagement total, elle aime en vérité. Vous voyez bien, la spiritualité de l'abandon dans la providence, c'est heureux. C'est la béatitude, je reviendrai. C'est pas, allez les gars, on va en baver, puis on en bavera, mieux ce sera. Non, il y a un lifting, il y a une purification, il y a une lifting. Mais Dieu est un Dieu de la joie, comme dit François de Sales. Et il te veut heureux. Bien sûr, tu le seras au ciel. Mais curieusement, sur cette terre, il te le veut aussi. Et même à travers les croix, seule expérience te la fera comprendre de la terre. Mesurons donc la puissance dont est revêtu l'instant présent. L'ici et le maintenant de l'instant présent nous livrent la volonté de Dieu. Soit il l'a voulu directement, soit il l'a permis indirectement. pour le mal qu'il ne saurait jamais vouloir directement. Ça va? Bon, je récapitule les choses. Hein. Surtout, n'envisageons pas cette volonté de Dieu se manifestant dans l'instant présent comme une émanation froide de la divinité. La volonté de Dieu, c'est Dieu. C'est pas moi qui parle, c'est le père Vessière, dominicain, qui a tant leurré, qui a pourtant tant souffert. Vous avez certainement lu ça dans un bulletin paroissial, je ne sais. Il fait parler Dieu. Et Dieu dit aux hommes, les événements, mes enfants, c'est moi. C'est moi qui vous caresse ou qui vous rabote. Mais c'est toujours moi. Chaque année, chaque heure, chaque événement, c'est moi. C'est moi qui viens. C'est moi qui vous aime. N'ayez pas peur. La vie dans le divan ou noir de la Providence, se manifestant dans l'instant présent, a une réelle dimension thérapeutique. J'en ai fait les frais. Je veux dire, j'en goûte les fruits. Et quand on goûte ça, comprenez, on ne peut pas le garder. Et vous verrez, en tant que mère de famille, en tant que père, en tant que célibataire au cœur du monde, en tant que religieuse, quand vous aurez commencé à goûter cela, vous... Ah. Essayons de voir en quoi c'est thérapeutique. Qu'est-ce qui nous fatigue le plus? Qu'est-ce qui pompe notre énergie de manière sournoise? Je dis bien sournoise. Bien évidemment, le travail fatigue. Mais c'est souvent, comme on dit, d'une bonne fatigue. Il faut aller plus loin pour débusquer les causes à l'origine des mauvaises fatigues, des fatigues insidieuses. Ces épuisements qui commencent par atteindre l'âme, perturbent le psychisme et harassent le corps. Beaucoup, sans s'en rendre compte, vivent ainsi. Regardez, ils ont les épaules ici. Tiens, je vais vous montrer quelque chose. Ma montre indique 9h54. OK? 9h24. Dieu est hors temps. Il est dans l'instant éternel. Quand est-ce qu'il rejoint le Père Joël? Mets ton prénom à la place. 9h55-41. Ça y est, c'est déjà barré. C'est déjà 42. Si le Père Joël vit avec des remords du passé. Jésus lui dit, t'es où Joël? Ben, je suis dans le passé. Mais je suis pas là, c'est dans ma miséricorde tout ça. Ensuite, le père Joël s'inquiète de son retour sur l'autoroute. Avec l'espèce de... Voyez, vos inquiétudes que vous appréhendez pour lundi. Hein, la totale... Moi, j'ai aucun tracas. C'est facile. Bien. Si le père Joël est dans... Il est ici à Courset, de corps, mais la tête et le cœur sont déjà dans le futur avec des inquiétudes, des événements, des rencontres, je sais pas quoi. Jésus, qu'est-ce qu'il dit? Joël, j'ai frappé chez toi, ça semble pas répondre. T'es où? Ben, t'es pas chez toi. Ah, forcément, t'es dans le futur. Et regardez, moi j'ai mis les épaules. Parce que vous comprenez, les gens, la totalité des gens, on vit la plupart du temps avec le souci de l'instant présent, les remords du passé subis ou commis, et les inquiétudes. Alors le pire, c'est des inquiétudes pour demain. Mais regarde tes épaules, c'est trop lourd pour tes épaules. Alors les gens sont écrasés, psychiquement. Physiquement. C'est trop lourd pour tes épaules de porter ensemble passé, présent et futur. Et donc, si vous apprenez à couper court, faites une bonne confession si c'est nécessaire, mais on vous l'a proposé cette semaine, il fallait en profiter, hein. Et si c'est raté, vous ferez ça plus tard, c'est pas un problème. Bon, le passé, balancez-le dans la miséricorde de Dieu. La totalité d'entre vous, c'est fait. Le très important maintenant, c'est les inquiétudes du lendemain. On est tous pareils, quoi. Et là, pourquoi moi je vous recommande une chose, on va terminer la retraite gentiment, tout ça. rentrez gentiment chez vous. Moi, j'ai fait de la compétition. Mais c'est fini, tout ça, c'est pour les adolescents. Là, sur l'autoroute, c'est limité à 130. Moi, ça sera 120. 115. Voilà, c'est beaucoup plus cool. Alors, on va rentrer chez soi, on va éplucher tous les mails. Bon, de toute façon, c'est très bien qu'il y en a. Il y en a certains, ça a été fait avant la retraite. Bon, ça les regarde. C'est normal. Ce sera la prochaine retraite, nous prendrons ça sérieux. C'est pas un problème. Et vous comprenez, si vous vivez ça, vous allez vous enlever des micro-fatigues dont tu n'as même pas idée du caractère insidieux. Ça te mine. Il faut que vous appreniez le couper court. Je t'ai dit, les psychologies contemporaines ressemblent aux réacteurs de Tchernobyl. Ils ont de telles sollicitations que le réacteur finit par fondre. Alors, on parle beaucoup d'écologie dans l'Église. Moi, ça m'amuse. Mais il y a une véritable écologie à vivre. L'écologie intérieure. Et ça, on n'en parle pas beaucoup, par contre. Alors que c'est plus fondamental, je vais vous dire. Parce que je vais vous dire les problèmes d'écologie. Je ne crois pas à ces lectures. Je crois à ce que dit la sainte des pierres et des apôtres. Il se garde à une parole très forte. Lorsque l'homme pêche, le cosmos souffre. Les problèmes de pollution, les problèmes climatiques actuellement ne viennent pas fondamentalement de tout ce qu'on doit apprendre. Je sais, je suis décalé. J'avoue. Ça vient du péché du monde. Le péché du monde, que tu crois très spirituel, a un impact corporel. Et vous comprenez qu'avec toutes ces lois qui se passent partout dans le monde, il y a un débordement du péché du monde, il y a un dérèglement, car il y a une union. Et c'est pourquoi le monde ne peut pas comprendre ça. Je vous l'ai cité, parce qu'il y a un dualisme à la Kant qui sépare l'esprit de la nature. Donc c'est une parenthèse. Très intéressant la méthode Vitose. Je vais prendre un truc thérapeutique qui n'est pas catho. Mais l'anthropologie qui est derrière est compatible avec l'anthropologie chrétienne. Bon, il y a deux grands mots. Émissivité, passivité. Réceptivité. Alors, c'est très intéressant parce que le docteur Vitose a fait une dépression suite au décès de sa femme qui est partie faire de la sculpture. Et il s'apercevait que quand il était dans la réceptivité de la sensation pure, c'est-à-dire de toucher le bois, eh bien, son Tchernobyl ne fondait plus. Quel était son Tchernobyl qui était à l'origine de sa dépression? Ma femme est morte, femme est morte, femme est morte. Je suis mort avec. Et quand il était dans le toucher, il y avait une oxygénation du mental. Il arrêtait. Là, là, là. Il était dans la réceptivité et il quittait l'émissivité. Et comme il disait, il y a reprise d'énergie. Écoutez le parallèle entre le docteur Vitose et une parole de Thérèse de Lisieux. On parle de l'instant présent, hein? Écoutez bien, c'est pas monsieur le curé, qui bien sûr ne connaît rien à la vie, les curés, c'est bien entendu, hein? C'est un thérapeute, c'est un médecin. Il n'y a rien d'absolument insupportable dans le présent. Et qui écrit le docteur Vitose? Thérèse de Lisieux. Thérèse de Lisieux est en début d'étouffement. La tuberculose gagne. Et en plus, elle a la nuit de la foi. Elle dit, je ne souffre qu'un instant à la fois. Écoutez ça, c'est ce qui est dit après, c'est fondamental. C'est parce qu'on pense au passé et à l'avenir qu'on se décourage et qu'on désespère. Toujours dans l'instant présent, c'est si important. Alors, accepte de lever ton petit pied avant que ça devienne quelque chose où tu vois les fruits, il faut beaucoup d'exercice. Ne dis pas. Oui, mais j'ai fait une fois, mon père, ça marche pas.
1: Excuse-moi.

Dieu, providence au quotidien. Cette prière. Vis le jour d'aujourd'hui. Dieu te le donne. Il est à toi. Le jour de demain est à Dieu. Il ne t'appartient pas. Ne porte pas sur demain le souci d'aujourd'hui. Demain est à Dieu. Remets-le-lui. Le moment présent est une frêle passerelle. Si tu te charges des regrets d'hier et de l'inquiétude de lendemain, la passerelle cède et tu vas perdre pied. Le passé, Dieu te le pardonne. L'avenir, Dieu te le donne. Vis l'aujourd'hui, le jour d'aujourd'hui, en communion avec lui.

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2: Vous êtes le sel de la terre, mais si le sel devient fade, comment lui rendre de la saveur? Il ne vaut plus rien, on le jette dehors et il est piétiné par les gens. Matthieu 5, 13.

Voilà, donc nous allons faire ces jours-ci ensemble un parcours sur la prière personnelle surtout. Donc ce que je vais faire cet après-midi, ça va être quand même principalement un enseignement. Je vais parler à peu près 40 minutes, et puis après on pourra avoir un petit temps de partage, de réaction, de questions-réponses, parce que mon but c'est pas simplement évidemment de présenter une doctrine, mais surtout de vous rejoindre dans vos besoins. Et puis, donc n'hésitez pas éventuellement, à la fin de l'enseignement, si vous avez des questions, des suggestions, des points qui vous paraissent importants à évoquer ensemble, et bien, n'hésitez pas à me le dire, et puis j'essaierai donc de m'adapter un petit peu aux besoins, aux demandes qui pourront être les vôtres. Ça marche comme ça? Alors, ce que je voudrais faire cet après-midi, c'est tout simplement parler un peu des enjeux qui sont ceux de la vie de prière. Pourquoi c'est important? Pourquoi c'est même plus qu'important, c'est nécessaire? Oui, parce que je crois que dans ce domaine-là, la conviction est très importante. Mais je pense que le problème principal de la prière, c'est celui de la persévérance, de la fidélité. C'est ça l'essentiel. Après ça, le reste, je dirais que ça se fait plus ou moins tout seul. Et Jésus, dans l'Évangile, ne nous demande pas de bien prier, mais il nous demande de prier sans cesse, de prier sans nous décourager. Je pense que donc la question clé, c'est celle de la persévérance, de la fidélité à la prière. Alors je donnerai quand même un peu des points de repère sur la manière de prier, d'occuper le temps de prière, mais je crois que c'est quand même le point fondamental, le point décisif, et je reviendrai d'ailleurs à certains moments. Et il est clair, vous voyez, que pour être fidèle, pour persévérer, eh bien il faut des motivations fortes. C'est pareil pour la prière comme pour beaucoup d'autres choses. Quand on est bien motivé, bien convaincu que ça vaut la peine, que les petits sacrifices, les petits combats, parfois les grands, qu'on rencontre pour mettre en place une vie de prière et y être fidèle, eh bien, il faut être convaincu que ça vaut la peine. Que, comme dit Jésus, eh bien, celui qui aura renoncé pour moi à une terre, une maison, un frère, une sœur, recevra le centuple. Je crois que c'est un peu pareil pour la vie de prière, c'est-à-dire que si pour la prière, pour rencontrer le Seigneur, pour chercher Dieu, eh bien on renonce à un quart d'heure de télévision ou une demi-heure de je ne sais pas quoi, bon avec discernement, eh bien ça nous sera rendu au centuple. Vous pouvez donc un petit peu évoquer les raisons pour lesquelles c'est important pour nous.

d'avoir une vie de prière, hein, et d'être fidèle, persévérant, hein, dans notre vie de prière personnelle. Il y a bien sûr la prière liturgique, la messe dominicale, le groupe charismatique peut-être, les temps de rencontre comme celui qu'on vit qui sont très très importants, parce qu'on ne peut pas être chrétien tout seul. On a vraiment besoin de s'encourager, de se fortifier les uns les autres dans la réflexion, le partage, mais aussi bien sûr de s'encourager dans la prière. Ce matin, ça me touchait quand il y a une foule de 2000 personnes qui tous ensemble répondent « Amen », je dirais, à ce qui se passe pendant l'Eucharistie, c'est quand même très touchant. La foi se fortifie, s'encourage en s'exprimant, je dirais, dans l'assemblée que nous formons. Mais je pense que trop souvent, vous voyez, peut-être, on se contente de cette dimension communautaire, qui pourtant est essentielle, de la prière, et on ne met pas suffisamment en place la dimension de la prière personnelle, qui me paraît au moins aussi importante. Et s'il n'y a pas aussi cet approfondissement personnel, eh bien, la prière communautaire elle-même, peut-être parfois, peut rester un peu superficielle, pour des moments un peu de ferveur, d'émotion, mais qui ne descendent pas toujours dans le concret, le profond de notre existence. Donc c'est quand même ça le sujet principal qu'on va évoquer ensemble, la mise en place dans notre vie d'une fidélité à la prière personnelle. Cette prière de rencontre intime avec le Seigneur, comme vous le savez, cette forme de prière où on est seul avec Dieu, dans une église, à l'adoration, dans un coin de sa chambre, devant le petit coin prière qu'on a fait dans son appartement, c'est tout à fait conseillé, beaucoup le font aujourd'hui. On a besoin de choses matérielles, concrètes, qui nous aident à nous recueillir. Une bougie allumée, une icône, des images. Bon, je crois qu'on est tous dans notre maison, dans notre appartement, un petit coin prière. Je dirais que c'est presque indispensable. Parce qu'au moins, quand on passe devant, on se rappelle qu'il y a quand même peut-être un endroit où le bon Dieu nous attend. Oui, le pauvre bon Dieu, il passe beaucoup de temps à nous attendre. Il nous trouve parfois qu'il s'occupe assez de nous, mais est-ce que nous, on s'occupe assez de lui? Entre parenthèses. Bon. Donc vous voyez cette prière personnelle qu'on appelle dans la tradition latine la prière d'oraison. Vous savez que les grands saints comme Thérèse d'Avila, comme d'autres, ont fait des traités sur la vie d'oraison. Donc quand j'utiliserai ce terme oraison, je l'utiliserai parfois, ça indique justement cette forme de prière où on prend un quart d'heure, une demi-heure, parfois plus quand on peut, pour une rencontre personnelle avec le Seigneur. Le Seigneur est là, je suis là et je m'ouvre à lui, je cherche son visage, je m'ouvre à sa parole. Bon, alors comment en faire, on en reparlera. Mais cette prière personnelle donc, qui est celle qui nous conduit le plus profond et en même temps qui est peut-être la plus difficile dans laquelle persévérer parce qu'on y rencontre parfois des obstacles et des difficultés que j'évoquerai de toute façon un petit peu, enfin plutôt demain disons. Là je veux mettre en place un peu les grands principes, les grandes motivations, les raisons pour lesquelles c'est très important de mettre en place cette vie de prière personnelle et ça sera toujours un combat. Oui, le démon fait tout pour nous détourner de la prière. Tout. Les meilleurs prétextes. On a mieux à faire, on a d'autres urgences, il y a un programme super à la télé, bon. Ou bien tu perds ton temps, ça ne sert à rien, ça fait 10 ans que tu pries, tu n'as pas changé beaucoup, à quoi ça sert de continuer, vous voyez. Il y a vraiment un combat lié à la prière. C'est peut-être même le principal combat de notre vie. Et Thérèse d'Avila dit ça, que quand on a remporté ce combat de la prière, eh bien, quelque part, c'est la garantie que tous les autres combats, on aura la victoire. Tout simplement parce que la fidélité à la prière, c'est ce qui nous ouvre à la présence de Dieu. C'est ce qui nous ouvre à l'action de Dieu. Et si on est ouvert à Dieu, ouvert à sa grâce, eh bien, nécessairement, le bon Dieu va s'occuper de nous. Sa force se déploiera dans notre faiblesse. Et tous les autres combats qu'on peut rencontrer, celui de la fidélité conjugale, de la fidélité à sa vocation, de la croissance dans les différentes vertus qu'on a à pratiquer, qui ne sont pas toujours faciles à pratiquer, la patience, la douceur, la miséricorde, la pureté, tout ça, bon, bien, je dirais que tout ça, on ne peut le pratiquer que quand on reçoit une force de Dieu. Oui, je crois que pour entrer dans une vie de prière, peut-être que la première qualité qu'il faut, c'est une grande humilité, se savoir petit. J'ai besoin de Dieu, j'ai besoin de ses rencontres, c'est indispensable. Je ne peux pas prétendre m'en sortir tout seul. Bon, peut-être que pendant beaucoup d'années, ça se passera tout seul sans trop de problèmes, parce que j'ai mon énergie de la jeunesse, mes forces, mes ressources, mes qualités, et c'est des bonnes choses. Hein. Je ne veux pas du tout déprécier toutes nos ressources humaines qu'il faut utiliser, je dirais, autant que Dieu nous les donne. Mais il y a des moments de la vie, vous voyez, où elles deviennent insuffisantes. Et on ne peut retrouver une paix profonde, on ne peut retrouver une lumière pour nos choix que dans la présence de Dieu. Vous voyez, la vraie paix, on ne peut la trouver qu'en Dieu. Dans des moments un petit peu de combat difficile. Bon, je reviendrai un peu là-dessus, mais vous voyez, donc au départ, une attitude d'humilité. Nous avons besoin de la grâce de Dieu pour ce chemin de sainteté qui nous est proposé.
Et puis aussi, je dirais, une démarche très belle de désir, de recherche. La réalité la plus belle qui soit au monde, la plus riche, la plus enthousiasmante, la plus lumineuse, la plus, eh bien, c'est le mystère de Dieu, auquel on reste manifeste trop souvent trop étranger. Et donc c'est très beau parce qu'il y a tout ce désir de vérité, de profondeur, de connaître Dieu, se connaître soi-même aussi, on en reparlera un petit peu, vous voyez, toute cette recherche de la vérité, puis d'une vérité pas simplement banale, superficielle, décevante, mais une vérité profonde, qui donne son sens à notre vie, qui nous permet de comprendre pourquoi nous sommes faits, et à quelle gloire, à quel bonheur nous sommes destinés. La prière nous permet de temps en temps de goûter. Je parlais ce matin de l'importance d'habiter déjà un petit peu le royaume qui vient. C'est vrai que quand on est fidèle à la vie d'oraison, bon, on a des moments où on rame, où c'est pas facile, on sent pas grand-chose, on est face à ses pauvretés, j'en reparlerai. Mais de temps en temps, si on est fidèle, il y a une petite fenêtre qui s'ouvre sur le paradis, le bonheur d'être en Dieu, la joie d'aimer. Et de temps en temps, quand on est fidèle comme ça, et vous l'avez sans doute tous perçu un jour ou l'autre, eh bien, on goûte quand même dans la prière, dans la présence de Dieu, un bonheur qui n'est pas de ce monde. Un bonheur infiniment plus profond, plus beau, plus pur, plus intense, mais que tous les bonheurs que la terre peut nous donner. Voilà encore, je ne veux pas mépriser les bonheurs de la terre. Le Seigneur a créé la terre pour qu'on y trouve la joie, le bonheur, dans l'amitié, dans la beauté de la nature et tout ça. Mais c'est vrai que nous sommes aussi faits pour un bonheur plus essentiel, qui est ce bonheur d'aimer Dieu et de contempler la splendeur de sa beauté, de nous sentir si tendrement, si profondément aimés, et de pouvoir répondre à cet amour si fou, si profond de Dieu pour chacun de nous. Et ça, c'est un fruit, clairement, de la fidélité à la prière. Donc, de temps en temps, de goûter quelque chose de la gloire du royaume. Il y a une phrase de Thérèse d'Avila, enfin, c'est pas Thérèse d'Avila, c'est plutôt dans la règle du Carmel, la règle primitive du Mont Carmel. Donc vous savez que Thérèse d'Avila a réformé l'ordre du Carmel, qui avait été fondé donc à l'époque des croisades en Terre Sainte. Et cet ordre du Carmel, il a une grâce particulière justement pour introduire dans la prière profonde bon, tout ce message de Thérèse d'Avila et d'autres. Et dans la règle primitive de ces ermites qui cherchaient Dieu sur le Mont Carmel, alors on ne peut pas tous évidemment matériellement faire comme eux, on a notre vie, notre travail, notre profession, nos enfants, mais il faut quand même que quelque part dans notre vie, il y ait cette place pour la recherche de Dieu, ce désir de Dieu. Et voilà ce qui est dit dans la règle ancienne du Carmel, que ces ermites, leur vocation c'était de méditer la loi du Seigneur jour et nuit, et de goûter d'une certaine manière en notre cœur, expérimenter en notre esprit la force de la divine présence et la douceur de la gloire d'en haut, non seulement après la mort, mais même en cette vie mortelle. Il y a cette ambition un peu folle, que dès cette vie, nous pouvons goûter quelque chose du bonheur du royaume, ce vers quoi nous allons. Et quand on goûte, quand on pressent cette beauté de la gloire de Dieu, la beauté du royaume préparé pour nous, eh bien je pense que c'est source de beaucoup d'encouragement. Dans les combats que nous avons à vivre, dans notre quotidien, parfois avec ses pauvretés, ses limites, bon, sa beauté aussi, mais je crois que ce pressentiment de la gloire, de la splendeur de Dieu que nous goûtons dans la prière de temps en temps, si nous sommes fidèles, eh bien, c'est pour nous un grand encouragement. Alors, ce que je voudrais, c'est donc toujours dans le sens d'un encouragement à se dire que ça vaut la peine, m'autoriser d'une voix plus autorisée, enfin m'appuyer sur une voix plus autorisée que la mienne, celle de Jean-Paul II, donc, qui a été béatifié il n'y a pas longtemps. Et je faisais cette allusion ce matin en présentant le Carrefour, que parmi les très belles choses qu'a écrit Jean-Paul II, qui reste un trésor pour l'Église d'aujourd'hui, il y a ce document qui s'appelle Novo Millennio Ineunte, qui est donc une exhortation faite par le pape à toute l'Église, qui a été publiée pour l'Épiphanie en 2001. Et donc c'est un peu le grand programme de Jean-Paul II pour le troisième millénaire. Jean-Paul II a rappelé tout ce qui s'est passé pendant l'année jubilaire, il nous invite à repartir du Christ, il y a une très belle méditation sur le mystère du Christ, et après ça il donne un peu comme un programme pastoral pour l'Église, en disant qu'après ça c'est à chaque Église particulière d'adapter ce programme pastoral. Et il rappelle une chose fondamentale, c'est qu'il n'y a pas de programme pastoral pour l'Église qui ne soit pas un appel à la sainteté. Le but de la vie chrétienne c'est la sainteté. Et c'est extraordinaire parce que ça veut dire que l'homme pauvre et pécheur tel que nous sommes est appelé à se laisser revêtir de la sainteté même de Dieu. Dieu veut nous revêtir de lui-même.
C'est magnifique de percevoir cela. Et Jean-Paul II nous rappelle, oui, que dans ce chemin vers la sainteté, eh bien, la première chose que nous devons, à laquelle nous devons être attentifs, eh bien, c'est la prière. Nous ne pouvons pas répondre à cet appel à la sainteté, justement parce qu'il nous dépasse infiniment, sans une fidélité à la prière, parce que c'est là que Dieu nous parlera. C'est là que Dieu va nous toucher. C'est là qu'il va parler à notre cœur et c'est là qu'il va nous transformer. Oui, il y a une puissance transformante de la prière. C'est ce qu'évoque Saint-Luc, par exemple, dans le récit de la Transfiguration, où Jésus a conduit Pierre, Jacques et Jean sur la montagne. Et Saint-Luc nous dit que pendant qu'il priait, il fut transfiguré devant eux. Et son visage devint resplendissant d'une blancheur telle qu'il n'en existe pas au monde. Une beauté qui a fasciné les apôtres. Ils voulaient rester là, dresser des tentes et ne plus en partir. Bon, la gloire, la beauté du Tabor, bon, il y a de temps en temps, bon, il faut redescendre après, mais c'est quand même des moments très beaux. Alors, donc je voudrais vous lire tout simplement quelques phrases de Jean-Paul II qui évoquent cette importance d'une vie chrétienne fondée sur la prière. Et pas simplement pour quelques mystiques privilégiés, pas simplement pour des religieux ou des prêtres, mais pour tous les chrétiens, tous les laïcs. Alors, bien sûr, on n'aura pas les mêmes rythmes, on n'aura pas les mêmes exigences, et puis Dieu s'adapte. Ce qui compte, c'est la bonne volonté. Mais il y a quand même là un chemin qui est, je dirais, incontournable, si on ne veut pas se contenter d'un christianisme superficiel. Alors voilà ce que dit Jean-Paul II. Donc, il dit que toute la pastorale de l'Église, dans tous les domaines, eh bien, ça doit être d'abord une pédagogie de la sainteté. Et il dit, pour cette pédagogie de la sainteté, il faut un christianisme qui se distingue avant tout dans l'art de la prière. L'année jubilaire a été une année de prière personnelle et communautaire plus intense. Et nous savons bien aussi que la prière ne doit pas être considérée comme évidente. Il est nécessaire d'apprendre à prier, recevant, pour ainsi dire, toujours de nouveau cet art des lèvres même du divin maître, comme les premiers disciples. Seigneur, apprends-nous à prier. C'est pas moi qui vais vous apprendre à prier, hein, les enfants, mais Jésus vous apprendra à prier. Moi, je suis un pauvre prêtre, pour donner une petite introduction, une petite poussée, vous voyez, mais je ne peux pas vous donner des recettes. Je ne peux pas vous apprendre, parce que c'est unique, vous voyez. C'est comme l'amour, quelque part, on ne peut pas apprendre à aimer. En même temps, on sait bien qu'il y a des grandes règles qu'il faut connaître et respecter. Alors, je vais essayer de vous lancer, de vous introduire, mais que Jésus soit votre maître. Et demandez cela au Seigneur, oui, qui est si proche, si miséricordieux, et puis qui se donne tellement ici à Paray-le-Monial. Faites comme les disciples, et dites à Jésus, Jésus, apprends-moi à prier. Et le titre que j'avais donné au Carrefour, ils sont trompés, ils ont mis « Apprendre le cœur à cœur avec le Seigneur », c'est très bien, mais le titre que j'avais donné au départ, c'était « Apprendre à prier pour apprendre à aimer ». Et c'est ça qui est fantastique, vous voyez, c'est que la fidélité à la prière, c'est une école d'amour, c'est un apprentissage de l'amour de Dieu, mais c'est très très beau, parce que quand on vit cet apprentissage de l'amour à l'école de Jésus, eh bien c'est aussi les autres qu'on apprend à aimer, sa femme, ses enfants, son épouse, toutes les personnes que Dieu met sur notre route, les collègues de travail, le type qui m'énerve dans le métro, l'imbécile qui me court après avec sa bagnole, vous voyez. Toutes ces personnes-là bénéficient finalement de l'amour qui naît, qui s'approfondit, qui mûrit dans la prière. Et puis on apprend aussi à s'aimer soi-même. Ce qui n'est pas toujours facile, j'y reviendrai. Vous voyez, c'est une école d'amour absolument irremplaçable. Alors dans l'humilité, dans la fidélité, dans la persévérance, mais il y a des enjeux qui sont extrêmement importants. Vous voyez, et vous savez à quel moment les apôtres ont posé cette question à Jésus. Maître, apprends-nous à prier. Et Jésus, qu'est-ce qu'il leur a répondu à ce moment-là? Quand vous priez, dites, Père. Et donc, c'est là que Jésus a enseigné le Notre Père à ses disciples. Qui n'est pas tant une formule, même si elle est fondamentale et splendide et extrêmement riche, mais c'est surtout une attitude filiale. Être face à Dieu comme des enfants, face à un Père plein de bonté et de tendresse. Si vous ne redevenez pas comme des petits-enfants, vous n'entrerez pas dans le royaume des cieux. Et ça, c'est merveilleux parce que la prière fait de nous des enfants. Et au-delà de nos blessures, de ce qui s'est durci en nous, de nos enquistements d'adultes un petit peu, nos amertumes, nos déceptions et tout ça, la prière est capable de nous redonner un cœur d'enfant, une simplicité, une spontanéité, une liberté, une innocence. On peut tout retrouver dans la prière. Alors, ça ne veut pas dire qu'on le vive en permanence, de manière sensible, très forte, mais la prière nous transforme. Nous transforme, nous unit à Dieu, nous transforme, nous apaise, nous guérit, nous convertit, nous renouvelle. Moi, je suis de plus en plus persuadé que tous les biens viennent de la prière.
Et ce qui manque le plus à l'Église aujourd'hui, c'est la prière. Il n'y a pas de renouveau sans un renouveau de la prière. Je crois que Dieu a commencé des renouveaux très beaux dans l'Église. Et je crois que ce n'est pas fini, c'était qu'un commencement. Mais il n'y a pas de véritable renouveau au plan ecclésial, au plan communautaire, mais même au plan personnel, sans un renouveau de la prière. Et je crois qu'une bonne session, que ce soit à Paris, à Lourdes ou ailleurs, peu importe, mais une bonne session, c'est aussi une session où j'ai été renouvelé dans la prière. La décision de fidélité, la joie de prier, la perception de la beauté de la prière. C'est très mystérieux, parce que c'est très humble, très pauvre, mais en même temps, c'est là qu'on rencontre Dieu. Et c'est là qu'on se trouve soi-même et aussi qu'on trouve les autres en vérité. C'est dans la prière et ce n'est pas ailleurs. C'est une réalité absolument splendide. Et c'est trop dommage que beaucoup de personnes n'en aient pas conscience. Et qu'on gaspille un temps fou à des idioties, alors que là, Dieu nous attend pour nous parler, pour nous transformer, pour nous aider. Et trop souvent, eh bien, on ne prend pas les petits moyens qui permettent de vivre cela. Bon, à travers un chemin qui est souvent un chemin de pauvreté, je le redirai, mais en même temps qui est un vrai chemin de transfiguration. Et on voit bien, vous voyez, à la fin de la vie d'une personne, une personne qui a vraiment beaucoup prié dans sa vie, qui a été fidèle à la prière, eh bien, il y a une beauté. Il y a comme une lumière qui émane de cette personne, une certaine pureté du cœur et du regard. Quand on voit certains vieux moines ou même certaines vieilles personnes qui ont passé toute leur vie dans le chapelet, vous voyez, très simple, très pauvre parfois, mais on voit qu'en fin de compte, eh bien, ces années de fidélité, de persévérance à chercher Dieu, à le prier, et à travers des moyens très simples parfois, eh bien, la personne est transformée. Il y a une douceur, une paix, une simplicité, une lumière, un rayonnement qui repose sur la personne, et c'est très très beau. C'est sûr qu'en l'espace de quelques années, on ne voit pas la différence entre une personne qui prie et une personne qui ne prie pas. Mais dans le long terme, la différence, elle est fondamentale. Alors, excusez-moi, je fais des digressions, c'est pas grave. Les apôtres posent cette question à Jésus, apprends-nous à prier. Alors, pourquoi? Parce qu'ils ont vu Jésus qui priait. Jésus, souvent, se mettait à l'écart du groupe des apôtres. Il allait dans le désert, la solitude, ou un petit peu en hauteur, dans la montagne, et passait des nuits entières à prier son Père. Mais c'est très beau, ça, oui, Jésus qui, la nuit, priait, se recevait tout son Père, et après ça, tout ce qu'il était, tout ce qu'il avait reçu, il le donnait. Il donnait tellement de lumière, d'encouragement, de consolation, de sagesse à toutes les personnes à qui il parlait, tellement de réconfort aux malades qui guérissaient, mais tout ça venait de son intimité avec le Père, de ces longs moments de prière nocturne de Jésus, dont nous parle beaucoup l'Évangile. Et quand les disciples ont vu Jésus prier, eh bien, ils étaient touchés, ils se sont dit, mais là, il se passe quelque chose. Évidemment, ils ne savaient pas ce qui se passait dans le cœur du Seigneur, c'était une prière silencieuse. Je pense que la plupart du temps, Jésus ne parlait pas à haute voix. Bon, il l'a fait parfois, à Gethsémani ou d'autres moments. D'ailleurs, c'est le seul moment où Jésus a dit à son père Abba, la parole qu'utilisent les petits-enfants juifs de l'époque pour appeler leur papa, un moment le plus tragique de sa vie. C'est là aussi où Jésus redevient un petit-enfant. Parce que c'est seulement en étant petit-enfant face à son père qu'il peut recevoir la force de traverser l'épreuve terrible qui l'attend pendant la Passion. Bon, enfin, toujours est-il que la plupart du temps, Jésus priait comme ça silencieusement. Mais les disciples, eh bien, le simple fait de le voir, eh bien, ça les frappait. Ils sentaient qu'il y avait un mystère là, une réalité, quelque chose. Ils avaient envie eux aussi de vivre cela. Ils sentaient que Jésus vivait des choses très profondes, très importantes, pendant ces moments d'intimité avec le Père. C'est vrai que nous, ça nous est tous arrivé parfois de voir des personnes comme ça, profondément recueillies dans la prière. Et on sent qu'on ne sait pas ce qu'il y a dans leur cœur, quelles émotions, quelles pensées, qu'est-ce qu'ils disent, mais on pressent que ils vivent une chose très profonde. Et on a envie un petit peu d'être introduit dans ce mystère, qui est tout simplement le mystère de la vie filiale. Redevenir enfant, entre les mains de notre Père du Ciel. Et c'est là que Jésus veut nous introduire. Il est venu, comme dit Paul dans la lettre aux Éphésiens, pour nous donner libre accès auprès du Père. La prière nous fait rentrer dans la maison du Père, dans la demeure du Père, et nous fait aussi rentrer en nous-mêmes. Notre vraie maison qu'on déserte, notre moi véritable, à côté duquel on passe 95% du temps, et moi le premier. Enfin, bon, on essaie de s'améliorer un petit peu au fil des ans, mais un très très beau mystère. Et je crois que le plus important, peut-être, il est là où il y a un désir, une soif, un pressentir, une réalité très belle et très profonde,
qui nous échappe un petit peu, qui reste mystérieuse, mais la pressentir et vouloir y entrer. Et persévérer donc pour eh bien, se laisser introduire par le Saint-Esprit dans cette intimité profonde avec Dieu qu'il désire donner à tous, sans exception. Et peut-être les plus pauvres, les plus petits, les plus blessés, Dieu veut encore davantage les introduire dans ce mystère de la prière, parce que c'est là qu'ils vont trouver la guérison, la paix dont leur cœur a tellement besoin. Et l'Esprit Saint, je dirais, c'est d'abord l'éducateur de notre prière. C'est l'Esprit Saint, comme dit Paul, nous ne savons pas prier comme il faut, mais l'Esprit Saint vient au secours de notre faiblesse et nous fait dire en des gémissements ineffables, « Abba, Père ». Donc ce désir, et demandez donc au Seigneur, « Seigneur, apprends-moi la prière, donne-moi ton Saint-Esprit ». Et si nous avons ce désir, cette confiance, et puis cette persévérance, eh bien il se passera des belles choses. Après ça, peu importe les méthodes, qu'on fasse une méditation ignatienne ou qu'on récite son chapelet, je dis à la limite, c'est secondaire. Du moment qu'il y a le désir, la persévérance, cette confiance profonde aussi que Dieu est fidèle et qu'il rend au centuple et au milluple les petits sacrifices qu'on fait pour lui, eh bien, si on a cette conviction, ça nous permet d'avancer et puis il se passera de belles choses. Et donc Jean-Paul II poursuit en disant, « Dans la prière se développe ce dialogue avec le Christ qui fait de nous ses intimes. « Demeurez en moi comme moi en vous. » La prière nous permet de demeurer en Dieu et de découvrir que Dieu demeure en nous, à sa présence en nous, on en reparlera. Cette réciprocité, vous voyez, Dieu en moi et moi en Dieu, Dieu avec moi et moi avec Dieu, cette réciprocité qui est le propre de l'amour, cette réciprocité est la substance même, l'âme de la vie chrétienne. Elle est la condition de toute vie pastorale authentique. Il n'y a pas de programme pastoral authentique s'il n'y a pas à la racine eh bien, cette réciprocité de l'amour entre Jésus et puis son disciple, son apôtre, chacun de nous. C'est la substance, l'âme de la vie chrétienne et elle est la condition de toute vie pastorale authentique. Il n'y a pas de pastorale féconde qui porte du fruit s'il n'est pas enraciné dans la prière. Réalisé en nous par l'Esprit Saint, c'est un don de l'Esprit, elle nous ouvre par le Christ et dans le Christ à la contemplation du visage du Père. Le Christ et l'Esprit nous conduisent au Père. Apprendre cette logique trinitaire de la prière chrétienne en la vivant pleinement, avant tout dans la liturgie, sommet et source de la vie ecclésiale, mais aussi dans l'expérience personnelle, donc les deux, hein, prière communautaire, liturgique et personnelle, eh bien tel est le secret d'un christianisme vraiment vital qui n'a pas de motif de craindre l'avenir parce qu'il revient continuellement aux sources et qu'il s'y régénère. Voilà le secret d'un christianisme vital, la profondeur de la prière. Et un christianisme qui n'a pas de motif de craindre l'avenir. Nous n'avons pas à avoir peur. Si Dieu est avec nous, qui sera contre nous? C'est très important, oui, la prière nous fait trouver aussi une force intérieure, une sécurité. Et je crois qu'aujourd'hui, on en a besoin. Il n'y a pas longtemps, là, j'ai confessé une personne qui me disait « Je ne regarde plus la télé, je ne peux plus. Je ne peux plus regarder la télé, les informations, parce que ça m'écrase. » Tous ces drames à droite, ces tremblements de terre à gauche, ces tsunamis, je ne supporte plus le malheur du monde. Et on comprend, vous voyez, si, aujourd'hui, je crois qu'on est surinformé de tout ce qui se passe et ça ne nous fait pas du bien. Alors, je ne dis pas qu'il faut faire l'autruche, parce qu'il faut être au courant, mais ce n'est quand même pas forcément, je dirais, très facile d'être dans un monde où le moindre problème, de l'autre côté de la planète, il est sur ta table de travail, ton ordinateur ou ton journal de télévisé dans les 30 secondes qui suivent, parce qu'il n'y a pas que des bonnes nouvelles. Et si, je dirais, face à cette quantité invraisemblable d'informations trop souvent négatives et douloureuses qui nous bombardent, s'il n'y a pas le contrepoids d'un enracinement en Dieu qui nous redonne la paix, qui nous redonne un regard d'espérance, qui nous redonne la certitude de la victoire du Christ, que Dieu peut tirer un bien de tout mal, mais s'il n'y a pas ce contrepoids de l'enracinement en Dieu, eh bien, on va finir par nous retrouver avec un point d'angoisse qu'on ne pourra plus supporter. Vous êtes bien d'accord avec ça? Donc, vous voyez, je crois que nous avons besoin de trouver cet enracinement en Dieu, une source de confiance, source de paix, source d'espérance, pour être fort, pour assumer les responsabilités, les tâches qui sont les nôtres au service de ce monde. Et on peut faire beaucoup de choses enthousiasmantes. Moi, je ne suis pas du tout un pessimiste, au contraire. J'aime notre époque et je crois que c'est une époque de grâce extraordinaire.
et que nous vivrons de très très belles choses. Mais en même temps, nous avons besoin de cette force de Dieu que nous ne pouvons puiser que dans la prière. Sinon, nous serons trop laissés à nous-mêmes dans cette tentation parfois de manque d'espérance ou de foi. Alors, le pape dit un peu plus loin, vous voyez, enfin, je vous inviterai à le relire pour vous-même ce beau texte, hein, c'est dans les paragraphes 32 et suivants du document Novo Mineo Ineunte qui est magnifique. Je ne peux pas tout lire, ce sera un petit peu long. Mais le pape conclut en disant, « Chers frères et sœurs, nos communautés chrétiennes doivent devenir d'authentiques écoles de prière, où la rencontre avec le Christ ne s'exprime pas seulement en demande d'aide, mais aussi en action de grâce, en louange, pas simplement penser à Dieu quand on a un problème pour demander son aide, mais une prière beaucoup plus riche, plus profonde, plus diverse que celle-là. Action de grâce, louange, adoration, contemplation, écoute, l'écoute de Dieu, c'est tellement important, affection ardente, un cœur qui brûle, jusqu'à une vraie folie du cœur. Oui, les paroles de Jean-Paul II. Aller jusqu'à une vraie folie du cœur, un cœur vraiment embrasé par l'amour de Dieu. Il s'agit donc d'une prière intense qui toutefois ne détourne pas dans l'engagement dans l'histoire. En ouvrant le cœur à l'amour de Dieu, elle l'ouvre aussi à l'amour des frères et rend capable de construire l'histoire selon le dessein de Dieu. Oui, ça ne nous détourne pas du tout de l'histoire, de nos tâches, de nos responsabilités humaines, au contraire. Ça nous rend plus lucides, plus forts pour les assumer. Ça nous donne davantage de discernement. Et c'est vrai que dès que la vie de prière est vraie, profonde, eh bien, automatiquement, l'amour pour le prochain grandit. Parce que quand on entre en communion avec Dieu, eh bien, on communie aussi à la tendresse de Dieu, à la compassion de Dieu pour l'humanité. On communie au désir que Dieu a de sauver tous les hommes et de les visiter. Et plus notre vie de prière est profonde, plus notre tendresse, notre désir d'aider nos frères et sœurs et notre capacité aussi à les encourager, les aider, tout cela va grandir ensemble. Et le pape dit un peu plus loin ce que j'ai cité tout à l'heure, là, ce matin. On se tromperait si l'on pensait que les simples chrétiens peuvent se contenter d'une prière superficielle qui serait incapable de remplir leur vie. Face notamment aux nombreuses épreuves que le monde d'aujourd'hui impose à la foi, ils seraient non seulement des chrétiens médiocres, mais des chrétiens en danger. Et celui qui ne prie pas ou qui se contente d'une vie de prière trop superficielle. Et donc il faut que l'éducation à la prière devienne en quelque sorte un point déterminant de tout programme pastoral. Alors, un petit peu dans la ligne de ce que va nous dire Jean-Paul II, je voudrais faire quelques petites réflexions, mais toujours pour nous encourager à cette fidélité à la prière, un petit peu les enjeux qu'il y a dans cette fidélité. Oui, une première chose que je dirais, c'est que pour nous être fidèles à la prière, c'est pas simplement une bonne résolution qu'on prend parce qu'on estime que c'est important. Je dirais que c'est bien pour nous de prendre conscience que c'est la réponse, c'est plus que ça, c'est la réponse à un appel. Oui. C'est Jésus qui nous demande de prendre du temps pour lui. Alors, chacun selon ses possibilités, qui ne sont pas les mêmes de l'un à l'autre. Mais vous savez, par exemple, que quand Jésus appelle les apôtres, dans l'évangile de Marc, il nous est dit que Jésus a appelé les 12 pour les envoyer prêcher, chasser les démons, mais Marc nous dit d'abord, il les appela pour être avec lui. Oui, l'invitation de Jésus à lui consacrer du temps. Donne-moi de ton temps, je t'y invite. Je crois que cet appel est très fort aujourd'hui. Et moi je pense que quand on est vraiment à l'écoute de Dieu et puis sensible un petit peu aux grands enjeux spirituels du monde d'aujourd'hui, on sent bien que cet appel à la prière, il est très fort. Et que heureusement, beaucoup y répondent. Je crois que c'est important parce que ça veut dire, vous voyez, que à la limite, je vais vous lire un petit texte de Marthe Robin, qui parle de la fidélité à la prière comme réponse à un appel de Dieu. Parce qu'à ce moment-là, vous voyez, je dirais, la limite, compris bien, compris mal, peu importe. On a fait ce que Dieu attendait de nous et lui fera le reste. Voilà ce que dit Marthe Robin. Je veux être très fidèle à l'oraison chaque jour, malgré les sécheresses, les ennuis, les dégoûts que je pourrais avoir, malgré les paroles désobligeantes, décourageantes, menaçantes que le démon pourra me répéter. Les tentations de découragement, ça ne sert à rien et tout ça. Dans les jours de troubles et de grands tourments, je me dirais, Dieu le veut. Ma vocation le veut. Ma vocation de chrétien me demande de consacrer du temps au Seigneur. Ne serait-ce que 10 minutes, un quart d'heure par jour, peu importe. Mais ma vocation me le demande. Parce que ma vocation, c'est d'abord d'être enfant de Dieu, de rencontrer Dieu. Toutes les tâches, les responsabilités, les urgences, elles ont leur valeur, mais ça passe après. Je ferai l'oraison, je resterai tout le temps que l'on m'a prescrit à l'oraison. Je ferai le mieux que je le pourrai mon oraison,
Et quand l'heure de me retirer sera venue, j'oserai dire adieu. C'est consolant parce que vous verrez que même les grands saints, leur vie de prière n'est pas toujours très brillante. « Mon Dieu, je n'ai guère prié, guère travaillé, guère fait, mais je vous ai obéi. J'ai bien souffert, mais je vous ai montré que je vous aimais et que je voulais vous aimer. » Et ça, c'est important parce qu'être fidèle à la prière, ça veut dire qu'on veut montrer à Dieu qu'on croit à son amour et qu'on désire l'aimer. Et aimer quelqu'un, c'est passer du temps avec lui. Si on dit « j'aime une personne » mais qu'on passe jamais un moment avec lui, est-ce qu'il n'y a pas un petit peu une contradiction ? Alors évidemment, on n'a pas tous les mêmes possibilités, je le répète, mais Jésus nous appelle à passer du temps avec lui parce que l'appel à la vie chrétienne, c'est un appel à l'amour. Et sans ce temps consacré à celui qu'on aime, eh bien l'amour ne pourra pas s'épanouir et s'approfondir. Et ce qui veut dire, vous voyez, que la fidélité à la prière, c'est pour nous le signe concret, l'incarnation, que dans notre vie, nous donnons la priorité à l'amour de Dieu, par rapport à toute autre réalité. Beaucoup de choses sont très importantes, il ne faut pas les disqualifier, il ne faut pas les négliger. La vie familiale, les responsabilités parentales, le travail, l'engagement dans la société, etc., etc. Toutes ces choses sont nécessaires et bonnes. Mais n'oublions pas de mettre un ordre dans notre vie. Et que la priorité des priorités, eh bien, c'est quand même la rencontre avec Dieu. Alors ça ne veut pas dire que je vais passer toutes mes journées en oraison. Et quand je travaille pour Dieu, quand je m'occupe de mes enfants, je fais la volonté de Dieu. Donc je ne suis pas du tout séparé, coupé de Dieu. Quand j'assume mes responsabilités... quelques domaines que ce soit. Mais il faut quand même ces moments, vous voyez, donner gratuitement à Dieu. Gratuitement. Sans vouloir un bénéfice immédiat. Mais comme une lampe qui brûle, tout simplement, pour Dieu. Parce que Dieu le mérite. Parce que Dieu seul est Dieu. Dieu seul mérite d'être adoré par-dessus tout. Et donc la fidélité à la prière, ça garantit dans notre vie comme une priorité donnée à l'amour de Dieu par rapport à toute autre réalité. Et ça, c'est fondamental. Oui. Parce que si je ne donne pas la priorité à l'amour de Dieu, eh bien, toutes mes autres relations risquent de se fausser. Oui, je risque d'attendre, par exemple, des autres, de mon conjoint, de mes amis, je risque d'attendre d'eux des choses qu'ils ne peuvent pas me donner. Oui, je crois beaucoup à l'amour, l'amour conjugal, je crois beaucoup à l'amitié. Mais attention, parfois, la plus belle des relations... elle peut se détruire parce qu'on attend trop de l'autre. On attend de lui, par exemple, une sécurité absolue, un bonheur total, qu'il ne peut pas forcément me donner. Et oui, être fidèle à la prière, c'est ça que ça veut dire aussi. Ça veut dire que je sais que certaines choses absolument fondamentales, je ne pourrais les recevoir que de Dieu. Oui, une paix profonde, une sécurité ultime, une certaine force intérieure, eh bien, tout cela, ce n'est pas toujours l'autre qui pourra me le donner. Bon, ce qu'il me donne, je l'accueille. L'encouragement, la tendresse, l'amour, l'aide qu'on reçoit des autres, il faut l'accueillir et puis on en a besoin. On ne peut pas se passer les uns des autres. Je ne veux pas du tout prêcher une espèce d'isolement. Mais on a besoin quand même de conquérir une certaine autonomie intérieure au plan spirituel et aussi psychologique. Et je pense que plus on est enraciné dans la prière, plus aussi nos relations humaines s'ajustent. On est capable d'aimer véritablement l'autre. Parce que justement, on trouve en Dieu certaines ressources fondamentales qui nous permettent, même quand l'autre me déçoit, même quand je ne trouve pas auprès de lui ce dont j'estime avoir besoin, eh bien, je reste libre. Je suis capable d'avancer avec courage parce que, eh bien, Dieu est le rocher pour mon âme. En lui, je trouve un repos, une paix, une lumière qui me permet de vivre, même quand au niveau humain, eh bien, je peux rencontrer parfois des déceptions. Oui, donc je crois qu'un des fruits de la prière, c'est d'ajuster notre vie, de permettre un bon équilibre au plan relationnel, et éviter de faire soit du travail, soit de telle ou telle personne, une idole. Qu'est-ce que c'est qu'une idole ? Eh bien, c'est une réalité humaine, bonne en elle-même, mais avec qui le rapport n'est pas juste. Autrement, une réalité humaine, mais de laquelle j'attends des choses que Dieu seul peut m'accorder. Et comme on attend de l'idole des choses qu'elle ne peut pas nous donner, on finit par la détester, par la détruire. Il y a comme ça parfois des relations très, très enflammées, très amoureuses, qui tournent au vinaigre, parce que justement on attend trop de l'autre, on est déçu, on finit en vouloir à l'autre, on finit par en vouloir à l'autre de ne pas nous donner ce qu'on a attendu de lui, mais parfois c'est l'attente qui est excessive. Et le fait, vous voyez, de trouver ce fondement en Dieu, cette fidélité à la prière,
de trouver en Dieu sécurité, paix, réconfort dans les moments de difficulté, ben nous aide à ajuster à une plus grande vérité, une plus grande liberté, une plus grande délicatesse, tendresse en même temps, dans nos relations les uns avec les autres. Et puis, un dernier point que je voudrais un petit peu évoquer, comme étant... Enfin, oui, pour aller dans la ligne de ce que je disais à un moment, vous voyez, la fidélité à la prière, elle nous permet de sauvegarder dans notre vie une dimension de gratuité. Et ça, c'est tellement important aujourd'hui, où tout est calculé, comptabilisé, tout doit être rentable, efficace, on doit voir les résultats, et quelque part, ça nous tue, parce que ça nous met dans des courses des stress, on se fabrique parfois des urgences qui sont plus les nôtres que les véritables urgences de l'existence, et la prière nous aide là aussi à un rééquilibrage, à remettre au cœur de notre vie la dimension de la gratuité, de l'amour comme étant une réalité gratuite, du temps donné gratuitement les uns aux autres. Et si je suis capable de donner gratuitement du temps à Dieu, eh bien sans doute que je serai beaucoup plus facilement capable aussi de donner gratuitement du temps à mon épouse, à mes enfants, et de trouver une qualité de relation plus grande avec eux. Ce qui veut dire, vous voyez, que quand une personne est fidèle à la prière, c'est jamais au détriment des autres, mais au contraire, c'est toujours au bénéfice des autres, même si parfois elle s'isolera pendant une demi-heure parce qu'elle a besoin de se retrouver avec le Seigneur. Donc, dernier point que je voudrais évoquer comme enjeu fondamental de la fidélité à la prière, eh bien, je dirais que c'est tout simplement une vraie connaissance de Dieu. Il y a une phrase très belle dans le livre de Job, où Job dit « Seigneur, avant, je te connaissais par oui-dire, mais maintenant mes yeux t'ont vu. » Et trop souvent, nous avons sur Dieu des idées, des images, des concepts, mais pas toujours une vraie expérience de Dieu. Dans toute sa douceur, sa tendresse, la beauté de son amour de Père. Oui, et la prière nous conduit à goûter Dieu comme Père. Et c'est la chose la plus précieuse qu'on puisse recevoir en cette vie. Dans le prophète Jérémie, il y a cette phrase extraordinaire, « En ce temps-là, tous me connaîtront, des plus petits jusqu'aux plus grands, parce que je pardonnerai leurs fautes et je ne me souviendrai plus de leurs péchés. » Oui, la prière nous révèle le mystère de Dieu, qui devient quelqu'un, un ami, qu'on connaît. Et c'est beau parce que ça illumine toute notre existence. Et puis je dirais aussi, vous voyez, que seule la prière nous permet de nous connaître vraiment nous-mêmes. Mais qui je suis en profondeur? Quelle est ma personnalité? Quelle est mon identité profonde, ma mission? Pourquoi j'ai été créé? Et nous avons tous un besoin, je dirais, d'accéder à notre identité profonde. Et très souvent, nous sommes en souffrance parce que je ne sais pas très bien qui je suis, à quoi je suis appelé, quel sens de ma vie. Et aujourd'hui, il y a une quête d'identité énorme dans le monde d'aujourd'hui. On voit tout un développement de la psychologie, par exemple, qui est énorme et qui correspond en particulier à cette attente. Sur le site internet de la revue Psychologie, je crois que vous devez avoir au moins 250, je n'ai pas été voir, mais je l'ai vu sur une annonce, en feuilletant un numéro, vous devez avoir au moins 250 tests différents, où on répond à 15 ou 20 questions pour mieux se connaître. Alors, il peut y avoir des bonnes choses. Oui, la psychologie peut nous aider à déblayer le terrain, à mieux identifier son caractère, reconnaître ses talents, etc. Je crois à la valeur de la psychologie, je ne veux pas du tout la disqualifier. Mais ce que je veux dire simplement, c'est qu'elle ne peut que déblayer le terrain. Mais si je veux me connaître en profondeur, déployer mon identité véritable, eh bien, ça ne peut se faire que sous le regard de Dieu. Celui qui m'a créé, celui qui m'a sauvé dans le sang du Christ, et celui qui m'appelle à la vie éternelle avec lui. Seul Dieu me connaît en profondeur. Il est plus intime à moi que je ne le suis moi-même, comme dit saint Augustin. Et l'homme ne peut vraiment se connaître en vérité, aussi bien ce qu'il y a à convertir, à guérir en lui, connaissant de son péché, mais c'est nécessaire, comme Pierre dont on parlait ce matin. Mais plus profondément, accéder à mon identité véritable, cet enfant de Dieu que je suis, l'amour unique dont je suis aimé par Dieu, et l'amour unique dont je peux aimer Dieu, aimer les autres, eh bien, cela ne peut être qu'un fruit de la prière, ce qu'il y a d'absolument unique dans ma vie. On a tous soif de cela quelque part, de sortir de la masse, de la foule, de trouver une véritable identité. Il y a des scènes sans paix comme ça qui m'a beaucoup fait rire. Une fois, on voit un petit bonhomme qui est dans une immense bibliothèque, avec des milliers, des milliers, des milliers de volumes partout sur les murs, puis qui est en train d'écrire un roman. Puis il dit à son copain qu'il regarde, voilà, j'ai décidé d'écrire un livre pour sortir de l'anonymat.
Alors c'est assez drôle quand on voit les milliers de bouquins donc, qu'il y a dans la bibliothèque. Oui, mais on a tous cette aspiration quelque part à exister pleinement selon l'identité qui est la nôtre. Et cela ne peut être qu'un fruit de la prière. Parce que dans la prière, Dieu se fait connaître et en même temps nous révèle à nous-mêmes qui nous sommes. Dieu me révèle l'amour unique qu'il a pour moi. Et aussi la manière unique dont je pourrais l'aimer, dont je pourrais être présent dans le monde et dans l'Église. Que je ne suis pas en trop, je ne suis pas là par hasard, mais que j'ai ma place dans le monde, dans l'Église, et une place unique, que personne n'a à m'envier parce qu'elle est la mienne. Ça fait disparaître beaucoup de comparaisons, beaucoup de jalousies. Oui. C'est très important, ces découvertes de notre identité profonde sous le regard de Dieu. Je pense que c'est un fruit de la prière. Ce n'est pas le seul, il y en a bien d'autres, mais je crois que ça a son importance, surtout aujourd'hui où l'homme est vraiment très fortement en quête d'identité. Et on se fabrique des tas d'identités artificielles et qui nous épuisent. On s'oblige à se conformer à tel ou tel modèle, on veut être exemplaire de telle ou telle manière, etc. Oui, on se conforme à des modèles, à des modes, à des idéaux bon, qui peuvent avoir une certaine valeur, mais qui finissent par nous décevoir parce que ce n'est jamais nous-mêmes en profondeur, que Dieu seul connaît. Et ça, c'est très très beau, vous voyez comment Dieu à la fois se révèle à nous et nous révèle à nous-mêmes qui nous sommes en nous conduisant vers la plénitude du sens de notre vie, de notre mission dans l'Église et dans le monde. Alors, c'est un chemin qui prend du temps, bien sûr, avec des hauts et des bas, des moments de pauvreté, comme on en parlera plutôt demain, mais les enjeux spirituels et humains sont magnifiques et fondamentaux. Et ça vaut la peine, je dirais, d'investir dans la fidélité à la prière quand on sait que ce qui est en cause, eh bien, c'est un petit peu tout ce que j'ai essayé d'évoquer dans ce que j'ai dit. Voilà, je m'arrête. Alors, on peut prendre encore quelques minutes, si, pour ceux qui le désirent, tout simplement de réponse à des questions. Alors, j'ai emprunté un microphone sans fil. Donc, si jamais, par rapport à ce que j'ai dit, il y a des personnes qui veulent intervenir, poser une question, demander un éclaircissement, bien, je vais essayer un petit peu d'y répondre dans la mesure de mes possibilités. Ça va comme ça? Est-ce qu'il y a quelqu'un qui veut faire passer le micro? Donc, on va prendre quelques minutes et puis on finira par un petit moment de prière parce que faut pas seulement parler, mais...

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2: Celui qui ne prend pas sa croix et ne me suit pas n'est pas digne de moi. Matthieu 10, 38.

Homélie du pape François, lors de la visite pastorale à la paroisse romaine Sainte-Marie de Lauraison, le dimanche 16 mai 2014. Dans Lauraison, au début de la messe, nous avons demandé au Seigneur deux grâces. Écouter ton Fils bien-aimé, pour que notre foi soit nourrie de la parole de Dieu, et l'autre grâce, purifier les yeux de notre esprit, pour que nous puissions jouir un jour de la vision de la gloire. Écoutez, la grâce d'écouter et la grâce de purifier nos yeux. Cela est justement en lien avec l'évangile que nous venons d'entendre. Lorsque le Seigneur se transfigure devant Pierre, Jacques et Jean, ils entendent la voix du Père qui dit « Celui-ci est mon Fils, écoutez-le ». La grâce d'écouter Jésus. Pourquoi ? Pour nourrir notre foi avec la parole de Dieu. Et cela est la tâche du chrétien. Quelles sont les tâches du chrétien ? Peut-être, me direz-vous, aller à la messe le dimanche, faire jeûne et abstinence pendant la semaine sainte, faire ceci. Mais la première tâche du chrétien est d'écouter la parole de Dieu, écouter Jésus, parce qu'il nous parle et il nous sauve avec sa parole. Et avec cette parole, il rend aussi notre foi plus robuste, plus forte. Écoutez Jésus. Mais mon père, moi j'écoute Jésus, je l'écoute beaucoup. Oui, et qu'écoutes-tu ? J'écoute la radio, j'écoute la télévision, j'écoute les commérages des personnes. Nous écoutons beaucoup de choses pendant la journée, beaucoup de choses. Mais je vous pose une question, prenons-nous un peu de temps chaque jour pour écouter Jésus, pour écouter la parole de Jésus. À la maison, avons-nous l'évangile ? Et chaque jour, écoutons-nous Jésus dans l'évangile ? Lisons-nous un passage de l'évangile ? Ou bien, nous n'en avons pas l'habitude. Écoutez la parole de Jésus pour nous nourrir. Cela signifie que la parole de Jésus est le repas le meilleur pour l'âme. Il nourrit notre âme, il nourrit notre foi. Moi, je vous suggère aussi d'avoir un petit évangile, tout petit, à porter dans votre poche, votre sac, et quand nous avons un peu de temps dans le bus, peut-être, quand c'est possible dans le bus, parce que souvent dans le bus, nous sommes un peu obligés de garder l'équilibre, et aussi de défendre nos poches. Mais quand tu es assis, ici ou là, tu peux lire, même pendant la journée, prendre l'évangile et lire deux petits mots. L'évangile toujours avec nous. De certains martyrs des premiers temps, on disait, Sainte Cécile par exemple, qu'ils emportaient toujours l'évangile avec eux. Ils emportaient l'évangile. Elle, Cécile, emportait l'évangile. Parce que c'est vraiment notre premier repas, c'est la parole de Jésus, c'est celle qui nourrit notre foi. Et puis la deuxième grâce que nous avons demandée est la grâce de la purification des yeux de notre esprit, pour préparer les yeux de l'esprit à la vie éternelle. Purifiez nos yeux. Je suis invité à écouter Jésus. Et Jésus se manifeste, et avec sa transfiguration, il nous invite à le regarder. Et regarder Jésus purifie nos yeux, et les prépare à la vie éternelle, à la vision du ciel. Peut-être nos yeux sont-ils un peu malades, parce que nous voyons tant de choses qui ne sont pas de Jésus, qui sont même contre Jésus, des choses du monde, des choses qui ne font pas de bien à la lumière de l'âme. Et ainsi cette lumière s'éteint lentement, et sans le savoir, nous finissons dans l'obscurité intérieure, dans l'obscurité spirituelle, dans l'obscurité de la foi, une obscurité parce que nous ne sommes pas habitués à regarder, à imaginer les choses de Jésus. Voilà ce que nous avons demandé aujourd'hui au Père, qu'il nous enseigne à écouter Jésus et à regarder Jésus. Écoutez sa parole, et pensez à ce que je vous disais de l'Évangile, c'est très important, et regardez. Quand je lis l'Évangile, imaginez et regardez comment était Jésus, comment il faisait les choses. Et ainsi notre intelligence, notre cœur, progresse sur le chemin de l'espérance où le Seigneur nous place, comme nous avons entendu qu'il a fait avec notre père Abraham. Rappelez-vous toujours, écoutez Jésus pour rendre notre foi plus forte, regardez Jésus pour préparer nos yeux à la belle vision de son visage où nous tous, puisse le Seigneur nous en donner la grâce, nous nous retrouverons pour une messe sans fin.

homélie du pape François lors du pèlerinage en Terre Sainte à l'occasion du 50e anniversaire de la rencontre à Jérusalem entre le pape Paul VI et le patriarche Athénagoras au cours de la messe sur l'International Stadium à Amman le samedi 24 mai 2014. Dans l'Évangile, nous avons entendu la promesse de Jésus aux disciples « Je prierai le Père et il vous donnera un autre paraclet pour qu'il soit avec vous à jamais. » Le premier paraclet est Jésus lui-même, l'autre est l'Esprit-Saint. Nous nous trouvons ici, non loin du lieu, où l'Esprit-Saint est descendu avec puissance sur Jésus de Nazareth, après que Jean l'ait baptisé dans le Jourdain. Et je vais m'y rendre aujourd'hui. L'évangile de ce dimanche, ainsi que ce lieu, dans lequel, par la grâce de Dieu, je suis en pèlerinage, nous invite à méditer sur l'Esprit-Saint, sur ce qu'il accomplit dans le Christ et en nous, et que nous pouvons résumer ainsi, l'Esprit-Saint accomplit trois actions, il prépare, il oint, il envoie. Au moment du baptême, l'Esprit se pose sur Jésus pour le préparer à sa mission de salut. Mission caractérisée par le style du serviteur humble et doux, prêt au partage et au don total de soi. Mais l'Esprit-Saint, présent dès le début de l'histoire du salut, avait déjà opéré en Jésus au moment de sa conception dans le sein virginal de Marie de Nazareth, réalisant l'événement admirable de l'incarnation. « L'Esprit-Saint viendra sur toi, il te couvrira de son ombre, dit l'ange à Marie, et tu enfanteras un fils auquel tu donneras le nom de Jésus. » Ensuite, l'Esprit-Saint avait agi en Siméon et Anne le jour de la présentation de Jésus au temple. Tous deux dans l'attente du Messie, tous deux inspirés par l'Esprit-Saint, Siméon et Anne ont eu l'intuition, à la vue de l'enfant, qu'il est vraiment celui qui est attendu par tout le peuple. Dans l'attitude prophétique des deux vieillards s'exprime la joie de la rencontre avec le Rédempteur et, dans un certain sens, une préparation de la rencontre entre le Messie et le peuple a lieu. Les diverses interventions de l'Esprit-Saint font partie d'une action harmonique, d'un unique projet divin d'amour. La mission de l'Esprit-Saint, en effet, est de générer l'harmonie, lui-même est harmonie, et de faire la paix dans les différents contextes et entre les sujets divers. La diversité de personnes et de pensées ne doit pas provoquer refus et obstacles, parce que la variété est toujours un enrichissement. Par conséquent, aujourd'hui, invoquons avec un cœur ardent l'Esprit-Saint en lui demandant de préparer la route de la paix et de l'unité. En deuxième lieu, l'Esprit-Saint oint. Il a oint intérieurement Jésus et il oint les disciples pour qu'ils aient les mêmes sentiments que Jésus et puissent ainsi assumer dans leur vie des attitudes qui favorisent la paix et la communion. Avec l'onction de l'Esprit-Saint, notre humanité est marquée de la sainteté de Jésus-Christ et cette onction nous rend capables d'aimer nos frères avec l'amour même dont Dieu nous aime. Par conséquent, il est nécessaire de poser des gestes d'humilité, de fraternité, de pardon, de réconciliation. Ces gestes sont les prémices et la condition pour une paix vraie, solide et durable. Demandons au Père de nous oindre, afin que nous devenions pleinement ses enfants, toujours plus conformes au Christ, pour nous sentir tous frères et ainsi éloigner de nous rancunes et divisions et pouvoir nous aimer fraternellement. C'est ce que Jésus nous a demandé dans l'Évangile. Si vous m'aimez, vous garderez mes commandements, et je prierai le Père, et il vous donnera un autre paraclet pour qu'il soit avec vous à jamais. Et enfin, l'Esprit-Saint envoie. Jésus est l'envoyé, rempli de l'Esprit-Saint du Père. Oint du même esprit, nous sommes aussi envoyés comme messagers et témoins de paix. Combien le monde a besoin de nous comme messagers de paix, comme témoins de la paix. C'est une nécessité qu'a le monde. Alors, le monde nous demande de faire ceci, porter la paix, témoigner de la paix. La paix ne peut s'acheter, elle ne se vend pas. La paix est un don à rechercher avec patience et à construire artisanalement par des petits et des grands gestes qui impliquent notre vie quotidienne. Le chemin de la paix se consolide si nous reconnaissons que nous avons tous le même sang et faisons partie du genre humain, si nous n'oublions pas que nous avons un unique Père dans le ciel et que nous sommes tous ses enfants, faits à son image et à sa ressemblance. Dans cet esprit, je vous embrasse tous. Le patriarche, mes frères évêques, les prêtres, les personnes consacrées, les fidèles laïcs, les nombreux enfants qui aujourd'hui reçoivent la première communion, ainsi que leurs parents. Mon cœur s'adresse aussi aux nombreux réfugiés chrétiens, et nous tous également, avec notre cœur, adressons-nous à eux, aux nombreux réfugiés chrétiens provenant de la Palestine, de la Syrie et de l'Irak,
Portez à vos familles et à vos communautés mon salut et ma proximité. Chers amis, chers frères, l'Esprit Saint est descendu sur Jésus près du Jourdain et a commencé son œuvre de rédemption pour libérer le monde du péché et de la mort. Demandons-lui de préparer nos cœurs à la rencontre avec nos frères, au-delà des différences d'idées, de langues, de cultures, de religions. Demandons-lui d'oindre tout notre être de l'huile de sa miséricorde qui guérit les blessures des erreurs, des incompréhensions, des controverses. Demandons-lui la grâce de nous envoyer avec humilité et douceur sur les sentiers exigeants mais féconds

Homélie du pape François lors du pèlerinage en Terre Sainte à l'occasion du 50e anniversaire de la rencontre à Jérusalem entre le pape Paul VI et le patriarche Athénagoras, au cours de la messe place de la Mangeoire à Bethléem, le dimanche 25 mai 2014. Et voici le signe qui vous est donné. Vous trouverez un enfant emmailloté et couché dans une mangeoire. Quelle grande grâce de célébrer l'Eucharistie en ce lieu où est né Jésus. Je remercie Dieu et je vous remercie, vous qui m'avez accueilli pendant mon pèlerinage, le président Mahmoud Abbas et les autres autorités, le patriarche Fouad Toile, les autres évêques et les ordinaires de Terre Sainte, les prêtres, les bons franciscains, les personnes consacrées et tous ceux qui œuvrent pour tenir vive la foi, l'espérance et la charité en ces territoires. Les représentations de fidèles provenant de Gaza, de la Galilée, les migrants de l'Asie et de l'Afrique, merci de votre accueil. L'enfant Jésus, né à Bethléem, est le signe donné par Dieu à qui attendait le salut, et il reste pour toujours le signe de la tendresse de Dieu et de sa présence dans le monde. L'ange dit au berger, « Voici le signe qui vous est donné, vous trouverez un enfant. » Aujourd'hui également, les enfants sont un signe, signe d'espérance, signe de vie, mais aussi signe diagnostique pour comprendre l'état de santé d'une famille, d'une société, du monde entier. Quand les enfants sont accueillis, aimés, défendus, protégés dans leurs droits, la famille est saine, la société est meilleure, le monde est plus humain. Pensons à l'œuvre que réalise l'Institut FETA Paul VI en faveur des enfants palestiniens sourds-muets. C'est un signe concret de la bonté de Dieu, c'est un signe concret que la société s'améliore. Dieu aujourd'hui nous répète à nous aussi, hommes et femmes du XXIe siècle, voici le signe qui vous est donné, cherchez l'enfant. L'enfant de Bethléem est fragile, comme tous les nouveau-nés. Il ne sait pas parler, et pourtant il est la parole qui s'est faite chair, venue changer le cœur et la vie des hommes. Cet enfant, comme tout enfant, est faible et a besoin d'être protégé. Aujourd'hui également, les enfants ont besoin d'être accueillis et défendus depuis le sein maternel. Malheureusement, dans ce monde qui a développé les technologies les plus sophistiquées, il y a encore de nombreux enfants dans des conditions inhumaines qui vivent en marge de la société, dans les périphéries des grandes villes ou dans les zones rurales. De nombreux enfants aujourd'hui sont encore exploités, maltraités, tenus en esclavage, objets de violences et de trafics illicites. De nombreux enfants sont aujourd'hui déracinés, réfugiés, parfois noyés dans les mers, spécialement dans les eaux de la Méditerranée. De tout cela, nous avons honte aujourd'hui devant Dieu, ce Dieu qui s'est fait enfant. Et nous nous demandons, qui sommes-nous devant l'enfant Jésus? Qui sommes-nous devant les enfants d'aujourd'hui? Sommes-nous comme Marie et Joseph, qui accueillent Jésus et en prennent soin avec amour maternel et paternel? Ou bien sommes-nous comme Hérode, qui veut l'éliminer? Sommes-nous comme les bergers qui vont en toute hâte, s'agenouillent pour l'adorer et offrent leurs humbles présents, ou sommes-nous indifférents? Sommes-nous peut-être des rhéteurs et des piétistes, des personnes qui exploitent les images des enfants pauvres à des fins lucratives? Sommes-nous capables de nous tenir à côté d'eux, de perdre du temps avec eux? Savons-nous les écouter, les défendre, prier pour eux et avec eux? Ou bien les négligeons-nous pour nous occuper de nos intérêts? Voici le signe qui nous est donné, vous trouverez un enfant. Peut-être cet enfant pleure-t-il. Il pleure parce qu'il a faim, parce qu'il a froid, parce qu'il veut rester dans les bras. Aujourd'hui également les enfants pleurent, ils pleurent beaucoup, et leurs pleurs nous interpellent. Dans un monde qui met au rebut chaque jour des tonnes de nourritures et de médicaments, il y a des enfants qui pleurent en vain de faim et de maladies facilement curables. En un temps qui proclame la sauvegarde des mineurs, se commercialisent les armes qui finissent dans les mains d'enfants soldats, se commercialisent des produits confectionnés par de petits travailleurs esclaves, leurs pleurs sont étouffés, les pleurs de ces enfants sont étouffés. Ils doivent combattre, ils doivent travailler,

peuvent pas pleurer. Mais leur mère, Rachel d'aujourd'hui, pleure pour eux. Elle pleure leurs enfants et ne veulent pas être consolés. Voici le signe qui vous est donné. Vous trouverez un enfant. L'enfant Jésus né à Bethléem, chaque enfant qui naît et qui grandit en chaque partie du monde est un signe diagnostique qui nous permet de vérifier l'état de santé de notre famille, de notre communauté, de notre nation. De ce diagnostic franc et honnête peut jaillir un nouveau style de vie où les relations ne soient plus de conflits, d'oppression, de consommation, mais soient des relations de fraternité, de pardon et de réconciliation, de partage et d'amour. Ô Marie, Mère de Jésus, toi qui as accueilli, enseigne-nous à accueillir. Toi qui as adoré, enseigne-nous à adorer. Toi qui as suivi, enseigne-nous à suivre.

pape François lors du pèlerinage en Terre Sainte à l'occasion du 50e anniversaire de la rencontre à Jérusalem entre le pape Paul VI et le patriarche Athénagoras au cours de la messe avec les ordinaires de Terre Sainte et avec la suite papale dans la salle du Cénacle à Jérusalem le lundi 26 mai 2014. C'est un grand don que le Seigneur nous fait de nous réunir ici au Cénacle pour célébrer l'Eucharistie. Alors que je vous salue avec une joie fraternelle, je désire adresser une pensée affectueuse aux patriarches catholiques orientaux qui ont pris part ces jours-ci à mon pèlerinage. Je désire les remercier pour leur présence significative, pour moi particulièrement précieuse, et je les assure qu'ils ont une place spéciale dans mon cœur et dans ma prière. Ici, en ce lieu où Jésus consomma la dernière scène avec ses apôtres, où, ressuscité, il apparut au milieu d'eux, où l'Esprit Saint descendit avec puissance sur Marie et sur les disciples. Ici est née l'Église, et elle est née en sortie. D'ici elle est partie, avec le pain rompu entre les mains, les plaies de Jésus dans les yeux et l'Esprit d'amour dans le cœur. Au Cénacle, Jésus ressuscité, envoyé du Père, communiqua aux apôtres son Esprit Saint, et avec sa force, il les envoya renouveler la face de la terre. Sortir, partir, ne veut pas dire oublier. L'Église en sortie garde la mémoire de ce qui est arrivé ici. L'Esprit Paraclet lui rappelle chaque parole, chaque geste, et en révèle le sens. Le Cénacle nous rappelle le service, le lavement des pieds que Jésus a accompli, comme exemple pour ses disciples. Se laver les pieds les uns les autres signifie s'accueillir, s'accepter, s'aimer, se servir réciproquement. Cela veut dire servir le pauvre, le malade, l'exclu, celui qui ne m'est pas sympathique, celui qui me gêne. Le Cénacle nous rappelle avec l'Eucharistie le sacrifice. Dans chaque célébration eucharistique, Jésus s'offre pour nous au Père, pour que nous aussi, nous puissions nous unir à lui en offrant à Dieu notre vie, notre travail, nos joies et nos peines, tout offrir en sacrifice spirituel. Le Cénacle nous rappelle aussi l'amitié. « Je ne vous appelle plus serviteur, dit Jésus aux douze, je vous appelle mes amis. » Le Seigneur fait de nous ses amis. Il nous confie la volonté du Père et se donne lui-même à nous. C'est cela l'expérience la plus belle du chrétien et d'une façon particulière du prêtre, devenir l'ami du Seigneur Jésus et découvrir dans son cœur qu'il est un ami. Le Cénacle nous rappelle le départ du Maître et la promesse de se retrouver avec ses amis. « Quand je serai parti, je reviendrai et je vous emmènerai auprès de moi afin que là où je suis, vous soyez vous aussi. » Jésus ne nous laisse pas, il ne nous abandonne jamais. Il nous précède dans la maison du Père et là, il veut nous emmener avec lui. Mais le Cénacle rappelle aussi la bassesse, la curiosité, qui est celui qui trahit, la trahison. Et cela peut être chacun de nous, pas seulement et toujours les autres, qui revit ses attitudes quand nous regardons avec suffisance le frère, quand nous le jugeons, quand nous trahissons Jésus par nos péchés. Le Cénacle nous rappelle le partage, la fraternité, l'harmonie, la paix entre nous. Que d'amour, que de bien jaillit du Cénacle, que de charité est sorti d'ici, comme un fleuve de sa source qui au début est un ruisseau, puis s'élargit et devient grand. Tous les saints ont puisé ici. Le grand fleuve de la sainteté de l'Église prend toujours son origine ici, toujours de nouveau du cœur du Christ, de l'Eucharistie, de son Esprit Saint. Le Cénacle, enfin, nous rappelle la naissance de la nouvelle famille, l'Église, notre Sainte Mère, l'Église hiérarchique, constituée par Jésus ressuscité. Une famille qui a une mère, la Vierge Marie. Les familles chrétiennes appartiennent à cette grande famille et trouvent en elles la lumière et la force pour marcher et se renouveler à travers les peines et les épreuves de la vie. Tous les enfants de Dieu, de tout peuple et de toute langue, tous frères et enfants de l'unique Père qui est dans les cieux, sont invités et appelés à faire partie de cette grande famille. C'est l'horizon du Cénacle, l'horizon du ressuscité et de l'Église. D'ici, par l'Église en sortie, animée par le souffle vital de l'Esprit. Recueillie en prière avec la Mère de Jésus, elle revit toujours l'attente d'une effusion nouvelle de l'Esprit Saint. Que descende de ton Esprit, Seigneur, qu'il renouvelle la face de la terre. Amen.

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2: Bénis le Seigneur, ô mon âme, bénis son nom très saint, tout mon être. Psaume 102, 1.

Chers amis, bonjour. Je voudrais vous dire quelques mots aujourd'hui sur l'attente du Messie, qui est un des thèmes fondamentaux qui est évoqué tout au long de ce temps de l'Avent. D'ailleurs, nous aimons bien chanter le chant très classique « Venez, divin Messie, nous rendre espoir et nous sauver ». Alors, je ne sais pas si vous savez au juste ce que veut dire le mot « Messie ». J'ai observé assez souvent qu'un certain nombre de personnes ignorer le sens exact de ce mot. C'est un mot hébreu qui est le participe passé d'un verbe, Mashiach, qui veut dire « oindre ». Le Messie, c'est celui qui a reçu une onction d'huile. Alors, c'est une réalité assez simple, pensez-vous. Mais, pour des raisons que je vais vous expliquer, cette idée qu'un homme a reçu une onction d'huile va prendre une dimension religieuse extraordinaire dans l'histoire du peuple juif. Tellement extraordinaire que ce mot va être traduit en grec par un mot que nous utilisons constamment et dont parfois nous ignorons la signification exacte. Il s'agit du mot « Christos ». « Christos », c'est le participe passé d'un verbe grec « krio » qui veut dire « oindre » et qui traduit très exactement le mot hébreu « Mashiach ». Christos, c'est la traduction exacte de Messie. Chaque fois que dans l'Écriture sainte, nous entendons ces mots Messie ou Christ, nous voyons qu'il s'agit à l'origine d'une personne qui a reçu une onction d'huile. Alors pourquoi le fait d'avoir reçu une onction d'huile qualifie une personne de manière si extraordinaire ? Tellement extraordinaire que c'est devenu le nom caractéristique de notre Seigneur Jésus. La raison est simple, c'est que c'est par le rite de l'onction d'huile qu'un homme devient roi. Et ceci nous est raconté déjà à propos du roi Saül, mais surtout avec beaucoup de détails en ce qui concerne le roi David, dont nous allons beaucoup parler aujourd'hui. Le Messie dans la Bible, c'est d'abord un personnage qui a été choisi par Dieu, par un rite sacramentel, par un rite au sens de l'Ancienne Alliance, un rite très simple qui consiste à lui verser de l'huile sur les chevelures et sur le visage. Alors vous allez me dire, mais pourquoi un rite aussi simple peut-il revêtir une telle importance ? La première réponse que l'on peut donner, c'est que cette onction d'huile donnée à ce personnage une beauté, une odeur. Et puis ce rite était un rite fondamental au milieu d'autres rites qui permettaient de qualifier un homme comme roi pour régner sur le peuple. Il y avait le rite du vêtement qui a donné le mot « investiture ». Il y avait le rite du trône qui a donné le mot « intronisation ». Il y avait et en français par exemple, un roi reçoit une couronne. Le couronnement, c'est un rite qui permet de qualifier un personnage comme roi. Donc le mot « Messie », qui à l'origine est un mot extrêmement simple, va devenir le mot principal pour désigner le personnage choisi comme roi pour régner sur Israël, ou pour régner sur Juda, ou pour régner en particulier à Jérusalem. Ce personnage, on l'appelait donc le roi, en hébreu Amélek, mais on l'appelait très souvent le Messie, Améchia, celui qui a reçu l'onction, qu'il a qualifié, qu'il a désigné comme roi. Ce rite a une importance évidemment considérable pour nous chrétiens. Je vous rappelle que lorsque le jeune David a été choisi comme roi au milieu de ses frères, le prophète Samuel a versé sur sa tête de l'huile, et à ce moment-là, nous dit l'Écriture sainte, l'Esprit de Dieu est entré en lui. Il a été revêtu de la force de l'Esprit de Dieu. Et donc, depuis les origines, il y a un lien entre le mystère sacré du rite de l'onction d'huile et le don du Saint-Esprit. Pour bien comprendre pourquoi ce mot est devenu si important dans notre tradition, nous devrons d'abord évoquer la figure du roi David et la promesse que Dieu lui a faite. Ensuite,
nous verrons pourquoi une grande crise s'est déclenchée dans l'histoire du peuple juif au moment de l'exil à Babylone et a provoqué toute une réflexion, non pas sur le Messie qui existait déjà avant, mais sur le Messie qui doit venir. Et c'est dans ce cadre-là que le mystère de Jésus va se développer, dans la mesure où il y a une attente d'un Messie à venir, et toute la question est de savoir si oui ou non, Jésus est ce Messie qui doit venir. Alors commençons par la promesse que Dieu a faite à David. Le texte fondamental que nous allons entendre durant ce temps de l'Avent et surtout durant la période qui précède Noël, c'est 2 Samuel 7. Le prophète Nathan vient voir le roi David. Va dire à mon serviteur, et David habite une maison. Il est à Jérusalem, il habite une maison de cèdre, tandis que l'arche de Dieu habite sous une tente de toile. Et donc David a l'idée de construire une maison pour le Seigneur. La maison de Dieu, c'est ce que nous traduisons par le temple. Et le prophète Nathan va voir David et lui dit, « Ainsi parle le Seigneur, est-ce toi qui me construiras une maison pour que j'y habite ?» Et puis Nathan explique au nom de Dieu que Dieu n'habite pas une maison. Il a une phrase très intéressante. « Ainsi parle le Seigneur, ce n'est pas toi qui me construiras une maison, mais c'est moi qui te donnerai une maison. » Un jeu de mots, parce que le mot « maison » dans les langues anciennes, ça signifie à la fois le bâtiment où l'on vit, mais aussi les personnes qui y habitent, donc la famille et la petite entreprise familiale qui habitent ensemble, le père, la mère, les enfants, les serviteurs, et puis tout ce qui habite dans la maison. C'est le mot « maisonner ». Mais dans les langues anciennes, c'était le même mot qui désignait la maison et la famille. Et ce que Dieu promet à David, c'est de lui donner non seulement une famille, mais une descendance. Non seulement une descendance, mais une descendance royale. Voilà le point fondamental de la prophétie de Nathan et de la promesse que Dieu a faite au roi David. Et voilà la promesse qu'il faut bien retenir. Quand tes jours seront accomplis et que tu seras couché avec tes pères, j'élèverai ta descendance après toi, celui qui sera issu de tes entrailles, et j'affermirai sa royauté. Donc c'est lui qui bâtira une maison pour mon nom. Donc là qu'il s'agit d'une allusion à Salomon, celui qui construira le temple de Jérusalem. Je serai pour lui un père, et il sera pour moi un fils. Parole capitale. Ma fidélité ne s'écartera pas de lui, comme je l'ai écarté de Saül, que j'ai écarté devant toi. Ta maison et ta royauté subsisteront à jamais devant toi. Ton trône sera affermi à jamais. Donc on passe de l'idée que Dieu va donner une famille à David, un descendant, va permettre à David de devenir le fondateur d'une dynastie, à l'idée que cette dynastie ne doit jamais s'interrompre et qu'elle est éternelle. Alors ces paroles du prophète Nathan ont une importance considérable pour la révélation qui nous a été faite. Et ce qui est saisissant, c'est de constater que d'après l'Ancien Testament, le livre des Rois, qui raconte cela avec beaucoup de détails, de fait, pendant plusieurs siècles, les rois se sont succédés de père en fils à Jérusalem. Alors vous allez me dire, mais pourquoi est-ce que c'est tellement important? C'est très important parce que dans le contexte politique de l'époque, le fait qu'il y ait une dynastie et que le fils du roi devienne roi à la place de son père, c'est une garantie de paix. Alors pour nous autres républicains, cela paraît surprenant. Mais il faut se comprendre que dans ces époques anciennes, il y avait un certain nombre de grands personnages qui n'attendaient qu'une seule occasion pour s'emparer du pouvoir. Et le fait que une communauté soit d'accord pour accepter une dynastie est un moyen d'éviter la guerre civile.
Mais ce n'est pas, bien sûr, la réponse à tous les problèmes. Et le livre des rois nous montre bien que ces rois, descendants de David, ne sont pas des personnages très intéressants. Néanmoins, il y a cette idée que c'est une garantie de la fidélité de Dieu, une garantie de paix. Alors, nous avons un exemple intéressant à ce sujet, c'est dans un texte extrêmement célèbre que nous allons entendre durant le temps de l'Avent, c'est la prophétie d'Isaïe au roi Akaz, qui est racontée au chapitre 7 du livre d'Isaïe, versets 10 à 17. Un texte que vous connaissez certainement. Dans un contexte assez complexe que je ne vais pas raconter, parce que ça serait trop long, le roi Akaz est inquiet parce qu'il y a une guerre qui se prépare contre lui. Et le prophète Isaïe est envoyé au roi Akaz pour le rassurer et pour lui dire « Ne t'inquiète pas, Dieu est avec toi. Et si tu crois en Dieu, tu n'as rien à craindre. » Alors, ce que le roi Akaz répond, « Non, je ne demanderai pas... » Isaïe dit au roi Akaz, « Demande un signe au Seigneur ton Dieu, au fond dans le Shéol, ou vers les hauteurs, ou au-dessus. » Et le roi Akaz répond, « Je ne demanderai rien, je ne tenterai pas le Seigneur. » Isaïe répond, « Écoutez, maison de David, est-ce trop peu pour vous de lasser les hommes pour que vous lassiez aussi mon Dieu ?» Cette parole adressée au roi nous paraît surprenante, parce qu'on se dit, après tout, le roi Akaz, c'est quelqu'un qui obéit à la loi et qui ne veut pas mettre Dieu à l'épreuve, comme cela a été interdit. En réalité, Isaïe comprend que le roi Akaz est en train de se moquer de lui, et que sous l'apparence de piété, en réalité, il n'a pas vraiment confiance en Dieu. Et il a déjà fait alliance avec le roi d'Assur. Cela nous est raconté dans le livre des rois, deuxième livre des rois, au chapitre 16. Et nous voyons que c'est un personnage qui joue un double jeu, qui veut à la fois ménager le Dieu d'Israël, le Dieu de ses pères, le Dieu de David, et qui veut passer alliance avec un roi étranger, et donc avec le Dieu de ce roi étranger. Et c'est là que le texte est saisissant, c'est que, au lieu de châtier Akaz pour cette duplicité, voilà ce que dit Isaïe. « Le Seigneur lui-même vous donnera un signe. Voici que la jeune femme est enceinte, elle va enfanter un fils et elle lui donnera le nom d'Emmanuel. » Cette parole d'Isaïe nous montre que Dieu est fidèle à ses promesses. Que Dieu, malgré le péché d'Akaz, a décidé de poursuivre son œuvre, et que face à l'infidélité de l'homme, Dieu, lui, est fidèle à ses promesses. Alors vous allez me dire, parce que Akaz va avoir un fils. Alors ici, vous êtes peut-être surpris d'avoir entendu la traduction « Voici que la jeune femme est enceinte ». C'est une question qui a été débattue entre juifs et chrétiens depuis toujours. Quelle est la signification exacte de ce texte d'Isaïe? De quelle jeune femme s'agit-il? Le mot hébreu qui est choisi ici, c'est le mot « alma », et beaucoup de spécialistes disent que ce mot désigne une jeune femme. Et donc l'interprétation classique de ce texte, suivant la tradition juive, c'est de dire qu'il s'agit d'une des épouses du roi Akaz, car à l'époque, les rois étaient polygames. Et donc, au fond, il n'y a rien d'extraordinaire à ce que l'une des épouses du roi ait un fils qui sera le fils premier-né et l'héritier du trône. C'est au contraire, c'est simplement l'accomplissement de la promesse que Dieu a faite à David, de lui donner un descendant qui s'assiera sur son trône. Seulement, longtemps après, on a relu ce texte, on s'est demandé qu'est-ce qu'il y a d'extraordinaire, au fond,
à ce qu'une jeune femme ait un fils. En quoi cela est-il un signe de l'amour de Dieu pour son peuple ? Et c'est ainsi qu'une tradition d'interprétation est née à l'intérieur du peuple juif et avant la venue de Jésus pour comprendre ce texte dans un sens nouveau. Et le signe que cette tradition existait, c'est que lorsqu'on a traduit la Bible de l'hébreu en grec, les traducteurs qui étaient façonnés par cette nouvelle tradition, cette interprétation selon laquelle il s'agirait d'une jeune fille vierge, donc les traducteurs ont traduit le mot « alma » par le mot grec « parthénos », de telle sorte que le caractère extraordinaire du signe apparaisse bien. Autrement dit, l'idée qu'une jeune femme vierge ait un fils a déjà existé avant la venue de Jésus. Seulement, cette idée, elle était débattue à l'intérieur de la communauté juive. Tout le monde n'était pas d'accord sur l'interprétation en question. Et ce que nous devons comprendre, nous chrétiens, c'est que la tradition d'interprétation, c'est que la naissance, la conception virginale correspond à cette tradition d'interprétation dont je viens de vous parler. Et que c'est en ce sens qu'il faut comprendre que derrière le sens premier du texte, voilà, Dieu est fidèle à ses promesses, il va donner au roi un fils premier-né qui sera sur son trône. Donc derrière, il y a une autre signification sous-jacente qui est voilée, mais que l'Esprit Saint peut nous faire comprendre, c'est que Dieu va donner naissance à un fils, à une jeune fille vierge. C'est ainsi que nous lisons ce texte, bien sûr, chaque fois qu'il est question d'une fête de la Vierge Marie. C'est que le mystère de Marie se trouve annoncé à travers ce texte. Là-dessus, certains, vous pouvez me dire, mais enfin, pourquoi est-ce que le texte hébreu n'est pas plus clair ? Et voyez-vous, cela est normal, hein, il n'y a rien d'extraordinaire à cela. C'est comme cela que l'inspiration des Écritures se fait, c'est que le texte doit être interprété suivant une tradition. Il n'y a pas à s'étonner s'il y a un sens premier, concret, auquel il faut revenir pour découvrir le sens précis des Saintes Écritures, et s'il y a des interprétations spirituelles. L'une et l'autre ne se contredisent pas. Et c'est d'ailleurs là-dessus que se fait le débat entre juifs et chrétiens. C'est que il y a un texte, le texte des prophètes, qui est objet d'interprétation. Il y a une interprétation qui va être donnée suivant certaines traditions, et il y a l'interprétation que Jésus va donner et les disciples de Jésus vont donner. Et c'est dans la lumière de l'Esprit Saint que nous comprenons que c'est ça la bonne interprétation, l'interprétation spirituelle des Écritures qui a été inaugurée par Jésus en personne, poursuivie dans l'Église qui se poursuit encore maintenant. Nous lisons les Saintes Écritures et nous faisons attention au sens premier, au sens littéral, à la signification spirituelle que ce texte a d'abord en premier lieu, et dans un deuxième temps, nous laissons guider par l'Église et par le Saint-Esprit pour découvrir la plénitude de sens de ce texte. Et ça, c'est le sens plénier, le sens spirituel, qui est contenu dans le sens littéral et qui ne s'y oppose pas, mais qui est un développement. Et la lecture spirituelle à laquelle nous sommes invités dans ce temps, dans notre vie chrétienne, c'est de revenir, c'est de repartir toujours de ce sens littéral et guidé par l'Esprit Saint d'atteindre le sens spirituel. Nous voici donc avec un enseignement qui nous est donné, une parole qui nous est donnée, une parole d'espérance. Voici que la jeune fille, et nous comprenons qu'il s'agit de la Vierge Marie, va nous donner un fils et va nous donner le Messie attendu par les prophètes et dont nous parlerons davantage demain matin. Mais je reviens à l'Ancien Testament et je m'intéresse à la crise qui s'est opérée à l'intérieur du peuple juif au moment de l'exil à Babylone. Parce que voyez-vous, depuis le roi David jusqu'en 587, il y a eu cette dynastie qui a régné sur Jérusalem et qui était comme le signe
de l'alliance entre Dieu et ce petit peuple. Et ce que c'est, et le psaume 80, et nous verrons que dans le que c'est cette fidélité de Dieu, c'est une alliance. C'est cette expérience-là qui, au fond, sans doute, à l'origine de cette idée d'une alliance entre Dieu et l'humanité, une alliance à laquelle Dieu est toujours fidèle. Idée qui va être reprise par saint Paul, si nous sommes infidèles, lui restera fidèle. Un thème qui pour nous est extrêmement important et réconfortant. Cependant, il va se passer quelque chose qui va ébranler profondément le peuple juif. C'est que, en 587 avant Jésus-Christ, les armées de Babylone viennent et détruisent Jérusalem et déportent la population. Dès lors, il n'y a plus de roi à Jérusalem, le temple, il n'y a plus de culte, et c'est le désarroi à l'intérieur du peuple juif. Alors, ça va amener le peuple juif à toute une réflexion et une découverte d'un Dieu toujours plus grand. Et pour en revenir à notre question, comprenez bien qu'un problème se pose désormais. Comment Dieu va-t-il accomplir la promesse faite au roi David? Et c'est tout le thème du psaume 89, dont je vous lis quelques passages. Donc ce psaume est un psaume destiné à glorifier la fidélité de Dieu. L'amour du Seigneur, à jamais je le chante, d'âge en âge ma parole annonce la vérité. Car tu as dit, l'amour est bâti pour toujours, sur les cieux tu fondes en eux ta vérité. Et le signe de cette fidélité de Dieu, j'ai fait une alliance avec mon élu, j'ai juré à David mon serviteur, à tout jamais j'ai fondé ta lignée, je te bâtis d'âge en âge un trône. Je saute quelques passages. Donc, on reprend jadis en vision, tu as parlé, tu as dit à tes fidèles, j'ai prêté assistance à un preux, j'ai exalté un cadet de mon peuple, j'ai trouvé David mon serviteur, je l'ai oint de mon huile sainte. Pour lui, ma main sera ferme, mon bras aussi le rendra fort. Il m'appellera toi mon Père, mon Dieu, le rocher de mon salut. À jamais je lui garde mon alliance, à jamais je lui garde mon amour, mon alliance est pour lui véridique. J'ai pour toujours établi sa lignée et ce trône comme les jours des cieux. Point ne profanerait mon alliance, ne dédirait le souffle de mes lèvres. Une fois j'ai juré par ma sainteté, mentir à David jamais. Sa lignée à jamais sera, et son trône comme le soleil devant moi, comme est fondée la lune à jamais, témoin véridique dans la nuit. Et alors, on voit que ce texte a été fait mémoire de la fidélité de Dieu envers le roi David et sa descendance, mais qu'il a été écrit après les événements dont je viens de vous parler. Car une grande question se pose. Mais toi, tu as rejeté et répudié, tu t'es emporté contre ton oint, ton Messie, ton Christ. Tu as renié l'alliance de ton serviteur, tu as profané jusqu'à terre son diadème. Tu as donné haute main à ses oppresseurs, tu as mis en joie tous ses ennemis, tu as brisé son épée contre le roc, tu ne l'as pas épaulé dans le combat. Vous voyez la question posée d'une extrême gravité. Dieu a fait une promesse, qu'en est-il de cette promesse? Puisqu'il n'y a plus de roi, il n'y a plus de descendants pour le roi David. Et c'est à partir de cette question que se développe à l'intérieur du peuple juif la réflexion sur le fait que Dieu va répondre, va tenir sa promesse, mais d'une manière plus haute, plus belle encore que celle qui avait lieu jusqu'à présent. Et on va parler à ce moment-là d'un Messie qui doit venir. Vous voyez, on va passer du Messie qui est le roi qui règne à Jérusalem, à quelque chose de plus mystérieux, un Messie à venir. Et c'est ça le thème de l'Avent. C'est que le Messie, Dieu va envoyer un Messie
va nous donner un Messie, et on s'interroge pour savoir qui est ce Messie. C'est à l'intérieur du peuple juif, il y a différentes interprétations. Certains restent dans une vision très nationaliste, très politique. D'autres s'orientent vers l'idée que le Messie, c'est un prophète. Et d'autres voient plutôt un Messie dans le domaine cultuel, dans le domaine sacerdotal. Certains pensent que le Messie, c'est un personnage bien particulier. D'autres pensent que c'est une réalité collective. Bref, il y a un débat à l'intérieur du peuple juif. Et l'Ancien Testament nous donne, à travers tous les textes, une réflexion sur cette question du Messie qui doit venir. Les figures du Messie qui doit venir ne sont pas compatibles les unes avec les autres. Nous avons différentes possibilités qui sont offertes, différentes pistes qui sont ouvertes, et une interrogation, qui est ce Messie? Je crois qu'il est intéressant de comprendre que le peuple juif, encore maintenant, va lire le texte de ce que nous appelons l'Ancien Testament, de la loi, des prophètes et des psaumes, et s'interroge sur la question du Messie. Il y a quelque chose qui doit venir, donc c'est ce qu'on appelle le messianisme. Un peuple messianique, un peuple qui attend le Messie, un peuple qui a une espérance dans la venue du Messie. Alors, nous, les chrétiens, bien sûr, nous pensons qu'il est déjà venu, mais le temps de l'Avent va être l'occasion de se rendre compte qu'il est venu une première fois dans l'humilité, dans la faiblesse et dans l'obscurité, mais qu'il reviendra de nouveau dans la gloire. Et c'est pour cela que le temps de l'Avent va être à la fois un temps d'espérance dans le retour du Christ et un temps de préparation à la naissance du Christ. Voyez-vous, nous reviendrons sur ces deux points, qui est ce mystère de la double, multiple venue de Jésus est caractéristique de l'espérance chrétienne. Nous sommes dans l'espérance de la venue du Seigneur Jésus. Alors, une des figures de ce Messie à venir, c'est un personnage mystérieux dont il est question dans le livre d'Isaïe, que l'on appelle le serviteur, personnage qui est décrit, mais dont l'identité demeure mystérieuse. Nous trouvons cela dans la deuxième partie du livre d'Isaïe. Parce que le livre d'Isaïe a été écrit sur plusieurs siècles. Il y a des oracles qui proviennent du grand prophète du temps du roi Akaz. Et puis, il y a d'autres textes qui ont été rajoutés par les disciples ou les descendants de ce grand prophète et qui ont mis sous son patronage les enseignements, les oracles que Dieu leur a suggérés, que Dieu leur a inspirés. Alors, on voit un changement de style à partir du chapitre 40. C'est le livre de la consolation d'Israël qui est marqué par le contexte de l'exil à Babylone. Et l'auteur mystérieux, descendant et disciple du grand prophète Isaïe, va nous parler du serviteur de Dieu. Le serviteur est présenté dans quatre textes qu'on appelle les chants du serviteur, que l'on lit plutôt dans le temps pascal. Mais ce qui est intéressant pour nous dans ce temps de l'Avent, c'est de relire ce texte, un des chants du serviteur, qui nous présente ce personnage. Le Seigneur m'a appelé dès le sein maternel, dès les entrailles de ma mère, il a prononcé mon nom. Il a fait de ma bouche une épée tranchante. Voilà. Il m'a dit, tu es mon serviteur, Israël. Alors, vous voyez, cette petite phrase nous montre toute la difficulté de ce texte. Parce que si on va dire à un juif, vous voyez bien le serviteur de Dieu dont il est question dans le prophète Isaïe, c'est bien évidemment Jésus. Le juif peut vous répondre, mais il y a cette phrase, tu es mon serviteur Israël, toi en qui je me glorifierai. C'est pour cela qu'il y a encore un dialogue entre juifs et chrétiens pour l'interprétation des textes.
Nous, nous insistons pour dire qu'il s'agit d'un personnage bien précis, mais il y a une autre, il y a l'interprétation juive, qui va dire, mais, ou qui va comprendre le texte autrement. Le point important, c'est que Dieu va dire à son serviteur, je fais de toi la lumière des nations pour que mon salut atteigne aux extrémités de la terre. Et on va passer de l'idée d'un Messie qui règne à Jérusalem pour le peuple juif à l'idée d'un Messie qui va atteindre à travers le peuple de Dieu la multitude des hommes. C'est cette ouverture vers l'universel qui caractérise tout un courant de la spiritualité juive. Dans la spiritualité juive, il y a plusieurs tendances. Il y a ceux qui sont intéressés par le projet nationaliste, et puis il y a ceux qui comprennent que Dieu a choisi ce peuple pour lui donner une vocation de lumière. Et en l'occurrence, ici, il s'agit du Messie, par le Messie, le serviteur de Dieu, qui va devenir la lumière des nations, de telle sorte que le salut atteigne aux extrémités de la terre. Donc nous avons ici un personnage qui est décrit par le prophète Isaïe et nous aimons lire ces chants du serviteur et voir à travers eux la figure de Jésus qui est en quelque sorte dessinée, qui est en quelque sorte esquissée. Disons là, c'est dans ces quatre chants du serviteur que le portrait de Jésus apparaît de la manière la plus éclatante dans l'ensemble de l'Ancien Testament. Mais c'est intéressant de toujours voir que ces textes sont enracinés dans l'ensemble des textes de l'Ancien Testament et qu'il y a une lumière qui va se répandre sur l'ensemble des prophéties. Petit à petit, on voit que l'ensemble des textes de l'Ancien Testament s'éclaire d'une lumière nouvelle lorsque nous considérons le Christ ressuscité d'entre les morts. Je ne peux pas m'attarder trop longtemps sur ce chant du serviteur et je voudrais vous passer à une autre figure du Messie à venir qu'on trouve dans le livre de Daniel. Le livre de Daniel est un des livres les plus tardifs de l'Ancien Testament et dans un texte extrêmement célèbre, Daniel nous dit la chose suivante. « Tandis que je contemplais, des trônes furent placés, un ancien s'assit, son vêtement blanc comme la neige, les cheveux de sa tête purs comme la laine. Son trône était flamme de feu. » Voilà. Les tribunaux étaient assis, les livres étaient ouverts. Vision de Daniel sur le mystère de Dieu. Je regardais alors, à cause du bruit des grandes choses que disait la corne, tandis que je regardais, la bête fut tuée, son corps détruit, livré à la flamme. Donc c'est les ennemis de Dieu qui sont rejetés. Je contemplais dans les visions de la nuit, voici venant sur les nuées du ciel comme un fils d'homme. Texte tout à fait étonnant, on nous présente un fils d'homme, mais qui vient sur les nuées du ciel. Le fils de l'homme dont parle le prophète Daniel, c'est un personnage divin. Et ça, c'est une des choses les plus étonnantes. C'est que dans la notion de fils de l'homme ou de fils d'homme peut être comprise de deux manières différentes. Soit en un sens très ordinaire, le fils de l'homme, c'est un homme. Soit de manière étonnante, comme un personnage céleste. Et il y aura cette ambiguïté de l'expression est très importante pour la compréhension que nous pouvons avoir de l'Évangile. Donc ce fils d'homme s'avance jusqu'à l'ancien et fut conduit en sa présence. À lui fut conféré empire, honneur et royaume, et tous peuples et nations et langues le servirent.
Son empire est un empire éternel qui ne passera point, et son royaume ne sera point détruit. L'idée qui apparaît ici, c'est que le Messie à venir, c'est un personnage céleste dont le royaume va avoir une dimension d'éternité. C'est une autre réponse possible à la question de l'accomplissement de la prophétie que Nathan a faite au roi David. Alors vous allez me dire, mais là encore, c'est clairement une allusion au Christ ressuscité. Pourquoi est-ce que les Juifs ne comprennent pas cela? Ça devient éclatant. La réalité est un peu plus complexe. C'est que juste après, Daniel demande l'interprétation de cette vision. Et dans l'interprétation qui est donnée, ces bêtes énormes, au nombre de quatre, ce sont quatre rois qui se lèveront de la terre. Donc ces rois qui vont être détruits par Dieu. Ceux qui recevront le royaume, ce sont les saints du Très-Haut. Ils posséderont le royaume pour l'éternité et d'éternité en éternité. Autrement dit, il y a une interprétation de ce texte où le Messie est considéré comme un personnage collectif, un personnage qui n'est pas un individu, mais qui est une multitude. Alors nous avons exactement la même question qui se pose pour le chant du serviteur et pour la prophétie du Fils de l'homme. Alors cela peut nous surprendre, nous nous disons, mais pourquoi est-ce que les choses sont si complexes? C'est que, précisément, il s'agit d'interprétations juives qui sont divergentes les unes avec les autres, d'une interprétation multiple, cela est conforme à la tradition d'interprétation du peuple juif, qui n'a jamais peur de la multiplicité des interprétations et même de leurs contradictions, et l'interprétation chrétienne qui, au contraire, va être attentive à la convergence de toutes ces figures de l'Ancien Testament. Et c'est ça le point sur lequel j'attire votre attention. Le Fils de l'homme, évoqué par le prophète Daniel, pour nous c'est évidemment le Christ ressuscité, qui vient Étienne, le premier martyr, subit le martyr, il dit « Je vois les cieux ouverts et le Fils de l'homme ». Voilà. Le Christ ressuscité, c'est l'accomplissement de cette prophétie. Et si nous avons foi en Jésus, c'est parce que c'est en Jésus ressuscité, nous reconnaissons dans le Fils de l'homme dont parle Daniel, l'annonce de ce mystère de la résurrection du Christ. Les premiers chrétiens ont été saisis par cette interprétation, par cette évidence que Jésus, c'est le Fils de l'homme qui vient sur les nuées du ciel. Ils l'ont été d'autant plus que Jésus s'est désigné lui-même constamment sous cette expression « le Fils de l'homme ». Le Fils de l'homme est venu. Par exemple, dans un passage de l'Évangile selon saint Marc, Jésus dit « le Fils de l'homme est venu pour servir ». Et donc, dans cette petite phrase si simple, se trouvent rassemblées la figure du Fils de l'homme et la figure du serviteur. Donc, c'est en Jésus que se rassemblent toutes les figures de l'Ancien Testament. C'est Jésus qui est ce Messie annoncé par les prophètes et qui va pouvoir accomplir ce que Dieu a promis. Et le temps de l'Avent dans lequel nous allons entrer, c'est ce temps où nous allons relire les passages de l'Ancien Testament qui nous orientent vers la venue du Messie. Et c'est, je crois, pour notre vie spirituelle, quelque chose de grand et de beau que de relire l'Ancien Testament dans cette lumière. Alors, je voudrais conclure ce petit enseignement sur l'attente du Messie en évoquant la réponse de la foi chrétienne à la question du Messie à venir. Le chrétien, vous voyez, va être celui qui reconnaît en Jésus le Messie promis et qui va lire l'Ancien Testament dans cette lumière nouvelle. Et on voit bien, quand on lit le Nouveau Testament,
on ne va pas rentrer dans le détail des textes, hein, que cette question est toujours sous-jacente. Qui est Jésus? D'ailleurs, la question est même posée d'abord à Jean le Baptiste. Hein, qui es-tu? Et on va se tourner aussi vers Jésus pour savoir qui est Jésus. Est-ce que tu es, oui ou non, celui qui doit venir? Est-ce que tu es le Messie? Est-ce que tu es ce personnage annoncé par les prophètes? Et donc, ce que affirme d'abord notre foi, c'est que Jésus est le Messie. Comme disent les apôtres, sachez-le, le Seigneur, Dieu l'a fait Seigneur et Christ, ce Jésus que vous avez crucifié. Là se trouve la première confession de foi. Et alors, nous verrons demain que nous n'en restons pas là, bien sûr. Néanmoins, il est intéressant pour notre vie spirituelle, pour notre participation à la liturgie, pour notre manière de lire, d'entendre, de prier les psaumes, de se souvenir que c'est cela qui est la première confession de foi. Jésus est celui qui accomplit les saintes Écritures. Et Dieu montre qu'il est fidèle en ceci, qu'en Jésus, les Écritures sont accomplies. Elles prennent leur sens plénier. Non seulement elles sont accomplies, mais elles vont converger. Et ce point, je l'ai évoqué tout à l'heure, c'est que les figures de l'Ancien Testament sont des figures qui divergent les unes des autres. Il n'est pas facile, à partir de l'Ancien Testament, de trouver l'unité du point qui rassemble le tout dans une figure, comme dirait Gerson Balthazar. Faire voir l'unité de l'Ancien Testament, ce n'est pas du tout une chose simple. Et ce qui est donné dans le mystère de Jésus, et ce qui a émerveillé toutes les générations chrétiennes, et ce qui nous émerveille encore maintenant, c'est de voir comment l'Ancien Testament est éclairé d'une lumière nouvelle et par le Christ ressuscité. Jésus ressuscité prend l'Ancien Testament et nous le lit et nous l'interprète, comme cela est expliqué dans le récit des pèlerins d'Emmaüs. Et je vous invite, donc, et c'est le sens de ces enseignements, à ne pas hésiter à prendre la parole de Dieu, à la méditer régulièrement, pour découvrir progressivement, parce que cela n'est pas facile, cela ne se fait pas en un jour, ni même en une vie, pour découvrir la beauté du Christ ressuscité, qui interprète et qui fait converger sur lui et sur sa personne, sur son propre mystère, les paroles des prophètes. Mais, et c'est le deuxième point, un troisième point qu'il faut bien noter, dans le Christ ressuscité, Dieu va au-delà de ce qu'il promet. Et c'est une des caractéristiques de Dieu, que Dieu donne toujours plus. Dieu ne se contente pas d'accomplir strictement ce qu'il fait, mais il y a une surabondance. Et c'est précisément lorsque, à la lumière de la résurrection, on va lire l'Ancien Testament, qu'on va entendre les paroles des prophètes dans une lumière nouvelle, c'est précisément à ce moment-là qu'on va avoir un dépassement. Les choses sont plus belles, sont plus grandes. Vous voyez, j'ai évoqué une vision classique du Messie, suivant laquelle le Messie est un être humain singulier, un individu. Et c'est cela la conception la plus courante, la plus facilement admise au temps de Jésus. Que Jésus soit, à la limite, que Jésus soit un Messie, ce n'est encore qu'une compatible avec le fait qu'il soit un homme choisi par Dieu. Cela, comme Jean-Baptiste aurait pu l'être, comme d'autres d'ailleurs ont été reconnus comme Messie, mais cela s'est soldé par un échec. Il y a eu plusieurs personnages qui se sont présentés comme le Messie, un Messie humain, et cela n'a pas donné grand-chose. Mais la figure du Fils de l'homme nous fait dépasser l'idée d'un Messie qui serait simplement un être humain. Le Fils de l'homme, il vient sur les nuées du ciel, il est celui qui vient d'ailleurs. Et là, il y a une perspective qui est ouverte, et pour nous chrétiens, il y a une possibilité de découvrir que Dieu dépasse les conceptions les plus ordinaires que l'homme se fait du Messie choisi par lui, du Messie envoyé par lui, du Messie qui doit régner.
C'est Dieu est celui qui va bien au-delà de ce qu'il a promis. Et la découverte, le chrétien est celui qui va découvrir, et c'est ce que nous verrons demain, comment ce Messie est le divin Messie. Alors nous reviendrons longuement sur ce point, je n'insiste pas aujourd'hui. Nous arrivons au dernier point, c'est que nous avons toujours, encore et toujours, à attendre quelque chose de plus que ce qui nous est donné. Et l'espérance, qui est le thème de ces enseignements, l'espérance qui est le thème du temps de l'Avent, va trouver là cette nourriture. L'espérance est l'espérance d'un surplus, d'une surabondance, que Dieu, à travers sa révélation, est capable de nous donner bien plus que ce que nous pouvons concevoir. Dieu est plus grand, toujours plus grand que ce que nous imaginons de lui. Voilà, chers amis, quelques réflexions que je vous livre. Oui, nous sommes dans l'attente de la venue du Messie, l'attente de Noël et l'attente d'un cadeau. Alors, vous allez me dire peut-être, oui, mais chaque année, on attend Noël. Eh bien, précisément, notre vie spirituelle, ce à quoi nous sommes invités par l'Église, c'est à renouveler chaque année cette attente, à la faire plus profonde, plus forte, afin de recevoir dans la nuit de Noël le don que Dieu fait de lui-même sous la forme du petit enfant de la crèche, et que nous retrouvions ce regard émerveillé qui fait que nous découvrons un Dieu toujours plus grand que ce que nous imaginons.

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2: Si vous ne changez pas pour devenir comme les enfants, vous n'entrerez pas dans le royaume des cieux. Matthieu 18, 3.

Nous allons réfléchir à ce que c'est que cette histoire de charisme, d'onction charismatique. On entend parler tout ça. Vous avez entendu parler de paroles de connaissance. Bien sûr, du champ langue aussi, vous avez entendu parler de ça. Oui. Bon, mais on en parlera un petit peu pour, voilà. Qu'est-ce que c'est que tout ça? À la fois, ça se développe. C'était très présent, bien sûr, dans notre communauté depuis le départ, comme dans beaucoup d'autres communautés qu'on a d'ailleurs appelées pour cela charismatique, mais ça concerne tout le monde. Et puis aujourd'hui, ça se répand dans l'Église de plus en plus, et puis dans des paroisses, voilà, la prière des frères, tous ces éléments-là. C'est pas une spécialité de qui que ce soit. C'est d'ailleurs, ça a des racines très profondes dans la tradition de l'Église. Pourquoi? Parce que les charismes sont en chacun de nous, tous. Le catéchisme de l'Église catholique en a parlé aussi. Donc le mot redevient un peu nouveau, mais en fait c'est quelque chose de très ancien dans l'Église. Alors nous sommes ici cet après-midi pour entrer dans une sorte d'intelligence des charismes. Pas penser que ça vient comme ça, c'est un peu irrationnel. Non, non. Il y a une rationalité comme il y a une rationalité de la foi. Il s'agit donc pour ces charismes de les accueillir, de les discerner, et puis ensuite il faut se lancer. C'est pour ça que vous ferez cette expérience avec quelques exercices à la fin. Tout d'abord, nous allons parler du Saint-Esprit. Qu'est-ce que c'est? Comment il peut être présent dans notre âme? Le Saint-Esprit est présent dans notre âme. Tout vient de là. Quel est son rôle vraiment par rapport à la grâce, ce que l'on appelle la vie dans l'esprit? Et puis nous placerons les charismes par rapport à tout ce qui se passe dans les vertus, les dons, les sacrements. Voilà. Comment tout ça fonctionne entre le ciel et nous, si vous voulez. Et puis ensuite, je vous dirai exactement qu'est-ce que c'est que les charismes. Et on finira avec précisément les paroles de connaissance, qu'on appelle aussi prophétiques, paroles prophétiques. Alors, le Saint-Esprit, c'est vrai qu'il est largement encore, peut-être, un peu méconnu des cathos, un peu plus connu des protestants. Pourtant, cette présence immanente depuis le début de la création, l'Esprit Saint qui planait sur les eaux, c'est un peu aussi la trace de Dieu dans l'histoire. C'est ce sillon qui est dans notre âme et qui est habité par l'Esprit Saint. Donc l'Esprit Saint est à la fois en nous et en même temps, il est tout à fait transcendant. Cette présence de l'Esprit Saint, elle est à la fois universelle et ignorée. Curieusement, universelle et pourtant ignorée, elle est extérieure, mais elle est aussi très intérieure à nous-mêmes. On va trouver le Saint-Esprit partout, parce qu'il est dans le beau, dans le vrai, dans le bon. Il recouvre toutes choses. C'est aussi, et surtout, on le voit avec l'évangile de Saint Jean, c'est la présence de grâce du Seigneur. C'est l'habitation de Dieu dans l'âme du juste. C'est ce qui nous permet d'être en relation avec Dieu, une présence d'amour surnaturel. Dans 1 Corinthiens 12, c'est surtout Saint Paul qui a beaucoup parlé des charismes, vous savez. 1 Corinthiens 12, il est dit, nul ne peut dire que Jésus est Seigneur si ce n'est par l'Esprit Saint. Cet Esprit Saint qui gémit en nous.

Et j'ai mis quoi? Essentiellement le nom du Père. Voilà, c'est ça, cette présence d'un hôte intérieur. Une présence qu'on va retrouver par exemple dans les sacrements, par le baptême, la confirmation, le sacerdoce, sacrement des malades, etc., etc. Romains 8, 14 à 16. En effet, tous ceux qu'anime l'Esprit de Dieu sont fils de Dieu. Aussi bien nous avons reçu un esprit de fils adoptif qui nous fait nous écrier Abba Père. Cet esprit lui-même atteste à notre esprit que nous sommes enfants de Dieu. Donc voilà, nous sommes avec un hôte divin, celui qui devrait être justement familier, alors que, osez le dire, il n'est pas familier de votre vie courante. On est d'accord. Pas vraiment familier, hein. Je sais que vous le connaissez avec votre esprit, avec votre tête, mais il faut rentrer dans une plus grande intimité de l'Esprit Saint. Il y a aussi dans l'Esprit Saint une sorte de rôle maternel. Comme on dit que Dieu est paternellement maternel, l'Esprit Saint se trouve beaucoup aussi dans la compassion, la consolation, l'Esprit consolateur, on dit dans le Credo. Esprit consolateur, cet esprit qui va toujours traduire ce qu'est la tendresse de Dieu, ce refuge que l'on trouve en lui, l'amour, l'origine de la vie. L'esprit nous guérit, il panse nos plaies, il console toute notre tristesse. Et donc l'Esprit Saint a un rôle presque fondamental dans l'œuvre de la grâce, ce qui s'appelle la vie dans l'esprit. Voilà ce que dit le catéchisme de l'Église catholique. La vie dans l'esprit accomplit la vocation de l'homme. Elle est faite de charité divine et de solidarité humaine. Romains 8. C'est ça donc, vivre selon l'esprit et non la chair, comme le dit saint Paul. Alors vous connaissez aussi le rôle entre la grâce et la nature, très développé par saint Augustin et puis aussi plus tard par Thomas d'Aquin. La grâce suppose la nature. Ça c'est très important parce que quand je vais vous dire ce que sont les charismes, c'est pas en dehors de notre nature, ça utilise notre nature. Et la grâce n'ignore pas la nature. Elle la suppose et mieux que ça, elle va l'élever. La grâce élève la nature, elle l'embellit et elle la perfectionne. C'est comme ça que notre parole peut être porteuse de quelque chose qui va la dépasser. C'est ce qui va se passer dans la prophétie. C'est pas une conversation habituelle. C'est Dieu qui parle à travers la nature humaine, à travers notre nature. Donc la nature, elle appelle la grâce à son secours, et elle va le faire par des vertus, par la prière, par les actes bons. Nous avons pour cela plusieurs outils, et ces outils, ben, ils sont là sur ce, voyez ce schéma qui est là-bas. Vous voyez sur ce schéma que les missions du Saint-Esprit, c'est la façon dont le Saint-Esprit travaille au milieu de nous, en chacun de nous comme au milieu de nous. Il travaille de façon invisible ou de façon visible. Alors, ce n'est pas forcément par les yeux, mais ça veut dire que c'est concret, on le voit, ça nous est accessible, ou alors ça ne nous est pas accessible, même si c'est déjà là. Quand c'est visible, ça a une finalité intérieure pour chacun de nous. Et ça s'appelle les dons du Saint-Esprit. Vous connaissez ça. C'est ce que l'on reçoit, un peu comme dans une caisse à outils. On a ces sept dons pour commencer sa vie chrétienne dès le jour du baptême. Les dons du Saint-Esprit, c'est sagesse, intelligence, science, conseil. Et puis piété, force et crainte. Ce sont des outils. Voilà déjà au départ quelque chose qui nous habite et dont on se sert plus ou moins. Il y a des gens qui s'en servent pas de ça.
manifestement. Mais un chrétien qui accomplit sa vie chrétienne, il s'en sert de plus en plus. Il y a d'une façon invisible, invisible, autre chose qui se développe en nous, alors ça c'est pas au départ, mais ça va se développer, ce sont les vertus. Alors les vertus, là il y en a énormément. Les vertus, et voilà. Voilà l'arbre des vertus. La vertu la plus essentielle, presque une base, c'est l'humus. La terre, c'est l'humilité. Et puis, cette humilité, on en trouve aussi un peu plus haut, avec comme des racines. La vertu d'obéissance, de chasteté, la pureté, la sobriété, la patience, la vertu de religion. Parce que tout homme est religieux. Vous savez, même les plus incroyants, il y a quelque chose en eux qui sommeille, là, qui s'appelle le désir de Dieu. Ça, c'est une vertu qui est en nous. Une vertu, c'est ces forces qui sont embryonnaires et que on va développer. Ensuite, il y a les fameuses vertus théologales, la charité, alors qui couvre tout, qui est une sorte de résumé de toutes les autres. C'est pour ça qu'elle constitue le tronc de l'arbre, la charité, la vertu de charité. Deux autres importantes, la foi et l'espérance. Et sur ces trois vertus théologales qui nous sont directement données par Dieu, il y a ces vertus cardinales qui sont en nous, dans notre nature humaine, la prudence, la force, la tempérance et la justice. Et puis, les vertus se relient les unes aux autres, elles s'engendrent les unes les autres. C'est comme ça qu'on va trouver la tolérance, la docilité, qui vont être plutôt greffées sur la prudence. Un peu plus haut, la pudeur, la bienveillance, l'audace. On peut avoir aussi la force, la miséricorde, la générosité. Sur l'espérance, on va trouver sur la tempérance et la justice, on va trouver la tendresse, la fidélité, la gratitude, la magnanimité, la piété, etc., etc. Car je n'ai mis peut-être que les celles que l'on connaît le plus, les plus développées, les plus courantes. Mais il y en a beaucoup d'autres, beaucoup d'autres. On peut dire qu'il y a des dizaines et des dizaines de vertus. Tout à fait au sommet, ce sont des fruits. Ce n'est pas la même chose que les vertus. Les vertus, c'est en nous, c'est à la fois très humain, mais ça se cultive dans le sens où je vous disais que la nature est élevée par la grâce et ça devient en nous des vertus. Voilà donc cette action du Saint-Esprit très importante en nous. Et ça donne des fruits. En principe, ce sont les fruits du royaume. Mais on en a déjà des arts dans ces fameux 9 fruits de l'Esprit en Galates 5. L'amour, la joie, la paix, la patience, le service, la bonté, la confiance, la douceur, la maîtrise de soi. Voilà donc sorte d'aboutissement des vertus qui s'appellent les fruits. Ensuite, on revient à notre tableau de tout à l'heure pour comprendre que le Saint-Esprit agit aussi de façon plus visible, c'est-à-dire plus concrète, et ça va passer d'abord par les sacrements. Les sacrements ont aussi une finalité intérieure pour chacun de nous. Vous connaissez bien sûr les 7 sacrements, baptême, confirmation, eucharistie, pénitence, mariage, ordre et malade. Onction des malades, voilà des sacrements assez divers, il y en a 7. Et enfin, dans les missions visibles, c'est-à-dire qui vont avoir de la consistance, que l'on peut entendre, voir, il y aura pour une finalité extérieure, c'est-à-dire c'est pas pour nous, c'est pour les autres, il y aura les charismes. Ça va ? Voilà comment on situe l'action du Saint-Esprit en nous par de multiples façons, mais on ne peut pas nier qu'il y a pour l'extérieur, pour les autres, des choses qui nous sont données à chacun, mais pour tous. Ce qui n'est pas le cas des dons, ou des sacrements, ou des vertus.
Encore que les vertus ont aussi cette faculté de profiter aux autres. Quand on vit avec quelqu'un qui est très généreux, qui est très audacieux, c'est super, parce que évidemment, ça a des conséquences dans les relations sociales. C'est pour ça que les vertus ont aussi une finalité extérieure, mais d'une façon plus invisible. Voilà. Tandis que les charismes, c'est pas pour nous. Ah voilà, les charismes, c'est pas pour nous. Si vous avez un charisme de guérison, de prophétie, d'enseignement, etc., c'est pas fait pour vous. Non, non, non, non, non, non, non. Alors, qu'est-ce que c'est donc que les charismes? Eh bien, c'est pas autre chose que un don. C'est presque l'étymologie. C'est un don, une grâce qui est offerte et qui est gratuite. Donc, ça ne dépend pas de ma sainteté, de mes compétences, etc. Pas du tout. C'est l'expression de la grâce de Dieu dans la vie de quelqu'un, mais qui est fait pour les autres. Attention, c'est pas fait pour vous. Voilà ce que dit le catéchisme de l'Église catholique, 799. Alors, sortez de votre tête que tout ça, ça vient des charismatiques, que ça vient de tout ça, comme ça, quand ça arrive au XXe siècle. Non, non, je répète, c'est dans la tradition de l'Église. C'est pour ça qu'on trouve ça dans tous les textes de l'Église. Alors, catéchisme de l'Église catholique, ce sont des grâces extraordinaires ou simples. Entendez bien, ça peut être extraordinaire ou simple. Je pense au charisme de guérison. Hein, c'est quelqu'un, je prie pour lui, et puis paf, il sort de son handicap avec une main coupée, etc. Ça, c'est une guérison qui peut, on peut parler de charisme extraordinaire. Mais c'est aussi des charismes très simples qui sont pour l'Église le bien des hommes et le bien du monde. Ce sont des capacités surnaturelles données par l'Esprit Saint aux croyants pour l'Église ou pour le monde. Augustin dit que ce sont des réalités infinies qui attirent notre attention afin que grâce à eux, nous puissions comprendre les réalités sublimes et spirituelles qui ne se voient pas. Alors ça, c'est très vrai pour les charismes prophétiques. Ce sont donc des choses insolites, dit Augustin, et ardues pour l'intelligence, insolites et ardues, qui sont au-dessus de l'espérance et de la compétence du témoin admiratif. Voilà, il ne s'agit pas d'être un simple témoin. Je vais vous mettre au travail tout à l'heure. C'est un don spirituel qui est toujours pour la fécondité d'une mission, de l'évangélisation, ou de la communion et de l'édification du peuple de Dieu. Donc c'est pour le peuple à l'intérieur, on dit aujourd'hui de l'Église, ou alors c'est pour les incroyants, c'est pour le monde. C'est ce que dit saint Paul, à chacun en vue du bien commun. 1 Corinthiens 12, 7. Alors par rapport au ministère, on peut être un enseignant en faculté de théologie, on peut être un prêtre, on peut être un responsable d'une grosse association caritative, etc. Dans l'Église, il y a des ministères. Saint Paul, il en parle aussi, il parle des apôtres, des prophètes, parce que ça peut devenir un ministère d'être prophète. Mais ça repose sur un charisme de prophète. Donc, les ministères reposent sur des charismes. Et c'est souvent parce que quelqu'un a développé ou reçu un charisme que on peut lui demander tel ou tel ministère. Vous voyez ? Mais ce n'est pas la même chose, il ne faut pas confondre. Et ce n'est pas parce qu'on a un charisme qu'on a droit à un ministère, surtout pas. C'est parce que c'est l'Église qui ordonne et qui discerne les charismes. Donc on ne se fait pas tout seul son petit charisme dans son coin. Voilà, moi j'ai un charisme d'enseignement, donc je commence à parler à droite et à gauche. C'est complètement déconnecté de l'Église, voyez. Alors que c'est au cœur de l'Église que ces charismes sont donnés, mais à certains et pour le bien de tous. La caractéristique des charismes, c'est cinq. D'abord, c'est immérité, c'est gratuit,
C'est immérité parce que justement, c'est pas comme les vertus. C'est pas parce que j'ai beaucoup de vertus que j'aurai beaucoup de charisme. Non. Donc c'est immérité. Il n'y a pas de lien avec la sainteté. C'est pas forcément parce que je suis très saint que j'ai beaucoup de charisme. Bien que ça peut y participer indirectement, parce que d'être traversé par des paroles de connaissance, par recevoir telle force pour prier pour les autres, prière de guérison, etc., tout ça, bien sûr, me remue moi-même de l'intérieur et me pousse à désirer la sainteté. Donc c'est comme indirectement. Mais ce n'est pas directement lié au fait que je suis saint. Et vous voyez bien que là-dessus, on n'est pas responsable du charisme. Parce que ça ne vient pas de nous, ça vient entièrement de l'Esprit Saint. Pourtant, on est responsable de ce que l'on en fait. Et on va voir ça. On peut faire des bêtises avec tel ou tel charisme. On peut devenir aussi dans le temps, on peut virer, hein, et on peut faire des choses qui ne sont plus de l'Esprit Saint. Voilà. C'est pour ça qu'on est responsable d'un charisme, de ce que l'on en fait, mais pas de ce que je l'ai reçu ou pas. Donc c'est gratuit, c'est immérité. Deuxièmement, c'est toujours dans le sensible. Ah oui, ce n'est pas dans le mystique, c'est dans le pastoral, dans le direct. Et c'est aussi sensible parce que c'est subjectif, puisqu'on va voir, c'est quelque chose que je sens, qui n'est pas, c'est pas de l'écriture qui s'écrit comme ça, tac, tac, tac, tac, tac, tac, tac, tac, tac, tac. Je ne lis pas quelque chose que le Seigneur me donne d'une façon extérieure, mais d'une façon intérieure, d'une façon subjective. Et la plupart des charismes passent par la sensibilité, par notre façon de parler ou d'agir. Ça mobilise en nous l'affectivité, l'imagination aussi, et puis la mémoire. Je pense à la mémoire de la parole de Dieu, tout ça qui peut bien sûr nous influencer et le Saint-Esprit va s'en servir. Mais voyez, il se sert de capacités humaines qui ne sont pas les capacités les plus fortes, comme l'intelligence ou la volonté, mais l'affectivité, l'imagination qui peut s'égarer aussi, c'est vrai, ou la mémoire qui peut être perturbée. Voilà. Donc, vous voyez, on est dans le sensible. D'où une certaine fragilité de la vie charismatique, parce qu'il y a des déviances. Ouais. Et ça, dans l'histoire d'Église, on en a vu, et on en a vu bien sûr aussi dans le renouveau. Ça veut dire qu'on peut se tromper. Ben oui, c'est le risque de Dieu. Il nous confie quelque chose et on peut se tromper. Est-ce que c'est trop humain pour être justement divin? Ben non, c'est parce qu'il y a les deux. C'est humano-divin. Il y a du divin, mais ça se traduit par de l'humain. C'est-à-dire qu'il y a notre part qui va jouer. Notre part à nous va jouer dans l'expression d'un charisme. Troisièmement, c'est transitoire. C'est-à-dire comme on dit, on est un tuyau. C'est tout. Le Saint-Esprit traverse la personne. Ça vient du ciel, ça vient de l'Esprit Saint, et puis ça traverse une personne pour rejoindre d'autres personnes ou tout un groupe. Donc, c'est pas fait pour la personne, c'est transitoire, ça lui appartient pas. Et pourtant, le tuyau, vous voyez, peut être encombré. Ben oui, là aussi, on voit que le Saint-Esprit prend des risques, pourquoi pas? Et donc c'est adapté en même temps, c'est transitoire parce que ça va s'adapter à un moment, à un lieu, à une communauté, à tel moment de prière, etc. Quatrièmement, ça c'est pour le redire, c'est au service des autres, de l'Église ou des païens. Sauf un seul petit charisme, c'est le plus petit, c'est le chant en langue. Celui-là, il n'est pas fait pour l'extérieur. Encore que les païens qui rentrent dans une église, qui chantent de chant en langue, très souvent ils sont surpris, ils sont saisis. Quelquefois, c'est la porte d'entrée pour qu'ils écoutent la parole de Dieu, qu'ils voient peut-être des choses qui se passent. Donc, le chant en langue est plutôt pour chacun, pour soi, pour fortifier surtout la communion, parce que c'est le même esprit qui s'exprime dans des sons différents et variés. Chez chacun.
Donc, le chant en langue, qui, je répète, c'est parler, le chant en langue, c'est parler de Dieu à Dieu. C'est laisser monter dans son cœur une prière qui n'est pas formulée par des mots et qui rejoint, pour ce qui est du chant en langue, ça rejoint notre langue native quand un enfant babille. Vous avez vu les petits bébés là? Il y en a ici quelques-uns là. Les bébés, ça crie aussi, ça c'est autre chose. Ça, on peut dire, c'est le cri primal, c'est l'animal qui a faim, qui a soif. Non. Mais le bébé qui babille, qui est heureux, il sourit. Il y a des enfants même qui voient des anges, des choses comme ça existe. Des tout petits bébés nous rappellent ça, que nous avons chacun de nous, nous avons ce babillement profond intérieur du bébé, et qui sans doute se réveille justement avec le chant en langue. On est là à exprimer des sons. Ce sont des sons qui, il n'y a pas de son compréhensible pour la raison. Pourtant, j'exprime ma prière à travers le chant en langue. Ça, c'est personnel. Mais tous les autres sont au service des autres. Ensuite, le dernier trait, c'est que les charismes sont simples. C'est nous qui compliquons ça. Quand on y met un peu trop de raison raisonnante, parce que la raison c'est bien, mais cette raison raisonnante qui veut avoir des explications à tout, eh bien Dieu est simple. Et c'est parce que Dieu est simple que les charismes sont simples. Que ce soit des paroles, des gestes, n'importe quoi, c'est une expression d'ailleurs qui est pour tous. C'est pour ça aussi que souvent c'est concret. Vous entendrez une parole de connaissance, par exemple, il y a une personne. Il y a une personne dans cette chapelle qui est avec un pantalon et un chapeau rouge. Pourquoi pas? Il peut y avoir des détails comme ça qui interpellent une personne. Mais ça peut être aussi des détails, des choses très concrètes de la vie d'une personne qui vont l'aider à s'approprier ce qu'elle entend. Sinon, on entend une personne qui a beaucoup de tristesse, le Seigneur la visite pour lui dire telle et telle chose. Je peux dire, ben ça, je ne sais pas qui, ça peut être n'importe qui. Pourtant, il y a une personne qui, tiens, c'est exactement moi, ça, en ce moment, c'est ça que je vis. Donc, vous voyez, du détail, du concret, parce que le charisme est simple, il ne reste pas intellectuel, si vous voulez. Alors, maintenant, qu'est-ce que c'est que les charismes? On va en faire une petite géographie. Eh bien, il est déjà là. Oui, c'est ça, l'arbre des charismes. Alors là aussi, je fais l'arbre des charismes qui repose au départ, au fondement, sur la vertu de foi et d'espérance. C'est parce que je crois et c'est parce que j'espère que je dis, Esprit Saint, viens, viens au milieu de nous, donne-nous tes charismes. Et à partir de ce chant en langue aussi qui exprime la communion aussi de toute une communauté, là on parle de Dieu à Dieu, chacun. Il se trouve que nous allons trouver trois sortes de charismes. Alors je les classe. Ça vous va si je fais des classements pour essayer de distinguer. Un premier grand classement, c'est ce qui est à gauche. Des charismes qui sont plutôt de l'ordre du discours. C'est le charisme de sagesse, le charisme d'exhortation. Quelquefois, on dit aussi de texte quand des gens ont le charisme d'ouvrir la parole de Dieu et de lire un verset qui va pile tomber sur le besoin de quelqu'un. Vous voyez, c'est toujours pour les autres. C'est aussi l'enseignement, bien sûr. Il y a des gens qui ont un charisme d'enseignement ou aussi de prédication. La prédication, c'est plutôt le commentaire de la parole de Dieu. L'enseignement, c'est ce qui vient par le secours de la raison, éclairer notre foi. Donc on a besoin de ces charismes de discours, c'est aussi le conseil dans l'accompagnement spirituel, le charisme de conseil. Il y a des gens qui accompagnent spirituellement très très bien, ils vous disent toujours le mot qu'il faut, etc. Au centre, une autre classe de charismes qu'on va appeler les charismes de connaissance. Connaissance, ça repose sur le don de science, c'est savoir quelque chose que tout le monde ne sait pas. C'est le discernement des esprits,
c'est la parole de connaissance, qui est une forme de la prophétie. Les prophéties, les différentes formes de prophétie sont ces charismes de connaissance. Il y a aussi là-dedans le parler en langue, comme on le voit dans l'Écriture. Les apôtres parlaient une langue que les autres ne comprenaient pas. Plutôt, ils parlaient une langue inconnue pour eux, mais que les autres comprenaient. Quand ils parlaient en parthe, mède, etc., des langues inconnues. Et souvent, quand on dit une prophétie en langue, c'est-à-dire qu'on ne la comprend pas, c'est une langue inconnue, c'est arrivé que des gens, tout d'un coup, quelqu'un qui est un Européen, il parle en hindi ou une autre langue, et ben, ça lui sort comme si c'est... Et il faut qu'il y ait une interprétation derrière, un charisme d'interprétation pour redonner la parole, la prophétie en langage pour tout le monde. Voilà. Voilà, tout ce genre de paroles. Vous voyez, il y a là-dedans paroles de connaissance. Je vais développer ça tout à l'heure uniquement et on va faire des exercices sur les paroles de connaissance. La troisième catégorie de charisme, vous suivez là, ça va? Ça va, c'est bon? Au milieu de deux petits roupillons, c'est bon, hein? La troisième catégorie, c'est ce qu'on va appeler des charismes de puissance, c'est-à-dire plutôt dans l'ordre de l'acte. Ce sont les charismes de gouvernement, un peu particuliers, pour le bien de la communauté. C'est les charismes de compassion, de délivrance, de guérison, bien sûr. Et puis encore plus haut, miracle ou prodige. C'est plus rare. Enfin, vous savez, des Padre Pio, c'est certains comme ça, saints ont vraiment eu ces charismes-là aussi. Hein. Je pense à aussi... Charbel Marclouf, alors lui, il était bourré de charisme, c'est incroyable. Auprès de lui, il se passait beaucoup de choses. Il y a aussi le charisme de foi. Le charisme de foi, c'est pas la vertu de foi, c'est pas je crois, c'est je pose un acte de foi. Je dis à un arbre, lève-toi et va-t'en dans la mer. Et il le fait. Ça, c'est un charisme de foi. Jésus nous a dit, vous êtes capable de faire ça. Vous voyez qu'il faut un sacré coup du Saint-Esprit pour ça, hein. Mais pourquoi pas? Des charismes de multiplication. Vous savez, il n'y a pas que la multiplication des pains. Moi, j'ai assisté à une multiplication de poulets dans un immense rassemblement. J'ai assisté. On a creusé tout ça. On a dit, c'est pas possible. Ça s'appelle plutôt des miracles. Voilà. Donc voilà, vous voyez cet ensemble de charismes. Vous voyez bien? Ça va? Et ces charismes-là s'appuient sur des dons. Vous voyez comment on est dans l'humain, parce que nous avons ces dons du Saint-Esprit en nous qui peuvent porter aussi le développement de ces charismes. Par exemple, le don de sagesse peut aider beaucoup à la prophétie, le don d'intelligence au discernement, le don de science c'est pour l'enseignement ou pour les paroles de connaissance. La piété, ça joue beaucoup pour le chant en langue, le don de piété. Cette capacité de se laisser aller à chanter sa foi en Dieu. La force dans le charisme de foi ou l'exhortation. L'exhortation, ça relève d'un charisme de force. Voilà. Alors, ne confondons pas ça avec des phénomènes mystiques qui sont rares, qui sont personnels. Et qui sont très souvent en lien avec la sainteté. C'est tout à fait autre chose. Les phénomènes mystiques, les charismes ne sont pas des phénomènes mystiques. Ce sont des choses simples, je vous l'ai dit, des paroles, des gestes qui sont là pour bousculer les cœurs. Voilà. Moi, je dis que les charismes, ça a été inventé par le bon Dieu pour toucher les cœurs. Donc, c'est au service de l'évangélisation essentiellement. L'exercice des charismes, bien sûr qu'il y aura des obstacles, puisqu'on est dans la nature et la grâce vient se saisir de la nature pour l'élever. Mais la nature est toujours là. Hein. Et donc, dans la nature, on va avoir des obstacles à l'éclosion des charismes. Un des premiers obstacles importants, c'est la peur. Alors, non pas la crainte, que vous avez compris, la crainte, c'est un don de Dieu, c'est magnifique, c'est être persuadé de la grandeur de Dieu, c'est ça la crainte, le don de crainte. Là, je vous parle de la peur d'être jugé, je vais parler, qu'est-ce que on va dire les autres. Vous imaginez ça dans votre paroisse, vous sortez une prophétie comme ça,
Et qu'est-ce que vont dire les gens autour de vous? Qui c'est cela? Mais pour qui elle se prend? Etc. Vous voyez, on peut imaginer tout ça. La peur de se tromper. Je dis ça, mais en fait, pourquoi je dis ça? Mais j'en suis pas sûr du tout. C'est mon imagination. Etc. Poup, poup, poup, poup, poup, la folle du logis, ça parle. C'est un obstacle. Il peut y avoir la peur d'être orgueilleux. Ben oui, un charisme, parce que ça me fait faire des choses qui sont souvent un peu hors du commun. Je peux en tirer de l'orgueil. Et ça peut arriver, absolument. Surtout au bout d'un certain temps. Ça peut être aussi la peur de décevoir ceux avec qui je prie, ou décevoir même le Seigneur, je ne sais trop rien. Voilà. On a des peurs, voilà. Et c'est un obstacle très important. On n'ouvre pas la bouche parce qu'on a peur. C'est déjà le cas dans le chant en langue, mais encore plus dans les paroles de connaissance. Vous voyez ce que c'est la peur? Vous comprenez ça? Si je vous dis maintenant, allez, ouvre la bouche et prophétise, ben comment? Non, moi je peux pas. Moïse disait ça, c'est moi je suis rien, je suis bègue et tout ça. Et Dieu lui a dit, non, non, non, c'est toi. Voilà. Il avait peur, Moïse. Ils ont tous eu peur, hein. Élie, tous, tous, tous. La peur, ça c'est l'humain. L'humain bien, bien comme il faut. La peur. Deuxième obstacle, le doute. Eh oui! Le doute, là, c'est plutôt la raison qui travaille. C'est le doute sur la réalité que je vis. Le doute de la présence de Dieu. Terrible, ça. Et puis, on a aussi, tout simplement, du côté de la volonté, quelque chose qui se met pas en route parce qu'on est dans un refus. Non, tu me demandes pas ça à moi. Pas question. Le refus d'être un instrument de Dieu. Oh là là. Bien sûr qu'il y a aussi la liberté. Ah, oh, la liberté, d'accord, la liberté. Mais tu, bien sûr que tu es libre. Mais tu ne crois pas qu'il y a quelque chose qui est à faire quand Dieu te le demande? Est-ce que tu crois ça? Seigneur, voilà, je suis ton instrument. Se laisser guider. Il peut y avoir aussi de la paresse, bien sûr, de la fatigue. Ah oui, de la fatigue. Moi, j'ai prié dans des assemblées, enfin, c'est long, 2 heures, 3 heures, à la fin, on dit, bon, ça suffit, stop. Ça veut dire, Seigneur, je suis fatigué. Et alors quoi? Tu penses pas au don de force? Vous voyez que l'Esprit Saint, il arrive quand même à récupérer peut-être tous ces obstacles. Être dans l'exercice des charismes, c'est pas une sécurité. Pas du tout. Voilà. C'est pour ça qu'on voit bien qu'il y a de la foi qui est à mobiliser là-dedans. S'abandonner à l'Esprit Saint, c'est très actif. C'est, je crois, aussi fatigant, et en tout cas, ça demande un sacré combat intérieur. Voilà, il faut pas s'étonner de ça. Écoutez, le Saint-Esprit, c'est avec sa raison et son intuition. Il y a sans doute plus d'intuition que de raison, mais les deux. C'est écouter sa mémoire, c'est se laisser faire quelquefois aussi par son imagination. Quand je donne une image, c'est une façon prophétique de donner une réalité sous forme d'image. Les paraboles sont un peu de cet ordre-là aussi. C'est d'ordre prophétique, les paraboles. Vous voyez bien tout ça? Alors, parole de connaissance, et puis on va travailler là-dessus. Parole de connaissance, c'est, vous voyez où ça se situe? Ça, c'est presque au centre de l'arbre, là. Parole de connaissance. C'est donc un acte de discours. C'est un acte de discours, ça veut dire que c'est d'abord en moi, je reçois une pensée, une idée, une image, une intuition. C'est quelquefois presque, ça ressemble à un verset biblique, pourquoi pas, c'est tout ça, voilà. Mais je vais l'exprimer. Et ça devient donc une parole. C'est pour ça qu'on va l'appeler parole de connaissance. Une connaissance qui est en moi et qui va déboucher sur une parole. Et quel est le but de ça? C'est pas de dire le petit chat est gris. Vous comprenez? C'est pas de dire que le petit chat est gris. C'est de révéler l'amour de Dieu. Ou la volonté de Dieu pour une personne ou un groupe. La parole de connaissance très souvent dit ce que le Seigneur est en train de faire dans le cœur du monsieur qui est là-bas, ou de la dame, ou de cet enfant. Voilà. La révélation de ce que Dieu fait au milieu de nous, c'est ça qui fait connaissance et qui devient une parole pour que tout le monde le sache.
Je sais bien qu'on tient beaucoup à la pudeur, tout ça, mais Dieu, le Seigneur travaille dans chacun de nos cœurs, et puis chacun reste comme ça tout seul avec son truc. Ça ne se passe pas comme ça dans l'Église. On est dans le même bateau. Et donc, ce que fait le Seigneur dans un cœur, ça peut être dit, pas toujours, mais ça peut, d'ailleurs, très souvent, ça n'est pas dit, bien sûr, mais c'est très souvent dit parce que ça constitue quoi? Ça constitue un encouragement pour tout le monde. Ça exhorte tout le monde à la foi, à l'espérance. Ça précise des discernements. Quand on est un peu perdu, hop, une prophétie vient nous, hop, nous donner la direction. Ah, je vous assure que c'est super, ça. Elle professe, la prophétie, ça professe, ça dit. Quelquefois, ça prédit. Mais ne confondez pas une prophétie avec une prédiction. Surtout que les prédictions, les malins, les esprits malins, les esprits mauvais savent faire ça. Ils peuvent donner des prédictions dans le cœur de certaines personnes. Donc la prédiction, c'est dire quelque chose du futur. C'est rarement ça, une parole prophétique. On se fiche du futur, ça appartient à Dieu. Par contre, c'est dans le présent que l'on sait que le Seigneur fait ceci ou cela, qui veut ceci, qui veut cela. Donc, ce n'est pas une prédiction, c'est une prophétie. Et ça se passe, bien sûr, une parole de connaissance, ça se passe dans un environnement de prière, de louange. Parce que ça favorise beaucoup l'ouïe, la vue, etc., à reconnaître les merveilles de Dieu. C'est ce qu'on appelle l'onction charismatique quand, à un certain moment, on est de plus en plus abandonné dans les mains de Dieu. Et c'est là que Dieu se réjouit de consoler, de guérir, d'exhorter, de redresser, de voilà. Dieu agit parmi nous. Ok ? Alors, eh bien, maintenant, on va faire des exercices. Et à propos de ces exercices, on pourra préciser des choses qui demanderaient peut-être des questions, qui susciteraient des questions chez vous. Alors, je préfère qu'on soit dans le concret avec cette petite introduction que je vous ai faite. Vous allez prendre des psautiers. Si vous en avez pas, vous en avez dans votre portable. S'il y en a ici, pour ceux qui en ont pas. Vous avez ça dans vos portables, vous prenez AELF Bible et puis Psaume. Et vous allez chercher dans vos psautiers plutôt les derniers psaumes, parce que la fin du psautier, ce sont beaucoup des psaumes de louange. Nous allons maintenant nous mettre dans la louange. Premier exercice, on se met dans la louange. Donc pour l'instant, on ne parle pas de prophétie, hein, mais on dispose nos cœurs à écouter le Saint-Esprit. Donc, premier exercice, on écoute notre cœur en mettant notre bouche et notre intelligence à lire et à dire la beauté, la grandeur de Dieu, la gloire de Dieu. Ou le fait quand vous récitez le « Gloire à Dieu », par exemple. Et quelquefois, c'est un peu distrait quand vous le faites, vous avez remarqué. Alors, prenez ces psaumes parce que ça vous est moins familier. Peut-être ces psaumes de louange, vous en choisissez un, n'importe lequel. On va dire à propos de 135, vous voyez, 133, c'est déjà bien, 132. Mais 133, 134, 135, etc. 138, c'est super, c'est un long psaume qui est... Et puis les psaumes surtout, alors après 144 à 150, c'est les six derniers. Alors vous en prenez un, n'importe lequel, on regarde pas tout, hein. On en choisit un comme ça au pif, allez paf, on démarre dans le 145, vous voyez, oui, tenez, allez-y. Et alors tous ensemble, peut-être vous avez déjà entendu ça, on va faire de la psalmophonie, ça veut dire que chacun est dans son psaume, c'est pas le même psaume pour tout le monde. Chacun va murmurer dans un premier temps. Murmurez un psaume en vous tournant vers le Seigneur. Donc, c'est pas vers moi que vous tournez, c'est vers le Seigneur. Si ça peut vous inspirer, il est derrière. Il est là-haut, là. Il est derrière. Voilà. On peut aussi, au bout d'un moment, quand on a fini de psalmodier quelques versets, on peut aussi fermer les yeux et on continue, c'est dans la continuité, on continue à exprimer des mots et quelquefois ça devient des choses qui ne sont plus des mots et ça va devenir du chant en langue. Vous voyez où je vous mène, là.
Je vous mène là, vous voyez, au champ en langue, hein, en partant d'un champ qui, pour l'instant, est plus facile pour vous parce que vous lisez un psaume et vous le chantonnez, c'est-à-dire vous le lisez pas. Je t'exalterai, mon Dieu, mon roi, je bénirai ton nom à jamais, mais vous le chantonnez. Je t'exalterai, mon Dieu, mon roi, je bénirai ton nom toujours et à jamais. Je te bénirai, je louerai ton nom toujours et à jamais. Il est grand, etc. Hautement loué, ça va? Alors, on démarre. 1, 2, 3. Chacun dans son psautier. Je t'exalterai, les seigneurs, soutiens tous ceux qui tombent. Il redresse tous les accablés, il répond au désir de ceux qui le craignent. Il écoute leurs cris, les sauve. Le Seigneur gardera tous ceux qu'il aime, mais il détruira tous les impies. Amen, amen, amen, amen, Seigneur mon Dieu. Gloire à toi, Seigneur Jésus, béni sois-tu. Que ma bouche proclame les louanges du Seigneur. Ou bagna la gauche manu. Je ne l'avais pas, je me l'ai adoré.

Quiche. Voilà, stop, stop. Voilà, nous allons nous arrêter. Voilà. Alors là, on sort de notre cœur, pour ainsi dire. Regardez là tout de suite, là, sans rien réfléchir, quel est le mot qui vous vient tout de suite? Un mot, une image, peut-être. Qu'est-ce qui a occupé maintenant votre pensée, après avoir dit tant de belles choses au Seigneur? Alors, allez-y. Un mot, une image. Des frissons, donc ça s'est ressenti dans votre corps. Ensuite, vous avez eu la joie. Ensuite, la paix. Il y en a qui ont des images, des choses. On peut voir un grand... Comment ? Parlez plus fort. Une grappe de raisin. D'autres qui voient un ruisseau d'eau, une cascade, non ? À quoi vous avez encore... vous avez reçu quoi ? Moi, je dis, vous avez reçu quelque chose. Je suis le Seigneur ton Dieu, ça c'est une parole, voyez, qui est déjà comme un parfum de prophétie, encore quoi d'autre? Tu as mis la main sur moi, voilà, voilà. Voyez que vous avez quelque chose que vous recevez. Vous n'êtes pas des cailloux. Vous êtes de la chair vivante, vous êtes les fils et les filles de Dieu. Dans sa maison, et il vous parle, il instruit quelque chose en vous. Ça va? Donc ça, c'est ce que l'on fait et on le sent beaucoup plus souvent en général dans le chant en langue. Est-ce que certains d'entre vous chantent en langue, même en balbutiant? Ayez le courage de le dire, oui, un petit peu, beaucoup, passionnément, à la folie. Enfin voilà, ça vous arrive quand même, ça commence. Vous avez déjà entendu ça pour la plupart d'entre vous, même si vous ne le pratiquez pas, mais vous avez déjà entendu ça. Oui, on peut en dire ça, voilà. Alors moi, je crois qu'il faut grandir là-dedans. Là, ça va être court, mais un petit exercice ce soir, c'est ça, c'est de vous ouvrir beaucoup plus à ce qui se passe dans votre intérieur. En écoutant, écouter le Saint-Esprit, c'est écouter son cœur. C'est pas écouter extérieur. Comme on a un téléphone, c'est pas ça. C'est écouter à l'intérieur de soi. Et ça, vous voyez que c'est en lien beaucoup avec l'oraison, avec la prière. Une âme de prière, très vite, elle arrive à ça. Au chant, langue, à recevoir des paroles, des images. Allez, je suis sûr, vous allez le devenir de plus en plus. Pour moi, je ne fais que semer dans vos cœurs une appréciation que vous allez goûter de plus en plus. Voilà. Alors maintenant, on va faire un deuxième exercice. Ça va commencer de la même façon. Préparer son cœur, lire un psaume, peut-être déboucher assez vite sur du chant langue, exprimer ce que vous pouvez murmurer, vous pouvez faire simplement Alléluia, Alléluia, Alléluia, mais c'est votre cœur qui s'abandonne de plus en plus et vos sens spirituels, vos sens intérieurs sont tendus vers ce Dieu qui veut vous parler, vous donner quelque chose. Et donc, dans ce deuxième exercice, vous allez particulièrement prier pour une personne. Donc, c'est pas pour n'importe quoi. On a vu tout à l'heure qu'il peut venir n'importe quoi de cette façon-là. Mais cette fois-ci, parce que vous le décidez vous, bien sûr, vous demandez au Saint-Esprit qui vous montre quelque chose pour une personne pour laquelle vous allez maintenant prier réellement. Donc, vous pensez à quelqu'un pour qui vous allez prier. Ça peut être quelqu'un qui vous est très cher, auquel vous tenez beaucoup. Donc, le prier pour l'exhorter, le soutenir, ça peut être quelqu'un qui est votre ennemi, quelqu'un qui vous veut du tort, vous voulez prier pour lui. Ça peut être quelqu'un qui a en ce moment, justement, de grosses difficultés. C'est ce que l'on fait quand on fait la prière des frères. Les gens viennent souvent confier des difficultés, des souffrances, des maladies, des choses comme ça. Alors, vous prenez, là, tout de suite, 3 secondes, vous pensez à quelqu'un, quand vous avez bien, bien distingué de qui il s'agit, voilà, vous lui donnez un nom, vous savez qui c'est, et maintenant vous allez faire ce deuxième exercice, en priant, vous louez le Seigneur, toujours avec cette personne qui vous habite, imaginez qu'elle est devant vous, voilà. Mais vous fermez les yeux, vous demandez au Seigneur qui vous éclaire, qui vous dise, qui vous donne quelque chose, à redonner à cette personne, vous voyez, c'est pour elle. Ça va? Vous comprenez l'exercice? Tout le monde comprend bien l'exercice.
Alors, on recommence maintenant, on se met dans la prière avec un psaume et on s'abandonne à l'Esprit Saint, on l'écoute. Ah, Seigneur, je t'appelle, accours vers moi, écoute mon appel, je crie vers toi, que ma prière devant toi s'élève comme un encens et mes mains comme l'offrande du soir. Mets une garde à mes lèvres, Seigneur, veille au seuil de ma bouche, ne laisse pas mon cœur. Des impies tomberont de leur piège, seul moi je passerai. Gloire au Père, au Fils, au Saint-Esprit. Béni sois-tu, Seigneur, notre Dieu, pour elle, pour tout ce qu'elle a pu faire. Béni sois-tu pour tout ce qui est dans sa joie.

Alors, qu'est-ce que vous avez entendu, reçu, vu, senti pour cette personne pour laquelle vous venez de prier ? Hein ? Donc c'était menaçant, hein ? C'était pas une pluie bienfaisante, c'était l'inverse. Et donc vous sentiez qu'il était protégé. Voilà. Bon, vous voyez, souvent c'est très simple, on est bien d'accord, ça reste simple, il ne faut pas surtout chercher autre chose. Parce que plus on va chercher, plus on va se donner des explications, on va commenter, ça devient dangereux parce que là c'est moi qui rajoute, c'est plus l'esprit simple. C'est pour ça qu'il faut toujours viser la simplicité. Alors, votre exemple est très intéressant parce que vous priez pour quelqu'un, vous n'êtes pas obligé de dire d'ailleurs ce que c'est votre mari là tout de suite. Mais en tout cas, pour la personne avec qui vous priez, vous avez à la fois quelque chose qui est une image, mais surtout, vous avez en même temps des petits éléments pour que ça ne reste pas extérieur, que ce soit bien avec un message, autrement dit. Une prophétie, ça porte un message. Et le message, c'est qu'on peut être attaqué, mais on est aussi protégé. On n'est pas à tout vent comme ça. Et que le Seigneur, peut-être c'est le Seigneur, vous avez senti qui agissait là pour le protéger. Oui, alors attention, c'est mon imagination. Non, ça vous est venu comme ça. C'est forcément l'imagination, ça vient comme ça. Mais il ne faut pas dire tout de suite, c'est l'imagination. Bien sûr, mais le Saint-Esprit se loge dans votre imagination. C'est tout. Donc ce que vous dites là, ça me semble très vrai, très juste, très pneumatique. C'est tout à fait ce genre de choses dont on est habité quand on commence à prier pour quelqu'un. Voilà, donc voilà un excellent exemple, vous voyez ? Alors, d'autres exemples, allez-y. Vous n'êtes pas obligé de dire pour qui vous avez prié, mais comment ça s'est passé dans votre prière. Vous avez reçu une parole qui était « Le Seigneur prend, espère le Seigneur, prend courage ». Et là, ça peut être des choses qui nous viennent aussi de notre mémoire, cette fois-ci, non pas d'imagination, c'est plutôt la mémoire, parce que vous avez lu ça il n'y a pas longtemps. Je suis sûr, vous l'avez lu il n'y a pas longtemps, c'est le thème de notre session aujourd'hui. Mais ça ne fait rien, c'est ce qui vous habite. Et donc le Saint-Esprit se sert de quelque chose qui est dans votre mémoire pour que ce soit donné à une personne pour qui ça va faire un autre effet, voyez, etc. Ça va ? Voilà, c'est souvent de cet ordre-là, c'est bien une parole qui vient au secours de quelqu'un. Et vous sentez que la personne pour qui vous priez, c'était cette parole qui pouvait être peut-être assez, adéquate. Même si on ne sait pas ce qui se passe dans le cœur de la personne, hein, on n'est pas maître de ça. Quand on prie, on n'est qu'un tuyau, hein, on donne. On ne sait pas ce que la scène... Quelquefois, on peut dire, ah, ben, il ne se passe rien, alors je suis nul. Mais non, t'en sais rien. Tu ne sais pas ce que le Seigneur fait maintenant dans la personne, avec cette parole que tu lui as dite. Voilà, encore d'autres exemples. Tu es mon fils bien-aimé, en toi j'ai mis tout mon amour. Là aussi, c'est comme tout à l'heure, c'est un peu de la mémoire qui fait remonter. Vous avez eu ça à la messe il n'y a pas très longtemps, etc. Vous voyez bien. Mais c'est pas pour ça que dire non, je suis nul, parce que de toute façon, c'est forcément... Non, c'est aussi que c'est ce qui vous est venu, parce que c'est ce qui vous habite en l'instant présent. C'est ça qui compte. Hein. Et ça correspondait à la personne pour qui vous priez. Voilà. Ensuite, un autre exemple. Ah oui, alors ça c'est quoi? C'est des soucis, des distractions, des choses comme ça. C'est-à-dire que vous vous surveillez comme du haut par la raison, comme ça. C'est ça, vous réfléchissez à ce que vous êtes en train de dire, des choses comme ça. Vous êtes tout le temps là, oui. Et vous n'avez pas l'habitude quelquefois de vous livrer comme ça, des émotions, on dit ce qui passe comme ça, sans réfléchir comme on dit. De laisser du mou comme ça, de pas contrôler. On contrôle pas. C'est ça qui est un peu déroutant, hein. Surtout quand on est très rationnel, on a plus de mal, c'est vrai. Mais ça va venir. Mais vous tracez là qu'il y a des obstacles, bien sûr, un obstacle important. On ne dit pas que la raison n'est pas bonne, c'est pas ça. Mais dans cet exercice-là, d'écouter le Saint-Esprit, il faut y mettre tout le reste et pas se dire c'est la raison qui commande. Ben, la raison, elle a sa part, mais elle n'a pas tout. Voilà. D'accord? C'est ça, hein? Voilà. Ensuite, autre chose. Alors là, il y a du flou. Parce que notre humanité, elle est habitée par l'Esprit Saint et ça fait du flou. Donc, il faut accepter qu'il y ait ce mélange. C'est-à-dire que nous sommes des gens incarnés. On n'est pas des anges. On n'est pas dans le ciel où tout est clair, tout est nickel. On est dans du flou, je dirais, par nature. Donc, il ne faut pas avoir peur de ce flou.
Par contre, il faut exercer ses capacités spirituelles pour discerner, pour creuser. Non, ça c'est bizarre. Non, c'est plutôt ça. Là, je vois de la lumière de ce côté-là. Oui, on a un chemin à faire. Quand je reçois une parole, elle a besoin d'un peu de temps pour être, pour ainsi dire, digérée. Pour que, et c'est mon esprit qui joue là, c'est ma raison aussi, qui me permet de dire non, ça je vais pas dire parce que c'est bizarre. Et puis c'est pas très conforme à la parole de Dieu, ça. Hop, un petit indice comme ça. Vous voyez, donc il y a des choses dans ma nature humaine, qui sont des perturbateurs. C'est pour ça qu'on ne peut pas affirmer, je dis quelque chose et j'en suis sûr. On n'est jamais sûr. Voilà. Une parole de prophétie, une parole de connaissance. Le prophète, celui qui l'a dit, il n'est pas sûr, c'est pas vrai. Mais il en a une sorte de conviction intérieure, vous comprenez? Il sent que c'est ça, voilà. Mais oui, il ne peut pas dire, ouais, j'en suis sûr. Parce que ce n'est pas la raison qui vient au secours de ça. C'est la simple, tranquille, habitude de dire, ben, Seigneur, voilà, j'ai senti ça et je dois le dire. Je ne sais pas pourquoi, mais je dois le dire. Vous voyez, je dois le dire, même si je n'ai pas une certitude.

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2: Je t'appelle, Seigneur, sauve-moi. J'observerai tes exigences. Psaume 118, 146.

même qui, au terme de cet enseignement, pourrait retirer ou non le point d'interrogation. Tout d'abord, l'introduction. Je voudrais vous citer une petite phrase de Jean-Paul II, Redemptor Hominis au numéro 10, qui est absolument splendide. C'est la première encyclique de Jean-Paul II. L'homme ne peut pas vivre sans amour. Il demeure pour lui-même un être incompréhensible. Sa vie est privée de sens s'il ne reçoit pas la révélation de l'amour. Ce sont des mots de feu, hein. Sa vie est privée de sens s'il ne reçoit pas la révélation de l'amour. S'il ne rencontre pas l'amour, s'il n'en fait pas l'expérience, s'il ne le fait pas sien, s'il n'y participe pas fortement. Ce besoin d'aimer, fin de citation, ce besoin d'aimer quelqu'un et d'être aimé est inscrit très profondément en chaque personne. Toujours Jean-Paul II, dans sa magnifique lettre Mulieris Dignitatem au numéro 29, écrit ceci: l'amour est le seul type de relation qui correspond à ce qu'est une personne. Je redis, l'amour est le seul type de relation qui correspond à ce qu'est une personne, aussi bien d'ailleurs celle qui aime que celle qui est aimée. L'amour, fin de citation, l'amour est la vocation fondamentale et innée de tout être humain. Nous sommes tous faits pour non seulement aimer, mais être aimés. Qu'en est-il des personnes célibataires? Quel écho ces paroles de feu peuvent-elles trouver dans nos cœurs lorsqu'elles retentissent, parfois même de façon douloureuse? Quel sens la vie peut-elle encore avoir pour des personnes restées entre guillemets, et c'est important de bien mettre les guillemets, restées pour l'instant seules dans l'existence? Alors je ne vais pas m'engager dans une phénoménologie, dans une description des différentes formes de célibat. Il y en a évidemment énormément. Certaines personnes n'ont pas le désir, de facto, de contracter une alliance, ou alors de rentrer dans une forme ou l'autre de vie consacrée. C'est important de respecter cela et de l'écouter. Pour d'autres, il serait imprudent qu'ils s'engagent dans une de ces deux voies, soit le mariage, soit la vie consacrée. D'autres voudraient se marier, mais en fait, il se fait que pour l'instant, ils ne se marient pas. Et donc, ils vivent leur célibat sous le mode d'une attente d'alliance, d'une promesse, ou alors sous le mode d'une mémoire suite à des ruptures, ou d'un regret même parfois, de divorce, de veuvage. Alors, aujourd'hui, cet après-midi, je voudrais avec vous nous poser une question très, très simple, mais très fondamentale. Je vous propose de nous engager dans une recherche proprement théologique et non pas psychologique ou sociologique, même si ces recherches sont importantes aussi. La question que je voudrais nous poser, c'est est-ce qu'il y a une consistance propre? Quelle est l'originalité au niveau spirituel et théologique de l'état de célibataire? Je propose d'aborder trois points. Tout d'abord, premier point, le célibat, deux points, consistance propre, point d'interrogation, à la recherche de sa consistance propre. Deuxième point, célibat et maturation humaine. Troisième point, célibat et liberté. C'est un peu théorique, les titres, hein, ne vous inquiétez pas, les choses vont se clarifier, j'espère, au fur et à mesure de l'exposé. Tout d'abord, premier point donc, quelle est la consistance propre de l'état de célibataire? Il nous faut tout d'abord affirmer avec force l'insuffisance d'une description purement négative de l'état de célibataire. Le célibataire ne serait
ni une personne mariée.

0: et ni un consacré. C'est parfois ce qu'on entend. Et alors on se demande, mais finalement, quelle est ma place? Le célibataire n'aurait aucun statut, aucune réalité. On le définit par le vide par rapport au mariage ou par rapport à la vie consacrée. Eh bien, pour ma part, j'estime que cette façon de décrire les choses est profondément indélicate et injuste. Il est aussi profondément indélicat et injuste de décrire, excusez-moi, j'essaye de trouver des mots pour parler, mais on entend cela, le célibataire comme quelqu'un qui aurait des problèmes d'ordre psychologique ou de blessures et dont la solution miracle serait une thérapie. Je trouve que ce n'est pas juste de définir cela comme ça. Il peut y avoir ça, mais ce n'est pas d'abord ça qui définit. D'ailleurs, les gens mariés aussi. Vous savez, il y a Daniel Ange qui, pour le mariage, donnait un critère minimum. Il disait, pour se marier, il y a un critère minimum, ce n'est pas suffisant, mais il faut s'assurer que les blessures de l'un et de l'autre ne sont pas incompatibles. Bon. Une autre description qui est insuffisante serait celle d'une maladie, entre guillemets, morale. Il faut sortir de votre égoïste. Si vous n'êtes pas marié, c'est parce que vous êtes trop égoïste. Bien sûr, les gens ne nous diront pas ça comme ça, mais on sent qu'il y a ce regard qui est posé à certains moments. Encore une fois, l'égoïsme n'est pas le privilège d'un état de vie par rapport à un autre. Que dire des couples mariés où tout va bien jusqu'au divorce et avec son quota de relecture des événements? Il y a un livre qui s'intitule Le mariage ou solitude à deux. Hein. De telles analyses ratent le niveau proprement humain ou spirituel où se situe le mystère d'une vie, la trajectoire d'une vie. Il est aussi insuffisant de décrire l'état de célibataire à partir des souffrances endurées. C'est un discours aussi qu'on entend. Il est clair qu'il faut écouter ces souffrances, qui sont réelles, pas imaginaires. Mais il importe, me semble-t-il, je vous partage en fait une réflexion personnelle, donc j'espère, voilà, assez humblement, hein, donc comment je réfléchis à cette question. Il me semble que il est important de ne pas se laisser engloutir par une approche de l'état de célibataire par les souffrances. De nouveau, on raterait le niveau profond où se jouent les choses. Et en plus, une telle approche rend le célibat complètement invivable. Ces descriptions et d'autres dont je vous fais grâce viennent de l'extérieur, du regard des autres. Pourquoi? Parce qu'un célibataire, quelque part, dérange. Se présenter seul à un repas ou en société, c'est d'une certaine manière remettre en cause les autres dans leur lien affectif et dans leur lien aussi qui est tissé entre les générations. La conscience commune entend cet état, consciemment ou non, comme un non à l'amour, au désir, au partage et à l'avenir. Et donc, il y a une tentation réelle de la part du regard extérieur, même plein de bienveillance, d'élaborer un discours négatif sur les célibataires. Il y a aussi des descriptions négatives qui viennent de l'intérieur même de la personne célibataire. On peut être très dur vis-à-vis de soi-même. On peut porter un regard très négatif. Je ne suis pas aimable, ou je ne suis pas, ou je suis incapable d'aimer vraiment. Je pense que vous avez abordé ces questions-là. Alors, dans cette recherche que je vous propose cet après-midi, je voudrais discerner avec vous, tâcher de discerner théologiquement la réalité positive du célibat, de son sens, tout en respectant profondément sa part de souffrance, de non-sens. Alors, je sais bien que certains ne seraient pas d'accord avec moi, Mais voilà, je vous partage une position. Et moi, je suis prêt à tenir le pari que le célibataire est, d'une certaine manière, un réel état de vie qui a sa consistance propre et positive, son originalité, avec ses forces et avec ses fragilités. Le célibataire est autre chose qu'une personne consacrée ou mariée. L'intelligence et l'intelligence du cœur doit se convertir pour entrer aux différents niveaux de profondeur de la signification de ce qui est donné de vivre. Alors, voilà, j'écarte une description négative. Maintenant, je voudrais aborder concrètement l'aspect positif. Pour découvrir la consistance théologique et plénière d'une réalité quelle qu'elle soit, il convient d'en discerner son rapport avec Dieu. Quand on veut discerner quelque chose de solide, qui bouge pas, qui sur lequel on peut fonder une existence et qui, s'épanouir, pour trouver sa réalité profonde, il faut découvrir sa relation avec Dieu. La question qui surgit alors à l'esprit de beaucoup au sujet des célibataires, s'agirait-il d'une vocation ? Je mets vocation entre guillemets. Ne vous inquiétez pas, je vais expliquer ce que je veux dire. Mais j'affronte la problématique en face, loyalement. Je vais jusqu'au bout de questions qu'on n'ose parfois même pas se formuler à soi-même. Dieu appellerait-il certains, certaines, à rester seuls, et ce, dans certains cas, contre le gré de ces personnes ? Dit de façon violente, Dieu imposerait-il à certains, certaines, le célibat en forçant leur liberté. Il y a quelque chose, me semble-t-il, d'insupportable, voire de blasphématoire, dans cette manière de poser la question. Toute l'Écriture témoigne du contraire. Dieu passe son temps à servir l'homme. Et Dieu ne passe pas son temps à se servir de l'homme. Il faut donc poser la question autrement. Parce qu'en fait, poser cette question-là, et de cette manière, c'est être trop abstrait. On reste dans un monde idéal, qui n'a finalement jamais existé, mais il convient de sortir de ce monde idéal et de partir de la réalité concrète, telle qu'elle se donne dans les tourments lumineux de chaque histoire. Chacune de nos histoires est pleine de lumière et pleine de tourments aussi. En d'autres termes, il convient de changer de perspective, de passer d'une attitude utopiste à celle d'un saint réalisme. Donc il ne s'agit pas de se dire « est-ce que Dieu m'appelle à avoir une vocation de célibataire ?» alors que je désire de tout mon cœur ne pas suivre ce chemin-là. Mais il s'agit de poser la question suivante, parce que quand on pose mal la question, après on ne trouve pas la solution. La vraie question, me semble-t-il, mais vous pouvez réagir tout à l'heure. Dans la situation que je vis aujourd'hui, à quoi Dieu m'appelle-t-il ? Dans la situation que je vis aujourd'hui, à quoi Dieu m'appelle-t-il ? Cette situation est marquée par les méandres de mon histoire personnelle, qui est indissociablement spirituelle, psychique et corporelle. Elle est aussi engendrée par celle des autres, pour le meilleur et pour le pire. C'est quand même... Je suis fort déterminé, je suis même fort conditionné par ce que j'ai vécu dans ma famille, pour le meilleur et pour le pire, par mes relations que j'ai eues dans le passé, etc. Bon. Dans cette situation-là de ma vie, quel est le chemin que je suis appelé à inventer, à tracer ? Ça va ? Vous me suivez ? Vous voyez, c'est assez important. J'ai souvent entendu... partager avec des personnes célibataires cette question où on en veut à Dieu parce que finalement on a l'impression que Dieu veut que je sois célibataire, moi je veux pas que je sois célibataire, etc. Mais il me semble que ce n'est pas poser la question de façon juste. La façon juste de poser la question, c'est à quoi Dieu m'appelle-t-il dans l'histoire qui est la mienne aujourd'hui, le 22 juillet 2009, ici, à Paray-le-Monial. La réponse peut paraître étonnante aux yeux de beaucoup. Dieu m'appelle à marcher sur un chemin de vie et d'amour, non de mort et d'indifférence. Il m'appelle à un épanouissement humain, ici et maintenant, à une maturation humaine, aujourd'hui. Alors tout de suite, une objection peut se lever. Le célibat chrétien est-il en mesure d'intégrer les différents éléments de la personnalité, de ma personnalité, propre et originale, y compris dans ses dimensions sexuelles et affectives? Et donc on a l'impression que le célibat ne peut pas être une voie d'épanouissement. Les personnes consacrées ont aussi cette objection-là, hein, quelque part. J'ai la grâce de servir les futurs prêtres dans un séminaire. C'est une question qu'il faut aborder. Alors la réponse, si on peut parler de réponse, on peut la découvrir dans ce magnifique texte de Gaudium et Spes 22, hein, c'est un texte de Vatican II. Le Christ manifeste pleinement l'homme à lui-même et lui découvre la sublimité de sa vocation. Il est l'homme parfait. Le Christ qui est demeuré vierge est donc l'être humain achevé et accompli. La virginité, de tout temps, a été considérée par l'Église comme ayant sa consistance propre, sa valeur propre, et même spécialement une valeur éminente. Je cite Familiaris Consortio au numéro 11, qui est le grand texte du XXe siècle sur le mariage. La révélation chrétienne connaît deux façons spécifiques de réaliser la vocation à l'amour, la vocation à l'amour de la personne humaine dans son intégrité, le mariage et la virginité. Notez bien, il n'est pas marqué la virginité consacrée. Il dit le mariage et la virginité. L'une comme l'autre, dans leur forme spécifique, sont une concrétisation de la vérité la plus profonde de l'homme, qui le fait être à l'image de Dieu. Familiaris Consortio 11. Alors, on a souvent interprété ce texte comme étant, soit c'est la virginité consacrée, soit c'est le mariage. Non, on parle de virginité et de mariage. Le Christ est donc présenté comme l'homme parfait, l'homme achevé, le nouvel Adam. Ça ne signifie pas que le Christ, et là il faut purifier nos imaginaires spirituels, soit un être autosuffisant. Personnellement, j'aime beaucoup contempler dans l'Évangile l'immense vulnérabilité du Christ. L'immense vulnérabilité du Christ qui éclate sur la croix lorsqu'il dit « j'ai soif ». Sensibilité, vulnérabilité à son Père. Sensibilité, vulnérabilité à toutes les personnes qui sont autour de lui. Le Christ qui n'a pas peur d'aller vers les autres, qui réagit avec une justesse extraordinaire et une liberté, y compris dans des gestes physiques. Il n'a pas peur de se laisser toucher. Il n'a pas peur d'embrasser les enfants qu'on lui présente et de les bénir. Il n'a pas peur non plus de faire éclater, avec colère parfois, avec une sainte colère, les relations hypocrites que certaines personnes entretiennent les unes avec les autres. En fait, l'autosuffisance est le problème majeur des pharisiens. Et c'est contre cela que le Christ a lutté toute sa vie. Et ça peut être aussi le problème majeur de nous tous, et y compris des personnes mariées. Qu'est-ce qui fait qu'il y a dans un couple souvent des graves problèmes? C'est qu'on a deux personnes autosuffisantes qui vivent en parallèle. Le célibat chrétien, qu'il soit consacré ou non, peut-être donc dans la foi, après il faut creuser évidemment cette piste-là, hein, de façon concrète, mais je pense que vous avez pendant ce séjour-là déjà eu certaines indications, et puis surtout chacun a sa propre expérience. Le célibat chrétien peut donc être une voie de maturation humaine, peut être des lieux de croissance extraordinaire. Regardez comment une adolescence bien vécu peut être un lieu de croissance magnifique. Certes, le mariage apparaît comme une forme de cette intégration et de cette maturation humaine au niveau de l'affectivité, la sexualité et de d'autres dimensions aussi, mais cette voie du mariage n'est ni infaillible, ni surtout la seule. En quoi consiste cette... On a tous l'image de personnes mariées qui arrivent à la fin de leur vie, malheureusement, terriblement dures et fermées et peu relationnelles et renfermées en eux-mêmes. Et on a tous aussi dans la tête, me semble-t-il, l'image de personnes qui sont restées célibataires toute leur vie et qui arrivent au terme de leur vie avec une plénitude humaine tout à fait magnifique. Des visages, ça ne veut pas dire qu'ils ne sont pas passés par toute une série de souffrances, mais voilà, on a tous, enfin moi en tout cas, j'ai en tête concrètement toute une série de personnes comme ça qui ont suivi, alors on peut être aussi célibataire et arriver à la fin de sa vie amer et dur, etc. Hein. Donc, vous voyez, l'état de vie n'est pas une voie infaillible. C'est pas parce que je suis marié qu'infailliblement je vais m'épanouir. C'est un point important à bien voir. En quoi consiste cette maturation de la personne ? Alors, il y a différents éléments, évidemment, intellectuels, sociaux, psychologiques. Mais il y a un élément central auquel tous les autres sont ordonnés. C'est l'appel à aimer et à se laisser aimer. Ça, c'est vraiment l'épanouissement de la personne, c'est cela. Pas simplement le don de soi, ce don, ce n'est, ce dé. Si on se donne, on se donne, on se donne, on se donne, à la fin, on s'épuise. On a besoin de recevoir. Magnifique encyclique de Benoît XVI, Eros et Agapé. L'agapé ne détruit pas l'Eros, au contraire. Il y a un certain discours sur le don de soi qui peut amener à l'épuisement du don. D'où l'importance de la réciprocité, l'importance de pouvoir apprendre à se laisser aimer. Ça, c'est le cœur de la maturation humaine, qui a ses étapes de croissance, qui a ses progrès, qui a ses régressions, qui a ses moments de retrait, ses moments d'expansion. La question que l'on peut se poser maintenant est la suivante: comment le célibat peut-il être spécifiquement une voie de maturation relationnelle ? Une voie de maturation relationnelle. Est-ce que vous me suivez jusqu'à présent ? Excusez-moi, c'est peut-être un peu concret, hein. J'ai pourtant plein de petites histoires, mais comme nous avons peu de temps, j'essaye d'aller tout de suite à l'essentiel. Et vous voyez que c'est une recherche, hein, et on essaye d'avancer pas après pas. Nous passons donc à la deuxième grande partie, célibat et maturation. Quelle est la spécificité de cette maturation ? Encore une fois, je vous dis, c'est une recherche personnelle et donc c'est marqué aussi par, si vous faisiez l'enseignement, vous pourriez très bien le faire, vous auriez sans doute un autre type d'approche. Mais voilà comment, personnellement, je conceptualise les choses et je vous le partage. La maturation spécifique, la maturation relationnelle spécifique des personnes célibataires est marquée par une certaine solitude, d'une part, et d'autre part, par une très grande ouverture à autrui. Tout d'abord, quels sont les lieux d'inscription de la solitude du célibataire ? La solitude d'une absence de communion conjugale, avec toute une série de souffrances relationnelles que cela peut entraîner. Ne pas avoir de communion privilégiée avec quelqu'un qui nous a choisi et que l'on a choisi. Par exemple, que faire pendant nos vacances ? Il y a une chanson qui avait été proposée initialement à Edith Piaf, je pense qu'elle a refusé, et puis c'était une autre grande chanteuse qui a repris cette chanson-là, et puis après Edith Piaf l'a prise aussi à son compte, c'est « Je hais le dimanche », vous voyez, hein ?« Je hais le dimanche hein ». Moi j'aime beaucoup le dimanche, c'est pas ça, mais c'est, si vous voulez, voilà, les lieux de repos peuvent être des lieux de souffrance. Et cette solitude, il faut le dire, est plus importante pour les célibataires consacrés, qui ont leur communauté, pour les entourer, pour, pour manger ensemble peut-être plus facilement, etc. Avec le sentiment de sécurité que les consacrés ont en général, en tout cas les prêtres, d'avoir un travail relativement stable. Nous n'avons pas de problème de chômage. Et nous avons un boulot assez relationnel. Je pense aussi que les célibataires, qu'on le veuille ou qu'on ne le veuille pas, sont moins reconnus que les célibataires consacrés. Non seulement reconnus d'un point de vue social, mais aussi à leurs propres yeux. La solitude par rapport au travail aussi, les incertitudes qui peuvent... Parce qu'en fait, quand on est célibataire, le travail prend une place importante. Coëlette au chapitre 4, versets 8 à 10, dit ceci: « Deux hommes valent mieux qu'un seul, car ils ont bon salaire pour leur travail. En effet, s'ils tombent, l'un relève l'autre. Mais malheur à celui qui est seul. S'il tombe, il n'a pas de second pour le relever. De plus, s'ils couchent à deux, ils ont chaud. Mais celui qui est seul, comment se réchauffera-t-il ? » Non, je vous cite Coëlette 4, 8, 10, c'est pas moi qui invente. La question aussi qui est lancinante, à qui me donner ? Alors je peux organiser des soupers, etc., et des trucs, des brôles, etc., mais à la fin, bon, quand je parlerai les langues des hommes et des anges, si je n'ai pas l'amour, je ne suis qu'airain qui sonne ou cymbale qui retentit. J'ai beau apprendre l'anglais, le flamand, enfin en Belgique il faut apprendre le flamand, si je n'ai pas l'amour, je ne suis rien. Un autre lieu d'inscription de la solitude, c'est celui du non-exercice de la sexualité. Je ne vais pas aborder beaucoup ce point-là, mais c'est un point qu'il ne faut pas du tout sous-estimer, surtout dans la société actuelle, mais dans toutes les sociétés, mais surtout dans cette société actuelle. Il y a une réelle solitude sexuelle. Il y a une frustration, une impuissance du désir. On pourrait parler d'un éros crucifié, et qui est l'expression, finalement, plus profondément, d'une solitude. La sexualité n'étant pas une dimension qui est à l'extérieur de nous, mais qui est au cœur même de notre personne. Et donc, les souffrances que l'on peut endurer au niveau de notre sexualité sont l'expression, plus ou moins voilée, d'une souffrance plus radicale, d'une solitude plus radicale. Je ne vais pas, dans cet enseignement, parce qu'on ne peut pas tout faire à la fois, mais je ne vais pas aborder cela, mais ça vaudrait la peine d'avoir un enseignement spécifiquement sur cette question-là. Donc, absence de communion conjugale, avec tous, non-exercice de la sexualité. Troisièmement, absence de descendance, une solitude générationnelle, avec la tentation qui va avec, une tentation sur l'avenir. À quoi bon ? Je vous cite ici un petit poème de Charles Péguy, qui peut faire mal, mais c'est important de l'entendre. « On ne travaille jamais que pour les enfants », écrit Péguy. Est-ce que le père aurait à cœur de travailler s'il n'y avait pas ses enfants ? Si ce n'était pas pour ses enfants ? Et l'hiver, quand il travaille dur, dans la forêt, quand il travaille le plus dur, de la serpe et de la scie, et de la cognée et de la hache, et les enfants et ses enfants passent devant ses yeux, dans un éclair, devant les yeux de sa mémoire, devant les yeux de son âme. Ils habitent sa mémoire et son cœur et son âme et les yeux de son âme. Ils habitent son regard. Dans un éclair, il voit ses trois enfants qui joue et qui rit au coin du feu. Ces trois enfants, deux garçons et une fille, et il pense avec tendresse à ce temps où il ne sera plus. Ses enfants feront mieux que lui, bien sûr, et le monde marchera mieux. Il n'en est pas jaloux, au contraire. Ni d'être venu au monde, lui, dans un temps ingrat, ni d'avoir préparé sans doute à ses fils peut-être un temps moins ingrat. Quel insensé serait jaloux de ses fils et des fils de ses fils ? Est-ce qu'il ne travaille pas uniquement pour ses enfants ? Donc c'est magnifique, hein, comme poème. Mais quand on n'a pas d'enfant, eh bien on peut être pris réellement, et il faut pouvoir le voir en face, par un sentiment de déréliction, à quoi bon ? D'inutilité, d'être de trop. Bref, si vous voulez, les lieux principaux de cette solitude sont assez radicaux, c'est-à-dire inscrits à la source même de notre existence, dans la raison même de se lever chaque matin, de mettre un pied par terre sur la moquette. Et donc, elle se cristallise, cette solitude, sur trois points: la communion, la fécondité et la sexualité. Comment une maturation humaine est-elle possible dans ces conditions? Ça, c'est la question, me semble-t-il. Que je tiens toujours, gardons la petite phrase de Gaudium et Spes 22, hein, que l'état de célibataire peut être une voie de maturation, mais c'est une voie de maturation qui passe par ces trois types de solitude, autour desquels on peut articuler bien d'autres types de solitude. Donc, trois lieux principaux, celle de la communion, de la fécondité et la sexualité. Et la maturation humaine doit se déployer à l'intérieur de cette triple dimension de la solitude. Mais il y a encore d'autres dimensions, la dimension sociale aussi. Alors vous allez me dire, oui, mais c'est beaucoup plus facile d'être célibataire aujourd'hui que hier. Simplement parce qu'il y a beaucoup plus de personnes célibataires. C'est vrai. Et en même temps, c'est vrai que les médias véhiculent une image positive du célibataire à qui tout réussit, etc. Entre parenthèses, et ceux qui n'y arrivent pas. Hein. Bon, mais néanmoins, mais ça c'est une question d'appréciation sociologique, hein. Mais il me semble que le célibat est quand même plus difficile à vivre aujourd'hui que hier. Pourquoi ? Parce qu'aujourd'hui, on assiste à un éclatement des corps intermédiaires, à commencer par les familles. C'était sans doute plus facile d'être dans un village où les gens se connaissaient, s'invitaient, où les familles, etc., que d'être tout seul dans un appartement en ville. L'éclatement des corps intermédiaires. Et donc, le célibataire se retrouve en général assez directement en face à face, en vis-à-vis de la société avec un grand S et avec tout son aspect d'anonyme. Vous voyez ? Donc, si vous voulez, ne disons pas trop vite que c'est plus facile aujourd'hui que hier. C'est vrai qu'il y a des acquis, et je m'en réjouis de tout cœur, et en même temps, il y a quand même des choses qui sont plus difficiles. J'aurais beaucoup de choses à dire sur l'aspect proprement social, mais je laisse tomber. Alors, je voudrais parler aussi de l'inscription proprement créaturale. Ne vous inquiétez pas, je vais expliquer de la solitude. Je pense que tous, mariés ou non, consacrés ou non, nous avons fait cette expérience que lorsque nous vivons une retraite, quand on rentre, eh bien, la relation en général avec les gens est plus simple. Je ne sais pas si... Ou quand on prie, la relation va mieux. Vous pouvez contester ça, mais enfin, moi, j'ai remarqué ça. Il y a une sorte, quand on vit un temps de retraite, quand on vit face à Dieu, on se retrouve en diapason, plus immédiat avec l'autre. Donc, si vous voulez, la communion avec Dieu, loin d'isoler, relie. Le monde est redonné et renouvelé. C'est pour ça que, entre parenthèses, dans la vie de couple, c'est important qu'il y ait des moments de solitude. Bref, il faut tordre le cou des deux mains à l'idée selon laquelle la solitude est le mal absolu à combattre. Il y a une mauvaise solitude et il y a une bonne solitude. Il y a un sens positif à la solitude. Il y a même une nécessité de la solitude. La solitude n'est pas uniquement à voir comme un manque, mais comme une forme de présence à soi et à Dieu. Dans le deuxième récit de la création, l'homme est contemplé d'abord comme étant seul. Jean-Paul II a des belles phrases là-dessus dans son commentaire, dans ses catéchèses du mercredi. La solitude est donc la condition de possibilité de toute relation. Je redis, la solitude est la condition de possibilité de toute relation. Et si nous ne rencontrons pas la solitude d'une façon ou d'une autre sur notre route, eh bien, nos relations ne seront jamais profondes avec les autres. J'avance. Je suis toujours dans cette voie de maturation et j'étudie les conditions de maturation, les lieux, qu'est-ce que doivent rencontrer cette trajectoire. Je voudrais m'arrêter sur l'inscription proprement baptismale. Tout à l'heure, c'était créatural, maintenant baptismale de cette solitude. Les célibataires chrétiens, donc je ne parle pas ici des célibataires non chrétiens, mais je parle ici des célibataires chrétiens, sont des baptisés. Qu'est-ce que cela signifie d'être baptisé? C'est-à-dire que quand on est baptisé, nous avons été chacun personnellement choisi, élus. Nous avons tous été choisis et élus comme prêtres, prophètes et rois. Je disais que tout à l'heure, je disais que le célibataire pouvait avoir comme démon contre lequel il fallait lutter le sentiment de l'inutilité. Une petite histoire qui est très belle, là, pendant les vacances, il y avait un vieux monsieur de 80 ans qui vient de perdre son épouse. Et alors je lui dis comme ça, il y a vraiment la moitié de vous-même qui a été arrachée. Je lui dis comme ça. Et alors il me dit avec un beau regard, bien plus que la moitié, mon père, bien plus que la moitié. Et maintenant j'ai l'impression d'être complètement inutile. C'était émouvant de voir ce vieil homme de 80 ans. Bon. Eh bien, pour les célibataires, il y a à lutter contre le sentiment d'être parfois inutile. Eh bien, dans le baptême, nous avons été choisis et nous avons été envoyés en mission. Nous avons été embauchés pour aller à la vigne. Personne n'a été laissé sur le bord du chemin, absolument personne. Comme pour tout chrétien, l'état de vie de célibataire se situe en seconde position par rapport à cet appel au royaume. Et cette inscription ecclésiale de l'état de célibataire les insère évidemment dans le grand corps qu'est l'Église. Et ce sera mon dernier petit point dans cette deuxième partie, c'est l'inscription ecclésiale de la solitude. Les autres membres de l'Église qui ont un autre état de vie doivent pouvoir accueillir la personne célibataire comme telle. Le célibat ne se vit pas tout seul. C'est peut-être un peu paradoxal de dire ça, mais la tâche, parce que le célibat est une tâche à accomplir, la peine et le travail du célibat n'est pas uniquement relié, n'est pas uniquement le fruit du travail du célibataire. C'est aussi le travail de l'ensemble des personnes. C'est pour ça d'ailleurs, entre parenthèses, que je pense que c'est très important que des personnes mariées aient l'occasion de réfléchir et de partager des enseignements sur les célibataires, vous voyez, l'état de célibat. Je pense que, je ne sais pas s'il y en a beaucoup parmi nous ici dans l'Assemblée, mais les enseignements sur les célibataires, comme les enseignements sur les mariés, ne sont pas réservés aux états de vie. En fait, nous sommes insérés dans un grand corps et c'est très important que les différents états de vie se connaissent les uns les autres. Voilà. Alors, je voudrais maintenant passer à ma troisième partie. Donc, après avoir posé la question de la consistance propre du célibataire, après avoir montré le lien entre maturation humaine et célibat, en insistant sur les réalités que le célibataire doit traverser, je voudrais maintenant réfléchir avec vous sur le rapport entre célibat et liberté. Je vais vous donner une petite phrase qui va peut-être dans un premier temps vous faire bondir, mais c'est à dessein. Il faut pouvoir choisir à un certain moment le célibat non choisi. Je vais m'expliquer tout de suite. Tout de suite, vous pouvez objecter, mais attention, vous nous enfermez dans un état de vie que nous ne souhaitons pas, etc. Non, je voudrais en montrer humblement, pauvrement, mais fortement, la consistance propre, sa beauté et sa grandeur. Pour certains, pour certaines, cette maturation humaine peut conduire à la découverte d'une vocation consacrée ou à la rencontre d'un conjoint. Pour d'autres, non. Mais j'ai envie de dire, dans le propos de cet après-midi, peu importe. Le choix est nécessaire pour que le célibat non choisi, je préfère moi parler du célibat ouvert, puisse être une voie de sainteté et d'épanouissement. Qu'est-ce que l'on choisit en fait ? Eh bien, on choisit de vivre son célibat avec une profonde ouverture à l'autre, marquée par une très grande disponibilité. Et notamment aussi, sans doute, par une certaine instabilité. Donc, si vous voulez, à un certain moment, il faut pouvoir, non pas s'enfermer dans un état de vie, mais dire, voilà, je choisis de vivre le mieux que je peux cet état de vie qui est le mien pour l'instant et qui a comme caractéristique d'être pour l'instant provisoire, ou qui est peut-être définitif. Ce choix n'est pas automatique. Et si on n'engage pas sa liberté dans cette direction-là, on peut aboutir à certains moments à une certaine déshumanisation et même à une certaine déstructuration. Même chose pour le mariage. Il peut y avoir à certains moments où je subis mon conjoint plus que je ne le choisis, ou bien pour le célibataire consacré aussi. Donc il s'agit de choisir et non de subir un état de vie. Une bonne fois pour toutes et chaque jour que Dieu fait. Choisir d'accepter son état de vie tout en restant ouvert à la possibilité d'une rencontre, si tel est mon désir profond. Ceci permet d'échapper en partie à une manière un peu éteinte de vivre son célibat comme quelqu'un qui le subit ou qui s'installe dans certains palliatifs, certains conforts, certaines résignations. Ça ne veut pas dire qu'il ne faut pas se connaître et qu'il ne faut pas trouver des lieux de repos. Mais l'important réside, me semble-t-il, dans ce fait qu'à un certain moment... excusez-moi de la comparaison, ce n'est qu'une analogie, donc ce n'est qu'une comparaison un peu pauvre, mais pour un adolescent... vivre son célibat sans le choisir est extrêmement difficile à certains moments, et l'engagement qu'ils vont faire sous la tente est quelque chose de magnifique. Et voilà, je choisis de vivre bien mon célibat pour l'instant. Et bien, de même en est-il pour les célibataires, qu'ils soient consacrés ou non, il faut pouvoir choisir cet état, engager sa liberté tout en restant ouvert à la rencontre. Il s'agit de l'œuvre d'un combat spirituel et qui a ses différentes étapes de vie, qui a ses différents moments, etc. C'est une tâche qui peut passer par des crises. Alors ça, c'est un point aussi à bien voir. Ce n'est pas parce qu'on passe par un moment de crise qu'on soit nécessairement dans le monde des ténèbres ou des péchés, vous voyez, ou de la culpabilité ou de la faute. Les crises font partie de la croissance humaine. Je ne dis pas que c'est bien, je ne dis pas que c'est mal, c'est comme ça. L'histoire du célibat peut impliquer un certain nombre de péripéties, mais pas nécessairement. Donc il s'agit d'une histoire de la liberté, qui a un caractère assez onéreux à certains moments. Et il s'agit de le reconnaître avec simplicité. Alors, donc, il s'agit de choisir. Alors, qu'est-ce qu'on choisit ? Eh bien, tout d'abord, il y a le choix de soi-même, avec toujours cette tentation, mais je ne vais pas y insister parce que je pense que vous avez eu l'occasion d'y réfléchir déjà la fois passée. Si je n'ai pas l'amour de l'autre, c'est que je ne vaux rien. Avec tout le problème du manque d'amour de soi ou d'estime de soi. Comment quelqu'un pourrait nous aimer si on ne s'aime pas un minimum ? Choix de soi-même aussi dans sa dimension corporelle, avec un juste rapport au corps. Prendre soin de son corps, l'habiter, mettre le corps à sa juste place, ni trop ni trop peu. C'est d'ailleurs la définition de la pudeur, c'est mettre le corps à sa juste place. Le choix aussi d'une certaine solitude, de pouvoir le reconnaître comme tel. Ce que nous faisons de notre solitude dépend de nous. Avec les mêmes matériaux, on construit des temples et des mausolées. C'est la même solitude qui peut rendre triste ou heureux. C'est une citation, mais je ne sais plus de qui. La solitude peut aller soit du côté de l'isolement et de l'isolement, de la fermeture en soi. On s'est laissé enfermer dans son château intérieur et on relève la passerelle contre le mur. Personne n'arrive plus à nous atteindre. Ou au contraire, peut être l'occasion d'une ouverture. L'importance aussi de pouvoir nourrir l'intelligence. Oui, vous avez eu toute une série mais moi je crois très fort aussi... qu'est-ce qui construit notre identité finalement ? C'est ce qu'on regarde, c'est ce qu'on voit en grande partie. Et si on n'a pas un minimum de nourriture qui nous construise, eh bien on va se laisser construire par les films qu'on regarde. Moi j'adore regarder des films, je le confesse humblement. Et du coup, notre identité va en être affectée. Alors je ne dis pas du tout qu'il ne faut pas regarder des films, c'est très très bon de regarder des films aussi. Mais de pouvoir prendre le temps de lire, de se cultiver, etc. Parce que, non pas pour avoir des connaissances, etc., ça n'a pas nécessairement un intérêt pour elle-même, mais spécialement pour pouvoir, pour se construire. Alors, il y a le choix, donc choisir, choix de soi, choix de l'autre, choix d'une disponibilité, le non-engagement avec une personne privilégiée rend possible une plus grande disponibilité à autrui. Peut rendre possible, c'est pas automatique, une plus grande disponibilité à autrui. Alors de façon active, notamment dans les échanges, dans le temps livré, on consacre du temps à des personnes, et aussi de façon plus passive, on accepte d'être disponible sans nécessairement entrer dans l'activisme. Voilà, alors il y a une troisième dimension au choix, qui est le choix de Dieu qui m'a choisi. Je pense que une vie de célibataire épanouie implique nécessairement une vie mystique. N'ayons pas peur des mots. Implique une vie mystique dans le quotidien, notamment avec l'importance de l'Eucharistie. L'Eucharistie. Il ne suffit pas de croire à la résurrection du Christ, ni même à la présence du Seigneur dans sa vie. Il faut encore vouloir que le Christ pose dans notre vie des gestes, une action dont on devient passif et qui se passe dans tel espace et dans tel temps à la manière d'un événement. Donc si vous voulez vraiment vivre en communion avec le Seigneur, pas avec l'idée du Seigneur, mais en communion avec lui. Voilà. Alors je voudrais tout simplement conclure. Bon, voilà, vous voyez, c'est bien, c'est quelques mots qui sont des balbutiements, qui ont leurs limites aussi, évidemment, hein. Mais conclure avec une petite carte que j'ai reçue à Noël de vœux d'un célibataire. Hein, parce que en Belgique, je ne sais pas si en France c'est la même chose, mais souvent les familles envoient des cartes avec leurs deux enfants, leurs trois enfants, leurs 25 enfants, etc. Et puis quand on est célibataire, bon, on ne se voit pas très bien. Vous voyez ce que je veux dire, quoi, hein, Il y a un jour un célibataire qui s'était photographié en vieux monsieur. Donc il avait mis une petite moustache blanche et puis il s'était mis tout blanc. Il avait fait avec un chapeau forme comme ça. Mais c'était quelqu'un un peu original. Mais en général, on n'envoie pas de photos de soi pour les vœux. Enfin, vous pouvez. Hein, moi, j'aime beaucoup. Je dois dire que je trouve ça formidable. Mais c'est plus difficile d'envoyer une photo de soi pour des vœux de Noël quand on est célibataire que quand on a un enfant, deux enfants, trois enfants, ou, septième merveille du monde, etc. Bon. Et j'avais reçu une petite carte d'une célibataire avec une citation toute simple de Christiane Singer et qui disait ceci: « Ne jamais oublier d'aimer exagérément, c'est la seule bonne mesure. » Alors, avec cette petite histoire, je voudrais vous remercier de votre attention. Merci. Donc, les questions. Il y a un petit panier.
1: Oui, chez les Juifs, célibat est vraiment considéré, d'après ce que je sais, sauf erreur de ma part, comme un péché.
0: Donc, je répète la question. Ne devrait-il pas avoir une consigne pour que les célibataires soient davantage intégrés à la vie sociale des personnes, qu'ils soient mariés ou non? Vous disiez dans votre question que les Juifs considéraient le non-mariage comme un péché. Je serais beaucoup plus nuancé. Hein. Mais c'est vrai qu'il y a une très forte mise en évidence du mariage chez les Juifs. Mais c'est un des points qui nous distingue du christianisme, les chrétiens et les Juifs, c'est que nous croyons que le Messie est venu et que nous sommes dans les derniers temps, et que le royaume n'est pas simplement une réalité pour le futur, le royaume est là, il est là. Et que donc, le célibat acquiert une valeur qui est relativement inaccessible aux Juifs qui attendent toujours le royaume. Vous voyez ? Mais ceci étant dit, il y a certains juifs, certains rabbis qui ont perçu déjà cela. Hein. Il y en a un qui dit « j'ai un amour jaloux pour la Torah, d'autres se préoccuperont de la procréation hein. », et qui était resté célibataire. Donc, hein. Mais voilà, la distinction avec les juifs, c'est nous, chrétiens, nous croyons pas simplement que le royaume est à venir, mais que le royaume est déjà là. Et le royaume, c'est quelqu'un, ce sont les noces de l'agneau. Et du coup, le célibat, pour un chrétien, est, j'allais pas dire plus facile à vivre, mais oui, enfin oui, on est là dans les temps les derniers, vous voyez. Il y a un séminariste un jour qui m'a dit, voilà, moi je suis prêt à être célibataire pour toute ma vie, bon voilà quoi. Mais alors, mon gros problème, c'est que je me vois pas célibataire dans le ciel tout le temps, quoi. Bon. Cette objection était bonne, était excellente. Et je pense que nous pouvons nous la poser, enfin les célibataires non consacrés peuvent aussi se la poser. Bon, je suis prêt à avoir dur cette vie-ci, mais bon. Eh bien, m'est venue en tête l'histoire de la femme aux sept maris. De qui sera-t-elle l'épouse hein? Eh bien, dans le royaume de Dieu, on ne se marie plus, hein, parce que Dieu est tout en tous, hein, on sera comme les anges, etc. Et donc, ce que je veux dire par là, et Cyprien dit aux chrétiens qui étaient mariés, hein, tout évêque qu'il était, vous avez commencé à être ce que nous serons. Et donc, le célibataire chrétien qui vit à fond sa foi, en fait, révèle la présence déjà actuelle du royaume. C'est quelque chose d'extraordinaire. Alors, pour en venir à votre question plus précise, je suis tout à fait d'accord avec vous. Il convient, non pas de donner des consignes, parce que je pense que ce serait inefficace, encore que, mais il convient que les personnes prennent conscience que nous formons un tout, que nous sommes une église, et que l'on se soutienne les uns les autres dans nos différents états de vie. Et plus précisément, il importe que la personne mariée ait un regard juste sur le célibataire et qu'il y discerne sa beauté spécifique, sa grâce propre, son charisme. Et pas simplement comme quelqu'un qui n'est pas marié et donc il pourrait me chiper mon mari, enfin excusez-moi de dire comme ça, ou bien quelqu'un qui, il a peut-être un vice secret parce qu'il n'est pas marié, ou bien etc. Il y a une sorte de suspicion et tout et tout. Je pense, c'est pour ça que j'ai dit tout à l'heure, c'est vrai dans les mythes. Mais ici, je parle pour l'instant pour le célibataire chrétien et dans l'Église. Je ne voudrais pas aborder pour l'instant la question du célibataire non chrétien. Moi, je crois que la question du célibataire non chrétien ne se pose qu'en deuxième lieu. Un célibataire non chrétien, qu'est-ce qu'on peut lui souhaiter de meilleur que de rencontrer Jésus? Bon. Et puis après, on discutera. Mais je ne vais pas m'engager dans une réflexion sur comment aider... Oui, je vois bien. Oui. Donc, il y a une question qui est posée sur les célibataires chrétiens et non chrétiens. Le célibataire chrétien est entouré en général de pas mal de célibataires non chrétiens. Alors, donc la question, c'est donc oui. La question est celle de l'amitié, l'importance de l'amitié. Moi, je voudrais dire deux choses humblement, encore une fois. La première, c'est que le célibataire a vraiment quelque chose de spécifique à apporter. Voilà, il faut le découvrir en soi. Il y a vraiment quelque chose d'important. C'est un grand plus. Deuxième chose, c'est que le célibat, je l'ai dit tout à l'heure, ne se vit pas tout seul. Il se vit dans un tissu de relations. D'où l'importance des amitiés, d'où l'importance d'avoir des amis qui vivent les mêmes valeurs que nous. Parce que sinon, on n'y arrive pas. Et ça, ce n'est pas une loi qui est réservée aux célibataires. C'est dans un enfant qui est mis dans une école il n'a aucun copain qui a les mêmes valeurs que lui, dans un mouvement scout qui n'a aucun les mêmes valeurs que lui, il va se perdre. On a besoin d'être avec des gens qui nous entraînent. C'est pour ça que le Christ a fondé l'Église. Sinon, il n'avait pas besoin de fonder l'Église. Voilà. Donc, ce n'est pas facile de pouvoir jauger, pouvoir d'un côté être présent avec des amis non chrétiens et en même temps d'être avec des amis chrétiens. Mais je pense qu'il faut pouvoir avoir les deux aspects. Alors, je vais lire rapidement les questions ici. Hein. Comment fait-on, peut-on choisir le célibat pour... Je n'ai pas répondu à votre question, qui était précisément laquelle ? Donc, je vais reformuler la question. Comment fait-on quand la porte se referme d'amis qui se marient et qui sont chrétiens ? Eh bien, il faudrait voir... Je pense que les expériences sont multiples dans ce domaine-là. Ce n'est pas parce qu'on est chrétien qu'on est parfait, donc il peut y avoir aussi loin de là, donc des imperfections ou des peurs. Voilà, je pense que on ne peut jamais s'imposer. Il y a parfois des gens auxquels on tient beaucoup et qui finalement s'éloignent de nous pour des tas de raisons qui sont difficilement compréhensibles, qui sont vécues comme un abandon, un rejet, un jugement. Je ne pense pas qu'il y ait une réponse univoque à cela. Moi, je crois qu'il y a à accepter humblement, à vivre sa vie comme tout le monde, même quand on est marié aussi. Parfois, on change d'horizon, ou bien il y a un déménagement, etc. Mais le point sur lequel je veux insister, c'est le fait que le célibat est la tâche qui n'est pas réservée aux célibataires. Voilà. Et que donc les gens mariés, entre autres, doivent avoir le souci aussi des célibataires. Voilà. En même temps, le célibataire doit avoir le souci aussi de ne pas s'imposer au cœur d'un couple et de rentrer dans des relations triangulaires. C'est délicat parfois, oui, même avec la meilleure volonté du monde. Dans les couples, quand on ouvre un peu les portes, on se rend compte qu'il y a énormément de souffrance. Et donc, partir en vacances, par exemple, avec un couple... C'est quand même difficile. Partir en vacances avec deux couples, c'est beaucoup plus simple. Mais le problème, c'est de trouver une grande maison. Hein. Oui. Donc, l'idéal, c'est de partir dans un petit groupe, un peu plus nombreux. Hein. Mais en même temps, je crois qu'il faut qu'on respecte comme célibataire, et je le dis aussi comme prêtre, parce que moi aussi, parfois, j'ai des longs dimanches, enfin, que comme prêtre, en général, le dimanche, on est bien occupé. Mais vous voyez, hein, de pouvoir respecter la vie des familles, de ne pas s'imposer, et en même temps, c'est aussi un rôle, notamment des différents responsables ecclésiaux, de veiller à ce qu'il y ait cette communion des vocations, et de pouvoir, encore une fois, découvrir dans les personnes célibataires une richesse pour l'Église, une chance pour l'Église. C'est une richesse pour l'Église que les célibataires. Je vous remercie.
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6: Message du pape Léon XIV aux participants au séminaire « Évangéliser avec les familles d'aujourd'hui et de demain, défis ecclésiologiques et pastoraux ». Promu par le dicastère pour les laïcs, la famille et la vie. Chers frères et sœurs, je suis heureux qu'au lendemain de la célébration du jubilé des familles, des enfants, des grands-parents et des personnes âgées, un groupe d'experts se soit réuni au dicastère pour les laïcs, la famille et la vie, pour réfléchir sur le thème « Évangéliser avec les familles d'aujourd'hui et de demain, défis ecclésiologiques et pastoraux ». Ce thème exprime bien la sollicitude maternelle de l'Église à l'égard des familles chrétiennes présentes dans le monde entier, membres vivants du corps mystique du Christ, et premier noyau ecclésial auquel le Seigneur confie la transmission de la foi et de l'Évangile, en particulier aux nouvelles générations. La recherche profonde d'infini

sache porter son regard au loin, devenant gardienne face aux défis du monde, de cet élan de foi qui habite le cœur de chacun. Il est particulièrement urgent dans cet effort de prêter une attention spéciale aux familles qui, pour diverses raisons, sont spirituellement plus éloignées, celles qui ne se sentent pas concernées, qui se disent désintéressées, ou encore qui se sentent exclues des parcours ordinaires, mais qui aimeraient malgré tout faire partie d'une communauté dans laquelle grandir et avec laquelle marcher. Combien de personnes aujourd'hui ignorent l'invitation à rencontrer Dieu? Malheureusement, face à ce besoin, une privatisation de plus en plus répandue de la foi empêche souvent ses frères et sœurs de découvrir la richesse et les dons de l'Église, lieu de grâce, de fraternité et d'amour. Ainsi, bien qu'habitués par des désirs sains et saints, tout en cherchant véritablement des appuis pour gravir les beaux sentiers de la vie et de la pleine joie, beaucoup finissent par s'en remettre à de faux soutiens qui, ne supportant pas le poids de leurs aspirations les plus profondes, les laissent retomber vers le bas, les éloignant de Dieu et en faisant d'eux des naufragés dans un océan de sollicitations mondaines. Parmi eux se trouvent des pères et des mères, des enfants, des jeunes et des adolescents parfois éloignés par des modèles de vie illusoires où il n'y a pas de place pour la foi et à la diffusion desquels contribue dans une large mesure l'usage déformé de moyens en eux-mêmes potentiellement bons, comme les réseaux sociaux, mais qui deviennent nuisibles lorsqu'ils véhiculent des messages trompeurs. C'est précisément ce désir d'aller pêcher cette humanité qui pousse l'Église dans son effort pastoral et missionnaire pour la sauver des eaux du mal et de la mort à travers la rencontre avec le Christ. Il se peut que de nombreux jeunes qui aujourd'hui préfèrent le concubinage au mariage chrétien, ont en réalité besoin de quelqu'un qui leur montre, de manière concrète et compréhensible, surtout par l'exemple de la vie, ce qu'est le don de la grâce sacramentelle et quelle force en découle, qui les aide à comprendre la beauté et la grandeur de la vocation à l'amour et au service de la vie que Dieu confie aux époux. De même, de nombreux parents, dans l'éducation à la foi de leurs enfants, ont besoin de communautés qui les soutiennent pour créer les conditions permettant à leurs enfants de rencontrer Jésus. Des lieux où se réalise cette communion d'amour qui trouve sa source ultime en Dieu lui-même. La foi est avant tout une réponse, un regard d'amour. Et la plus grande erreur que nous puissions commettre en tant que chrétiens est, selon les paroles de saint Augustin, de prétendre faire consister la grâce du Christ dans son exemple et non dans le don de sa personne. Combien de fois dans un passé sans doute pas si lointain avons-nous oublié cette vérité et présenté la vie chrétienne principalement comme un ensemble de préceptes à observer, remplaçant ainsi l'expérience merveilleuse de la rencontre avec Jésus. Dieu, qui se donne à nous par une religion moralisante, lourde, peu attirante et par certains aspects irréalisables dans la vie quotidienne concrète. Dans ce contexte, il revient d'abord aux évêques, successeurs des apôtres et pasteurs du troupeau du Christ, de jeter les filets en mer et de devenir pêcheurs de famille. Mais les laïcs sont eux aussi appelés à s'impliquer dans cette mission.

devenant aux côtés des ministres ordonnés, des pêcheurs de couples, de jeunes, d'enfants, de femmes et d'hommes de tout âge et de toutes conditions, afin que tous puissent rencontrer celui qui seul peut sauver. En effet, chacun de nous dans le baptême est constitué prêtre, roi et prophète pour ses frères. Il devient pierre vivante pour la construction de l'édifice de Dieu dans la communion fraternelle, dans l'harmonie de l'esprit, dans la coexistence des diversités. Je vous demande donc de vous unir aux efforts par lesquels toute l'Église part à la recherche de ces familles qui seules ne s'approchent plus, afin de comprendre comment marcher avec elles et comment les aider à rencontrer la foi pour qu'elles deviennent à leur tour pêcheuses d'autres familles. Ne vous laissez pas décourager par des situations difficiles que vous rencontrerez. Il est vrai qu'aujourd'hui, les foyers familiaux sont blessés de nombreuses manières. Mais l'évangile de la famille nourrit également ces germes qui attendent encore de mûrir et doit prendre soin des arbres qui se sont desséchés et qui ont besoin de ne pas être négligés. C'est pourquoi il est urgent de promouvoir la rencontre avec la tendresse de Dieu qui valorise et aime l'histoire de chacun. Il ne s'agit pas d'apporter des réponses hâtives à des questions difficiles, mais de se faire proche des personnes, de les écouter en cherchant à comprendre avec elles comment affronter les difficultés, prêts aussi à nous ouvrir, si nécessaire, à de nouveaux critères d'évaluation et à différentes modalités d'action. Car chaque génération est différente des précédentes et présente des défis, des rêves et des interrogations propres. Mais au milieu de tant de changements, Jésus-Christ demeure le même hier, aujourd'hui et à jamais. C'est pourquoi, si nous voulons aider les familles à vivre des chemins joyeux de communion et à être les unes pour les autres des semences de foi, il est nécessaire avant tout que nous cultivions et renouvelions notre propre identité de croyants. Chers frères et sœurs, je vous remercie pour ce que vous faites. Que l'Esprit-Saint vous guide dans le discernement de critères et de modalités d'engagement ecclésial capables de soutenir et de promouvoir la pastorale familiale. Aidons les familles à écouter avec courage la proposition du Christ et les appels de l'Église. Je vous porte dans ma prière et je vous donne de tout cœur à tous la bénédiction apostolique.

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Je voudrais partir de la grande glorification des martyrs, des confesseurs de la foi du XXe siècle, célébrée par Jean-Paul II au Colisée le 8 mai de l'an 2000. Ne pouvant pas faire des canonisations canoniques de ces centaines de milliers de martyrs, il a voulu les glorifier à la face du monde et nous a rappelé avec tant et tant de force que l'Église ne doit jamais oublier ces martyrs. Ils sont si nombreux. Leur mémoire ne doit pas être perdue. C'est des extraits de son homélie ce jour-là. D'un grand nombre ne nous est pas connu. D'autres ont dû leur renommée salie par les persécuteurs. Les noms d'autres encore ont été cachés par leurs bourreaux. Mais la mémoire de ses frères et de ses sœurs reste vivante. Et quand il est venu à Lourdes, Jean-Paul II, pour la première fois après son attentat, il a voulu consacrer justement toute une célébration de nuit à ces martyrs qui à ce moment-là étaient contemporains des pays de l'Est de l'Europe, qui, disait-il, brillent comme des lumières dans nos ténèbres. J'ai voulu leur prêter ma voix. J'ai voulu les embrasser tous avec le cœur de l'Église, avec le cœur de la reine des martyrs. Nous leur devons une immense gratitude, car ils accomplissent la huitième béatitude aujourd'hui. Ils sont le cœur de l'Église, c'est de l'Esprit-Saint qui est en eux que l'Église reçoit lumière et vigueur. Il nous a alors rappelé que pendant tout ce XXe siècle, toutes les différentes églises et confessions ecclésiales, communautés ecclésiales, ont donné des martyrs qui ont mélangé leur sang au même sang de l'agneau. Il n'a cessé de répéter que l'œcuménisme du sang est l'œcuménisme le plus fort. Et Jean-Paul II a fait cette révolution dans la notion de martyr, c'est qu'il a voulu élargir à partir du martyr au sens strict où la vie est donnée vraiment pour le Seigneur Jésus explicitement. Il a voulu élargir à tous ceux qui ont versé leur sang pour des valeurs qui s'enracinent dans l'Évangile. Et je vous terminerai en donnant quelques exemples aujourd'hui, ces dernières années, de martyrs de la justice sociale, de la pureté, de la charité, etc. Et bien plus largement, bien sûr, toutes les victimes d'idéologies qui rejettent Dieu. Et ce XXe siècle a été le siècle du plus grand nombre de martyrs de toute l'histoire de l'Église, plus en 100 ans qu'en 1900 ans précédents, ce qui veut dire que notre siècle va être le siècle de la plus grande sainteté dans l'Église, puisque chaque goutte de sang d'un martyr est la semence d'un saint. Nous sommes dans le siècle de la très grande sainteté comme jamais auparavant, parce que nous sommes les enfants de leur courage, de leur amour, de leur prière et surtout de leur sang versé, et que nous ne voulons pas stériliser ce sang versé. Nous voulons être la moisson de ces semences. J'en arrive à l'Eucharistie. Quand nous adorons Jésus, nous l'adorons dans tous ses différents moments de sa vie sur terre qui sont éternisés au ciel. Il nous donne son Eucharistie à la toute dernière minute. Il ne pouvait pas le faire sur la croix, ses apôtres seraient dispersés, il ne pourrait plus avoir les mains libres, ni du pain et du vin. Alors il attend juste le moment où il va effectivement livrer son corps et verser son sang. Il a voulu que l'Eucharistie interconnecte sa passion d'amour à toutes nos différentes passions, à toutes les différentes formes de souffrance qu'il a voulu sanctifier, consacrer au sens eucharistique du terme, diviniser et transfigurer. Transfigurer par quoi ? Par précisément l'amour. Sur l'Alverne, François d'Assise demande deux grâces avant
le 14 septembre, où il recevra les sacrés stigmates, il demande, Seigneur, fais que je puisse éprouver un petit peu de ce que tu as souffert pendant ta bienheureuse passion, et surtout l'amour qui brûlait en ton cœur quand tu donnais ta vie pour nous. Et à cette bouleversante adoration nocturne de la JMJ de Cologne, bouleversant beaucoup de journalistes, quelle formidable évangélisation! Je me demande ce que les commentateurs de télé ont pu dire, voyant pendant ces longues minutes, pendant ce quart d'heure de silence total à Cologne, avec presque 1 million de jeunes, tout le monde à genoux, et pape compris, les yeux rivés sur un petit rond blanc, en silence, en pleine nuit. Ou bien ils sont tous fous, donc il faut ouvrir des hôpitaux psychiatriques pour 1 million de jeunes, ou bien il se passe quelque chose. Et dans son homélie à Cologne, Jean-Paul II a parlé de cette fission nucléaire au plus intime, où le Christ transforme la violence en amour et la mort en acte d'amour. Et ça me rappelle ce mot bouleversant d'un des martyrs contemporains, Mgr Pierre Claverie, dominicain, évêque d'Oran. La mort ne me prendra rien, car l'amour a déjà tout donné. La mort ne peut plus rien me prendre. Par amour, j'ai déjà tout donné dans ma vie. Un mot bouleversant. Et donc, l'Eucharistie va être le lieu où précisément je peux transfuser l'amour même du cœur de Jésus dans toutes les différentes formes de souffrance que je vis. L'Eucharistie va être le Big Bang, si je puis dire, qui a allumé ces milliards d'étoiles de charité divine, d'actes de dévouement, de générosité, d'oubli, de don de soi, qui vont consteller l'histoire de l'Église. Je pense spécialement ici au père Damien de Belgique, qui va bientôt être canonisé, devenu lépreux avec les lépreux, tout là-bas dans les îles Hawaï, à Molokai. Sans le Saint-Sacrement, une position comme la mienne ne serait pas tolérable. Mais possédant près de moi notre Seigneur, je suis toujours gai. Je travaille avec bonheur au bonheur de mes chers lépreux. Sans la présence constante de notre divin main dans ma pauvre chapelle, je ne pourrais pas persévérer. La première chose qu'il fait en arrivant dans cet enfer où tout le monde se dispute et presque s'entretue, alors qu'il n'a même pas de quoi loger, c'est de construire une chapelle pour son Seigneur et très vite d'organiser chaque jour des processions du Saint-Sacrement à travers toute la presqu'île et d'organiser l'adoration perpétuelle avec ces pauvres lépreux qui se relaient jour et nuit. Quelquefois, ils ne peuvent pas marcher, alors ils restent leur rabat en se tournant du côté de la chapelle. Bientôt, je serai entièrement défiguré. Je demeure calme et heureux au milieu de mon peuple. Je vais recevoir une décoration du gouvernement, mais ma plus belle décoration, c'est la croix. La lèpre dont notre Seigneur a bien voulu que je sois stigmatisé. Non, je ne voudrais pas de la guérison si mon départ de l'île devait en être le prix. Je trouve ma consolation dans mon unique compagnon qui ne me quitte pas, notre Sauveur dans l'Eucharistie. Et enfin ceci, je me sens heureux, très content. La Sainte Communion est mon pain quotidien. Je pense à toutes ces maisons des sœurs de Mère Teresa, où le centre, c'est cette adoration du Saint-Sacrement, comme dans les arches de Jean Vanier. Je pense à tout ce qui s'est passé au fond des prisons, des camps de concentration. Richard Wurmbrand, pasteur juif baptiste, à 18 mètres sous le palais de justice de Bucarest. Et il raconte comment ils sont plusieurs prisonniers. Ils n'ont plus vu un morceau de sucre depuis 3 ou 4 ans. Et tout à coup, exceptionnellement, on permet aux familles d'envoyer un petit paquet pour Noël. Et il y a un petit morceau de sucre. Et celui qui le reçoit
le donne à son voisin en disant « tu es plus malade que moi, tu en as plus besoin que moi ». Le voisin fait la même chose qu'il fait la même chose. Personne ne veut toucher au morceau de sucre parce qu'on est sûr que l'autre en a plus besoin. Ça me rappelle le cardinal Beran de Prague à Dachau qui donne sa mère pitance toujours aux autres, quitte à presque mourir de faim parce qu'il ne pense qu'aux autres. Eh bien, le martyr, c'est justement le maximum de souffrance dans le maximum d'amour. C'est l'extrême souffrance dans le suprême amour. Ce sont ceux, les saints par excellence, et l'Église, avant de canoniser les saints non martyrs, a d'abord tout concentré sur ce culte des martyrs. Ce sont ceux qui ont rendu amour pour amour, qui ont donné leur vie non seulement pour leurs amis, mais pour leurs ennemis, et qui ont célébré leur martyr comme une eucharistie, comme une messe. Je pense à Elisabeth Fedorovna, la belle-sœur du dernier tsar Nicolas, qui a été, ils ont tous été canonisés par l'Église, par le patriarcat de Moscou, au moment de la JMJ de l'an 2000 à Rome, le 20 août 2000, avec 1000 autres martyrs du communisme orthodoxe. Et alors, quand on a tué son époux, le grand-duc Serge, elle consacre toute sa vie aux pauvres, aux malades, elle devient la petite mère Teresa de son temps. Et finalement, le 18 juillet, il y a juste quelques jours, on va la jeter avec d'autres grands-ducs dans une fosse de 60 mètres de fond. Son dernier acte de charité est d'ôter son voile, de consacrer pour bander un des grands-ducs qui est en train de saigner. Elle chante les tropins de la résurrection et l'hymne des chérubins, l'hymne qui est chanté à l'offertoire de la divine liturgie byzantine, nous qui représentons les chérubins. Et les bolcheviks furax envoient des grenades pour essayer de la faire taire. Rien n'a pu la faire taire. Elle avait demandé une seule grâce, que son corps reste intact. Et la seule de tous les autres, son corps a été intact et est maintenant enterrée à Jérusalem, dans cette belle église orthodoxe sur le mont des Oliviers. Elle célèbre son martyr comme une messe. Et je vais prendre sept moments de la messe pour en montrer l'illustration chez les martyrs. D'abord le Gloria, le chant des anges. Beaucoup dans les camps de concentration ont eu la grâce de voir les anges venant les consoler ou venant leur apporter l'Eucharistie. Et comme ce n'est pas le cas de martyrs, mais l'ange de Fatima et le jeune Mossoïef de Roumanie qui va souvent voir les anges. On doit le déménager de caserne en caserne parce qu'après 15 jours, toute la caserne devient chrétienne tellement son exemple est contagieux. Il y a toute la liturgie de la parole. Tout ce qu'ils ont fait au fond des prisons pour se nourrir de la parole de Dieu. Vous savez qu'en Chine, où pendant longtemps la Bible est complètement interdite, c'est Radio Veritas de Manille qui dicte à rythme de dictée la parole de Dieu au milieu de la nuit, au fin fond de la Chine. On la recopie et on la cache. Je pense à mon amie Hélène Danoubia, qui m'a raconté que quand on est venu l'arrêter à Bucarest, pour ne pas que sa petite Bible soit profanée avant d'ouvrir aux policiers, elle s'enferme dans les toilettes, et heureusement il y avait un robinet, et avec un peu d'eau, elle a pu manger toute sa Bible. Heureusement c'était une Bible de poche. Alors, et elle est partie en prison. Elle est partie, je dirais, en digérant la parole de Dieu parce qu'elle saurait qu'elle ne pourrait plus en disposer. Tous ces chrétiens dans le pays de l'Est de l'Europe qui apprenaient la parole de Dieu par cœur,
pour le jour où ils se retrouveraient en prison, où on fait comme un puzzle, un tel a pris tout l'évangile de Jean par cœur, un autre c'est celui de Marc, un autre c'est la Genèse, un autre c'est l'Apocalypse. Et alors quand on est ensemble, on reconstitue la parole de Dieu avec tout ce qu'on a appris par cœur, etc. Je pourrais donner tant d'exemples de ce besoin d'être nourri de la parole. Mais surtout, ce sont eux-mêmes, les martyrs, qui, durant leur procès et durant leur dernière parole, vont littéralement écrire les actes des apôtres aujourd'hui. Et pendant de très longues années, on insérait dans la liturgie de la messe non seulement les écrits de Paul, martyr, ou de Pierre, martyr, mais aussi d'un Ignace d'Antioche et des extraits des procès des premiers chrétiens. En se rappelant cette parole du Seigneur, à cette heure-là, ce sera un autre, ce sera mon Esprit Saint qui vous inspirera les paroles auxquelles nul de vos contradicteurs ne pourra vous contredire. Et donc on a pris ces paroles comme vraiment inspirées, comme la Bible. Et nous devons beaucoup aimer lire et relire, et merci beaucoup, et nous nourrir. Tout à l'heure, en vous donnant des exemples de martyrs contemporains, vous entendrez quelques-unes de leurs dernières paroles. Je pense ici au tout dernier sermon de Jerzy Popieluszko, ce merveilleux prêtre polonais qui est vraiment la figure par excellence des prêtres du troisième millénaire. Dans sa dernière homélie, avant d'être arrêté, torturé, noyé, la vérité qui ne coûte rien est mensonge. La condition essentielle de la libération de l'homme pour lui permettre de vivre en vérité, c'est le courage. Le courage est une victoire sur la faiblesse humaine, une victoire sur la peur. La seule chose dont il faut avoir peur, c'est de trahir le Christ pour quelques euros de calme éphémère. Euros, c'est moi qui ai transcrit les zlotys. Voilà. Si le citoyen renonce au courage, il devient esclave. Et tout de suite après, il va être tué, il va signer dans son sang. Je pense à la dernière parole de Titus Brandsma, ce merveilleux Hollandais carme. L'athéisme est un appel pour nous afin que l'image de Dieu brille à nouveau sur le monde d'une lumière plus vive. Je suis dans les mains de Dieu. Je me sens heureux et protégé. J'ai rarement été aussi content. Sa dernière parole. La dernière parole de Edith Stein. Le Seigneur nous adresse un regard grave et demande à chacune d'entre nous, « Veux-tu rester fidèle au crucifié ?» Le monde est en flammes, la lutte ouverte entre le Christ et l'Antichrist. Prendre parti pour le Christ peut coûter la vie. Pèse bien ce à quoi tu t'engages. Et elle part pour son camp de concentration. Je pense au cardinal Nizzenti, qui, dans son inique procès où on le drogue pour lui faire dire toutes sortes de bêtises, de stupidités, au milieu de ce flot de paroles incohérentes, tout à coup comme un éclair, « Église, ô mon amour !» Et ça rappelle le mot de Jeanne d'Arc durant son inique procès aussi, « Mets ta vie que l'Église et Jésus, c'est au moment où elle voit un visage tellement horrible de l'Église en ses membres pécheurs. Ces mots de feu, ils écrivent la liturgie de la parole. Ils écrivent l'Évangile parce qu'ils deviennent un Évangile vivant. Combien de tortionnaires ont été bouleversés, pas par la dernière parole, mais le dernier sourire et le dernier regard des martyrs. Notre cher Père Kolb, le 14 août, on lui dit, ne nous regarde pas. On peut supporter, on ne peut pas supporter ces yeux pleins de la lumière du ciel. Et puis le credo qu'ils vont signer de leur sang. Je pense à mon frère Maroun au Liban, il y a une quinzaine d'années. Et alors on lui met la croix devant les yeux, on lui dit « crache sur la croix », dit « Jésus n'est qu'un prophète ». Il prend la croix, il la baise, « Jésus,
Tu es mon Seigneur et mon Dieu. » Et on le coupe en petits morceaux. Il a 18 ans, je l'ai connu. Je pense à l'offertoire, au moment d'entrer librement dans sa passion. À Gethsémani, quand il se présente, qu'il dit « C'est moi ». Effectivement, l'Eucharistie enclenche sa passion. Parce qu'avant d'être remis entre les mains des pécheurs et des tortionnaires, il se remet lui-même en toute liberté dans les mains de Nathanaël, Matthieu, Jean et les autres. Il se trahit avant d'être trahi. Il trahit les secrets de son cœur. Il se livre dans ses dernières confidences avant d'être livré. Et à la fin, il va remettre son âme dans les mains de son père. Je n'oublie jamais cette fille que j'ai dû raccompagner à la prison de Fleury-Mérogis. Elle s'était échappée de la prison de Rennes. La police la cherchait partout et on lui a fait comprendre que le mieux était qu'elle se rende parce qu'elle n'avait plus que 3 mois à éponger, sinon il y aurait une nouvelle condamnation très très dure. Et en approchant de la prison, quand les policiers sont sortis avec leurs menottes, ils se sont tournés vers une petite qui était effondrée, qui nous accompagnait, parce que son frère était en prison. Et c'est elle, Chantal, qui tend ses mains vers les policiers, belle comme une reine, en disant « C'est moi !» après toute une nuit d'agonie pour savoir ce qu'elle ferait. Et nous voyons chez tant des martyrs cette liberté. À Dachau, ce sont des centaines de prêtres en tout polonais qui sont morts parce qu'ils sont allés librement soigner ceux qui avaient le typhus, sachant bien qu'ils l'attraperaient et en mourraient. C'est le père Edmund Callas qui s'approche d'un détenu à qui on donne des coups de pied jusqu'à la mort et s'approche pour le confesser. Et il est tué à cause de ça, même lapidé. Je pense aux moines de Tibérine restant librement sur leur sol, écrivant « Chacun sait que demain, ce peut être son tour, mais chacun choisit librement de rester. » Nous ne pouvons pas partir au moment où autour de nous tant de vies sont sacrifiées dans la violence et l'indifférence. On m'a souvent demandé, ici c'est Pierre Claverie, le grand ami, « Que faites-vous là-bas? Rentrez chez vous. Chez vous? Où sommes-nous chez nous? Nous sommes là-bas à cause du Messie crucifié, à cause de rien d'autre, de personne d'autre. Nous n'avons qu'un pouvoir, mais nous sommes là comme au chevet d'un ami, d'un frère malade, en lui serrant la main, en lui épongeant le front, à cause de Jésus qui souffre là et de cette violence qui n'épargne aucun innocent. Comme Marie, comme Jean, nous sommes là au pied de la croix. L'Église meurt de ne pas être assez proche de la croix de Jésus. Et tant d'autres, Monsieur Paulus Raho, en Irak, assassiné. Mon frère, plutôt mon oncle, Jean de Maupoux, à Sachsenhausen. Nous arrivons à la consécration. Les martyrs deviennent des hosties vivantes à la gloire du Père. Jésus s'identifie à ses martyrs quand il va dire à Paul « Ceux que tu vas torturer, que tu vas tuer, c'est moi que tu crucifies, c'est moi qui suis présent en eux. » Or, le corps de Jésus est un corps livré. Son sang est un sang versé. Il ne nous donne pas des graines de blé, mais des graines qui ont été moulues pour faire du pain. Il ne donne pas des petits raisins, ce serait très pratique pour les prêtres, toc, une râpe, et puis chacun un petit truc. Il nous donne du vin où les raisins ont été broyés. Je me souviens de ce petit croate de 5 ans à qui on demande « Veux-tu donner de ton sang pour une transfusion avec ta sœur ?» Et il hésite beaucoup et répond « Oui, je veux bien ». Et quelques heures après, il demande à sa maman « Maman, c'est quand que je vais mourir ?»
Il était convaincu que cette prise de sang entraînerait sa mort. Il avait accepté de mourir pour verser son sang, pour sauver sa sœur. Les martyrs sont les agneaux immolés dans l'agneau immolé, inséparables l'un de l'autre. C'est pour ça que tout prêtre doit dire l'Eucharistie sur des reliques, non pas de saints, enfin n'importe ça, mais de martyrs. Dans les rites orientaux, on brode, plutôt on coud dans ce qu'on appelle le corporel, l'antéminsion, des reliques de martyrs. Je me souviens de Alexandre Gorotnikov, qui a été 8 ans dans les camps de concentration près de Magadan. Il avait fait une grève de la faim pour retrouver sa Bible. Et lui disait qu'il y avait un prêtre lituanien qui célébrait la messe justement sur la poitrine d'un de ses confesseurs de la foi, une relique vivante. Vient le pater. Combien d'ultimes paroles des martyrs ont été « Père, pardonne-leur ». Les jeunes martyrs d'Ouganda sur leur bûcher le matin de l'Ascension, ils chantent tous ensemble notre Père. Ils sont anglicans et catholiques mélangés à une époque où ça se disputait beaucoup entre eux. Et au fur et à mesure que leurs voix s'éteignent, ils partent voir ce Père qu'ils invoquent. Combien d'ultime parole a été « Père, pardonne-leur » comme les jeunes martyrs de Bouta dont je parlerai tout à l'heure. Et ils partent avec cette confiance des petits-enfants, se sachant dans les mains du Père. Le dernier mot griffonné d'Edith Stein en camp de concentration. « N'ayons pas peur, l'enfant Jésus est avec nous. » Arrive la communion, cette union conjugale, nuptiale avec Jésus. Je n'ai pas le temps, hélas, ça relèverait de tout un autre enseignement sur la dimension conjugale de l'Eucharistie, tellement développée par les pères. Sa chair dans ma chair, son sang dans mon sang, pour que son esprit, son cœur soit dans mon esprit, mon cœur. Nous ne sommes plus qu'une seule chair, nous ne sommes pas deux, etc., etc. Je dispose de son corps, il dispose de mon corps, comme entre l'époux et l'épouse. Et on va appeler les martyrs les amis blessés de l'époux. C'est leurs épousailles de sang avec leur sauveur. Et maintenant, après avoir parcouru rapidement ces petites étapes de la messe, quelques exemples de ce que tout est fait dans les prisons et les camps de concentration pour à tout prix recevoir Jésus et si possible l'adorer. Je pense à Monseigneur Twan et il raconte comment les chrétiens dans son camp de travail se relayaient devant Jésus Eucharistie. Et quand sonnait le couvre-feu et quand tout le monde dormait sur son lit, sur le lit commun avec 5 autres catholiques, il célébrait la messe en cachette. Et on cachait Jésus dans un petit sac que les prisonniers se passaient de l'un à l'autre pour pouvoir l'adorer. Lui qui écrivait « Si quelqu'un refuse de partager Dieu, même avec une seule autre personne, son amour pour Dieu finit par s'éteindre. » Je pense à ce cher père Yubani qui a fait 37 ans torturé dans les camps d'Albanie et qui me racontait comment il ne fait pas dire la messe parce qu'il lui manquait un peu de vin. Et un jour, il tombe malade et on lui donne un médicament. Et il remarque stupéfait qu'il y a 1% de vin. Alors, ravi, la nuit suivante, en pleine nuit, couché sur son rabat, il met son petit médicament dans son calice, là. Il dit, Jésus, tu peux faire la part des choses, hein. Voilà, voilà. Ceci est hoc est consanguinis meum. Le sang de Dieu, l'humilité de Dieu dépendant d'une goutte de vin.
Dieu ne peut pas aller au bout de son amour, mettre le comble à son amour, s'il n'a pas trois choses. Un petit bonhomme qu'on appelle un prêtre, un peu de pain et un peu de vin. Et le Saint-Esprit, quatre. Je pense à Edmond Michelet, et qui raconte de manière bouleversante, je n'ai pas le temps de le citer, toutes ses messes à Dachau, à Dachau. Comment il raconte l'ordination clandestine, l'avant-veille de Noël de Karl Leisner, que Jean-Paul II a donné comme patron à tous les jeunes d'Europe. Je pense au Darfour, ce prêtre italien qui arrive dans un camp de réfugiés. Et qu'est-ce qu'il voit ? Tous les catholiques à genoux devant une table et un petit rond de mille sur la table. Il dit, mais qu'est-ce que vous faites là ? Eh bien voilà, nous n'avons pas de prêtre, nous n'avons pas la messe, mais nous savons que Jésus est présent dans tous les tabernacles du monde. Et alors, en regardant ce pain de mille, ça nous fait penser au pain consacré eucharistique. Et nous l'adorons avec ce petit support visuel. Ça fait penser à ces chrétiens de l'île Gilbert au Pacifique qui n'ont qu'un prêtre, mais certains ont été baptisés à Tahiti. Et alors le dimanche, ils se mettent sur la plage, tournés vers Tahiti qui est à 2000 kilomètres dans le Pacifique. Et ils s'agenouillent et lisent toutes les prières de la messe pour s'unir à la messe à Tahiti. Voilà ces communions de désir. Et nous qui pouvons si facilement adorer Jésus sans risquer la prison. Je pense à Cyprien et d'Aphrosa qui ont témoigné ici, quelques mois avant leur martyre, qui ont fait une bouleversante enseignement dont beaucoup se rappellent sur la confiance. Et j'étais dans leur petite chapelle, leur garage transformé en chapelle à Kigali, de là où ils avaient téléphoné à l'Emmanuel à Paris en disant « Dans 4 heures, nous allons voir Jésus. Dans 2 heures, nous allons voir Jésus. Dans 1 heure, nous allons voir Jésus. » On entendait les tueurs qui approchaient, ils ne pouvaient pas s'échapper. Et j'ai vu que la première balle était pour le tabernacle. Et les tueurs avaient l'ordre de donner les premières balles pour les tabernacles, si c'était dans une église, ou pour les petites filles. Si avec une balle, avec un garçon et une fille, c'était la fille qu'il fallait tuer. C'est signé l'inimitié entre un certain dragon et la femme et la colère de Satan contre l'Eucharistie. Cyprien et d'Aphrosa, qui sont avec nous ce matin, qui intercèdent pour nous au ciel. Je pense à ces sœurs de Boussassa au Rwanda, dans mon diocèse. L'évêque leur dit, ne restez pas dans cette région, c'est très dangereux. Venez vous réfugier à l'évêché. Réponse, Monseigneur, si nous partons, il n'y aura plus personne pour donner le corps de Jésus aux catholiques autour de nous. 5 jours après, les 6 sont tués, les sœurs de la résurrection. C'est ici qu'intervient mon cher Maurice Tornet, parce que pourquoi est-ce que ce jeune Suisse tellement courageux, ardent, chanoine Saint-Bernard, va être tué au Tibet, plutôt sur la frontière du Tibet? Parce qu'il a été chassé de sa paroisse de Yerkalo et il vit à prie retrouver ces chrétiens pour qu'ils puissent encore et toujours avoir l'Eucharistie. Et ils vont entreprendre un grand voyage de 3 semaines à Lhasa pour essayer d'obtenir la permission du gouvernement. Et c'est pendant ce dernier voyage qu'il est assassiné sur la frontière. Et dans sa dernière lettre, l'heure de Dieu viendra. Le tout est de commencer toujours, envers et contre tout, de ne se décourager jamais. Alors, quand on meurt, on est victorieux. Et encore, je pars demain après la messe, le jour de son départ. J'emporte ce qu'il faut dire pour la messe, car c'est idiot d'aller au pays interdit si ce n'est pas pour y tracasser les démons. Et rien ne tracasse les démons comme la messe. Une messe n'est jamais dite en vain. Et il va être tué quelques jours après. Il y a tous ces prêtres qui sont tués en célébrant, en acte de donner les sacrements au Rwanda, un prêtre qui reste dans le confessionnal jusqu'au bout, sachant que s'il reste, il va être tué. Effectivement, il l'est. Mon père spirituel,
cher Louis Gassolet, qui est en train de baptiser un enfant. Alors il dit au tueur, écoute, je sais que tu as une famille, des enfants, et je veux bénir ta femme et tes enfants avec mon arme à moi. Alors il prend l'eau bénite et bénit son tueur avant d'être tué. Et on entend dire, Seigneur, gloire à toi, Seigneur, gloire à toi, Seigneur, gloire à toi. Et maintenant j'en arrive à l'actualité. Pourquoi on va rappeler tous ces martyrs? J'en ai sélectionné quelques-uns parmi des milliers et des milliers qui sont mes amis, que j'ai appris à connaître au long des années. Vous savez que j'ai pu baiser les mains d'un nombre très grand de confesseurs de la foi, rescapés de 20, 30, 40 ans de concentration, avec encore les marques des tortures sur les mains. Je pense au cardinal Colicchi en Albanie, nommé cardinal juste avant qu'il parte vers le Seigneur. Et alors en montrant l'album de sa famille, enfin de sa vie, on tourne, on le voit jeune prêtre, jeune vicaire, et puis tout à coup deux pages complètement blanches et on le retrouve 40 ans après sortant de prison. Et il nous disait avec un visage illuminé, je rencontre régulièrement dans les rues de Skoder ceux qui m'ont torturé. Et je leur fais mon plus beau sourire pour les remercier de m'avoir permis de ressembler un peu à Jésus. Vous savez, les premiers chrétiens avaient une telle vénération pour les martyrs, pour les confesseurs de la foi, qu'on les honorait, qu'ils avaient dans la cathédrale la première place à côté de l'évêque. Et dans notre temps, les confesseurs de la foi, on ne les écoute même pas, on ne veut même pas croire ce qu'ils disent. Ça a été l'immense souffrance d'un certain nombre d'évêques, de prêtres des pays de l'Est de l'Europe, arrivant au synode pour l'Europe en 99. Et Jean-Paul II leur avait demandé explicitement de donner des témoignages de ce qu'ils avaient souffert pour Jésus. Entre autres, le saint cardinal Todea de Roumanie, qui racontait comment on l'enfonçait dans ses propres excréments avec un calice et des ornements, en disant maintenant dites à messe, etc. Eh bien, sa grande souffrance, comme à beaucoup d'autres, c'est que les évêques de France refusait de les croire en disant ils exagèrent, c'est la souffrance, ça leur fait perdre la tête, etc. C'est inimaginable. Il y a eu un blackout de silence sur tous ces martyrs, un blackout coupable. C'est pour ça que chaque fois que Jean-Paul II est venu en France, les trois fois, il n'a cessé de rappeler le martyrologe écrit en ce moment à quelques centaines de kilomètres de votre pays. Un blackout total, absolu, voulu, comme d'ailleurs aujourd'hui, pour tous nos frères en prison à cause de Jésus, parce qu'ils sont devenus chrétiens dans les pays à islam antéchrist au pouvoir. C'est aussi le blackout du silence. On recommence la même chose, parce que c'est pas politiquement correct. C'est pas politiquement correct. Et il a fallu un Jean-Paul II. Il a fallu un Jean-Paul II pour... Quand il est devenu pape, on lui a dit « Parle au nom de l'Église du silence ». Réponse, primo, il n'y a plus d'Église du silence parce que je serai sa voix. Deuxièmement, l'Église du silence, ce n'est pas à l'est de l'Europe, elle est à l'ouest de l'Europe. C'est vous qui n'avez pas le courage de parler, qui veut vous taisez. Elle est chez vous, l'Église du silence. Jean-Paul II. Voilà. Eh bien... Voilà Cyprien, je l'ai montré tout à l'heure, oui, avec sa petite Daphrosa, tête coupée, hélas, Paris, il est vivant. Alors, les martyrs d'aujourd'hui, parce que si Jean-Paul II a toujours voulu raviver cette mémoire et la glorification de ces martyrs, c'est à cause de leur actualité. À la JMJ de Częstochowa, la première Est-Ouest pour l'Europe, il a osé dire... ceci, soyez des lutteurs, il se tourne vers les jeunes de l'Ouest, comme ceux qui ont témoigné à l'Est jusqu'aux martyrs, voici venu votre heure, le temps des martyrs est revenu. Et quand il vient à la JMJ de Compostelle,
À la sortie de l'avion, un journaliste lui pose la question « Saint-Père, qu'est-ce que vous venez faire ici ?» Réponse « Je suis venu saluer les martyrs du troisième millénaire !» Voilà, les martyrs du troisième millénaire. Eh bien, hélas, ce martyr n'est pas réservé au XXe siècle. Et ces 8 premières années du XXIe siècle ont été ensanglantées par tant et tant de martyrs. J'en ai sélectionné juste quelques-uns. Il y a tous ces martyrs de la charité divine. La petite sœur Dorothée au Brésil, tuée parce qu'elle défend les pauvres dans les latifundas, et elle va la veille trouver ses tueurs pour leur donner une Bible et leur proposer de prier avec eux. Alors, ils acceptent la Bible, mais ils la tuent tout de même le lendemain. Enfin, c'était télécommandé, évidemment. Je pense à ce jeune Jean-Luc Cabre. Je pense à ces martyrs de la foi, comme Andrea Santoro, ce jeune prêtre du diocèse de Rome qui veut vivre comme Charles de Foucault dans ce village, dans cette ville de Trebisonde, au bord de la mer Noire, et qui va être tué pendant son action de grâce dans son église à la fin de sa messe. Et je vais vous lire, puisque nous devons justement recueillir les dernières paroles, un extrait de sa dernière lettre. Il commence par rappeler comment on calomnie les chrétiens dans les médias, la télé, et que même les enfants croient tous ces mensonges. Et alors, il écrit ceci. 10 jours avant son martyr, dans une de ses lettres qu'il envoyait tous les 3 mois à ses paroissiens de Rome, il faut reconquérir Jésus, car lui nous a conquis. Il faut le choisir avec confiance, comme plénitude du cœur et mesure de toutes choses. Le martyr doit être redécouvert en tant qu'acte d'amour et de dévouement. Et alors, comparé à Mahomet, il va parler de ce Jésus qui jamais n'a tué personne. Nous sommes les disciples de celui qui porte les plaies sur tout son corps. Contre le péché, Jésus a dressé comme rempart son corps sacrifié, son sang versé, l'Eucharistie. Le christianisme est né du sang des martyrs, non de la violence en réponse à la violence. L'avantage que nous avons, nous, chrétiens, de croire en un Dieu innocent qui nous invite à aimer les ennemis, à être serviteur. On a un Dieu qui se fait agneau, qui se laisse frapper pour tuer en lui-même l'orgueil et la haine. Jésus a tué, il a tué la haine pendant que son corps était tué. On a un Dieu qui attire par l'amour et ne domine pas par le pouvoir. Si nous nous faisons agneau, nous vaincrons. Si nous devenons des loups, nous perdrons. Et 10 jours après, il est martyrisé. Cher Andrea, je l'invite aussi à être parmi nous ici ce soir. Je pense au martyr de l'amour fraternel. Il y a 3 mois, j'étais au Burundi, dans ce lieu de Bouta, où 40 jeunes séminaristes, 18 à 22 ans, ont été agressés par les tueurs à 5 heures du matin dans le dortoir. J'ai prié dans ce dortoir. J'ai vu sur les murs encore les taches de sang. Ils se sont cachés, enfin c'était une mauvaise cachette, sous les lits. Et 5 fois de suite, l'ordre est donné, séparez-vous par ethnie, Hutu ici, Tutsi là. Sous les lits, tous se prennent par la main. Vous ne nous séparerez jamais. Nous sommes tous frères, tous enfants de Dieu. 5 fois de suite, en précisant, si vous obéissez, la moitié ne sera pas tuée. Eh bien, les 20 qui auraient pu ne pas être tués, qui auraient pu être épargnés, ont préféré tuer plutôt que d'être séparés de leurs propres frères en Jésus. Des jeunes de 18-20 ans. Et j'ai interrogé des rescapés, car il y a eu 130 blessés graves qui ont mis 1 an à se remettre de leurs blessures à l'hôpital.
et qui m'ont raconté dans tous les détails. Et ils criaient, ils priaient, ils disaient le rosaire, Père pardonne-les, ils ne savent pas ce qu'ils font. Ils chantaient des psaumes. Le massacre a duré 4 heures de suite. Les tueurs partaient, et puis de la fenêtre, ils voyaient que ça bougeait encore, revenaient encore, les achevaient, etc. Vous voyez, il a permis ces rescapés pour témoigner. Et dans ma paroisse, à Kibouyé, juste à côté, ce sont des enfants de 12 ans qui ont préféré être tués avec leur institutrice plutôt que d'être séparés par ethnie. Voilà la victoire de l'amour, la victoire eucharistique de l'amour sur toute haine, toute violence. Il y a les martyrs de la justice aujourd'hui, comme le juge Rosario Livatino, tué par la mafia en Sicile. Il y a les martyrs de la pureté. Je pense à Anne Lorraine, que vous connaissez tous, que nous devons beaucoup aimer et vénérer. Je pense aux martyrs de l'évangélisation. Deux petites protestantes, vous avez tous entendu ou lu le témoignage de Cassé, notre chère Cassé, où j'ai bientôt achevé. Oui, alors vous avez tous entendu parler de Cassé, mais vous avez beaucoup moins entendu parler de la petite Rachel, qui est une de ses compagnes. Et donc autant Cassé, c'est une conversion choc depuis le satanisme jusqu'à Jésus, parce que, enfin je n'ai pas donné, je n'ai pas le temps, vous n'avez qu'à lire le livre. Tandis que la petite Rachel a été renouvelée, une nouvelle effusion de l'Esprit Saint à 12 ans. Commence à créer des cercles bibliques dans son école. Elle veut mettre Dieu dans les couloirs du lycée. Elle compose des pièces de théâtre pour aller jouer dans les prisons, maisons de personnes âgées. Et 2 jours avant son martyre, elle voit une vidéo, il y a un concours de vidéo dans sa classe. Elle voit une horrible vidéo pleine de sang, de viol. Et elle ne supporte pas que des jeunes de son âge vivent dans ce monde de ténèbres. Elle va les voir pour leur parler de Jésus. Et 2 jours après, ils viennent, tuent 12 autres élèves et arrivent à elle. Et elle lui pose la même question qu'à Cassie. « Do you believe in God ?»« Yes, of course I believe !» Voilà le credo signé. Et le meurtrier, « So just go and join him !» Et elle est partie rejoindre son Seigneur. Sur les 13 victimes du massacre de Littleton, il y a eu au moins 2 explicitement tués pour leur foi. Et depuis, ce sont des dizaines de milliers d'Américains, de jeunes qui se sont convertis suite à leur témoignage. Et je termine en disant qu'aujourd'hui, il y a un martyr, peut-être non sanglant, mais très exigeant. D'abord, il y a tous ceux qui vivent le martyr d'une nuit intérieure terrible, comme Mère Teresa pendant 20 ans. On vous en parlera une autre fois, où vous n'avez qu'à lire son journal. Pendant 50 ans. Et elle dit, si jamais je deviens une sainte, je serai certainement une sainte des ténèbres. Je serai continuellement absente du ciel pour allumer la lumière de ceux qui sont dans les ténèbres, comme la petite Thérèse, acceptant les ténèbres pour donner la lumière. Je pense à ceux qui ont le courage de faire objection de conscience. Combien d'entre nous connaissons, moi je connais plusieurs filles sorties de Jeunesse Lumière, qui comme infirmières ont perdu leur travail parce qu'elles ont fait objection de conscience pour ne pas participer à des manipulations génétiques, avortements, etc. Et je pense au Burundi, à Bujumbura. J'ai rencontré 4500 jeunes qui ont pris le nom de Jeunesse Lumière. Et ils font un engagement à ne jamais tricher, même s'ils doivent rater leurs examens, à ne jamais céder aux avances sexuelles de leur professeur ou leur employeur, quitte à être chassés de leur travail ou de leur école. Ça, c'est le martyr, un véritable martyr, une confession de foi, vu le prix que cela exige. Et nous avons deux admirables martyrs tout court de l'objection de conscience. D'abord Hans et Sophie Scholl de Munich, vous vous rappelez, qui ont créé la Rose Blanche et qui écrivaient, qui ont été décapités par Hitler tout jeune à 22 ans, qui écrivaient
Hanson, je ne peux pas rester à l'écart, parce qu'il n'y a pas de bonheur pour moi à l'écart. Cette guerre, c'est une guerre pour la vérité. J'ai été obligé de choisir. Je dois contribuer à changer l'ordre des choses. Ce que j'ai fait, je n'ai pas fait de manière inconsciente. Je sais que je risque de perdre la vie. J'en tiens compte, mais l'injonction intérieure de ma conscience me poussait à agir contre l'État national-socialiste. Des précipices s'ouvrent devant moi. Voilà les dernières paroles des martyrs, les actes. Des précipices s'ouvrent devant moi. La nuit noire cerne mon cœur qui cherche. Et je pense aux mots de Claudel, la vie c'est une grande aventure vers la lumière. Quel, le jour même de sa mort, juste avant la guillotine, quel beau jour, c'est la dernière chose qu'elle écrit. Quel beau jour, quel soleil magnifique, et moi je dois mourir. Mais combien de garçons, pleins d'espoir, sont tués sur les champs de bataille. Qu'importe ma mort, si grâce à nous, des milliers d'hommes ont les yeux ouverts. Dans quelques minutes, nous nous verrons pour l'éternité. Des tout jeunes. Je pense à Franz Jägerstätter, qui vient d'être béatifié à Linz. On en a trop peu parlé en France. Christophe Schönborn, qui a beaucoup poussé à sa béatification. Donc, il a refusé de faire son service militaire après l'Anschluss, pour ne pas se compromettre avec l'idéologie. Il a refusé d'être maire de son village. C'est un petit paysan de près de Linz, né hors mariage, fondant une merveilleuse

invincible. Je préfère renoncer à mes droits sous le Reich pour sauvegarder mes droits dans le royaume de Dieu. On ne peut pas comparer les souffrances de Jésus et de sa Sainte Mère aux nôtres. Et il achève en disant, je coupe beaucoup évidemment, le Christ est ressuscité, alléluia! Même si nous avons affronté des temps difficiles, nous pouvons nous associer à la joie de l'Église. Qu'y a-t-il de plus joyeux que la résurrection du Christ et sa sortie du tombeau, vainqueur de la mort et de l'enfer? C'est la victoire finale, la seule, elle a déjà été remportée. Et c'est ce que Jean-Paul II va nous dire si souvent, que les grands vainqueurs, ce sont les martyrs. Ils crient à notre cœur, croyez que Dieu est amour. Nous pouvons en toutes choses remporter la victoire grâce à celui qui nous a aimés. Qui nous séparera de l'amour du Christ? Eh bien, tout ce que j'ai dit là, c'est pour que l'Eucharistie nous donne cette force, d'une manière ou d'une autre, dans le quotidien, de nous aussi donner notre vie, livrer notre vie pour Jésus, la force de ne pas céder à cette idéologie virant au totalitarisme, au parti unique, à la pensée unique en train de s'imposer en nous, que nous devenions libres de résister, d'entrer en résistance. Il y a des choses que nous ne pouvons pas tolérer, que nous devons être prêts à partir en prison et à être torturés plutôt qu'adhérer à cette idéologie. Quand Jean-Paul II a béatifié les martyrs d'Autriche, Jean-Paul II, il ne pouvait y avoir aucun compromis avec l'idéologie païenne. Ils ont mené une lutte apocalyptique. Et Benoît XVI, à la procession de la fête Dieu, qui a eu ce mot extraordinaire, s'agenouiller en adoration devant le Saint-Sacrement, c'est le remède le plus valable et radical contre les idolâtries d'hier et d'aujourd'hui. S'agenouiller devant l'Eucharistie est une profession de liberté. Celui qui s'incline devant Jésus ne peut pas, ne doit pas se prosterner devant aucun pouvoir terrestre, aussi fort soit-il. Nous, les adorateurs, nous ne nous agenouillons que devant Dieu, dans le Saint-Sacrement. Et ça me rappelle Benoît XVI. Et ça me rappelle le témoignage entendu au Congrès eucharistique de Québec de cette merveilleuse Baran Kitsé qui a sauvé des milliers d'enfants de l'autre ethnie que la sienne au Burundi. Elle raconte comment un jour un jeune tueur de 15 ans lui pointe sa mitraillette devant elle en disant « Mets-toi à genoux, je veux te tuer à genoux. » Réponse « Je ne mets à genoux que devant Dieu. » Et alors elle aperçoit qu'il a un chapelet autour du cou. Alors elle lui dit, tu sais, ça ne va pas très bien ensemble, le rosaire et la mitraillette, peut-être tu dois choisir, parce que ça ne va pas trop bien. Mais moi je te propose, avant que tu me tues, que nous disions le chapelet ensemble, et du coup je vais me mettre à genoux, à condition que tu te mettes aussi à genoux. Tous les deux se mettent à genoux, ils disent le rosaire, à la fin elle est tellement bouleversée qu'il se convertit et est actuellement son chauffeur. Voilà. Parce qu'on se met à genoux devant le Seigneur, on ne peut pas se compromettre avec toutes les idéologies d'aujourd'hui. Quand Jean-Paul II disait « Une démocratie sans valeur se transforme en un totalitarisme déclaré ou sournois. En réalisant un monde sans Dieu, on réalise une société contre l'homme. » Et c'est pour ça que l'Eucharistie est vraiment notre force. C'est le même Esprit Saint présent dans tous ces martyrs qui leur a donné ces actes d'héroïsme. Et c'est le même Esprit Saint dont nous essayons d'entendre la voix chaque jour. Et si nous sommes fidèles à cet Esprit dans les petites choses,
Nous sommes sûrs que nous le serons dans les grandes, si cela nous est demandé. Si nous vivons les petits sacrifices, les martyrs quotidiens d'amour, les petits coups d'épingle, eh bien, nous pourrons

supporté le grand martyr. Et c'est la même Eucharistie, tous ces témoignages eucharistiques que j'aurais pu multiplier, c'est d'autres hosties, je suis d'accord, hosties que vous allez voir tout à l'heure, c'est pas celle auxquelles communiait Joseph dans sa prison à Prague, mais c'est le même Jésus, le même corps, le même sang du même Jésus, et quand nous adorons, quand nous communions, nous sommes physiquement interconnectés avec tous les martyrs dont l'Eucharistie a été la force et le bonheur. À Fatima, la dernière vision de Fatima après l'attentat futur de Jean-Paul II, le sang qui jaillit des mains du crucifié, recueilli par deux anges dans des arrosoirs de cristal. Et on demande quel est ce sang ? Réponse de Lucia. C'est le sang des martyrs. Et avec leurs arrosoirs, les anges arrosent la terre entière. Laissons-nous féconder, fleurir, porter du fruit à ce sang des martyrs. Voilà, et je termine avec une question, celle de Jean-Paul II, à Trente, au sud de l'Italie, tournée vers l'Albanie, qui à ce moment-là était... vivait la pire persécution qui ait jamais existé. Il n'y avait pas une église encore ouverte, toute détruite, pas un prêtre, tous en prison, pas un évêque, tous tués, pas un sacrement pendant 45 ans. Maintenant, toutes les églises sont reconstruites, pleines de jeunes et d'enfants. Et quand Jean-Paul II va y venir, le président musulman Berisha qui dit « Saint-Père, c'est aujourd'hui la résurrection de l'Albanie ». Voilà. Aucune persécution ne peut garder l'Église dans les catacombes plus de quelques décennies, parce qu'aucune pierre n'a pu garder le corps de Jésus dans le tombeau plus de quelques heures, et que l'Église est l'Église du ressuscité. Alors voici la question ultime, introduite par ça. Donc le Saint-Père tourné vers l'Albanie, face aux suggestions de certaines idéologies contemporaines, je vous le demande, êtes-vous prêt, avec pleine conscience et conviction, à préférer mourir pour Jésus plutôt que de le renier. Amen.

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2: Vous avez négligé ce qui est le plus important dans la loi, la justice, la miséricorde et la fidélité. Matthieu 23, 23.

La Vierge Marie nous introduit elle-même dans ce grand mystère et nous avons besoin d'elle pour comprendre, s'il est possible de comprendre, mais en tout cas au sens étymologique du mot, de prendre avec nous cet amour du Père, cet amour de Dieu dans la croix. Au fond, la question, c'est de se demander comment est-il possible que le Père nous aime à travers la croix de son Fils ? Et comment le Père continue-t-il d'aimer son Fils dans la croix ? Cette deuxième question s'impose, tant il pourrait apparaître au premier abord que le Père est abandonné, son Fils bien-aimé à la souffrance. N'est-ce pas ce qui faisait dire d'ailleurs à la grande Thérèse, Sainte Thérèse d'Avila, « Seigneur, quand on voit comment tu traites tes amis, pas étonnant que tu en aies si peu. » Et c'est important car lorsque nous sommes confrontés à la croix, comment croire encore à l'amour de Dieu pour nous ? Quand les autres sont confrontés à la croix autour de nous, comment leur dire que Dieu les aime à travers cette souffrance qui est au rendez-vous de leur vie ? Un premier verset de l'Évangile s'impose ici et qui me paraît être en effet la clé pour entrer dans une telle énigme, mieux dans un tel mystère, encore une fois. C'est chez Saint Jean que nous trouvons cette clé, au chapitre 3e, dans l'entretien de Jésus avec Nicodème, et qui dit ceci, que vous connaissez bien, n'est-ce pas, au verset 14-16 du chapitre 3 de Saint Jean, « Comme Moïse éleva le serpent dans le désert, ainsi faut-il que soit élevé le Fils de l'homme, afin que quiconque croit ait en lui la vie éternelle. » Voilà le verset principal. « Car Dieu a tant aimé le monde qu'il a donné son Fils, l'unique engendré, afin que quiconque croit en lui ne se perde pas, mais ait la vie éternelle. » Voyez, Dieu a tant aimé le monde qu'il a donné son Fils, et on comprend comment est-ce qu'il l'a donné, puisque tout de suite auparavant, on dit qu'il faut que le Fils de l'homme soit élevé, comme Moïse a élevé le serpent dans le désert. Et c'est évidemment une référence directe au mystère de la croix. La première chose d'abord qu'il faut tenir, et je ne sais pas si nous avons suffisamment conscience de ce prodige, c'est que c'est l'amour de Dieu, déjà, pour les hommes. Que Dieu aime l'homme, je dirais avec le pape Jean-Paul II, en particulier dans Benoît XVI, pardon, en particulier dans sa très belle encyclique « Deus Caritas Est », qui est sa première encyclique. Que Dieu aime l'homme, c'est là la grande et absolue nouveauté, non seulement du christianisme, mais de la révélation judéo-chrétienne. Nous croyons en un Dieu qui nous aime. Bon, ça paraît une évidence, ça, pour nous, évidemment. Doublement, donc. Mais ce n'est pas évident que Dieu, ce Dieu transcendant, ce Dieu créateur, ce Dieu qui est le tout autre, il y a une distance infinie, infiniment plus infinie, dirait Pascal, entre la créature et Dieu. Mais que Dieu aime l'homme, il n'y a que la révélation qui peut nous l'enseigner. Il n'y a que Dieu qui pouvait nous le révéler lui-même. Les philosophes de l'Antiquité, comme Aristote par exemple, croyaient en un premier moteur nécessaire pour impulser tous les mouvements de l'univers. Mais ce premier moteur reste anonyme, aveugle, froid. Comme dit Benoît XVI dans Deus Caritas Est, il est l'objet du désir et de l'amour, sans doute, de la créature. C'est parce qu'il est aimé qu'il attire les autres êtres et que ceux-ci entrent en mouvement. Mais lui-même n'aime pas. Il n'a pas besoin de nous. Il ne s'intéresse pas à nous et à ce que nous ressentons, ce que nous éprouvons, ce que nous vivons dans notre chair, dans notre cœur, dans nos affections. Aussi loin que l'on remonte dans l'histoire de l'humanité, on s'accorde même à reconnaître que toutes les religions, en dernière analyse, croient en un Dieu unique et créateur.
ce qu'on appelle les animistes, les religions primitives ou naturelles, comme l'on dit, encore dans le continent africain, croient finalement, en dernière analyse, en un Dieu unique, créateur de toutes choses, mais qui demeure si loin de l'homme, si étranger à ses préoccupations concrètes, qu'il a bien fallu inventer des divinités intermédiaires. Et c'est pourquoi l'on parle de polythéisme religieux, mais en fait, le polythéisme est un avatar du monothéisme. Aussi loin que l'on remonte dans l'humanité, on trouvera en effet le monothéisme. Inventer des divinités intermédiaires qui sont les forces ou les puissances de la nature que l'on a divinisées, mais qui ne sauvent pas, qui n'aiment pas l'homme, que l'on craint terriblement, dont on sait qu'elles peuvent exercer aveuglément leur colère contre l'homme, qui tente de se les amadouer en offrant des sacrifices. Tenez, au siècle des Lumières, alors qu'on entre dans cette modernité qui voudrait se passer de Dieu, et il y aura la Révolution française, n'est-ce pas ? On a retrouvé paradoxalement l'existence d'un Dieu grand architecte de l'univers. Un certain nombre de loges de la franc-maçonnerie qui aujourd'hui voudraient nous faire croire qu'on peut très bien être chrétien et franc-maçon et entrer dans une loge tout en étant chrétien. Leur doctrine, leur principe, c'est en effet l'idée d'un Dieu grand architecte de l'univers. C'est pourquoi ils admettent dans leur sein toutes les religions. Mais ce grand architecte de l'univers, qu'est-ce qu'il reste lui aussi, loin de l'homme, livré qu'il est, l'homme, à la toute-puissance de sa raison, la déesse raison, la raison technique et scientifique qui domine le monde moderne et qui plus est le monde contemporain. Cette raison qui prétend sauver l'homme, résoudre toutes ses difficultés, toutes ses préoccupations. Heureusement que l'homme aime l'homme, hein, nous dit-on. Heureusement qu'il se préoccupe de l'homme, la grande tension humanitaire qui traverse l'humanité d'aujourd'hui, qui est une belle chose en effet par certains aspects. C'est un aspect très positif de la vie de l'homme. Mais cette raison sans Dieu, qui n'est plus ouverte à Dieu, qui ne reconnaît plus un Dieu qui aime l'homme, peut devenir tellement inhumaine. Lorsque la raison organise la vie des hommes, lorsqu'elle prétend sauver les hommes, sans Dieu, on sait ce que ça donne, non ? Le XXe siècle, et les drames humains, les catastrophes humaines, les destructions de l'homme, que ce soit le nazisme, que ce soit le communisme bolchevique, et ce XXIe siècle qui a du mal à trouver un sens et qui voudrait se passer de Dieu. Vous savez ce que disait le pape Benoît XVI et qui peut-être est l'une des grandes explications de tout son pontificat. Le problème, le vrai problème d'aujourd'hui, c'est que Dieu semble disparaître de l'horizon des hommes. Et tandis que s'éteint la lumière qui vient de lui, l'humanité manque d'orientation et les effets destructeurs se multiplient en son sein. Au contraire, le Dieu révélé dans la Bible est un Dieu qui aime l'homme. Vous avez, vous rappelez sans doute dans cette belle encyclique à laquelle je vous renvoie encore, Deus Caritas Est, la première encyclique de Benoît XVI en 2005, où il appliquait avec audace les catégories grecques de l'amour que sont Eros et Agapé. Un amour Eros, c'est-à-dire un amour passionné de l'homme, si bien décrit dans la Bible, en particulier chez les prophètes, je pense à Ézéchiel et à Osée, qui comparent de manière osée, c'est le cas de le dire, les relations entre Dieu et l'homme, entre Dieu et son peuple, avec lequel il fait alliance, pour faire alliance avec toute l'humanité, avec les relations entre époux.
jusqu'à des descriptions quasi érotiques dans le Cantique des Cantiques, mais qui auront tellement occupé les mystiques chrétiens pour nous faire entrer dans ce mystère d'amour passionné de Dieu pour l'homme, qui sont comparés à des fiancés, à des époux. Mais un amour qui en même temps est totalement agapé. Vous savez, agapé en grec, ça se traduit par caritas en latin, qui donne le mot charité, qui s'il n'était pas dévalué dans son sens d'aujourd'hui, comme l'on dit que l'on fait la charité à quelqu'un, avec condescendance, veut bien dire ce que ça veut dire, n'est-ce pas? Un amour qui surgit du cœur de Dieu et qui aime l'autre pour lui-même. Un amour qui est non seulement gratuit, parce qu'il ne se fonde pas dans un mérite préalable. Pourquoi Dieu a-t-il choisi ce peuple qui est élu entre tous les peuples? Pourquoi m'a-t-il choisi, moi? Pourquoi suis-je là? Pourquoi je participe aujourd'hui à une session d'approfondissement de ma foi et de ma vie chrétienne ici à Lourdes? C'est un dû. J'ai des mérites pour être là. C'est parfaitement gratuit. C'est parce que le Seigneur lui-même nous a appelés gratuitement, par pure bienveillance. Non seulement cet amour est un amour d'agapé parce qu'il est gratuit et qu'il ne se fonde pas dans un mérite préalable, mais encore parce qu'il pardonne. Il pardonne à l'homme qui se détourne de Dieu, à l'homme qui refuse le plan d'amour de Dieu sur lui. Il est encore prompt au pardon, à s'humilier devant sa créature qui s'est détournée de lui. Par amour. Il y a dans l'encyclique Deus Caritas Est de Benoît XVI, encore une fois au numéro 10 et 12, je vous les cite et vous aurez l'occasion de les relire vous-même, des pages magnifiques sur ce thème. Je pense au numéro 10. C'est surtout le prophète Osée qui nous montre la dimension de l'agapé dans l'amour de Dieu pour l'homme, qui dépasse de beaucoup l'aspect de la gratuité. Israël a commis l'adultère, il a rompu l'alliance. Dieu devrait le juger et le répudier. C'est précisément là que se révèle cependant que Dieu est Dieu et non pas homme. Comment t'abandonnerai-je, Éphraïm? Te livrerai-je, Israël? Mon cœur se retourne contre moi et le regret me consume. Je n'agirai pas selon l'ardeur de ma colère. Je ne détruirai plus Israël, car je suis Dieu et non pas homme. Au milieu de vous, je suis le Dieu saint. C'est le chapitre 11 du prophète Osée, versets 8 à 9. Et j'ajoute, je continue la lecture du commentaire qu'en fait Benoît XVI. L'amour passionné de Dieu pour son peuple, pour l'homme, est en même temps un amour qui pardonne. Il est si grand qu'il retourne Dieu contre lui-même, son amour contre sa justice. Le chrétien, ajoute-t-il, voit déjà poindre là de manière voilée le mystère de la croix. Dieu aime tellement l'homme qu'en se faisant homme lui-même, il le suit jusqu'à la mort et il réconcilie de cette manière justice et amour. Dieu qui se retourne contre lui-même. J'ajoute dans la foulée un autre passage un tout petit peu plus long, mais je vois que vous êtes bien réveillé de votre sieste, au numéro 12. Écoutez bien. La véritable nouveauté du Nouveau Testament ne consiste pas en des idées nouvelles, mais dans la figure même du Christ qui donne chair et sang au concept, un réalisme inouï. Déjà dans l'Ancien Testament, la nouveauté biblique ne résidait pas seulement des concepts, mais dans l'action imprévisible et à certains égards inouïe de Dieu. Cet agir de Dieu acquiert maintenant sa forme dramatique dans le fait qu'en Jésus-Christ, Dieu lui-même recherche la brebis perdue, l'humanité souffrante et égarée. Quand Jésus, dans ses paraboles, parle du pasteur qui va à la recherche de la brebis perdue, de la femme qui cherche la drachme, du père qui va au devant du fils prodigue et qui l'embrasse, il ne s'agit pas là seulement de paroles, mais de l'explication de son être même et de son agir. Dans sa mort sur la croix, s'accomplit le retournement de Dieu contre lui-même, dans lequel il se donne pour relever l'homme et le sauver. Tel est l'amour dans la forme la plus radicale. Le regard tourné vers le côté ouvert du Christ dont parle Jean.
comprend ce qui a été le point de départ de cette encyclique, Dieu est amour. C'est là que cette vérité peut être contemplée. Et partant de là, on doit maintenant définir ce qu'est l'amour. À partir de ce regard, le chrétien trouve la route pour vivre et pour aimer. Voyez, mon cœur se retourne contre moi. Dans le mystère de la croix, c'est Dieu lui-même en son Fils qui assume jusqu'au bout notre condition humaine, qui est une condition de souffrance et de mort. À cause du péché, c'est par le péché que la mort est entrée dans le monde, n'est-ce pas ? Nous en sommes bien convaincus. C'est la Bible qui nous le révèle. L'homme, bien sûr, sur le plan biologique, on voit bien que l'homme dans son corps, dans sa biologie, est par nature corruptible. Mais l'homme créé par Dieu, dans l'état de grâce originelle, a été gratifié d'un don d'immortalité. On appelle cela même des dons préternaturels, n'est-ce pas ? L'immortalité, l'impassibilité, l'infaillibilité de la connaissance, qui sont cette espèce de rebondissement de l'état de grâce qui unit l'âme de l'homme à Dieu, c'est ça qu'on appelle l'état de grâce, n'est-ce pas ? Et qui rejaillit sur la totalité de sa personne, corps et âme qui sont unis. Et le corps est transfiguré. La relation du corps, de l'âme au corps, est transfigurée et donne au corps ce don de l'immortalité. C'est le péché qui a rompu cette harmonie en séparant l'homme de Dieu, en rompant cette amitié entre l'homme et Dieu qui était le don gratuit, ce qu'on appelle la grâce, dans l'état originel, n'est-ce pas, dans lequel l'homme avait été créé, qui a provoqué cette disharmonie aussi au niveau du corps et que l'homme a été livré à ses puissances naturelles, que le corps peut l'emporter sur l'âme. Et c'est la mort du corps, que les passions peuvent l'emporter sur la raison, que le monde extérieur peut dominer sur l'homme. Et ce sont tous les drames, toutes les souffrances qui affligent l'homme dans sa condition historique, comme dirait saint Augustin, depuis le péché originel. Dans le mystère de la croix, c'est Dieu lui-même en son Fils qui assume jusqu'au bout notre condition humaine, qui est une condition de souffrance et de mort à cause du péché. Qui assume donc, comme dit l'auteur de l'Épître aux Hébreux, notre condition humaine en toute chose, à l'exception du péché. Mais qui se fait péché pour nous, nous dit saint Paul, dans la première aux Corinthiens. C'est fort comme formule, ça, non ? Le Fils de Dieu fait homme, qui s'est fait péché pour nous, en assumant pleinement les conséquences dramatiques, jusqu'à faire d'une certaine manière l'expérience dans sa chair et dans son âme humaine de la séparation d'avec Dieu, qui est la conséquence dramatique du péché, comme on le verra un peu plus loin dans cette souffrance indicible que le Christ Jésus exprime dans sa passion, en particulier à travers le premier verset du psaume 21, n'est-ce pas, sur la croix. « mon Dieu, pourquoi m'as-tu abandonné ?» Sans doute, c'est la prière du psalmiste qu'il est en train de reprendre à son compte alors qu'il est sur la croix, mais qui exprime cette séparation d'avec Dieu causée par le péché, qui est la plus grande souffrance qui afflige l'homme depuis le péché originel, et qu'il a voulu expérimenter, lui, le Fils de Dieu, qui ne peut pas être séparé de Dieu. C'est un grand mystère, ça, non ? Dans sa chair et dans son âme humaine. On peut dire que Dieu, en son Fils, descend jusqu'au cœur de l'homme pécheur, en descendant au cœur de sa souffrance, pour vaincre la souffrance et la mort, parce qu'il est Dieu précisément, par l'offrande libre de lui-même, qui est une offrande d'amour. Fallait-il en effet que Dieu aime l'homme pour aller jusque-là dans son amour, pour sauver l'homme de la mort et de la condamnation qu'il avait pourtant méritée par le péché ? C'est là, vous comprenez, que Jean 3, 14, 16 prend tout son sens, non ? Dieu a tant aimé le monde qu'il a donné son Fils, l'unique engendré, afin que quiconque croit en lui ne se perde pas, mais ait la vie éternelle. J'aime beaucoup cette première contemplation au début de la deuxième semaine des exercices spirituels de saint Ignace, qui porte précisément sur
le décret de l'incarnation-rédemption. Saint Ignace nous dit dans son langage du XVIe siècle que Dieu est dans son trône divin, Père, Fils et Saint-Esprit, et il se penche vers la terre, comme le psalmiste nous le dit ce matin, là, à la messe. Il se penche vers la terre, et qu'est-ce qu'il voit ? Il voit les hommes qui s'entretuent. Il voit, dit-il, que tous les hommes descendent en enfer. Attendez, je vous rassure, ça ne veut pas dire qu'ils y arrivent. Mais ils sont sur la pente. Ils s'entretuent, c'est le gâchis de la création par l'homme après le péché qui est si bien décrit dans le livre de la Genèse jusqu'au déluge, n'est-ce pas ? On a l'impression qu'il y a une espèce de spirale infernale après le meurtre d'Abel par son frère Caïn. On n'en peut plus de descendre vers l'enfer. Et que dit Dieu quand il regarde l'homme ainsi détourné de lui ? Les hommes qui s'entretuent, les hommes qui ont massacré la création, à commencer par eux-mêmes, qu'est-ce que dit Dieu ? Il dit, bon, je me suis trompé, j'arrête tout, je les éradique de la face de la terre, et je recommence, et non. Quand il voit ce massacre, cette séparation des hommes d'avec Dieu, il décide d'envoyer son Fils. Il décide d'envoyer son Fils. Comprenez quand Osée nous dit que Dieu se retourne contre lui-même. Son cœur se retourne contre lui. Il décide de sacrifier son Fils, son unique, son égal, ce qu'il a de plus cher de toute éternité. Et pourquoi l'amour de Dieu se manifeste-t-il précisément dans la croix ? Sinon parce que l'homme, à cause du péché, est précisément prisonnier de la souffrance et de la mort. Et c'est là, au cœur même de ce qui fait souffrir l'homme et qui le fait mourir, que Dieu vient le chercher, pas seulement de manière extérieure, en restant du haut du ciel ce qu'il aurait pu faire, mais pour nous montrer combien il nous aime. Il s'est fait homme. Il a condescendu, c'est sa kénose dont nous parle saint Paul, n'est-ce pas ? Dans la deuxième épître aux Philippiens, quand il est dit qu'il ne retint pas jalousement le rang qu'il égalait à Dieu, lui qui demeure pour autant de condition divine, mais il s'est anéanti lui-même en prenant la condition de serviteur. Et après avoir été considéré en tout comme un homme, il s'humilia plus encore jusqu'à se faire obéissant jusqu'à la mort. Et la mort de la croix, c'est pourquoi Dieu l'a exalté et lui a donné le nom qui est au-dessus de tout nom. Il n'y a que Dieu qui, dans le mystère de l'incarnation-rédemption, pouvait faire cela, n'est-ce pas ? Personne ne peut sauver l'homme de cette manière, parce que personne ne peut entrer à l'intérieur de la souffrance et de la mort de l'homme. Personne sinon Dieu, en son Fils, en assumant notre condition humaine, qui est une condition de souffrance et de mort. Le médecin peut nous aider un peu. La raison de l'homme, technique et scientifique, peut améliorer un peu les conditions de l'existence sur la terre, surtout quand elle est endommagée par la maladie et par la souffrance. Nous pouvons nous aussi consoler nos frères et sœurs qui sont affligés dans leurs affections et dans leur cœur. Mais personne, sauf Dieu fait homme, en assumant de manière existentielle ce qui fait notre souffrance sur la terre, peut descendre sans violenter l'homme au cœur de son péché, pour le prendre en lui et le détruire. La croix, voyez, n'est pas seulement une idée du Père, une idée géniale, mais un peu terrible, non, et terrifiante. Comment l'homme aurait pu-il inventer cela, n'est-ce pas ? Et c'est une pensée du Père. Vous vous rappelez, quand Jésus, en montant à Jérusalem, après avoir été reconnu comme le Messie de Dieu, et même chez saint Matthieu, le Fils du Dieu vivant, à Césarée de Philippe, à la question fondamentale de son identité, « Pour vous, qui suis-je ? » À partir de ce moment-là, nous disent les évangiles synoptiques, Matthieu, Marc et Luc, il commença à monter à Jérusalem et instruire ses disciples en leur disant « Il faut que le Fils de l'homme monte à Jérusalem, qu'il y souffre beaucoup de la part des hommes, qu'il soit livré, qu'il soit tué, et que le troisième jour il ressuscite. » Mais qu'est-ce qu'il pouvait comprendre à ce mot « ressuscité » La résurrection. Mais mourir sur une croix, être tué, il comprenait très bien parce que ce supplice inventé par les Juifs, pratiqué par les Romains,
en ce temps d'occupation romaine, n'est-ce pas, était une chose familière pour les Juifs. Combien d'exemples de crucifiés à la porte de Jérusalem étaient-ils exposés devant leurs yeux pour les empêcher de troubler l'ordre établi? Et qu'est-ce que fait Pierre, vous vous rappelez? Lui qui avait été pourtant si prompt à reconnaître la messianité et la divinité de Jésus, et qui avait été loué par le Christ. « Tu es heureux, Simon, fils de Jonas, parce que ce n'est pas la chair et le sang qui t'ont révélé cela, mais c'est mon Père qui est dans les cieux. » Voilà que Pierre se met en travers du chemin et dit à Jésus, « Non, cela ne t'arrivera pas, certainement pas. T'oublie pas que tu es le Messie. Le Messie, c'est celui qui vient avec puissance défendre les droits de Dieu et rétablir la royauté en Israël. » Et tu parles d'être humilié, tu parles d'être crucifié. Comme dira saint Paul, scandale pour les Juifs, folie pour les païens, que de prêcher un Messie crucifié. C'est une association qui est impossible, ça. Le Messie humilié, le Messie crucifié. Et que lui dit Jésus? Vade retro Satanas, devant les autres, hein. Arrière Satan, passe derrière moi Satan, tes pensées ne sont pas celles de Dieu, mais celles des hommes. Difficile à comprendre, ça, non? La croix de Jésus, c'est la pensée de Dieu. Dieu est Dieu et non pas homme, comme dit le prophète Osée, n'est-ce pas? C'est pas la logique des hommes. Est-ce que c'est contre la raison pour autant? Ça dépasse la raison. Ça transcende la raison. C'est la sagesse de Dieu. C'est une pensée divine, pas la pensée d'un logos froid, comme redit aussi Benoît XVI dans son encyclique Deus Caritas Est, mais un logos qui aime, un logos qui est la lumière d'un cœur qui se penche sur la misère de l'homme. La croix n'est pas seulement une idée du Père qui manifeste son amour, mais à travers le sacrifice de son Fils, à travers le sacrifice de son Fils, autrement dit, le Fils pourrait n'accomplir qu'une besogne par une sorte d'obéissance résignée. D'ailleurs, avoir la répugnance exprimée spontanément par Jésus devant la souffrance qui s'annonce la veille de sa passion, que ce soit dans le jardin de Gethsémani, au moment de l'agonie, ou que ce soit sur la croix, quand il crie « mon Dieu, pourquoi m'as-tu abandonné ?» On pourrait croire en effet que le Fils est sacrifié, au sens péjoratif du terme, au dessein du Père, dont l'insensibilité, voire la cruauté, pourrait apparaître, selon une logique trop humaine. Mais Jésus, qui est Dieu, communie parfaitement à la volonté du Père. C'est le dessein du Dieu unique, un et trine, si bien exprimé, même si c'est de manière imagée, par saint Ignace, dans cette mise en scène de la première contemplation de la deuxième semaine des exercices, où il nous invite à méditer sur ce décret de l'incarnation. C'est librement et par amour que Jésus, homme, entre dans sa passion. Et l'amour du Père, qui veut sauver tous les hommes et se retourne contre lui-même, est pleinement manifesté dans l'amour du Fils. Non seulement Jésus vit sa passion, le mystère de la croix, comme une offrande d'amour qui exprime pleinement sa compassion pour l'homme pécheur, mais encore jusqu'au bout, au cœur même de sa souffrance, quand bien même elle est de ressentir cette séparation d'avec Dieu, il a toujours pleinement conscience d'être le Fils bien-aimé du Père. Alors qu'il crie « mon Dieu, pourquoi m'as-tu abandonné ?» Jésus ne cesse pas d'avoir conscience d'être le Fils chéri de son Père. Alors il faut d'abord contempler Jésus dans le mystère de sa passion, sur la croix, pour comprendre combien il nous aime, n'est-ce pas? Comme disaient les vieux catéchismes, ou comme dit saint Thomas d'Aquin dans son commentaire du Credo, si le Christ est mort sur la croix, c'est pas d'abord pour nous donner un témoignage de souffrance, mais c'est pour nous montrer combien Dieu nous aime, et aussi nous inspirer une sainte horreur du péché qui nous sépare de Dieu. Vous voyez, c'est important ça. Contempler Jésus dans le mystère de la passion pour comprendre combien Dieu nous aime. Je reviens à
ce que disait le Saint-Père dans cette lettre aux évêques catholiques qu'il leur avait adressée, qu'il nous avait adressée, le 10 mars 2009. Vous vous rappelez, c'était à propos de cette crise médiatique qui était née de la levée d'excommunication des 4 évêques qui avaient été de manière illicite ordonnés par M. Lefebvre. Mais l'objet de cette lettre dépasse infiniment la circonstance. Et il nous dit une chose fondamentale qui, encore une fois, explique tout son pontificat à la suite de celui de Jean-Paul II, avec lequel il est parfaitement en harmonie. La priorité qui prédomine à cette étape de notre histoire, dit Benoît XVI, c'est de rendre Dieu présent dans le monde, d'ouvrir aux hommes l'accès à Dieu. Pas à n'importe quel Dieu, dit-il, ce Dieu qui a parlé sur le mont Sinaï. Mieux, ce Dieu dont nous reconnaissons le visage dans l'amour poussé jusqu'à l'extrême en Jésus-Christ, crucifié et ressuscité. Vous voyez, c'est magnifique ça. Nous reconnaissons le visage de ce Dieu qu'il nous faut rendre présent dans ce monde, auquel il faut que nous donnions accès aux hommes d'aujourd'hui, n'est-ce pas ? Nous reconnaissons son visage dans l'amour poussé jusqu'à l'extrême en Jésus-Christ crucifié et ressuscité. Qui m'a vu a vu le Père, dit Jésus, n'est-ce pas ? Le visage du Père apparaît dans cet amour du Fils poussé jusqu'à l'extrême. Dans l'introduction de son récit de la scène et donc du lavement des pieds, Saint Jean nous donne d'un trait la signification profonde du mystère de la croix, n'est-ce pas ? Nous sommes au début du chapitre 13 qui inaugure tout ce cycle de ce que l'on appelle les discours de Jésus après la scène et qui constitue, à n'en pas douter, le testament spirituel de Jésus laissé à ses apôtres, qui donne dans quel état d'esprit Jésus va donner sa vie pour le salut du monde. Ayant, avant la fête de la Pâque, Jésus, sachant que son heure était venue de passer de ce monde vers le Père, ayant aimé les siens qui étaient dans le monde, les aima jusqu'à la fin. Il faut comprendre non seulement jusqu'à la fin de son existence terrestre, mais jusqu'à l'extrême, jusqu'aux limites de l'impossible, n'est-ce pas, de l'amour pour les siens. Au cours d'un repas, alors que déjà le diable avait mis au cœur de Judas Iscariote, fils de Simon, le dessein de le livrer, sachant que le Père lui avait tout remis entre les mains et qu'il était venu de Dieu et qu'il s'en allait vers Dieu, il se lève de table, dépose ses vêtements et prenant un linge, il s'en ceignit, puis il mit de l'eau dans un bassin et commença à laver les pieds de ses disciples et à les essuyer avec le linge dont il était saint. Et après avoir fait cette besogne misérable, il reprend son vêtement et il se remet à table. Voyez comment le lavement des pieds est ici, très nettement, une préfiguration de la passion, de la mort sur la croix et de la résurrection de Jésus, dans lequel il va entrer, n'est-ce pas, à travers l'institution de l'Eucharistie. Aussi loin que je serai allé dans le péché, dans l'éloignement de Dieu, dans la séparation d'avec Dieu même, j'aurai toujours Jésus pour se jeter à mes pieds et me prouver son amour. Jésus qui, vis-à-vis de ses disciples, accomplit le geste réservé aux esclaves, et encore même pas les esclaves juifs, qui avaient un statut plus élevé, un rang plus élevé que les autres, mais réservé aux esclaves païens, n'est-ce pas ? Il se jette littéralement aux pieds de ses disciples. Il se retourne contre lui-même, alors qu'il sait que parmi ses disciples, il y a celui qui va les trahir, qui va le trahir. Il y a celui qui va le renier, et tous les autres qui vont l'abandonner. Plus loin, Jésus nous donne lui-même le sens profond de son sacrifice. Chapitre 15e de Saint Jean, qui commence par la fameuse allégorie de la vigne, n'est-ce pas ? Comme mon Père m'a aimé, moi aussi je vous ai aimé. Demeurez dans mon amour, c'est-à-dire aimez-vous les uns les autres comme je vous ai aimé. Nul n'a plus grand amour que de donner sa vie pour ses amis. La manifestation de l'amour de Jésus sur la croix a même arraché
à un païen, le centurion romain, qui regardait Jésus sur la croix durant sa longue agonie, cette merveilleuse profession de foi, n'est-ce pas ? Voyant comment il avait expiré, il s'écria, « Vraiment, cet homme était fils de Dieu. » Il avait reconnu le visage de ce Dieu dans l'amour poussé jusqu'à l'extrême de Jésus crucifié. Il a réussi, par sa contemplation de Jésus sur la croix, à percer le mystère de ce visage, qui est précisément là où se révèle en plénitude le visage du Dieu d'amour. J'aime beaucoup cette contemplation, n'est-ce pas, du centurion romain, qui est un païen, qui ne connaît pas les Écritures, qui est là pour garder le tombeau, pour s'assurer que personne ne va venir délivrer Jésus ou prendre son corps peut-être, ou éviter que la populace, qui est en furie, s'approche trop près du calvaire, n'est-ce pas ? Nous sommes au chapitre 15 de saint Marc, au verset 33 et suivant. « Quand il fut la sixième heure, l'obscurité se fit sur la terre entière jusqu'à la neuvième heure. » C'est-à-dire 3 heures. Hein. Jésus clama, à la neuvième heure, Jésus clama en un grand cri, « Eloi, Eloi, lema sabachthani », ce qui se traduit « mon Dieu, pourquoi m'as-tu abandonné ?» Certains des assistants disaient en l'entendant, « Voilà qu'il appelle Élie. » Quelqu'un courut tremper une éponge dans du vinaigre, et l'ayant mise au bout d'un roseau, il lui donnait à boire en disant, « Laissez que nous voyons si Élie va venir le descendre. » Or Jésus, jetant un grand cri, expira, et le voile du sanctuaire se déchira en deux, du haut en bas. Voyant qu'il avait ainsi expiré, le centurion qui se tenait en face de lui s'écria, « Vraiment, cet homme était fils de Dieu. » C'est magnifique ça. Et ce qu'il faut voir là, c'est comment ce centurion, qui n'a pas été initié au mystère de Jésus, qui peut-être ne l'a jamais entendu prêcher, qui n'a certainement pas été témoin de ces miracles, mais qui est seulement là requis au moment où Jésus a été condamné à mort comme un vulgaire condamné à mort, comme un malfrat, comme un malpropre. Pendant 3 heures durant, il s'est trouvé là face à Jésus, voyez, le centurion qui se tenait en face de lui, et il a contemplé ce visage. Il a contemplé ce visage pendant 3 heures, n'est-ce pas ? Alors que tout autour de lui, il n'y avait qu'injures, vociférations, violences contre lui, il observait avec attention ce condamné par ordinaire. Il eut même tout loisir de le contempler. Au cœur de cette nuit épaisse, le centurion ne pouvait pas détacher ses yeux de ce visage défiguré. Et à force de le regarder dans un face-à-face inouï, il finit par percer son mystère. Il y a, vous savez, des icônes orientales en particulier qui représentent le visage du Christ qui, au premier abord, vous paraissent froides, voire sans expression, tant le visage y est hiératique, comme marqué par la tristesse même, par la lassitude. Et puis, à force de le regarder avec attention, vous êtes soudain transpercé par un regard qui traverse jusqu'à l'épaisseur de votre chair et qui vous révèle l'infini, la transcendance dont ce visage est le reflet, effigie de sa substance, comme dit l'auteur de l'Épître aux Hébreux, resplendissement de sa gloire. Et comme c'est vrai, en particulier du saint linceul de Turin, n'est-ce pas ? Cette sainte face de Jésus. Dans la nuit, le centurion a vu, à force de le contempler, des traits de lumière, ceux de sa divinité, transfigurant déjà le visage défiguré du crucifié, avant même qu'il soit ressuscité. Il a dit sa profession de foi, avant même qu'il soit ressuscité, en voyant comment il avait expiré. L'homme des béatitudes, tenez, persécuté pour la justice, il a vu sa pauvreté de cœur, il a vu sa douceur face aux injustes agressions. Il a vu son affliction, mais consentie, sereine. Il a vu sa faim et soif de justice. « J'ai soif, » dit Jésus. Et il a bien compris que cette soif n'était pas seulement une soif d'eau, n'est-ce pas, physique.
Il a vu sa miséricorde envers les bourreaux. Il l'a même entendu crier vers le Père, « Père !» Avec quel accent de tendresse. « Pardonne-leur, ils ne savent pas ce qu'ils font. » Il a vu sa pureté de cœur, celle qui lui fait dire sereinement à ce larron qui s'est tourné vers lui et qui lui-même a été capable de reconnaître dans ce crucifié, à côté de lui, le roi capable de le faire entrer dans le paradis. Il a vu cette pureté de cœur capable de lui dire aujourd'hui même, tu seras avec moi dans le paradis. Je reviendrai là-dessus, parce que c'est très important de comprendre que ici même, dans cette dérédiction même de Jésus, qu'il exprime à travers ce premier verset du psaume 21, « mon Dieu, pourquoi m'as-tu abandonné ?» Jésus continue de voir le visage de son Père, la vision béatifique, béatifiante, qui continue de dire la joie, de lui donner la joie, alors même qu'il est dans une souffrance indicible. C'est le grand mystère de Jésus, ça, qu'on peut toujours essayer de contourner avec notre raison, même théologienne. Mais c'est le grand mystère qui est offert à notre contemplation. Il a vu sa paix inébranlable, dont la persécution n'avait pas raison, mais rendait plus lumineuse encore ces béatitudes que Jésus vit à plein sur la croix et qui sont les formes, j'allais dire les plus épurées de l'amour, les formes de l'amour que cette pauvreté de cœur, que cette douceur, que cette affliction consentie, que cette faim et soif de justice, c'est-à-dire de justification des âmes pour lesquelles il subit librement. Il offre ce sacrifice, plus exactement, sa miséricorde, sa pureté, sa paix. Cette paix en particulier, n'est-ce pas, qui a dû marquer profondément cette paix avec les autres, cette paix avec ses bourreaux, qui devait se lire dans son regard, n'est-ce pas, qui a dû marquer profondément ce centurion. Cette manifestation de l'amour qui lui a arraché en effet cette profession de foi, vraiment, celui-ci était fils de Dieu. Et enfin, dernier aspect que je n'aurai pas le temps de développer, mais que je dis rapidement, Jésus, dans sa passion, a pleinement conscience d'être le fils bien-aimé du Père. Cette conscience qu'il a toujours exprimée tout au long de son ministère public. Je pense évidemment d'abord au baptême de Jésus, qui n'est pas une origine de la conscience humaine que Jésus a de sa divinité. Il n'apprend pas au jour de son baptême qu'il est le Fils de Dieu. On a bien compris ça. Ce n'est pas le moment où il reçoit l'effusion de l'Esprit Saint. Il l'a depuis le premier instant de sa conception dans le sein virginal de Marie, où sa nature humaine est assumée pleinement par la personne unique du Fils de Dieu qu'il est lui-même. Il serait bien la seule personne au monde qui n'ait pas conscience de ce qu'il est. Et très vite, il aura une conscience humaine de sa divinité, dès l'éveil de sa conscience humaine. Dès l'éveil de sa conscience humaine, il a parfaitement conscience d'être le Fils bien-aimé du Père, même si cela nous est révélé au moment où il commence, où il inaugure son ministère public, c'est-à-dire au baptême du Jourdain. Lorsque la voix du Père se fait entendre et que la colombe descend, l'Esprit Saint descend sous la forme corporelle d'une colombe au-dessus de lui, et la voix du Père qui dit « Tu es mon Fils bien-aimé en qui j'ai mis tout mon amour ». Et cette parole, elle perdurera tout au long du ministère public de Jésus, tout au long de la vie terrestre de Jésus. Sur la croix encore, cette parole de Jésus résonne dans son cœur humain. Résonne depuis l'éveil de sa conscience humaine, beaucoup plus tôt que nous, dont il nous donnera un aperçu d'ailleurs à 12 ans, lorsqu'il est au temple, au milieu des docteurs, recouvré par Marie et Joseph, qui pendant 3 jours l'ont recherché dans l'angoisse et dans la nuit. Et le 3e jour, comme dit saint Luc, qui n'est pas évidemment sans préfigurer le 3e jour de la résurrection, n'est-ce pas? Eh bien, il dira... Mais pourquoi m'avez-vous cherché angoissé? Ne savez-vous pas que je dois être dans la maison de mon Père? Alors que Marie parle de son Père adoptif, ton Père et moi, nous te cherchions angoissé. Pourquoi nous as-tu fait cela? Mais ne saviez-vous pas que je dois être chez mon Père? Du haut de ses 12 ans, il exprime déjà avec une formule explicite la conscience humaine qu'il a depuis longtemps d'être le Fils bien-aimé du Père. Jamais cette affirmation du Père n'aura résonné davantage dans son cœur profond
qu'aux heures les plus sombres de la croix. Relisez peut-être dans ce contexte les quatre chants du serviteur qui nous sont donnés par le prophète Isaïe, que l'on appelle aussi, surtout pour les deux derniers, les chants du serviteur souffrant de Yahvé. Isaïe 42, premier chant du serviteur, où Dieu dit « Voici mon serviteur que je soutiens, mon élu, en qui mon âme se complaît. » Et qui préfigure déjà la parole de Jésus, je suis trop long peut-être. Bon, la parole de Jésus, du Père au moment du baptême, qui n'est pas seulement pour l'instant T du baptême, mais qui domine toute la vie terrestre de Jésus. Isaïe 49, deuxième chant du serviteur de Yahvé. « Yahvé m'a appelé dès le sein maternel, dès les entrailles de ma mère, il a prononcé mon nom, c'est-à-dire la tendresse de Dieu pour son fils. Il m'a abrité à l'ombre de sa main, il m'a dit « Tu es mon serviteur Israël, toi en qui je me glorifierai. » Ainsi parle Yahvé, le Rédempteur, le Saint d'Israël, à celui dont l'âme est méprisée au nid de la nation. » Voyez comment cette parole de Jésus, « Tu es mon Fils, en qui j'ai mis tout mon amour », continue de résonner au moment où son âme est méprisée au nid de la nation. Annoncée prophétiquement par Isaïe au chapitre 49. Chapitre 50 d'Isaïe, où le serviteur sait au cœur de sa souffrance que le Seigneur va lui venir en aide. Pas un instant, le Fils ne doute de la présence et de l'amour de son Père qui va parvenir à accomplir son dessein d'amour. Il sait, même s'il souffre, et ça ne lui fait pas faire l'économie pour autant de sa souffrance, qu'il exprime de manière indicible, il sait qu'il va vaincre la mort et la souffrance, parce que son Père est toujours avec lui. Et enfin, Isaïe 52, 13, 53, 12, ce quatrième chant du serviteur souffrant d'Isaïe, qui, comme on l'a dit, est comme un cinquième récit de la Passion, que nous lisons avec émotion chaque vendredi saint, et qui nous redit dans le détail, annoncer tout ce que Jésus va vivre au dire des évangélistes lorsqu'il nous rapporte le récit de la Passion. Tout cela jette une belle lumière sur la souffrance de Jésus sur la croix. Et il ne faut pas douter un instant que Jésus, qui dit l'authenticité de sa souffrance, la vérité de sa souffrance, en particulier lorsqu'il crie ce verset du psaume, « mon Dieu, pourquoi m'as-tu abandonné ?» C'est vrai que c'est le premier verset d'un psaume. Et donc que c'est une prière. Mais ça veut dire aussi qu'il a ressenti ce sentiment d'abandon qui est, encore une fois, l'expérience de la séparation d'avec Dieu, qui est la souffrance par excellence, la conséquence ultime du péché dans la vie de l'homme. Mais en même temps, ce psaume qu'il continue de dire secrètement dans son cœur termine dans l'espérance. Il sait que le Seigneur va le délivrer. Il sait que le Seigneur est toujours avec lui. Il sait que le Seigneur va le glorifier. Et il continue de voir le visage de son Père. Comment est-il possible de mettre ensemble cette déréliction qu'il exprime, cette souffrance de sa chair et de sa psychologie, avec cette vision de Dieu par l'âme humaine de Jésus en même temps? C'est ça le mystère de l'incarnation, ce qu'on appelle la vision béatifique. Là, je voudrais vous lire un passage magnifique pour presque conclure dans la lettre apostolique Novo Millennio in Neunte, au début du nouveau millénaire, qui nous a été donné comme un cadeau par le pape Jean-Paul II, après le grand jubilé de l'an 2000, il l'a signé le 6 janvier 2001, et qui est comme la lettre programme qu'il donne à l'Église en entrant dans le nouveau millénaire. Et vous rappelez que comment cette lettre est construite de manière un peu surprenante pour les agents pastoraux que nous sommes, généralement dans nos diocèses, et qui sommes très forts pour faire des programmes pastoraux, figés, fixés, qui ne laissent pas beaucoup de place à l'imprévu de Dieu, n'est-ce pas? À l'imprévu de l'Esprit-Saint. Et c'est ça le drame que nous vivons bien souvent dans nos diocèses et dans l'Église aujourd'hui. Et comme programme, il nous dit « Contempler le visage du Christ », chapitre 2. Chapitre 3, « Repartir du Christ ». Et les sept priorités pastorales qu'il nous donne, c'est la sainteté, la prière, l'Eucharistie, le sacrement de réconciliation, le primat de la grâce, l'écoute de la parole et l'annonce de la parole, c'est-à-dire la nouvelle évangélisation. Et puis ensuite, il nous dit, dernier chapitre, témoin de l'amour,
Et il nous dit, si vous voulez avoir des programmes qu'il va falloir établir à partir de là, à partir du Christ, à partir de ce centre intime, de la contemplation de son visage, eh bien, mettez-le en œuvre dans une spiritualité de communion, qui est d'abord de contempler le visage de la Trinité, qui est aussi, qui se reflète aussi dans le visage de mon frère et de ma sœur qui est à côté de moi, pour que je puisse

Jean-Paul II, le cri de Jésus sur la croix n'exprime pas l'angoisse d'un désespéré, mais la prière du Fils qui offre sa vie à son Père dans l'amour pour le salut de tous, au moment où il s'identifie à notre péché, abandonné du Père. Il s'abandonne entre les mains de son Père. Ses yeux restent fixés sur son Père. C'est bien en raison de la connaissance et de l'expérience que lui seul a de Dieu que même en ce moment de ténèbres, il voit de manière limpide la gravité du péché et qu'il souffre pour lui. Lui seul qui voit son Père et en jouit pleinement, mesure en plénitude ce que signifie résister par le péché à l'amour du Père. Vous voyez, il le dit explicitement. C'est vrai que la vision béatifique du Christ n'est pas un dogme. C'est un enseignement ordinaire de l'Église, que l'on trouve d'ailleurs explicité chez saint Thomas d'Aquin. Mais dans son enseignement ordinaire, non seulement le magistère d'aujourd'hui ne le remet pas en cause, même si beaucoup de théologiens le remettent en cause, mais ce n'est pas le magistère, justement. Jean-Paul II, lui, il l'enseigne. Il voit de matière limpide, lui seul qui voit son Père et en jouit pleinement. Avant d'être une souffrance pour son corps et à un degré beaucoup plus élevé, sa passion est une souffrance atroce pour son âme. La tradition théologique n'a pas manqué de se demander comment Jésus pouvait vivre en même temps l'union profonde avec son Père, qui est par nature source de joie et de béatitude, et l'agonie jusqu'au cri de l'abandon. La présence simultanée de ces deux éléments, apparemment inconciliables, est en réalité enracinée dans la profondeur insondable de l'union hypostatique. Face à ce mystère, conjointement à la recherche théologique, une aide sérieuse peut nous venir du grand patrimoine qui est la théologie vécue des saints. Ceci nous offre des indications précieuses qui permettent d'accueillir plus facilement l'intuition de la foi, et cela en fonction des lumières particulières que certains d'entre eux ont reçues de l'Esprit-Saint, ou même à travers l'expérience qu'ils ont faite de ces états terribles d'épreuve que la tradition mystique appelle « nuit obscure ». Bien souvent, les saints ont vécu quelque chose de semblable à l'expérience de Jésus sur la croix, dans un mélange paradoxal de béatitude et de douleur. Je vous cite seulement l'exemple de sainte Thérèse de Lisieux qu'il cite. « Thérèse de Lisieux vit son agonie en communion avec celle de Jésus, éprouvant précisément en elle le paradoxe de Jésus, bienheureux et angoissé. Notre Seigneur, dans le jardin des Oliviers, jouissait de toutes les délices de la Trinité, dit-elle, et pourtant son agonie n'en était pas moins cruelle. C'est un mystère, mais je vous assure que j'en comprends quelque chose parce que j'éprouve moi-même. » Fin de citation. Et Jean-Paul II conclut, « C'est un témoignage lumineux. Du reste, le récit même des évangélistes assure le fondement de cette perception ecclésiale de la conscience du Christ quand il rappelle que Jésus, même dans l'abîme de la douleur, meurt en implorant le pardon pour ses bourreaux et en adressant à son Père son abandon filial jusqu'à l'extrême. « Père, entre tes mains, je remets mon esprit. » Tout ça est important, n'est-ce pas, de comprendre comment, à travers sa croix, le Christ manifeste jusqu'à l'extrême, l'amour de Dieu, dont l'amour se retourne contre lui-même pour sauver l'homme, qui vient jusqu'au cœur de la souffrance des hommes, jusqu'au cœur de son péché, pour le détruire, par l'amour. La victoire du Christ sur le péché et sur la mort, c'est son amour. L'amour poussé jusqu'aux extrêmes, c'est-à-dire l'amour de l'ennemi. C'est là que prend tout son sens, n'est-ce pas? Le commandement que Jésus nous fait, aimez vos ennemis, priez pour ceux qui vous persécutent, bénissez ceux qui vous maudissent. Il n'y a pas d'autre voie, n'est-ce pas, pour accueillir et recueillir les fruits de la rédemption. Et puis c'est important pour nous de comprendre que dans sa souffrance, Jésus n'a pas cessé d'être uni à son Père. Et nous-mêmes, dans la souffrance, nous avons la certitude dans la foi que Jésus ne nous abandonne pas, qu'il ne nous laisse pas seuls. Et que continue de résonner dans notre cœur cette parole qui a été prononcée pour Jésus au jour de son baptême et qui est prononcée pour chacun de nous, au jour de notre baptême, pour toute notre vie. « Tu es mon Fils bien-aimé, en qui j'ai mis ma faveur et ma complaisance. » Alors pour conclure, je vous invite à vous poser deux questions. La première question, quelle est ma croix aujourd'hui et quel est le sens que Dieu lui donne dans ma vie? Pourquoi c'est important de se poser cette question ?

Il me fait mourir et souffrir et mourir aujourd'hui. Quel est l'événement? Quelle est la personne? Quelle est la réalité qui est inscrite dans ma chair, dans mon affection, dans mon cœur, qui constitue pour moi la croix? Pas celle des autres, pas celle qui est une idée encore ou un concept sur lequel on peut facilement, vous voyez, disserter comme je le fais devant vous. Pas celle même de Jésus seulement que je contemple, mais qui pourrait demeurer extérieure à moi, mais celle qui est plantée dans ma vie à moi. Pourquoi c'est important de se poser cette question? Parce que cette croix-là, elle est le lieu de l'amour de Dieu pour moi. Et cette croix est le lieu de l'amour pour moi dans la mesure où je la regarde à la lumière de la croix de Jésus, où le Père manifeste son amour à travers l'amour du Fils, et où le Père continue d'aimer le Fils, et à travers elle, continue de m'aimer comme son enfant bien-aimé. Et puis, la deuxième question que je vous invite à vous poser, c'est celle-ci. Pour laquelle de mes misères, Dieu m'a-t-il choisi et aimé? Pour laquelle de mes misères, Dieu m'a-t-il choisi et aimé? Suis-je capable, en particulier dans le sacrement de pénitence et de réconciliation, d'appeler, de supplier la descente de l'amour de Dieu dans cette situation de péché qui m'humilie et me fait souffrir et mourir en l'exposant humblement au jugement de miséricorde du Seigneur, en exposant cette souffrance intime, celle du péché dans ma vie, à l'amour miséricordieux de Dieu, n'est-ce pas? Comment j'appelle la descente de cet amour de Dieu au cœur même de ma souffrance et au cœur même de mon péché? Voilà, j'en ai terminé et je vous remercie.

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2: Moi, je te rendrai grâce sur la harpe pour ta vérité, ô mon Dieu. Psaume 70, 22.

Bonjour à tous ceux qui nous ont rejoints tout à l'heure. J'invite tous ceux qui sont assis au bord des bancs à prendre garde, car nous avons dans les Actes des Apôtres un passage délicieux où, lors d'une prédication de saint Paul qui avait lieu à l'étage d'une maison, un jeune qui était assis au bord de la fenêtre, tant la pièce était remplie, s'endormit pendant la prédication de saint Paul, chuta et se tua. Donc ceux qui ne sont pas au bord des bancs sont calés par les autres. Vous avez bien dû dormir une vingtaine d'heures sur 4 jours. Alors écoutez, je ne peux pas faire cette catéchèse sans la rattacher aux deux précédentes. Et je vais redire en moins bien ce que vous avez déjà suivi hier et avant-hier, tant il est important que nous comprenions qu'un feu qui ne se diffuse pas meurt. Et au moment de parler de la mission, à partir d'une flamme et d'une transformation intérieure, je dois reprendre l'itinéraire de la jeunesse. De quoi s'agit-il ? Chez moi, à Paris, dans un petit appartement des Invalides qui, hélas, ne pourra pas tous vous recevoir, mais enfin, on m'a offert une petite plante verte il y a un an. Par quelque miracle, elle est toujours vivante. Bien que je n'ai pas le pouce vert et que mes nombreux voyages ne me permettent pas de l'entretenir comme je le voudrais. Il se fait qu'elle grandit, mais n'a plus de fleurs. J'ai interrogé un fleuriste qui m'a dit ceci: il faut maintenant la couper, lui arracher une partie, donc c'est une toute petite plante, grande, haute comme ça, une partie de son corps qu'on replante à côté. Le sarment d'une vigne, pour parler autrement. Donc, dès mon retour, je vais m'efforcer, en ayant vu vos visages, de faire à cette fleur, ou plutôt à ce morceau de plante, ce grand passage. Car vous êtes précisément à l'heure où vous allez passer d'un pot à l'autre. D'un pot familial où vous êtes greffé sur une autre plante, la foi de l'Église dans laquelle vous avez été baptisé, la foi de votre famille, un milieu social, je ne sais. Et il va falloir, comme d'un mouvement intérieur irrésistible qui consisterait en montagne, certains ont fait de la montagne, à passer d'une prise solide, confiante, à une autre un peu plus haut, condition pour que vous puissiez atteindre le sommet de la montagne auquel vous êtes appelé. Si vous ne le faites pas, vous allez, comme ma petite plante, s'étouffer progressivement. Ou bien, comme cet homme en montagne, au bout d'un moment, va se fossiliser sur le rocher jusqu'au moment où la fatigue le fera tomber. Il faut quitter un milieu confortable pour, dans un élan formidable, le vôtre, ici, aujourd'hui, passer à un autre pot. Hier, avec humour, dans les discussions, une jeune fille, m'a dit: moi, pour l'instant, je suis ni dans un pot, ni dans un autre, je suis dans le potage. À quoi j'ai rectifié en lui disant: c'est admirable, tu n'es pas dans le potage, tu es dans le passage. Et nous, prêtres, nous sommes les passeurs, car le seul pasteur, c'est Jésus. Il va donc falloir que votre foi, pour être ferme, tel était le but de la première catéchèse, soit maintenant mise dans un autre pot, lequel ? Votre humanité. Désormais, tout, pour qu'elle soit ferme, dans votre foi, doit partir de vous. Vous savez très bien, vous qui avez fait des mathématiques, qu'il y en a quelques-uns parmi vous, les pauvres, pourvu qu'ils découvrent un jour la philosophie, c'est tout ce que je leur souhaite.
voire la théologie. Eh bien, on vous disait que Pythagore était vrai, il avait raison. Ça vous permettait de construire des triangles. Eh bien, un jour, vous en avez eu la démonstration. Donc vous êtes comme ces Samaritains, ce n'est plus en raison de la parole de la femme que je crois maintenant, c'est parce que je l'ai vue et je l'ai entendue moi-même. Donc la prochaine fois, tout à l'heure ou demain, vous allez dire « je crois » et regardez à quel point de votre humanité, de votre intelligence, de votre cœur, de votre chair, ce « je crois » jaillit. Nous vérifierons, vérifiez vous-même, je ne pourrai pas vérifier, je ne lis pas dans votre cœur. Bon, j'espère que personne ne manquera de peau. S'il faut que je mette applause à chaque fois qu'il y a une blague, ça va prendre plus de temps. Bon. Vous savez, les feuilletons américains, souriez, bon. Pour être ferme dans sa foi, vous n'avez plus le choix. Tout doit être repris dans votre humanité.

Si vous ne savez pas lire à l'intérieur, vous aurez une petite plante superficielle qui va griller vite au soleil, au premier soleil. Bon. Et là, vous aviez découvert quelque chose de formidable. Où vous allez découvrir, par cet affermissement en vous de la foi, cette refondation, après un passage délicat, vous n'êtes peut-être que dans le passage. Et vous tutoyez l'abîme. Et de temps en temps, vous avez peur. Et de temps en temps, comme Matthieu, hein, je crois que c'était son nom, eh bien, d'autres tentations vont vous tirer vers le bas, la drogue, l'alcool, le divertissement, plein d'autres choses. Mais une fois que vous serez en vous-même, alors là, ça sera du solide. Parce que vous ne pourrez pas ne pas être en face d'un cœur qui découvre le Père. Et ce jour-là, vous saurez d'où vous venez et vous saurez pourquoi vous vivez. Vous aurez découvert que Dieu est la source et la fin de votre existence. Et alors vous marcherez ferme, affermi, puisque vous savez d'où vous venez, vous savez où vous allez, vous savez le sens de votre vie. Mieux encore, dans tous vos moments de faiblesse, vous saurez qu'un amour toujours fidèle vous porte. Mais alors, qu'est-ce que vous serez beau ? Parce que vous marcherez droit. Et vous n'aurez plus besoin des regards des autres pour vous porter. Vous accepterez même, mesdemoiselles, de vous montrer à des jeunes hommes de 20 ans avec un short infâme, des t-shirts jaunes ou blancs, pas de phare, pas de chaussures à talons, rien. Vous serez libre. Vous imaginez ? Non, c'est pas grave. Peu importe, il n'y a pas de rapprochement à faire avec des situations réelles. Parce que c'est le regard du Père. Vous serez très ferme, très fort. On vous traitera de moins que rien certains jours. On te dira, ferme-la. Au moment où tu voudras annoncer Jésus-Christ, tu nous en dettes. Au contraire, de temps en temps, ce sera pire. On vous dira, toi, tu es vraiment un type formidable. Tu es différent des autres. Et vous allez sentir quelques vagues de fierté qui vont se transmuer automatiquement en orgueil en vous. Ce sera encore plus dangereux. D'accord ? Avancez libre. Vous avez découvert ça, c'est fantastique. Et vous avez appris lors de la première catéchèse à aimer comme un fils. Même si vous avez eu des parents admirables, admirables, vous avez besoin par vous-même de réapprendre ce qu'est aimer comme un fils. C'est ce qui vous libérera de tous les autres liens qui, pour une part, sont des relations vivantes et pour une autre, des liens d'aliénation. Deuxième catéchèse. Puisque vous êtes maintenant en vous-même, il va bien falloir, comme un arbre, comme ma petite plante que je vais couper, maintenant qu'elle va être dans son pot, il faudra bien qu'elle tisse des racines. Sinon, je ne sais pas très bien comment elle va vivre. J'aurais voulu un pot transparent pour voir comment ces racines, comme celles d'un sarment, vont filer vers le bas. Pour qu'elles soient résistantes, pour qu'elles pompent la vie par elles-mêmes. Vous allez être enracinés dans le Christ. Et on a dû vous faire la démonstration suivante. Parce que ce que je dis là n'est pas évident. Je viens de vous dire, soyez en vous-même, dans votre humanité, prenez possession de vous-même, apprenez à réfléchir par vous-même, à aimer par vous-même. Vous savez ce que ça veut dire, aimer par vous-même? Est-ce que tu aimes Dieu? Oui, oui, maman nous a dit qu'il fallait aimer Dieu. D'accord, tu as 6 ans. Maintenant, tu en as 20. Est-ce que tu aimes Dieu? Ah oui, parce que papa, il me dit d'aller à l'église, de continuer. C'est très bien, mais tu as 20 ans. Mais alors, je vous dis d'être en vous-même et en même temps, je vous dis d'être enraciné dans le Christ. Mais parce que il s'est passé ce phénomène prodigieux. Il y a 20 siècles, Dieu s'est incarné, c'est-à-dire qu'il a pris une chair, une intelligence humaine, un cœur humain, comme toi, comme moi.
Il avait deux bras, il avait des muscles, il n'avait pas d'ampoule aux pieds parce qu'il était habitué à marcher. Il y a quelques différences avec nous. Et depuis ce jour, il a uni, parce qu'il est Dieu, son humanité à notre humanité. C'est la foi qui me le fait dire. C'est-à-dire, je vais vous le redire autrement, c'est le Concile Vatican II qui le dit, c'est prodigieux. À chaque fois que vous allez être unis à votre humanité, à vous, à chaque fois que vous voulez être vous-même, devenir ce que vous êtes en profondeur, aller chercher les plus grandes profondeurs qui vous habitent, à chaque fois, vous serez plus proche de Jésus-Christ. Et à chaque fois que vous lirez comment cet homme-là a marché dans le temps et l'histoire, au bord du lac, à Jérusalem, etc., dans le désert, vous vous découvrirez. Il y a désormais, depuis 20 siècles, un lien intime entre votre humanité et celle de Dieu incarné, Jésus-Christ. C'est prodigieux. Donc, les racines, vous les trouverez en vous-même, en vous rapprochant de plus en plus de Jésus, dans sa parole, dans ses sacrements, dans son imitation. Mieux encore, il vous a été proposé ce chemin, je vous le redis aujourd'hui, pour être enraciné en Jésus-Christ. Il ne suffit pas d'aller à la messe. Il ne suffit pas d'écouter sa parole. Il ne suffit pas de le prier tout le temps. Il faut être son ami. Et voilà, deuxième étape, que grâce à la catéchèse d'hier, vous avez découvert une nouvelle forme d'amour. Après que vous ayez appris à être fils, vous apprenez maintenant à être ami. C'est ce que Jésus nous dit, aimez-vous les uns les autres comme je vous ai aimé. C'est son dernier message, le mot de l'amitié. Parce que vous aurez Jésus comme votre ami, à qui vous confierez tout, alors vous saurez avoir et être un ami et avoir des amis. C'est formidable. L'amitié de Jésus nous apprend l'amitié qui un jour, peut-être dans le mariage, se transformera en amitié conjugale. Peut-être un jour dans notre forme de vie sacerdotale ou religieuse, en amitié sacerdotale, en amitié religieuse. Qu'est-ce qu'on est à l'aise quand on a des amis, de vrais amis. Allez, les vrais amis, c'est ceux auprès duquel on se réfugie quand on est en détresse, vérifié pour Jésus. Voyez tout ce qu'on a appris. Alors maintenant que nous sommes en nous-mêmes, enracinés en Jésus, nous sommes des hommes, des femmes étranges. Nous sommes devenus des, écoutez bien, réveillez-vous, des OSM, un peu comme des OGM, vous avez compris ? Des organismes spirituellement modifiés. Oh, c'est comme les OGM. On s'y oppose. Et alors, qu'est-ce que c'est dangereux quand on a un champ de maïs OGM à côté de ces maïs naturels ? Parce qu'il y a contamination. Qu'est-ce qu'il est risqué pour le monde en tant qu'opposé à Jésus qu'il y ait dans son sein des OSM, car il y a contamination que nous appelons mission, évangélisation. Je voudrais vous parler de cela. Comment, par le vent de l'esprit, les pollens sont saisis dans votre cœur et jetés dans d'autres cœurs. Alors, mes OSM, vous êtes prêts ? Organismes spirituellement modifiés par la foi, par le baptême, par la confirmation, par l'Eucharistie, pour certains, par le sacrement de l'ordre, le sacrement du mariage,
Vous êtes différent des autres. Alors là, je précise tout de suite, c'est mon premier point. Attention. Jésus n'a pas fait des martiens. Il s'est fait homme, pas pour que nous devenions des Vénusiens ou des Martiens, des extraterrestres. Donc, nous sommes bien des hommes, mais quelque chose en nous a été complètement modifié. À tel point que, si cette modification continue à prendre en nous, nous allons être progressivement transmutés. Combien de contes du Moyen-Âge et après et avant nous parlent des alchimistes. Et vous savez que la grande quête des alchimistes consistait à trouver la pierre philosophale qui transformait l'or en plomb. Ah super, vous êtes réveillés. Je voulais vérifier. Il y en a qui n'ont pas compris. Donc la pierre philosophale consistait à transformer le plomb et toute réalité en or. Vous vous rendez compte que Jésus, progressivement, vous transforme en lui. Pour moi, dit saint Paul, vivre c'est le Christ. Je n'en suis pas encore là, vous peut-être pas non plus, mais ça commence à prendre. Et au début, vous n'avez peut-être que votre intelligence qui est convertie, vous croyez vraiment très ferme, mais votre volonté, vous êtes peut-être comme saint Augustin. Saint Augustin a 32 ans, il n'est pas baptisé, il vient de passer 10 ans dans une secte. C'est une forme d'ivresse qui vaut guère mieux que l'alcool et la drogue. Il s'aperçoit de l'impasse complète. L'impasse, non pas parce qu'il ne trouve pas Dieu, mais parce que son humanité se trouve ridiculisée, tout simplement, par les propos et le vécu de cette secte. Or, il aime son humanité. Il l'aime. Il cherche le mieux pour lui, qu'on appelle le bonheur. Et alors, il écoute la prédication d'Ambroise. Il est à Milan. Et Ambroise est une intelligence formidable. Il va l'écouter parce que lui, Augustin, est le premier rhéteur, c'est le prédicateur de l'empereur. Il veut écouter un homme qui parle bien. Il écoute Ambroise pour la forme. Et il s'aperçoit que la forme est excellente. Voilà, enfin, un évêque qui parle bien. Et on n'utilise plus guère, hein, mais enfin bon. Et voici qu'Augustin, il le dit lui-même, en écoutant la forme, se laisse pénétrer par le fond. Habile, de la part de saint Ambroise. À tel point qu'au bout de quelques semaines, Augustin a l'intelligence convertie. Voilà, première transformation. Il croit, il sait que la vérité, c'est Jésus-Christ. Il a enfin compris, il y a eu la grâce de Dieu, bien sûr, mais la prédication d'Ambroise, la prière de sa maman, Monique. Mais qu'est-ce que se passe-t-il? Il croit de toute la force de son intelligence, mais sa volonté. Je vais vous expliquer. Quelques mois avant, il a répudié sa concubine, de laquelle il a eu un enfant, qui s'appelle la Déoda. Donc vous avez compris, les saints n'ont pas tous bien commencé. Et il est actuellement avec une femme, une maîtresse, qui fait un peu l'intermédiaire avec la femme qui doit épouser, mais qui est un peu jeune encore, et qui se trouve être de son milieu. Donc il faut bien faire un peu le... Vous voyez ce que je veux dire? Le lien entre... Bon. J'espère que vous ne voyez pas trop bien ce que je veux dire. Il aime les femmes, Augustin. Que voulez-vous? Il a le don de l'amour, Augustin. D'emblée, il a plein d'amis. Il est un peu comme Salomon. Mais il a eu un peu moins de femmes que Salomon, qui en a eu 200. Alors, toute sa volonté, son intelligence lui dit, laisse ses relations affectives. Et puis, il veut marcher vers la lumière, et il y a toutes ses vieilles amies, il les appelle ainsi, ses vieilles habitudes, son émotivité, son affectivité, sa chair, qui lui dit « Tu ne vas pas nous lâcher ?»
Tu vas pas nous laisser maintenant? Allez. Ah, il ne peut pas avancer. Sa volonté n'est pas encore transmutée. Elle le sera plus tard. Et puis un jour, vous savez, votre corps vous-même sera complètement transfiguré. Ce sera extraordinaire. Après la mort, peut-être avant déjà, si votre regard est clair. Voici que vous êtes OSM, au milieu du monde, témoin du Christ dans le monde. Vous êtes au plus près du monde. Je vous en supplie. Si vous avez un peu d'enthousiasme et de feu dans le cœur, ne vous mettez pas entre vous pour former une secte. Quelle est la différence entre la communauté de Jésus, qui s'appelle l'Église, et une secte chrétienne? Ce n'est pas la foi. C'est qu'une secte, il cherche à se séparer du monde. Alors que nous, nous ne sommes plus du monde parce que nous avons été spirituellement modifiés par Jésus. Mais nous sommes dans le monde parce que nous n'accepterons jamais, jamais, d'avoir un destin différent du pire des pécheurs. Vous entendez bien ? Première fois que j'entendrai de votre part, nous, on va s'en sortir et tant pis pour les autres, alors j'aurai compris que vous avez cessé d'être transformé par Jésus. Ce n'est plus l'esprit de Jésus. Communauté de destin. Vous êtes modifié par Jésus, mais vous êtes dans la même barque humaine. Il n'est pas question, comme le disent des sectes ou des témoins de Jéhovah, de se réfugier sur quelque île déserte, ou de dire « il y aura un déluge et nous serons sauvés et pas les autres ». Vous ne l'accepterez pas, vous n'oserez pas l'accepter si vous avez l'Esprit de Jésus en vous. Et vous direz comme les saints « je mourrai avec les méchants, s'il le faut ». Attention, communauté de destin, ça veut dire en un mot en français « solidaire de chacun ». C'est fini la barque de Noé. Il n'y aura plus les bons d'un côté, les méchants de l'autre. Les bons sont au milieu des méchants. Pour que tout le monde avance ensemble vers la civilisation de l'amour. Que ce soit bien clair. Donc vous êtes... Vous êtes donc... avec le monde, dans le monde... Mais vous n'êtes plus du monde parce que vous êtes précisément pour le monde, pour le sauver. Et vous avez appris, je l'ai dit à mon groupe, vous comprenez, quelle est votre modification spirituelle? D'être fervent? De réciter des chapelets? Je suis tout à fait pour. Changez quand même une lettre. Pas à chapeler, mais à fervent. Ça donne quoi? Fervent. Eh, les prêtres savent. Bon, c'est normal, ils sont payés pour ça, mais mal d'ailleurs. Mais bon. Enfin, je le dis, je suis évêque, qui se plaignent pas quand même, quoi. Bon. Alors, fervent. Comprenez? Vous avez été transformé, et là, j'insiste sur une distinction. Capital pour vous connaître. Vous avez été spirituellement modifié, pas psychologiquement modifié, ni physiquement modifié. Je veux dire l'auréole. On ne la voit pas encore. D'accord? Vous n'êtes pas plus fort, vos épaules ne sont pas plus larges, messieurs. Vos yeux ne sont pas plus envoûtantes, mesdemoiselles. Je suis vraiment désolé. Pas pour moi, pour les autres, je veux dire, les autres hommes. Vous êtes malade, mais vous resterez malade. Vous êtes handicapé, vous resterez handicapé. Vous comprenez? Il peut y avoir des miracles. Vous êtes psychologiquement blessé, vous le resterez. Peut-être même psychologiquement handicapé, vous le resterez. Ou bien vous avez votre personnalité psychique. Oh, il y a des gens qui ont des personnalités très calmes. On se dit, avec ces gens-là, on va faire des grands saints.
mais pas plus grand qu'une Sainte Thérèse d'Avila. C'est du feu, Sainte Thérèse d'Avila. Ça bouillonne constamment. Vous avez votre personnalité, et au fur et à mesure des âges, cette personnalité va s'affirmer, se confirmer. Mais spirituellement, tout va être modifié. Retenez bien, vous aurez au cours de votre existence peut-être à travailler avec des psychologues et avec des maîtres spirituels. Faites bien la distinction entre l'âme, le psychisme, si vous voulez, et l'esprit, le cœur, et bien sûr la chair. Attention, entre les deux, il y a l'espace de votre liberté, il y a le jeu de la grâce. C'est là qu'on joue. Donc peu importe nos déterminismes, nos déterminations, je vous promets qu'on peut être dans l'enfer, le pire qui soit donné aux hommes, inventé par des hommes, les camps d'extermination d'Auschwitz. Et si on est suffisamment transformé spirituellement, on se met dans la peau de Saint Maximilien Kolbe. Au sein du conditionnement physique et psychologique le plus effroyable qui soit, un homme émerge par sa liberté. Et je vous invite à lire la vie de Saint Maximilien Kolbe, qui accepte de prendre la place d'un homme condamné à mourir de faim. Quelle liberté, quelle grâce. Alors, pour terminer cette conférence, il se pose un certain nombre de questions, et peut-être que ça va rebondir dans vos questions à vous. Pourquoi évangéliser ? Nous avons compris que le Seigneur Jésus se met au service des autres et que nous avons à nous mettre au service des autres. Mais tout être humain, même un croyant non baptisé, est appelé, en raison même de son humanité, à se mettre au service des autres, à découvrir qu'il est fait pour le don. Pas pour comme ça, mais pour comme ça. Un jour, tenez, une petite histoire quand même, parce que quand j'étais curé en Charente, sonne au presbytère un jour un homme curieux, étrange. Il avait une main dans un gros bandage, et puis il avait la tête d'un SDF, mais il avait le costard d'un PDG. Un homme un peu curieux. Et ce gars-là rentre, et il commence à me parler d'une histoire absolument invraisemblable, auquel je n'ai pas cru 3 minutes, qu'il conduisait un gros camion, c'était commode, avec sa main handicapée. Je lui dis, mais vous avez la main comme ça, avec une main? Oui, j'ai une boule. Enfin, il avait... Et puis, il finit par me dire, évidemment, j'ai besoin d'être dépanné, si vous auriez 50 francs. Pour les plus jeunes d'entre vous, les francs, c'est ce qu'il y avait avant l'euro. Alors... Enfin, vous êtes quand même tous du millénaire d'avant, hein, ou presque. Bonjour vos enfants quand ils vous demanderont, hein, ah, comment c'était au XXe siècle. Alors, le monsieur donc en question commence à me dire, vous comprenez, 50 francs, ça me permettrait de passer la nuit, d'appeler mes collaborateurs qui viendraient me dépanner, etc., etc. Et puis, me voyant un peu incrédule, on veut bien être croyant, mais crédule, c'est quand même autre chose. Alors, mais il était très sympa, le gars, il commence à me chanter des chansons. Voilà. Des chants de catholiques et autres, de sectes évangéliques, etc. Voilà. Et puis, il termine par la chanson qui m'a fait ouvrir le portefeuille. Les mains ouvertes devant toi, Seigneur. Puis il s'interrompt, il me dit, comprenez, c'est pas comme les chrétiens qui ont les mains comme ça. Oh, alors j'ai compris, j'ai sorti mes 50 francs. Mais tout être humain, s'il veut déployer son humanité, est invité à découvrir le service de l'autre, le don. Mais nous, OSM, nous avons un service particulier à rendre. C'est de transmettre par la parole la foi qui nous habite, évangéliser. Je dois, comme tout homme, servir mon frère, lui apporter le pain, lui apporter le vin, c'est-à-dire aussi un peu de joie, de culture, pas simplement la nourriture de base. Je dois le servir en l'aimant, mais davantage encore, je dois lui révéler les sources de l'amour.
Voilà pourquoi je dois lui parler du Père, du Fils et de l'Esprit Saint. Pourquoi ? Alors là, comprenons bien. La clé de l'évangélisation, c'est la joie. Retenez bien, la porte qui ouvre votre cœur et qui permettra de faire passer comme un flux vers l'autre ce que vous avez, le feu qui porte et parle dans votre intime, c'est la joie. Tant que vous n'avez pas la clé de la joie dans la poche et que vous ne l'avez pas mise sur la porte de votre cœur, ça ne fonctionne pas. Ah oui, pardon, je parle en métaphore. Vous allez me répondre, c'est quoi la porte de mon cœur ? C'est une métaphore, vous l'avez compris, qu'il n'y a pas de porte. Vous avez compris peut-être, non, enfin, je n'en sais rien, bon, bref. Enfin, bon, il faut déjà entendre avant de comprendre. Bon, alors, c'est quoi la porte de votre cœur ? Je mets mes lunettes parce que sinon, je ne vous vois pas dormir. Alors, ah, vous êtes mignon. Je le dis pour que vous ouvriez la porte, que vous mettiez la clé de la joie sur la porte de votre cœur. Regardez, je l'ai mis. D'accord ? Mais enfin, écoutez, mes amis, je vais vous parler de la joie, vous allez voir, on va rire. La bonne nouvelle de Jésus. Comprenez, ça se présente comment ? T'as pas été sage, t'iras à la messe. Bon. Ok. Qu'est-ce qu'on rit ? Waouh, on a envie. C'est votre visage. Voilà pourquoi Jésus est transfiguré. Je vous en supplie. Tant que vous n'avez pas la clé de la joie sur la porte de votre cœur, rien ne passera. Vous savez, Mère Teresa, un jour, elle voit ses sœurs, les missionnaires de la charité, et certaines viennent avec des visages très graves, douloureux, que de souffrances qu'elles ont côtoyées tout au long de la journée. Alors là, Mère Teresa, elle l'a écrit dans une lettre à ses sœurs, se met en colère, et elle dit, mais qu'est-ce que c'est que ces sœurs ? Vous allez rajouter votre tristesse à la souffrance des autres. Je veux que mes sœurs soient gaies. Elle employait le mot gaieté. Ça vous paraît contradictoire ? Mais non, réfléchissez, c'est l'Évangile. Je ne parle pas, quand je parle de la joie, de celle qui ricane, qui se moque, celle qui n'est pas sensible aux souffrances de l'autre. Je parle de la joie qui est véritable. Peut-être pas la joie qui vous fait rire, celle qui vous fait sourire. Parce qu'il paraît que les singes aussi rient et ricanent. C'est ce que saint Thomas d'Aquin, grand théologien, nous dit. Par contre, ils ne savent pas sourire. Il n'y a que l'homme qui sait sourire. Je vous en supplie. La clé de l'évangélisation, c'est la joie. Si vous l'avez dans votre cœur, et si elle est authentique, par un phénomène d'un mécanique pratiquement, vous aurez envie de la partager. Deuxièmement, vous n'aurez dans votre cœur de baptisé, de croyant, qu'une volonté, c'est de donner le plus beau à votre frère. Et le plus beau, ce n'est même pas de l'aimer. Ce n'est même pas qu'il vous aime en retour, la réciprocité de l'amour. Le plus beau, c'est qu'il apprenne à son tour à aimer. Vous vous rendez compte ? Nous avons, par la foi, nous avons par le mystère de la grâce en nous les fondamentaux, les dynamismes essentiels de l'amour et nous garderions cela pour nous. Tant d'hommes cherchent l'amour à tâtons et nous garderions ce trésor pour nous. Ah non, comme je vous ai aimé, aimez-vous les uns les autres. Vous savez que je vais peut-être conclure ici, puis nous achèverons la catéchèse dans la prédication tout à l'heure. Vous savez que un jour, saint Augustin, c'est un homme que j'aime beaucoup, puisque beaucoup le savent, je suis fils de saint Augustin.
pas par, pas par la concubine, vous avez compris, hein. Bon, bref, par sa règle, voilà. Chanoine régulier de Saint-Augustin, je suis toujours, bien qu'évêque. Alors, Saint-Augustin, un jour, commente à ces jeunes baptisés, enfin, ces nouveaux baptisés, car ce sont des baptisés adultes, les néophytes, il commente la première épître de Saint-Jean. Et il dit, c'est l'épître de la charité. C'est une interprétation, mais c'est la sienne. Elle est sublime. Et à un moment donné, il tombe sur cette phrase que nous connaissons bien. Dieu est amour. Dieu est amour, ça va de soi. Enfin non, ça ne va pas de soi, mais vous êtes d'accord. Parfait. L'amour du Père, l'amour du Fils, l'amour qu'est l'Esprit Saint. Dieu est amour, il nous aime. Et puis en latin, c'est plus simple qu'en français. Il renverse la formule. Il dit, l'amour est Dieu. Venant de la bouche de saint Augustin et non pas d'un jeune adolescent de 14 ans qui confond ses émotions avec peut-être l'amour, c'est beau. L'amour est Dieu. Et bien sûr, l'amour dont il parle, c'est cet amour que saint Jean commente, un amour qui est fait d'humilité, qui est fait de service, qui est fait de connaissance de soi. À tel point, écoutez bien ceci, qu'il poursuit son raisonnement en disant, mais alors, vous connaissez mieux Dieu que le frère que vous aimez? J'imagine la tête de ces néophytes qui viennent d'être baptisés quelques jours avant, dans la nuit de Pâques. Attends, Augustin, on ne te suit plus là. Ah, mon frère, je le vois là, il est là, là, voilà, il a son t-shirt bleu, machin, scout d'or. Bon, t'es avec Dieu, visible. Attends. Si l'amour est Dieu, quand tu aimes ton frère, tu connais mieux ce qui se passe dans ton cœur. Donc l'amour que tu as pour ton frère, que ton frère, dont tu ignores à peu près tout. Tu vois le t-shirt bleu, tu vois le sourire sur le visage, tu vois, d'accord, mais seul l'esprit de l'homme connaît ce qui se passe dans son esprit. Donc en connaissant l'amour qui est en toi, tu connais mieux Dieu que ton prochain. Alors, on va terminer par louer le Seigneur, peut-être par un chant, c'est possible, et demander vraiment aux forces de l'Esprit Saint, lui qui est l'amour, de nous conduire toujours jusqu'à ce service immense. Donnons l'amour à nos frères.

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2: Qui a donné au Seigneur en premier et mériterait de recevoir en retour ? Romains 11, 35.

J'aimerais donc présenter ce matin les fondements bibliques de ce service qu'on propose dans les paroisses, à savoir l'adoration continue, l'adoration perpétuelle. D'où ça vient dans la Bible, en fait? Est-ce que c'est quelque chose qui a été inventé par les hommes, d'adorer de manière continue? Ou en fait, est-ce que bien sûr, c'est ce que je vais essayer de montrer, eh bien que tout cela trouve sa source dans la parole de Dieu? Et je vais faire une lecture eucharistique d'un livre dans la Bible, un livre qui est difficile, peut-être celui qu'on évite de lire, qui est celui de l'Apocalypse. Je ne sais pas si vous avez déjà lu tout le livre de l'Apocalypse. Souvent, on entend un petit extrait très court dans la messe, ou alors on a du mal à lire ce livre. Alors, je ne vais pas donner une interprétation, je ne vais pas faire un commentaire de ce livre, ça serait trop long, il y a 22 chapitres, c'est un livre qui est assez conséquent, mais j'aimerais juste, eh bien, souligner quelques aspects qui peuvent fonder, on va dire, bibliquement, cette démarche que l'on propose dans les paroisses en adorant notre Seigneur Jésus dans l'Eucharistie, le jour et la nuit, de manière continue. Alors, Apocalypse, ce n'est pas la guerre des étoiles. Le mot vient, c'est une révélation, littéralement. Une révélation, en fait, faite par Dieu. C'est Dieu qui vient révéler aux hommes des choses cachées dans le monde, dans son plan caché, et qui est appelé à se dévoiler, à se manifester. Et alors, Saint Jean, qui écrit, ce livre, va avoir des visions, toutes sortes de visions, et il va les traduire en symboles, avec des couleurs, des chiffres. Et ça sera au lecteur d'essayer de retraduire en idées, on va dire, les symboles, et de tenter, eh bien, de trouver un sens, hein, dans toutes ces images, ces visions qui se succèdent les unes après les autres. Le contexte. C'est en 95 de notre ère, sous le règne de Domitien, Saint Jean est exilé par sa foi sur l'île de Patmos, et les jeunes communautés chrétiennes de l'époque subissent des persécutions très violentes. Et alors, c'est un livre qui est destiné d'abord à affermir le moral des chrétiens de l'époque, mais aussi aujourd'hui encore, qui connaissent des épreuves, des souffrances contre l'Église, contre les saints de Dieu, contre ceux qui ont été appelés à servir le Seigneur. Et Dieu va montrer qu'il va toujours rendre justice, même si cette justice, on ne la voit pas toujours de notre vivant. C'est un vrai livre de consolation et c'est un livre où Dieu veut nous rappeler, qu'il veut nous rappeler, il veut nous ramener, hein, nous donner accès à cet arbre de la vie éternelle. Alors, avant de présenter quelques aspects des chapitres, hein, le livre est centré, la première vision qui est centrale, c'est un trône. Un trône. En fait, c'est un grand livre d'adoration. Et la grande question de ce livre sera: qui va être sur le trône? Qui va être sur le trône? Qui va régner? Et alors, d'un côté, on va voir l'agneau. L'agneau, bien sûr, c'est Jésus, et on va voir comment Jésus dans l'Eucharistie intègre toutes ces images qui nous sont données par rapport à l'agneau immolé. Est-ce que c'est l'agneau sur le trône, Jésus dans l'Eucharistie, qui va être adoré jour et nuit, ou est-ce que ça va être différentes bêtes, un dragon, une bête qui vient de la mer, une bête qui vient de la terre, toutes sortes d'athéisme, d'idéologie qui veulent séduire les hommes et détourner les hommes de la vraie adoration qui est celle de l'agneau, et on peut dire bien sûr de l'agneau de Jésus dans l'Eucharistie. Alors l'agneau dans la Bible, on le trouve dès le début, c'est lié bien sûr à la réalité du sacrifice. Souvenez-vous, en Exode 12, le peuple d'Israël va être invité à fuir, Dieu va sortir son peuple de l'esclavage des Égyptiens,
Et pour cela, ils vont sacrifier un agneau par famille. Le sang sera répandu sur les portes, les linteaux des portes. Et ensuite, l'exterminateur, lorsqu'il passe, si le sang est sur les portes des maisons, eh bien, il va passer. Hein. Il ne va pas tuer le premier-né de chaque famille. Et donc, à partir de là, c'est un début d'alliance qui va se manifester. Le peuple d'Israël, chaque année, eh bien, offrira un mémorial en souvenir eh bien, de cette libération de Dieu, de l'oppression des Égyptiens. Et cet agneau immolé, on sait que c'est Jean-Baptiste hein, qui, sur les bords, les rives du Jourdain, un jour va pointer du doigt Jésus en disant « Voici l'agneau de Dieu qui enlève les péchés du monde ». Ce n'est pas les sacrifices de l'Ancienne Alliance avec le sang répandu qui va nous libérer des péchés de la mort, mais c'est Jésus et Jésus seul, et Jésus qui est l'agneau immolé. Et alors, dans le livre de l'Apocalypse, on trouve cette image de l'agneau immolé, mais qui se tient debout. C'est intéressant. Normalement, si un agneau est immolé, il est par terre. Quand on est mort, on bouge pas, on est par terre. Mais ici, c'est un agneau immolé qui est debout. Et donc, on comprend bien que dans cette image de l'agneau immolé qui se tient debout, on a à la fois la réalité de Jésus qui donne sa vie, qui meurt sur la croix, qui répand son sang pour nous sauver du péché, de la mort éternelle, mais en même temps, c'est Jésus qui est ressuscité. Voilà. Et dans l'Eucharistie, nous avons ces deux dimensions, la mort et la résurrection de Jésus-Christ. Donc, l'image de l'agneau immolé debout, c'est vraiment Jésus dans l'Eucharistie que l'on célèbre, que l'on adore à chaque messe. Alors, comme petite clé de lecture pour cette petite lecture eucharistique, on va dire, interprétation eucharistique de l'Apocalypse, donc je vais tout simplement, voilà, à chaque fois qu'on aura l'agneau hein, immolé, on pensera à l'Eucharistie, célébrer la messe, qui est le lieu de la première adoration de Dieu. Nous adorons Jésus dans l'Eucharistie à la messe. Et ensuite, cette adoration de la messe est appelée à se continuer, on va voir, jour et nuit. Et on va voir que de ce trône de l'agneau jaillit hein, un fleuve d'eau vive. C'est vers là qu'on va aller, au chapitre 22, un fleuve d'eau vive qui vient guérir les nations. Alors, encore une fois, c'est une révélation. Ça veut dire que c'est une mise en lumière de ce qui est caché. Qu'est-ce qui est caché parmi nous ? C'est la présence réelle de Jésus dans l'Eucharistie. Hein, son amour est là, cette présence. Quand nous regardons cette hostie et que nous nous disons, là, nous avons le Christ ressuscité. C'est fou hein, de se dire que le monde ne le sait pas. Personne ne le sait. Enfin, nous, j'espère, si on est ici. Et le Seigneur eh bien, va vouloir révéler ce mystère caché au milieu de son peuple. Et comme dit Isaïe, tu es un Dieu qui se cache. Si Dieu se cache, c'est pas pour se soustraire de nous, mais c'est pour justement provoquer hein, notre acte de foi. Et c'est par la foi que je reconnais Jésus sous les apparences du pain. Mais dans ce livre de l'Apocalypse, on va voir celui qui est actuellement caché, que je peux voir, mais par les yeux de la foi, est appelé un jour à se manifester et sera visible aux yeux de tous lorsqu'il reviendra dans sa gloire. Alors, des termes qui reviennent très souvent, c'est le terme de justice, de jugement. La justice de Dieu, c'est pas comme la justice des hommes. Nous avons, nous, affaire à la justice si on a fait une bêtise. Donc, on est confronté à la justice avec une peine. La justice de Dieu, alors, c'est Dieu qui vient rétribuer nos bonnes œuvres en nous donnant des bénédictions qui sont liées aux œuvres que l'on fait pour lui, les bonnes actions. Et si, par contre, nous faisons des mauvaises actions, sa justice n'est pas là pour nous condamner. Hein. Jésus dit, ce n'est pas la mort du pécheur que je veux, mais sa conversion. C'est-à-dire que cette justice eh bien, rétribue les bonnes actions des hommes et ensuite va tout faire pour, par sa miséricorde, eh bien, pour ramener le pécheur à Dieu. Et on a ce terme de colère hein, qui revient très souvent dans ce livre. Alors, on n'aime pas ce terme, bien sûr, mais il faut le lire comme, en fait, la colère qui est exprimée, c'est cette miséricorde de Dieu qui va révéler les mauvaises actions des pécheurs, mais uniquement pour les inviter à revenir à Dieu.
Hein, ce n'est pas une colère pour punir, comme si Dieu avait besoin de punir et il se sent mieux ensuite. Non, Dieu révèle les mauvaises actions pour ramener, bien sûr, les personnes à son amour. Alors, justice, colère, ensuite, il y a encore

demander de plus, mais nous sommes quand même encore dans ce monde avec les souffrances, avec les peines, nous avançons dans la foi et le Christ n'a pas encore manifesté, pris possession hein, de son règne. Un autre terme qui revient beaucoup dans l'Apocalypse, c'est le grand jour du Seigneur. Voilà. Ou alors on pourrait dire la parousie, littéralement. Et la parousie, il faut se rappeler qu'il y a deux dimensions dans ce terme. D'une part, c'est la présence réelle, personnelle, vivante de Dieu parmi nous. Nous pouvons dire qu'à chaque messe, c'est une parousie, c'est-à-dire que Dieu vient à nous dans l'Eucharistie. C'est un avènement, hein. Il est là pleinement. Donc, première dimension de la parousie. Et deuxième dimension de la parousie, c'est celle qui est le sens plus commun dans notre vocabulaire, c'est la venue du Christ à la fin des temps, lorsqu'il viendra voilà, prendre possession de son règne et lorsqu'il aura établi toutes choses à ses pieds. Donc, Benoît XVI disait « La liturgie, c'est la parousie anticipée, le déjà-là qui rencontre notre pas-encore. » Dans la liturgie, nous avons le déjà-là qui vient rencontrer le pas-encore. Alors, parcourons quelques chapitres. On commence le chapitre 1. Il vient sur les nuées. Dieu vient sur les nuées et il est dit que Dieu va dévoiler tout ce qui doit arriver bientôt. Alors, on n'aime pas ce mot « bientôt » parce que ça fait 2000 ans qu'on attend et c'est toujours pas venu. Mais comprenons que le concept du temps dans la Bible, il y a deux termes pour le temps. Il y a le terme « chronos », c'est chronologique, les jours, les semaines, les mois. Ça se répète, les saisons. Hein. Et ce n'est pas ce terme-là qui est dit. C'est l'autre terme, c'est le kairos. Le kairos, c'est Dieu qui plonge dans notre humanité. C'est l'incarnation. Dieu plonge dans l'humanité il y a 2000 ans pour nous visiter, pour nous sauver, pour donner sa vie sur la croix, pour ressusciter. Et Dieu continue de plonger dans l'histoire de l'humanité chaque fois que la messe est célébrée. C'est Dieu qui descend dans la Sainte Hostie. Donc, je viens bientôt là, dans une heure, à la messe, Dieu sera là parmi nous. Hein. Donc, à nous de rentrer dans, non pas dans ce chronos qui est le temps qui façonne, on va dire, nos rythmes, voilà, mais dans le kairos, Dieu manifeste sa présence au milieu de nous. Et ensuite, juste après ça, c'est important, hein, au tout début de l'Apocalypse, la venue de Messie, il est dit, il nous aime et nous a lavé de nos péchés par son sang. C'est-à-dire que tout ce livre doit être lu à la lumière de l'amour de Dieu. C'est tout est fait uniquement par amour. Hein. Et il faut dépasser voilà, toutes ces fléaux, ces coupes, etc., tout ce qu'on va voir. Tout ce que Dieu fait, c'est toujours par amour. Hein, pour bénir et consoler ces saints qui sont souvent persécutés, et en même temps, pour aider les mauvais, les pécheurs, à revenir vers Dieu. Hein. Mais tout est fait par amour, et c'est comme écrit au tout début du chapitre 1. Alors ensuite, une adresse est faite par Dieu avec le titre « Il était, il est, il vient », l'alpha, l'oméga. On peut penser à celui qui parle dans le buisson ardent, « Je suis celui qui suis ». Et juste après, une adresse est faite par Jésus-Christ. Hein, chapitre 1, il est le témoin fidèle, le premier-né d'entre les morts, le prince des rois de la terre, et toutes sortes d'attributs vont être présentés, son éternité, sa royauté, sa science divine à travers une ceinture, des cheveux, voilà, toutes sortes une image, une vision, bon, assez impressionnante. C'est le Seigneur qui nous a lavés en mourant sur la croix et qui est ressuscité. Et alors juste après, au verset 7 du premier chapitre, il nous dit « Il vient sur les nuées ». Ce terme « nuée » est important de le resituer, ce n'est pas les nuages. Nous, on attend les nuages pour avoir la pluie. Les nuées, ce n'est pas ça. Hein. Dans l'Ancien Testament, souvenez-vous, c'est la Shekinah, la présence de Dieu cachée au milieu de son peuple. Et souvenez, dans le livre de l'Exode, Dieu était présent dans la tente du rendez-vous. Il y avait une nuée qui était là et Moïse venait consulter, rencontrer Dieu en venant dans la tente et Dieu était caché dans la nuée. Et souvent, le jour, la nuée s'élevait, avançait et le peuple d'Israël suivait dans le désert la nuée jusqu'au moment où la journée se terminait.
Donc cette

nuée, le jour de l'ascension, Jésus ressuscité s'éleva, et je cite les Actes au chapitre 1, une nuée le déroba à leurs yeux. Et comme ils étaient là, les yeux fixés au ciel pendant qu'ils s'en allaient, voici que deux hommes vêtus de blanc se trouvèrent à leur côté et leur dirent: Hommes de Galilée, pourquoi restez-vous ici, ainsi à regarder le ciel? Celui qui vous a été enlevé, ce même Jésus, viendra comme cela, de la même manière dont vous l'avez vu s'en aller vers le ciel. Donc à l'ascension, Jésus part pas sur un nuage, mais en fait, il part dans la nuée. Dans la nuée qui nous renvoie à cette présence permanente de Dieu au milieu de son peuple. Et pour nous, chrétiens, catholiques, on va dire, eh bien, cette nuée, c'est les apparences du pain dans l'Eucharistie. C'est une nuée, c'est-à-dire que dans cette hostie, nous avons la Shekhinah, la gloire de Dieu qui est cachée, qui est contenue, qui n'est pas visible à nos yeux. On voit une hostie, mais Dieu est présent sous les apparences du pain, comme il était présent dans tout l'Ancien Testament, dans les nuées. Et à l'ascension, vous voyez, il part dans la nuée. C'est comme si il part de ce mode naturel ressuscité pour s'asseoir à la droite de Dieu, dans son mode naturel, mais il va rester dans un mode sacramentel sous les nuées. Et il nous est dit, de même qu'il est parti comme ça, il reviendra comme ça. Il reviendra comme ça à la messe, tous les jours, chaque messe. Et en même temps, un jour, on peut imaginer que cette nuée sera dissipée, hein, de même que de temps en temps le nuage se dissipe, on voit le soleil, eh bien on peut imaginer que d'une manière qui nous dépasse, le Seigneur se manifestera à tous dans l'Eucharistie en dissipant, hein, ces nuées de cette présence qui le cache sous le pain. Voilà, chacun le verra, hein, au chapitre 7, chacun le verra, même ceux qui l'ont transpercé. C'est-à-dire que le Christ caché au milieu de son peuple, chacun le verra, les bons comme les mauvais. Alors, chapitre 2 et 3, Dieu s'adresse à cette église chaque fois pour les féliciter pour une qualité, une vertu qu'ils ont, mais en même temps, il souligne un point à corriger et ensuite il fait une promesse. Alors, je relis quelques-unes de ces lettres à la lumière de notre lecture eucharistique. Hein, je dis bien, la clé de lecture, c'est relire tout par rapport à l'Eucharistie. À Éphèse, Jésus va reconnaître la constance de cette église qui a souffert pour le nom de Jésus, mais Jésus reproche à cette église d'avoir perdu son amour d'antan, son premier amour. Donc c'est quelque chose que, voilà, c'est un appel que Jésus fait aussi à nous tous. Est-ce que nous n'avons pas perdu notre premier amour pour le Christ? Est-ce que nous aimons Jésus autant que la première fois? On pourrait dire que nous sommes tombés amoureux, hein, de notre Seigneur, que nous avons été touchés par sa présence. Et c'est dans ce sens-là que l'Église, devant ce risque de s'attiédir devant l'Eucharistie, de faire que la messe devienne une sorte de routine, on y va parce qu'il faut y aller, l'adoration eucharistique est vraiment ce remède, hein, c'est une école de ferveur qui veut prolonger la célébration, mais surtout qui veut nous aider à intensifier, hein, par l'adoration, ce qui est célébré à la messe. Benoît XVI disait, l'acte d'adoration en dehors de la messe prolonge et intensifie ce qui est réalisé durant la célébration liturgique. Donc le but, un des buts de l'adoration, eh bien, c'est de nous, voilà, de renouveler, on peut dire, de s'émerveiller de nouveau devant ce trésor qui est la présence de Jésus dans l'Eucharistie, cette nourriture de vie vivante et vivifiante. Alors, l'église de Smyrne, le Seigneur reconnaît toutes les épreuves qu'elle a traversées. Malgré sa pauvreté matérielle, il lui affirme qu'elle est pourtant riche. La richesse de l'église n'est pas liée à ses biens matériels, mais bien sûr au trésor qui est l'Eucharistie. Hein. Dans ce commentaire eucharistique, on va dire, on peut voir plus, mais dans ce commentaire eucharistique, Jésus, hein, dit à cette église, pourtant tu es riche. N'oublions pas que la vraie richesse de notre église, c'est cette présence qui est là. Tout est contenu dans l'Eucharistie. Comme disait saint Aimar, que nous avons fêté il y a 2 jours, 3 jours, heureuse l'âme, hein, qui s'est trouvée en Jésus, en l'Eucharistie, Jésus, et en l'Eucharistie, toute chose. Notre trésor est là dans l'Eucharistie. Saint Paul disait, vous connaissez en effet la libéralité de notre Seigneur.
Lui qui pour vous s'est fait pauvre, de riche qu'il était, afin de vous enrichir de sa pauvreté. Lui qui est riche, il se dépouille, hein, il vient à nous sous ses pauvres apparences du pain pour nous nourrir, pour nous enrichir de sa vie divine et de toutes ses bénédictions. Alors, l'église de Pergame, Jésus lui reproche d'être trop conciliant et timide face aux erreurs qu'il faudrait combattre. Et il critique ceux qui pactisent avec le mal, hein, pour ne faire de peine à personne. Voilà, c'est quelque chose qui peut nous arriver aussi. Et donc ici, il s'adresse à chaque fois, il s'adresse aux évêques, hein, de ces églises, pour, dans leur rôle, leur mission d'enseignement. Et le Seigneur propose l'épée de sa bouche. Alors c'est bien sûr sa parole, la source de vérité, hein, le remède contre les mensonges. Et comme rappelait Benoît XVI, l'Eucharistie n'est pas seulement nourriture de charité, mais aussi nourriture de vérité. Hein, quand je suis devant l'Eucharistie, le Seigneur me donne sa vérité. Hein, il touche, il révèle, hein, sa volonté, et il peut très bien montrer, voilà, quelque chose qui n'est pas en accord dans ma vie avec la parole de Dieu, avec la vérité sur Dieu et sur les autres. Alors, l'église de Thyatire, le Seigneur loue, hein, ses nombreuses bonnes œuvres, mais il critique l'accueil de la pseudo-prophétesse Jézabel de la secte des Nicolaïtes, bref, qui encourageait un laxisme moral et qui poussait cette communauté à vouloir découvrir la profondeur de Satan, voilà, ce qui est interdit, hein, découvrir tout ce qui peut être interdit. Et le Seigneur les met en garde contre tous les faux prophètes, hein, qui poussent le peuple à aller chercher la joie là, dans les idoles, on va dire. Et alors le Seigneur propose l'étoile du matin, hein, comme récompense. Et l'étoile du matin nous fait penser à la Vierge Marie, qui est connue dans la tradition comme l'étoile du matin et qui est celle qui prépare notre cœur à accueillir, à suivre, à adorer Jésus. La dévotion mariale prépare l'âme à s'approcher dignement de l'Eucharistie. La Vierge Marie, voilà, nous conduit à Jésus dans l'Eucharistie et nous aide à trouver toute notre joie dans cette présence. À l'église de Sardes, c'est une église qui se croit vivante mais qui est morte. Et donc ici, le Seigneur propose sa miséricorde avant qu'il ne soit trop tard. C'est sur cette terre qu'il y a cette miséricorde qui nous est accordée à travers ce qu'on pourrait dire le sacrement de la confession. Hein, si jamais nous sommes morts à la vie de Dieu par un péché mortel, eh bien à ce moment-là, bien sûr, il faut se plonger dans la miséricorde à travers le sacrement de réconciliation. Il y a ce lien entre l'Eucharistie et la réconciliation. Hein, l'un nous conduit à l'autre. Quand je suis devant l'Eucharistie, Seigneur révèle, voilà, des choses qui sont peut-être des noirceurs, enfin voilà, des choses qui ne sont pas éclairées par la lumière de Dieu. Et la confession, eh bien, me met dans cette disposition juste et ajustée pour recevoir en état de grâce l'Eucharistie. Alors l'église de Laodicée, la dernière, elle est ni chaude ni froide. Dieu vomit les tièdes, les superficielles, et l'adoration eucharistique, on va dire, est une école de ferveur, de fidélité. Et le Seigneur propose à cette église un collyre pour recouvrer la vue, pour voir comme Dieu voit. Et bien sûr, nous sommes appelés à voir Jésus dans la Sainte Hostie et ensuite pour pouvoir voir Jésus dans notre prochain. C'était Mère Teresa de Calcutta qui disait « L'heure sainte devant l'Eucharistie doit nous conduire à l'heure sainte avec les pauvres », de passer de Jésus dans l'Hostie à Jésus dans le prochain. Et pour cela, eh bien, il faut se collir, hein, pour voir Jésus à la fois dans l'hostie et dans mon prochain, surtout lorsqu'il est pénible, agaçant, hein, ou voilà. Alors, suite à cela, on a donc des conseils spirituels pour ces églises, mais il y en a pour tout le monde. Toutes les églises, les paroisses peuvent se retrouver dans cela. Et alors, après, on a deux chapitres, chapitres 4 et 5. On va voir ce qu'on appelle une grande liturgie. Le chapitre 4 va nous raconter ce qui se passe au ciel. Et le chapitre 5, le chapitre 4, c'est la liturgie au ciel. Et le chapitre 5, c'est la liturgie
sur terre. Alors au chapitre 4, Saint Jean voit un trône sur lequel siège quelqu'un. Ici, on peut penser à c'est Dieu, hein, bien sûr, ce quelqu'un, celui qui est. Il est entouré d'un arc-en-ciel, c'est le Dieu de l'Alliance, et face devant lui une mer de cristal, transparente comme du cristal. Ce sont toutes les bénédictions divines hein, qui viennent du trône de Dieu et qui vont voilà, se déverser sur l'humanité. Des vieillards ont des couronnes d'or, ils se prosternent et adorent. Alors c'est le terme, un terme, une image très belle, ils se mettent à genoux, ils se prosternent et ils jettent leur couronne aux pieds de celui qui est sur le trône. Leur couronne, c'est toute leur vertu, toute leur qualité, tout leur mérite, tout ce qu'ils savent faire, mais en même temps toute leur dignité, leur être profond qu'ils jettent aux pieds du Seigneur en adoration. Hein, c'est vrai que dans notre adoration, eh bien, nous sommes appelés à déposer voilà, tout ce que nous avons fait de bien, aussi tout ce que nous faisons de mal, hein, toute notre personne, notre passé, notre présent, notre futur, on dépose tout comme notre couronne hein, dans une humble prostration devant le Seigneur. Voilà cette adoration de ces êtres au ciel, ces vieillards qui nous font penser peut-être aux saints, hein, ceux qui sont voilà, nos amis, qui sont déjà arrivés dans la lumière. Et à côté, il y a les anges de Dieu qui sont envoyés sur terre, rapides comme des éclairs, et quatre vivants, ce sont, on pourrait dire, les quatre évangélistes, comme on voit souvent, qui sont tous grande adoration de Dieu, autour de Dieu. Chapitre 5, il y a le même trône, mais cette fois, c'est un agneau. C'est l'agneau immolé, l'agneau égorgé, qui se tient sur ce trône. Et alors, on va lui confier, donner un livre roulé avec sept sceaux. Et Dieu seul l'agneau peut ouvrir ces sept sceaux. Ces sept sceaux, eh bien, signifient que, en fait, l'agneau immolé est souverain sur tous les événements de l'histoire de l'humanité. Dieu contrôle tout. Dieu tient tout dans sa main. Et alors, il est tantôt présenté comme l'agneau, qui a souffert, qui est mort et qui est ressuscité, et tantôt comme le lion de Juda. Et alors dans ici on est sur terre et on voit ce grand champ. Il est digne, l'agneau immolé, de recevoir la puissance, la richesse, la sagesse, la force, l'honneur, la gloire, la louange pour tout ce qu'il a fait pour notre salut. C'est-à-dire qu'on nous dit que Jésus, dans l'Eucharistie, est digne d'être adoré parce qu'il est notre Dieu, il est notre Sauveur, il est notre Rédempteur, il est ressuscité. Et dans ces deux chapitres, on s'aperçoit, le chapitre 5, on nous parle d'un cantique nouveau, c'est ce qu'on appelle la liturgie, c'est un chant, hein, un chant, c'est tous les chants, tous les prières de la messe. Et on voit en fait que c'est le même trône, hein, que celui qu'on adore sur terre est adoré au ciel, et qu'en fait nous sommes unis à la grande adoration des créatures célestes lorsque nous sommes sur terre. Lorsqu'on célèbre la messe, tout le ciel est présent. L'Eucharistie, c'est le ciel sur la terre. Et ils sont jour et nuit dans cette adoration. Hein. Et donc pourquoi l'adoration perpétuelle? Un premier élément. De même que jour et nuit, Dieu est adoré par ses créatures, hein, toutes ces grandes créatures, eh bien, nous sommes appelés sur terre à participer à la grande liturgie céleste qui est une adoration continue. On pourrait dire, lorsque nous faisons sur terre ce qui se fait au ciel, c'est-à-dire d'adorer Dieu perpétuellement, alors Dieu instaure son royaume de paix, de justice sur notre terre. Alors, cela est développé dans les chapitres suivants, à travers trois séries, on pourrait dire, trois dévoilements hein, qui vont passer par sept sceaux, des sceaux, les sceaux qui vont sceller le fameux livre qui va être ouvert, qui révèle le plan de Dieu caché. Ensuite, après les sept sceaux, il y aura les sept trompettes et ensuite les sept coupes. Et alors pour chacune, ça fait 21 images, comme 21 chapitres, on pourrait dire, alors je ne vais pas tous les prendre, ça serait beaucoup trop long, et chaque fois on voit des signes, des manifestations de Dieu. Alors, et pour chacun, pour les sept sceaux, sept trompettes et sept coupes, chaque fois on va vers un dévoilement, quelque chose qui est manifesté, et dans notre lecture eucharistique, on peut dire c'est toujours
cette présence de Dieu, son amour qui va être manifesté au monde à travers toutes sortes de signes que Dieu va envoyer. Alors les sept sceaux, c'est l'Apocalypse au chapitre 6. On trouve d'abord les quatre premiers sceaux où en fait des cavaliers sont envoyés, non pas pour anéantir les peuples, mais pour les aider à se convertir par la parole de Dieu. La parole de Dieu est là pour nous faire connaître la volonté de Dieu. Quel est le plan de Dieu sur nous? Le cinquième sceau, une voix puissante des martyrs qui s'élève de l'autel pour réclamer que la justice soit rendue. On pense à tous ceux qui sont persécutés, qui crient justice devant Dieu. Eh bien, toute cette voix, ces voix des martyrs, elle attend, ils attendent que la justice leur sera rendue plus tard. Le sixième sceau et le septième sceau, voilà un grand signe cosmique et ce qu'on appelle le grand jour du Seigneur. Et alors ici, on nous parle du jour du Seigneur et même du jour de la colère de l'agneau. Alors, moi, je réfléchissais, la colère de l'agneau, c'est une image quand même assez étonnante. Vous me direz, un lion qui se met en colère, je pars en courant. Un agneau qui se met en colère, ça me fait plutôt rire. Un petit agneau qui est en colère, c'est pas ça qui va faire peur. Alors, pourquoi on nous parle de la colère de l'agneau? Encore une image assez étonnante. Et ici, il faudrait prendre, vraiment ouvrir les textes de l'Ancien et du Nouveau Testament. Mais on nous parle dans un grand signe cosmique avec un tremblement de terre, le soleil qui se noircit, la lune qui devient rouge sang, les étoiles qui tombent comme le ciel, est lié à cette parousie. Alors ici, en fait, il faut le relire à la lumière du prophète Joël dans l'Ancien Testament, où on a exactement les mêmes signes cosmiques. Mais dans le prophète Joël, eh bien, il nous est dit que ces signes cosmiques sont liés à ce qu'on appelle une grande Pentecôte, une grande effusion d'Esprit Saint. C'est l'Esprit Saint qui vient et qui fait trembler un petit peu tout le cosmos, tout notre monde qui est appelé à trembler devant la venue de l'Esprit Saint. En d'autres mots, cette colère de l'agneau, c'est le don de l'Esprit Saint. C'est-à-dire quand Jésus dans l'Eucharistie se met en colère, c'est uniquement pour nous envoyer son amour, son Esprit Saint et sa miséricorde. Et alors face à cette effusion d'Esprit Saint qui est évoquée dans ce sixième sceau, eh bien il est dit que tantôt d'un côté les rois de la terre vont se cacher dans les cavernes et demandent aux montagnes de les recouvrir. C'est-à-dire qu'en fait c'est une lumière qui vient de l'agneau et qui va révéler les erreurs des hommes. Et devant cette découverte, cette prise de conscience de leurs propres péchés, les grands de ce monde, dans l'Apocalypse, veulent se cacher parce qu'ils ne supportent pas de voir en fait, leur vie comme Dieu les voit. Et donc, ils demandent de se cacher, tout simplement. Et donc, c'est à la fois la désolation des pécheurs, mais qui sont appelés à revenir vers Dieu, et en même temps, la plus grande joie pour les saints de Dieu. Alors, nous avons donc dans ce premier dévoilement, ce premier cycle, cette première révélation, une grande effusion de l'Esprit Saint que l'on a à la fois aujourd'hui dans l'Eucharistie, lorsque nous sommes devant le Seigneur, il éclaire nos consciences, mais en même temps, dans ce livre de l'Apocalypse, il y a le « déjà là » et en même temps le « pas encore » qui fait penser qu'un jour, eh bien, peut-être qu'il y aura une grande Pentecôte qui fait que tous les hommes pourront voir leurs péchés et ça sera une grande épreuve pour ceux qui ont été loin de Dieu, mais la plus grande joie pour ceux qui l'ont cherché. On voit tout cela préfiguré d'une certaine manière avec les apparitions de Fatima, le grand miracle du soleil qui tourne et tout le monde qui découvre devant Dieu comment ça prend en conscience, comment il est devant Dieu. Alors, l'Apocalypse, chapitre 7, il nous est parlé que cette foule, il y a une foule des saints de Dieu qui sont jour et nuit devant le trône de l'agneau, dans une grande adoration perpétuelle. Ils viennent de la grande épreuve, verset 14, la grande épreuve, on peut dire, alors bien sûr, dans le contexte, c'était la persécution de Néron, les premiers chrétiens qui étaient mis à mort,
Mais pour nous, la grande épreuve, c'est rester fidèle au Christ, hein, et au Christ dans l'Eucharistie, la messe, l'adoration. Et c'est vrai qu'il y a tant de raisons, hein, pour nous décourager de temps en temps. Alors ce peuple, eh bien, se prosterne, verset 11, devant le trône pour adorer le Seigneur. Et il est dit que Dieu étendra sa tente, l'agneau sera leur pasteur, les conduira aux sources de la vie. Dieu essuiera toute larme de leurs yeux. Hein, voilà. Alors ici, nous avons cette réalité que nous avons déjà par l'adoration perpétuelle. Il met sa tente, hein, sa présence sur nous. Il essuie les larmes de notre cœur, même si un jour, à la fin des temps, il les essuiera complètement lorsqu'il n'y aura plus le péché, le mal et la mort. Premier dévoilement, deux autres dévoilements qui vont un peu dans le même sens. Chapitre 8 à 11, l'agneau vient prendre possession de son règne. Alors ici, au chapitre 8, un ange prend les prières des saints et les amène à Dieu. Hein, dans le canon, la prière eucharistique 1, eh bien, nous prions que cet ange prenne nos prières qui sont présentées sur l'autel et les monte sur l'autel de Dieu. On est dans une grande liturgie. Ensuite, il y a ces trompettes qui nous font penser aux plaies d'Égypte. Et à la cinquième trompette, un astre, alors les astres, c'est les anges, hein, dans la Bible, ici probablement Satan, qui tombe, hein, du ciel sur terre. Et Jésus disait « Je voyais Satan tomber du ciel comme un éclair ». Et ensuite, cet ange, il va libérer du puits de l'abîme des sauterelles qui vont tourmenter ceux qui ne sont pas marqués du sceau de Dieu. Le sceau de Dieu, ça nous fait penser au baptême. Hein. Et c'est vrai que le baptême est une protection spirituelle contre le mal. Le Seigneur nous protège, on voit bien ça. Dans les exorcismes, la première chose que l'exorciste va demander, est-ce que tu es baptisé? Est-ce que tu as reçu cette protection, ce sceau contre les esprits du mal, ou est-ce que tu n'as aucune protection, aucun équipement spirituel dans le monde? Et alors, le mystère de Dieu va se dévoiler une nouvelle fois. Saint Jean est appelé à prendre un petit livre et à l'avaler. Alors, c'est un peu bizarre, un livre qu'il reçoit de l'agneau. C'est comme si le Seigneur, c'est la parole de Dieu. Et ce livre est à la fois doux et amer. Doux parce que la parole de Dieu, quand je suis appelé à l'annoncer, c'est doux, annoncer l'amour de Dieu. Mais c'est amer lorsque je vois tout ce que je dois souffrir, on peut dire, pour rester fidèle à cette parole de Dieu et à cette annonce dans les persécutions. Alors, chapitre 11, le temple de Dieu, l'autel, les adorateurs qui s'y trouvent, eh bien, vont être mesurés. C'est un ange qui vient mesurer le temple de Dieu. Et donc ici, on peut dire que c'est comme si le Seigneur veut mesurer notre ferveur, voyez, notre amour pour Jésus dans l'Eucharistie. Imaginez un ange qui vient mesurer combien vous aimez le Seigneur quand vous venez à la messe. C'est assez effrayant, on pourrait dire, on peut avoir peur de cela. Et puis, juste après, il y a deux témoins qui apparaissent. Alors, on a souvent vu Pierre et Paul, hein, qui ont cette mission d'annoncer la vérité sur Dieu, la vérité sur Dieu qui doit être adoré en premier. On a souvent vu dans ces deux témoins l'Écriture et la tradition, les témoins. Mais ensuite, une bête apparaît au verset 7 et qui va vaincre ces deux témoins. Alors ici, on a pensé souvent que ce sont toutes les forces politiques qui ont pouvoir d'imposer leur pouvoir contre la vérité de Dieu. Toutes ces forces politiques qui veulent nier la loi naturelle, nier les commandements de Dieu. Et il est dit que la grande cité, qui correspond au péché des hommes, eh bien, cette bête, en fait, va vaincre ses témoins, comme si la parole de Dieu et la tradition sont vaincues par les erreurs du monde. Alors, tous les habitants de la terre s'en réjouissent, verset 10, mais juste après, au verset 12, Dieu va souffler un souffle de vie qu'il est remis sur pied. Donc, même si on peut avoir l'impression que, eh bien, les idéologies du monde ont le dessus sur la parole de Dieu, hein, bien, un jour, Dieu promet que cette vérité qui vient de Dieu aura toujours ce souffle de vie, hein, parce que les mensonges ne peuvent perdurer longtemps. Au chapitre 11, nous revoyons Dieu, hein, qui vient prendre possession de son règne. Il vient établir son règne. Alors, c'est vrai qu'ici,
Dieu qui prend possession de son règne, on peut penser à l'Eucharistie, hein, qui est célébrée. Vous savez qu'il y a 400 000 prêtres catholiques sur Terre. Donc, ça veut dire en moyenne 5 messes commencent chaque minute. Et nous pouvons penser aussi à tous ces lieux où l'Eucharistie est adorée jour et nuit. Donc, l'Eucharistie règne jour et nuit partout dans le monde. Mais n'oublions pas que c'est notre cœur, bien sûr, hein, qui est le lieu où Jésus veut régner dans l'Eucharistie. Et soudain, on est au chapitre 11, l'Arche de l'Alliance se manifeste. Cette Arche de l'Alliance nous fait penser à l'Arche du témoignage dans l'Ancien Testament, Dieu caché dans cette Arche de l'Alliance. Mais ensuite, au chapitre 12, eh bien, nous voyons cette Arche de l'Alliance dans une autre tradition qui nous renvoie à la Vierge Marie. La Vierge Marie est cette Arche de l'Alliance au milieu de nous. Et alors un signe grandiose apparut dans le ciel, une femme, le soleil l'enveloppe, la lune sous ses pieds, 12 étoiles couronnent sa terre. Et un second signe, un énorme dragon rouge feu à 7 têtes et 10 cornes. Et alors cette femme, qui est une image hein, de notre mère, la Vierge Marie, va enfanter à la fois d'une part un enfant mâle qui sera Seigneur et roi, c'est Jésus, ça dans la joie, mais en même temps, il est dit qu'elle va enfanter dans la souffrance un autre enfant qui peut nous faire penser à l'Église. En fait, qu'elle enfante dans la souffrance parce que, eh bien, voilà, Marie a dit deux oui. Le oui à l'ange, tu seras la mère hein, de Jésus. Voilà, elle enfante dans la joie. Et ensuite, sur la croix, Marie a redit, « Femme, voici ton fils. » Ton fils, c'est l'Église. Et Marie devient notre mère à nous tous. Et elle nous enfante dans la douleur parce que souvent nous résistons tout simplement eh bien, à la volonté de Dieu. Alors, après, il est dit que les enfants, hein, les enfants de Marie, l'Église, vont vaincre le démon. Ce n'est pas Marie qui va vaincre le démon, c'est les enfants de Marie qui vont vaincre le démon. Ils l'ont vaincu par le sang de l'agneau et la parole dont ils furent les témoins, allant jusqu'à donner leur propre vie. En d'autres mots, le sang de l'agneau, c'est l'Eucharistie célébrée, c'est l'Eucharistie adorée. Lorsque la messe est célébrée, Jésus répand son sang vainqueur sur nous tous, qui nous sauve hein, et qui va vaincre le démon. Et en même temps, c'est notre témoignage. Donc nous sommes appelés à être au pied de Jésus dans l'Eucharistie et à témoigner jusqu'au bout de cette vérité hein, de notre Seigneur. Et c'est ainsi qu'ils vont vaincre, nous, le démon. Voilà. Et alors, c'est un appel, on pourrait dire, à l'adoration perpétuelle. Hein. Et la Vierge Marie va fuir. Ensuite, le dragon ne peut pas atteindre la Vierge Marie, elle est immaculée. Et donc, le démon va essayer d'atteindre les enfants de Marie. Et alors, il envoie des fleuves d'eau pour engloutir l'Église. Ça nous fait penser à tous les courants de fausses doctrines, d'hérésies suggérées par le démon pour nous éloigner de la foi authentique de l'Église. Au chapitre 13, le dragon va donner son autorité à deux bêtes. D'abord une bête qui surgit de la mer. Dans la symbolique de l'Apocalypse, c'est une bête qui va donner son pouvoir au pouvoir politique. Hein, sa force au pouvoir politique, au cours des âges, tous ces pouvoirs qui peuvent persécuter l'Église, tous les régimes qui suppriment la liberté religieuse. On peut penser aujourd'hui à toutes les formes d'athéisme d'État, de laïcisme, toutes les religions sans transcendance. Cette première bête hein, qui nie la loi naturelle, la vérité sur Dieu, sur l'homme. Et juste après, une autre bête qui vient de la terre, qui signifie qu'elle reçoit un pouvoir religieux. La bête avait deux cornes, comme un agneau blessé à mort mais guéri. C'est comme une parodie du Christ mort et ressuscité, mais qui reçoit une puissance religieuse. Et on peut voir ici tous les courants théologiques, bibliques, ecclésiologiques qui ne sont pas conformes hein, au magistère traditionnel. Et cette bête s'infiltre à l'intérieur. C'est comme une église dans l'église, une fausse église qui est là et qui est là pour diviser. Alors le chiffre hein, de cette bête, on sait que c'est 6, 6, 6. Alors 7, c'est le chiffre parfait. 6, c'est le chiffre du démon. Il veut atteindre la perfection, mais il n'y arrive jamais. Il n'arrive qu'à 6, pas à 7. Il n'y a que Dieu qui peut arriver à 7. Donc le démon, c'est celui qui trois fois essaie d'être parfait, mais trois fois
il rate la dernière marche, hein, et il n'arrive pas à 7. Voilà, Fulton Sheen, Monseigneur Fulton Sheen, disait déjà en 1948, au propos de cette seconde bête, il disait « Satan érigera une contre-église qui singera l'église. Elle aura toutes les notes et les caractéristiques de l'église, mais une église inversée, vidée de son contenu divin. Le faux prophète aura une religion sans croix, une religion sans au-delà, etc. » Et alors au chapitre 14, juste après, on voit le Mont Sion, l'opposé, hein, la ville des saints, avec le trône de Dieu, et ce cantique nouveau qui est chanté continuellement. « Il est digne l'agneau immolé de recevoir l'honneur, la gloire, la louange pour tout ce qu'il a fait pour notre salut. » Voilà. C'est l'agneau qui est adoré jour et nuit. Et un ange vole au zénith. Le zénith, c'est le point le plus haut pour annoncer la bonne nouvelle, la nouvelle évangélisation, on peut dire, hein, qui est adorer Dieu, glorifier Dieu, lui qui a fait le ciel et la terre. Comme si la plus grande nouvelle à annoncer, c'est l'adoration, hein, le premier commandement, l'adoration de Dieu. Suite à cela, va suivre le troisième cycle à travers les coupes. Alors, le temps passe, donc je passe les six premières coupes, sachant que la quatrième, elle est intéressante, c'est une chaleur torride, hein, qui brûle les hommes pour les mener au repentir, mais au contraire, qui vont les détourner davantage de Dieu, qui ne se tournent pas vers Dieu. Alors, on ne va pas faire un lien avec ce qui se passe aujourd'hui, mais toutes sortes de signes, hein, que nous pouvons relire dans notre quotidien aussi. Et ensuite, septième coupe, c'en est fait, tout est accompli. Alors ici, c'est la parole de Jésus sur la croix. Il est vainqueur, il meurt. Hein. Il y a un tremblement de terre dans l'Apocalypse qui renvoie au tremblement de terre de la passion de Jésus. Et après cela, eh bien, Dieu va commencer à faire justice aux mauvais. Et la grande Babylone, qui est la source, la prostituée fameuse, eh bien, va être vaincue. Hein, c'est Rome l'idolâtre, mais en fait, c'est toutes les institutions humaines qui nous détournent de la vraie adoration de Dieu, qui sont appelées à être vaincues par Dieu lui-même. Et mais pendant ce temps, il y a ce passage au verset 12, hein, où il est dit que pendant une heure, eh bien, ce sont les rois de la terre qui vont régner sur le trône. Comme si pendant un temps limité, ce n'est pas l'agneau qui règne, mais ce sont les rois de la terre. Tous les opposants de Dieu qui ont voilà, comme un pouvoir pour attirer toute l'adoration vers eux. Et donc, mais juste après, il est dit, ils mèneront campagne contre l'agneau, mais l'agneau les battra car il est roi des rois et seigneur des seigneurs. Donc même si Dieu peut permettre en temps de sembler perdre hein, cette adoration, que l'adoration des hommes est donnée aux autres, au roi de la terre, eh bien à la fin, c'est l'agneau hein, lui-même qui vaincra. Voilà. Et dans ce troisième dévoilement, hein, il nous est dit, Dieu vient prendre possession de son règne, on l'a dit, par l'Eucharistie. Voici les noces de l'agneau, son épouse s'est faite belle, elle s'est vêtue d'une blancheur éclatante et du lin des bonnes actions. Voilà. Alors c'est le voici l'agneau de Dieu, c'est une communion. Dans la communion, Jésus vient régner. Hein, quand nous recevons Jésus, il règne sur notre cœur. C'est là que Jésus veut régner, sur tous les cœurs des chrétiens. Hein, n'oublions pas que sur ce règne eucharistique, la messe est l'événement en France eh bien, qui rassemble plus de monde. Il y a plus de gens qui vont à la messe le dimanche qu'au stade de foot, hein, même s'il y en a 40 000 d'un coup. Mais en fait, si vous prenez toutes les messes, eh bien, c'est là, où il y a le plus de personnes hein, voilà, qui se rassemblent chaque semaine. Donc Jésus vient régner et les bonnes actions ici, eh bien, littéralement, c'est les actes de justice. Le premier acte de justice, c'est l'adoration de Dieu, justice divine. Je reconnais que Dieu est Dieu, hein, pour ensuite vivre ce qu'on appelle la justice sociale, c'est-à-dire aimer, servir mon prochain. Alors, il y a plusieurs règnes millénaires. Il y a un règne millénaire du Christ, de résurrection. On peut se dire, mais c'est quoi ces deux résurrections? On est au chapitre 20, donc là, je fais un saut hein, pour conclure assez vite. Et la première résurrection, eh bien, c'est la résurrection du baptême. Lorsque je suis baptisé, je suis ressuscité avec le Christ. Le Christ ressuscite en moi-même. Et donc,
On nous parle d'un règne millénaire du Christ qu'il ne faut pas voir comme 1000 ans, mais c'est en fait dans la vie du baptisé, le Christ règne. C'est la première résurrection. Et ensuite, bien sûr, à la fin des temps, nous serons appelés à ressusciter aussi, à la fin des temps, la résurrection de la chair, hein, qui est la deuxième résurrection qui est présentée juste après. Alors, je conclus avec les deux derniers chapitres, hein, qui sont Dieu a vaincu, eh bien, toutes les idéologies par sa vérité, par sa parole. L'agneau vaincra, hein, les erreurs, les idolâtries aussi, les Babylones, les bêtes, etc., qui seront toutes vaincues par Jésus et Jésus dans l'Eucharistie, hein, parce que Jésus dans l'Eucharistie, c'est Jésus sur la croix qui est vainqueur du péché, du mal, de tout. Et alors au chapitre 21, Dieu fait l'univers nouveau, un nouvel univers. Il est dit, il s'agit d'une création nouvelle, un nouveau ciel, une nouvelle terre, où il n'y aura plus de pleurs, plus de morts, plus de peines, car l'ancien monde s'en est allé. D'autres mots, Dieu nous promet un nouveau monde. Ce sera à la fin des temps, on verra comment ça se passe. Mais en même temps, qui est déjà anticipé, bien sûr, à travers cette nouvelle création qui est celle du baptême, de la vie, de la grâce, l'action de Dieu en nous et cette présence du Christ dans l'Eucharistie. Alors ici, au chapitre 21, en fait, on a tantôt la Jérusalem nouvelle, c'est ce qui nous attend au ciel lorsque nous serons libérés complètement du mal, du péché, hein, c'est ce qui nous attend au ciel. Et ça, c'est la première, c'est la Jérusalem vers où, hein, nous avançons. Et d'une certaine manière, si nous honorons la Vierge Marie, c'est que Marie est cette Jérusalem nouvelle. Elle a déjà son corps glorifié. Toutes les promesses vers où nous allons sont déjà anticipées dans la Vierge Marie. Donc, dans cette Jérusalem définitive, il nous est dit, hein, je lis les versets, « Il essuiera toute larme de leurs yeux, de mort il n'y en aura plus, de pleurs, de cris, de peine il n'y en aura plus, car l'ancien monde s'en est allé, la demeure de Dieu sera parmi les hommes, celui qui a soif, moi je lui donnerai la source d'eau vive, voilà, il sera son peuple, Dieu sera avec eux, etc. » Donc ça c'est la Jérusalem définitive vers où nous allons. Mais avant d'y arriver, nous avons ce qu'on appelle la Jérusalem messianique. La Jérusalem messianique, c'est l'Église aujourd'hui. C'est où les nations païennes, au verset 27, existent encore. Il y a encore le mal, hein, voilà, dans notre monde qui nous fait souffrir si souvent. Mais en même temps, cette Jérusalem messianique, on peut dire qu'elle est présente ici dans l'Église. Elle est cachée, hein, de manière spirituelle. Et alors, au chapitre 22, verset 22, de temple, je n'en vis point, car le Seigneur est son temple ainsi que l'agneau. En d'autres mots, ce qui compte dans notre Église, ce n'est pas les temples, les églises bâties en pierre, mais c'est l'Eucharistie qui est le temple de Dieu. Hein, tout ce qui compte pour nous, c'est la présence du Christ dans le corps du Christ et le nouveau temple de Dieu. Hein. Et que nous célébrions sous un chapiteau ou dans la basilique Sainte-Marie-Majeure que nous fêtons aujourd'hui à Rome, eh bien, c'est exactement la même chose parce que nous avons l'Eucharistie. Et quand on a l'Eucharistie, nous avons tout. C'est la Jérusalem messianique. Et donc, dans cette nouvelle Église, hein, qui est la nôtre, tout est centré sur la présence de l'agneau. Et il est dit, la ville peut se passer de l'éclat du soleil car il l'a illuminé, l'agneau lui tient de flambeau. En d'autres mots, dans notre Église messianique, ce qui compte, la seule lumière qui compte, c'est la lumière de Jésus dans l'Eucharistie, parce que ben, c'est notre Seigneur présent, mort et ressuscité parmi nous. Il est dit, toutes les nations marcheront à sa lumière et les rois de la terre apporteront leur trésor. Il n'y aura plus de nuit. Alors pourquoi il n'y a plus de nuit? Parce que cette lumière est permanente. Hein. C'est jour et nuit, ils se tiennent devant l'agneau. C'est l'adoration perpétuelle du ciel qui est déjà anticipée par ce qu'on vit dans nos paroisses adoratrices. Et juste après, de ce trône sur terre, hein, il est dit, le fleuve de vie
limpide comme du cristal qui jaillit du trône de Dieu et de l'agneau. En d'autres mots, de ce trône, c'est l'Eucharistie célébrée d'abord, l'Eucharistie adorée, jaillit la vie divine, hein, la vie divine sur nous, mais en même temps la vie divine qui vient guérir le monde, c'est-à-dire que le monde sera guéri par l'Eucharistie, hein, et non pas par tous les programmes qu'on peut mettre en place. Alors il faut faire le maximum pour construire un monde plus juste et fraternel, mais ultimement, hein, le renouveau profond du monde, c'est cette eau vive qui découle du trône de l'agneau, c'est l'Eucharistie qui est célébrée et qui est adorée jour et nuit par les compagnons, les amis de l'agneau, dans cette église, cette Jérusalem messianique, qui est celle que nous avons cachée déjà et que nous sommes appelés à manifester. Et ensuite, il est dit que de ce trône, voilà, jaillit ce fleuve d'eau vive et que Dieu donne accès, hein, à l'arbre de la vie. L'arbre de la vie, c'est ce que nous avions perdu par le péché originel. L'homme était coupé de Dieu et désormais, nous avons, par l'Eucharistie, eh bien, tous les moyens de guérison. Alors, tout cela nous renvoie, voilà, vers le cœur, hein, de notre Seigneur Jésus-Christ, qui est la source du sang, de l'eau, enfin de la vie divine. Et c'est le Seigneur qui est présent dans l'Eucharistie qui nous appelle à lui. Hein, au verset 4, le trône de Dieu et de l'agneau sera dressé et les serviteurs de Dieu l'adoreront. Ils verront sa face et son nom sera sur leur front. Voilà, l'esprit et l'esprit et l'épouse disent « Viens, que l'homme assoiffé s'approche, que l'homme de désir reçoive l'eau de la vie gratuitement. » C'est la fin, hein, de l'Apocalypse. L'esprit et l'épouse disent « Viens ». L'esprit, c'est l'Esprit Saint. L'épouse, c'est l'Église. Donc, c'est l'Église assistée de l'Esprit Saint, de la Vierge Marie aussi, bien sûr. Nous disons « Viens » à Jésus. Alors, « Viens », on va célébrer la messe. On va dire « Viens », il va venir. La parole de l'Église, du prêtre. Mais en même temps, nous disons à Jésus « Viens », c'est-à-dire cette présence cachée dans l'Eucharistie qui est déjà le royaume de Dieu sur terre, notre seule lumière, hein, la seule lumière qui compte. Eh bien, un jour, le Seigneur est appelé à la manifester à toute personne et à montrer son amour à toute la création. Voilà, et ils finissent « Maranatha, viens Seigneur Jésus ». Alors, c'est notre prière pour ce matin, « Maranatha, viens Seigneur Jésus ». Voilà, merci à vous tous.

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2: Qui s'élèvera sera abaissé, qui s'abaissera sera élevé. Matthieu 23, 12.

C'est un appel à la vigilance et à la prière qui nous est donné à la fin de cette année liturgique par notre Seigneur dans le but de nous tenir debout devant le Fils de l'homme quand paraîtra pleinement son royaume. Se tenir debout devant le Fils de l'homme, chose qui n'est pas forcément si évidente lorsqu'on regarde le livre Daniel, c'est au milieu de persécutions, au milieu de royautés difficiles, au milieu d'épreuves, que les saints de Dieu, les saints du Très-Haut, se tiennent debout, obtiennent la victoire unie à ce Fils de l'homme, ce Fils d'homme qui est venu glorieusement. Nous avons chanté à lui, haute gloire, louange éternelle, à toi louange et gloire éternellement, Seigneur, ce cantique que nous pouvons chanter debout dans la joie de la résurrection de Jésus, qui nous fait tenir dans l'espérance du salut qui va venir avec le Christ. Et nous pouvons demander à la Vierge Marie de nous unir à elle, qui a su accueillir dans sa vie la visite du Seigneur et qui a chanté lors de la visitation ce cantique de louange, « Mon âme exalte le Seigneur ». Voilà, veillons, prions, dans la venue du Christ, il va venir, c'est sûr, c'est assuré, pour nous apporter le salut et la délivrance, pour nous apporter la joie et le réconfort. Alors ne nous laissons pas alourdir nos cœurs par les beuveries, les ivresses, tous ces soucis de la vie qui nous menacent trop et qui nous attirent un petit peu vers le bas et qui nous rend lourds alors que nous devrions être légers pour être éveillés, pour être tournés vers le ciel.

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2: Mon Dieu, chaque jour je te bénirai, je louerai ton nom toujours et à jamais. Psaume 144, 2.

de notre vie d'enfant de Dieu. Je ne peux pas vivre en enfant de Dieu sans me nourrir de l'Eucharistie. Et souvent, je rencontre des gens qui me disent « Monseigneur, moi je suis chrétien, mais je ne suis pas pratiquant. » Quand on me dit ça, j'ouvre des yeux énormes. Et je dis « Mais c'est pas possible, ça. » J'ai jamais rencontré quelqu'un qui pouvait vivre sans manger. Ça, je n'ai pas encore rencontré. Sauf justement Marthe Robin, mais elle se nourrissait de l'Eucharistie. Alors, vous savez, hein, dans notre bonne France d'aujourd'hui, on a laissé croire n'importe quoi. Par exemple, dans mon diocèse, je ne veux plus entendre parler des messes des familles. Pourquoi ? Parce qu'on a laissé croire que la messe, c'était mensuel. Mais on ne mange pas une fois par mois. L'Église nous donne rendez-vous tous les dimanches pour nous nourrir de l'Eucharistie. C'est la nourriture vitale de notre vie d'enfant de Dieu. Un jour, je racontais à des CE2 ce que je viens de vous dire, que combien de fois vous mangez par jour, qu'est-ce qui se passerait si vous arrêtiez de manger. Et puis j'ai été jusqu'à leur dire, notre vie d'enfant de Dieu, elle va mourir si on ne se nourrit pas. Et le dimanche suivant, à la messe, je vois une maman qui arrive en me disant « Mais qu'est-ce que vous avez été raconter à nos enfants ?» Alors, je lui dis « Je sais pas. » Alors elle me dit « Voilà ce qui s'est passé. Mercredi, en rentrant du caté, ma petite fille, une petite de CE2, elle a posé son sac, elle est venue se planter devant moi, elle m'a regardé dans le blanc des yeux et elle m'a dit « Maman, toi, tu es morte. » Eh bien, vous savez, moi, je lui ai dit à cette femme, elle a bien raison, votre petite fille. Mais ce qui a été merveilleux, c'est que grâce à sa fille, elle a retrouvé le chemin de la nourriture eucharistique. Et un jour, je faisais une confirmation à Saint-Didier d'Avignon, et à la sortie, il y avait un jeune de 25 ans qui pleurait comme une madeleine. Alors il me dit, mais Monseigneur, vous m'avez choqué en disant qu'on ne pouvait pas être chrétien sans se nourrir de l'Eucharistie. Moi je lui ai répondu, mais vous savez, je me réjouis de vous voir pleurer, parce que si vous pleurez, c'est que l'Esprit-Saint, il est en train de travailler dans votre cœur. Et ce garçon, je l'ai revu depuis, et il me dit, maintenant j'ai compris et je vis de l'Eucharistie. Alors vous savez, il ne faut pas qu'on ait peur de dire et d'affirmer que l'Eucharistie, c'est vital pour nous. Et ça m'arrive encore trop souvent de rencontrer des gens qui me disent « Ah ben dimanche, on ne pourra pas venir à la messe parce qu'il y a nos enfants qui viennent et vous comprenez, ils ne sont pas pratiquants. » Je leur dis « Mais comment? Vous n'osez pas dire à vos enfants que pour vous c'est vital ?» Alors vraiment, nourrissez-vous de l'Eucharistie. Mais en même temps, c'est une nourriture tout à fait particulière, car c'est le contraire de la nourriture habituelle. Habituellement, je mange de la nourriture et je l'assimile à mon corps. Or, dans l'Eucharistie, c'est le Christ qui m'assimile à lui. Je deviens ce que je reçois. C'est merveilleux, vous vous rendez compte? Nous devenons ce que nous recevons. Et ça, c'est quelque chose de merveilleux. Chaque fois que j'accueille, parce que vous savez, à la messe le dimanche, il y a deux tables, la table de la parole et la table de l'Eucharistie. Mais la table de la parole, c'est une table merveilleuse, car la parole de Dieu, elle a envie de prendre chair en nous. Le Verbe s'est fait chair et il a habité parmi nous. Eh bien, Jésus qui est né la nuit de Noël, il a envie de naître en chacun de nous, de prendre chair dans nos vies. Et chaque fois que j'accueille la parole, que je la laisse descendre en moi, elle va prendre chair et elle va me permettre de vivre de ce que moi je n'arrive pas à vivre. Pour prendre un exemple, je suis sûr que tout le monde ici, il y a des gens que vous n'arrivez pas à aimer. On a tous des gens qu'on n'arrive pas à aimer. Et j'ai beaucoup voyagé dans ma vie, vous avez beau aller n'importe où dans le monde, 15 jours après votre arrivée, il y a quelqu'un que vous n'arrivez plus à supporter. Alors, lorsque vous lisez, vous écoutez, vous accueillez la parole de Dieu,
aimez-vous les uns les autres comme je vous ai aimé. Seigneur, que cette parole, elle prenne chair dans ma vie. Que ce soit cette parole qui vienne me donner d'aimer dans ma vie. Et à ce moment-là, le miracle se produit. C'est Jésus qui va prendre chair en moi pour venir aimer en moi. Et finalement, toute notre vie n'a qu'un sens, c'est de laisser le Verbe, la parole, prendre chair dans nos vies. Et chaque fois que je communie au corps du Christ, je deviens le corps du Christ. Et rappelez-vous, l'homme ne vit pas seulement de pain, mais de toute parole qui sort de la bouche de Dieu, du corps du Christ. Voilà la nourriture véritable. Car notre vocation, elle est divine. Notre vocation, rappelez-vous Saint Paul, lorsqu'il nous dit dans la lettre aux Éphésiens, il nous a choisis dès avant la création du monde, continuez, pour être saints et immaculés en sa présence dans l'amour, déterminant par avance que nous serions pour lui des enfants par adoption dans l'unique bien-aimé. Voilà notre vocation divine. Et pour cela, il faut accueillir le Verbe, il faut accueillir le corps du Christ, le corps du Fils bien-aimé du Père, pour devenir en lui l'enfant bien-aimé de notre Père du Ciel. Et on pourrait regarder un petit peu l'Ancien Testament. J'ai pas trop de temps, je pourrais pas m'arrêter longtemps, mais dans l'Ancien Testament, vous avez une multitude de textes qui nous préparent à comprendre l'importance de la nourriture eucharistique. La Pâque, il faut la manger, le bâton à la main, les sandales aux pieds, la ceinture autour des reins, prêt à marcher, à partir. Elle est la nourriture pour la route. Et le prophète Élie, eh bien, à un moment, il va dire à Dieu, « Allez, prends ma vie, je ne suis pas meilleur que les autres. » Et le Seigneur va, l'ange du Seigneur va le réveiller en lui disant, « Lève-toi et mange, sinon la route sera trop longue pour toi. » Et il va trouver une

jusqu'à l'intimité avec le Seigneur. Et puis on pourrait regarder le don de la manne, le don de l'eau, l'eau du rocher, tous des symboles qui nous préparent à réaliser l'importance vitale de la nourriture eucharistique. Deuxième dimension de l'Eucharistie, c'est la communion. En grec, on dit koinonia. C'est un mot qui a été utilisé par les premiers chrétiens pour dire ce qu'ils étaient. Il y a deux mots que les chrétiens ont utilisés, et ce n'est pas le mot de communauté. Même il est souvent très mal traduit, il n'est pas présent dans les Actes des Apôtres. C'est le mot de koinonia et le mot de fraternité. Et on sait même aujourd'hui que le mot de fraternité n'existait pas dans la langue grecque jusqu'à la naissance du christianisme. Il apparaît avec les premiers écrits chrétiens, Adelphotes, pour nous dire ce que nous sommes par la foi qui nous unit. Et la koinonia, qui est ce mot qui définit les chrétiens. Pourquoi ? Ben tout simplement parce qu'il est le cœur de notre vie chrétienne. Je communie au corps du Christ et par là même, je communie avec tous mes frères et sœurs qui sont le corps du Christ. En réalité, il y a une double signification de la communion. La communion aux choses saintes, au corps et au sang du Seigneur, et la communion aux saints que nous sommes tous de par notre baptême. Et ainsi, on retrouve le cœur de tout. Je communie au Christ avec le Christ. Je ne fais plus qu'un avec lui. Ce n'est plus moi qui vis, c'est le Christ qui vit en moi. Ma vie présente dans la chair, je la vis dans la foi au Fils de Dieu qui m'a aimé et s'est livré pour moi. Et dans les Actes des Apôtres, lorsque l'auteur veut nous dire les quatre piliers de toute communauté, de toute koinonia chrétienne, il va nous dire qu'ils étaient fidèles à l'enseignement des apôtres, la parole de Dieu, à la communion fraternelle, cette koinonia entre les frères, et à la fraction du pain, la communion au corps du Christ, l'unique pain que nous formons est partagé entre nous tous, et enfin aux prières, fidélité à la prière. Mais vraiment, si nous pouvions réaliser, comme saint Paul nous le dit dans la première aux Corinthiens, et je voudrais vous lire ces quelques versets. La coupe que nous bénissons n'est-elle pas communion au sang du Christ ? Le pain que nous rompons n'est-il pas koinonia, communion au corps du Christ ? Puisqu'il y a un seul pain, nous sommes tous un seul corps, car tous nous participons à cet unique pain. Mais vous savez, dans nos communautés chrétiennes d'aujourd'hui, dans nos paroisses, quelle horreur! Quand on voit comment les gens, à la sortie de la messe, s'ignorent royalement. Alors que si nous communions au corps du Christ, en sortant, nous devrions vraiment réaliser que nous sommes tous des frères et sœurs, que nous formons un seul corps tous ensemble. Alors vraiment, il faut que tous nous réalisions, nous mettions en pratique cette unité du corps du Christ. Je suis solidaire de tous mes frères chrétiens. J'ai besoin d'eux, ils ont besoin de moi. Ensemble, nous sommes le corps du Christ. Et je ne peux pas communier au corps du Christ sans dire « Seigneur, oui, je m'engage à communier aussi à tous mes frères et sœurs qui sont les membres de ce corps. » Et en même temps, le Seigneur m'invite à une intimité toujours plus grande avec lui. L'union au Christ qui se réalise dans l'Eucharistie est quelque chose de bouleversant. Lorsque saint Jean Chrysostome
préparer les catéchumènes au baptême,

Il leur disait, au début du dernier carême, il leur disait « Réjouissez-vous, dans 30 jours, vous allez être introduits dans la chambre nuptiale pour célébrer vos noces avec l'époux divin. » Il utilisait cette image que Dieu utilise à travers toute la Bible pour nous dire l'amour qu'il a pour nous, l'image des noces. Et l'Eucharistie est vraiment la célébration de cette union nuptiale entre le Christ et l'Église. On ne fait plus qu'un avec le Christ dans l'Eucharistie. Et nous sommes appelés à une intimité de plus en plus profonde avec le Christ. Et plus je grandirai dans l'intimité avec le Christ, plus je grandirai dans l'intimité avec mes frères et sœurs en Christ. Je vous avoue que 2-3 fois par an, j'ai la joie et j'ai beaucoup de joie à aller célébrer l'Eucharistie en prison. Et devant tous ces condamnés, eh bien, je réalise comment je ne peux pas grandir dans l'intimité avec le Christ sans me sentir solidaire de tous ses frères en Christ. Et que finalement, souvent quand on nous dit l'adoration, c'est du temps perdu pour l'action. Mais c'est tout le contraire. Plus je serai uni au Christ dans l'Eucharistie, plus je serai uni avec mes frères les hommes, non seulement avec les baptisés, mais avec tous ceux qui sont appelés par le Christ à devenir les membres de son corps. Alors vraiment, réalisons combien cette communion doit devenir une réalité quotidienne et que cette communion, elle doit rayonner sur la vie du monde. Les chrétiens devraient être vraiment des êtres de communion. Et Jean-Paul II, dans sa lettre « Novo Millennio Ineunte » pour entrer dans le troisième millénaire, nous a dit que nos paroisses doivent devenir des écoles de la communion. Voilà un des fruits de la communion eucharistique, que nos paroisses deviennent des écoles de la communion. Vous voyez, Jean-Paul II, il savait très bien toutes les difficultés qui sont les nôtres, mais des écoles où on va apprendre à vivre cette koinonia, cette communion entre nous tous. Et en même temps, lorsque je communie au corps du Christ, ou lorsque je communie à la parole du Christ, je pense toujours à ces très beaux versets de l'évangile de Jean à propos de Jean-Baptiste. C'est Jean-Baptiste lui-même qui parle, c'est dans l'évangile de Jean, au chapitre 3e, les versets 29 et suivants. Alors attendez, c'est toujours comme ça qu'on n'arrive plus à les retrouver. Chapitre 3, versets 29 et 30. Oui, ça y est, je les ai. Celui qui a l'épouse et l'époux. Vous voyez, encore l'image nuptiale. Quant à l'ami de l'époux, il se tient là. Il l'écoute et la voix de l'époux le comble de joie. Telle est ma joie, elle est parfaite. Il faut qu'il grandisse et que moi je diminue. Eh bien, cette phrase, elle est formidable. Elle est merveilleuse pour chacun et chacune de nous. La joie de s'asseoir aux pieds de Jésus à chaque Eucharistie pour accueillir sa parole. Et ma joie est d'entendre l'époux, de me réjouir à sa voix, car sa voix va prendre chair en moi. Et on sent à ce moment-là qu'il n'y a plus qu'une chose à réaliser, il faut qu'il grandisse et que je diminue. Et j'ai toujours été frappé aussi de voir que dans l'évangile de Saint Jean, l'évangéliste ne nous a pas rapporté le récit de l'institution, mais en lieu et place de l'institution eucharistique, Saint Jean nous donne les deux grands fruits de l'Eucharistie, la loi du service mutuel, le lavement des pieds, Jésus qui s'est fait le serviteur de ses frères, l'esclave de ses frères, pour nous apprendre comment l'Eucharistie doit déboucher sur le service mutuel des frères.
Et comment l'Eucharistie, deuxième pilier ou deuxième fruit de l'Eucharistie, c'est la loi de l'amour, le commandement de l'amour. Aimez-vous les uns les autres comme je vous ai aimé. Voilà le fruit de la communion eucharistique. Et dans notre monde, où on a tant de mal à s'aimer, à se mettre au service les uns des autres, on a du mal à trouver des bénévoles partout aujourd'hui. Eh bien, voilà les fruits de l'Eucharistie. Si nous accueillons le corps du Christ, si nous accueillons sa parole, j'avance avec la troisième dimension de l'Eucharistie. Alors celle-là, elle est formidable. C'est le mot même d'Eucharistie, action de grâce. Et dans l'Eucharistie, on rend grâce d'abord pour la création, pour toutes les merveilles de la création, puis pour les merveilles que Dieu a fait dans l'homme, puis dans l'histoire sainte, puis lorsque Dieu nous a donné son Fils, puis pour la mort de son Fils sur la croix. Et on n'arrête pas de rendre grâce. Et finalement, l'Eucharistie, c'est une pédagogie de l'émerveillement. Rendre grâce en toutes circonstances. Alors je sais bien qu'aujourd'hui, c'est très facile de s'émerveiller devant un coucher de soleil, devant un ciel étoilé, devant une source qui coule. Mais est-ce que vous êtes capable de vous émerveiller devant vos frères et sœurs? Alors on va faire un tout petit exercice pratique. Vous allez regarder votre voisin de gauche et de droite et vous allez dire « Quelle merveille, Seigneur !»« Quelle merveille, Seigneur !» Eh oui, « Quelle merveille, Seigneur !» Et en même temps, je ne sais pas pourquoi tout d'un coup vous réagissez comme ça, parce que vous devriez le vivre en permanence. Eh oui, en permanence. Alors, autre chose qui est souvent très difficile, c'est de dire chacun pour sa part « Quelle merveille je suis, Seigneur !» Et c'est une prière que je tire de la Bible. « Quelle merveille je suis, quelle merveille sont tes œuvres !» Et ça, je crois vraiment que si au cœur de notre monde, nous pouvions tous être des êtres d'émerveillement, des êtres d'action de grâce. Et là, j'entends saint Paul vous dire à toutes et à tous, en toutes circonstances, rendez grâce à Dieu, c'est sa volonté sur vous dans le Christ. N'éteignez pas l'esprit, car si je peux et si je dois rendre grâce en toutes circonstances, c'est parce que je sais que de tout ce qui m'arrive, Dieu pourra faire sortir ce qu'il y a de meilleur pour moi aujourd'hui. Et en même temps, pour que je puisse demeurer dans l'action de grâce, il ne faut surtout pas éteindre l'esprit. N'éteignez pas l'esprit, c'est lui qui va nous permettre de demeurer dans une dynamique d'action de grâce en toutes circonstances. Et je vous promets que dans les retraites de confirmation que je fais, c'est toujours le mot d'ordre que je donne aux jeunes au départ. Pendant toute la retraite, en toutes circonstances, on dira « Merci Seigneur ». On demande aux garçons un service « Merci Seigneur ». Les garçons embêtent les filles, merci Seigneur. En toutes circonstances, merci Seigneur. Et à la fin d'une retraite, lorsqu'on est rentré le dimanche suivant, je rencontre des parents qui me disent « Mais qu'est-ce que vous avez encore été dire à nos enfants ?» Parce que la maman, le lundi, elle avait vu sa fille qui n'avait pas rangé sa chambre. Et au retour du collège, elle l'attendait de pied ferme et elle entre dans la chambre, elle commence à crier. Elle voit sa fille qui lève les mains en disant « Merci Seigneur !» Eh bien, ce qui a été formidable, c'est que le papa et la maman, avec leurs deux enfants, ils se sont mis autour d'une table et ils se sont dit « Mais qu'est-ce que vous avez fait pendant la retraite ?»
Et dans cette famille, eh bien, je peux vous dire que chaque fois que j'y vais, ils habitent au Bignan, chaque fois que j'y vais, dès que je sonne à la porte, dès qu'ils ouvrent, ils me disent « Merci Seigneur !» Eh bien, vous savez, ça changerait nos vies. Si dans toute votre vie quotidienne, vous viviez l'action de grâce, en toutes circonstances, dites « Merci Seigneur, c'est sa volonté sur vous dans le Christ. » Et si vous avez du mal à le faire, je vous invite à ouvrir le livre de l'Apocalypse au chapitre 3e, verset 14. Car là, l'auteur de l'Apocalypse vous propose un petit cadeau que j'aurais été heureux de vous offrir cet après-midi. C'est une petite bouteille de collyre. C'est marqué dans l'Apocalypse, hein, je n'y peux rien. « Venez chez moi, dit Dieu, acheter, ou plutôt recevoir un collyre pour oindre vos yeux et recouvrer la vue. » Car on a une terrible maladie des yeux. On voit tous les défauts des autres. Alors, si vous voulez bien, pour entrer dans cette dynamique d'action de grâce, tous les matins au réveil, vous vous mettrez une goutte du collyre de l'Apocalypse dans chaque œil et vous prendrez le temps nécessaire pour rendre grâce à Dieu, que toute votre journée, elle commence par cette grande respiration d'une dynamique de l'émerveillement. Et je vous promets que comme le monde changerait si on entrait dans cette dynamique de l'émerveillement. Et ça, je trouve que c'est une pédagogie divine merveilleuse. Vous savez que le bienheureux Frangelico, dans une cellule du couvent Saint-Marc à Florence, il a représenté le Christ avec les yeux bandés. Et il se demandait, ou plutôt on s'est demandé pourquoi il avait bandé les yeux du Christ. Et c'est le père Jean-Miguel Garrigue qui a dit « Mais moi je sais pourquoi il a bandé les yeux de Jésus. Parce que Dieu, il n'a pas idée du mal. Dieu, il ne voit que ce qu'il y a de beau. » Et c'est vrai que lorsque l'on regarde le cœur de Dieu, eh bien le cœur de Dieu, la seule trace du péché que les théologiens arrivent à découvrir, c'est un surcroît de miséricorde. La conséquence du péché des hommes dans le cœur de Dieu, c'est une surabondance d'amour. Alors vous savez, entrez dans cette dynamique de l'émerveillement et vous verrez, votre vie deviendra merveilleuse. Et comment nous devrions rendre grâce pour l'histoire sainte? Rendre grâce pour Abraham. Moi, c'est quelqu'un que j'aime beaucoup, Abraham. Dieu lui a dit « Laisse-toi conduire par moi, là où moi je veux te conduire. » Mais c'est ce qu'il continue à nous demander à tous. Alors, rendons grâce pour Abraham, notre père dans la foi. Jacob, c'est un homme merveilleux, le songe de Jacob. Lorsqu'il va apercevoir cette immense échelle qui monte vers le ciel, avec les anges qui montent et descendent. Et là, il va entendre le Seigneur lui dire « Je serai avec toi partout où tu iras. » Mais vous savez, lorsque vous mettez la clé dans votre voiture, dans le démarreur, vous devriez vous remémorer ce verset de la Genèse « Je serai avec toi partout où tu iras. » Et oui, que partout où nous sommes, le Seigneur est là qui nous devance. Il nous montre le chemin. Alors, l'histoire sainte, c'est notre histoire. C'est vraiment... les enfants, les petits-enfants, ils aiment bien tourner les pages des albums de photos. Eh bien, la Bible, l'Ancien Testament, c'est comme un immense album où je peux découvrir le visage de mon grand-père, de ma grand-mère, de tous mes ancêtres dans la foi. Et quelle joie de les découvrir, de découvrir toutes les merveilles que Dieu fait en eux et qu'il veut faire en moi aujourd'hui encore. Car j'arrive à la quatrième dimension de l'Eucharistie. L'Eucharistie est mémorial. Alors attention, c'est un mot difficile. C'est même une notion un peu difficile pour nous, car
On connaît tous les monuments aux morts, le 1er mai, le 14 juillet, on va au monument aux morts et puis on dépose une gerbe. Mais le monument aux morts, c'est pas ça qui va faire revivre les morts. On va simplement faire mémoire de ceux qui ont permis à notre pays d'être libre encore aujourd'hui. Mais c'est simplement une mémoire. Alors que lorsque Dieu agit, son action qui s'est située à un moment de notre histoire, eh bien, son action, elle a une durée qui transcende l'histoire. Et ce que Dieu a fait il y a 4000 ans, aujourd'hui encore, je peux en faire mémoire. Et c'est pour ça que dans les familles juives, le jour de la Pâque, lorsque un petit enfant demande à son père « Qu'est-ce que tu fais aujourd'hui ?» Et le père va lui raconter la Pâque en lui disant « Aujourd'hui, le Seigneur, ton Dieu, vient te libérer, toi, mon enfant, de l'esclavage de l'Égypte pour te conduire vers la terre promise. » Ce qui s'est passé il y a 4000 ans s'actualise dans la vie de ce jeune juif aujourd'hui encore. Et c'est ce qu'on appelle un mémorial, c'est-à-dire que ce que Dieu a fait transcende l'histoire et aujourd'hui encore, dans la liturgie, je peux actualiser pour moi l'événement sauveur d'autrefois. Et ça sera central pour l'Eucharistie, car la scène que le Seigneur a célébrée au soir du Jeudi Saint, le calvaire, la croix, cet événement où le Fils de Dieu nous a donné son corps et son sang en nourriture, cet événement où le Fils de Dieu a donné sa vie sur la croix, cet événement me demeure aujourd'hui encore actuel à moi. C'est ce qu'on appelle l'Eucharistie mémoriale. C'est-à-dire qu'aujourd'hui encore, je peux participer pleinement au sacrifice de la croix. Ce que le Seigneur a fait, il nous a dit « Vous ferez cela en mémoire de moi ». Voilà la notion de mémoire au sens biblique. Et cette mémoire, elle transcende l'histoire parce que c'est une action de Dieu lui-même. Et ainsi, je peux vivre quelque chose de merveilleux. Et ici, à Paray-le-Monial, ça va prendre tout son sens. Je peux venir m'asseoir à côté de Jésus au soir de la scène. Je peux venir au pied de la croix. Qui était au pied de la croix ? Alors, j'entends des choses qui ne sont pas justes. J'entends chaque fois que je pose la question, c'est comme si je mettais un piège et tout le monde tombe dedans. Car en réalité, vous relirez l'Évangile, au pied de la croix, il y avait Marie et le disciple bien-aimé. Or, à aucun moment, l'évangéliste ne nous dit qui est le disciple bien-aimé. Simplement parce que chacun et chacune de nous, nous sommes invités à venir mettre nos pas dans ceux du disciple bien-aimé. Chacun et chacune, nous sommes ce disciple bien-aimé et chacune et chacun de nous, nous pouvons venir nous asseoir à côté de Jésus au soir de la scène. Nous pouvons nous pencher sur la poitrine de Jésus pour entendre battre le cœur de Dieu. Le mémorial nous permet cela justement. Aujourd'hui, en 2007, je peux m'asseoir à côté de Jésus et entendre battre le cœur de Dieu. Voilà pourquoi ici apparaît, là où Jésus a voulu nous montrer son cœur, il veut nous montrer la puissance du mémorial de la scène et de la croix. Et au pied de la croix, je peux venir et j'entendrai Jésus me dire « À moi, voici ta mère. » Et Jésus dira à Marie « Voici ton enfant. » Et alors, Marie va pouvoir nous enfanter dans le corps de son fils qui est l'Église.
Et avec l'évangile, je pourrais dire qu'à partir de ce moment-là, il prit Marie chez lui. Je ne peux pas vivre en chrétien sans avoir Marie chez moi. Un chrétien, il vit dans l'intimité de la mère de Jésus qui est devenue sa mère. Et en même temps, je suis là au pied de la croix. Et au moment où Jésus meurt, il donne l'Esprit. Et je vois l'Esprit qui descend sur l'Église naissante. Et à ce moment-là, le soldat romain s'approche, il perce le mur du Temple Saint et il en jaillit de l'eau et du sang. L'eau symbole du baptême, le sang symbole de l'Eucharistie, le baptême et l'Eucharistie, les sacrements qui font l'Église. Et de la même manière qu'Ève était née du côté endormi d'Adam, la nouvelle Ève est née du côté du nouvel Adam endormi sur la croix. Et alors, je peux entrer maintenant dans cette nouvelle dimension de l'Eucharistie, l'Eucharistie comme sacrifice. Mais malheureusement, nous n'aimons plus ce mot de sacrifice. On pense immédiatement aux petits sacrifices, aux grands sacrifices, etc. Alors que pour comprendre ce qu'est un sacrifice, il faut aller relire dans l'Ancien Testament le sacrifice de l'alliance que Dieu a conclu avec son peuple. Rappelez-vous, Moïse a convoqué le peuple et il lui a dit « Voilà ce que le Seigneur veut vous dire à tous et à chacun ». Et il a dit au peuple toutes les paroles que Dieu avait dites. Et le peuple a répondu en disant, « Tout ce que le Seigneur vient de nous dire, nous le mettrons en pratique. » J'espère que c'est ce que vous redites tous à la fin de la liturgie de la parole. « Tout ce que le Seigneur nous a dit, nous le mettrons en pratique. » Et à ce moment-là, Moïse a envoyé quelques jeunes tuer des veaux, et puis il a fait prendre le sang. Il a fait dresser un autel et sur l'autel, il a partagé le sang. La moitié du sang sur l'autel, la moitié sur le peuple. Mais qu'est-ce que ça veut dire ça? Car c'est là que se noue le sacrifice. C'est que désormais, c'est le sang de Dieu qui coule dans nos veines. C'est le même sang qui coule en nous, en chacun de nous, en nous tous. Et dans le cœur de Dieu. Voilà le sacrifice de communion par excellence. Or, le Christ a donné sa vie sur la croix pour que nous puissions tous vivre de sa vie divine, pour que nous puissions tous vibrer au rythme du sang de Dieu. Quelle chose bouleversante! C'est le sang de Dieu qui circule en nous tous et qui nous fait corps du Christ. Comment cette notion de sacrifice est bouleversante. Sur la croix, Jésus m'a aimé pour me donner sa vie, pour que je vive de sa vie à lui. Voilà ce qu'est le sacrifice. Alors, comment ne pas sentir que l'adoration... Souvent, on oppose la messe et l'adoration. Mais l'adoration, c'est le prolongement de l'Eucharistie. Si j'entre dans cette notion de nourriture, de communion, d'action de grâce, de sacrifice, de mémorial, alors je sens que tout cela est tellement riche que j'ai besoin d'intérioriser tout cela pour pouvoir le vivre dans ma vie quotidienne, pour pouvoir le rayonner tout autour de moi. Et à ce moment-là, je vais pouvoir entrer dans la dernière dimension, mais qui en fait reprend toutes les autres pour leur donner toute leur plénitude, le mystère de la présence du Christ. Et oui, quelle profondeur! Il y a une multitude de présences du Christ, mais la première, car elle est indispensable, c'est la présence du Christ dans le ministre ordonné qui préside l'Eucharistie. Il n'y a pas d'Eucharistie sans
sans évêque ou sans prêtre, les collaborateurs des évêques. Car dans l'Eucharistie, l'évêque et ses collaborateurs, que sont les prêtres, ils agissent, pour reprendre l'expression latine, in persona Christi, dans la personne du Christ. Lorsque un évêque célèbre l'Eucharistie, c'est le Christ qui consacre, c'est le Christ lui-même qui agit à travers le prêtre, l'évêque. Et cela est fondamental. Alors, on a besoin de prêtres. Et moi, je voudrais vous dire, aimez vos prêtres, car ce sont eux qui vous donnent l'Eucharistie. Vous savez, être prêtre aujourd'hui en France, c'est terriblement dur, car souvent, on est mal aimé, on est rejeté, et puis il y a tous les bruits qu'on raconte. C'est vrai que de temps en temps, il y a des prêtres qui font des choses horribles, mais en même temps, combien de milliers de prêtres sont fidèles à leur ministère et vous donnent cette nourriture indispensable qu'est le corps et le sang du Christ, le pardon du Seigneur, la vie divine. L'autre jour, on me demandait, mais Monseigneur, vous n'avez jamais été marié, vous ne savez pas ce que c'est que de donner la vie. Mais j'ai répondu, mais vous êtes complètement à côté de la plaque, car lorsque je baptise, j'ai tout à fait conscience que j'engendre à la vie divine et que le ministère de prêtre, c'est un ministère où on donne la vie, mais la vie divine. Et vraiment, le monde a besoin de cette vie divine. Alors, le prêtre, il est comblé par ce don de vie qu'il donne à travers tous les sacrements. Et n'hésitez pas à soutenir vos prêtres, à les aimer, car c'est vrai que parfois, je m'excuse d'insister, mais le dimanche matin, on voit des prêtres qui se dévouent à 300% pour leur communauté chrétienne. Et après la messe, ils ont encore des baptêmes. Et après, ils se retrouvent souvent seuls dans leur presbytère. Quelle horreur pour le prêtre qui se trouve seul le dimanche pour le repas, pour la nourriture partagée. Alors n'hésitez pas à vivre cette communion, cette fraternité avec vos prêtres le dimanche. C'est vital pour eux. Mais je reviens à cette présence du Christ, d'abord dans le ministre, qui est essentielle pour l'Eucharistie. Et puis, il y a la présence du Seigneur dans la parole, dans la Bible. Autrefois, lorsque le diacre arrivait pour lire l'Évangile, eh bien, la chorale chantait « Levez-vous vite, car voilà le Seigneur qui arrive ». L'assemblée avait conscience que l'Évangile, c'était le Christ qui était là, au milieu de nous. Et aujourd'hui, il faut que nous retrouvions cette puissance de la parole de Dieu. Je me souviendrai toute ma vie, un jour, j'avais lu un passage de la Bible dans une chapelle, et puis j'étais venu m'asseoir, et j'avais posé la Bible par terre à côté de moi. Et il y a un vieux frère qui est venu, qui a pris ma Bible, qui l'a embrassée, et qui était la posée sur l'autel. Car il fallait respecter la parole de Dieu. Oh, c'est pas simplement quelque chose de magique, c'est vraiment la parole même de Dieu. Quel respect on doit avoir pour la parole. C'est du feu, une Bible. Autrefois, dans le monde juif, on ne détruisait jamais une Bible. On la laissait dans un lieu qu'on ne pouvait plus la lire parce qu'elle avait été tellement lue qu'elle était usée. Mais c'est Dieu lui-même. Puis ensuite, la présence du Christ dans le corps et le sang, sous les apparences du pain et du vin, il est vraiment là. Et vous savez, depuis 2000 ans, on cherche comment rendre compte de cette transformation substantielle. Et au XXe siècle, on a essayé à trouver des formules plus compréhensibles que la transsubstantiation. Et on n'a pas trouvé. Et le pape Paul VI a été obligé de dire « Arrêtez de chercher, car toutes vos pistes, elles ne rendent pas compte de la présence réelle du Christ dans l'Eucharistie. Il est vraiment là. Ce n'est plus du pain, c'est le corps du Christ présent sous les apparences du pain. Oh, si le chimiste fait une analyse, il aura toutes les apparences de la farine et du pain. »
La même chose pour le vin devenu le sang du Christ. Mais la substance, l'être profond, ce n'est plus du pain, ce n'est plus du vin, c'est le corps et le sang du Christ. Quel respect doit-on avoir pour l'Eucharistie lorsqu'on peut dire « il est vraiment là » Et lorsque j'étais en Haute-Volta, berger parmi les bergers Foulbé, je discutais souvent religion avec un vieux berger musulman. Et un jour, il me parlait de sa foi, un autre jour, je lui parlais de ma foi. Et un jour, je lui ai dit ce qu'était l'Eucharistie pour moi. Et à la fin, il m'a regardé, mais il m'a dit « tu te rends compte de ce que tu viens de me dire ? Si c'est Dieu qui est là, c'est en rampant que tu devrais t'approcher de lui. Tu te rends compte, c'est Dieu. » Et il me semble que nous aussi aujourd'hui, il faut qu'on retrouve ce respect devant la présence du Seigneur, devant le corps et le sang du Christ. En même temps, le Seigneur nous invite à entrer dans son intimité, dans une véritable fraternité avec lui. Il veut faire de moi son ami, mais en même temps, n'oublions jamais qu'il est mon Seigneur et mon Dieu, qu'il est mon Sauveur. Vraiment, présence du Christ, il est là. Et comment ne pas avoir envie de le rencontrer dans l'adoration ? Il est vraiment là. Et quand je pense à l'adoration, quand on est en été, je dis, mais vraiment, l'été, les gens, les Français, ils sont tous sur la Côte d'Azur en train de se faire bronzer au soleil. Eh bien, nous, il faut nous faire bronzer au soleil de l'amour divin qui est présent dans l'adoration. Et l'hiver, il faut aller se réchauffer au radiateur d'amour de l'Eucharistie, au feu de l'amour divin. Mais vraiment, l'Eucharistie, il est là. Et je peux venir m'asseoir à ses pieds. Et puis quand je ne sais plus quoi faire ou que je suis trop agité, moi ce que je fais tout simplement, c'est que je dis à la Sainte Vierge, je viens m'asseoir près de toi, calme-moi pour que moi aussi je puisse regarder Jésus. Et là, je sens bien que Marie, elle remplit son rôle maternel. Et je peux ainsi rester avec Jésus. Oh, j'ai pas besoin de paroles. Je suis là, il est là, nous sommes ensemble. Je le regarde, il me regarde, et cela me suffit. Et puis, dernière présence, qui est comme le fruit de l'Eucharistie, c'est la présence dans le corps du Christ. Lorsque les gens sortent de l'église, j'ai toujours envie de me mettre à genoux devant eux, en disant, mais ils sont porteurs du Christ. Ils ont le Christ en eux. Nous sommes le corps du Christ et membres les uns des autres. La présence du Christ au milieu de son corps. La présence du Christ dans celui qui vient de communier. Quel respect pour le corps du Christ que nous formons. Quel respect. Et une maman un jour me disait, après que j'ai baptisé son enfant, elle me disait, quand je le regarde, je vois la Trinité en lui. Eh bien, quand je vous regarde, je vois le corps du Christ en chacun de vous. Et il faut que nous vivions cette réalité du corps que nous formons tous ensemble. Mais on m'a dit de m'arrêter à 5h moins le quart, alors j'obéis et je m'arrête.

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3: Le Fils de l'homme est venu chercher et sauver ceux qui étaient perdus. Luc 19, 10.

Il n'y a rien de plus beau que le cœur immaculé de Marie, car elle est la seule personne humaine qui a toujours fait plaisir à Dieu. Elle est la joie du ciel et de la terre. J'étais très heureux de découvrir que je devais parler cette année de notre Mère Céleste. C'est à travers elle que j'ai trouvé ma vocation et que j'ai commencé à vivre dans la liberté des enfants de Dieu. C'est seulement quand je me suis abandonné à Marie que j'ai trouvé la vraie paix du cœur. Elle a aussi fait des merveilles pour les membres de ma famille. Nous étions tous loin du Seigneur, mais elle nous a ramenés vers le Christ. J'espère que vous avez tous découvert la douce joie de sa présence maternelle dans vos vies. Il y a une chose que j'ai remarquée ces dernières années en étudiant la vie des saints et des saintes eucharistiques, et c'est qu'ils étaient tous d'abord des saints et des saintes mariales. Si Saint Jean-Paul II passait des nuits entières dans l'adoration, c'est parce qu'il a d'abord appris comment prier le chapelet plusieurs fois par jour. Si Mère Teresa a appris que l'adoration eucharistique était la source de la capacité de voir Jésus présent aux personnes les plus pauvres, c'est parce que d'abord, elle avait appris comment se consacrer à Marie tous les jours. Elle disait à ses sœurs d'aller toujours à Jésus par Marie, si elle voulait toujours faire plaisir à Jésus. Je n'ai jamais trouvé un seul exemple d'un saint ou même d'un vrai adorateur où cela n'était pas vrai. D'abord vient un grand amour pour la Vierge, où la personne ouvre sa vie spirituelle à elle, et ensuite vient une nouvelle vision spirituelle et un nouvel amour pour la présence réelle de Jésus au Saint-Sacrement. La grande mystique bienheureuse Dina Bélanger a eu une vision une fois dans l'adoration, et elle a vu que toutes les grâces et lumières surnaturelles qui sortaient de l'ostensoir se sont passées par le cœur immaculé de Marie, et ensuite elles sont entrées dans la vie des personnes pour lesquelles elle priait. Elle a compris qu'il faut toujours faire notre adoration en union avec et par Marie pour recevoir le maximum de grâce. Si Jésus voit la beauté du cœur de sa mère quand il nous voit, il va nous inonder de ses bénédictions. En faisant des missions paroissiales pour l'adoration perpétuelle depuis 6 ans, j'ai découvert que cette logique était vraie aussi pour les paroisses. Trouvez-moi une paroisse où le Saint-Sacrement est aimé et traité avec révérence, et vous pouvez être certain que c'est d'abord une paroisse où la Sainte Vierge est honorée. Si le curé aime la Vierge aussi, alors c'est gagné. Mais trouvez-moi une paroisse où on ne parle pas de Marie, où on ne prie pas le rosaire, où les images de Marie ne sont pas vénérées, où les âmes agissent comme des orphelins qui ne connaissent pas leur mère, comme disait le pape François, et vous pouvez être certain que vous avez trouvé un désert spirituel, où Jésus Eucharistie est traité comme une chose morte et où le tabernacle est abandonné jour et nuit. C'est trop fort, c'est ça le micro? Ah, d'accord. Ah, ok, mais je parle toujours trop vite, je suis irlandais. Bon, mais c'est vrai que si la Sainte Vierge n'est pas aimée, c'est toujours le cas que le Saint-Sacrement n'est pas aimé non plus. Il peut y avoir une apparence de dynamisme basée sur les œuvres humaines ou sur une grande personnalité, mais demandez aux anges combien de paroissiens sont vraiment en état de grâce et croient à l'Eucharistie. Pas beaucoup. Mais là où il y a la Sainte Vierge, là il y a toujours des conversions profondes et authentiques. Là il y a toujours la vie. Donc en essayant de prêcher sur la présence réelle, j'ai compris que si vous voulez aider quelqu'un à s'approcher de l'Eucharistie, il faut d'abord l'aider à s'approcher de Marie. La consécration à Marie et le chapelet quotidien font partie du chemin vers la foi eucharistique et vers l'adoration
qui est une conséquence naturelle de cette foi. Je me souviens la première fois que j'ai reçu cette foi moi-même, une expérience bouleversante de la présence réelle, et c'était juste quelques minutes après avoir prié la Vierge pour la grâce d'aimer Jésus avec son amour. Depuis ce soir-là, il n'y avait pas besoin de me dire qu'il faut adorer tous les jours. Dès que j'ai expérimenté la présence corporelle de Jésus, je ne pouvais pas ne pas aller au Saint-Sacrement tous les jours. Mais on peut se demander, est-ce que ce rôle indispensable de Marie est vrai seulement pour les grâces eucharistiques? Est-ce que ce n'est pas vrai aussi pour la pureté ou pour les autres vertus? Je me souviens que nous avons eu un jeune dans notre aumônerie et il était le garçon le plus fidèle. Toujours là, il est même venu pour une retraite de quelques jours pour discerner sa vocation. Puis une soirée, nous avons parlé de la dévotion à Marie et il s'est énervé. Il a rejeté Marie en disant qu'il voulait aller à Jésus seul et n'avait pas besoin d'honorer Marie. Puis tout d'un coup, au bout de quelques semaines, on ne le voyait plus à l'aumônerie. Et un peu plus tard, nous avons reçu une lettre de la part de ce jeune qui disait qu'il avait pris la décision de quitter l'Église et la pratique de la religion. J'ai vu un lien clair entre son rejet explicite de Marie et sa perte de toute grâce. Je crois que c'est quand ce rejet est explicite et définitif qu'un catholique perd toute sa grâce. Ce n'est pas pareil pour les protestants. Ils font au mieux avec ce qu'ils ont. Mais nous devons respecter les trésors sublimes que nous avons reçus. Nous habitons dans la maison du roi eucharistique et de sa mère bien-aimée. Et si nous les insultons, nous perdons toute grâce. Et c'est pourquoi nous ne pouvons pas imiter les protestants dans tout ce qu'ils font. Donc je suis convaincu que ce n'est pas simplement que nous avons besoin de Marie pour avoir la foi eucharistique, mais pour préserver la grâce tout court. Mais pourquoi? Comment comprendre cela au niveau théologique ou de la doctrine de la foi? Ici, on touche à une question qui est disputée parmi les théologiens contemporains. Depuis des siècles, l'Église avait appelé Marie la médiatrice de toute grâce. Le grand docteur de l'Église, Saint Bernard, a beaucoup contribué au développement de cette doctrine. Pour lui, il n'y a aucune grâce qui entre dans l'Église sans passer par la Sainte Vierge Marie. Plusieurs papes, surtout ceux du 19e et 20e siècle, ont confirmé cette vérité. Durant les années 40 du dernier siècle, le grand théologien, le père Garrigou Lagrange, pourrait dire avec certitude que plus ou moins tous les mariologistes de l'Église catholique étaient d'accord avec cette doctrine. Et vers la fin de sa vie, Saint Maximilien Kolb a écrit une lettre à ses frères franciscains en leur demandant de prier pour que l'Église proclame cette doctrine de manière plus claire et définitive. Puis, au début des années 50, juste après la proclamation du dogme de l'Assomption de Marie, corps et âme au ciel, le saint évêque américain Fulton Sheen, qui sera bientôt béatifié, a dit que ce n'est pas fini et qu'il nous reste un dernier dogme sur Marie à proclamer, le dogme qu'elle est la médiatrice de toute grâce. Comme vous savez, il y a 4 dogmes déjà, l'Immaculée Conception de Marie, sa maternité divine, sa virginité perpétuelle et son assomption au ciel. Monseigneur Sheen a dit qu'avec ces 4 dogmes, nous avons expliqué clairement la vocation de Marie ici-bas, ses privilèges personnels et son arrivée au ciel.
mais nous n'avons pas expliqué qu'est-ce qu'elle fait là-haut. Quel est son rôle maintenant dans la vie de l'Église et de chaque personne? Si Mgr Sheen demandait ce dogme, c'était pour que tout soit clair, pour que les erreurs soient évitées et pour que chaque membre de l'Église puisse librement permettre à Marie d'accomplir son rôle dans sa vie. Plus on comprend la médiation de Marie, plus on peut vivre selon cette vérité et plus on reçoit des grâces. Ce cinquième et dernier dogme serait un couronnement de Marie-Reine par l'Église terrestre, de même qu'elle était couronnée dans l'Église céleste. Et chaque fois que l'Église terrestre proclame un dogme, l'Église au ciel répond avec des grâces extraordinaires. Pensez à Lourdes, où la Sainte Vierge est apparue en disant qu'elle est l'Immaculée Conception. 4 ans après, l'Église avait proclamé le dogme de l'Immaculée Conception. Sans ce dogme, est-ce qu'il y aurait eu l'apparition de Lourdes avec tous ses miracles et ses conversions? Ça aurait été très facile de proclamer ce dogme de Marie médiatrice de toute grâce durant les années 50. Mais au début des années 60, cette question est devenue controversée, surtout à cause des théologiens de langue allemande qui avaient beaucoup d'influence dans l'Église. Ils avaient commencé à travailler pour le dialogue œcuménique et ils avaient peur que nos doctrines mariales allaient scandaliser les protestants. Les écrits de ces théologiens ont été lus dans la plupart des séminaires et universités catholiques aux années 60, et petit à petit, le terme « Marie médiatrice de toute grâce » commençait à disparaître dans les enseignements et les prédications partout dans le monde. Bientôt, ce terme n'existait plus dans le vocabulaire de beaucoup de catholiques. Parmi les théologiens qui hésitaient de proclamer cette doctrine se trouvait le père Joseph Ratzinger, le futur pape Benoît XVI. Pour lui, l'œcuménisme était une des plus grandes priorités pendant le temps du Concile Vatican II. Il ne rejetait pas la doctrine de la médiation de Marie, mais il était d'accord avec l'opinion de ses confrères allemands qui disaient que certains enseignements sur Marie devaient être réétudiés dans la lumière de la théologie moderne avant d'être proclamés. Ensuite, vers la fin des années 60, il y avait d'autres théologiens qui sont allés plus loin encore. Il ne leur suffisait pas de ne plus parler de Marie comme médiatrice de toute grâce, mais maintenant, pour faciliter l'œcuménisme, ils voulaient honorer Marie de moins en moins de manière publique dans l'Église. Je me souviens qu'un prêtre âgé m'a avoué qu'à cette époque-là, il avait refusé de faire un pèlerinage à un sanctuaire marial, car il avait peur de ce que penseraient ses amis protestants. Il le regrette maintenant, mais il a avoué qu'à cette époque-là, il pensait comme ça. Fulton Sheen disait que beaucoup de personnes dans l'Église commençaient à être comme des enfants bizarres, qui habitaient dans la même ville que leur mère, mais qui ne la visitaient pas et qui ne parlaient jamais d'elle. Quand il y avait des fêtes de la famille, la maman n'était même pas invitée. Beaucoup de catholiques ont oublié que Jésus veut que nous honorions sa mère. C'est ridicule de penser que notre dévotion à Marie va déplaire à Jésus. Je n'étais jamais offensé par quelqu'un qui montrait du respect pour ma mère quand il entrait dans ma maison. En plus, si Jésus nous a donné une mère spirituelle, ce n'est pas simplement pour qu'on l'aime, c'est parce qu'on est des enfants et on a vraiment besoin d'elle pour grandir. Elle est la voie la plus courte vers l'union avec Jésus. Notre amour pour Marie ne nous éloigne jamais de Jésus, car elle ne veut que nous aider à aimer Jésus et à rester fidèles à lui. Comme disait Mère Teresa, l'apôtre Saint Jean
n'aurait pas eu la grâce d'être fidèle à Jésus jusqu'à la croix s'il ne serait pas resté près de Marie. Dans les pays de langue allemande, cette mariologie minimaliste a gagné le plus grand nombre de victimes. Mais à cause de l'influence de leurs théologiens, ces idées se répandaient très vite dans le monde entier. Bientôt, l'Église universelle a commencé à expérimenter une très grande crise. Et cette crise était la plus grave aux endroits où la dévotion filiale à Marie avait disparu quelques années auparavant. Même si le Concile Vatican II était un moment de grâce pour renouveler l'Église, beaucoup de théologiens commençaient à donner des mauvaises interprétations de tout ce que l'Église a voulu vraiment enseigner. Chacun mettait ses propres opinions et non pas les documents de l'Église à la première place. Et bientôt, il y avait une grande confusion. Dans les années 70, des prêtres et des religieux quittaient leur vocation par dizaines de milliers, et il n'y avait plus de vocation pour les remplacer. Beaucoup de maisons religieuses sont devenues des centres d'erreur et parfois même des pratiques New Age. Des religieuses abandonnaient leurs habits et remplaçaient l'intériorité authentique avec du yoga et de la psychologie. Parmi les religieux qui restaient dans leur vocation, beaucoup se sont plongés dans l'activisme et ne parlaient que des œuvres de justice sociale pour montrer qu'ils avaient une vie utile aux yeux du monde. L'élan missionnaire et la capacité de convertir les âmes se sont évaporés. La liturgie divine est devenue la propriété de la communauté particulière, qui l'a modifiée comme elle voulait. Ces mêmes théologiens qui ont été élus dans la plupart des séminaires ont bientôt décidé de remplacer la vérité de la transsubstantiation avec l'hérésie de la transfinalisation ou de la transsignification. Par conséquent, le mystère de la messe est devenu une sorte de repas convivial pour que la communauté puisse se rencontrer et être ensemble, et non pas le lieu où Dieu est adoré et le ciel rencontre la terre. Puisque la vraie foi eucharistique a été secouée, l'adoration n'existait plus dans beaucoup d'endroits. Bien sûr, tous ces compromis qui ont commencé avec l'infidélité à Marie n'ont pas apporté l'unité avec ceux qui sont en dehors de l'Église, mais plutôt la division parmi ceux qui sont dans l'Église. L'unité et la vérité vont toujours ensemble. Comme j'ai dit tout à l'heure, je crois qu'il y a un lien entre un rejet de Marie et la perte de la foi eucharistique et même de toute grâce. C'est vrai pour une personne individuelle, mais pour une région aussi. Dans ces régions où Marie était chassée de la vie de ses enfants, nous voyons des effets catastrophiques jusqu'à nos jours. Un groupe d'évêques de ces régions ont plus ou moins annoncé il y a quelques mois que dans certains cas, ils vont cesser d'exiger l'état de grâce pour recevoir la Sainte Communion, sans aucune considération pour ce que dit le magistère de l'Église. Dès que l'amour de Marie, notre mère, est parti, bientôt le respect de la Sainte Communion et de l'enseignement de l'Église disparaissent aussi. Ces évêques risquent de créer une grande division et même un schisme dans cette région. Par contre, j'ai toujours eu beaucoup d'espérance pour l'Église en France, malgré ses problèmes, car dès le moment de mon arrivée ici, il y a 6 ans, j'ai remarqué qu'il y a une ouverture à la Sainte Vierge, surtout parmi les jeunes. Quand on parle de Marie ou prie Marie, en général, les Français ne leur résistent pas. Grâce à

Ce n'est pas étonnant que le démon a beaucoup plus de pouvoir quand on cesse de prononcer ce saint nom dans nos prédications et nos prières. Pensez au rêve de Saint Jean Bosco, quand l'Église n'est pas ancrée entre la Sainte Vierge et le Saint-Sacrement, elle est en danger. Il n'y aura que des tempêtes et des scandales, car elle n'est plus sur le bon chemin. Notre vie de grâce est fortifiée et préservée par l'Eucharistie et la proximité de Marie. Et s'il y avait une telle chute de l'Église dans les années 70, c'est parce que nous n'étions pas entre ces deux piliers. En voyant l'état de l'Église à cette époque-là, Saint José Maria Escrivá rajoutait souvent une phrase quand il récitait le credo. Après l'affirmation « Je crois à la Sainte Église catholique », il rajoutait « Malgré tout ». C'est vrai qu'il y a toujours la sainteté dans l'Église, mais parfois on a du mal à la trouver dans certains endroits. Mais grâce soit à Dieu, au moment de toute cette confusion, le Seigneur nous a envoyé un grand saint pour mettre les choses en ordre. Son nom était Karol Wojtyła, qui serait bientôt connu comme Saint Jean-Paul II. Il est apparu tout d'un coup, rayonnant de sainteté, avec son chapelet à la main, et ses premières paroles chaque matin était sa consécration totale à Marie, « Totus tuus ego sum, et omnia mea tua sunt »« Je suis tout à toi, et tout ce que j'ai est à toi. » Il n'a fait rien sans Marie, et il nous a appris comment vivre la vraie dévotion à elle, selon le livre de Saint Louis-Marie de Montfort. Il avait découvert ce livre quand il avait environ 20 ans, il a expliqué comment ce découvert a changé complètement la direction de sa vie. C'est grâce à cette consécration mariale vécue fidèlement tous les jours qu'il est devenu un tel saint. Et combien de personnes, et surtout des jeunes, ont suivi son exemple lumineux. Les effets de son ministère sont incalculables. Aux États-Unis, il y a quelques années, un livre est sorti qui explique comment se consacrer à Marie à l'exemple de Jean-Paul II. Et ils ont déjà imprimé plus de 2 millions de copies de ce livre. Tous les jeunes engagés dans l'Église là-bas vivent la consécration à Marie et promeuvent cette dévotion partout. Parmi eux, on peut voir un renouveau authentique qui donne beaucoup d'espérance. Avec son grand amour pour Notre-Dame, il était inévitable que ce pape apporte à l'Église un grand amour du Saint-Sacrement aussi. Juste après son arrivée, les paroisses commençaient à organiser l'adoration perpétuelle. Des groupes de jeunes commençaient à paraître partout, centrés toujours sur l'Eucharistie et l'amour de la Sainte Vierge. Nos amis du groupe Abba, qui sont ici cette semaine, sont un exemple. Le Saint-Pape passait des heures, parfois même des nuits entières, dans l'adoration eucharistique. Son dernier souhait pour l'Église avant sa mort, exprimé dans son dernier encyclique, était de voir partout ce qu'il appelait « l'émerveillement eucharistique ». Ce pape nous a montré comment être authentiquement œcuménique, sans trahir la Sainte Vierge, l'Eucharistie et les autres vérités que nous avons reçues des apôtres. Avec l'arrivée du pape Jean-Paul II, le terme « Marie médiatrice de toute grâce » est revenu de la mort aussi. 7 fois, il a utilisé ce terme de manière explicite, mais toute sa vie rendait témoignage à la médiation de Marie. Il parlait sans cesse de la personne de Jésus, mais c'est difficile de trouver un document ou un enseignement où il ne mentionne pas la Vierge aussi. En d'autres mots, il a montré le lien entre la réception de toute grâce qui vient de Jésus et l'intercession indispensable de Marie.
Pendant quelques minutes maintenant, je voudrais

Juste expliquer qu'est-ce que c'est cette doctrine de la médiation de toute grâce par Marie que Jean-Paul II nous a réenseignée. Un médiateur est quelqu'un qui intervient entre deux personnes pour les réconcilier ou les unir. Bien sûr, Jésus est le médiateur entre Dieu et l'homme. Il est le seul qui peut reconstruire le pont entre le ciel et la terre. Mais il nous est venu à travers Marie. Elle est l'échelle par laquelle le Sauveur est descendu dans ce monde. Le fiat ou le oui de Marie était nécessaire pour le salut du monde. Donc il est évident que la grâce du salut nous est venue par la médiation de Marie. Mais le rôle de Marie ne s'est pas arrêté avec la naissance de Jésus. Dans le livre de l'Apocalypse, chapitre 12, on voit qu'il y a aussi un lien mystérieux entre Marie et la naissance de l'Église. Le pape Paul VI, pendant le Concile Vatican II, a proclamé officiellement que Marie est la mère de l'Église. Mais si elle est vraiment notre mère, ça veut dire quelque chose. Ça veut dire qu'elle participe dans la naissance spirituelle de nos âmes par la grâce. Quand le pape Paul VI a décidé de proclamer cela, les théologiens dont on parlait tout à l'heure ont protesté que ce n'était pas œcuméniquement sensible. Mais le pape a dit que l'honneur de Marie nous rapproche de Jésus. Et tout ce qui nous rapproche de Jésus ne peut pas être contre le vrai œcuménisme. Monseigneur Fulton Sheen a dit que quand le pape a enfin fait cet acte solennel de proclamer que Marie est réellement notre mère spirituelle, cette proclamation a reçu le plus grand applaudissement de tout le concile. C'était comme le tonnerre dans la basilique de Saint-Pierre. Pendant 10 minutes, les évêques ont applaudi. Peut-être pas les théologiens, mais les évêques étaient fiers d'honorer leur mère. Saint Louis-Marie de Montfort disait que dans le plan du salut, Dieu agit toujours de la même manière. Jésus et sa grâce viennent toujours par Marie. La grâce est toujours Christiforme, c'est-à-dire elle reproduit la vie du Christ en nous. Et chaque fois que l'Esprit-Saint reproduit la vie de Jésus, il le fait de la même manière, par Marie. Par les sacrements, nous sommes unis à l'humanité sainte de Jésus, nous sommes en Jésus. Et cela veut dire que nous avons Dieu pour Père et Marie pour Mère. Ici, Saint Louis-Marie parle des mystères qui dépassent notre intelligence. Mais l'Église nous donne quand même certaines raisons solides qui nous aident à comprendre pourquoi il est naturel que la grâce vienne toujours par Marie. Pour les comprendre, il faut réfléchir sur le mystère de la rédemption. Jésus est venu dans ce monde pour réparer la chute du péché originel. Souvenez-vous de ce qui s'est passé au moment de la chute. La Bible utilise un langage mystérieux pour expliquer tout cela. Dieu a dit de ne pas manger le fruit de la connaissance. Ève a été tentée de le faire, et ensuite elle a tenté Adam, et il a mangé aussi. Mais ce n'était pas directement à Ève que Dieu avait interdit le fruit. Elle avait appris cette interdiction de manière indirecte à travers Adam, à qui Dieu avait confié la création. Donc ce que Adam a fait était de la désobéissance la plus directe à la volonté de Dieu. Le bienheureux John Henry Newman a dit que c'est pourquoi la chute, avec toutes ses conséquences mauvaises pour la création, est arrivée seulement quand Adam a mangé, et non pas avant. Le monde est tombé dans la personne d'Adam. Mais dans cette chute, Ève a joué son rôle aussi. Tout de suite après la chute, le Seigneur donne une prophétie qui est difficile à traduire.
Il dit que la femme et sa descendance, ou on pourrait dire le fruit de ses entrailles, vont écraser le serpent. C'est clair qu'il ne s'agit pas d'Adam et Ève, qui sont déjà écrasés par le serpent eux-mêmes. Et en plus, Adam n'est pas le fils d'Ève. C'est plutôt la première prophétie de l'Évangile. Un homme va venir pour écraser le serpent. Il sera, comme disait saint Paul, un nouvel Adam, une nouvelle tête de l'humanité pour rendre toutes choses nouvelles. Mais cet homme ne lutte pas tout seul. Il y a une femme, une nouvelle Ève, dans cette promesse de la victoire sur le mal. Depuis le début du deuxième siècle, saint Irénée, qui avait connu saint Polycarpe, qui avait connu saint Jean l'apôtre lui-même, appelle Marie la nouvelle Ève qui délie le péché de l'ancienne Ève. Nos amis protestants n'aiment pas ce titre, mais si ce titre n'est pas bon, et si en appelant Marie la nouvelle Ève, l'Église a pris le mauvais chemin, ça veut dire qu'elle l'a fait depuis le début. Elle s'est trompée entre la mort de saint Jean l'apôtre et le moment où le grand saint Polycarpe a enseigné la foi à saint Irénée. Alors en 20 ans, après la mort du dernier apôtre et pendant la vie de deux grands saints martyrs, nous avons perdu la vraie foi pour toujours. Bien sûr, cela n'est pas probable, il est même impossible. Saint Irénée nous a enseigné quelque chose de très important, quelque chose qui découle naturellement de ce qu'il a reçu des apôtres. Marie a un rôle essentiel dans cette réparation du péché, de même que l'ancienne Ève a joué un rôle dans la chute. Jésus n'avait besoin de l'aide de personne pour nous sauver, mais c'était sa volonté et la volonté du Père que Marie soit associée à son œuvre. Saint Augustin, le docteur de l'Église, a appelé Marie la coopératrice dans la rédemption. Toutes les générations de catholiques, depuis le début, ont compris ce rôle indispensable de la bienheureuse Marie. Comme Siméon avait annoncé, la Sainte Vierge a eu son cœur transpercé au calvaire, en union avec le cœur transpercé de Jésus. Et au moment où la grâce sacramentelle a été obtenue, Jésus lui dit qu'elle est devenue la mère de saint Jean, celui qui symbolise tout disciple bien-aimé de Jésus. En d'autres mots, elle est la femme, elle est la nouvelle mère des vivants, de ceux qui vivent par la grâce de la croix, de même que Ève était appelée la mère des vivants au début. C'est Jésus lui-même qui a consacré saint Jean, ça veut dire nous tous, à Marie pour qu'elle soit sa mère. De même que l'ancien Adam a été vraiment responsable pour la chute, de même la passion de Jésus est vraiment responsable pour la réparation de la chute. Mais de même qu'Ève a été indispensable dans le péché originel, de même la nouvelle Ève est indispensable dans la rédemption. Il y avait même un nouvel arbre, l'arbre de la croix. Jean-Paul II disait que Marie a été crucifiée spirituellement avec Jésus. Et le Concile Vatican II a précisé que Marie devait consentir dans son cœur à l'offrande de la vie de Jésus, même si ça l'a presque tuée de tristesse. Son consentement faisait partie essentielle de la passion. Le pape Léon XIII a expliqué ce consentement que la nouvelle Ève devait donner a été un miracle de charité qu'elle a fait pour notre salut. Abraham a failli sacrifier son fils.
Marie a dû vivre cette douleur jusqu'au bout. Elle n'a pas livré Jésus à la mort elle-même, mais elle a dû accepter qu'il soit livré pour que nous, ses autres fils, ne soyons pas perdus pour toute l'éternité. Quand on pense à la perfection de son amour immaculé pour son fils, on comprend pourquoi le pape appelle ce consentement un miracle intérieur de charité. C'était pire que la mort pour son cœur de mère. Donc, elle a participé dans le sacrifice qui nous sauve de manière unique et nous lui devons notre gratitude et notre respect. À la fin de sa vie, quand Marie arrive au ciel, il est normal qu'elle ait accès à toutes les grâces qu'elle a aidées à mériter au calvaire. Jean-Paul II disait qu'elle est toute puissante dans l'ordre de l'intercession, omnipotentia supplex. Elle n'est pas une sainte ordinaire qui peut nous transmettre certaines grâces. Son rôle est beaucoup plus grand que cela. Elle ne peut jamais être refusée car elle a lutté aussi dans le combat de la rédemption, mais bien sûr de manière subordonnée à celle de Jésus, l'unique Sauveur. Si vous visitez la belle basilique de Sainte Marie Majeure à Rome, vous verrez une grande mosaïque sur laquelle Marie est assise sur le même trône que Jésus. Un peu plus bas, mais elle partage son trône de gloire. Puisqu'elle a partagé son trône de la croix où les grâces ont été gagnées, maintenant elle partage le trône duquel les grâces sont répandues. Chaque fois qu'une grâce vient de Jésus glorifié, cette grâce est liée à Marie qui est glorifiée avec lui et en lui. Jean-Paul II disait que si vous voulez comprendre la médiation de Marie, il faut beaucoup méditer sur les mystères des noces de Cana, qui nous donnent un petit aperçu de ce qui se passe entre Jésus et Marie aux noces de l'agneau, au banquet céleste. La reine est assise à côté du Seigneur, et dans sa bienveillance maternelle, elle veille sur nous pour parler de nos besoins à son Fils. Donc elle parle à Jésus en notre nom, et ensuite elle parle à nous au nom de Jésus, de même qu'elle dit au serviteur, « Faites tout ce qu'il vous dira. » Elle intercède pour le monde sans cesse, mais pour nous qui sommes ouverts à sa voix, elle nous fait connaître la volonté de Jésus, en nous aidant à la suivre. Je sais que moi-même, je ne pouvais pas répondre à ma vocation sacerdotale avant de me confier entièrement à Marie. J'ai essayé de suivre Jésus et la vocation était là, mais ma capacité de répondre dépendait nécessairement de la médiation de Marie. Sans elle, la grâce de ma vocation aurait été bloquée et je ne serais pas prêtre aujourd'hui. Un des plus beaux textes du magistère sur Marie était une catéchèse que le pape Jean-Paul II a donnée le 31 janvier 1985, dans le sanctuaire de Notre-Dame de l'Aube, en Équateur. Il a utilisé le mot « co-rédemption » pour expliquer le rôle de Marie au calvaire. Et puis il a rajouté que sa co-rédemption ne s'est pas terminée avec son arrivée au ciel. Le mot « co-rédemption » est mal compris parfois. Co vient du mot latin cum, qui veut dire avec et qui ne parle pas de l'égalité. Elle a été avec Jésus, unie à lui, dans le mystère de notre salut. Et en unissant nos souffrances à la croix, nous sommes tous des petits co-rédempteurs. Mais Marie l'a été à l'aube du salut, et de manière unique et plus élevée. Ce qui est intéressant dans ce texte est que le pape dit que sa co-rédemption ne s'est pas arrêtée au calvaire. Au contraire, c'est au ciel qu'elle commence à distribuer ses grâces avec Jésus. De même qu'elle était indispensable au calvaire,
De même, elle est indispensable maintenant si nous voulons recevoir des grâces. Donc, pour le pape Jean-Paul II, l'idée de sa médiation est certaine. Il me semble que l'arrivée de ce grand pape marial a peut-être influencé son ami, le cardinal Joseph Ratzinger. Avant de terminer, revenons pour un instant au début du ministère papal de Jean-Paul II à Rome. Quand il est arrivé là-bas, à la fin des années 70, il a bientôt décidé d'inviter le cardinal Ratzinger, un des plus grands génies dans l'histoire de l'Église, de venir à Rome pour être le préfet de la Congrégation pour la doctrine de la foi. C'était une demande difficile, car ce ministère de protéger la vraie foi n'était jamais aussi compliqué qu'à ce moment-là. D'abord, je crois qu'il a refusé, mais le pape a insisté. Depuis sa position au centre de l'Église universelle, le cardinal commençait à observer la situation critique pour la foi dans beaucoup de pays. Puis, en 1984, nous voyons un moment décisif dans le développement de la pensée de Joseph Ratzinger sur la Sainte Vierge Marie. Il a fait une interview qui est devenue le livre célèbre qui s'appelle « The Ratzinger Report ». Dans ce livre, il s'est lamenté de toutes les mauvaises interprétations de Vatican II qu'il y avait depuis 20 ans et qui n'avaient rien à voir avec le vrai renouveau que l'Église a souhaité au Concile. Puis il a choqué beaucoup de ses confrères théologiens en disant que le remède pour tous les problèmes de l'Église était un retour à la Vierge Marie. Il a donné 6 grandes raisons pour lesquelles la personne de Marie est la solution à toutes nos difficultés. Le cardinal a aussi expliqué comment il y avait 2 phrases sur Marie qu'il n'acceptait pas en tant que jeune théologien, mais qu'il comprenait maintenant. La première était une phrase de Saint Bernard, « De Maria numquam satis ». De Marie, tu ne peux jamais dire assez ou trop, car elle nous amène toujours à Jésus. La deuxième était la phrase des pères de l'Église, « Marie victorieuse de toutes les hérésies ». Il a remarqué que puisqu'il n'y avait pas de dévotion à Marie dans certains endroits depuis 15 ou 20 ans, presque toutes les hérésies des 20 siècles auparavant se sont rentrées dans l'Église en ces régions. Avec beaucoup de sagesse, il a observé que des théologiens qui voulaient être si fidèles à Jésus qu'ils ne voulaient jamais parler de Marie ont fini par perdre le sens de la divinité de Jésus. À la fin, ces théologiens ne parlaient que de l'humanité de Jésus. Et parfois, ils écrivaient des livres pratiquement blasphématoires. En d'autres mots, le cardinal a compris par l'expérience que l'honneur de Marie a l'effet de nous préserver dans la vérité sur Jésus. Par notre invocation de son aide, elle nous protège dans notre foi et elle nous unit au Christ, non pas à un faux Christ que nous avons créé dans notre imagination, mais au vrai Christ, notre Seigneur et notre Dieu, qui demeure présent au Saint-Sacrement. Dans son livre sur la Vierge Marie, le père Garrigou Lagrange a remarqué qu'il y a souvent 3 phases dans la mariologie des théologiens. Dans la première phase, le théologien proclame sans problème, avec la piété de sa jeunesse, tous les privilèges de la Vierge. Ensuite, quand il commence à étudier en profondeur la théologie, il peut commencer à penser qu'il y a certaines difficultés doctrinales dans les privilèges que la piété catholique attribue à Marie. Ensuite, dans une troisième phase, quand il commence à posséder une vraie sagesse et à pénétrer de manière encore plus profonde les mystères de la foi,
Il voit qu'en fait, tous ces privilèges de Marie sont en harmonie parfaite avec la révélation divine. Et donc ici, on voit le début de la troisième phase de la mariologie de Cardinal Ratzinger. Et je crois que tous ces autres écrits en ont été influencés. Pour moi, c'est à ce moment-là que sa pensée devient de plus en plus lumineuse. À partir des années 80, il commence à écrire des très belles choses sur l'Eucharistie et sur la liturgie. Donc, il est évident que Ratzinger commençait à voir plus clairement l'importance de Marie, mais il restait toujours cette question de sa médiation de toute grâce. Il n'a jamais utilisé ce titre, et dans une interview vers l'année 2000, il n'a pas soutenu l'idée de la proclamation d'un nouveau dogme sur Marie. Sa préoccupation était toujours pour les relations œcuméniques. Mais peut-être le charisme de Pierre a changé ses idées un petit peu quand il est devenu pape en 2005. Car dans une homélie de 11 mai 2007, il a enseigné que toutes les grâces passent par Marie. Sans utiliser le terme « médiatrice de toute grâce », il a enseigné la doctrine. Il a dit « Il n'existe aucun fruit de grâce dans notre histoire du salut qui n'est pour instrument nécessaire la médiation de Notre-Dame. » Et ensuite, « Nous rendons grâce à Dieu le Père, à Dieu le Fils, à Dieu l'Esprit-Saint, dont nous parviennent par l'intercession de la Vierge Marie toutes les bénédictions du ciel. » Dans la même année, il a écrit un document sur l'Eucharistie dans lequel il a demandé de manière encore plus claire que Jean-Paul II l'adoration perpétuelle dans toutes les grandes villes du monde. Plus son magistère devenait marial, plus il devenait eucharistique. Ensuite, le 11 février 2013, la fête de Notre-Dame de Lourdes, quelque chose d'étrange s'est passé. Comme un coup d'éclair dans un ciel tout bleu, le pape Benoît XVI a choqué le monde entier en annonçant qu'il allait se retirer pour donner son ministère à quelqu'un de plus jeune. Ce même jour, qui est d'une importance monumentale dans l'histoire de l'Église, le pape a fait quelque chose d'autre de très intéressant qui était éclipsé par l'annonce de sa démission, mais qui était monumentale aussi. Il a écrit une lettre au sanctuaire marial de la Bavière qui s'appelle Altötting, et dans cette lettre, pour la première fois, il a appelé la Vierge Marie la médiatrice de toute grâce. Quel mystère! Il a fallu 50 ans, mais ce que le jeune théologien Joseph Ratzinger ne voulait pas que l'Église proclame pendant les années 60, le vieux et sage Benoît XVI était enfin prêt à proclamer lui-même. Mais pourquoi est-ce qu'il a attendu la fin de son ministère pour le faire? Pourquoi écrire cela le jour où il annonce son départ? On ne sait pas, mais c'est peut-être un signe. Il y a un mouvement qui s'appelle Vox Populi, qui travaille pour demander au pape de proclamer le cinquième dogme marial. Depuis les années 90, ils ont envoyé 6 millions de signatures au pape. Et leur travail était soutenu par Mère Teresa avant sa mort. Il y a des membres de ce mouvement qui croient que Benoît XVI a écrit cela avant de partir pour laisser un message pour ses successeurs. Tout le monde savait que ce grand génie a été opposé à la proclamation de cette doctrine depuis le temps du Concile Vatican II, et son opinion porte beaucoup de poids. Alors, avant de partir, le pape voulait faire comprendre qu'il n'est plus opposé à cet enseignement, au cas où un de ses successeurs se sent appelé à proclamer ce dogme.
Je ne sais pas si leur interprétation est correcte, mais j'espère qu'ils ont raison. Et c'est certain que le pape n'a pas fait cela pour rien. Au début de cet enseignement, j'ai dit que plus Marie est honorée dans l'Église, plus l'Eucharistie est aimée et adorée. Je trouve que c'est intéressant qu'en 2007, Benoît XVI explique la doctrine de la médiation universelle de Marie, et dans la même année, il demande l'adoration perpétuelle partout. Il est intéressant aussi que Benoît XVI a envoyé cette lettre dans laquelle il appelle Marie la médiatrice de toute grâce au sanctuaire d'Altötting. Et c'était Benoît XVI lui-même qui avait demandé deux fois qu'il y ait l'adoration perpétuelle dans le sanctuaire d'Altötting. Il voulait que cette chapelle d'adoration dans un sanctuaire marial soit le cœur spirituel de la Bavière. Depuis les années 80, je crois qu'il y a des liens mystérieux entre ce qu'il dit sur Marie et ce qu'il dit sur l'Eucharistie. Il a compris de plus en plus ces dernières années l'importance de Marie, mais aussi l'importance de l'adoration perpétuelle pour le renouveau de l'Église. Le cardinal Piacenza, qui travaillait avec lui, nous a dit une fois que quand le pape a vu le document de la congrégation du clergé qui demandait l'adoration perpétuelle, le rosaire et la maternité spirituelle pour obtenir la sanctification des prêtres, il a dit « Voilà la manière de reconstruire l'Église ». Vers la fin de son ministère, Benoît XVI a commencé à voir les choses de manière semblable à la vision de saint Pierre Julien Aymar, le grand saint eucharistique. Ce saint disait qu'un jour, il y aura un règne eucharistique où Jésus au Saint-Sacrement va être adoré solennellement et perpétuellement et où il va régner dans les âmes à partir de son trône eucharistique. Il a dit que dès que l'adoration du Saint-Sacrement est au centre de l'Église, et lorsque Jésus reçoit l'amour qu'il mérite, il y aura une renaissance de l'Église et même de la société. Je crois que ce grand renouveau est ce que nous appelons le triomphe du cœur immaculé, prophétisé à Fatima au siècle dernier. En 2010, Benoît XVI a dit que nous pouvons espérer que cette prophétie soit accomplie dans les années qui viennent. Souvenez-vous que pendant la dernière apparition à Fatima, il y avait le miracle du soleil. Il pleuvait beaucoup, mais quand Marie est apparue, le beau soleil l'a suivie. Et ensuite, le soleil commençait à danser dans le ciel. Tout le monde était couvert de la pluie et de la boue. Mais après que le soleil avait dansé devant des milliers de personnes, ils se trouvaient tous parfaitement secs. Le soleil est toujours un symbole de l'Eucharistie. Aujourd'hui, notre monde est plongé dans la boue de l'impureté et inondé du péché. Mais dans l'Eucharistie se trouve réellement présent la puissance miraculeuse qui a la capacité de purifier et renouveler toutes choses. À travers le triomphe de son cœur immaculé, Marie va nous aider à libérer par notre adoration la force de ce feu d'amour divin caché au Saint-Sacrement. Mais je crois que le triomphe de son cœur immaculé sera lié aussi à une proclamation dogmatique de sa médiation de toute grâce, qui va éliminer la confusion et qui va permettre à Marie d'accomplir pleinement sa mission maternelle dans toute l'Église. Pour l'instant, elle peut le faire seulement pour les âmes qui se confient à elle et qui vivent la consécration totale à son cœur immaculé. Comme disait Saint Maximilien Kolbe et Mère Teresa, je crois qu'il faut continuer
à prier pour cette grâce. Marie, Ève nouvelle, femme revêtue du soleil, Notre-Dame du Saint-Sacrement et médiatrice de toute grâce, priez pour nous. Amen.

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2: 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Marc 10, 43.
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5: Discours du pape Léon XIV aux participantes au 12e chapitre général des filles de Saint Paul. Au nom du Père, du Fils et du Saint-Esprit, la paix soit avec vous. Chères sœurs, je suis content de partager avec vous ce moment à l'occasion du chapitre général que vous célébrez 110 ans après la fondation de votre institut. Je salue la nouvelle supérieure générale, ainsi que, avec gratitude, celle qui vient d'achever son service. Et je souhaite la bienvenue à chacune de vous. Vous venez des 5 continents, et cela exprime l'universalité de l'Église. Votre mission, disséminée dans de nombreux pays, et le témoignage que vous offrez dans les contextes les plus variés, attestent également de ce que l'Esprit-Saint a accompli, à partir des intuitions prophétiques du fondateur, le bienheureux Giacomo Alberione, mise en œuvre de façon intrépide par la cofondatrice, la vénérable Thécla Merlot. Annoncer et diffuser la parole, en consacrant sa vie à la cause de l'Évangile à la suite de Jésus Maître et en cherchant des voies, des instruments et des langages pour que tous puissent connaître et suivre le Seigneur, tel est le cœur de votre apostolat. Face aux défis de notre temps, ce dernier a besoin d'être renouvelé et revigoré afin que la passion évangélique qui vous anime puisse trouver la meilleure expression. Ce n'est pas un hasard si le thème que vous avez choisi pour le chapitre est « Animé par l'Esprit, à l'écoute de l'humanité d'aujourd'hui, communiquons l'Évangile de l'espérance ». En effet, si l'annonce de l'Évangile reste au centre de la mission, il est tout aussi vrai qu'il ne s'agit pas de communiquer des informations génériques ou des vérités abstraites, mais d'entrer dans l'histoire concrète, d'accueillir les questionnements et les inquiétudes suscitées par la vie réelle, de parler les langages des femmes et des hommes de notre époque. Je voudrais donc vous conseiller de vivre, avec un enthousiasme renouvelé, deux attitudes importantes. Regardez vers le haut et vous immergez. Regardez vers le haut, afin que vous puissiez être animé par l'Esprit-Saint. Votre vocation et votre mission viennent du Seigneur, ne l'oublions pas. Pour cela, l'engagement personnel, les charismes que nous mettons en œuvre, le zèle de l'apostolat et les instruments que nous utilisons, ne doivent jamais nous faire tomber dans l'illusion et dans la présomption de l'autosuffisance. L'Esprit est l'acteur principal de la mission. L'Esprit nous pousse en multipliant nos talents, en nous redonnant des forces, en réchauffant nos cœurs quand la joie de l'Évangile se refroidit, en éclairant nos pas et en nous offrant des intuitions créatives pour que nous soyons aptes à ouvrir de nouveaux chemins pour communiquer la foi. La deuxième attitude que je vous conseille est de vous immerger dans les situations, car votre regard tourné vers le haut n'est pas une fuite, mais au contraire, il doit nous aider à avoir la même attitude que le Christ qui s'est dépouillé pour nous, est descendu dans notre chair, s'est abaissé pour entrer dans les abysses de l'humanité blessée et y apporter l'amour du Père. Ainsi, poussé par l'Esprit, vous êtes appelé vous aussi à vous immerger dans l'histoire, précisément à l'écoute de l'humanité d'aujourd'hui. Il s'agit d'habiter la culture actuelle et de vous incarner dans la vie concrète des personnes que vous rencontrez. Votre présence, l'annonce de la parole, les moyens que vous utilisez, en particulier rappeler le travail éditorial que vous réalisez avec tant de dévouement, tout cela doit être un réceptacle accueillant pour les souffrances et les espérances des femmes et des hommes auxquels vous êtes envoyés. Chères sœurs, le service que vous offrez à l'Église et au monde est un service précieux, travaillant dans la production éditoriale, dans l'univers numérique, dans la gestion de librairies, dans les projets de radiodiffusion et dans l'animation biblique. Je sais que les efforts pour mener à bien ces multiples activités sont parfois pénibles, surtout en raison de situations actuelles complexes qui exigent une formation professionnelle de haute qualité qui, malheureusement, parfois, se heurte au fait que les ressources personnelles et matérielles sont limitées. Mais ne nous laissons pas décourager. C'est pourquoi je vous invite à réfléchir sur la façon dont faire vivre le charisme, même si cela doit exiger de faire des choix courageux et engageants. Il y a besoin en effet d'un discernement attentif sur les œuvres liées à l'apostolat, sur la façon dont elles sont menées à bien, et sur les besoins de les renouveler avec une vision équilibrée, qui sache maintenir la richesse de l'histoire passée avec les ressources et les dons actuels de chacune d'entre vous, dans une alliance féconde entre les différentes générations. La communion engendrée par cette perspective vous aidera certainement à dépasser le risque de la division entre la vie et l'apostolat. En effet, vous êtes né pour communiquer la parole, mais il est nécessaire que cette communication, transmise dans le domaine pastoral, soit également un style de vie communautaire. Il faut veiller à ce qu'il n'y ait pas de séparation entre ce que nous prêchons et notre quotidien. C'est uniquement ainsi que vous resterez fidèles à la méthode de l'intégralité voulue par votre fondateur pour toute la famille paulinienne. Chemin, vérité, vie, esprit, volonté et cœur. C'est ainsi que cette proposition unificatrice, qui semble prophétique dans un monde fragmenté, sera cohérente et crédible. Chers amis, je vous rappelle l'encouragement que vous avez reçu du pape François il y a quelques années de cela, dans cet hiver culturel et ecclésial que nous traversons. N'ayez pas peur de risquer et de poursuivre le chemin avec un regard contemplatif et plein d'empathie pour les hommes et les femmes de notre temps, assoiffés de la bonne nouvelle de l'Évangile. Référez-vous à l'ardeur de saint Paul, sa joie infatigable d'annoncer le Christ, même au milieu des difficultés et des persécutions. Laissez-vous guider par l'Esprit et mettez-vous à l'écoute de l'humanité. À tous, en particulier aux plus vulnérables, apportez l'espérance qui vient d'en haut. Et comme disait le père Alberion, cultivez la joie d'étendre dans le temps et l'espace l'œuvre de Dieu. Je prie pour vous, en la fête des anges gardiens, invoquant l'intercession de Marie, reine des apôtres, et je vous bénis de tout cœur. Merci.

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1: Le Seigneur jugera le monde avec justice et les peuples selon sa vérité. Psaume 95, 13.

0: On va vivre une grande soirée parce que vous savez pourquoi on va vivre une grande soirée? Parce que Dieu est grand et que Dieu fait pas des petites choses, Dieu fait que des grandes choses. C'est dans ta tête que tu crois que Dieu fait des petites bénédictions, des petites grâces, des petites ou une petite prière, une petite grâce. Non! Dieu fait des grandes choses. Okay, il y aurait Louis de Funès, il dirait là, là, là, là. Des grandes choses. Dieu fait toujours des grandes choses parce qu'il est grand. Moi, je suis grand, je peux pas faire un petit truc. Je fais des grandes choses, moi aussi. Non, mais pas. Dieu dit, oh, vous avez de la chance d'être grand. Vous avez qu'à être grand, vous verrez bien, vous. Vous avez toutes les mauvaises odeurs qui montent dans les bus. Dieu fait des grandes choses dans notre cœur, dans notre petitesse. Ce verset, pour moi, de Corinthiens 12, c'est le secret de saint Paul. Et si vous devez vraiment retenir un verset, parce qu'on a tous l'expérience de la faiblesse. Amen ou pas amen?
1: Oui.
0: On a tous l'expérience des situations angoissantes, de la peur, de la jalousie, de notre péché. De avancer au large nous fait peur, de toute façon. Le thème même de ce week-end, c'est avance au large, jette les va en eau profonde. Moi, je sais presque pas nager, donc allons au bout d'eau profonde. Pouf. Non, mais je sais quand même nager. J'habite à Toulon quand même. Non, mais t'es pas besoin d'aller. Mais ça fait peur d'aller dans l'inconnu. C'est facile, même pour nous prêtres, d'aller dans un ministère plus loin, d'aller. Moi, chaque prédication me fout la trouille. Et j'ai compris que quand j'ai peur, alors je suis fort. Paul dit, j'accepte de grand cœur les situations angoissantes, etc. Ah, il avait cette écharpe dans la chair, vous connaissez, de Corinthiens 12? Non. De Corinthiens 12, répète. C'est dans votre Bible, hein, au cas où vous ne sauriez pas. C'est l'histoire de Paul qui se convertit, qui est zélé pour annoncer la parole de Dieu. Je fais bref parce que c'est pas le sens de la prédication de ce soir. Et puis tout d'un coup, il a cette écharpe dans la chair. Toujours cette opposition entre le Saint-Esprit, l'Esprit ressuscité en lui, qui est virulent, qui est un tournoiement de Saint-Esprit qui va apporter l'évangile au monde entier. Et puis il a dans sa chair une écharpe, un truc. Il dit un ange de Satan chargé de me gifler. On sait pas ce que c'est. Mais chacun d'entre nous, on a une écharde dans notre chair sur laquelle Satan vient appuyer. Aïe ! T'as déjà eu des échardes ? Quand t'appuies dessus, ça fait du bien ? Ok, on est bien d'accord. Donc, Satan sait exactement où est-ce qu'il doit appuyer en toi. Ça peut être dans le cœur, tes sentiments, ta jalousie, ça peut être tes pensées, ça peut être n'importe quoi, ça peut être l'imaginaire sur l'extérieur. N'importe quoi pour que tu perdes ta paix, n'importe quoi pour te déstabiliser. Quelque chose qui devait discréditer Paul à ses propres yeux pour apporter ce message de l'évangile. Et donc il va proclamer, supplier Dieu par trois fois. Il a supplié Dieu de lui enlever cette écharde dans la chair. Il est tout puissant, il peut guérir cette fragilité. Et on se rêve tous, vous allez me contredire si c'est pas vrai, mais on se rêve tous d'être des super chrétiens quand même. C'est quoi un super chrétien? Un mec qui n'a aucun problème pour aimer celui qui est détestable. Un mec, c'est un superman. Un mec qui est généreux sans jamais compter. Un mec qui ne commet pas de péché. Un mec qui est saint. Un mec qui ne voit que le bien. Un mec qui... super chrétien. Mais c'est normal de le désirer, c'est ce à quoi on est destiné. Mais quand, après, à la fin des temps, quand nous serons ressuscités. Mais en attendant, Paul lui dit... Dieu lui dit à Paul, vous connaissez? Voilà, mais vous connaissez la Bible, ma grâce te suffit, ma puissance prend toute sa mesure dans ta faiblesse. Ma puissance prend toute sa mesure dans ta faiblesse. On parle de puissance, pas de petite bénédiction, mais de puissance. Et Jésus dit, quand il parle de l'Esprit Saint, vous recevrez une... puissance. Eh, hey, réveillez-vous les chéris. Vous recevrez une...
1: puissance.
0: C'est votre promesse. C'est la promesse que Jésus nous a faite. Et il reprend une promesse qui est dans l'Ancien Testament. Il reprend la promesse en Ézéchiel 37. Il reprend la promesse en Ézéchiel 36. Il reprend la promesse en Ézéchiel 47 avec ce fleuve qui apporte la guérison. Jésus dit que la promesse contenue en Ézéchiel est bien avant. L'Esprit du Seigneur est sur moi, donc en Isaïe, on a vu tout à l'heure. Tout ça, Jésus le prend pour lui et il dit que c'est accompli en lui et il le promet à nous. Aux apôtres, il dit, vous recevrez une... Oui, non. Une force, une puissance, celle de l'Esprit Saint, alors vous serez mes témoins jusqu'aux extrémités de la terre. Des fois, l'Église, on veut être témoin sans la puissance. Eh bien, c'est du blabla. Et le blabla, c'est caca. C'était juste pour la rime. Pas d'une grande valeur théologique. Non, ne le marque pas, s'il te plaît. Non, mais... T'as la journaliste de Midi Libéré, ou je sais pas quel est votre journal, là, qui dit « Le père dit, à ce moment-là, le blabla, c'est du caca. » Cette phrase a changé ma vie pour l'éternité. Il n'y a pas de ministère dans l'Église qui ne puisse être inscrit dans le ministère du Saint-Esprit. Paul en parle en disant « Si le ministère de la loi était déjà glorieux, mais combien plus le ministère de l'Esprit, alors le sera-t-il » Dieu promet l'Esprit Saint à son Église pour que nous puissions, son épouse, nous, l'Église, continuer l'œuvre du Saint-Esprit, son œuvre à lui par la puissance du Saint-Esprit. Jésus lui-même a reçu le Saint-Esprit. Jésus a été baptisé dans le Saint-Esprit, c'est quand même fou. Au Jourdain, alors qu'il posait le signe de franchir les eaux de sa mort et sa résurrection en étant englouti dans les eaux du Jourdain et en se relevant, c'est un signe prophétique qui annonce sa mort et sa résurrection. Et après, le Saint-Esprit, le ciel se déchire et l'Esprit Saint vient sur lui. Qu'est-ce que dit le Père à ce moment-là ? Celui-ci est mon Fils bien-aimé, en qui j'ai mis tout mon amour, en qui j'ai toute ma joie, ou celui-ci est mon Fils bien-aimé. Écoutez-le ! Donc quand il y a l'Esprit Saint, il y a la puissance, il y a la révélation de la Trinité entière, et puis après, il y a la force pour le mener au combat, et dans au désert, il va être tenté 40 jours, et il va être victorieux, et puis après, l'Esprit Saint le conduit à Nazareth, dans la synagogue, et il prend le livre et il va lire le rouleau d'Isaïe. L'Esprit du Seigneur est sur moi parce que le Seigneur m'a consacré par l'onction. Il m'a envoyé porter la bonne nouvelle aux pauvres, annoncer, bon, etc. Je n'arrive jamais à retenir la suite. L'Esprit du Seigneur est sur moi. Et vous savez quoi ? Toutes les paroles qui sont dites par Jésus sont valables pour nous. Et j'aime tellement dire ça pour moi. L'Esprit du Seigneur est sur moi parce qu'il m'a consacré par l'onction. Avez-vous été consacré par l'onction ? Quand ? On n'a pas besoin de cette soirée alors ? Le flottement. Mais si, on a besoin de cette soirée. Mais oui, au baptême, vous avez été consacré par l'onction de Dieu. Bien sûr, vous avez été saint crémé. Je ne sais pas si ça se dit, hein, mais on a mis du saint crème sur votre tête. Et c'est une huile très particulière consacrée par l'évêque pour que l'Esprit Saint rentre dans votre âme et imprime un sceau, un caractère divin. Vous l'avez reçu au baptême, vous l'avez reçu à la confirmation, et nous les prêtres on l'a reçu à l'ordre en plus. Et les évêques, il est plus là l'évêque ? Non, il est plus là. Même, non. Quand t'es évêque, on te met de l'huile sur la tête. Bon, ouais, c'est le seul intérêt d'être évêque. Moi je voudrais qu'on me verse une bouteille entière. Ça sentirait bon. L'Esprit Saint nous est promis. Alors on va voir un peu ce Saint-Esprit parce que du coup, si on vit notre vie chrétienne en dehors de ce Saint-Esprit, d'abord est-ce que c'est possible ? Un jour quelqu'un me dit, mon père, moi, je suis allergique au Saint-Esprit. Je lui dis, I wait well, hein, goodbye. Si t'es allergique au Saint-Esprit, t'es foutu. En vérité, elle était allergique au côté charismatique de son pauvre vicaire qu'elle avait en face, ok. C'est-à-dire moi, elle espérait me provoquer. Moi je lui ai juste dit, fais gaffe hein. Si tu es allergique au Saint-Esprit, tu es allergique à la puissance de salut, tu es allergique à ce qui fait de toi un fils de Dieu, tu es allergique à l'amour et à la tendresse du Père qu'il répand en toi. Je m'inquiéterais un tout petit peu pour si j'étais à ta place. En vérité, mais c'était un grand inconnu le Saint-Esprit jusqu'à, peut-être pour certains d'entre vous c'est encore un inconnu. Mais moi, c'était la barre transversale du signe de la croix, quoi. Du Père, du Fils et du Saint-Esprit, voilà. le truc qui était là. Mais dans les années 80, vous ne parlez pas du Saint-Esprit. Jamais. Jusqu'à ce que je rencontre le renouveau charismatique, où là, tout d'un coup, on me dit « Effusion du Saint-Esprit ». Qu'est-ce que c'est? Une effusion, une infusion. Moi, c'était une tisane pour moi, l'effusion. Une tisane du Saint-Esprit. Mais c'était pas loin, t'es plongé dans le Saint-Esprit. Le baptême du Saint-Esprit, vous serez baptisé dans le Saint-Esprit. Et ça a changé ma vie, j'avais 16 ans. Du jour au lendemain, waouh! De catho, de famille catho, pratiquante et quand même croyante. Non mais croyante, c'est sûr. Mais déblatérant sur le curé, déblatérant sur la vieille qui fait chanter, déblatérant sur... bon, déblatérant tout le temps. S'engueulant à l'aller, déblatérant en retour, je vous dis pas le catho efficace, c'est-à-dire la messe avait transformé nos vies. De dimanche en dimanche, on était de pire en pire, quoi. Donc, c'était quand même le... Mais bon, vous riez, parce que peut-être que c'est votre cas. Je vous rejoins sans doute. Mais c'est un flagrant délit d'humanité. Et dans la semaine, on priait pas tant que ça, finalement. On allait le dimanche à la messe par éducation. Puis on y croyait quand même. Et quand j'ai eu cette effusion du Saint-Esprit, quand j'ai rencontré Jésus, parce que l'effusion du Saint-Esprit, on m'a dit, bah, ok, tu vas recevoir l'Esprit-Saint. Et vous savez là quoi la première chose? Pas la peine qu'on t'impose les mains pour que tu reçoives l'Esprit-Saint. D'abord, vous êtes trop nombreux, on va pas pouvoir le faire ce soir. Imaginez, boum, boum, boum, boum, boum, boum, boum. Mais l'Esprit-Saint est assez fou pour venir comme une vague vous saisir sur votre chaise, vous faire cramer les cheveux qui vous restent. Moi, il m'a tellement cramé les cheveux que j'en ai plus. Je lui dis, tu peux en remettre? C'est quand même l'Esprit créateur, quand même. Regardez Simon d'Artigue, là, il a plein de

son speech, tout le chapiteau était assis et moi j'étais debout comme ça. Frappé du Saint-Esprit dans une espèce de quiétude statique, un repos de l'esprit statique. On n'est pas obligé de tomber dans le repos de l'esprit, on peut être comme ça sur le Saint-Esprit. J'étais bien, j'étais waouh, dans cette plénitude qui m'envahissait pour la première fois. La plénitude de l'Esprit de Dieu qui m'envahissait pour la première fois. J'étais plongé dans l'Esprit Saint, où il m'avait plongé en lui. Et puis après, il y a eu l'effusion du Saint-Esprit, où on m'a imposé les mains, et là, ça a été la tornade. Parti en courant autour du chapiteau en disant « Dieu m'aime !» Et je pleurais, je riais, au sel, j'étais avec mon plateau, et je pleurais. J'étais comme un fou. Je suis revenu à la maison, j'ai invité des copines pour leur raconter, je les ai foutues en oraison pendant trois quarts d'heure, on a prié en silence, « Oui Seigneur, tu es là !» Et elles n'en pouvaient plus, elles disaient « Mais qu'est-ce qu'il fait lui ?» C'est long trois quarts d'heure quand tu ne sais pas prier, mais quand tu es baigné dans le Saint-Esprit, trois quarts d'heure, ça passe comme une seconde. Et moi j'étais là, oh, je goûtais suavement, tu sais quand tu viens juste de recevoir le Saint-Esprit, et t'as un feu qui est naturel. J'allais voir les punks à 17 ans avec une crête comme ça, je leur disais, j'étais un pitbull quoi. J'allais le voir le gars et je lui disais non t'es pas heureux, Dieu t'aime. Et le mec à la fin, au bout d'une demi-heure, il s'est mis à pleurer. Oui, il a raison. Je suis incapable de faire ça aujourd'hui, mais quand t'es frappé du Saint-Esprit, t'es comme un fou. Et quand tu vois les apôtres à la Pentecôte, ils étaient comme des fous après. Ils reçoivent le Saint-Esprit, ça fait un bruit monstre, il y a plein de gens qui arrivent, et qu'est-ce que dit l'Écriture? On croyait qu'ils étaient pleins de vin à 9h du matin. On les prenait pour des bourrés, ils ont fait la fiesta toute la nuit. En fait, le Saint-Esprit les avait remplis. Une fois j'étais à une convention, et ça, il y avait une onction de vin nouveau. Franchement, c'est comme si vous étiez dans une cave. La chapelle entière sentait le vin. C'était avec Silouane, à nous en le fuselier. La chapelle entière sentait le vin. On tenait plus debout. Bon, c'était un sacré vacarme. Pour vous dire quoi? Juste pour vous dire que si tu veux enfermer le Saint-Esprit dans un petit truc, ça va pas marcher. Dans ce que... Ah non, pas comme ça. Hein. Ah, moi, je veux pas mourir par terre en hurlant de rire. Hein. Si! Tous ceux qui croisent les bras, là, c'est ce qui va vous arriver. Pourquoi vous croisez les bras? Simon, fais gaffe. Non, rassurez-vous. Dieu fait ce qu'il veut. Ce que je veux dire, c'est que parfois, on enferme en rigolant ce qu'on... On enferme souvent le Saint-Esprit ou on autorise le Saint-Esprit à très peu de choses dans notre vie. On n'autorise pas le Saint-Esprit à nous renouveler vraiment. Décroise tes bras. Et sinon, il va t'arriver grave. On n'autorise pas le Saint-Esprit à nous chambouler. Or, c'est un esprit de sagesse et de révélation qui nous fait vraiment connaître Dieu. Nous, notre esprit, il est marqué par le péché. Notre connaissance, elle est partielle. Même les charismes sont partiels. Nos prophéties sont partielles, nous dit l'Écriture. Mais la connaissance que Dieu donne de lui-même, elle nous introduit dans une nouvelle dimension. Et le Saint-Esprit, c'est celui qui nous amène pas dans la quatrième dimension, mais dans la nouvelle dimension. La dimension surnaturelle de notre vie humaine, celle du royaume de Dieu. Tu peux vivre sur la terre, ou tu peux vivre les réalités de ce monde, ou tu peux vivre les réalités du royaume. Et Jésus dit, est-ce qu'on est du monde? J'aurais dit la question. Est-ce que Jésus dit « Vous êtes du monde » ? Il dit « Vous êtes... » Bien dressé, hein ? Vous êtes dans le monde, mais vous n'êtes pas du monde. On ne vit pas selon les principes. On appartient à notre citoyenneté, celle du ciel. C'est important de se le redire. Ça veut dire que le démon, avec ses accusations, avec ses mensonges, avec ses lois, n'a pas d'autorité sur nous. Ne doit pas avoir d'emprise. Il n'y a plus d'accusation pour qui est en Christ. Nous sommes une créature nouvelle. Et Jésus le dit, on l'a dit ce matin, hein, nul ne peut entrer dans le royaume de Dieu s'il ne naît d'eau et d'esprit. Ce matin, on a vu le baptême d'eau, on pourrait dire, qui est toute l'œuvre de la croix que nous accueillons dans notre vie. La puissance de justification par la foi en ce que Jésus a accompli à la croix. C'est la puissance du salut, c'est le point de départ. Et vous comprenez que le problème, c'est quand je pense que ma vie chrétienne a pour point final ce qui en vérité doit être le point de départ. C'est quand je vis ma vie chrétienne pour être sauvé,

embêtant. Imaginez, tu as le point zéro et toi tu vis comme si tu étais à moins 50. Tu avances toute ta vie en espérant à la fin de ta vie, au moment avant ton dernier souffle, arriver au point salut. Enfin, salut, bye bye, mais salut, je suis sauvé. Alors que ce qu'a fait la croix, c'est que ça, c'était l'ancienne alliance. Faire, faire, faire, faire, faire, faire, faire pour être sauvé. Jésus, il prend le truc, il la relève et il dit, je fais pour toi, à la croix, j'assume et je paye le prix. Et le point zéro, c'est Jésus. Et tu pars après dans le positif pour vivre un enfant de lumière. Et c'est pour ça qu'on a besoin du Saint-Esprit. Le premier baptême, c'est celui qui te sauve, qui te met au point zéro, celui de la croix, celui où il y a l'étendard de Christ qui est planté dans ton cœur et qui libère ce fleuve qui tous les jours te guérit, te transforme, te lave du péché et t'enivre de l'esprit. Vous me regardez comme ça, vous me faites peur ici là. Ça va? Je parle français. Mais la joie, c'est que il y a ce Saint-Esprit qui est notre hôte pour la sanctification, pour vivre la vie éternelle tous les jours. La vie éternelle, c'est une qualité de vie d'intimité avec Dieu. C'est pas après la mort, quand les vers m'ont bouffé. La vie éternelle, c'est maintenant. Enfin, on a dit ça à une religieuse, pas très loin d'ici, Angoulême. Elle avait vu Toulon, c'est pas très loin. C'était il y a quelques années, elle doit être morte, la pauvre sœur. Peut-être qu'elle n'est pas dans la vie éternelle, j'espère que si. Et elle disait, mais hors de question, la vie éternelle n'est pas déjà commencée. Je pense qu'elle n'avait jamais lu la Bible de sa vie, cette sœur. La vie éternelle est déjà commencée dès l'instant que tu es en Jésus, tu es dans la vie éternelle. Tu es dans la vie éternelle. Ouh! C'est mon héritage. Et Paul dit que le Saint-Esprit, c'est les arts de la vie éternelle. Quand vous avez le Saint-Esprit, vous avez les arts de la vie éternelle. Les arts, c'est comme l'anticipation de toute la gloire. Parce que ce qu'on expérimente du Saint-Esprit sur cette terre, mais c'est une infime partie de Monsieur Saint-Esprit qui est infini, puisque Dieu est infini. Et c'est déjà trop fort pour nous, parce qu'on est tellement limité que rien que quand le Saint-Esprit te touche, tu pleures, tu ris, tu n'en peux plus, tu tombes par terre et oh là là, est-ce que tu es fragile? Et t'as l'impression de vivre un bonheur absolu, mais au ciel. Moi, j'ai mon papa qui est mort le 1er juillet. Je me dis, au ciel, comment il doit se la péter là-haut? Mon papa, il doit être dans la gloire de Dieu maintenant. Et je me réjouis tellement de penser à mon père dans la gloire. C'est un homme saint, un homme simple, un homme humble et qui avait la foi, aucun complexe pour rentrer au ciel. Et je lui dis, waouh, il est devant la contemplation et le Saint-Esprit et sa plénitude. Paul nous dit que l'Esprit Saint est vie en raison de la justice. Redites cette phrase, oui. Tout de suite, il y a des sourcils qui se froncent. Besoin d'une phrase claire, française. L'Esprit Saint est vie en raison de la justice. C'est dans votre Bible, hein, je ne sais plus. L'Esprit Saint est vie. Et il est vie en raison de la justice. Donc ce matin, on a vu la justice. Je suis justice de Dieu, non? Ok, vous avez tout oublié, vous pouvez acheter tous les CD, hein. Je suis justice de Dieu en Jésus qui m'a justifié à la croix et qui s'est identifié à mon péché. Eh bien, l'Esprit Saint, c'est la vie de Dieu qui est répandue en moi en raison de cette œuvre de justice. L'Esprit Saint ne peut pas être vie en moi si auparavant je ne suis pas justifié. C'est ça que ça veut dire. Si tu es encore dans le complexe de ton péché et que tu ne crois pas que le Christ t'a justifié, et que tu ne crois pas que ce qu'il a fait à la croix a marché, et que tu es sauvé, et que tu es saint et juste dans le Christ, alors comment tu veux que l'Esprit Saint libère sa puissance en toi puisque tu ne crois pas? L'Esprit Saint, il va être vie de Dieu, il va être vie éternelle, il va être révélation, il va être puissance, parce que tu as le point de départ qui est acquis en toi, c'est que tu es justifié, rendu juste par Jésus. Tu as une première joie, c'est celui-là, et la deuxième joie, c'est celle d'expérimenter le Saint-Esprit qui est vie en toi, qui tous les matins se renouvelle, tous les jours se renouvelle, et il fait ce qu'il veut. Et là, tu n'as pas dit « Amen ».
Le Saint-Esprit fait ce qu'il veut dans notre vie. Et parfois, il fait des trucs que toi, tu veux pas. Et tu résistes. C'est pour ça que Paul dit, ne contristez pas l'Esprit-Saint. Et quand on pêche, et bien la plupart du temps, on contriste l'Esprit-Saint. L'Esprit-Saint nous inspire un truc bien, puis nous dit, oh non, allez, appelle ta grand-mère. Oh non, elle va me parler pendant 3 heures. J'ai plus de grand-mère, donc je parlais pas de moi. Hein. Appelle ta voisine. Rends visite à telle vieille dame, etc. C'est peut-être pour vous, les grand-mères. Vous appelez vos grands-parents, les petits, là? Ouais. D'accord. Vous recevrez une puissance, celle de l'Esprit-Saint, alors vous serez mes témoins. Et Paul nous dit, rendez-vous puissant dans l'Esprit-Saint et dans la vigueur de sa force. Rendez-vous puissant dans l'Esprit-Saint. C'est-à-dire que c'est quelque chose que nous devons faire nous-mêmes. Dieu a envoyé l'Esprit-Saint sur nous. Le Père et le Fils envoient leur esprit commun, l'Esprit-Saint. Mais d'ailleurs, en Dieu, est-ce que vous savez qui est l'Esprit-Saint et que fait l'Esprit-Saint et quel est l'intérêt de l'Esprit-Saint? À quoi sert le Saint-Esprit? Je trouve la phrase horrible d'ailleurs. Le Saint-Esprit, c'est le don du Père au Fils et du Fils au Père. C'est très théologique hein, ce que je dis là, mais c'est pas une théologie. Enfin, c'est pas. C'est le Père tout entier qui se donne au Fils. Et quand le Fils se reçoit tout entier, il devient Fils et il se donne au Père tout entier. Le Père est Père parce que le Fils se donne, le Fils est Fils parce que le Père s'est donné à lui. Il y a une communication de l'un à l'autre, ils ne peuvent pas être l'un sans l'autre, et ils ne peuvent pas être en dehors du don de l'un à l'autre. Théologie trinitaire très très raccourcie, mais digérez-la. Et le Saint-Esprit, ce tourbillon d'amour de l'un à l'autre, et d'un côté, c'est très beau, on trouve ça dans la Bible, d'un côté, il y a un cri du Père. Le Saint-Esprit porte le cri du Père vers son Fils, et il dit, ce qu'il dit au baptême, « Tu es mon fils bien-aimé, en qui j'ai mis tout mon amour, je t'aime !» Voilà ce que dit le Saint-Esprit du Père au Fils. Et que dit le Saint-Esprit du Fils au Père? Romains 8, « Abba, Père !» Abba, Père, il crie Abba, Père. Si vous relisez Romains 8, c'est ce que fait l'Esprit-Saint en nous. Il a une activité, le Saint-Esprit, que vous le vouliez ou non, que vous y pensiez ou non, le Saint-Esprit qui vit en vous a une activité. Et c'est extrêmement important de libérer l'Esprit-Saint. L'Esprit en personne, c'est pas du tout ça que je voulais dire, vous n'avez pas reçu, on reprend plus haut, 8, 14, tous ceux qui animent l'Esprit de Dieu, ceux-là sont fils de Dieu. Tu veux être fils de Dieu? Il faut que tu aies l'Esprit-Saint. Il faut que, pas juste avoir l'Esprit-Saint parce que tu l'as reçu au baptême, il faut que l'Esprit-Saint t'anime. Que le principe d'animation, c'est-à-dire dans ton âme, ce soit l'Esprit-Saint. Ce soit plus juste toi. À ce moment-là, tu vas devenir fils de Dieu. On ne naît pas fils de Dieu. Je me suis fait tuer la dernière fois, incendié. Oh, mais vous êtes sectaire, mon père. J'ai dit non! On ne naît pas fils de Dieu, on devient fils de Dieu par le baptême et par l'acte de foi. Mais on est potentiellement tous fils de Dieu, c'est la prédestination. Mais je deviens effectivement fils de Dieu que quand je recouvre que j'ai la foi. Que quand je rentre en Christ, je ne suis fils de Dieu que dans le Christ. Je suis désolé, un musulman n'est pas fils de Dieu. D'ailleurs, tu lui dis ça, il dira « Ah, Dieu n'a pas de fils !» S'il a un fils, il a une imperfection pour un musulman. Donc non, il n'y a que nous qui avons cette folie de la croix, folie pour les païens, folie que Dieu est un fils et qu'il l'a envoyé crucifié pour nous sauver et que nous-mêmes, il nous a adoptés pour être fils de Dieu et nous sommes fils de Dieu. Et pourtant, on ne vit pas selon la folie de Dieu pour nous. Ça devrait vous exciter un peu plus. Hein. Toi, tu commences à dormir là, hein? D'accord. La folie, ils sont tous en train de chercher. De qui il parle? Vous en voulez aussi que je vous chambre? Attends, je vais vous chambrer. La folie de Dieu, c'est qu'il a voulu que je sois son enfant bien-aimé. Et je le suis. Eh bien, l'Esprit-Saint, en Romains 8, dit, vous n'avez pas reçu un esprit d'esclave pour retomber dans la peur, mais vous avez reçu un esprit de fils adoptif
qui nous fait crier, crier. Ah ben voilà, vous savez crier. Abba Père. Il y a un cri, il y a une extase en Dieu. Il y a un cri du Père vers le Fils et un cri du Fils vers le Père. Voilà pourquoi moi je dis, quand on ne crie pas dans une église, on n'a rien compris à la Trinité. Il faut crier. Donc maintenant, les pères ici vont crier. Le Seigneur soit avec vous. Non, d'accord. Ça serait drôle. Jésus nous dit quelque chose d'extraordinaire. Quand il ressuscite, ses apôtres sont super contents. Ils retrouvent Rabbi Yeshua, il est là, il est revenu, il est ressuscité d'entre les morts. Ils sont témoins de cette résurrection, il est apparu à plein de gens, etc. Il a même mangé avec eux, il y a la pêche miraculeuse, jette les filets, et waouh, les filets qui arrivent de toutes les barques, etc. Bref, plein de miracles. Et puis Jésus leur annonce, padam, il faut que je vais repartir vers mon père. Ah non, tu fais pas ça, toi. On a déjà vécu la croix, ça a été super compliqué à gérer. Ah non, tu fais pas ça, là, mon gars. On te tient, on te met des chaînes aux pieds. Tu étais de mon Jésus. Non. Et Jésus leur dit, si je ne m'en vais pas, c'est votre intérêt que je m'en aille. C'est votre intérêt que je m'en aille. Il est plus intéressant que Jésus s'en aille. Je te trouve cette phrase absolument terrible. C'est votre intérêt que je m'en aille, parce que si je m'en vais pas, vous ne recevrez pas l'Esprit Saint. C'est votre intérêt que vous receviez l'Esprit Saint. C'est votre intérêt que vous développiez une intimité avec le Saint-Esprit. C'est votre intérêt que vous vous offriez au Saint-Esprit. C'est votre intérêt que vous commenciez à parler en langue, à libérer le Saint-Esprit dans votre vie. C'est votre intérêt. Mais vous aurez quoi, mon père, prier en langue? Mon Dieu, si Jésus t'a fait ce cadeau, si le Saint-Esprit a créé le parler en langue, c'est que c'est utile. Qui parle en langue ici, mes chéris? C'est pas une honte si vous parlez pas, mais c'est juste que vous allez commencer dans un instant, c'est pour ça. Ok. Il y a de moins en moins de monde là, il n'y a plus que moi qui est en l'air. 2, 3, 4, levez la main, c'est pas une honte de parler en langue non plus. Kolia Bacha. Allez, et 5%. Frère. Ok. Quand ils reçoivent l'Esprit Saint, les apôtres, ils prient en d'autres langues. Oh, vous savez la glossolalie, hein? Pas grand chose. C'est tellement pas grand-chose que c'est ultra puissant. Mais c'est compliqué pour les sages et les intelligents. Parce que c'est aussi simple que faire areux. Et on n'aime pas faire areux quand on est grand, intelligent, beau, suave, subtil, comme moi, tout. À 16 ans, quand j'ai découvert le parler en langue, waouh! J'étais dans l'assemblée comme vous, puis on commence à chanter. C'était beau, je me dis, waouh, c'est quoi ça? Donc je vois, on regarde avec ma voisine, c'est quelle page? Et l'autre, elle nous dit, c'est un chant en langue. Ben oui, ça j'ai bien compris que c'était en langue, mais pas je sais pas si c'était en hébreu ou en... Dis oui, mais c'est quelle page? Et l'autre regarde comme un microbe, mais c'est un chant en langue. Et là, tu te rends compte que dans ta paroisse de 400 habitants, on t'a jamais parlé de le chant en langue. Et que t'as jamais lu les pages de Paul aux Corinthiens qui te parlent des charismes. Tu sais même pas qu'il existe des charismes. Et tu n'as jamais eu un quelconque intérêt sur ce truc-là. Puis tu commences à recevoir l'Esprit Saint, puis tu commences à prier en langue. Parce que tu veux toute la plénitude du Saint-Esprit. Et là, tu dis, je comprends rien à ce que je dis. Je sais que je parle, je sais que c'est à peu près un chant d'amour, quelque chose d'amoureux. Alors je suis allé voir une bonne sœur, je lui dis, ma sœur, je crois que soit je fais n'importe quoi, soit, enfin, je sais pas, je comprends rien à ce que je dis. Elle me dit, c'est normal. Ah bon? Vous vous comprenez pas non plus quand vous faites Kolia Bacha, là? Non? Tu comprends pas? Celui qui prie en langue, il prie avec son cœur directement à la bouche et il adore Dieu et ça... C'est comme vous l'avez fait quand vous étiez petit, ou maman, ou papa. J'aime bien faire ça parce que c'est... ça ne m'arrivera jamais. Je m'en plains pas. Vous avez le bébé là, et qu'est-ce qu'il fait la maman devant le bébé? Mogazou, gazou, gazou, gazou! Kala, kala, kala, kala, kala! Hein? Et qu'est-ce que fait le bébé? Aga, aga, aga, aga, aga, aga, aga!
Il y a quoi? Il y a zéro phonème, zéro grammaire, zéro un truc intelligent. Mais il y a tout le cœur qui passe et personne ne s'y trompe. Le gamin, il regarde sa mère comme ça et la mère, elle la bouffe son fils comme ça. Goule, boule, mouniou, mouniou, mouniou, mouniou, mouniou. Mouniou, mouniou, tu peux chercher dans le dictionnaire, ça n'existe pas, mouniou. C'est un diminutif de mignon, agneau, mouniou. Ça n'existe pas, c'est ton cœur qui l'a inventé. Et t'as exprimé tout ton cœur par un langage. Et bien l'Esprit Saint te suscite, alors, ça c'est une explication affective qu'on peut expérimenter dans notre... Mais l'Esprit Saint saisit ton cœur aussi pour t'entraîner dans ce rapport, dans ce cri d'amour, dans ce chant d'amour qui effectivement ne passe pas par la tête. L'intelligence n'agit pas. Alors elle aime pas au début, c'est ça qui bloque les gens. Beaucoup essayent mais n'arrivent pas parce que ils disent « je suis ridicule ». Je suis super ridicule, quoi. Mais là, attends, ouais. Essayez, une fois, à Pentecôte l'an dernier, à ma paroisse super classique, catho, marine, j'ai fait prier en langue. C'était rigolo. Mais ils ont essayé. Et il y en a plein qui ont réussi. Je sais pas s'ils ont persévéré. Alors que tu peux dire, après, tu te peux t'éclater, tu t'entraînes dans la voiture, tu fais « Korya Shadambadosso !» Moi, je suis ténor aussi dans ma voiture. Hein. Une fois, j'ai croisé un paroissien, il m'a dit « Ouais, je t'ai croisé en voiture, t'étais à fond. Hein, t'étais... » Je me suis dit « Merde. » Je devais prier en langue. Je sais que j'allais à hier, je devais aller sur, je sais pas où, à la plage peut-être. Et il me dit « T'étais à fond, tu chantais. » Je dis oh, « Oh là là. » Oui, oui, je devais louer le Seigneur. Un jour, dans ma voiture, j'allais à Notre-Dame-de-Vie pour être... Je faisais une année de formation et je priais en langue sur tout le trajet jusqu'à Aix-en-Provence. Et je me suis... En fait, quand vous priez en langue, vous cramez, vous libérez le Saint-Esprit dans votre âme. La gloire de Dieu a rempli la voiture. J'ai dû m'arrêter. J'ai commencé à pleurer. Je voyais plus rien. J'avais les larmes et tout. Je suis arrivé à Notre-Dame-de-Vie. J'avais les yeux myxomatoses. Rouge. Puis les copains ils me disent « Mais qu'est-ce que t'as? Ça va ?»« Oh oui, mais vous pouvez pas comprendre. » Je n'avais pas à leur expliquer que j'avais prié en langue et que le Saint-Esprit avait touché mon cœur et que je m'étais mis à pleurer. Bon, et ça va quoi, hein, un peu de discrétion. Ou un peu de fierté quoi. L'Esprit Saint atteste à notre esprit que nous sommes enfants de Dieu. Le Saint-Esprit est un esprit de sagesse et de révélation qui révèle qui est Dieu, mais qui nous révèle nous qui nous sommes aussi. Enfant de Dieu, fils de Dieu, je sais qui je suis. On va chanter ça dans un instant. Je sais qui je suis. Enfin, dans un instant ou je sais pas quand. Enfant de Dieu. Mais c'est le Saint-Esprit qui l'atteste à notre esprit. Nous avons besoin d'être convaincus de ça. Et le Saint-Esprit a cette capacité de conviction. Quand j'ai reçu l'effusion de l'Esprit à 16 ans, mon premier cri, c'est Dieu même. C'était une expérience et une conviction en même temps. Une expérience sensible. Elle n'est pas toujours. Le Saint-Esprit après vit en nous sans pour autant être dans une extase ou dans une expérience sensible ou il l'est parfois dans des rassemblements. Mais la plupart du temps, quand le Saint-Esprit vous transforme, vous travaille, c'est une douce brise légère. Mais pour l'effusion de l'Esprit Saint, c'est le feu de Pentecôte. C'est pas pareil. C'est l'ouragan. C'est le vent. C'est une bourrasque. Et c'est un feu. Et... Première conséquence, le premier effet que vous avez vraiment reçu le Saint-Esprit, c'est que vous êtes sûr que vous êtes devenu enfant de Dieu. Et ça vous réjouit le cœur. Première chose, c'est pas que t'as senti, c'est pas que t'es tombé dans le repos, c'est pas que t'as ri, c'est pas que t'as pleuré, c'est pas que t'as eu les cheveux confrisés. No. C'est arrivé une fois ça. Non, pas qu'il y avait dans frisé, mais que tu sens comme si on te tirait les cheveux tout le temps. Si tu avais du chaud au niveau du crâne, c'est rigolo. C'est pour ça que j'ai plus de cheveux. La vérification du Saint-Esprit, c'est le fruit de l'Esprit qui va être libéré dans ton cœur. Le Monseigneur l'a dit ce matin tout à l'heure. La principale vérification que l'Esprit Saint te transforme, et là c'est l'action transformante de Saint-Esprit, donc la grâce qui te sanctifie, qui te transforme, c'est qu'il va libérer en toi son fruit. Le fruit du Saint-Esprit, qu'on a vu tout à l'heure. T'as le fruit de la chair d'un côté, alors celui-là il est terrible, c'est tout ce qu'on n'aime pas et tout ce dont on est capable. Vous connaissez les différents fruits? Le silence veut dire non.
Le fruit de la chair, les chéris, c'est ce que vous menez tous, parfois, non, avant que vous convertissiez. On sait bien ce que produit la chair. Fornication, impureté, débauche, idolâtrie, magie, haine, discorde, jalousie, emportement, dispute, dissension, scission, sentiment d'envie, orgie, ripaille et choses semblables. Je vous préviens, comme je l'ai déjà fait, ceux qui commettent ces fautes-là n'hériteront pas du royaume de Dieu. Ça, c'est des homélies de Paul. Quand tu te prends ça à la tête, tu repars chez toi, la queue entre tes jambes, quoi. Et Paul, il les cache. Hein, les beuveries du samedi soir entre bien mondains, là, entre les copains, etc. Là, 4h du matin, on est torché, gerpette, alors qu'on est chrétien, bah, tu n'hériteras pas du royaume de Dieu. C'est une orgie, c'est une ripaille. Zéro mesure. Donc, tu as intérêt à te mettre à genoux et dire, pardon Seigneur, là, j'ai un peu déconné. Et j'ai produit un fruit de la chair. Voilà, c'est ce que produit ta chair. Ta chair va produire ce genre de choses. Mais grâce à Dieu, parce que tu es sauvé et que tu as été baptisé dans l'eau et que tu as été plongé dans l'Esprit Saint, le Saint-Esprit, par sa grâce, va produire un autre fruit qui est nettement plus intéressant, le fruit de l'Esprit, grand E, et charité, joie, paix, patience, serviabilité, bonté, confiance dans les autres, douceur, maîtrise de soi. Tout ce que moi, je maîtrise 100%. Tu me crois pas? Mais tu ne me connais pas. Mais t'as raison de pas me croire. Mais c'est seul le Saint-Esprit. C'est intéressant parce que si tu veux y arriver par tes propres forces, tu y arriveras plus jamais. Seul le Saint-Esprit peut accomplir ça. L'orgueilleux veut l'accomplir par lui-même. Allez, je vais, je suis un bon chrétien, je vais être tout doux. Donc t'as cette espèce de race chrétienne avec cette douceur douceâtre. Alors moi, ça me met dans une rage intérieure que je n'essaye de ne pas montrer. Mais si tu me parles avec une petite voix débile et douceâtre, je t'aime. D'une manière silencieuse, mais je t'aime. Non ! La douceur du Saint-Esprit, elle est pas mièvrerie non plus. Mais douceur, patience, qui sont pas naturelles chez moi, ne peuvent venir que... Bon, ça vous avez tous compris. Ne peuvent venir que du Saint-Esprit. Mais du coup, je ne désespère pas de moi. Je sais que le Saint-Esprit a la puissance de réaliser ce que je ne peux pas réaliser en moi. Le Saint-Esprit peut transformer mon âme. Le Saint-Esprit peut infuser mon âme. Mais il le fait si tous les jours je suis rempli du Saint-Esprit. Si tous les jours je me plonge dans le Saint-Esprit. Si un jour je ne me plonge pas dans le Saint-Esprit, si je ne prie pas, si je ne me mets pas sous l'influence du Saint-Esprit, qu'est-ce qui se passe? Ma chair reprend ses droits et elle reproduit ce qu'elle est naturellement capable de produire. Donc la jalousie, la dissension, etc. Bon, ça, après il y a des choses que tu as bloquées normalement, en tout cas les premiers. Mais j'espère. Vous voyez, on a besoin d'être plongé dans Saint-Esprit. Quand Jean-Baptiste était en prison et que il demande à ses disciples d'aller se renseigner si Jésus est le Messie que l'on attend. Qu'est-ce que dit Jésus? C'était absolument pas ce que je voulais vous dire, mais c'est pas grave. Jésus dit, les aveugles voient, les boiteux marchent, les sourds entendent, etc. Très bien. Un autre passage. Quand les gens viennent à Jean-Baptiste, plutôt, et qu'ils lui disent, es-tu le Messie que nous attendons, ou devons-nous en attendre un autre? Eh bien, là, ils lui disent qu'il n'est pas le Messie. Il dit, moi, je vous baptise avec de l'eau. Mais il vient derrière moi, celui qui est plus puissant que moi, dont je ne suis pas digne de défaire la courroie de sans sandales. Lui vous baptisera dans l'Esprit Saint et dans le feu. Jésus est venu pour nous sauver, mais pas que pour nous sauver. Il est venu nous baptiser dans l'Esprit Saint et dans le feu. Et si je m'arrête juste au salut, en pensant que ma vie chrétienne, le but de la vie chrétienne, c'est le salut. Le but de la vie chrétienne, c'est la vie éternelle. Et le point de départ, c'est le salut. Amen. Donc on va prier dans un instant, je ne sais pas combien de temps j'ai, c'est à peu près ça. Encore un quart d'heure, ou on commence à prier maintenant? Ça se termine à quelle heure? Tu peux, avec des mots, tu peux me parler? Ça, c'est mieux avec des mots quand même. 22h30, on a le temps. Très bien. Je regarde si j'ai oublié des trucs. Il est l'esprit de résurrection, il est l'esprit de puissance. Les arts du royaume, je vous l'ai dit,
qui est la promesse de Jésus, etc. Très bien. Ok. Saint Paul dit, encore une dernière chose, priez inlassablement dans l'Esprit Saint. Soyez continuellement remplis du Saint-Esprit, priez inlassablement, priez dans l'Esprit Saint, apportez-y une inlassable vigilance, plus exactement. Priez sans cesse dans l'Esprit Saint, apportez-y une inlassable vigilance. Ça veut dire quoi prier dans l'Esprit Saint? Est-ce que je peux prier en dehors de l'Esprit Saint? Oui, je peux prier en dehors de l'Esprit Saint. Je peux faire une œuvre purement humaine de religiosité et adresser des prières à un Dieu. Je peux me planter devant une statue et allumer une bougie. Je peux y mettre mon cœur ou je peux ne pas y mettre mon cœur. Je peux prier un chapelet, ne pas y mettre mon cœur ou y mettre mon cœur. Je peux vivre la messe, ne pas y mettre mon cœur ou y mettre mon cœur. Ça dépend comment je vis les choses. La religiosité, c'est vider la chose de son contenu. Et le contenu, c'est la relation avec Dieu, c'est l'alliance, c'est être en Dieu. Je peux faire des choses, ça n'a absolument aucun intérêt de faire une chose sans la volonté de rencontrer Dieu et que Dieu me rencontre et que ça favorise cette alliance, cette unité de lui avec moi. Et le Saint-Esprit, c'est lui qui nous unit. Il est le principe d'unité entre le Père et le Fils, mais il est celui qui m'unit à Jésus. Et il est celui qui m'unit au Père, en Jésus. On comprend pourquoi quand on fait l'expérience du Saint-Esprit, quand on reçoit le Saint-Esprit, quand Jésus nous plonge dans l'Esprit Saint, ça veut dire ça, baptiser. Baptiser, ça veut dire plonger, immerger. Quand Jésus nous plonge dans l'Esprit Saint, eh bien on se dit quoi? J'ai rencontré Jésus. C'est l'expérience favorable. C'est l'expérience comme ça qu'on dit, j'ai rencontré Dieu, j'ai rencontré Jésus. J'ai fait l'expérience du Saint-Esprit, ça c'est clair, mais j'ai rencontré Jésus. Parce que le Saint-Esprit, il atteste que Jésus est vraiment fils de Dieu. Et il atteste que tu es fils de Dieu. L'Esprit atteste à ton esprit que tu es enfant de Dieu, fils de Dieu. Mais tu n'es pas fils de Dieu hors Jésus. Donc c'est l'Esprit Saint tout entier te mène à Jésus et te mène au Père en Jésus. L'Esprit Saint, c'est pas... Quand tu pries l'Esprit Saint, au début, quelqu'un m'a dit « Oui, mais alors si je prie l'Esprit Saint, Jésus va être jaloux. » Moi, j'ai l'habitude de prier Jésus, le Saint-Esprit, Jésus va faire la gueule. Mais t'as fumé la moquette, toi. Pas celle-là, mais celle de chez toi. C'est projeter ces trucs humains sur Dieu. Il est parfaitement un. Tu pries l'Esprit Saint, tu pries forcément, il est l'Esprit du Père et du Fils. Tu pries le Fils, tu pries le Père et l'Esprit Saint. Tu pries le Père, tu pries le Fils et l'Esprit Saint. Tu pries, dès que t'en as un en contact, t'as les deux autres qui sont là, automatiquement. Automatiquement. Automatically, tu préfères. Et l'Esprit Saint, est fou. Là, il y a un grand suspense, hein. Il est fou de toi. Il est fou de toi. C'est un amoureux, le Saint-Esprit. En fait, j'ai découvert le Saint-Esprit il n'y a pas longtemps, au début du réveil. J'ai lu un petit bouquin d'un pasteur bénin qui s'appelait L'Onction. Je connaissais le Saint-Esprit, j'étais charismatique, j'étais issu du renouveau charismatique, etc. Bon, d'accord, ça va. Je faisais Shabbat Abada. Mais je parlais jamais au Saint-Esprit. Je lui parlais jamais. Je parlais à Jésus et je parlais au Père. Mais je parlais jamais au Saint-Esprit. Le Saint-Esprit, je l'invoquais avant une réunion, ou le Saint-Esprit, je l'invoquais pour me consoler, ou j'utilisais le Saint-Esprit, en fait. C'était un outil. C'était un moyen. J'instrumentalisais le Saint-Esprit. Comme on le fait souvent, dans nos réunions pastorales. Avant une réunion, hop, allez, prenons un petit chant à l'Esprit-Saint. Un petit chant pour une petite bénédiction, pour une petite réunion. Hein, ma petite dame, emballée, c'est pesé. Au lieu de chercher la présence de Dieu dans le Saint-Esprit, au lieu de demander au Saint-Esprit de nous envahir, au lieu de l'adorer, au lieu de rentrer dans la nuée lumineuse,
On a eu ça il n'y a pas longtemps. Le peuple d'Israël a été baptisé dans la traversée de la mer, dans l'eau et dans la nuée. Il y a eu deux baptêmes. Nous aussi, on est baptisé dans l'eau et dans l'esprit. Alléluia. Pardon, on peut le dire en hors liturgie. C'est frustrant quand même pour un chrétien de ne pas dire Alléluia. C'est tellement notre identité, notre colonne vertébrale de dire Alléluia, puisque nous sommes ressuscités. Mais la perception de notre résurrection, elle vient du Saint-Esprit aussi. Il est l'Esprit qui a ressuscité Jésus d'entre les morts, et il est l'Esprit qui ressuscite notre âme, et il est l'Esprit qui ressuscitera notre corps à la fin des temps. Il est l'Esprit qui ressuscite. Vous avez un super passage, c'est... Là, il y a eu un bug. C'est... Ézéchiel 37. Ouais. Ézéchiel 37, les ossements desséchés, c'est un super passage et complètement terrifique. Non, pas terrifiant. C'est les ossements desséchés. Et j'aime ce passage parce que je le prends pour ma vie. Je prends comme Dieu qui me dit, ok, ma chair, ma nature humaine, elle est comme ces ossements desséchés. Je combats tous les jours contre ma chair, je combats tous les jours contre une humanité qui est lente à convertir et qui, jusqu'à la fin des temps, va être tête de mule et comme la vôtre, quoi, hein, en d'autres termes. Et la main de Dieu, vous savez, vous connaissez ce passage des ossements desséchés. Hein, il amène le prophète dans une vallée devant des ossements complètement secs, donc plus rien, les vautours ont tout raclé. Et la question que Dieu pose... Dis-moi, ces ossements-là, vont-ils revivre ? Ça appuie sur ton problème d'espérance et de foi, là, quand même. Quand ton couple fout le camp, quand t'as plus de boulot à 50 ans, quand, etc., ces ossements vont-ils revivre ? La situation va-t-elle changer ? Dieu va-t-il intervenir ? Devant ta jalousie congénitale, devant tous tes problèmes intérieurs, devant ta manière de penser, devant ta dépression, devant ton cœur, toujours, ça va-t-il changer ? Ta nature humaine va-t-elle revivre ? Cette mort que tu sens toujours en toi, va-t-elle devenir vie ? Ces ossements vont-ils revivre ? Et franchement, moi, j'aurais été à la place du gars, j'aurais dit, comme lui, remarque, il répond pas, vous avez remarqué, il dit, c'est toi qui sais ça. Mais j'aurais dit, mais non, tu vois bien qu'il n'y a plus que des boudos. Un boudos, c'est juste bon pour mon chien. Mais ces ossements revivront-ils ? Et donc, le Seigneur dit, prophétise sur ces ossements. Parle à ces ossements. Il y a un CD là-bas, à mon stand, prophétise ta guérison. Prophétise sur les ossements, prophétise sur ta situation, prophétise. Mais il faut l'Esprit Saint. Puis après, donc il va prophétiser et ça va se remettre en place. Et après, il dit, prophétise à l'Esprit pour que l'Esprit vienne dans ses ossements, vienne dans la vie. Il y a les ossements qui vont se remettre en place, la chair, les nerfs, tout se remet en place, la peau, mais il manque la vie. Prophétise à l'Esprit pour que l'Esprit vienne. C'est exactement ça. On peut prophétiser sur nos circonstances, on peut prophétiser sur nos familles, on peut prophétiser sur notre vie, on peut prophétiser sur notre paroisse en tant que curé, j'imagine que vous faites ça tous les jours. Et en tout cas, c'est notre travail de prophétiser et en même temps de souffler le Saint-Esprit. Parce que si c'est juste prophétiser sur la situation sans insuffler le Saint-Esprit, alors ça reste... Il manque un truc, il manque l'essentiel. Si tu prophétises sur ta vie, tu prophétises aussi à l'Esprit de venir dans ta vie. Viens des quatre vents et souffle sur moi. Viens des quatre vents et souffle sur ma vie. Viens des quatre vents et souffle sur mon ministère. Viens des quatre vents et souffle sur ce pays, sur Toulouse. Toulouse ne se réveillera que si tu fais viens des quatre vents et souffle sur Toulouse. Il y a eu un amen. Viens des quatre vents et souffle sur Toulouse. Mais tu le fais parce que l'Esprit Saint t'a toi-même réveillé. Il faut qu'il ait soufflé dans ta vie. Il faut que tu te sois devenu de la folie même de Dieu folle et fou. Ce qu'il y a de fou dans le monde, voilà ce que Dieu a choisi. Et il y a vraiment trop de sagesse du monde dans l'Église. Vous n'êtes pas assez fou. Développez votre folie. Développez votre folie en Dieu. Si on vous dit, mais t'es complètement frappé toi. Ouais, merci, c'est un compliment.
Enlève ton serre-tête. Quand tu vas à Paris le Monial, enlève le serre-tête. Tu passeras pour un fou. C'est une blague. Il y en a qui ont ri jaune. On veut quand même. Ça va. Si tu ne sais pas rire de toi, tu ne sauras pas rire de ton péché. Tu ne pourras pas prendre de distance par rapport à toi-même. Il faut rire de soi. Si tu ne ris pas de soi, tu es foutu. Tu es foutu parce que tu te jugeras, tu te condamneras et tu te maudiras. Alléluia. Quelqu'un veut-il l'Esprit Saint ici? Ah, ça fait plaisir. Il y en a, ils veulent pas. Hein. Je t'ai vu, madame, c'est bon, tu peux baisser. Alléluia. On va prier pour que vous receviez l'Esprit Saint. C'est tout simple, hein, l'Esprit Saint. Jésus dit, si vous qui êtes mauvais, vous savez donner de bonnes choses à vos enfants. Bon, c'est sympa pour nous, hein. Si vous espériez être bon devant Dieu, par nature, vous êtes mauvais. Si vous qui êtes mauvais, vous savez donner de bonnes choses à vos enfants, combien plus le Père donnera-t-il l'Esprit Saint à ceux qui le lui demandent? Donc, ça dépend pas du ministère, ça dépend pas des sœurs, ça dépend pas des pères, des frères, des pasteurs, ça dépend juste, est-ce que vous demandez au Père Céleste de vous donner l'Esprit Saint? Et est-ce que votre cœur est ouvert à l'Esprit Saint? Pas à la petite bénédiction. L'Esprit Saint n'est pas l'effet sensible que vous allez recevoir. Une fois, j'étais à Londres pour me former à Alpha, et puis j'étais avec mon curé, mais qui me coinçait un peu à l'époque. C'était il y a très longtemps. Et donc moi, j'avais envie de me faire imposer les mains, quoi, une espèce de « Ouaha !» Et bien que dalle, et j'étais là, puisqu'il était à côté de moi, et lui, pas question, il se levait pas, il disait « Oh là là, je pouvais pas lever les mains, tout. » J'étais bloqué, quoi. Quand t'as un mec bloqué à côté de toi, t'es bloqué. C'est se communiquer, une espèce de frigidité qui se déplace comme ça là. Enfin, frigidité, je ne sais pas si c'est très bon le mot, mais les gens coincés te coincent. Voilà. Fréquente des gens fous pour décoincer ta folie. Et à un moment donné, les mecs de devant, ils nous disent, vous voulez qu'on prie pour vous? Oh, je dis, ouais, yes. Et là, quand je les ai entendus parler, je me suis dit, je suis tombé sur les pires. Je crois qu'il parlait de la salade, il disait rafraîchis sa foi, rafraîche. Mon anglais était quand même pas extraordinaire, mais rafraîche, ok. Et ok, je dis ok, super. Rien senti. Même pas En plus, on était restés assis, donc aucune chance de tomber dans le repos de l'esprit. Moi, j'étais un peu déçu, quoi. J'ai dit, j'ai envie d'un truc un peu power, quoi. Que dalle. Bon, je dis, c'est pas grave. On était venu pour être formé Alpha, on a eu ce qu'on a voulu. Je rentre au séminaire, je me couche dans mon lit qui était en mezzanine, en hauteur, et là, impossible de fermer les yeux. Et là, ça commence à monter. C'était à Toulon. Et, oh là là, je suis parti dans la louange. 3 jours, ça m'a duré, 3 jours sans dormir. Mais j'étais en pleine forme. J'étais comme un fou. L'évêque passe au séminaire, je dis, Monseigneur, faut faire des Alpha partout, Il me dit, ça y est, t'es devenu fou? Je dis, oui! Il me dit, c'est pour ça que je t'avais envoyé à Londres. En fait, il avait trouvé que le séminaire m'avait complètement écrasé. Il m'avait dit, il va falloir le rallumer, ce petit gars. Et il m'avait envoyé à Londres. Et c'est exactement pour ça, pour que ça crame. Frères et sœurs, Toulouse, réveille-toi. C'est Toulouse, crame-toi dans le Saint-Esprit. Cramer ce soir. Alors vous allez le sentir ou vous n'allez pas le sentir, mais ce qui est sûr, c'est que l'Esprit Saint va vous être donné. Ne n'écoute pas Satan qui va dire « Oh ben j'ai rien ressenti ». Libère en toi le Saint-Esprit par la foi. Merci Saint-Esprit parce que tu viens. Je ne sais pas comment on peut faire là, parce que c'est quand même compliqué. Si on demande une imposition à tout le monde, on va durer 50 minutes ou 1h30. Mais on peut faire ça très rapidement en mettant juste une main sur la tête. Prophétiquement, qu'est-ce que vous en pensez mes chers pères et pasteurs? Vous ne vous mouillez pas, hein. Ça veut dire oui. Mais on va d'abord prier collectivement. Vous voulez bien? Saint-Esprit, il planait sur les eaux à la création, et j'aime l'imaginer dans l'assemblée, il plane sur les eaux comme ça. Alors levez-vous.

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2: Celui qui aime est né de Dieu et connaît Dieu. 1 Jean 4, 7.

Je commencerai ce petit exposé par un dialogue sorti de mon imagination, ou plutôt une réflexion. Pitié, mon Père, vous n'allez pas nous parler aujourd'hui de la Sainte Trinité. C'est le mystère de la foi chrétienne le plus compliqué qui soit. D'ailleurs, cela fait bien longtemps que on ne l'enseigne plus au catéchisme. Et heureusement, parce qu'il faut être théologien pour pouvoir en dire quelque chose. C'est absolument inaccessible. Alors, si vous le voulez bien, parlons d'autre chose, de choses plus concrètes, qui nous concernent de plus près dans notre vie de tous les jours. Vous voyez ce que je veux dire. Bien sûr, vous n'avez jamais pensé à une telle réflexion. Dieu Père Trinité. Mes frères et sœurs, mes amis, toute vie chrétienne se déroule entièrement sous le signe et en présence de la Trinité. À l'aube de notre vie chrétienne, nous avons été baptisés au nom du Père, du Fils et du Saint-Esprit. À l'heure de notre mort, les paroles suivantes seront dites à notre chevet. Tu quittes ce monde, âme chrétienne, au nom du Père qui t'a créé, du Fils qui t'a racheté et de l'Esprit Saint qui t'a sanctifié. Entre ces deux moments se déroule une existence jalonnée de tant d'événements chrétiens, tous marqués par l'invocation de la Trinité. C'est au nom du Père, du Fils et du Saint-Esprit que les époux s'unissent dans le mariage, que les prêtres sont consacrés par l'évêque. Tout sacrement ordinaire ou extraordinaire, exceptionnel, est toujours un geste de Dieu Trinité. L'action du Christ selon la volonté du Père par la puissance de l'Esprit Saint. Et puis, toute prière ne commence-t-elle pas par le beau signe de la croix, bénédiction trinitaire au nom du Père, du Fils et du Saint-Esprit. Il fut même un temps où les contrats, les sentences et tout acte important de la vie civile et religieuse commençaient par une formule au nom de la Trinité sainte. Il n'est pas donc juste d'affirmer que la Trinité est un mystère lointain sans rapport avec la vie de tous les jours. Il s'agit même, au contraire, des trois personnes qui nous sont les plus intimes dans la vie. Elles ne sont pas à l'extérieur de nous-mêmes, comme dans le mariage, notre femme ou notre mari. Ces trois personnes sont en nous. Elles demeurent en nous, nous dit saint Jean au chapitre 14. Elles habitent l'âme du baptisé, nous sommes leur temple. Et chaque Eucharistie, chaque communion, comme une première communion, viendra nourrir cette présence intime de la Trinité sainte en notre âme. Mais pourquoi croire à la Trinité ? N'est-il pas suffisant de croire à l'existence de Dieu ? Faut-il ajouter qu'il est un et trois, trine ? Finalement, pourquoi se compliquer la vie ? Eh bien, nous, chrétiens, nous croyons à la Trinité car nous croyons ce que Jésus nous a enseigné et manifesté, Dieu est amour. Et cette révélation bouleversante nous oblige en quelque sorte à accueillir ce mystère et à entrer pleinement dans la foi. Non, ce ne peut être une invention des hommes. Et puisque le thème de ces jours-ci et la paternité spirituelle sous différents aspects. Quand Jésus nous révèle que Dieu est Père, comment faut-il l'entendre ? Qu'est-ce d'abord que cette dénomination concernant Dieu ? Est-ce la même réalité entre paternité humaine et paternité divine ? Quelle ressemblance, quelle différence ? Dieu est Père, mais en entier,
où seulement la première personne de la Sainte Trinité, et surtout, en quoi cela oriente totalement la vie chrétienne? Comment cette révélation et cette paternité peuvent-elles illuminer la mission paternelle de l'homme, j'allais dire, sur la terre, et osons le mot, jusque dans la vie éternelle? Je voudrais aborder ce moment en deux points. Dieu Père, tout d'abord au cœur de notre foi chrétienne. Dans un deuxième temps, Dieu Père au cœur de notre vie chrétienne. Tout d'abord dans la foi. Je partirai, puisque Dieu se révèle Père, nous partons d'un peu loin, si vous voulez. Il est vraiment Père au moment de la révélation par le Christ, puisque c'est lui, le Fils éternel du Père, qui va nous le révéler tel que, j'allais dire, nous le connaissons. Mais il nous faut repartir d'un peu plus loin. Dieu est Père d'abord dans la Trinité, mais je voudrais, en préambule, partir de l'Ancien Testament. Le Dieu de la Bible, il a été difficilement appelé Père, bien que dans de nombreuses religions, on attribuait la dénomination de Père aux divinités, dans des religions païennes. Ce n'est pas une expression absolument nouvelle. Mais ce n'était pas dans le sens, évidemment, que nous allons découvrir avec le Christ. Je voudrais, pourquoi cette dénomination, dans l'Ancien Testament, on a appelé très difficilement Dieu Père, parce que, justement, il fallait se séparer, absolument écarter toutes les religions païennes qui appelaient Père des divinités, qui avaient dans un ensemble de divinités païennes et multiples. Dieu était Père au sens à l'intérieur de systèmes où l'homme projetait en quelque sorte sa paternité, puisque les divinités devaient protéger l'homme et on attribuait parfois le nom de Père à ces divinités. Mais il y avait une filiation pourtant entre les pères humains et Dieu Père au sens de la divinité ou de Dieu qui petit à petit se révélait à l'homme, au petit peuple élu. Tout simplement parce que Dieu est Père parce qu'il donne la vie. Il est le Créateur. Et même dans le Nouveau Testament, dans la généalogie que nous donne Saint Luc, au chapitre 3, il y a cette mention de Dieu Père, Père des hommes, parce qu'il est celui qui donne la vie. Dans cette généalogie, on part de Jésus. Et on dit Jésus était considéré comme fils de Joseph, fils d'Élie, fils de Matthat, fils de Lévi, etc. Et j'arrive au bout de cette généalogie, fils de Caïnam, fils d'Énos, fils de Seth, fils d'Adam, fils de Dieu. Comme si, justement, on avait le pressentiment que Adam est fils de Dieu. Donc Dieu Père en ce sens, déjà dans la création et cette généalogie que nous rapporte l'Écriture sainte. Bien sûr, saint Paul décrira Dieu comme le Père suprême à tout groupe issu d'un même ancêtre
qui doit son existence et sa valeur justement à ce Dieu. C'est le grand lieu de la paternité de Dieu dans l'Épître aux Éphésiens, au chapitre 3, verset 14. Je vous donne ce passage extrêmement fort, puisque c'est vraiment saint Paul qui dit « Je tombe à genoux devant le Père, qui est la source de toute paternité au ciel et sur la terre. » Il fera mention ensuite des deux autres personnes de la Trinité. Donc mais Dieu va se distinguer dans l'Ancien Testament des autres divinités dans le sens où il va être l'unique, alors que les divinités sont nombreuses chez les peuples d'alentour. Il n'est ni homme ni femme, il n'est pas sexué, il n'a pas d'association en quelque sorte avec les hommes ou avec d'autres divinités, il n'a pas de fils au sens charnel. S'il fait pousser le blé, il est père nourricier, mais il n'a pas recours à la fécondation de quelque dame nature ou par le moyen de cultes érotiques, de magie, dont les prophètes ont horreur. Non, Dieu est l'unique. Il n'y en a pas d'autre. C'est la grande confession, d'ailleurs, du credo qui commence ainsi. Je crois en Dieu, en un seul Dieu. L'unicité de Dieu est la grande affirmation de l'Ancien Testament. Dieu est l'unique, le Seigneur Dieu est l'unique, il n'y en a pas d'autre. Et surtout, on peut dire qu'il se révèle aussi, après l'unicité de Dieu, comme le Père d'Israël, le Père du peuple, du petit peuple élu. Dans le livre de l'Exode, quand il donne sa loi, à Moïse, Israël devient ainsi son fils premier-né. On va avoir beaucoup de noms donnés à Dieu ou reçus de lui dans la révélation de l'Ancien Testament. Mais c'est dans cette révélation du Dieu unique, Père d'Israël, que va culminer en quelque sorte la révélation de l'Ancien Testament. Le polythéisme auquel s'oppose la révélation judéo-chrétienne par l'Ancien Testament, c'est vraiment pour écarter tous les dieux façonnés par l'homme. Ces dieux qui sont des idoles et qui ont des oreilles et n'entendent pas, qui ont une bouche et ne parlent pas. Dieu n'est pas une création de l'homme, c'est une révélation faite à l'homme. Alors je voudrais, après ce préambule, aborder Dieu Père dans la révélation trinitaire du Nouveau Testament. Pour cela, je commenterai un petit peu librement

nous avons Dieu-Trinité de façon essentielle. Allez de toutes les nations faites des disciples, les baptisant au nom du Père, du Fils et du Saint-Esprit. On peut dire que la foi de tous les chrétiens repose sur la Trinité à partir donc de cet enseignement du Christ qui part du baptême. C'est au nom au singulier du Père, du Fils et du Saint-Esprit, et non au nom au pluriel du Père, au nom du Fils, au nom du Saint-Esprit, car il n'y a toujours qu'un seul Dieu, la Trinité Sainte. Donc ce mystère est au centre, vraiment, de la foi chrétienne. Notre credo va décliner les trois personnes de la Sainte Trinité. Bien sûr, c'est un mystère qui reste caché, grand mystère de la foi chrétienne, le premier des trois grands mystères, avec la rédemption et l'incarnation, tout va partir de là. Car Dieu est premier dans la foi, c'est un mystère qui va se dévoiler à partir de la révélation donc dans le Nouveau Testament. Tout d'abord, je dirais, le Père est révélé par le Fils. Ensuite, je dirais, le Père et le Fils seront révélés par l'Esprit-Saint. Jésus va parler de son Père. Il nous faudra préciser tout de suite que le mot « Père » dans le langage de la foi désigne principalement deux aspects. Que Dieu est origine première de tout. Autorité transcendante et qu'il est en même temps bonté et sollicitude aimante pour tous ses enfants. Père, oui, mais pas à la manière des hommes, puisque toujours Dieu n'est ni masculin ni féminin. Dieu apparaît comme le père de toute paternité, mais en dehors, toujours, d'une dimension sexuée. N'entrons pas dans une vision païenne, ne retombons pas dans une vision païenne. Dieu est Père parce que Dieu est Père. Et que dans le langage désignant Dieu dans sa relation aux hommes, on dira bien que Dieu, sous certains aspects, est maternel. On parlera des entrailles de Dieu, de sa miséricorde. Dieu est Père et Mère en ce sens-là. C'est l'expérience, cette expérience dit aussi que les parents humains sont faillibles, qu'il convient pour eux de ne pas défigurer la paternité et la maternité qui vient de Dieu. Encore une fois, Dieu n'est ni homme ni femme, il est Dieu. Il transcende aussi la paternité et la maternité humaine, tout en étant l'origine et la mesure de toute paternité. Personne n'est père comme l'est Dieu. Alors, quand Jésus va révéler Dieu comme père, c'est un sens tout à fait nouveau et inouï. Il n'est pas seulement créateur, ça nous le savions déjà, mais il est éternellement Père en relation avec lui. Lui, le Fils unique, qui réciproquement n'est Fils qu'en relation à son Père. Nul ne connaît le Fils si ce n'est le Père, comme nul ne connaît le Père si ce n'est le Fils, et celui à qui le Fils veut bien le révéler. Matthieu 11, 27. C'est pour cela que le Christ sera dit l'image du Père invisible, resplendissement de sa gloire, l'effigie de sa substance. On parlera même, pour employer cette union, cette communion intime entre le Fils et le Père et le Fils, on parlera, l'Église va préciser cette formulation à chaque fois plus profondément.
dans le

concile de Nicée, le credo de Nicée, va confesser le Fils unique de Dieu, engendré du Père avant tous les siècles, lumière de lumière, vrai Dieu du vrai Dieu, engendré, non pas créé, consubstantiel au Père. Mais avançons. Dieu le Père et Dieu le Fils sont révélés par l'Esprit Saint. Avant sa Pâque, Jésus annonce l'envoi d'un autre paraclet, d'un autre défenseur, l'Esprit Saint. C'est celui qui est à l'œuvre depuis la création. Il a parlé par les prophètes. Il n'est pas absent, mais il va venir ainsi compléter la révélation du Dieu trois fois saint. Il est maintenant auprès des disciples, il est même en eux, il va les enseigner et les introduire dans la vérité tout entière. L'Esprit Saint est ainsi révélé comme une autre personne divine par rapport à Jésus et au Père. L'origine éternelle de l'Esprit Saint se révèle dans sa mission temporelle. Nous croyons dans l'Esprit Saint qui est Seigneur et qui donne la vie. Il procède du Père. L'Église reconnaît par là que le Père est la source et l'origine de toute la divinité. L'origine éternelle de l'Esprit Saint n'est cependant pas sans lien avec celle du Fils, puisque l'Esprit Saint, qui est la troisième personne de la Trinité, est Dieu. Un et égal au Père et au Fils, de même substance et aussi de même nature. Cependant, on ne dit pas qu'il est seulement l'Esprit du Père, mais à la fois l'Esprit du Père et du Fils. Je vous citais le Concile de Tolède au 7e siècle. À travers tous les siècles, l'Église va affiner, va revenir sur cette formulation de la Trinité, allant toujours plus loin. Je n'insisterai pas sur le filioque, procède du Père et du Fils. C'est une question vraiment de formulation entre la tradition catholique et la tradition orientale. Il s'agit bien de la même foi. Il y a eu rupture parce que dans la formulation, maladresse, et puis il y avait aussi à cette époque, comme aujourd'hui toujours, une dimension politique entre l'Orient et l'Occident qui gêne aussi la confession parfaite de la même foi. Je voudrais, après cette révélation brièvement, cette révélation trinitaire dans le Nouveau Testament, insister davantage sur la formulation de ce dogme. Parce que l'enjeu de ces formules de l'Église qui enseigne, quel est le but, quelle est la raison, la finalité de tellement insister sur ce mystère de la Trinité ? Tout simplement parce qu'il s'agit de défendre la vraie foi, et derrière la vraie foi, il s'agit du vrai Dieu. Toujours d'écarter le risque de toute humanité que de façonner un Dieu à son image et ressemblance, lui homme, plutôt que de tendre, nous créatures, à l'image et ressemblance de Dieu, de tendre à lui. C'est vraiment ne pas retomber dans le paganisme. C'est pour cette raison que l'Église va, j'allais dire, s'acharner très maternellement à enseigner la Trinité, le dogme de la Sainte Trinité. Alors, l'Église va utiliser des mots, va utiliser une terminologie philosophique même, pour justement compléter, assurer la justesse de la foi chrétienne. L'Église va utiliser le terme de substance, comme synonyme d'ailleurs d'essence ou de nature.
Nous n'entrerons pas dans des distinctions, puisqu'il y a 300 pages au moins dans le traité de la théologie sur la Trinité. Mais pour désigner ce terme de substance, va désigner la nature même, l'unicité Dieu dans son unité. Car il faudra toujours tenir, Dieu est unique. Le terme de personne ou d'hypostase va désigner justement le Père, le Fils et l'Esprit Saint dans leur distinction réelle entre eux. Le terme de relation pour désigner le fait que leur distinction réside dans la référence des uns aux autres. Car on ne peut pas penser l'un sans les autres. Voilà pourquoi nous allons réaffirmer les trois données du dogme de la Sainte Trinité. La Trinité est une. Nous ne confessons pas trois dieux. Un seul Dieu en trois personnes. Trinité consubstantielle. Les personnes divines ne se partagent pas l'unique divinité, mais chacune d'elles est Dieu tout entier. Le Père est Dieu, le Fils est Dieu, le Saint-Esprit est Dieu. Cela ne fait pas trois dieux, mais un seul Dieu. Dieu est unique par nature. Et chacune des trois personnes est cette réalité, c'est-à-dire la substance, l'essence ou la nature divine. Je cite encore, ou plutôt je cite le Concile de Latran au XIIIe siècle, cette insistance. Mais par contre, il faut tenir dans ce dogme de la Sainte Trinité que les personnes divines sont réellement distinctes entre elles. Dieu est unique, mais il n'est pas seul. Encore une fois, il ne pourrait pas y avoir amour si Dieu était solitaire. Voilà pourquoi, par exemple, le Dieu de l'islam n'est pas le Dieu des chrétiens. Car pour les musulmans, nous sommes trithéistes, nous croyons en trois dieux. Nous sommes polythéistes. Or, ils n'acceptent pas cette révélation pourtant du Christ, qu'ils considèrent comme un grand prophète, que Dieu est amour. Voilà pourquoi dans notre dialogue, si l'on peut dialoguer, il faut pouvoir inoculer dans le cœur de l'homme qui cherche Dieu que Dieu est amour, car cela ouvre absolument à la Trinité. Car pour aimer, il faut être au moins deux, et je dirais trois sujets. Celui qui aime, celui qui est aimé et l'amour qui les unit. Voilà pourquoi il n'y a pas acceptation de la révélation chrétienne par les hommes et les femmes musulmanes. Parce que Dieu n'est pas amour, Dieu n'a pas été révélé ainsi pour eux. Voilà pourquoi dans cet amour unique, va se révéler ces trois personnes distinctes, égales. Le Père n'est pas le Fils n'est pas le Père, le Saint-Esprit n'est ni le Fils ni le Père, et pourtant chacun est Dieu. Et quand je posais une question piège à mes élèves, je leur dirais alors, quelle est la personne divine qui est la plus Dieu que les autres ? Certains tombaient dans le piège. Ils voulaient dire que c'était la source de la divinité, à savoir Dieu Père, car le Père engendre le Fils est engendré par le Père, et c'est cet amour qui les unit, qui accomplit cette relation parfaite entre le Père et le Fils. L'unité divine est trine. 1 plus 1 plus 1, en mathématiques, divine,
Cela fait un. Les personnes divines sont relatives les unes aux autres, dernier point de notre dogme de la Trinité, parce qu'elles ne divisent pas l'unité divine, et cela est très important. La distinction réelle des personnes divines entre elles réside uniquement dans les relations qui les réfèrent les unes aux autres. Dans les noms relatifs des personnes, le Père est référé au Fils, le Fils au Père et l'Esprit-Saint aux deux. Quand on parle de ces trois personnes en considérant les relations, on croit cependant en une seule nature et substance. On revient toujours à la même chose. Tout est un en eux, là où l'on ne rencontre pas l'opposition de relations. Donc cette distinction des personnes se fait dans leurs relations. Pourquoi ? Eh bien parce que, à cause de cette unité qu'il nous faut toujours tenir, le Père est tout entier dans le Fils, tout entier dans le Saint-Esprit. Le Fils est tout entier dans le Père et tout entier dans le Saint-Esprit. Et vous complétez la dernière formule, le Saint-Esprit tout entier dans le Père et tout entier dans le Fils. Nous sommes au Concile de Florence au XVe siècle. Peut-être qu'il nous faut dire aussi que les œuvres divines ad extra, Dieu à l'extérieur de lui-même, tel qu'il va se révéler dans l'économie du salut, dans l'histoire, eh bien, il s'agira toujours de la Trinité qui agit. Dieu veut communiquer la gloire de sa vie bienheureuse, il veut y associer l'homme, c'est pour cela d'ailleurs qu'il l'a créé. Il nous a prédestinés à l'adoption filiale en son Fils, Dieu le Père, c'est-à-dire reproduire l'image de son Fils, et cela grâce à l'esprit d'adoption filiale, Romains 8, 15. Mais attention, il s'agit toujours de l'œuvre de la Trinité. Il est important de souligner que l'œuvre de Dieu est toujours commune, l'œuvre commune des trois personnes divines. Car comme il n'y a qu'une seule nature divine, la Trinité n'a qu'une seule et même opération. Je vous cite encore le Concile de Florence. Le Père, le Fils et le Saint-Esprit ne sont pas trois principes des créatures, mais un seul principe. C'est toujours l'œuvre de Dieu qui agit. Si j'attribue la création au Père, le salut au Fils, la sanctification à l'Esprit Saint, il s'agira toujours de l'œuvre du Dieu unique. Je voudrais maintenant terminer assez brièvement au cœur de la Trinité Dieu Père, au cœur de notre vie chrétienne. Sainte Thérèse de l'Enfant Jésus est pour nous un modèle dans cette intimité par Jésus à Dieu Père. L'Esprit Saint est le maître intérieur. Je voudrais simplement vous donner quelques éléments que vous saurez compléter, mais pour souligner cette paternité de Dieu au cœur de notre vie chrétienne. Il faudrait tout d'abord commenter la prière du Notre Père, car nous avons là aussi la révélation de la paternité de Dieu Père, bien sûr, à travers l'enseignement du Christ, quand il nous apprend à prier en enfant de Dieu. Là aussi, c'est le Fils qui nous enseigne, c'est l'Esprit-Saint, le Maître intérieur, qui nous fera dire « Abba, Père, en esprit et en vérité ». Et absolument, nous rejoignons le Père des cieux à travers cette prière. Elle nous façonne une vie d'enfant de Dieu, de fils adoptif du Père,
frère de Jésus-Christ, vraiment dans l'Esprit Saint. Notre vie spirituelle doit être façonnée par cette prière du Notre Père. Ensuite, je voudrais parler de cette, souligner, noter cette habitation, cette inhabitation, comme on dit, de la Sainte Trinité dans l'âme du fidèle, de l'enfant de Dieu. Il s'agit de la vie théologale, car Dieu est plus à l'intime, plus intime à moi-même que moi-même, comme le disait saint Augustin. Il s'agit vraiment que Dieu soit, habite vraiment en nous. Et là aussi, cette inhabitation de Dieu, c'est la Trinité entière. Le regard du Père, certes, d'avoir le Fils comme maître qui me guide sur les chemins du Père et l'Esprit Saint, qui fera dire d'ailleurs à saint Paul, ce n'est plus moi qui vis, c'est le Christ qui vit en moi, la grâce, l'Esprit Saint en moi. On pourrait dire que toutes les personnes divines sont en dehors de leur spécificité, mais agissent, habitent en moi et me font agir. Donc toute la vie chrétienne est une communion avec chacune des personnes divines, sans aucunement les séparer. Celui qui rend gloire au Père le fait par le Fils dans l'Esprit Saint. Celui qui suit le Christ, il le fait parce que le Père l'attire et que l'Esprit le fait se mouvoir. C'est la fin ultime, bien sûr, de toutes les créatures dans l'unité parfaite de la Trinité bienheureuse. Je citerai la prière de la bienheureuse Élisabeth de la Trinité. Ô mon Dieu, Trinité que j'adore, aidez-moi à m'oublier entièrement pour m'établir en vous, immobile et paisible, comme si déjà mon âme était dans l'éternité. Que rien ne puisse troubler ma paix, ni me faire sortir de vous, ô mon immuable, mais que chaque minute m'emporte plus loin dans la profondeur de votre mystère. Pacifiez mon âme, faites-en votre ciel, votre demeure aimée et le lieu de votre repos. Que je ne vous y laisse jamais seul, mais que je sois là tout entière, tout éveillée en ma foi, tout adorante, tout livrée à votre action créatrice. Et je voudrais, par mode de conclusion, donner simplement quelques points pour une authentique paternité sur la terre. Comment la paternité de Dieu Père peut-elle éclairer la paternité des hommes sur la terre? Tout d'abord, très simplement et brièvement, en soulignant que les pères de la terre doivent être pères à la ressemblance de Dieu Père. Mais comment être père à la ressemblance de Dieu Père? Jésus nous en donne quelques caractéristiques à propos du prêtre, le bon pasteur qui cherche les brebis perdues, le bon samaritain qui panse les blessures, le père du fils prodigue qui l'attend et qui l'accueille, le juste juge qui ne fait pas exception de personne et dont le jugement est juste et miséricordieux. Et puis on pourrait ajouter aussi les éléments de la paternité de l'évêque que souligne le catéchisme de l'Église catholique. Un amour gratuit pour tous, avec une prédilection pour les petits, les pauvres. Annoncer l'Évangile à tous. Être le modèle du troupeau, être en tête dans la sanctification personnelle et certainement ne pas avoir peur de donner sa vie pour ressembler à Dieu Père.
J'ajoute à mon catalogue, pour méditer, comment être père à la différence de Dieu Père. Fondamentalement, parce que le Père des cieux est Dieu et que les pères de la terre ne sont que des hommes. Il y a un abîme entre le Créateur et la créature. L'homme ne sera jamais Dieu, même si c'est sa grande tentation. Vous serez comme des dieux. Vous vous rappelez, se faire l'égal de Dieu quand on est croyant, ou pire, prendre la place de Dieu quand on est païen. Une mère musulmane me disait qu'elle avait mis ses enfants dans une école catholique pour qu'ils apprennent à respecter Dieu. Car, me disait-elle, un homme qui ne respecte pas Dieu est capable de tout. Si Dieu s'est montré on ne peut plus humain en envoyant son propre Fils, l'homme qui se prend pour Dieu devient absolument inhumain. Mais également, Dieu est Père, l'homme le devient. C'est une grande différence. La loi divine commande à l'homme plusieurs choses pour qu'il devienne Père selon sa nature pleinement humaine. Ce sont des rappels. Tout d'abord, honore ton père et ta mère. Ce quatrième commandement qu'on oublie souvent de commenter. Jésus a respecté ses parents sur la terre, totalement uni à la volonté de son père, c'est sûr. C'est le fondement, là, nous avons là le fondement de toute paternité humaine. Et le catéchisme insiste énormément sur le respect dû à toute autorité sur la terre pour que justement puisse être forgée l'autorité des pères de la terre. Je passe. Deuxième, après honore ton père et ta mère pour avoir longue vie sur la terre, c'est quitte ton père et ta mère. Ça ne veut pas dire les déshonorer. C'est le commandement qui résulte de la création de l'homme et de la femme pour devenir père, pour que cette communion d'amour puisse naître. Il faut quitter son père et sa mère. On ne devient père qu'en fondant un foyer pour accueillir la vie, don d'amour des parents, don d'amour du Créateur. Union et procréation, une seule chair, vous vous rappelez. Il faut quitter son père et sa mère pour ne devenir qu'une destinée avec son épouse. Troisième point, ne pas fuir sa responsabilité de père, à la différence de Dieu qui, lui, est toujours fidèle. Tout simplement dans le don de soi, dans l'amour, et dans le don de soi, dans le don de la vie. Vis-à-vis de la procréation, le livre de la Genèse dit que donner la vie comme Dieu donne la vie est une bénédiction. L'esprit contraceptif aujourd'hui vient briser la vocation du Père sur la terre. Pourquoi ? Parce que c'est une manière très insidieuse de refuser la vie et par là le refus d'être Père. Combien d'avortements ont lieu par la lâcheté des pères. Donc, coopérateur de Dieu, dans une paternité responsable, il faudra développer un jour ce point. Mais vous comprenez bien qu'on devient père en entrant dans sa responsabilité de père face à la procréation. Et puis, la manière d'aimer sa femme, bien entendu, puisque le Christ s'est livré pour l'Église, l'homme doit se sacrifier pour son épouse. Encore faut-il qu'elle-même accepte que son homme soit le chef de famille. C'est Éphésiens 5 à méditer, cette réciprocité de soumission à Dieu. Et puis un dernier point, comme éducateur, accueillir soi-même les épreuves de Dieu pour savoir corriger ses enfants. Aujourd'hui,
Ce n'est pas un texte politiquement correct, mais je vous en donne la référence. La lettre aux Hébreux, chapitre 12. Mon fils, ne néglige pas les leçons du Seigneur, ne te décourage pas quand il te fait des reproches. Quand le Seigneur aime quelqu'un et lui donne de bonnes leçons, il corrige tous ceux qu'il reconnaît comme ses fils. Ce que vous endurez est une leçon. Dieu se comporte envers vous comme envers des fils. Et quel est le fils auquel son père ne donne pas des leçons ? Si vous êtes privés des leçons que reçoivent tous les autres, c'est que vous êtes des étrangers et non des fils. Voilà comment ressembler peut-être à Dieu dans cette paternité merveilleuse. Voilà. Et puis une phrase pour terminer, saint Thomas d'Aquin disait vrai quand il disait que lorsque nous parlons de la Trinité, il faut de la prudence et de la réserve, parce qu'il n'y a pas de sujet où l'erreur soit plus dangereuse. Les investigations plus laborieuses, c'est vrai, ni les découvertes plus fructueuses. Alors, si cela paraît bien compliqué certains jours, ne vous inquiétez pas. Si on se trouve au bord du lac et que l'on veut voir ce qu'il y a en face, plutôt que d'essayer d'ouvrir grand les yeux et d'essayer d'y voir de si loin, bien monter plutôt dans la barque qui conduit sur l'autre rive. Concernant la Sainte Trinité, l'important n'est pas de spéculer en solitaire, parce que c'est un mystère insondable. Mais il faut l'accueillir plus profondément dans la foi de l'Église, l'Église qui justement est la barque qui nous conduit à la Trinité Sainte.

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3: Qui n'est pas contre vous est pour vous. Luc 9, 50.

Chers auditeurs de Radio Espérance, bonjour. Je suis heureux de vous retrouver et de continuer avec vous à méditer sur la miséricorde divine en ces jours. Et je prends dans le chapitre 2 de l'encyclique du pape Jean-Paul II, justement s'intitulant « La miséricorde divine », et je le cite « Révélée dans le Christ, la vérité au sujet de Dieu, Père des miséricordes, nous permet de le voir particulièrement proche de l'homme, surtout quand il souffre, quand il est menacé dans le fondement même de son existence et de sa dignité. Et c'est pourquoi, dans la situation actuelle de l'Église et du monde, bien des hommes et bien des milieux, guidés par un sens aigu de la foi, s'adressent, je dirais quasi spontanément, à la miséricorde de Dieu. Ils y sont certainement poussés par le Christ, dont l'Esprit est à l'œuvre au fond des cœurs. » Eh bien, chers auditeurs, il faut croire à l'amour de Jésus pour vous. L'amour, en effet, appelle l'amour. Comment rendons-nous à Jésus amour pour amour? Avant tout et par-dessus tout, par notre confiance en lui. Dans ce mot « confiance », je résume les trois vertus théologales, la foi, l'espérance et la charité, qui sont comme les vertus souveraines qui entraînent toutes les autres après elles. Mais si ce sont les vertus les plus hautes, c'est pour les réaliser qu'il nous est demandé le plus d'héroïcité en face du mystère d'un Dieu qui demeure caché. Il faut être héroïque pour vivre toujours dans la foi, l'espérance et l'amour. Pourquoi encore? Parce que, à la suite du péché originel, personne ne peut être certain d'une certitude de foi qu'il est justifié, nous dit d'ailleurs le Concile de Trente, mais seulement d'une certitude morale appuyée sur la fidélité à la grâce, et que pécheurs, nous sommes sans cesse tentés par le doute, par l'inquiétude. Et c'est pour résoudre cette contradiction entre nos désirs les plus profonds et notre impuissance, nos limites, que la miséricorde divine est venue sur la terre et qu'elle a pris sur elle nos infirmités. Matthieu, chapitre 8, verset 17. Sainte Thérèse de l'Enfant Jésus avait bien compris que c'est notre misère qui attire la miséricorde. Avant elle, saint Paul s'écriait « De grand cœur, je me glorifierai de mes faiblesses pour qu'habite en moi la force du Christ. » Deuxième aux Corinthiens, chapitre 12, verset 9. Et dans les Philippiens, au chapitre 4, verset 13, « Je puis tout en celui qui me fortifie. » Quelle profonde théologie chez saint Paul. Se glorifier de ses infirmités, se réjouir d'être faible parce que Jésus est là.

Mais c'est la confiance, et rien que la confiance, qui nous ouvrira les bras de Jésus pour qu'il nous porte. C'est la confiance qui sera pour nous la clé d'or de son cœur. Dans son désir d'être sainte et se comparant aux saints, Thérèse de l'Enfant Jésus constatait qu'il y avait entre eux et elle la même différence qu'entre une montagne dont le sommet se perd dans les cieux et le grain de sable obscur foulé aux pieds des passants. Mais au lieu de se décourager, elle pourra dire « Dieu ne saurait inspirer des désirs irréalisables. Et puis donc, malgré ma petitesse, je peux donc aspirer à la sainteté. Me grandir, c'est impossible. Je dois donc me supporter tel que je suis, avec toutes mes imperfections. Mais je veux trouver le moyen d'aller au ciel par une petite voie bien droite, bien courte, une petite voie toute nouvelle. Nous sommes dans un siècle d'invention. Maintenant, ce n'est plus la peine de gravir les marches d'un escalier. Chez les riches, un ascenseur le remplace avantageusement. Moi, je voudrais, dit Thérèse, trouver aussi un ascenseur pour m'élever jusqu'à Jésus, car je suis trop petite pour monter le rude escalier de la perfection. Alors, j'ai cherché dans les livres saints l'indication de l'ascenseur, objet de mon désir, et j'ai lu ces mots sortis de la bouche de la sagesse éternelle. Si quelqu'un est tout petit, qu'il vienne à moi. Proverbe 9, verset 14. Alors, je suis venu, devinant que j'avais trouvé ce que je cherchais et voulant savoir, ô mon Dieu, ce que vous feriez au tout petit qui répondrait à votre appel. Et voici que j'ai trouvé. Comme une mère caresse son enfant, ainsi je vous consolerai. Je vous porterai sur mon sein et je vous balancerai sur mes genoux. Isaïe 66, verset 13-14. Jamais paroles plus tendres ne sont venues réjouir mon âme, continue-t-elle. L'ascenseur qui doit m'élever jusqu'aux cieux, ce sont vos bras, ô Jésus. Pour cela, je n'ai pas besoin de grandir, au contraire. Il faut que je reste petite, que je le devienne de plus en plus. Ô mon Dieu, vous avez dépassé mon attente, et moi, je veux chanter vos miséricordes.

Ce merveilleux texte du dernier docteur de l'Église est un écho de la théologie de saint Paul. Ce texte la résume et la met à notre portée dans ces lignes que l'on peut méditer sans fin, sans en épuiser la richesse. Ce que je ne peux pas faire, moi, Jésus le fera. Il me prendra et me montrera lui-même au sommet de la montagne de la perfection, c'est-à-dire au sommet de la montagne de l'amour. Il est vrai, chers auditeurs, qu'instinctivement nous cherchons à gravir le rude escalier de la perfection, au lieu de prendre le doux ascenseur des bras de Jésus. C'est que si souvent, on nous a parlé de nos misères. On nous a dit avec raison que nous étions misérables. Et ensuite, de Jésus, on nous a dit, oui, qu'il était bon, mais pas assez, qu'il était merveilleusement bon, infiniment bon, charité, amour infini. On ne nous a pas dit en insistant qu'il était sauveur avant d'être juge et que dans le cœur de Dieu, justice et paix s'étaient embrassés, comme nous le chante le psaume 85, verset 2. On nous a habitués à regarder nos ténèbres, nos laideurs, et pas suffisamment le soleil qui purifie, la lumière de lumière qu'il est, lui, et qui change en or pur la poussière que nous sommes. Nous pensons à nous examiner, et nous ne pensons pas avant l'examen, pendant l'examen et après l'examen, à nous plonger avec toutes nos misères dans la fournaise consumante et transformante de son amour que nous ouvre un seul acte d'humble confiance. Je ne vous dis pas, vous croyez trop à votre misère. Nous sommes encore bien plus misérables que nous ne le voyons. Mais je vous dis aujourd'hui, vous ne croyez pas assez à l'amour miséricordieux. Il faut avoir confiance, non pas malgré nos misères, mais à cause d'elles. Puisque c'est la misère qui attire la miséricorde. Oh, ce mot de miséricorde, un cœur qui se donne aux misérables, un cœur qui se nourrit des misères en les consumant. Je vous invite à méditer ce mot de miséricorde.

Saint Thomas d'Aquin nous dit que faire miséricorde est le propre de Dieu et que c'est en cela que sa toute-puissance se manifeste au plus haut point. Le Seigneur confiait à Sœur Faustine Kowalska, et je la cite, « Ma miséricorde est plus grande que ta misère et que le monde entier. Qui a pris la mesure de ma bonté? C'est pour toi que je suis descendu du ciel sur la terre. C'est pour toi que je me suis laissé clouer à la croix. Pour toi, j'ai permis que mon très saint cœur soit percé d'un coup de lance. Et je t'ai ainsi ouvert la source de ma miséricorde. Viens, oui, viens et puise les grâces de cette source. Puise-les avec l'instrument de la miséricorde qui s'appelle la confiance. Je ne rejette jamais un cœur plein d'humilité. Ta misère fait naufrage dans l'abîme de ma miséricorde. Pourquoi devrais-tu discuter avec moi de ta misère? Fais-moi plaisir, abandonne-moi toute ta pauvreté et ta misère, et je te comblerai d'un trésor de grâce. L'amour miséricordieux est pour les misérables. Mais quand on se voit si indigne, si lâche, tombant à chaque instant, comment ne pas être tenté contre la confiance? La question se pose. Est-ce que l'amour de Jésus, son amour miséricordieux, est tellement grand? Est-il si grand que cela? Son amour miséricordieux est sans limite. Sa miséricorde est infinie. Voilà pourquoi nous pouvons et nous devons vivre cette doctrine qui ouvre aux plus misérables le royaume des cieux et aux plus pauvres le chemin de la sainteté. J'insiste beaucoup sur ce point, car je sais que la considération de ces misères est une objection qui revient sans cesse dans notre lutte quotidienne pour avancer dans la perfection. Et bien plus que saint Paul ou sainte Thérèse ou sainte Faustine, c'est l'Évangile qui nous prêche cette doctrine du salut. L'Évangile où l'on voit que Jésus nous demande avant tout et par-dessus tout l'humilité et la confiance. Voyez donc l'enfant prodigue. Je préférerais dire l'enfant ingrat et le père prodigue en amour. Cet enfant ingrat quitte la maison paternelle. Il se montre en effet d'une affreuse ingratitude envers son père tellement bon pour lui. Il demande sa part d'héritage, comme s'il était déjà mort, pour aller jouir loin de lui. Et bientôt, il se trouve dans un dénuement total qui le fait réfléchir. Et au fond de son abjection, il a la grâce de se rappeler la tendre bonté de son père. « Je me lèverai et j'irai vers mon père. » Voilà la confiance. Mais humblement, il se reconnaît pécheur. La suite du texte évangélique nous le dit. « Je lui dirai, Père, j'ai péché contre le ciel et contre toi. Je ne suis plus digne d'être appelé ton fils. Traite-moi comme un de tes serviteurs. » Luc 15, verset 18. Et vous savez, chers auditeurs, comment le Père le reçut? Non pas comme le mercenaire, mais comme l'enfant bien-aimé. Imaginez-vous l'apercevant de loin, il court au-devant de lui, saisi de compassion, se jette à son cou, le serre sur son cœur en l'embrassant et appelle ses serviteurs. « Vite, vite, apportez la plus belle robe, passez-lui un anneau aux doigts et des chaussures aux pieds. Amenez le veau gras, mangeons et festoyons. » Et ce sont les danses, la musique, les chants. Ces détails si parlants, où se complaît le récit évangélique, révèle un père exultant de bonheur. Et pourquoi? Il le dit et le redira au frère aîné jaloux. Mon fils que voilà était mort et il est revenu à la vie. Il était perdu et il est retrouvé. Oh, ce désir,
ce besoin du Père des miséricordes de retrouver son enfant perdu, de lui rendre la vie. Voilà le cœur de Dieu, voilà le cœur de notre Dieu. Pensez que chaque fois que vous vous relevez après une chute, c'est la fête de l'enfant ingrat qui se renouvelle. Notre Père des cieux nous revêt de la plus belle robe, nous passe l'anneau au doigt, nous demande de chanter, d'exulter de joie, dans une joie vivante. Eh bien, nous n'irons plus au confessionnal en nous traînant, mais comme à une fête, même si nous sentons chaque fois l'effort à faire pour vivre dans l'humilité et pour vaincre la monotonie de la routine. Mais le sacrement de la miséricorde est un sacrement de recréation. Après le pardon, oui, après le pardon, nous devrions danser comme l'enfant ingrat le fit à la demande et pour la joie de son père. Vous savez, je me dis quelquefois que nous ne dansons pas assez dans la vie spirituelle. Cette merveilleuse parabole nous donne une leçon primordiale quant à l'éducation. Parents, éducateurs, de grâce, faites saisir aux enfants et aux jeunes qui vous sont confiés cette miséricorde divine en y croyant et en la pratiquant vous-même. C'est cette foi qui les empêchera de ne plus tomber, et s'ils tombent, ils se relèveront, ils reviendront parce que vous leur aurez fait connaître la douceur et la miséricorde de Dieu. Et ils diront par expérience intérieure, « Je sais combien Dieu est bon, je sais à quoi m'en tenir sur sa miséricorde. Du fond de mon péché, je me relèverai et j'irai vers mon Père. » Heureux parents qui auront montré ce chemin à leurs enfants, sans faiblesse ni compromission, mais avec une bonté si semblable à celle de Dieu, que dans leurs pires difficultés, ils puissent dire humblement, avec une immense confiance, « Je me lèverai et j'irai vers mon Père. Je me lèverai et j'irai vers ma mère, et par eux, j'irai à mon Père des cieux. » Que de jeunes gens ont perdu la foi, non pas pour être tombés, mais pour n'avoir pas été aidés avec amour à se relever autant de fois que nécessaire.

Le bon larron nous prêche, lui aussi, l'humilité et la confiance. Toute une vie de crime, toute une vie de péché, quelques minutes avant de mourir, une parole d'humilité et une parole de confiance, et le voilà sauvé. Le premier saint du calendrier, le seul que l'Église n'a pas canonisé, mais que le Christ, lui, a canonisé. De même que l'enfant prodigue s'était reconnu coupable, le bon larron, s'adressant à son compagnon, s'écrie « Pour nous, c'est justice, nous avons ce que nous méritons. » Luc chapitre 23, verset 40. Et puis, voyez-vous, chers auditeurs, ce larron plonge ses yeux dans les yeux de Jésus. Il y lit qui il était, le doux sauveur, la miséricorde. Jésus, souviens-toi de moi quand tu viendras dans ton royaume. Et c'est la réponse ineffable. En vérité, dès aujourd'hui, tu seras avec moi dans le paradis. Pour toi, pas d'enfer, pas une seconde de purgatoire. Ce regard confiant que tu as jeté sur moi, cette rencontre de nos regards dans ma miséricorde et dans ta foi, t'a purifié en un instant et nous a rendus inséparables. Te voilà tout pur, te voilà déjà au ciel. Toute une vie de péché, un regard humble et confiant vers le crucifié, et voilà le premier saint canonisé et canonisé par Jésus lui-même. Un larron, comme dira saint Augustin, voleur du ciel. Mes amis, quand vous vous voyez misérable après une infidélité, une défaillance qui vous a humilié, si vous jetez un regard vers Jésus, le regard du bon larron, croyez-vous que vous ne serez pas purifié en un moment, en une seconde, comme lui et plus que lui? À condition que vous ayez l'humilité et la confiance et le désir du ciel, ce désir que portait le bon larron. Jésus, voyez-vous, n'a besoin que de notre humilité, de notre confiance, pour faire en nous des merveilles de purification, des merveilles de sanctification. Et notre confiance sera en proportion de notre humilité, parce que c'est dans la mesure où l'on sent le besoin de Jésus que l'on a recours à lui. Et l'on sent ce besoin dans la mesure où l'on réalise justement son indignité. Sainte Marguerite Marie entendait Jésus lui dire « Crois-tu que je puisse le faire ? Si tu le crois, tu verras la puissance de mon cœur dans la magnificence de mon amour. »

Une misère morale est un mal beaucoup plus grand qu'une maladie. Je désire bien davantage être purifié que l'aveugle n'a le désir de voir ou le paralytique n'a le désir de marcher. Il faut avoir ce désir sincère, mais vous l'avez, j'en suis certain. Et nous touchons là au fond de la vie intérieure, au fond de la rédemption, nous touchons là au fond de l'Évangile. Vivez cette foi, cette espérance et cet amour. Vivez les vertus théologales ainsi appelées, parce que ce sont elles qui nous relient à Dieu et nous unissent à lui. Vivez cette humble confiance, et tout le reste vous sera donné par surcroît. Matthieu 6, verset 33. C'est elle qui unit intimement l'âme à Jésus, qui fait le cœur à cœur avec lui, qui rattache le rameau à la vigne qu'il est, lui. Si quelqu'un a soif, et surtout soif de pureté et d'amour, qu'il vienne à moi et qu'il boive. Celui qui croit en moi, de son sein jailliront des fleuves d'eau vive. Alors, chers amis, il ne nous reste qu'à nous agenouiller et nous laisser submerger dans et par la miséricorde divine. Sous l'invocation « Jésus, j'ai confiance en toi », le Seigneur nous propose ce tableau magnifique, cette icône comme moyen d'atteindre la miséricorde divine. Son origine est l'exact désir du Seigneur. Celui-ci apparaît à Sœur Faustine le 22 février 1931 et lui demande de peindre le tableau selon les traits mêmes du Christ, insistant sur l'inscription qui est à la base du tableau. « Jésus, j'ai confiance en toi. » Et Sœur Faustine écrit « Le 22 février 1931, le soir dans ma cellule, je vis Jésus vêtu d'une tunique blanche. Une main levée pour bénir, l'autre touchait son vêtement sur la poitrine. De la tunique entr'ouverte sortaient deux grands rayons, l'un rouge, l'autre blanc. Je fixais le Seigneur en silence, l'âme saisie de crainte, mais aussi envahie d'une grande joie. Après un moment, Jésus me dit « Peins un tableau de ce que tu vois avec l'inscription « Jésus, j'ai confiance en toi ». Je désire qu'on honore cette image d'abord dans votre chapelle, puis dans le monde entier. » Alors Sœur Faustine demande au Seigneur des éclaircissements au sujet du tableau. Et je la cite. Mon confesseur m'ayant dit un jour de demander à Jésus ce que signifiaient ces deux rayons qui sont sur cette image, je répondis « Bien, je vais le demander au Seigneur. »

n'atteindra pas. Je désire que le premier dimanche après Pâques soit la fête de la miséricorde. Alors, quel est le sens profond de ce tableau, de cette icône, de cette fenêtre ouverte sur l'éternité? Et sœur Faustine raconte elle-même, et je la cite, « Une fois, j'étais chez le peintre chargé de peindre cette image. Comme j'ai été peinée en voyant qu'elle n'est pas aussi belle que l'est Jésus. Mais j'ai caché ma déception profondément dans mon cœur. En sortant de chez le peintre, la mère supérieure resta en ville pour diverses affaires et moi, je suis revenu seul à la maison. Je suis allé aussitôt à la chapelle où j'ai beaucoup pleuré. J'ai dit au Seigneur, « Qui vous peindra aussi beau que vous l'êtes ?» Soudain, j'ai entendu ces paroles. Ce n'est ni la beauté des couleurs, ni dans la qualité artistique que réside la grandeur de cette image, mais dans ma grâce. De toute évidence, chers auditeurs, la valeur vient de sa signification. Il est un signe qui nous parle aujourd'hui de la miséricorde infinie de Dieu venant du cœur du Christ. Alors essayons de nous rappeler, quelle est la source de notre rédemption? C'est le sang et l'eau qui coulent du cœur de Jésus pour nous laver du péché. Cette source de miséricorde est ouverte chaque fois que nous en avons besoin, et spécialement dans les moments difficiles de notre vie où nous devons demander son aide pour laver notre âme si le péché l'a corrompu. À l'exemple de Jésus, nous devons pratiquer une grande miséricorde vis-à-vis de nos frères. Et sœur Faustine de raconter, « Un jour Jésus m'a dit, « Mon regard sur cette image est le même que celui que j'avais sur la croix. » Alors, chers amis, en contemplant le tableau, en contemplant cette fenêtre ouverte sur la miséricorde divine, notre âme, au regard de Jésus plein d'amour, se sent purifié et rempli de confiance dans l'infinie miséricorde divine.

Eh bien, chers auditeurs, je suis heureux de vous retrouver sur les ondes de Radio Espérance. Nous continuons notre méditation sur la divine miséricorde et je voudrais vous parler donc de cette divine miséricorde comme source de vie et de guérison. Notre temps de crise, vous savez, est lié au refus de l'amour de Dieu, au refus de l'amour manifesté à travers le cœur de Jésus, Fils de Marie, vrai Dieu et vrai homme. Le monde est malade parce que l'homme a laissé envahir sa tête par des idéologies qui l'éloignent peu à peu du message de l'Évangile. Et aujourd'hui, le Seigneur veut nous faire comprendre que notre tête est souvent malade et qu'il faut la réconcilier avec le cœur parce que justement, l'équilibre est rompu. Guérir la tête par le cœur, voilà le grand remède qui nous est proposé aujourd'hui. Et pour cela, eh bien, il faut nous mettre à l'école de Jésus. Cette école, Jésus en fait mention dans le chapitre 11 de saint Matthieu, juste après le retour des disciples de leur première mission, où ils venaient d'expérimenter la puissance du nom de Jésus. C'est donc parce que les disciples ont

éprouvé la puissance de son nom, que Jésus est saisi par l'Esprit Saint et qu'il loue et bénit son Père dans une admirable prière que je cite. Je te bénis, Père, parce que tu as caché ces choses aux sages et aux savants, et tu les as révélées aux tout-petits. Qu'a donc révélé le Père? Eh bien, que le Père connaît le Fils, et que le Fils connaît le Père. Le mystère même de la Trinité contenu dans le nom de Jésus. Mais à peine Jésus a-t-il laissé éclater son action de grâce, sa prière de louange, qu'il est saisi aussi de compassion. Venez à moi, vous tous qui ployez sous le fardeau, et je vous soulagerai. Mettez-vous à mon école, car je suis doux et humble de cœur. Voilà, chers amis, l'école de Jésus, l'école de la Trinité, l'école de la communion.

Et saint Bernard d'ajouter, où donc notre fragilité peut-elle trouver repos et sécurité? Dans les plaies du Sauveur. J'ai commis quelques graves péchés, ma conscience se trouble, mais elle ne perd pas courage puisque je me souviens des plaies du Seigneur qui a été transpercé à cause de mes fautes. Il se trompait donc celui qui a dit « Mon péché est trop grand pour qu'on obtienne pardon. Pour moi, ce qui me manque par ma faute, je le tire ardemment des entrailles du Seigneur, car la miséricorde y abonde et elles sont percées d'assez de plaies pour que l'effusion se produise. Le clou qui pénètre en Jésus est une clé qui m'ouvre le mystère de ses desseins. » On voit à découvert le mystère de sa bonté, cette tendresse manifeste dans les plaies du Sauveur. Tout l'évangile de saint Jean prépare, converge vers cette icône du transpercé. Et le premier qui vénère cette icône, qui vénère les plaies du Seigneur, c'est l'incrédule Thomas, celui qui a douté et qui proclame la première confession de foi en la divinité du Christ, « Mon Seigneur et mon Dieu ». Le cœur de Jésus est donc une source de guérison. L'icône du transpercé est bien le remède d'un peuple à la tête malade. Thomas l'incrédule, c'est le rationaliste type, celui qui vit au niveau de sa tête, qui ne croit qu'à ce qu'il voit. C'est lui qui verra le premier les plaies de Jésus, et il est guéri radicalement de son rationalisme. Pour nous aussi, l'adoration du cœur de Jésus peut être source de guérison. Source de guérison, pourquoi? D'abord, parce qu'en acceptant de mettre le pied sur le premier barreau de l'échelle, nous acceptons l'humble médiation de la chair du Christ et nous accédons au culte en esprit et en vérité. Il n'est pas permis de prétendre que la contemplation du cœur physique du Christ venu dans la chair, comme dit la première lettre de saint Jean au chapitre 4, verset 2, il n'est pas permis de prétendre que la contemplation du cœur physique du Christ venu dans la chair empêche de parvenir à l'amour intérieur de Dieu et qu'elle arrête l'âme dans son ascension vers le Seigneur. Ensuite, parce que c'est l'amour de Jésus, son amour blessé qui guérit nos âmes. On peut même affirmer que personne ne peut ouvrir ses sens spirituels s'il n'a pas au moins implicitement le regard sur le cœur de Jésus. Le cœur de Jésus, c'est aussi un remède providentiel contre les mystiques orientales et cosmiques qui nous envahissent aujourd'hui. Si beaucoup tombent dans les philosophies du vide, de la méditation transcendantale, c'est parce qu'on a laissé perdre le secret de cette oraison cordiale, c'est-à-dire de cette oraison avec le cœur, à partir du recueillement sur les images du cœur de Jésus que l'on proposait au XVIIIe siècle. Tous ceux qui ont fait l'expérience du vide, l'image du cœur de Jésus les reconduira vers la personne du Christ, unique Sauveur et unique Rédempteur. Il y a là, voyez-vous, toute une cascade, comme souvent dans l'Évangile de saint Jean. Du sein du Père jaillit l'amour, qui se communique au cœur de Jésus et par lui au cœur de ses disciples et par eux à tous les hommes.

La bienheureuse sainte Faustine écrivait ce que le Seigneur lui confiait. Proclame, ma fille, que je suis l'amour et la miséricorde même. Quand l'âme s'approche de moi avec confiance, je la comble de tant de grâces qu'elle ne peut les contenir toutes et qu'elle les projette sur d'autres âmes. Et le bienheureux pape Jean-Paul II confirme, et je le cite, « Le Christ confère une signification profonde à toute la tradition de la miséricorde divine. Non seulement il parle d'elle et l'explique en utilisant des paraboles, mais surtout, il l'incarne et la personnifie. Il est lui-même la miséricorde. À qui la voit et la rencontre en lui, Dieu se fait visible comme Père riche en miséricorde. » Fin de citation. Saint Jean l'affirme, Dieu est amour. Quand l'amour de Dieu atteint le pécheur, cet amour s'appelle la miséricorde. Dans notre vie spirituelle, le Seigneur ne nous demande qu'une chose, c'est de ne rien faire, sinon de nous laisser faire. Et comme c'est difficile de se laisser faire, de tout remettre entre les mains du Seigneur. Il a des trésors de grâce à nous donner. Nous n'avons qu'à nous mettre en toute disponibilité entre ses mains. La miséricorde, c'est toute une histoire parce que c'est l'histoire de tout un peuple fragile, d'un peuple à la nuque raide, à la tête dure, qui se rebelle parfois contre Dieu et contre Moïse, son serviteur dans l'Ancien Testament. La miséricorde, c'est aussi une histoire d'amour, avec ses hauts et ses bas, ses crises et ses enthousiasmes de retrouvailles. Mais Dieu est fidèle. Il est lent à la colère et prompt au pardon. Quand l'insulte ou la faute interrompent le dialogue, il reprend dans la tendresse la promesse interrompue. Dieu miséricorde retisse en lien de patience et de compréhension l'étoffe toujours rutilante d'un amour sans pareil. C'est cela la miséricorde de Dieu. L'amour qui tend une corde à notre misère. Dieu réapprend le goût de la maison paternelle à l'enfant ingrat. Rappelez-vous, l'enfant demandait la justice. Il lui sera rendu la dignité. Dieu ne peut se résigner ni à la faute, ni à l'humiliation de celui qu'il aime. Derrière le coupable, Dieu voit son Fils et l'homme.

La miséricorde, c'est le cœur de la belle et bonne nouvelle de l'Évangile. La miséricorde, c'est le vrai visage de Dieu. Et c'est ce visage que nous découvrons en ces jours. C'est que Jésus, doux et humble de cœur, se propose à chacun et à chacune d'entre nous. Par sa façon de vivre, il a manifesté comment l'amour est présent dans le monde où nous vivons, comment il agit et embrasse tout ce qui fait la vie d'un homme ou d'une femme. Dieu s'est fait proche de l'homme, présent dans sa condition humaine pour y semer le grain de la tendresse à toute épreuve, le pardon fidèle au-delà de toute faute. C'est la nouveauté de Dieu qui n'accepte pas que la chute et la déchéance soient le dernier mot de la vie d'un être. Manifester le Père comme amour et miséricorde fut l'une des tâches de toute la vie du Christ. Comment ne pas évoquer cet instant dramatique où le Fils de Dieu, au fond de l'expérience de l'abandon et de la solitude, crie son appel à la miséricorde. Dans les atroces souffrances de la crucifixion, il eut ce dernier mouvement de confiance en la fidélité de Dieu qui ouvre sur la résurrection. Telle est la foi de l'Église qui nous ouvre à l'espérance, qui nous ouvre à un amour plus fort que la mort et de la faute. Ce message de l'Évangile ne peut tout de même pas nous laisser insensibles. Nous avons souvent beaucoup de peine à jeter ce regard d'espoir sur la culpabilité qui pèse sur nos mentalités. Les débats sur la peine de mort ou les conflits les plus personnels traduisent nos incertitudes devant le mal moral. Que justice soit faite, exigeons-nous. Et parfois même, dans des emportements, nous en appelons au châtiment radical. Et même chrétiens, connaissant l'Évangile, nous nous abritons derrière œil pour œil, dent pour dent, et qui évidemment nourrit la spirale de la vengeance. Dans cette logique de la domination de l'un sur l'autre, de l'expiation ou de la compensation des torts, s'installe la civilisation de la peur ou de l'exploitation haineuse. Or, mes amis, la foi en un Dieu de miséricorde renverse totalement ces techniques de l'anéantissement du coupable pour restaurer en tout être des chances de liberté et de dignité. Le mal, entendez bien, se vainc par le bien. Le Christ en est le modèle pour nous et il en est la source. Comme nous dit le pape dans sa magnifique lettre sur la miséricorde divine que je vous invite à relire, la justice ne suffit pas. Si elle n'est pas imprégnée d'amour, de tendresse et de miséricorde, elle tourne court et ne tient pas ses promesses. Laissée à sa propre pente, elle ne va pas au cœur des choses et des hommes. Elle reprend le cycle des inégalités et des injustices sans fin, à en perdre l'âme et le souffle. Or, la miséricorde est la source la plus profonde de la justice. La justice de Dieu dépasse en largeur de vue les maigres comptabilités de la justice des hommes. Elle est somme toute plus humaine. À sœur Faustine, le Christ lui disait « Dans l'Ancien Testament, j'ai envoyé à mon peuple des prophètes pour le redresser. Aujourd'hui, c'est toi que j'envoie vers toute l'humanité douloureuse. Je désire la guérir en la serrant sur mon cœur miséricordieux. Je n'applique le châtiment que parce que les hommes m'y forcent eux-mêmes.
ma main ne prend pas volontiers le glaive de la justice. Avant le jour de la justice, j'envoie le jour de ma miséricorde.

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Je relis d'abord le petit passage d'Évangile qui voudrait inspirer cette journée. C'est le petit passage que vous connaissez bien, que je prends dans Saint Luc, au chapitre 10e. À cette heure même, Jésus tressaillit de joie sous l'action de l'Esprit Saint et dit « Je te bénis, Père, Seigneur du ciel et de la terre, d'avoir caché cela aux sages et aux habiles, et de l'avoir révélé aux tout-petits. Oui, Père, car tel a été ton bon plaisir, telle a été ta bienveillance. Tout m'a été remis par mon Père, et nul ne sait qui est le Fils, si ce n'est le Père, ni qui est le Père, si ce n'est le Fils et celui à qui le Fils veut bien le révéler. » Vous avez remarqué qu'il y a là deux fois le terme « révéler », enlever le voile. Si vous êtes là aujourd'hui, ça veut dire que déjà, le Seigneur vous a révélé ses secrets. Il a au moins commencé. Et nous allons essayer d'accueillir un peu plus cette révélation en abordant une question très difficile, très redoutable, c'est Dieu et le mal. Comment se fait-il, si Dieu est Père, qui laisse le mal se faire ainsi? Mais avant d'entrer dans le vif du sujet, je voudrais situer notre rencontre d'abord dans le moment particulier d'Église que nous vivons. Vous savez comment nous parlons depuis quelques années de la nouvelle évangélisation. C'est Jean-Paul II qui a lancé cet appel lors d'un voyage en Pologne en 1971, c'est donc pas d'aujourd'hui, pardon, 79. Et il l'a relancé de manière plus forte pour ce nouveau millénaire dans lequel nous sommes entrés depuis une dizaine d'années maintenant. Il parle d'une évangélisation nouvelle dans son ardeur, nouvelle dans ses méthodes, et nouvelle dans ses expressions. Nouvelle dans ses expressions. Vous savez comment déjà Paul VI, en 1975, avait écrit Evangelii Nunciandi sur l'évangélisation. Benoît XVI reprend maintenant le flambeau en convoquant un synode d'évêques sur ce thème de la nouvelle évangélisation pour 2012 ou 2013. Je crois que c'est 2012. Et il vient de créer à Rome un conseil, un groupe qui doit travailler ce thème et aider les églises particulières à mieux, je dirais, se lancer dans cette nouvelle évangélisation. Des documents préparatoires à ce synode pour que nous puissions déjà réagir. C'est un travail d'église, hein? Et je relève quelques phrases, quelques accents, surtout un accent. Voilà ce qu'écrit ce document. Le document invite à favoriser, grâce au soutien de l'Esprit Saint, l'expérience de Dieu en tant que Père. Voilà ce que je veux souligner. L'expérience de Dieu en tant que Père. Que la rencontre avec le Christ nous permet d'annoncer. Il s'agit d'annoncer le mystère du Père. Ailleurs, il écrit, vivre la présence du Christ parmi nous et découvrir ainsi le véritable visage de Dieu qui est notre Père. Donc il s'agit de découvrir
le vrai visage de Dieu, le Père. À plusieurs reprises, ce document nous invite à reprendre le discours sur Dieu et rappelle que le but de la vie est la rencontre avec Dieu Père, dans son royaume, ou encore, pour prendre une autre expression, vivre l'expérience de la paternité de Dieu. Or, vous savez bien, et ce moment d'Église se situe dans un moment, je dirais, du monde, comment notre monde a du mal d'abord à croire que Dieu existe. L'athéisme a profondément marqué nos cultures, surtout en Europe. Ou encore c'est ce qu'on appelle l'agnosticisme, c'est-à-dire que beaucoup disent peut-être que Dieu existe, mais nous ne pouvons pas le savoir. Peut-être que oui, peut-être que non, nous ne savons pas. Et c'est vrai que dans notre culture, on pense que de toute manière, la raison ne peut pas aboutir à l'affirmation de Dieu. Ce qui n'est pas d'ailleurs en harmonie avec ce que l'Église nous dit. Alors il reste la voie du cœur, puisque la voie de la raison est fermée pour beaucoup. Il reste la voie du cœur et c'est vrai que nous voyons apparaître par cette voie du cœur une sorte de réveil religieux, pas seulement dans le christianisme, aussi dans d'autres religions, un retour du religieux comme on dit. Mais la foi chrétienne ne consiste pas seulement à parler de Dieu. Il s'agit de découvrir et de rencontrer Dieu comme Père, le rencontrer comme amour. Et là, nous butons sur une grosse difficulté. C'est le scandale du mal. Beaucoup d'incroyants nous disent « Mais si Dieu existait, il n'y aurait pas tout ce mal. » Surtout vous les chrétiens, vous dites que Dieu est amour et qu'il est tout puissant. Alors, comment se fait-il, s'il est amour et s'il est tout puissant, qu'il laisse faire un tel mal sur la terre? Voyez bien, vous l'avez sûrement entendu, cette objection. Et c'est vrai que la conscience, au moins occidentale, de notre société occidentale est très marquée par un certain nombre d'événements terribles. Pensons à la Shoah en Allemagne, en Pologne. Pensons à Hiroshima. Pensons à ce qui s'est passé au Rwanda, au Cambodge, ce qui vient de se passer au Japon avec le tsunami, etc. Le tsunami, etc., etc. Et il faut bien nous rendre compte que c'est un véritable obstacle, un véritable scandale, en se rappelant que le scandale, c'est spécialement l'obstacle qui nous fait tomber, qui nous empêche d'avancer. Seulement celle des incroyants, elle est la nôtre à nous aussi lorsque, eh bien, une souffrance terrible peut nous tomber dessus, lorsque l'épreuve apparaît dans notre vie. Difficulté aussi lorsqu'il faut annoncer ce Dieu d'amour. Bien souvent, nous ne savons pas que dire et quelquefois d'ailleurs il faut mieux ne rien dire lorsque nous rencontrons quelqu'un dans une grande souffrance, car nos paroles pourraient en rajouter à cette souffrance. Que dire devant certaines épreuves ? Comment parler d'un Dieu Père? Comment parler d'un Dieu d'amour qui laisse alors ce mal se déployer avec une telle force? Voilà, c'est pour cela que je voudrais ce matin vous proposer quelques réflexions. Nous n'allons pas résoudre cela, mais proposer quelques réflexions sur ce thème de la paternité de Dieu pour essayer de passer du scandale au mystère. Passer du scandale au mystère. Car je crois qu'il faut dire, effectivement, qu'il y a bien un scandale du mal.
Quelquefois, on parle du problème du mal, mais il n'y a pas de problème du mal. Parce qu'un problème, en général, on trouve une solution. Mais jusqu'ici, personne n'a trouvé de solution, n'a pu dissoudre, n'a pu faire disparaître le mal. Nous savons bien que nous le rencontrerons toute notre vie et l'humanité sera affrontée à ce scandale. Je crois qu'il faut parler du scandale du mal. Scandale pour le cœur de l'homme. Pensez à un papa, à une maman, à qui on vient annoncer « Votre enfant vient d'avoir un accident et il est mort » ou bien « Votre fille a été violée et a été tuée ». Nous savons bien que ce sont des malheurs qui arrivent. Comment voulez-vous ne pas être scandalisé, ne pas buter contre quelque chose d'incompréhensible et que le cœur refuse, au moins dans un premier temps? Comment comprendre ce qui nous paraît tellement scandaleux? Scandale pour le cœur de l'homme, scandale aussi pour l'intelligence de l'homme. C'est vrai que les philosophes y ont réfléchi, ont essayé de comprendre. Alors ils nous permettent de faire certaines distinctions. Par exemple, il y a le mal du malfaiteur, ce qu'on appelle la faute ou le péché. Et il y a le mal du malheureux, c'est-à-dire la souffrance. Voilà, deux formes de mots. Le mal du malfaiteur, le mal du malheureux. Et c'est vrai que certaines distinctions nous aident à ne pas tout mélanger, mais en dernière analyse, l'intelligence bute aussi sur ce scandale du mal. L'intelligence ne résout pas ce scandale. Et ce scandale, eh bien, il redouble lorsque les chrétiens nous disent que Dieu est bon et qu'il est tout puissant. Alors je crois qu'il s'agit pour nous de passer du scandale au mystère. Et je crois que ce qui nous permet de ne pas rester enfermés dans ce scandale et donc aussi dans la révolte, qu'on peut comprendre d'ailleurs, ou dans la résignation, mais la résignation au non-sens, eh bien je crois que ce sont certains témoins qui nous permettent de sortir de cette impasse. Je pense à certains parents, par exemple, qui accueillent un enfant dans leur couple et qui est handicapé. Je vois telle maman, par exemple, qui a une fille qui a 14 ou 15 ans au moins, qui est allongée, qui ne peut absolument rien faire, et cela depuis des années et des années, et qui me disait « Ma fille, c'est ma joie. Ma fille, c'est ma joie. » Et quand on la voit avec elle et avec d'autres enfants handicapés dans une équipe, le nom m'échappe, Lumière, Foi et Lumière, voilà, eh bien vous percevez quelque chose d'autre. Vous avez une sorte de révélation. Il témoigne de quelque chose d'autre, d'un ailleurs, de quelque chose de plus grand. Il témoigne comme d'un mystère. Ou bien, pensez à cette femme, j'ai oublié aussi son nom, qui faisait, une jeune fille qui faisait de la résistance et qui a été prise par les nazis, torturée, et qui, des années après, reçoit le médecin nazi qui l'avait torturé, parce que lui allait mourir et il voulait revoir cette femme. Et ce médecin lui demande « Mais est-ce que vous me pardonnez ?» alors qu'elle a souffert, qu'elle ne pouvait plus faire de piano, elle était pianiste, elle était obligée de s'allonger tous les jours parce qu'elle a souffert tous les jours, pendant des années, et qu'elle finit par l'embrasser. Un tel pardon témoigne d'un ailleurs, d'autre chose, ouvre un mystère. Ou bien encore
Le philosophe Emmanuel Mounier, vous le connaissez sans doute, il a créé un petit peu un courant de pensée qu'on appelle le personnalisme. Un jour, il rencontre un homme qui vient de connaître un grand malheur et il écrit ceci à sa femme. Un de mes plus extraordinaires souvenirs, c'est le visage avec lequel un jour X m'annonça la mort de son fils qu'il savait depuis 2 heures. Une sorte de joie souveraine sur un bouleversement total et qui n'était déjà plus un bouleversement. Un visage royal et d'une simplicité de petit enfant. Mystère révélé au tout petit. Et Mounier continue. Aucun mot sur la joie de la souffrance chrétienne ne fera comprendre comme d'avoir vu une fois un tel visage. En rencontrant cet homme, Mounier a une révélation. Il voit cet homme bouleversé profondément, vivant une profonde souffrance et en même temps laissant rayonner une joie. La joie de la souffrance, aucun mot ne fera comprendre comme d'avoir vu un tel visage. Et je souligne, vous verrez pourquoi, je souligne le mot « vu », le mot « voir ». Et un peu plus loin dans sa lettre à sa femme, il dit ceci, « Rien ne ressemble plus au Christ que l'innocence souffrante. » Eh bien, Mounier a une révélation. Cette révélation qui nous fait passer, je dirais, du scandale au mystère. C'est aussi ce qui, adjointe de Husserl, un grand philosophe allemand qui était juif, qui était devenu athée, et qui un jour rencontre un homme de ses amis, ou plutôt une femme, qui vient de perdre son mari, protestante, je crois, elle était, et elle est frappée par la sérénité de cette femme. Même chose, voyez. Ce fut la première étape de sa conversion. Sorte de lumière, de révélation, qui ouvre un chemin dans les ténèbres. Pensez pour nous, pensez à la nuit de Pâques, cette nuit dans laquelle nous sommes tous invités chaque année à entrer, symbole de cette nuit du mal qui recouvre l'humanité, et au cœur de cette nuit, un cierge pascal, le cierge pascal, le mystère de Pâques qui illumine l'humanité dans son malheur, dans sa souffrance, et qui nous met en route vers l'Église, ou plutôt vers le royaume. Tous ensemble, derrière le cierge, derrière le Christ pascal, marchant vers le royaume. Le catéchisme de l'Église catholique nous dit ceci au numéro 309. Si Dieu le Père Tout-Puissant, Créateur du monde, ordonné et bon, prend soin de toutes ses créatures, pourquoi le mal existe-t-il? Voilà la question sur laquelle nous butons. À cette question ajoute le catéchisme, aussi pressante qu'inévitable, aussi douloureuse que mystérieuse, aucune réponse rapide ne suffira. C'est l'ensemble de la foi chrétienne qui constitue la réponse à cette question. C'est l'ensemble de la foi chrétienne qui constitue la réponse à cette question. L'ensemble, ou on pourrait dire le cœur de la foi chrétienne, et nous savons bien que ce cœur de la foi chrétienne, c'est la mort, la résurrection du Christ et le don de l'Esprit. Et donc c'est vers ce mystère de la résurrection que nous allons essayer de progresser en essayant d'abord de relire l'Écriture, l'Ancien Testament. Et là vous avez un personnage qui s'appelle Job, qu'on ne peut pas éviter quand on aborde cette question.
Vous vous rappelez l'histoire de Job, cet homme qui a toujours vécu selon la loi de Dieu, qui a su rendre un culte à Dieu, il a secouru l'orphelin, aidé le pauvre, etc. Et voilà que tous les malheurs s'abattent sur lui. Mort de ses enfants, destruction de ses biens, éloignement de sa femme, terrible maladie, solitude. Au point qu'il vient à maudire le jour de sa naissance. Pensez à toutes les personnes que vous avez rencontrées en grande dépression, à toutes les personnes que vous avez rencontrées en grande dépression, ou peut-être en avez-vous fait l'expérience. Périsse le jour où j'allais être enfanté, et la nuit qui a dit « un homme a été conçu ». Ce jour-là qu'il devienne ténèbres. Pourquoi ne suis-je pas mort dès le sein maternel? À peine sorti du ventre, j'aurais expiré. Job est dans un tel non-sens que, eh bien, il appelle la mort. Vous comprenez pourquoi certains vont jusqu'au suicide. Mais vous savez bien aussi que le suicide met comme un sceau de non-sens sur une vie. Et Job se tourne alors vers Dieu, devant cette souffrance épouvantable, et il rend d'une certaine manière Dieu responsable. Dieu m'a saisi par la nuque et disloqué. Il ouvre en moi brèche sur brèche, fonce sur moi tel un guerrier. Et pourtant, il n'y avait pas de violence en mes mains et ma prière était pure. Voilà le grand drame de Job. C'est qu'il dit « Pourquoi je suis innocent? Pourquoi cela me tombe sur la tête ?» Comme beaucoup, vous avez dû entendre cette réflexion. « Qu'est-ce que j'ai fait pour que ça m'arrive ?» Hein? Eh bien, c'est vraiment la question de l'époque. Et alors, il est visité par des amis. On pourrait dire des sages, on pourrait dire peut-être des théologiens, je ne sais pas, des sages, des philosophes, que sais-je, hein, eh bien, qui vont expliquer à Job ce qui se passe, selon, la philosophie de l'époque. S'il souffre, c'est qu'il a péché. Voyez, tu te trompes complètement de route, lui disent-ils. Il y a en toi un péché que tu ne connais pas. Tu dis que tu es innocent, mais si tu souffres, c'est que tu as péché. Cherche, il y a sûrement un péché quelque part, voyez. C'est une manière de réduire, je dirais, le scandale. Hein? Autant de souffrance, ça vient autant de péché. Voilà une manière de résoudre le scandale. C'est la théologie de l'époque, si je peux dire. Dieu rend heureux celui qui fait le bien, il punit celui qui fait le mal. Et donc, si Job est malheureux, c'est qu'il a mérité à cause de son péché. Or, Job va résister à cette explication. Il sent bien que ça ne résout pas, je dirais, sa souffrance. Bien sûr, il a bien conscience qu'il n'est pas tout à fait sans péché, il n'est pas parfait, mais le mal qu'il subit est sans proportion avec les fautes légères qu'il a pu faire. Et alors, n'en pouvant plus, il va mettre Dieu en procès. Il va interpeller Dieu. Extraordinaire cette audace de cet homme. Il va interpeller Dieu en disant, bien, allez, viens, et puis je te fais un procès, puis tu vas voir, hein. Tu vas répondre à mes questions. Alors je ne peux pas tout vous lire, hein, vous irez lire après, hein. Et Dieu va répondre. Et comment va-t-il répondre? Quel est celui qui brouille mes conseils, dit Dieu, par des propos dénués de sens? Saint terrain comme un brave, je vais t'interroger et tu m'instruiras, toi Job, tu m'instruiras alors. Et Dieu continue, où étais-tu quand je fondais la terre? Parle, si ton savoir est éclairé. As-tu une fois dans ta vie commandé au matin, et est-ce que tu as fait lever le soleil? Les portes de la mort te furent-elles montrées? Qu'est-ce que tu sais du mystère de la mort? De quel côté habite la lumière? Et les ténèbres, où résident-elles? Pour que tu puisses les acheminer vers leur demeure. Vous voyez, l'image, c'est très poétique, hein?
Est-ce que tu es capable de faire venir les ténèbres et de les renvoyer? Si tu le sais, c'est qu'alors tu étais né et tu comptes des jours bien nombreux. Job est mis par Dieu devant le grand mystère de la création. Et à ce moment-là, Job se laisse saisir par le mystère. Il passe du scandale au mystère à travers ce Dieu qui lui répond. Voilà, la parole de Dieu. Dieu lui répond et voilà qu'il s'ouvre à un au-delà du scandale. Et il dit alors, « Je sais que tu peux tout. » Voilà qu'il s'ouvre à un au-delà du scandale. Et il dit alors, « Je sais que tu peux tout, qu'aucun projet n'échappe à tes prises. » Et oui, j'ai abordé sans le savoir des mystères qui me confondent. « Écoute-moi, disais-je à Dieu, à moi la parole, je vais t'interroger, tu m'instruiras. » Et Job conclut, « Je ne te connaissais que par ouï-dire, maintenant mes yeux t'ont vu. » Mes yeux t'ont vu. Nous retrouvons là le même mot que dans la lettre de Mounier, « Il a vu ». Mais qu'est-ce qu'il a vu? Et voilà, il ne dit pas quoi ou qui. Je suis allé voir, ce n'est pas une vision de Dieu proprement dite, mais une nouvelle perception de la réalité de Dieu. Il a compris que la sagesse peut donner un sens insoupçonné à des réalités comme la souffrance et la mort. Il pressent le mystère. Moi, j'ai envie de dire que d'une certaine manière, il a vu le Christ. Alors, entendons-nous bien. Il n'a pas eu une apparition du Christ comme les apôtres ont eu l'apparition après la résurrection. Mais s'il a perçu ce mystère, il ne pouvait l'apercevoir que dans le mystère de la parole. La parole qui est venue vers lui et il a pressenti quelque chose du mystère du Christ. Car comment pouvez-vous, je dirais, entrer dans cette adoration de Dieu et cette confiance radicale du tout petit face à ce scandale du mal et entrer dans le mystère? Le seul médiateur, c'est le Christ. Et donc, il a pressenti quelque chose du mystère du Christ qui nous permet, je dirais, d'aller plus loin que le scandale, de faire en sorte que l'impasse du mal ou de la mort devienne un passage vers la vie. Et donc, Job fait l'expérience d'une révélation. Il approche le mystère de Dieu comme Moïse a pu approcher le buisson ardent. Et beaucoup de pères de l'Église, je crois, voient dans le buisson ardent une manifestation du mystère du Christ, déjà. Et cela ne doit pas trop nous étonner si nous nous rappelons ce que l'Écriture nous dit dans la lettre aux Hébreux, au chapitre 11, verset 13 et suivant. Il est question de la foi exemplaire des ancêtres. Alors c'est la foi d'Abel, d'Enoch, de Noé, d'Abraham. On dit, Abraham a eu la foi en Dieu. Et au verset 13, on nous dit ceci, « C'est dans la foi qu'ils moururent tous, sans avoir reçu l'objet des promesses, mais ils l'ont vu et salué de loin. » Or, l'objet des promesses, c'est le Messie. Ils l'ont vu et salué de loin. Bien, je crois que pour Job, c'est la même chose. Il a comme vu et salué de loin le mystère du Christ. Il a été touché, d'une certaine manière, par le mystère du Christ. Et on comprend pour Abraham, comment Abraham a vu le mystère du Messie. Eh bien, par son acte de foi, dans l'accueil d'Isaac, la naissance d'Isaac était prophétique du mystère de la résurrection du Christ, puisque sa femme ne pouvait pas avoir d'enfant. Et voilà que l'ange annonce un enfant. Voilà, une sorte de la mort. Au-delà de la mort, c'est la vie. Ou encore, lorsque dans le sacrifice d'Isaac, il y a non plus cette naissance d'Isaac, mais la renaissance d'Isaac, d'une certaine manière, au-delà du sacrifice qu'il
s'apprêtait à faire. Abraham, à travers sa vie, a pressenti le mystère du Christ. Et si nous écoutons Jésus lui-même dans Saint Jean, au chapitre 8, verset 56, il est question là encore d'Abraham. Et Jésus dit, « Abraham, votre père, exulta à la pensée de voir mon jour, il l'a vu et il s'est réjoui. » Voilà. Jésus lui-même dit qu'Abraham l'a vu. Hein? A vu le jour du Christ, a vu quelque chose eh bien, du royaume que Jésus est venu annoncer. Voyez. Je passe maintenant, parce que je regarde l'heure aussi, je passe maintenant au Nouveau Testament. Eh bien, cette théologie, vous voyez, je crois qu'il faut quand même que je vous dise encore autre chose, c'est que ce Job, eh bien, je crois que nous avons avec Job un tout petit, hein, dans l'Évangile, Jésus nous dit, eh bien, que Dieu le Père révèle ses secrets, non pas aux habiles et aux savants, mais aux tout petits. Les habiles et les savants, c'est les amis de Job, qui croient avoir la solution, et qui de ce fait, puisque eux ne souffrent pas, eh bien, ils se pensent sans péché, comme les pharisiens, ils se sentent justes. Hein. Et Job, eh bien, c'est un tout petit qui ose mettre Dieu en accusation. Mais voyez sa foi, comment il la vit. C'est vrai qu'il est perdu, il ne comprend plus rien. Il se révolte contre ce mal qui l'accable, alors qu'il se sent innocent, mais il ne perd pas le contact avec Dieu. Il discute avec Dieu, donc il a toujours la foi. Il exerce sa foi dans une sorte de révolte, mais toujours au contact de Dieu, l'interrogeant, cherchant, voyez, hein? Eh bien, il y a là une sorte de foi profonde chez cet homme affronté au mal. Il cherche la réponse et il la cherche auprès de Dieu. C'est vraiment, eh bien oui, hein, je crois, il est parmi ces tout petits dont Jésus parle. Et cette foi, eh bien, va lui permettre d'entrer dans le mystère. Une foi purifiée par toute cette recherche, une foi pleine d'humilité totale de soi à Dieu. Attitude essentielle du pauvre, c'est donc ce silence plein d'adoration, cette contrition d'avoir osé interpeller Dieu peut-être, cette humilité, cette remise totale, ce recours absolu à Dieu, dit le père Gelin dans son livre sur les anawim, comme on dit, les pauvres, hein, de Dieu. C'est l'attitude essentielle du pauvre. Eh bien, je crois que nous avons chez Job un de ces tout petits auxquels Dieu révèle son mystère, voyez. Et il le révèle à travers le Fils, à travers ce pressentiment qu'il a du mystère du Christ. Mais c'est vrai qu'à travers cela, il vit une humiliation. Et il n'y a pas d'humilité sans humiliation. Rappelez-vous le psaume 118, verset 67, « Avant d'avoir été humilié, je m'égarais. » Mais cette théologie, nous la retrouvons aussi dans le Nouveau Testament. « Rabbi, qui a péché, lui ou ses parents ?» pour qu'il soit né aveugle. Rappelez-vous l'aveugle-né dans Saint Jean, ses disciples lui posent cette question. Donc les disciples sont toujours dans la théologie des amis de Job, ils n'ont pas encore intégré la réponse de Job. Et Jésus répond, hein, « Ni lui ni ses parents n'ont péché, mais c'est pour qu'en lui se manifestent les œuvres de Dieu. » Quelles sont ces œuvres de Dieu? Bien sûr, c'est le fait que cet aveugle va ouvrir les yeux et va voir. Et comme c'est Jésus qui lui ouvre les yeux, qui va-t-il voir d'abord? Jésus. Voilà. L'œuvre de Dieu, c'est de contempler le Christ. Hein? Et bien sûr, l'œuvre de Dieu, au-delà de cette ouverture des yeux de l'aveugle-né, c'est bien sûr
la mort et la résurrection du Christ, car c'est bien cela qu'il nous faut contempler. C'est bien ce livre qu'il nous faut scruter. C'est le curé d'Ars qui nous dit comment la croix est le plus savant livre qu'on peut lire. Vous savez qu'il y a deux livres à lire. C'est la création et puis la Bible. Et dans la Bible, bien sûr, c'est le cœur, c'est le mystère pascal. La croix est le plus savant livre qu'on peut lire. Ceux qui ne connaissent pas ce livre sont des ignorants. Quand même, ils connaîtraient tous les autres livres. Il n'y a de véritables savants que ceux qui l'aiment, le consultent, l'approfondissent. Aimer à contempler le Christ dans sa Pâque. Consulter le Christ dans sa Pâque. Approfondir le mystère pascal. Et c'est bien ces œuvres, cette œuvre de Dieu, cette œuvre que le Christ est venu accomplir. Et cela, alors, nous amène au pied de la croix. Jésus ne vient pas expliquer le mal, parce que l'expliquer, ce serait un petit peu comme un maître nageur qui est au bord de la piscine et qui voit un enfant en train de couler, qui serait en train de lui faire une grande théorie sur le principe d'Archimède ou lui dire pourquoi il coule. Ben non, il ne s'agit pas d'expliquer, mais de plonger et de le sauver. Eh bien, Jésus est venu nous rejoindre dans notre mort pour nous sauver, nous rejoindre dans tout ce mal qui nous entoure et qui nous écrase parfois pour nous en tirer, pour nous sauver. Et il est venu vaincre le mal pour nous en tirer, pour nous sauver. Et il est venu vaincre le mal, non pas comme un héros de l'extérieur, comme un chevalier blanc qui vient, voilà, mais en entrant dans notre mal, en souffrant de notre souffrance, en entrant dans notre faiblesse. Et cela, pour rendre, comme dit Jean-Paul II, à l'homme le visage de son Père, c'est-à-dire pour révéler le visage de Dieu comme le visage d'un Père. Et c'est... Mais pour souffrir avec nous, il n'est pas venu pour détruire la croix, mais pour s'étendre dessus. De tous les privilèges spécifiques de l'humanité, c'est celui-là qu'il a choisi pour lui-même. C'est du côté de la mort qu'il nous a appris qu'était le

sang. Vous voyez bien tous ces réflexes que nous avons en nous. Hein ? Eh bien, je dirais que la croix du Christ, c'est la révélation du mal extrême. Du mal extrême du côté du, je dirais, parce que nous voyons là, les malfaiteurs. Nous voyons tous ces hommes, et qui sont symboliques de toute l'humanité, qui crachent sur Jésus leur haine, le mensonge, la violence, la perversité, la méchanceté, la lâcheté, tout ce mal qui écrase l'homme et que l'homme fait, eh bien, Jésus le reçoit en plein visage, on pourrait dire. Et on comprend alors pourquoi les Écritures nous disent que il était presque midi, il y eut des ténèbres sur toute la terre, jusqu'à 3 heures, le soleil ayant disparu. Donc au moment où se vit ce drame de la croix, les ténèbres couvrent la terre. Et oui, c'est ce mal ténébreux qui tend à investir le cœur de tout homme. Hein ? Si l'innocent est condamné à la mort et aux ténèbres, alors qui peut espérer vivre ? Or Jésus est l'innocent par excellence. Et donc le scandale des scandales, c'est la croix du Christ. Rappelez-vous ce que dit Isaïe aussi, hein, car en même temps que c'est la révélation du mal des malfaiteurs, jusqu'où ce mal peut aller, jusqu'à tuer. Et en Jésus, on tue à la fois Dieu, qu'on refuse, et le frère, qu'on fait disparaître. C'est aussi la révélation de la grandeur du mal des malheureux. Quelle souffrance Jésus a pu vivre. Devant lui, dit Isaïe, celui-là végétait comme un rejet, comme une racine sortant d'une terre aride. Il n'avait ni forme, ni beauté, telle que nous le remarquions, ni apparence, telle que nous le recherchions. Il était méprisé, laissé de côté par les hommes, homme de douleur, familier de la souffrance, et celui devant qui on cache son visage. Oui, méprisé, nous n'avions aucune estime pour lui. C'est le rejet de Dieu, le rejet du frère. Pensez à ce qui s'est passé dans la Genèse, Adam et Ève qui se coupent de Dieu, Caïn qui tue Abel. Voilà. Tout se coupe de Dieu, Caïn qui tue Abel. Voilà. Tout ce mal que connaît l'humanité, je dirais tout ce mal, tout en restant dans l'amour. Pour qu'à travers ce mal puisse être ouvert un chemin de vie, un chemin d'amour. Et Dieu semble se taire, car il faut bien prendre conscience que nous parlons d'un Dieu comme d'un Père. Mais quel est ce Père qui laisse le Fils, son Fils bien-aimé, aller à la mort? Et de quelle manière? Dieu ne semble pas bouger, il semble absent. Alors qu'il aurait pu envoyer, comme dit Jésus, ses anges, des légions d'anges pour le protéger, et il ne le fait pas. Et nous avons alors cette phrase de Jésus qu'il faut méditer, difficile. « mon Dieu, pourquoi m'as-tu abandonné ?» Ah, le Père aurait-il abandonné son Fils? Alors comment comprendre cette paternité de Dieu? Et vous savez bien que lorsque nous sommes affrontés à une terrible souffrance, nous avons vraiment l'impression d'être abandonnés de Dieu. Ou plus encore, quelqu'un qui va s'enfermer dans son péché de manière grave va vivre un abandon de Dieu, comme si Dieu il s'était coupé de Dieu complètement. Qu'est-ce que Jésus est en train de vivre? Bien, il me semble que c'est, mais c'est difficile à dire, hein, mais eh bien, comme Jésus est le bon berger, il est parti chercher la brebis jusque dans les profondeurs de ce précipice dans lequel la brebis s'est projetée, s'est jetée. Et le bon berger descend jusque-là. Et je dirais, il est tellement en communion avec la brebis qu'il ressent cet abandon. Parce que la brebis s'est tellement coupée de,
du troupeau.

et du berger que Jésus entre dans l'abandon que peut ressentir l'homme écrasé par la souffrance, ou quelquefois presque, je dirais, séparé de Dieu par le péché. Bien sûr, Jésus reste en communion avec son Père. Et la preuve, c'est que il va, de cet abandon qu'il ressent, il va s'abandonner entre les mains du Père. Et c'est là qu'il est le tout petit par excellence. Alors qu'il est comme abandonné au plus profond du précipice, au plus profond de la mort, des ténèbres, là, il s'abandonne entre les mains de Dieu. Et cet acte d'amour confiant, extraordinaire, que le Fils fait, il le fait en notre nom, en pleine solidarité avec toute l'humanité, pour nous ouvrir un chemin de confiance à travers toutes nos souffrances. C'est Jean-Paul II, dans sa lettre extraordinaire, la lettre qu'il a écrite pour le deuxième millénaire, pour le nouveau millénaire, au numéro 26, dit ceci. Le cri de Jésus sur la croix, pensons à cette phrase « mon Dieu, pourquoi m'as-tu abandonné ?» n'exprime pas l'angoisse d'un désespéré, mais espéré, mais la prière du Fils qui offre sa vie à son Père dans l'amour pour le salut de tous. Au moment où il s'identifie à notre péché, abandonné par son Père, il s'abandonne entre les mains de son Père, ses yeux restent fixés sur son Père. Il y a là comme une sorte de mutation, cet abandon qu'il reçoit, il le retourne en confiance, il le retourne en amour, en un mouvement d'abandon entre les mains de son Père. Car son Père n'est pas absent à la croix. Vous savez bien, si vous avez accompagné des mourants, vous parlez avec eux, et un moment arrive où ils ne peuvent plus parler. Comment allez-vous manifester votre présence? Par la main. Vous allez mettre votre main sur l'épaule, sur le front, dans la main pour qu'ils sentent votre présence. Or, les mains de Dieu sont là. Donc, Dieu est là à la croix. Et il est comme un Père qui accueille le Fils. C'est pourquoi si la croix du Christ est la révélation du mal extrême, la mort de l'innocent, cette croix du Christ est aussi la révélation de l'amour suprême, l'amour du Père pour le Fils et à travers lui pour l'humanité entière, amour du Christ pour le Père et par lui, avec lui et en lui, l'amour des hommes pour le Père et pour les frères. Effectivement, Jésus ne s'abandonne que par amour entre les bras du Père. Il n'est qu'amour pour le Père. Pour ce projet du Père qui veut sauver tous les hommes de ce drame du mal et de la souffrance. Mystère de communion, pleine communion d'amour entre le Fils et le Père. Et là, il se montre par excellence le Fils. Un peu comme le jour du baptême de Jésus, j'y reviendrai cet après-midi. Qu'est-ce que fait Jésus le jour de son baptême? Il descend dans les eaux du Jourdain pour aller chercher au fond la brebis perdue. Et là, il prophétise sa mort. Car dans sa mort, Jésus rejoint tous les hommes. Cette jeune fille violée et tuée dont je parlais tout à l'heure, Jésus la rejoint dans sa mort. Et lorsqu'il sort du Jourdain, ayant la brebis perdue sur ses épaules, il prophétise sa résurrection.
Et quelle est la réaction du Père? Car il le fait dans la puissance de l'Esprit Saint, bien sûr. Celui-ci est mon Fils bien-aimé, en lui toute ma joie. Tu es mon enfant bien-aimé, en toi toute ma joie. Le grand mystère de la communion du Père et du Fils dans l'Esprit Saint. Eh bien, je crois qu'au moment où Jésus donne sa vie réellement, je crois que le Père exulte de joie. Celui-ci est mon Fils. Tu es mon Fils bien-aimé. Hein? Et nous voyons bien aussi comment ce mystère de la croix, s'il est un mystère de souffrance, est surtout et d'abord un mystère d'amour. Père, pardonne-leur, car ils ne savent pas ce qu'ils font. Jésus révèle là les profondeurs du cœur de Dieu, car si la croix révèle la misère de l'homme, elle révèle aussi la miséricorde de Dieu, le cœur de Dieu qui se fait proche de la misère. Car le cœur du Père ne peut pas ne pas être proche de la misère du Fils. Personne ne peut être plus proche du Fils en sa souffrance que son Père. Même si les saints ont été proches, la petite Thérèse par exemple, ou le curé d'Ars, proche du cœur du Christ dans sa souffrance, bien sûr, personne ne peut l'être autant que le Père. Car le Père n'est pas insensible à la souffrance de son Fils. Non, tu es mon Fils. Ah, quelle merveille d'avoir un tel Fils capable d'aller jusqu'au bout de l'amour pour sauver l'humanité. Hein? Capable d'aller jusqu'au bout de l'amour. Il y a là une profonde, et c'est Jean-Paul II qui nous dit aussi, que Jésus vit en même temps l'union profonde avec son Père sur la croix, et qui est par nature source de joie et de béatitude, et l'agonie jusqu'au cri de l'abandon. Voilà le grand paradoxe de la croix. Jésus vit une souffrance terrible, cet abandon terrible, et en même temps, parce qu'il est toujours en communion avec le Père, il vit une joie profonde. Comme dit Jésus, il n'y a pas de plus grand amour que de donner sa vie. Et il y a plus de joie à donner qu'à recevoir. Et la petite Thérèse nous dit qu'elle vit quelque chose à la fin de sa vie, elle s'étonne elle-même d'être à la fois dans une grande souffrance et dans une joie profonde. Et c'est au fond ce qui fait les témoins. Qu'est-ce que Mounier a vu? Qu'est-ce que cette mère... Qu'est-ce que Mounier a vu? Qu'est-ce que cette mère... Qu'est-ce que... Moi, j'ai vu sur le visage de certaines mères de famille ou pères de famille, c'est à la fois cette souffrance et en même temps comme une joie qui... Voilà. Parce que Dieu se manifeste, parce que Dieu est là. Grâce à Jésus, Dieu est là dans nos souffrances. Et c'est cette joie qui va témoigner du mystère de Dieu, qui va évangéliser notre monde. Et nous savons comment Jésus termine sa vie dans un grand cri. Hein? Plusieurs évangélistes nous disent que Jésus pousse un grand cri qui a dû impressionner et il meurt. Et voilà ce que le catéchisme nous dit. Numéro 2606, si vous voulez aller voir. Toutes les détresses de l'humanité, de tous les temps, esclave du péché et de la mort, toutes les demandes et du Verbe incarné. Voilà. Dans ce grand cri, ce n'est plus Jésus qui est parole de Dieu vers l'homme, mais c'est la parole de l'homme vers Dieu. Tous les cris de l'humanité sont comme résumés dans ce cri du Fils, parce qu'il est en solidarité pleine et entière avec tout homme, sans exception. Et le catéchisme ajoute, voici que le Père les accueille et au-delà de toute espérance, les exauce en ressuscitant son Fils.
Voilà que tous les cris de l'homme sont exaucés au matin de la résurrection. Mystère du Père qui se révèle au matin de la résurrection. Vous savez bien que personne n'a vu Jésus en train de ressusciter. Et même si nous avions été dans le tombeau, nous ne l'aurions pas vu. Nous aurions vu simplement que le corps avait disparu. Mais nous n'aurions pas vu le passage, car c'est l'œuvre de Dieu. Mais on peut imaginer quand même. Dieu, au fond, comme au matin de la création, lorsqu'il, avec la terre, il fabrique Adam, hein, il forme Adam de glaise, et il va insuffler son souffle de vie, en l'appelant à la vie. Eh bien, on peut imaginer le Père du ciel se penchant sur Jésus dans le tombeau, le prenant dans ses bras et soufflant son haleine de vie. Saint Paul nous dit que c'est dans la puissance de l'Esprit Saint que Dieu le Père ressuscite son Fils, et lui disant « Vraiment, tu es mon enfant bien-aimé, en toi toute ma joie. » Et cette parole que le Père dit au Fils, il le dit à notre bénéfice. Au matin de la résurrection, nous sommes tous déjà ressuscités. Et c'est le mystère de notre baptême. Qu'est-ce que Dieu vous a dit le jour de votre baptême? Il vous a dit, « Tu es mon enfant bien-aimé, en toi toute ma joie. » C'est l'écho de cette parole éternelle qui a résonné sur notre terre au matin de la résurrection et qui se répercute en écho dans chaque baptême. Et ce jour de notre baptême, nous sommes déjà morts de la mort du Christ et nous sommes déjà ressuscités de la résurrection du Christ. C'est-à-dire que le jour de notre baptême, nous sommes déjà introduits dans ce mystère, au-delà du scandale auquel nous nous affrontons. Mort, résurrection du Christ. Il s'agit effectivement de commencer à voir, voyez, à comprendre ce grand mystère. Nous ne sommes plus dans une impasse, mais avec Jésus, nous commençons à passer de la mort à la vie. Chaque souffrance, le Christ l'assume avec nous, pour qu'elle ne nous écrase pas, mais que nous puissions la traverser. Chaque mal, chaque faute, chaque péché, Jésus est venu pour nous en pardonner, nous en purifier. Et c'est pour cela que la croix est aussi, et la résurrection, est la révélation de l'amour suprême, de l'amour du Père pour l'humanité, de l'amour de Dieu pour son Fils. Et un des signes que Jésus donne, eh bien, c'est lorsqu'il dit à cet homme qui a dû tuer sûrement, « Aujourd'hui, tu seras avec moi dans le paradis. » Voilà, l'amour du Père, c'est de faire entrer tous ses enfants dans son bonheur. Faire participer tout homme à la résurrection du Fils. Eh bien, l'invitation que je voudrais vous faire aujourd'hui, d'abord on en reparlera cet après-midi, mais c'est de ne pas craindre de nous mettre au pied de la croix de Jésus. Je me rappelle dans ma famille, une mère de famille affrontée à une souffrance très grande parce que ça touchait un de ses enfants, me disait, tu vois, la seule chose que je peux faire, c'est de me mettre au pied de la croix de Jésus avec Marie. Eh bien, je crois que effectivement, nous avons besoin, lorsque nous sommes dans la souffrance ou pas, mais de revenir souvent au pied de la croix de Jésus et d'approfondir ce mystère, le mystère de l'amour qui se donne à travers ce scandale de la souffrance, de l'amour qui se donne, pour progressivement se laisser éclairer par ce mystère. Et vous comprenez que nous avons besoin à la fois de l'Esprit Saint,
à la fois de l'Église, hein, qui nous y introduit par sa liturgie, par les Écritures, hein, à la fois de l'Esprit-Saint, mais je crois aussi de Marie. Marie qui est là comme une mère et qui a vécu ce drame terrible de voir son fils mourir alors que l'ange lui avait dit « Son règne n'aura pas de fin ». Quelle contradiction pour elle! Quelle nuit de la foi elle a vécue! Jean-Paul II nous dit que c'est la nuit de la foi la plus profonde que l'humanité ait connue, c'est Marie. Car comment continuer à croire que son règne n'aurait pas de fin alors qu'elle voit son fils mourir, vous voyez?

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2: N'êtes-vous pas en train de vous égarer en méconnaissant les Écritures et la puissance de Dieu? Marc 12, 24.

Ce matin, la parole de Dieu se déploie devant nous dans des tonalités bien sombres. La première lecture, d'abord, il nous met au seuil d'un moment dramatique, évidemment. Dans l'histoire du peuple hébreu, arrive un nouveau pharaon, nous a-t-on dit, qui n'a pas connu Joseph, qui ne sait pas tout ce qu'il doit à cet intendant fidèle, et qui décide de réduire l'influence des Hébreux au pays d'Égypte en mettant à mort tous les nouveau-nés de ce peuple. Dans l'Évangile aussi, Jésus, nous a-t-on dit, achève les consignes missionnaires qu'il a données à ses disciples et que nous avons entendues par morceaux dans la liturgie de ces derniers jours. Et Jésus termine lui aussi sur une perspective bien sombre. Ne pensez pas que je sois venu apporter la paix sur la terre. Je ne suis pas venu apporter la paix, mais le glaive. Pourtant, dans cette toile que nous avons devant les yeux, il y a un certain nombre de taches de lumière. Nous les avons entendues par exemple dans le psaume, promesse de libération au milieu des épreuves. Comme un oiseau, nous avons échappé au filet du chasseur. Notre secours est dans le nom du Seigneur. Béni soit-il qui n'a pas fait de nous la proie de leurs dents. Et même Jésus dans l'Évangile, quelle que soit la noirceur de son propos, laisse apparaître une lumière tout autre, en nous promettant en particulier que celui qui a perdu sa vie à cause de lui la trouvera. Ce jeu d'ombre et de lumière évoque pour moi, comme en écho à cette parole de Jésus ce matin, la parole de Marie ici à Bernadette lors de la troisième des apparitions de Lourdes. Marie promettant à Bernadette « Je ne vous promets pas le bonheur de ce monde, mais de l'autre. » Oui, au fond, c'est bien ainsi qu'il faut entendre ce que nous dit la parole de Dieu ce matin. Une parole qui nous promet le bonheur malgré tout. Malgré tout. Car il est bon de l'entendre et de le réentendre, quelles que soient les circonstances actuelles de nos vies. Le cœur de l'Évangile, c'est de nous promettre le bonheur. Tout est là, tout est dit de l'Évangile dans cette promesse de bonheur que nous adresse Jésus où que nous en soyons dans nos vies. C'est sur cette promesse qu'il laisse ses disciples dans l'Évangile de Jean, au chapitre 16, dans le grand discours sacerdotal au soir de la scène, sur la promesse d'une joie que rien ni personne ne pourra leur ravir. Seulement, évidemment, si Jésus promet le bonheur, ça n'est pas forcément au sens où on l'entend. C'est un bonheur pour maintenant. C'est important de le relever, car souvent, on a gardé une interprétation erronée de la promesse de Marie à Bernadette. Parfois, on l'entend sous la forme de « Je ne vous promets pas le bonheur dans ce monde, mais dans l'autre. » Non. Ce qu'a dit Marie ici, c'est « Je ne vous promets pas le bonheur de ce monde, mais de l'autre. » Donc, c'est pour maintenant. C'est pas simplement pour ailleurs, autrement, et quand nous aurons fini de souffrir sur cette terre. C'est un bonheur qui nous est promis dès à présent. Ça n'est pas un bonheur pour après, mais c'est un bonheur autre. C'est un bonheur autre parce que, comme le dit Jésus très clairement dans les paroles que nous venons d'entendre, c'est un bonheur qui est le fruit de la croix. Celui qui ne prend pas sa croix
et ne me suit pas n'est pas digne de moi, ne peut pas accéder au bonheur que je vous promets. Et c'est là, bien sûr, le point de rupture avec la compréhension mondaine du bonheur. Couramment, facilement, on assimile le bonheur précisément au fait de parvenir à éviter toute forme de croix, à éviter toute forme d'épreuve, toute forme de souffrance, à demeurer, si tant est que ce soit possible, dans une forme de quiétude et de facilité de vie. Le bonheur que Marie a promis ici à Bernadette, le bonheur dont nous parle Jésus dans l'évangile de ce matin, est tout autre, parce qu'il est le fruit de la croix. C'est le bonheur du ressuscité qui n'est pas parvenu à la joie de la résurrection sans passer par la croix. C'est le bonheur du ressuscité vivant pleinement de la joie d'avoir vécu sur la croix jusqu'au bout le don de sa vie par amour. Voilà au fond le secret du bonheur promis ici à Bernadette par Marie. Trouver le bonheur, c'est aller au bout du don de soi. C'est trouver là et comment Dieu m'appelle aujourd'hui à faire de ma vie un don pour les autres. Et ce, jusque dans les mises en œuvre les plus simples, les plus ordinaires. Celui qui donnera à boire même un simple verre d'eau fraîche, précise Jésus ce matin à l'un de ses petits en sa qualité de disciple. Amen, je vous le dis, non, il ne perdra pas sa récompense. Je suis touché par cet exemple de simplicité du don de soi que Jésus nous donne. Il est tellement familier ici à Lourdes, cet exemple. Il suffit de venir ici à Lourdes soi-même pour se mettre au service des malades. Il suffit de déambuler dans le sanctuaire pour le voir des dizaines de fois chaque jour. Ce geste si simple, du simple verre d'eau fraîche donné à l'un de ses petits en qualité de disciple. Car oui, au fond, si nous avons tant de bonheur à venir et à revenir ici à Lourdes, c'est parce qu'ici nous goûtons, comme de manière anticipée, une préfiguration du bonheur du ciel, une préfiguration de ce bonheur enseigné par Marie à Bernadette. Et c'est ça qui fait le climat de joie, le climat de paix, que soulignent souvent ceux qui viennent pour la première fois et que viennent rechercher inlassablement ceux qui viennent pour des dizaines et des dizaines de fois. Chers amis, c'est la grâce que je demande à Dieu de vous donner comme fruit de votre pèlerinage à Lourdes cette année, en relançant en vous, dans vos vies sacerdotales, vos vies religieuses, vos vies d'hommes et de femmes laïques, en relançant en vous la joie du don de soi, vous mettre sur le chemin du bonheur.

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2: Le Seigneur me mène vers les eaux tranquilles et me fait revivre. Psaume 22, 2, 3.

On va se poser la question, en fait, qui sont nos ennemis? Ça, c'est la vraie question à se poser, puisque c'est la première question que j'ai prévu d'aborder dans cet atelier. Alors, quand on ouvre l'évangile, on voit très rapidement le récit de la tentation, à l'exception de Saint Jean. Hein, dans les trois synoptiques, dès le baptême du Christ, Jésus est poussé par l'Esprit pour un temps de 40 jours, où il va jeûner et prier. Et là, il sera affronté au tentateur. Donc du coup, si Jésus qui est sans péché est affronté au diable, nous qui sommes de pauvres pécheurs, comme on le dit, j'espère, pour vous 50 fois par jour, le chapelet quotidien, c'est acquis pour vous, j'espère, ça. Depuis 1917, la Vierge l'a demandé, donc en 2023, normalement, c'est acquis, n'est-ce pas? Okay. Donc du coup, nous, 50 fois par jour, on sait qu'on est des pauvres pécheurs, on se le rappelle régulièrement, donc a fortiori, on sera plus attaqué que Jésus, ça semble évident. Donc Jésus attaqué trois fois, nous un peu plus. Deuxième regard, Saint Paul nous dit en Thessaloniciens, 1 Thessaloniciens 2,18, « Nous avons donc voulu aller chez vous, moi Paul, j'ai essayé une fois, même deux fois, mais Satan nous en a empêchés. » Donc Paul est très clair dans sa mission, il a connu des épreuves, des affrontements, il n'a pas fait tout ce qu'il voulait faire. Donc un voyage contrarié. Saint Pierre, dans sa première lettre, met en garde les premiers chrétiens, « Soyez sobres, veillez. Votre adversaire, le diable, comme un lion rugissant, rôde, cherchant qui dévorer. » Donc très concrètement, les premiers chrétiens ont bien compris qu'il y avait un sacré combat à mener. La clé du combat spirituel, en fait, est partagée par la lettre aux Éphésiens, chapitre 6, versets 11 et 12, c'est le thème de cette session. « Revêtez l'équipement de combat donné par Dieu afin de pouvoir tenir contre les manœuvres du diable. Car nous ne luttons pas contre des êtres de sang et de chair, mais contre les dominateurs de ce monde de ténèbres, les principautés, les souverainetés, les esprits du mal qui sont dans les régions célestes. » Les choses sont très claires. On sait qu'on a des êtres invisibles qui ne veulent pas que du bien. Forcément, il y aura des conflits. À bien y regarder, le combat est très présent dans la vie chrétienne. Jésus, avant sa prière sacerdotale, en Jean 17, termine son discours après la scène, donc Jean 14, 15 et 16. Bon, 13, c'était le lavement des pieds, mais voilà. Et en Jean 16, 33, il dit « Dans le monde, vous aurez à souffrir, mais gardez courage, moi, j'ai vaincu le monde. » Enfin, dans le monde, vous aurez donc à souffrir. CF, Marie et Bernadette, je ne vous promets pas de vous rendre heureuse dans ce monde, mais dans l'autre. Donc ça, dans ce monde, il y aura du combat. Acte 14, 22, donc Paul et Barnabé font les premières communautés chrétiennes, on est dans les tout premiers siècles, enfin dans les toutes premières années, pardon, de la mission. Il nous faut passer par bien des épreuves pour entrer dans le royaume de Dieu. Bien des épreuves. Saint Paul écrit à Timothée à la fin de sa vie, donc 2 Timothée 3, 12, tous ceux qui veulent vivre en homme religieux dans le Christ Jésus subiront la persécution. Pour le dire d'un mot et d'un seul avec Emmanuel Mounier, l'amour est une lutte. Dès que tu cherches à aimer, à servir, il y aura des obstacles. Si tu ne cherches pas à aimer, si tu te tournes les pouces devant ton canapé, et ta télé, il n'y aura pas de problème. Tu auras, enfin, tu auras d'autres conséquences, mais tu n'auras pas de combat à mener. Donc quand tu cherches à servir le monde, automatiquement, il y a du combat. C'est comme ça. Deuxième section, les fondamentaux du combat spirituel. Alors le premier fondamental, c'est d'accepter que le combat, si vous voulez, eh bien, il est partout en fait. Aucun lieu n'est épargné. Je cite Jean Chrysostome. Il nous attaque non seulement sur les montagnes, dans les déserts et dans les solitudes, mais encore dans les villes, dans les places publiques et dans les lieux où la justice se rend. En gros, on peut être attaqué partout. Le combat spirituel, c'est pas les moines en carême dans leur cellule. Hein. C'est partout et tout le temps. Il n'y a aucun lieu, aucun temps qui est épargné. Il n'y a aucune personne qui échappe, sauf ceux qui sont au ciel. Alors, tant mieux pour eux. Et en fait, deuxième regard sur le combat spirituel, il peut se déchaîner spécialement au retour d'un temps fort. Donc faites gaffe jeudi ou vendredi. Parce que très concrètement, après un temps fort, pèlerinage, retraite, festival, une belle messe, bon temps paroissial, c'est pas obligatoire, mais il se peut qu'il y ait que le fruit qui est en train d'être porté soit attaqué. Donc ça veut dire que dès que tu rentres chez toi avec un fruit spirituel qui est déjà semé, qui est en train de pousser, et bien que le diable l'attaque. Exemple personnel, comme ça au moins c'est du concret, quand le conférencier dit des choses qui le concernent, ça passe mieux. J'étais il y a quelques années en colocation avec un prêtre qui n'était pas très investi dans la vie communautaire. Donc en gros, je faisais tout quoi, enfin non, je caricature, mais un peu.
Et du coup, je pars en retraite, en carême, chez les Carmes d'Avon, c'est très bien, à côté de Fontainebleau. Il y a un grand plan d'eau, tu peux faire ton chapelet tout autour, c'est génial. Et j'étais parti en voyant une pile d'assiettes qu'il avait laissées, le gars. Tu vois, pas nettoyé, bien sûr. J'ai vu ça, j'ai dit, attends, c'est quoi ça? Et je m'étais dit, dans une semaine, je rentre, elle est nettoyée et rangée, bien sûr. J'avais la foi. Et du coup, je fais une belle confession, voilà, une belle retraite, et je rentre, qu'est-ce que je vois? La première chose que je vois, c'est la pile d'assiettes. Et là, j'ai eu 15 secondes pour dire, je la prends et je la casse par terre, ou sur sa tête, hein, ou alors, zen, maîtrise de soi. J'ai pris la deuxième option, maîtrise de soi. Mais tu vois que le diable passe dans le détail, et qu'il suffit de pas grand-chose pour qu'au retour d'un temps fort, le diable te gâche ton truc. Tu as une petite étincelle de rien du tout, et ça y est, on s'emporte, on se crête le pignon, on se bourre le chou pour des conneries. Donc, si vous connaissez cette règle, vous verrez tout de suite que, au retour d'un temps fort, un chrétien averti en vaut deux. Comme ça. Deuxième fondamental du combat spirituel, ou plutôt troisième, c'est l'énergie que ça va vous coûter. Arthur Rimbaud disait « Le combat intérieur plus dur que la bataille d'hommes. » C'est vrai que quand on combat, si on n'a pas les ressources de la vie chrétienne, on va tomber. Là où l'homme de la rue connaît la dépression et le burn-out parce qu'il est épuisé, nous chrétiens, on a des ressources que le monde ne connaît pas, qui s'appellent sacrement, prière, eucharistie, prière des frères, vous connaissez la liste. Si on n'a pas accès à ces énergies, on va tomber. Donc ça veut dire que quand on est attaqué, il faut faire le plein, plusieurs fois par jour, parce que ça demande des énergies folles. Et ces énergies, pour nous, si on ne sait pas où on les puise, on va ressembler à la petite maison sur le sable. Voilà, un coup de vent, un coup de zèf, plus de maison. Donc c'est sur le roc qu'il faut fonder. Okay. Autre fondamental, chercher la paix. Saint Jean-François de Chantal nous dit « Il faut accoutumer nos sœurs à vivre en paix parmi la guerre et à demeurer constantes parmi les agitations et toutes sortes de tentations. » Alors c'est pas la naïveté, hein. On n'est pas là à dire qu'il faut chercher la paix alors qu'il y a la guerre. Simplement, on va chercher au fond de son cœur le roc. Vous savez, quand il y a des tempêtes sur l'océan, il y a des vagues déchaînées, parfois ça monte à 30 mètres, truc de fou, quoi. Puis quand on descend 10 mètres, 20 mètres, 50 mètres, 100 mètres, 200 mètres, ça se calme un peu. Donc ça veut dire que nous, on va connaître en surface un vrai combat, mais que si on a des ressources et qu'on pousse nos racines, alors on va tenir. Si on ne les pousse pas, on sait bien ce qui va se passer. Donc ça veut dire qu'on n'est pas dans l'autosuggestion, la méthode Coué. Simplement, quand on cherche la paix, c'est qu'on cherche une personne. Le Christ qui est notre paix, la paix en personne. Donc pas de naïveté, mais du réalisme. Maintenant, on va faire un petit exercice intéressant, on va faire une Lectio Divina. C'est quoi ce truc? Une Lectio Divina, si vous voulez, c'est une méditation priante de l'Écriture Sainte. D'accord? Donc, j'ai choisi le psaume 3, c'est un psaume volontairement court. Je vais le lire et après je vais commenter chaque verset. Donc, je vais vous faire la Lectio. Oh, merci mon père, on a eu peur. Hein. Non, je vous la fais. Une Lectio Divina, c'est une prière de tradition monastique qui, en général, prend une bonne demi-heure, trois quarts d'heure. Voilà, c'est ce que les moines et les moniales font à peu près chaque jour, c'est leur temps d'oraison. Ils partent de la parole, ils la méditent, et après ils la prient. Ça leur permet comme ça d'avoir un cœur à cœur avec le Seigneur à travers l'Écriture Sainte. Moi, j'ai choisi le psaume 3, pourquoi? Parce que c'est un très beau psaume, et notamment qui commence la journée des moines, en général. En général, les moines et les moniales, quand ils commencent le premier office, après « Seigneur, ouvre mes lèvres et ma bouche publiera ta louange », ils vont dire à mi-voix, parce que voilà, on sort de la nuit, on n'a pas encore fait des belles vocalises, et donc ils vont dire le psaume 3 pour signifier que cette journée sera marquée par le combat. Écoutons le psaume 3. « Seigneur, qu'ils sont nombreux, mes adversaires, nombreux à se lever contre moi, nombreux à déclarer à mon sujet, pour lui, pas de salut auprès de Dieu. Mais toi, Seigneur, mon bouclier, ma gloire, tu tiens haute ma tête. » À pleine voix, je crie vers le Seigneur, il me répond de sa montagne sainte, et moi, je me couche et je dors. Je m'éveille, le Seigneur est mon soutien, je ne crains pas ce peuple nombreux qui me cerne et s'avance contre moi. Lève-toi, Seigneur, sauve-moi, mon Dieu, tous mes ennemis, tu les frappes à la mâchoire, les méchants, tu leur brises les dents, du Seigneur vient le salut, vienne ta bénédiction sur ton peuple. Gloire au Père et au Fils et au Saint-Esprit,
pour les siècles des siècles. Amen. Je commente à ma sauce, volontairement c'est plus rapide. Je ne suis pas un moine, hein, que voulez-vous. Seigneur, qu'ils sont nombreux, mes adversaires nombreux à se lever contre moi, le psalmiste prend conscience qu'il est attaqué par des adversaires très nombreux et que s'il se lève, c'est pas que pour de la médisance ou la calomnie, c'est qu'ils veulent en découdre physiquement avec lui. Nombreux à déclarer à mon sujet, pour lui, pas de salut auprès de Dieu. Donc là, on va encore augmenter d'un cran. C'est plus un combat physique, c'est un combat spirituel parce qu'ils veulent s'opposer à son salut éternel. En fait, ils veulent le damner. Donc du coup, on a affaire à des démons. Et donc là, ça change de braquet. C'est plus des adversaires, des gens qui traînent et qui veulent m'agresser. Non, non, c'est vraiment des anges déchus. D'ailleurs, en hébreu, obstacle se dit Shatan, Satan en français. Donc ces gens-là veulent faire obstacle. Mais toi, Seigneur, mon bouclier, ma gloire, tu tiens haute ma tête. Un bouclier jusqu'à nouvel ordre, c'est ce qui ramasse les coups. Donc du coup, stupéfaction, dans le combat contre le mal, Dieu est en première ligne, à une condition, que je me mette derrière lui. Et qu'est-ce que ça veut dire être derrière ? Être disciple. Un disciple marche derrière son maître. Il n'est pas devant, il n'est pas à côté, il est derrière, il met ses pas dans les pas du maître. Du coup, si je prends Jésus comme maître, en étant son disciple, alors il sera mon bouclier. Ça veut dire qu'il va tout encaisser, presque tout. Un bouclier, ça ne fait pas toute la surface du corps, en général, ça fait une partie, ça protège les parties vitales. Ça n'empêche pas de prendre des coups, mais ça va éviter d'être complètement lacéré. Sur la croix, le Christ a pris tous les coups. On pourra faire des parallèles intéressants. Et du coup, si je suis derrière le Christ, s'il est mon bouclier, j'aurai que les contre-coups et certains coups. Mais du coup, je vais pouvoir mener mon combat. D'accord ? Sinon, je vais être complètement transpercé, je ne pourrai rien faire. Ma gloire, tu tiens haute ma tête. Alors une tête, quand elle est haute, c'est que je suis debout. Donc, dans la tradition judéo-chrétienne, quand on est debout, c'est qu'on est vivant, qu'on est ressuscité. Donc je peux vivre en enfant de Dieu malgré le déluge qui me tombe dessus. À pleine voix, je crie vers le Seigneur, il me répond de sa montagne sainte. Donc quand on crie, c'est fort, quand on crie à pleine voix, là c'est le mégaphone à fond, quoi. Tu vois, dans la zone rouge, ça fait péter les enceintes. Hein? Et du coup, c'est que quand on prie, nous, souvent on est discret. Seigneur, donne-nous des prêtres. Donne-nous des prêtres. Donne-nous des prêtres. Voilà, c'est... peut-être que là on en aura des vocations, vous voyez ce que je veux dire. Vous voulez des prêtres? Bon bah, criez à pleine voix. C'est tellement simple en fait. Alors peut-être pas dans la rue, hein, je suis d'accord, mais souvent on est très très discret, nous. Entre 1 et 10, on est plutôt entre 0 et 0,5. Quoi. Du coup, la réponse, elle est entre 1 et 2. Non, parce que Dieu est bon quand même. Hein. Donc ça, il faut qu'on se pose les vraies questions quoi, dans notre prière. Les enfants sont des maîtres d'intercession. Hein. Les enfants, quand ils vous demandent un truc, ils ne lâchent pas l'affaire. Hein. Je ne te dis pas, j'ai vu des gosses dans la rue s'adresser à leur papa ou leur maman, ben, ça m'a donné des leçons de vie spirituelle. Hein. Parce qu'ils ne s'arrêtent pas avant d'avoir eu leur truc, donc ça peut être gonflant pour toi. Mais toi, tu peux dire, en fait, les enfants, quelque part, c'est des modèles dans la vie spirituelle, pour certains d'eux, pas pour tous, mais pour certains. C'est intéressant, ça. Du coup, le Seigneur répond. En fait, il répond toujours. Sauf qu'il ne répond pas de la manière à laquelle on s'attendait, il répond de sa montagne sainte. Et ça veut dire que le Seigneur, ben, il voit les choses depuis un point de vue qui n'est pas le mien. Ses pensées ne sont pas ses pensées. Isaïe 55, versets 10 et 11. Donc forcément, la manière dont il répond n'est pas la mienne, son temps n'est pas le mien. Voilà, quand on a compris ça, on a compris beaucoup de choses. Et moi, je me couche et je dors, je m'éveille, le Seigneur est mon soutien. C'est magnifique de voir le réalisme de l'homme biblique, parce qu'à l'homme biblique, il a besoin de dormir. C'est normal, hein, quand on ne dort pas pendant 3 jours, on peut devenir fou. Ça s'est vu dans des guerres, des situations un peu particulières. Quand vous ne dormez pas pendant suffisamment de jours, vous allez yoyoter de la cafetière ou grésiller du trolley. Enfin, vous allez devenir maboule, quoi. Ça veut dire que ça se passe pas bien, on a besoin de dormir. Et donc le psalmiste, il n'a pas honte de dire qu'il a besoin de dormir. Voilà, il fait ses nuits. Et en plus, il se couche et il dort. Donc c'est-à-dire qu'il n'est pas agité par son combat. Par contre, dès qu'il s'éveille, ça y est, le Seigneur est son soutien. Donc ça y est, il est prêt au combat. Et là, ça va partir. Ça veut dire que dès qu'il se lève, il est équipé. Conclusion, dès qu'on se lève, le signe de croix. Ou n'importe quelle prière, à genoux, invocation de l'Esprit Saint, ce que vous voulez, dès que vous vous levez. C'est pas les infos qui vont vous intoxiquer, ça sert dans 10 minutes. Les minutes les plus précieuses, c'est au réveil. Parce que c'est tout ce qui va vous habiter dans la journée, c'est le début de la journée. Donc c'est-à-dire que si on commence par regarder les infos, on aura les infos toute la journée.
si on prend simplement 5 minutes de prière devant une icône, lecture des méditations du jour, ah ben ça va changer. Pourtant, c'est que 5 minutes. Sauf que ces 5 minutes auront des conséquences sur les 24 heures qui vont suivre. Je ne crains pas ce peuple nombreux qui me cerne et s'avance contre moi. Donc là, le psalmiste n'a pas peur, même si toute une armée se déchaîne contre lui. Lève-toi, Seigneur, sauve-moi, mon Dieu. Vous notez bien sûr, parce que vous êtes bon en français, l'impératif. On donne des ordres à Dieu, c'est hallucinant. Heureusement que c'est la parole de Dieu, sinon on ne l'aurait jamais fait, quoi. Remarque, notre Père, il y en a pas mal, hein. Du coup, il s'adresse à Dieu parce que Dieu seul peut le sauver, en fait. Il ne va pas se sauver de lui-même. Et la réponse de Dieu, un peu après sa demande, remarquez, hein, il y a eu quelques versets, il n'a pas été exaucé tout de suite. « Tous mes ennemis, tu les frappes à la mâchoire, les méchants, tu leur brises les dents. » Donc en fait, ils finissent en menu pâté, en charpie. Donc quelle humiliation, ils sont battus et ils doivent partir. Du Seigneur vient le salut, vient ta bénédiction sur ton peuple. La finale est une confession de foi. En fait, le psalmiste ne s'est pas sauvé lui-même, il a été sauvé parce qu'il a demandé le salut. Hein, le salut, c'est au passif, hein. Je suis sauvé. Par contre, je m'ouvre au salut, là je suis actif. Paradoxe, hein. Je reçois le salut parce que je m'y suis ouvert. Mais je ne suis pas sauvé contre mon gré et pas de mes seules forces. Ça ne marche pas, ça. Et la finale est magnifique, vient ta bénédiction sur ton peuple comme s'il demandait un élargissement totalisant de la grâce sur tous et sur chacun. Ça, c'est magnifique. Maintenant, nous allons identifier le combat spirituel par un regard de foi. C'est ma troisième partie. Pourquoi ? Parce que le combat spirituel, c'est pas si net. Quand je pousse la porte d'une église, je peux dire il y a une messe ou il n'y a pas de messe. Même un athée peut dire effectivement il y a messe, il n'y a pas messe, même s'il n'y croit pas. On peut dire qu'il y a messe ou il n'y a pas messe, ça saute aux yeux, on est d'accord sur la définition de la messe. Par contre, le combat spirituel, on peut ne pas tous être d'accord. Ça veut dire que les contours sont flous. Par conséquent, deux chrétiens pourront tout à fait ne pas être d'accord, mais fraternellement, sur le fait que dans telle ou telle situation, il y a combat ou il n'y a pas combat. Je donne quatre exemples volontairement très différents, mais vous allez voir qu'en fait, c'est votre regard de foi qui va identifier ou pas la nature du combat spirituel. Premier exemple, on me l'a cité, donc ça s'est passé. Hein. Un gros orage met la sono du festival marial de Notre-Dame-du-Loup hors service pour une veillée. Combat spirituel ou pas combat spirituel, moi je pense qu'il y a combat dans ce cas-là. Pourquoi ? Parce que le fruit qui va être porté est déjà attaqué. Mais on pourrait dire, ils ont mal mis les bâches, voilà, il y avait un gros orage imprévu, bon ok, donc pourquoi pas. Moi, en tout cas, à titre personnel, je trouve qu'il y a un combat spirituel. Autre exemple, tout à fait différent, en déplacement professionnel à l'autre bout du monde, un homme d'affaires est tenté de commettre l'adultère. Combat spirituel ou pas combat spirituel ? Encore une fois, j'affirme oui, parce que du coup, le lien conjugal est attaqué. Cet exemple a été proposé par un homme qui témoigne dans le bulletin des équipes Notre-Dame, donc c'est un truc, voilà, un mouvement d'église, et il disait « Ce soir-là, j'aurais très bien pu passer une petite nuit de plaisir, personne ne l'aurait jamais su, sauf qu'il dit « Je savais que j'allais planter un couteau dans le oui conjugal. » Et donc, s'appuyant sur son mariage et sur ce qu'il avait vécu dans les END, il a dit « Non, tout simplement. » Voilà. Mais il y a eu un gros combat, je pense. Donc moi j'affirme que dans cette situation, il y a combat spirituel. Troisième exemple, le père Jacques Hamel est assassiné en pleine messe le 26 juillet 2016. Combat spirituel ou pas combat spirituel ? Oui, bien sûr, combat spirituel, c'est pas qu'un acte terroriste. Car les dernières paroles sont très claires, sont même théologiques. Va-t'en, Satan. Il est capable, dans ses derniers instants de sa vie, de dire la parole la plus intéressante, parce qu'après on peut refaire le match et dire, vous comprenez, ils sont arrivés ici, mais on s'en fout, tout ça. Enfin, ça, c'est des décimales. Ce qui compte, c'est cette parole où il était capable d'identifier ce qui se passait. Et c'est lui, en plus, qui l'a fait. C'est cette parole, je pense, qui est la clé de l'interprétation de cet événement tragique. Quatrième exemple, et on s'arrêtera là. Fin juin 2023, début juillet 2023, la France est secouée par une vague de violence et des scènes de chaos. Est-ce un combat ou pas ? Moi, je pense que oui. Même s'il y a des raisons qu'on peut, expliquer, voilà, sociologiquement, ok, humainement, parfaitement, tout à fait. Mais derrière, je pense qu'on s'est fait balayer la tronche par un combat d'une rare intensité, qui peut d'ailleurs montrer en creux la pauvreté spirituelle de notre pays. Mais ça, ça n'engage que moi. Les intérêts du combat spirituel. Parce que souvent, quand on subit le combat, on dit « Mais pourquoi ? Pourquoi ça me tombe dessus ? Pourquoi c'est si intense ? C'est pas normal. » Eh bien, vous allez voir qu'il y a des intérêts cachés au combat spirituel. Je vais essayer de vous le faire aimer.
C'est tendu, hein. En tout cas, de le voir d'un autre œil. Peut-être que c'est le regard de foi qui va tout changer. Je vous invite à faire mémoire d'une parole peu connue de la scène, Luc 22, 31, 32, bah évidemment, pas très connue la preuve. « Simon, Simon, voici que Satan vous a réclamé pour vous passer au crible comme le blé, mais j'ai prié pour toi afin que ta foi ne défaille pas, toi donc, quand tu seras revenu, affermis tes frères. » Donc déjà, juste avant la passion, Jésus dit clairement que l'Église va s'en prendre plein la tête. Surtout l'Église toute naissante avec la trahison de Judas, le reniement de Pierre, l'abandon des 10 autres apôtres et le retour quand même de Jean, des saintes femmes. Mais quand même, après 3 ans de compagnonnage, c'est un échec cuisant. Enfin, pas totalement, mais non, humainement, c'est quand même pas bien engagé. Saint Ephrem dit, il ne lui a pas dit « j'ai prié pour que tu ne sois pas tenté, mais pour que ta foi ne flanche pas ». Donc il est clair que le Seigneur permet le combat spirituel et qu'il fait vraiment partie de son plan de salut. C'est un bon signe de combattre. Vous connaissez le proverbe, seuls les poissons morts suivent le sens du courant. Question, est-ce que tu flottes le ventre en l'air ou est-ce que tu es un saumon qui remonte le cours de l'existence? Posons-nous la question. Vous avez peut-être vu The Chosen? Voilà, vous avez remarqué dans le générique comment c'est présenté? Tout commence par des poissons gris qui vont dans un sens. Un poisson bleu apparaît et qui va en fait au début pas faire grand chose, puis un poisson va se retourner, et un deuxième, et à la fin il y aura quelques poissons bleus qui tournent dans un sens et beaucoup de gris dans l'autre. En fait quand on compte, il y en a 13. Jésus et les 12 apôtres. Donc ça veut dire qu'effectivement, nous, enfin j'espère pour vous, qu'on va dans le sens de l'évangile, et que notre mission, si toutefois on l'accepte, consiste à éveiller ceux qui ne savent pas, qui sont emportés par les flots de l'existence. C'est un bon signe d'être combattu, car dit Saint Jean Climate, être combattu est bien en effet le signe que nous faisons la guerre. C'est vrai que s'il n'y a pas de combat, on serait déjà au ciel, la récompense. Et s'il n'y a pas de combat et qu'on n'est pas au ciel, c'est-à-dire s'il n'y a pas de combat sur Terre, il y a un blème, comme on dit. Il y a un gros problème. Enfin, je sais pas, il faut se poser des questions, quoi. Dans un apophthegme pas très connu, les démons s'adressent à un moine et lui disent « Quand tu te négligeais, nous te négligions. » Mais quand tu t'es réveillé contre nous, nous nous sommes aussi réveillés contre toi. Je me permets une actualisation très personnelle. Quand tu étais dans ta chambre, ou sur ton canapé, à scroller sur ton profil Instagram, à bouffer des vidéos à tirer le rigot, à liker le contenu Facebook de la Terre entière, tu n'étais pas une menace pour nous. Depuis que tu es rentré du Festival Marial du Lot, tu as bien changé. Tu te confesses chaque mois, tu communies chaque semaine, et tu lis la Bible chaque jour. Et en plus, nous avons vu, sur la table de prière, un livre qui nous fait peur, le traité de la vraie dévotion. Tu vas donc te consacrer à Jésus par les mains de Marie. Et puis, tu as prévu de recevoir le scapulaire. Alors, tu comprends que le combat va augmenter un peu. Je caricature. Mais enfin, quand même, c'est ça, quoi, l'actualisation. C'est pas seulement un moine qui a cette parole dans un petit monastère perdu. C'est que nous aussi, quand on fait le pas de la foi, quand on prend sa foi à deux mains, c'est-à-dire au sérieux, eh bien, évidemment, le combat, il va apparaître. Il n'y a pas de surprise, mes amis. Alors après, heureusement qu'il y a des armes. Mais il faut être bien d'accord sur le fait qu'il y aura du combat. Il ne faut pas baisser la tête. Mais la bonne nouvelle, c'est qu'il y a une récompense. Une récompense. Parce que c'est un chemin de croissance. Saint Augustin dit, sans épreuve, nul ne saurait faire ses preuves. La vertu a besoin d'être éprouvée. Sinon, si on n'a pas d'occasion de montrer qui on est, ben en fait, quelle sera notre récompense? Donc le Seigneur nous met à l'épreuve, mais dans le bon sens du terme. Si tu dis à l'étudiant, tu sais, nous sommes au mois de septembre, fais ce que tu veux, amuse-toi, jouis de l'existence. En juin, tu auras ton diplôme. Que vaut ce diplôme? Mais que dalle! Par contre, si dès le mois de septembre, le mec, il bosse, il apprend, il mémorise, il fait ses fiches, il prépare son oral, son écrit, sa soutenance, sa thèse, et ben en juin, quand il a sué sang et eau pour avoir son précieux sésame, son machin, il vaut de l'or. Parce qu'il vaut le prix de son boulot. Donc du coup, effectivement, les étudiants, entre autres, nous rappellent que le travail sera récompensé. Et que si on donne les choses toutes couées dans le bec, qu'est-ce que ça vaut en fait? Ça vaut rien. Il y a un grand principe anthropologique, ce qui ne coûte rien ne vaut rien. Donc du coup, si on était sauvés tous comme ça, aller au paradis de tout le monde, alors Dieu pourrait le faire, bien sûr, mais
quelle serait la valeur de notre accueil de ce don. Donc il y aura un minimum de combat à fournir sur Terre. Du coup, si vous aimez la montagne, dites-vous que les grands spirituels ont comparé la vie chrétienne à l'ascension d'une montagne, la montée du Mont Carmel, Saint-Jean-de-la-Croix. Alors la montagne, on la monte qui va piano, va sano. On n'a pas dit qu'il fallait monter comme le Tour de France, tu vois. Enfin, on y va doucement, un pied après l'autre. Et puis, on est encordé. Il y a Jésus, il y a Marie, puis après Joseph, puis l'archange Saint-Michel, puis on se tient, on s'épaule. Et puis si quelqu'un qui tient de la langue, on va l'aider, on va partager le fond de sa gourde. Alors on va être quand même en église. C'est pas la course du Rhum, quoi. Enfin, faut arrêter, quoi. C'est pas une course de vitesse. Seul on va vite, ensemble on va loin. Donc on va essayer de s'épauler, de s'aider, de donner des conseils, des aides précieuses. Il n'est pas indiqué de grouiller en plaine, mais plutôt de tutoyer les sommets, parce qu'on est fait pour ça, d'où qu'inaltum. Le bienheureux Pierre Giorgio Frassati disait « Je comprends mieux chaque jour la grâce que cela signifie d'être catholique, sans vivre de la foi, sans défendre un bien moral, sans recevoir la vérité dans un combat permanent, on ne vit pas, on végète. » Donc j'espère que vous vivez, que vous ne végétez pas, et que la différence entre vivre et végéter, c'est le combat. Si tu végètes, il ne se passe rien, si tu combats, tu passes de la végétation à la vie. Récompense, alors là vous allez sourire, vous allez aimer ce paragraphe. Saint Jean-Marie Vianney nous dit qu'il y a d'âmes inconnues dans le monde qu'on verra riches un jour de toutes ces victoires de chaque instant. Ce jour où tu avais décidé de jeûner et que tu es passé dans la rue devant un magnifique kebab avec la sauce béarnaise, ta préférée, et que tu as résisté, et bien ce jour-là au bout du monde, un couple a été réconcilié. Ah ouais? Donc c'est-à-dire que ce qu'on fait, ça a des conséquences, mais bien sûr, c'est Saint Thérèse de l'Enfant Jésus qui dit au ciel, on verra toutes les récompenses qu'on se doit, on tombera dans les bras les uns des autres en disant, mais merci, parce que c'est toi qui m'as obtenu ça ce jour-là, et inversement, moi, ce jour-là, on sera en dette réciproque d'amour. Donc c'est, voilà, faut pas croire que vos privations et vos combats ne sont pas récompensés. Marc 9, 41, que celui qui donnera ne serait-ce qu'un verre d'eau à l'un de ses disciples, ne sera pas fruité de sa récompense, c'est-à-dire que tout acte de bonté sera récompensé. Du coup, ça ouvre une perspective immense. John Henry Newman nous dit « Le royaume des cieux est ordinaire. »

jour après jour, alors qu'ils sont à peine 10 dans son aumônerie, le couple qui s'engage à adorer une heure par semaine, alors que 6 mois par an à l'église est glaciale, le prêtre qui ne compte pas ses messes, alors que les fidèles ne sont pas très nombreux, la Vierge consacrée qui prie au cœur du monde, l'ermite qui intercède jour et nuit, le chartreux qui offre sa vie dans la contemplation pure, le pèlerin qui offre chacun de ses pas pour la conversion des pécheurs, en fait, nous faisons partie d'un seul et même combat. Et c'est génial, ça, de se dire qu'il y a un seul combat, mais qu'il est décliné en une multitude de visages. Donc moi, quand je vous vois, je suis heureux, parce que je me dis maintenant, je vois des gens avec qui je combats. Ça me donne la patate, la frite et la pêche spirituelle. Parce que plus tu rencontres de gens dans ta vie chrétienne, bah plus tu découvres tous ceux avec qui tu combats. Et tu te dis que c'est une armée gigantesque. Qu'elle est belle, cette armée, mais si parfois elle tombe, eh bien, elle va se relever. On va à la confession, sur la prairie, c'est pas grave. On y va, on combat, on fait corps, et on va gagner. Puisque depuis le matin de Pâques, la victoire est nôtre. C'est comme ça. Le triangle du combat spirituel. Donc, j'ai pas mis à papier. Imaginez un triangle équilatéral. Interro-surprise de géométrie, c'est comme ça. Eh, c'est bientôt la rentrée. Donc, un triangle équilatéral. Donc, 3 côtés égaux, c'est pour ceux qui auraient oublié. Donc, au sommet, on met Dieu. Et puis, en bas, donc sur la base, on va mettre le diable et nous. Première flèche, le diable nous attaque. Deuxième flèche, on crie vers Dieu, flèche montante, et flèche descendante, Dieu s'attaque au diable. C'est très simple. Donc du coup, c'est pas nous qui allons combattre, en fait. Nous, on va participer au combat, mais pas directement. Il n'y a que des cas très très particuliers où la flèche du bas est inversée, c'est l'exorcisme, cas très particulier, et certains saints qui ont été agressés physiquement par le diable. Donc là, ça veut dire qu'ils ont dû répondre, je ne sais pas comment, mais ça a dû être quelque chose. Là, c'est le combat spirituel à des degrés assez élevés. Donc, c'est-à-dire que nous, habituellement, on n'est pas censé répondre à la flèche du bas, on passe par la médiation divine. Sinon, on aura quelques surprises. Conclusion, la meilleure défense, bah, c'est la défense, en fait. C'est très simple, hein, dans la vie spirituelle. La meilleure défense, ce n'est pas l'attaque. On déplaise à Clausewitz, c'est Napoléon. La meilleure défense, c'est la défense. Si tu combats seul contre le diable, tu seras vaincu, dit saint Augustin. Si nous sommes avec Dieu, nous vainquons le diable, dit saint Augustin. C'est lumineux, quoi. Pas besoin d'en faire une thèse à la grégorienne, en théologie fondamentale. Lorsque Moïse élevait sa main, Israël était le plus fort, et lorsqu'il baissait sa main, Amalek était le plus fort. Les mains de Moïse étant fatiguées, ils prirent une pierre qu'ils placèrent sous lui, et il s'assit dessus. Aaron et Hur soutenaient ses mains, l'un à côté, l'autre de l'autre, et ses mains restèrent fermes jusqu'au coucher du soleil, et Josué vainquit Amalek et son peuple au tranchant de l'épée. Exode 17, 11 à 13, passage bien connu pour dire qu'on combat en église, puisqu'ils étaient 3, et quand 2 ou 3 sont réunis en mon nom, je suis là, au milieu d'eux. Quand tu combats seul, tu es une petite brebis égarée qui fera le 4 heures du méchant loup vorace. Si par contre tu es aux côtés du pasteur, avec sa belle crosse, avec toutes les brebis et puis les chiens de garde avec le collier anti-loup, tranquille Bill, cool Raoul, relax Max. Ok. Nous allons maintenant évoquer une autre partie, la partie que j'appelle l'espace de l'Alliance, en opposition avec les chemins de la perdition. Alors l'espace de l'Alliance, c'est ce qu'on connaît, nous, en culture occidentale, comme les 10 commandements. Et les 10 commandements n'ont pas bonne presse. D'ailleurs, si on faisait un sondage, interro-écrit, décidément, et un professeur le mec, hein, eh ben, on serait surpris. On va le réviser, je vous rassure, hein, je suis vraiment sympa. J'ai tout prévu. Mais du coup, les 10 commandements, en fait, c'est les 10 paroles de vie. C'est pas la même chose. Commandement, ça fait négatif, c'est pas très vendeur. Parole de vie, c'est beaucoup mieux. D'ailleurs, en plus, c'est marrant parce que les rabbins ont remarqué que Dieu crée le monde en 10 paroles. Ah ouais? Il libère le peuple avec 10 plaies d'Égypte et il donne dans sa loi 10 paroles. Ah, Dieu, il a mis le chiffre 10. Donc la parole, elle est créatrice, éducatrice et libératrice. Gloire à toi, Seigneur. Conclusion, pourquoi on ne lit pas la parole H24? C'est vrai, quoi. Allez, on passe à la librairie, on va dévaliser toutes les Bibles. On va dire, c'est quoi cet atelier? Bon, donc ça veut dire que les commandements, il faut les connaître. Est-ce que vous connaissez les 10 commandements? Non, pas trop. Hein. Je vais vous les réviser. Je fais une révision. Et je fais une révision avec mes 10 doigts. Il y a quelques années, j'ai découvert qu'avec les 10 doigts, on pouvait mémoriser les 10 commandements. C'est trop fort, ça, pour le catéchisme. Premier doigt, premier commandement, ben, un seul, donc c'est un seul Dieu. Le reste, c'est des idoles, c'est de la gnognotte, ça ne vaut pas la peine. On ne peut pas mettre ce qui n'est pas Dieu à sa place. Deuxième commandement, c'est le nom de Dieu, qu'on va invoquer avec respect et pas à tort.

Donc les prières, faut un peu les éprouver. Genre, 15 jours avant le bac, Seigneur, je te prie pour que je sois reçu. Ce ne sera pas forcément exaucé, hein, voilà. Ça s'appelle mettre Dieu à l'épreuve. Note de bas de page, ou aussi foutage de gueule, mais ça, c'est pas bon pour les adultes. Troisième commandement, c'est le troisième doigt, c'est le troisième jour. C'est le jour de Dieu. Pour les juifs, le sabbat, pour les chrétiens, le dimanche. Donc ce jour, on l'honore, il est particulier, parce que le jour du Seigneur, c'est quelqu'un d'autre qui l'a dit, c'est pas moi, c'est le Seigneur des jours. Donc ça, c'est le dimanche qui commande toute la semaine. C'est-à-dire que la manière dont tu vis le dimanche informe ce que tu vivras du lundi au samedi. Quatrième doigt, quatrième commandement, c'est les quatre côtés d'une maison. C'est le projet de Dieu, c'est la famille. Tu honoreras ton père et ta mère. Ça, les parents, ils adorent entendre ça. Ils boivent du petit lait, si j'ose dire. Mais c'est vrai, honorer son père et sa mère, c'est le fondement, normalement, du respect familial. Cinquième doigt, nous avons une main ouverte qui donne la vie, une main fermée donne la mort. Donc c'est l'interdit de l'homicide. Voilà. Une main fermée donne la mort, une main ouverte donne la vie. Donc c'est l'interdit du meurtre. Deuxième main. Sixième commandement, ben c'est la suite du meurtre, c'est l'interdit de l'adultère qui est le meurtre de la fidélité conjugale. Septième commandement, c'est l'interdit du vol. Huitième commandement, c'est l'interdit du vol de la vérité, donc du mensonge. Et enfin, neuvième et dixième commandements sont reliés, des commandements jumeaux, parents, symétriques, c'est l'interdit de la convoitise. Et on a révisé nos 10 commandements. En fait, c'est pas compliqué, on est d'accord, maintenant on pourra le faire, ok? On révisera à la fin quand même, pour être sûr. Donc ça, les 10 commandements, si vous voulez, c'est l'espace dans lequel vous êtes vivant. C'est les 10 bornes qui vous sont données pour dire là, t'es vivant. Si tu les franchis, tu dépéris. Et si tu t'en éloignes, tu meurs. Donc conclusion, quand je fais un examen de conscience de temps en temps, je peux prendre les 10 commandements pour dire où est-ce que j'en suis. Sur le catéchisme, enfin dans le catéchisme, pardon, de l'Église catholique, il y a des commentaires très détaillés de tous ces commandements pour pas qu'on coche des cases. Parce que tu dis 5e commandement, ben moi j'ai jamais tué personne. Ok? Est-ce que tu as pu tuer une réputation? Est-ce que tu as pu briser un cœur? Ah ouais. Donc du coup, voilà, il faut lire les commandements dans leur plénitude, pas simplement dans « Oh, moi j'ai fait, j'ai coché la case ». Ça, c'est des pharisiens qui font ça. Et à la fin, ils sont incapables de voir qu'ils se trompent dans les grandes largeurs. Donc ça veut dire que les commandements, c'est bien dans leur énoncé, mais il faut avoir conscience de toute la conséquence qu'il y a derrière, et ça en fait des paquets. Hein. Il y a des wagons derrière. Hein. Donc les 10 commandements, c'est ce qui me fait vivre, et en face, il y a des chemins de perdition, qui sont souvent les 7 péchés capitaux. Interro surprise, bah dis donc, décidément, quels sont les 7 péchés capitaux? Réponse, la colère et l'envie sont sur un cheval. Pourquoi un cheval? Parce que le cheval fait penser au galop, et donc le galop, c'est l'acronyme de gourmandise, avarice, luxure, orgueil et paresse. Génial! Donc on répète, la colère et l'envie sont sur un cheval, on pense au galop, et donc on a gourmandise, avarice, luxure, orgueil et paresse, et on connaît nos 7 péchés capitaux auxquels on ne va pas céder. Le document qui vous sera envoyé sans doute plus tard sur la clé USB vous permettra de voir une carte mentale pour bien comprendre cette thématique. J'ai pas le temps d'aller trop loin. Et maintenant, je vais passer aux mauvaises pensées, parce que c'est important d'en avoir un mot là-dessus. Souvent, c'est quelque chose qui revient en confession. Et croyez-moi, nous prêtres, on n'est pas indemnes. Parce que tu vois, il y a une mythologie dans l'Église catholique. Quand tu es diacre, prêtre, vierge consacrée, religieux, pape, évêque, cardinal, t'échappes au commun des mortels, quoi. Tu es à 1 cm du sol, tu planes. Mais c'est faux, hein. Moi, j'ai jamais plané, hein. J'ai pas vu Dieu, hein. Rassurez-vous, je vous rassure, parce que des fois, quand un prêtre te dit ça, oh, ça nous enlève une pression, mon père. On avait la montagne du lot sur les épaules, maintenant, ça nous fait du bien. Bah oui, on n'est pas au-dessus de vous, on est avec vous, on est à votre service. On doit même vous laver les pieds. C'est ça en fait, quand tu es prêtre et évêque, tu dois laver les pieds. Ok, une bassine d'eau? Non, je plaisante. Non, mais c'est vrai, quoi, c'est ça, on doit être à votre service. Là, donc, du coup, la mesure de la sainteté d'un clerc, d'une personne ordonnée, c'est sa capacité à servir. Alors, selon ses charismes et selon sa mission, attention, on n'est pas Mère Teresa et le curé d'Ars, mais du coup, c'est un critère. Est-ce qu'il nous sert, notre Père? Ben, on va faire une enquête en septembre. Non, mais voilà, mais comment est-ce qu'on est servi? C'est une bonne question. Attention, nous prêtres, on rend des services que vous ne voyez pas. Je ne dis pas ça pour dire qu'on se tourne les pouces, mais voilà, des fois au four, au moulin, quel service rend-il? Bah, des fois, ce n'est pas toujours visible. La prière, des fois, et puis des missions qui ne sont pas forcément connues de la paroisse, que c'est le diocèse, un mouvement d'église, bah, à la fin de la journée, ça ne se voit pas, mais sur notre emploi du temps, ça se voit. Donc voilà, on n'est pas disponible H24. Mais cela dit, notre générosité, c'est notre mesure de sainteté et de service, bien sûr. Les mauvaises pensées, bah, effectivement, il faut accepter qu'on en est. Pourquoi? Parce que nous avons un psychisme. Un psychisme qui est blessé, d'accord? C'est-à-dire qu'on n'est pas des purs esprits.
On a un corps, un psychisme et une âme. Et du coup, notre cœur, c'est le lieu de Dieu. Enfin, sauf si on se livre au démon, ça c'est un cas un peu particulier, mais ceux qui font des pactes avec le diable a accès au cœur, ok, note de bas de page, on ne va pas rentrer dedans. Et donc le diable peut attaquer le corps, relisez Job, premier chapitre et deuxième chapitre, et le psychisme il peut le perturber. Par exemple, Sainte Thérèse d'Avila dit « Quand les distractions et les troubles de l'entendement sont excessifs, c'est le démon qui en est l'auteur. » Autrement dit, on peut avoir des idées voilà, un peu bizarroïdes, ça c'est notre psychologie. Par contre, quand ça devient oppressant, sans doute que nous sommes dans du combat spirituel. Par contre, nous sommes responsables d'une chose, c'est que nous pouvons les repousser. Nous avons la dignité et la liberté de dire non à ces mauvaises pensées. Selon ce passage pas très connu de la Genèse, Abraham, qui deviendra Abraham, prit tous ses animaux, les partagea en deux, en plaça chaque moitié en face de l'autre, mais il ne partagea pas les oiseaux. Comme les rapaces descendaient sur les cadavres, Abraham les chassa. Autrement dit, les oiseaux noirs peuvent tournoyer autour de ta tête, mais tu peux les empêcher de se poser dessus. Ah ouais ! Donc ça veut dire que les pensées mauvaises, ça existe, mais on peut ne pas leur donner de faire souche. Donc on peut simplement y renoncer. Et donc on peut dire tout simplement, une belle parole du rite de baptême, « J'y renonce ». Tout simplement. Quand on dit « j'y renonce », bah, les esprits comprennent que bah, on n'en veut pas et qu'on continuera à dire j'y renonce autant de fois qu'il le faudra. Et rassurez-vous, quand on a cette petite arme toute simple, bah, en général, ça s'apaise un peu. Mais le mieux étant de remplir son esprit. Parce qu'évidemment, si tu renonces, mais que tu passes la nuit à regarder des vidéos bizarroïdes, tu auras des pensées bizarroïdes. En même temps, le psychisme, il est honnête avec ce que tu fais. On n'est pas hors sol. Donc, il faut remplir son esprit de bonnes pensées, spécialement le matin. Quand nous négligeons la prière, dit Mère Teresa, le mal peut pénétrer dans notre cœur. Eh oui, évidemment, parce qu'on laisse une brèche, et le démon passe par les petites brèches. Tout à l'heure, on a eu dans la conférence que l'Esprit Saint passe par les petites brèches, mais je vous rassure, ça marche dans l'autre sens, parce que ce sont deux esprits, le bon et le mauvais. Conclusion, il faut ouvrir des brèches à l'Esprit Saint, et baisser la herse dès qu'il est rentré. Ça s'appelle la garde du cœur. Interroger chaque pensée pour savoir de qui elle vient, de quel esprit. Et le critère, c'est les fruits, Galates chapitre 5, verset 22-23. Le fruit de l'Esprit Saint est amour, joie, paix, maîtrise de soi, serviabilité, vous reverrez ce verset. C'est à l'arbre qu'on juge les fruits. Voilà, donc là on a fait une partie théorique assez soutenue. Donc on va maintenant regarder les cinq pierres plates que la Vierge Marie nous donne depuis 1981. Donc ce serait bien qu'elle soit mise en place dans nos existences. Commençons par la première pierre, le roc de la parole de Dieu. Une belle histoire. Cette belle histoire est la suivante. Nous sommes en Inde, dans une région où il y a des serpents. C'est pourquoi les habitants ont construit leur maison en surélévation avec des petits escaliers, comme d'ailleurs ça s'est fait pendant certaines époques, en Europe, pour éviter que les rats viennent manger les provisions. Du coup, dans cette maison un peu étagée, eh bien une famille y résidait. Et puis un jour, le père de famille, en descendant l'escalier, en se retournant et en saluant sa famille pour aller travailler, découvre avec stupéfaction et horreur un énorme serpent qui a élu domicile juste sous la maison. Panique à bord. Donc il va chercher des produits répulsifs. Le serpent, ça ne le fait pas bouger. Il va chercher des charmeurs de serpents avec un petit flûteau. Le serpent ne bouge pas d'un millimètre. Et donc il se dit, mais comment on va y arriver? Et il se dit, en fait, c'est pas un chrétien le gars. Et il se dit, ah ouais, mais chez les catholiques, il y a des exorcistes. Enfin, il suit ça comme ça. Et donc il va chercher un prêtre catholique, il lui dit, vous pouvez faire quelque chose, il y a un serpent sous ma maison. Et le prêtre ne se déplace pas, il lui donne un texte à lire. Il sait pas ce que c'est, lui. Il lit le texte, le serpent commence à bouger, et à la fin, eh ben, il s'est barré. Et c'était un texte issu de la parole de Dieu, peut-être le prologue de Saint Jean, je ne sais pas, peu importe. C'est-à-dire que la parole a cette puissance qu'on peut opposer au mal. D'ailleurs, dans le récit de la tentation que fait Jésus, il répond à chaque parole par une parole de l'Écriture. Intéressant ça. Du coup, il ne rentre pas en dialogue. Saint François de Sales nous dit « Ne disputez point avec votre ennemi et ne lui répondez jamais une seule parole. » Donc, c'est-à-dire qu'on ne doit pas rentrer en dialogue, comme d'ailleurs le fit une certaine Ève dans l'Éden, et du coup, bah, comme le malin est malin, il est intelligent, bah, du coup, il va réussir à retourner
ce qu'on essaie de lui dire. Donc ça ne marche pas. Hein, les discours logiques contre le diable, ça ne marche pas, c'est simplement la parole de Dieu. Du coup, je vous invite à mémoriser quelques versets de la parole. Pas forcément les références, livres, chapitres et versets, ce serait quand même pas mal. Mais avoir en tête une petite, un petit carquois avec des flèches à balancer en cas de nécessité. Ça peut être intéressant. Ou au besoin, avoir un Nouveau Testament et les psaumes dans la poche gauche. Sachant que dans la droite, il y a bien sûr le chapelet. Évidemment, on est armé. Avec la médaille miraculeuse autour du cou et une croix, on va quand même se défendre. Le mot de la gospa, qu'est-ce que nous dit la Vierge Marie en octobre 84 ? Chers enfants, aujourd'hui, je vous demande de lire la Bible chaque jour dans vos maisons et de la placer en évidence dans un endroit pour toujours vous inciter à la lire et à la prier. Donc, est-ce que la Bible est visible chez vous ? La Bible, c'est pas pour être dans une bibliothèque. Elle est faite pour être sur une table bien visible, un coin prière, pas au fin fond du grenier ni du jardin, mais quelque chose qui soit accessible, visible et que chacun puisse tourner, consulter, avec au besoin des signets, des marque-pages, des belles images, mais en tout cas que la Bible soit vraiment disponible et qu'elle soit surtout ouverte, pas sous son blister, hein, tu vois, mais vraiment ouverte et à la fin même un peu écornée parce qu'elle aura servi. C'est bon signe. Donc ça veut dire que la parole, faut qu'on s'en imprègne chaque jour. Par exemple, un truc tout bête. Pour préparer ton dimanche, comment fais-tu ? Le lundi, la première lecture. Le mardi, l'évangile. Le mercredi, le psaume. Le jeudi, de nouveau l'évangile. Le vendredi, la deuxième lecture. Le samedi, une troisième fois l'évangile. Comme ça, le dimanche, j'ai lu toutes les lectures, l'évangile trois fois, fingers and nose. Je peux tout comprendre de l'homélie, de la prière universelle, du choix des chants. Et je peux interpeller le prêtre. Mais mon père, pourquoi tu n'as pas parlé de la deuxième lecture ? Mais mon fils, c'était pour la semaine prochaine. Là, il va se dire cela, ils sont calés sur la parole, attention. Donc c'est-à-dire que la parole de Dieu, ça peut se préparer, ça peut s'organiser. C'est une question de méthode, dans les 10 minutes qui commencent ta journée, au hasard. Le rempart de la prière. La prière, nous dit saint Augustin, est le plus grand rempart de l'âme. Saint Jean de la Croix, le démon craint l'homme qui prie comme Dieu lui-même. Donc conclusion, la prière, c'est très puissant. Sachant que la prière, c'est pas une fois par mois, hein. C'est plusieurs fois par jour. Je dis ça, même si c'est des prières courtes. Par exemple, Angélus, bénir un repas, un signe de croix, une parole qu'on médite, tout simplement, notre Père. Voilà, on peut prier. Des petits sauts de puce, si tu veux, mais comme des gouttes de parfum qui vont mettre de la bonne odeur du Christ chaque jour que Dieu fait, et dans chaque instant. Le mot de la gospa, elle nous dit en mars 88, « Quand vous remplissez tous les vides par la prière, vous empêchez Satan de pénétrer dans votre âme. » On l'a déjà un peu dit avec Mère Teresa. Par la prière, dit-elle, vous pouvez le désarmer complètement. Hein, relisez en Luc 10, l'homme fort qui vient piller donc Adam, et Jésus, l'homme encore plus fort, qui vient piller le diable, et donc libérer Adam. Puissant du chapelet, quand tu portes ton chapelet sur toi, Satan a mal. Quand tu le touches, il perd l'équilibre. Quand tu dis ton chapelet, il perd connaissance. Je ne sais pas qui a dit ça, un illustre inconnu, mais j'ai noté cette phrase un jour. Saint-Louis-Marie Grignion de Montfort, l'Ave Maria, bien dit, et, c'est-à-dire avec attention, dévotion et modestie, et, selon les saints, l'ennemi du diable qui le met en fuite et le marteau qui l'écrase. Donc du coup, un simple « Je vous salue Marie », c'est énorme. Un dizainier, c'est un char lourd. Un chapelet, c'est un bombardement stratégique, et un rosaire, là, c'est un tir de missile nucléaire, quoi. Donc ça veut dire que si tu veux que le monde change, tu sais ce qu'il faut faire. Fatima, 1917, je dis ça, je dis rien, ça fait plus de 100 ans, il faut qu'un jour qu'on s'y mette, quoi. Après la Sainte Eucharistie et le Saint Rosaire est l'arme la plus puissante pour combattre le diable, dit le bienheureux Carlo Acutis. Mort à 15 ans, le corps de Carlo est indécomposé. C'est une grâce assez rare que le Seigneur accorde à certains de ses serviteurs. Il était assis, il l'a eu il y a quelques mois, il est comme endormi. Ça inspire le respect. 15 ans, de ses 7 ans à ses 8 ans, il a communié chaque jour. Ce qui lui a fait dire l'Eucharistie est mon autoroute vers le ciel. Quand on entend cette parole, tu te dis, mais pourquoi je ne vais pas à la messe plus souvent ? Et après, tu vas frapper au presbytère, mon père, pourquoi tu ne fais pas la messe plus souvent ? Eh ben oui, vraie question. Saint Pie X, grande est la force d'une armée qui tient en main non l'épée, mais le rosaire. Les pentes, Saint Pie V, rappelez-vous. La Vierge Marie nous dit, par le rosaire, vous allez vaincre tous les malheurs que Satan veut infliger à l'Église catholique. C'était le 25 juin 1985. 85. Elle avait déjà quand même largeur de vue, quoi. Donc c'est-à-dire que le chapelet, ça protège l'Église.
Donc c'est pas une prière entre petites mamies, non, c'est une prière ecclésiale. On contemple la vie du Christ avec le cœur de Marie et ses yeux, et même si on est deux ou trois, même si on est seul, n'importe où, en marchant, dans les transports en commun, puisque vous savez que la plus grande paroisse parisienne, c'est le métro en fait, hein, c'est étonnant ça. Et bien voilà, on est toujours à prier pour porter l'Église, même si on a une attention plus particulière, mais quand même, la prière n'est jamais totalement fermée. Ecclésiale, elle a toujours une portée ecclésiale, la prière. Sinon, ce n'est pas une prière. C'est une petite demande pour mon Jésus et moi, pas terrible. Le soleil de l'Eucharistie, célébré et adoré. Je ne sépare pas les deux, bien évidemment. Petit verset pas très connu du livre des Juges, chapitre 7, verset 13. Au moment où Gédéon arrivait, un homme racontait un songe à son camarade. Je viens d'avoir un songe, une galette de pain d'orge tournoyée dans le camp de Madian, elle arriva jusqu'à la tente, la heurta, la fit tomber, et la bouleversa, et voilà, la tente effondrée. Comment ne pas voir dans l'Eucharistie cette nouvelle galette de pain d'orge qui renverse le camp de l'adversaire. Donc là aussi, même une petite messe, tu vas célébrer dans une petite chapelle, même si les chants sont nuls, même si le milieu est pas audible, pas terrible, ça reste la messe. C'est vrai que des fois on attend que la messe soit les orgues de Notre-Dame. Ok, mais c'est pas toujours ça. Pourtant, ça reste la messe. Quelque part, Emmaüs nous invite à beaucoup d'humilité. Parce que le Christ a quand même, je mets des guillemets, hein, parce que c'est un peu théologiquement le statut est un peu particulier, à célébrer la première Eucharistie dans un cadre très modeste. De nuit, à Emmaüs, avec deux gars qui n'avaient rien compris, c'est particulier. Puissance de la messe, ben là c'est 1 Samuel 7-10, « Pendant que Samuel offrait l'Holocauste, les Philistins s'approchèrent pour combattre Israël, mais ce jour-là, le Seigneur tonna d'une grande voix contre les Philistins, il les frappa de panique et ils furent battus devant Israël. » Donc ça veut dire, si vous voulez, que quand quelqu'un célèbre la messe, ça a toujours des effets pour ceux qui combattent. Par exemple, de temps en temps, est-ce que vous demandez une intention de messe ? Mon Père, est-ce que vous pourriez prier pour moi ? Et moi, comme prêtre, je suis un peu frustré parce qu'il n'y a pas trop d'intention. Si, pour des défunts, ben ça, ok. Et pour des vivants, il n'y en a pas beaucoup. Mais attends, mais est-ce qu'on prétend s'en sortir sans la messe ? Est-ce qu'on prétend, de temps en temps, au moment clé de notre existence, demander que tel prêtre célèbre une messe pour nous ? Bah, ça peut se faire, hein, c'est pas compliqué. Communion fréquente. Un moyen très efficace pour terrasser et vaincre avec sûreté l'ennemi, c'est la communion fréquente, dit Don Bosco. Alors, communion fréquente, ça fait, c'est plus qu'une fois par semaine. Une fois par semaine, c'est le dimanche, donc j'estime que c'est acquis. Donc fréquente, c'est-à-dire que c'est un peu plus qu'une fois par semaine. Donc c'est-à-dire qu'on peut commencer par aller à la messe en semaine, si on peut bien sûr, si on a le temps. Et si les prêtres célèbrent des horaires où on peut. Mon père, ça te dirait de célébrer à 7h ou à 20h30? Parce que nous, on bosse, on taf, tu comprends? Donc de temps en temps, il faut que la liturgie puisse s'adapter à tous les horaires. Ah ouais, j'y ai pas pensé. Moi, ma messe préférée, c'est la messe mensuelle à 7h du matin, à l'honneur de Saint-Joseph, une fois par mois, à la bougie. What else? Je suis vraiment... Non, mais c'est vrai, aux bougies, la ville est endormie, il n'y a que 10 personnes, et tu es à la lumière de la bougie, et tu célèbres la messe. Moi, je trouve que c'est la meilleure messe. Mais c'est comme ça, peut-être que vous préférez la messe de Pâques, avec tous les ors. C'est vrai, vous avez le droit, et c'est très bien. Adoration. Donnez-moi un véritable adorateur, et rien ne lui sera impossible, disait Saint Vincent de Paul. Quelle est la place de l'adoration dans mon existence? Combien d'heures par mois ou par semaine? Chacun peut y répondre. Mais Saint Charbel Marflou dit « Vous ne pouvez pas affronter le diable si vous ne vous mettez pas à genoux devant Dieu. » Dans la Bible, le genou, c'est la force. S'agenouiller, c'est confesser que la force est à Dieu. Philippiens 2 « Tout genou fléchira au nom de Jésus. » Donc c'est-à-dire que la force, il faut reconnaître qu'elle est à Dieu. Nous, on a la force pour servir son règne, mais de temps en temps, se mettre à genoux, c'est dire « Seigneur, en fait, tout ce que je fais, c'est bien, mais la force, elle est à toi seul. » Belle confession de foi. C'est pareil qu'il faut adorer tout le temps à genoux, hein. Mais quelques minutes par-ci, par-là, c'est très bien dans sa vie de prière. Parce que le corps est fait pour prier, hein. Donc du coup, dans l'orthodoxie, il y a les méthanines, c'est les inclinations du corps, les grandes, les petites. Nous, on a perdu ça, hein. Du coup, il y a des fois des petites inclinations à la consécration. Si on peut se mettre à genoux, c'est le corps parle plus, quoi. Il y a une pédagogie. Le mot de la gospa, je vous invite à devenir amoureux du très saint sacrement de l'autel,
Adorez-le, petits enfants, dans vos paroisses, et ainsi vous serez unis avec le monde entier. Donc l'adoration, finalement, une puissance de la communion des saints. Section suivante, la rosée bienfaisante de la confession. François d'Assise nous invite à faire preuve de réalisme. Ce n'est pas chose étonnante que l'infirmité soit infirme et la faiblesse faible et la misère chétive. En fait, quand tu combats, tu te révèles et tu découvres en fait tes péchés principaux. En général, on a quelques péchés entre guillemets tête. Par exemple, je me mets facilement en colère, etc. On peut repérer normalement dans sa vie, au bout de quelques années de confession, ses péchés tête. Alors certains en ont 1, 2, 3, j'espère qu'on n'a pas 50, enfin bon, quand même. En gros, et cela, il va falloir les encadrer et travailler sur ces péchés et faire preuve de réalisme, parce qu'on n'est pas des anges. Et même si on communie et qu'on est confessé, on reste fragile. Donc humilité, humilité, humilité. Une conséquence naturelle, disait Saint Jean Chrysostome, ceux-là ne sont jamais blessés qui ne combattent jamais. Ceux qui se lancent avec ardeur contre l'ennemi sont le plus souvent frappés. Donc évidemment, quand tu combats, tu vas prendre des coups, mais tu iras à l'infirmerie te confesser et tu pourras repartir au combat plus fort. Puissance de la confession. Le Saint curé d'Ars, qui dans sa vie, tenez-vous bien, c'est une vérité, en tout cas je l'ai appris au sanctuaire d'Ars, aurait confessé dans toute sa vie 1 million de personnes, soit 10 fois plus que le Stade de France rempli à ras-bord. 10 stades de France remplis à ras-bord, le Saint curé d'Ars a confessé plus que tout ça. Incroyable. Il nous disait, quand vous avez fait une bonne confession, vous avez enchaîné le diable. Alors là, on va filer à la confession, là. C'est pas possible. C'est la clé du combat spirituel pour le curé d'Ars, c'est la confession. Saint Charbel Marclouf, confessez-vous pour tuer le mal en vous, le tuer à la racine, l'arracher. Quand tu fais du jardinage, je peux te dire que les racines des mauvaises herbes, tu sais ce que c'est. C'est comme du fil électrique. Tu te casses le dos et puis tu y vas à la pioche. Alors que quand c'est tout petit, c'est facile. Une main d'enfant suffit. Donc ça veut dire que la confession, elle doit couper à la racine le plus tôt possible. D'où l'intérêt de la confession régulière et pas tous les 10 ans. Le mot de la Gospa, il faut inviter les gens à se confesser chaque mois, surtout le premier samedi. La confession mensuelle sera le remède pour l'Église d'Occident. Pour l'instant, on n'y est pas encore, mais ça revient. Grâce notamment à la génération JMJ, entre autres choses. Il n'y a pas que, mais quand même. Section suivante, la saveur inégalable du jeûne. Ah, le jeûne, c'est bon de jeûner. C'est un grand oublié, mais qui revient en force avec les chrétiens évangéliques, qui font parfois des chaînes de prières et de jeûne, H24. Ah oui, on peut jeûner devant le Seigneur et puis intercéder. L'islam, avec le ramadan, et puis surtout les courants bio et détox. Cette semaine, nous mangerons un demi-radis et un quart de concombre, avec une verveine et de l'eau de Vichy. Avec ça, le cholestérol ne va pas beaucoup augmenter. Hein. Donc voilà, courant détox, bon, faut pas non plus abuser, bien sûr, mais ça veut dire que ça revient. C'est-à-dire que la nature a horreur du vide. Quand une pratique chrétienne disparaît, il y en a d'autres qui le remplissent. C'est une question de vase communique. Du coup, le jeûne, il faut le réinvestir. Et le jeûne, c'est le secret pour rester jeune. Ah oui, c'est comme ça. La puissance du jeûne, Matthieu 17, 21. Quant à cette espèce, on ne la fait sortir que par la prière et le jeûne. Donc c'est les tenailles qui vont arracher le mal. C'est pas que l'un que l'autre, c'est les deux. Puisque génial, c'est que quand tu jeûnes, tu as du temps. La première expérience du jeûne, moi, en fait, que j'ai réalisé un peu plus tard, parce que au séminaire, forcément, t'es pris un peu par la main, mais quand tu jeûnes à domicile, tu dis, attends, mais bouffer, ça prend un temps fou. Les courses, la cuisine, manger, ranger, vaisselle. Le temps qu'on gagne quand on jeûne, même ne serait-ce qu'un repas par semaine, tu dis, attends, c'est fou, je peux lire tous mes familles chrétiennes en retard. Par exemple, au hasard, bah oui, avec une bonne verveine citron, bah, attendez un peu d'organisation. C'est vrai, en fait, ça coûte pas grand-chose. C'est des petits leviers, je dis pas qu'il faut jeûner H24, mais un repas par semaine ou un jour par semaine, selon bien sûr votre constitution. Il y a des personnes au bout d'un quart d'heure tombent en hypoglycémie quand elles ne sont pas mangées. D'autres, au bout de 3 mois, un demi-radis, c'est bon, elles peuvent continuer 40 jours. Donc chacun a une constitution, chacun a des devoirs d'État. Donc il existe des formes de jeûne très différentes, et je n'ai pas le temps de développer, mais si vous voulez en savoir plus, ce serait passionnant d'échanger sur les différentes techniques de jeûne pour que chacun trouve chaussure à son pied. Saint Antoine, le jeûne guérit les malades, repousse les démons, assoit l'homme sur le trône de Dieu, le jeûne mène à de grandes victoires. Donc c'est-à-dire que jeûner, ben, c'est puissant en fait. Le mot de la Gospa, alors qu'est-ce qu'elle nous dit la Vierge Marie ?
Vous devez vous en protéger, donc en parlant du diable, par le jeûne et la prière, surtout la prière communautaire. Donc c'est une parole qui peut fonctionner dans les deux sections, moi je l'ai prise pour le jeûne. Et elle nous dit aussi en 2005, « Faites des neuvaines de jeûne et de renoncement afin que Satan soit loin de vous et que la grâce soit autour de vous. » Phrase très intéressante qui nous renvoie à l'évangile, quand Jésus sort de son jeûne, il revint dans la force de l'Esprit-Saint. Le jeûne est un aimant pour l'Esprit-Saint. Du coup, quand on jeûne, c'est parfait pour discerner et prendre une décision importante. Si on décide après un bon kebab et puis une bonne pièce montée, je pense qu'on n'aura pas l'esprit très dégagé. On va faire l'oraison de Saint-Pierre déjà, pas terrible. Donc le mieux, c'est voilà, de ménager des espaces où, quand il y a une décision importante, sobriété et prière. D'ailleurs, dans Acte 13, vous vérifierez Acte 13, eh bien, il y a une parole qui est donnée à Paul et Barnabé, alors qu'il y a un groupe qui fait jeûner et prière. Donc ça veut dire que l'Esprit-Saint, pour l'entendre, jeûner et prière, tout simplement.

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2: Le Seigneur a consolidé les barres de tes portes. Dans tes murs, il a béni tes enfants. Psaume 147, 13.

Vous avez le bonjour de Lisieux. J'arrive. Les carmélites qui prient pour nous. Soyez saints comme je suis saint, dit le Seigneur dans le livre du Lévitique. Je vous donnerai la référence. Hier soir, quand j'ai vu un des responsables de cette session, il me disait que, puisqu'on est dans l'année du Père, préparer le jubilé avec l'Église entière, ça faisait 20 ans que le pape le préparait. Et ça m'a fait très plaisir qu'il dise cela, premièrement parce que c'est vrai, et qu'on a l'habitude de dire qu'on prépare le jubilé depuis 3 ans. Le pape a donné un programme catéchétique mondial, ce qui unifie beaucoup le peuple de Dieu, pour nous ramener à nos bases fondamentales, parce qu'on a bien besoin de se resituer et de, j'allais dire, réviser notre catéchisme. Le catéchisme, la catéchèse, n'évoquant pas forcément des souvenirs d'enfance, pour ceux qui en ont, mais de connaître notre foi dans un monde qui la connaît fort peu. Et il est vrai que la pensée du pape est absolument étonnante, car il est vrai que dès son arrivée au pontificat, il a fait 3 encycliques, une sur Jésus-Christ, le Rédempteur, une sur le Père des Miséricordes et une sur le Saint-Esprit. Et il dit, il y a 20 ans, déjà, je regardais ce jubilé. Non pas parce que, comme les médias vont nous le redire, on va passer de 1999 à 2000, dans une certaine nuit, ma foi, c'est symbolique, mais enfin, mais parce que nous arrivons à 2000 ans de christianisme. Il y a 2000 ans que le Verbe s'est fait chair. Et ça, c'est un événement historique aussi fondamental que la création. Et c'est ça que nous avons à dire au monde bientôt. Parce que sinon, ce n'est que un jour de plus pour passer à l'an 2000. Notre Dieu est l'être par excellence, incréé, créateur, étant lui-même l'absolu, toutes les perfections divines. Vous avez dû voir des musulmans qui ont un chapelet à la main. Ils ne disent pas « Je vous salue Marie », encore qu'ils respectent la Sainte Vierge, très bien. Ils énumèrent les 99 perfections divines. Je ne les sais pas par cœur, mais c'est assez impressionnant. Pourquoi 99, je ne sais pas, mais enfin, c'est le signe que Dieu est en tout domaine la perfection absolue. Parmi les perfections divines, il y en a une qui est absolument fondamentale, c'est la miséricorde. Ce n'est pas moi qui le dis, c'est saint Thomas d'Aquin, un théologien considérable, qui dit que la plus grande, la plus profonde, la plus fondamentale des perfections divines, c'est la miséricorde. Car, dit saint Thomas, il est plus grand de pardonner les péchés du monde, des hommes que de créer le monde. Phrase étonnante, il est plus grand de pardonner les péchés des hommes que de créer le monde. Il y a une raison dans les liturgies chrétiennes qui dit « Dieu qui a créé le monde d'une manière admirable », ce qui est quand même vrai, et qu'il a recréé d'une manière plus admirable encore. C'est-à-dire qu'il était plus difficile, si on peut dire, dans un monde magnifique, mais qui était abîmé par le péché, de refaire ce monde et non pas de le détruire, parce qu'il était un peu fêlé, il était un peu cassé, il était un peu tordu, qu'il a recréé en son Fils Jésus pour donner à l'homme encore plus que le paradis, à savoir de participer à la vie trinitaire. La miséricorde, je ne vais pas faire un cours sur la miséricorde, je vous rappelle quand même qu'en hébreu, dans la Bible, Rahamim, qui deviendra miséricorde, ce sont les entrailles de la femme, c'est l'utérus féminin, là où se fait l'enfant. Et nous parlons des entrailles d'amour de Dieu, car Dieu est Père,
mais il se révèle aussi comme mère dans la Bible. D'ailleurs, nous disons « le fruit de tes entrailles est béni » à la Sainte Vierge. Ça, c'est Rahamim qui est devenu ensuite miséricorde, tendresse, bonté. La révélation de l'être de Dieu, c'est qu'il est l'amour. L'ultime de la révélation, c'est Saint Jean. Dieu est amour, mais Thérèse de Lisieux, vous ne vous étonnez pas si je parle un peu d'elle de temps en temps, elle dit l'amour miséricordieux. C'est un pléonasme, c'est-à-dire que ça dit deux fois la même chose, mais enfin, en le disant, ça va encore mieux. Amour miséricordieux. L'être de notre Père, c'est l'amour miséricordieux. Et cette miséricorde qui s'exerce dès la création, premier grand mystère, pourquoi Dieu a créé, va s'exprimer au maximum dans l'incarnation, c'est précisément, du Fils. Et le Verbe s'est fait chair, il est venu parmi nous, il y a 2000 ans. Et le Fils va l'exprimer au maximum par la parabole de l'enfant prodigue. J'ai pas eu toute la session, mais on m'a dit que c'était un peu le fil conducteur. Qu'il faudrait mieux peut-être appeler la parabole de la miséricorde du Père. Et là, je ne peux pas résister, excusez mon passé littéraire, de vous citer une page de Peggy. Peggy, un grand poète, c'est un grand théologien, un grand homme en tous sens. Voici ce qu'il dit dans le Porche de la deuxième vertu. « Toutes les paraboles sont belles, mon enfant. Toutes les paraboles sont grandes. Toutes les paraboles sont chères. Toutes les paraboles sont la parole et le Verbe, la parole de Dieu, la parole de Jésus. Elles sont toutes également, elles sont toutes ensemble la parole de Dieu, la parole de Jésus sur le même pied. Mais entre toutes, il y en a une qui s'avance. Elle est là, mon enfant, cette parabole de l'espérance. Non seulement elle est neuve comme au premier jour, mais dans les siècles elle sera neuve, aussi neuve qu'au dernier jour. Mais depuis 1400, depuis 2000 ans qu'elle sert et qu'elle fut comptée à des hommes innombrables, depuis cette première fois qu'elle fut comptée à des chrétiens innombrables, à moins d'avoir un cœur de pierre, mon enfant, qui l'entendrait sans pleurer ? Depuis 1400, depuis 2000 ans, elle a fait pleurer des hommes innombrables. Un homme avait deux fils, et pour les siècles des siècles. Elle a touché dans le cœur de l'homme un point unique, un point secret, un point mystérieux, un point inaccessible aux autres. On ne sait quel point comme plus intérieur et plus profond. Des hommes innombrables depuis qu'elle sert, des chrétiens innombrables ont pleuré sur elle. Dans les siècles, des hommes pleureront. Rien que d'y penser, rien que de la voir, qui saura retenir ses larmes ? Fidèle, infidèle, dans l'éternité, jusqu'au jugement. C'est la parole de Jésus qui a porté le plus loin, mon enfant. C'est elle qui a eu la plus haute fortune, temporelle, éternelle. Elle a éveillé dans le cœur on ne sait quel point de répondance unique. Elle a eu une fortune unique. Elle est célébrée même chez les impies. Elle y a trouvé la même un point d'entrée. Seule, peut-être, elle est restée plantée au cœur de l'impie, comme un clou de tendresse. Un homme avait deux fils. Mais Jésus ne s'est pas contenté de raconter cette parabole. Jésus a agi en exprimant la miséricorde de son Père. Et Jésus est la miséricorde du Père. Qui me voit, voit le Père. C'est la phrase clé de cette année du Père. Toutes les actions de Jésus sont l'expression de cette miséricorde dans l'Évangile. Il appelle les pécheurs, il dialogue avec eux, il les guérit, il les pardonne. Ainsi avec Lévi, le publicain de Capharnaüm. Il faut vous dire qu'il y a 8 jours, j'étais en Terre Sainte, alors tout ça est bien frais. Zachée, le publicain, vous savez que les publicains, c'était des percepteurs d'impôts qui travaillaient pour les Romains, donc ils n'étaient pas très bien vus. S'il y a des percepteurs parmi vous qui ne se sentent pas touchés, ils travaillent pour notre beau pays de France, donc on n'a rien à dire. Bon. Ceci dit, je viens de recevoir ma feuille avant-hier. Bon. Marie, la prostituée de Magdala,
la femme adultère. Il ressuscite son ami Lazare. On va y revenir tout à l'heure pendant la messe de la Sainte Marthe. Et enfin, il pardonne au bandit crucifié avec lui, celui qu'on appelle le bon larron. De ces pécheurs, Jésus va faire des saints. N'oublions pas Pierre, le premier pape, qui a quand même renié 3 fois Jésus, ni les autres apôtres qui n'ont pas renié mais qui sont partis, sauf Jean. N'oublions pas Saul, qui deviendra saint Paul après avoir participé au meurtre d'Étienne. Or, Paul sera l'apôtre par excellence. Car tout est très net dans l'Évangile, les saints chrétiens sont tous des pécheurs pardonnés. Les saints chrétiens ne sont pas des surhommes. Les saints chrétiens ne sont pas des héros. Les saints chrétiens ne sont pas des supermen ou des superwomen, ce sont des pécheurs pardonnés. Car Jésus nous dit « Je suis venu chercher ceux qui étaient perdus. Je ne suis pas venu appeler les bien portants, mais les malades. Je ne suis pas venu appeler les justes, mais les pécheurs. » Évidemment, ça mettait en rage les hommes religieux de son temps, parce que ils se considéraient comme des justes. La parabole du publicain et du pharisien est une parabole fondamentale de notre existence spirituelle de chrétien. Les chrétiens ne sont pas la troupe des gens bien, comme s'il y avait des gens mal. Nous sommes des pécheurs pardonnés, appelés à la sainteté, à participer à la vie divine. Jésus fait des saints avec des pécheurs à l'image de son Père, car la sainteté de Dieu, la perfection absolue du Créateur, va se transmettre à ses enfants par son Fils qui est saint. Nous sommes en Jésus, enfants de Dieu, c'est notre baptême. Donc déjà, le Seigneur disait dans l'Ancien Testament, « Vous serez saints parce que je suis saint », voilà la référence, Lévitique 11, 44 et aussi 19, 2. C'est une référence fondamentale. Dieu donne sa loi, non pas comme un dictateur qui dit « Vous ferez comme ça ». Dieu donne sa loi pour que nous devenions saints. Et les 10 commandements ou le décalogue, ce n'est pas pour mettre des feux rouges et des feux verts, c'est pour nous faire participer à la vie divine. Et c'est la base. La sainteté du Seigneur veut remplir l'univers. Et la sainteté des hommes n'est que participation à la sainteté du Père par l'adoption filiale en son Fils Jésus. Nous disons dans la deuxième prière eucharistique, vous devez vous en souvenir, « Toi, qui est vraiment saint, toi qui es la source de toute sainteté. » Et si on avait parmi nous quelques frères protestants qui sont souvent réticents pour le culte des saints, parfois ils n'ont peut-être pas tort, parce que le culte des saints peut tomber parfois dans un certain fétichisme, où mon ami Jacques Leuve, qui vient de mourir, un grand homme de ce 20e siècle, je ne sais pas s'il est saint, mais enfin... Quand il était au Brésil, il disait, il est arrivé là-bas avec la mission ouvrière Saint-Pierre-Saint-Paul, et alors dans sa paroisse, il y avait des saints partout. Évidemment, il y avait Sainte-Thérèse, il y avait Sainte-Rita, mais il y avait partout dans l'église. Alors il dit, au bout d'un temps, comme il était le curé, il dit aux paroissiens, peut-être ça serait bien qu'on mette le Saint-Sacrement. Oh oui, ils ont dit, d'accord, d'accord. Alors il dit, on l'a mis, mais ça n'a jamais fait qu'un saint de plus. Il y avait Sainte Rita, puis le Saint-Sacrement. Alors, il a dû faire pas mal de catéchèses pour rappeler que les saints ne sont... Qu'est-ce qu'il dit le cardinal Danès ? Il dit « Les saints sont les rayons du soleil, mais ils ne sont pas le soleil. » Dans la première épître, Saint-Pierre nous dit « De même que celui qui vous a appelé est saint, demeurez saint vous aussi dans votre conduite. » Première de Pierre 1, 15, 16. Alors, je fais une petite pause là, pour une question qui revient sans cesse, essayer de la clarifier un peu. Lorsque nous évoquons les saints, nous songeons spontanément aux saints canonisés par l'Église. Je laisse le problème des conditions historiques, des canonisations, bon. Mais combien y a-t-il de saints canonisés dans l'Église depuis 2000 ans ? Au sens strict, on n'en sait rien, mais c'est de l'ordre
disons de 8 000 à 10 000. En ce moment, on peut guère les compter parce que le pape Jean-Paul II béatifie et canonise sans arrêt depuis 21 ans. On l'appelle le pape des saints. Il a battu tous les records à cet égard parce qu'un comptage qui date du 30 novembre 1998, donc il est déjà dépassé, montre 804 bienheureux et 280 saints, ce qui fait 1084. En fait, en ce moment, on doit en être à peu près à 1200. Et en 98, il y avait encore 1880 causes en route. Je rappelle pour l'histoire que Pie X, Benoît XV, Pie XI, Pie XII, Jean XXIII et Paul VI, à tous ensemble, en un siècle, ils en ont fait 177. Saint Pie X en avait fait, proclamé, hein. Ils ne font pas les saints, ils les proclament. Il en avait fait 11. Benoît XV, 7. Pie XI, 37. Pie XII, 56. Jean XXIII, 14. Paul VI, 52. Jean-Paul Ier, aucun, il n'a pas eu le temps, il est resté 33 jours. Donc vous voyez que le pape, là-dessus, bat un nouveau record. Évidemment, la congrégation des saints est complètement sur les genoux. Hein. Eux, ils n'en sont pas aux 35 heures, ils en sont aux 70 heures par semaine. Non, mais je plaisante pas, vous vous rendez compte? Et ils ont sur les bras encore 1891 causes. Alors, est-ce qu'il y a une inflation? Ben, le pape, c'est le pape qui est toujours très direct, il s'est posé la question, et il en a parlé aux cardinaux à un consistoire en 94. Il dit, on dit parfois qu'il y a aujourd'hui trop de béatifications. Mais, outre le fait que cela reflète la réalité, qui par la grâce de Dieu est ce qu'elle est, cela correspond aussi au désir express du Concile. L'Évangile s'est tellement diffusé dans le monde et son message s'est enraciné si profondément que c'est précisément le grand nombre de béatifications qui reflète de façon vivante l'action du Saint-Esprit et la vitalité qu'il fait jaillir dans le domaine le plus essentiel pour l'Église, celui de la sainteté. Car l'Église n'a pas d'autre but que de faire des saints. C'est en effet le Concile qui a mis en lumière de façon particulière la vocation universelle à la sainteté. Et vous savez que ce record des saints, il est lié à un autre record, les voyages du pape. Actuellement, il en est à peu près à 180 voyages. Et pourquoi? Parce que ce pape, il dit, ma première tâche, c'est pas de rester enfermé dans mon bureau au Vatican et de signer des papiers, c'est d'annoncer l'Évangile au monde. Et pour annoncer l'Évangile, il va sur le terrain. Et là, dans 37 pays, il a béatifié et canonisé. Pourquoi? Il veut signifier que l'Évangile peut être vécu dans tous les pays et dans tous les états de vie. On a eu beaucoup de saints, les évêques pas tellement, mais des religieux, des religieuses, là il y en a. Bon, on dit souvent, il n'y a pas beaucoup de laïcs. C'est pas étonnant parce que quand vous appartenez à une congrégation religieuse, si vraiment vous êtes saint, ça finira par se voir, après que vos frères et vos sœurs vous aient persécuté pendant un bon moment d'ailleurs. Et puis la congrégation recevra, vous comprenez, l'ordre, et même on peut dire, c'est vrai que ça coûte un peu d'être déclaré saint, il faut faire travailler des gens, etc. Il faut bien les payer, il faut faire des enquêtes, c'est long, c'est difficile. Bon. Et alors on dit, ben, souvent les laïcs n'ont pas de sous, les familles n'ont pas de sous. Bon, c'est pas que ça. Il y a même, figurez-vous, des causes qui sont gratuites parce qu'il y a un fonds pour payer les gens qui n'ont pas de sous. Bon. Mais la question, c'est quand même qu'on a eu beaucoup de religieux et de religieuses, de prêtres, et tout ça est très bien. Bon. Mais le pape dit, on peut vivre l'Évangile dans tous les états de vie et tous les pays. Quand il canonise un gitan, les gitans, ils sont très heureux, on peut être gitan et saint. Ce n'est pas toujours le point de vue des municipalités partout. Bon. Donc, on peut être esclave et saint. Africain, on peut être, tous les états de vie. On peut être mère de famille, bien entendu, chauffeur de tramway et SDF et être saint. Bon, alors l'Église peut reconnaître cela. L'Évangile peut être vécu partout. Alors, on peut être aussi un couple, comme les parents Martin, les parents de Thérèse, qui sont vénérables et qui sont en route, et qui seront déclarés ensemble. Bien que c'est personnel, ça sera quand même ensemble, ça sera une grande première.
Souvent, on m'objecte, oui, mon père, mais il y a déjà eu Zacharie et Anne. Bon, d'accord. Bon, enfin, c'est pas pensé pour la congrégation des saints. Bon. Il y en a qui disent, il y a eu Joseph et Marie. Oui, d'accord. Enfin, j'allais dire, c'est quand même assez spécial. Puis, ils n'ont pas besoin de ça non plus. Bon. Donc, les parents Martin, sauf si vous en connaissez, bon, ça sera en couple, on verra quand. Enfin, alors, ils ne seront pas saints parce qu'ils ont engendré une sainte. Parce que sinon, tous les parents des saints seraient saints. S'ils seront saints parce qu'ils ont vécu l'évangile en couple avec leurs 9 enfants, etc., dans la vie où ils étaient. Ces chrétiens et chrétiennes canonisés par l'Église sont déclarés officiellement des saints, des phares dans la nuit, des modèles, des intercesseurs. Nous allons y revenir. Mais, je l'ai dit, ils sont fort peu nombreux. Qu'est-ce que c'est que 10 000 par rapport aux saints de la Toussaint? Tous saints. La Toussaint. La Toussaint, c'est une grande fête qui malheureusement passe à l'âge parce que souvent, parce que c'est la fête des morts, on confond le 1er novembre et le 2 novembre, et le jour de la Toussaint, tout le monde va au cimetière, ce qui est bien, ce qui est bien. Mais on va au cimetière parce que les morts sont des vivants. Et en spécialement, tous ceux qui sont tous ces saints, comme dit l'Épître aux Hébreux, nous sommes entourés d'une foule innombrable de témoins, dont on prend le chiffre symbolique de 144 000. En fait, ils sont des millions de gens connus et inconnus qui ont vécu l'Évangile. Voilà le peuple de Dieu parvenu à la sainteté. Alors, dans ces saints de la Toussaint, il y a peut-être des gens de notre famille. Souvent, on dit « Ah, ma grand-mère, c'était une sainte ». Bon, des fois, on va peut-être un peu vite. Mais des fois, c'est vrai. Ou ma concierge. Ou toutes sortes de gens. Il y a eu autrefois un livre qui s'appelait Mademoiselle Marguerite, d'un journaliste qui achetait le journal tous les soirs dans un kiosque à Paris. Et puis en achetant le journal, il discutait avec la dame. Bon. Lui, il n'était pas très chrétien et la femme vendait les journaux dans sa petite boîte. Et puis ils se sont mis à discuter et puis ils se rendaient compte que cette femme, elle lui a découvert l'évangile. Bon, et elle n'avait pas de famille et quand elle est morte, il l'a fait enterrer, parce que l'histoire a été arrangée, mais il y a une vérité derrière, il l'a fait enterrer à Notre-Dame de Paris. Et il montrait comment Mademoiselle Marguerite, absolument anonyme, inconnue, était une sainte dans sa vie concrète de vie. L'ami Bernanos, enfin, qui est un laïc, ne sera pas canonisé Bernanos, mais il marchait vers la sainteté, a écrit à propos de Jeanne d'Arc, avec un grand refrain, « Notre Église est l'Église des saints ». Et il disait, « Il y a des millions de saints dans le monde, connus de Dieu seul, et qui ne méritent nullement d'être élevés sur les autels. Une espèce très inférieure et très rustique de saints, des saints de petite naissance, qui n'ont qu'une goutte de sainteté dans les veines, et qui ressemblent aux vrais saints, comme un chat de gouttière au persan. » Bon. Eh bien, voilà ces saints-là de la Toussaint. Ces saints sont cachés, chacun à leur manière, dans les états de vie les plus variés, dans la maladie comme dans la santé, dans l'épreuve comme dans la joie. Et ils reflètent la sainteté de Dieu parce qu'ils ont vécu la foi, l'espérance et l'amour, la prière, le don de soi, les œuvres caritatives, etc., etc. Bien souvent, dans des revues, du Renouveau, d'autres, on nous parle de témoignages de gens, de jeunes, de personnes, sur leur vie, sur leur mort, des gens âgés. Et on dit vraiment, ils ont vécu une vie sensationnelle. Bon, ils ne seront pas tous béatifiés, mais ce n'est pas tellement grave. Quel lien peut-on avoir avec ces saints, canonisés ou pas, nous qui sommes encore en chemin sur cette planète, notre Église en route, notre Église en pèlerinage. Avant de répondre, je vous cite une réflexion de Sœur Thérèse de l'Enfant Jésus de la Sainte Face, qui avait ses petites idées sur les choses et qui nous fait réflexion ceci, ça ne manque pas d'humour, une sainte maintenant canonisée, docteur de l'Église, qui, dans son couvent, réfléchissait sur les saints. Il y a des saints que nous connaissons parce qu'ils sont plus près de nous, mais rien ne prouve qu'ils soient les plus grands. Ainsi, nous jugeons les étoiles d'après leur distance, mais leur véritable beauté, Dieu seul la connaît. Certaines qui nous paraissent toutes petites, ou même que nous ne voyons pas du tout,
sont incomparablement plus belles que celles que nous appelons de première grandeur. Vous voyez, elle avait quelques notions scientifiques. Sur la Terre, on ne sait pas. Souvent, à mesure que les âmes montent, elles perdent l'estime de ceux qui les entourent. Thérèse qui dit ça. De même qu'un ballon s'élevant dans les airs semble de plus en plus petit, ainsi la sainteté la plus sublime est parfois méprisée. Sachant cela, nous ferions cas de la gloire qu'on reçoit les uns des autres. Rien ne nous assure que les saints canonisés soient les plus grands. Dieu les a mis en relief pour sa gloire et notre édification plus que pour eux-mêmes. J'ai lu ceci. L'amour que les saints se donnent les uns aux autres dans l'éternité ne sera pas mesuré sur leur grandeur et leur élévation en gloire, mais il y aura aussi des sympathies entre eux. Nous pourrons aimer de toutes petites âmes d'une affection bien plus grande que d'autres beaucoup plus saintes. Cette pensée m'a toujours ravi. Thérèse, sainte, maintenant, nous dit « Les plus grands saints ne sont pas forcément les canonisés, nous verrons ça au ciel. » N'importe comment, il n'y aura pas de bagarre entre eux, ça c'est certain. Je reviens à ma question fondamentale. Quel lien avons-nous avec les saints, eux au ciel, et au purgatoire, ceux qui sont en cours de purification avant de voir Dieu, et puis nous, qui sommes encore en route, pécheurs, lourds, en butte à toutes les tentations, enfin, qui marchons comme nous pouvons. Eh bien, il y a un immense lien de solidarité. Dans notre société, nous parlons beaucoup de solidarité, et c'est bien. C'est sûrement un progrès sur l'égoïsme, sur l'individualisme, etc. Et on parle d'élan de solidarité. Mais il n'existe pas seulement une solidarité matérielle, une solidarité sociale, il existe une solidarité spirituelle. Et c'est la communion des saints. La communion des saints que nous évoquons dans le credo. Pas que nous évoquons, nous disons que nous y croyons. Alors si on le dit et qu'on y croit, il faut voir ce que c'est. Un père de l'Église disait, qu'est-ce que l'Église ? Sinon l'assemblée de tous les saints. Et le catéchisme universel dit, puisque tous les croyants forment un seul corps, les biens

est vivant, et c'est un fonds commun. Et il est à nous, et je dirais, nous pouvons y puiser. Il y a un très beau poème de Jean de la Croix, repris par Thérèse de Lisieux, qui dit « Le Christ est à moi, le monde est à moi, tout ce qui est au Christ est à moi, et tous les biens spirituels de l'Église sont à moi. » Rappelons-nous ce que dit les Actes des Apôtres dans deux versets essentiels, Actes des Apôtres, chapitre 2, versets 42-44, qui parle des quatre persévérances, qui parle des quatre assiduités des chrétiens. C'est une définition de la communauté chrétienne. Texte de base, d'ailleurs, pour toutes les réformes, car on a toujours besoin de se réformer, de se convertir au cours des âges depuis 2000 ans pour les ordres religieux qui commencent souvent très bien, puis qui s'avachissent, ça arrive. Alors il faut repartir avec une nouvelle fondation, retrouver le charisme fondateur. Vatican II l'a souhaité. Et alors on revient toujours à Actes 2, 42-44. Ils étaient fidèles à l'enseignement des apôtres, fidèles à la communion fraternelle, fidèles à la fraction du pain, l'Eucharistie. L'Eucharistie fait l'Église et l'Église fait l'Eucharistie. Et enfin, ils étaient fidèles aux prières, toutes les prières, les psaumes, etc. Il n'y avait pas encore d'Église en ce temps-là. Ils viendront beaucoup plus tard. On ne peut pas être chrétien tout seul. C'est un non-sens. Même si vous êtes tout seul dans votre chambre en train de pleurer, puis que vous sentez une solitude terrible, oui, vous êtes tout seul là, mais vous êtes entouré de tous les témoins du ciel. Vous me direz, ah oui, mais je ne les vois pas et je ne les sens pas. Ça, je suis d'accord. Enfin, ils sont là quand même. Vous pouvez toujours leur demander un coup de main. C'est une contradiction dans les termes de dire on est chrétien seul. Il y a une communion dans la foi. On vient de le dire, il y a la communion dans les sacrements que nous partageons, spécialement l'Eucharistie, qui nous unit au Christ, mais qui nous unit les uns aux autres. Et là, la petite Thérèse, quand elle fait sa première communion, elle pleure de joie. Et elle dit, alors les filles qui étaient avec elle, ah oui, ma mère, elle a pleuré à sa première communion, elle a pleuré, c'est les filles, ça papote. Alors Thérèse dit, elles n'ont rien compris, je pleurais de joie parce que je recevais Jésus. Elle pleurait parce que sa maman était morte, elle n'était pas là. Non, dit Thérèse. Elle pleurait parce que sa sœur était entre au Carmel, Pauline, et puis qu'elle n'était pas là. Non, dit Thérèse, elle ne comprenait rien. Je pleurais de joie et je n'étais pas triste que parce que maman n'était pas là à ma communion, puisque maman était au ciel et que recevant Jésus, je recevais le ciel. Je ne pleurais pas parce que Pauline était dans son Carmel, puisque Pauline, ce jour-là, faisait profession et donc nous étions unis en Jésus. Donc dans ma communion, il y avait le ciel tout entier. Bon, c'est fort ça. Et je vous rappelle que cette gamine, elle est maintenant docteur de l'Église, donc... Quand elle ouvre la bouche, elle a l'estampille. Hein? Bon, c'est important. Il y a la communion des charismes. Les charismes, vous savez, sont donnés pour le bien commun. Ça fait 25 ans que le Renouveau raconte ça, et c'est vrai. Encore faut-il arriver à le croire. Hein? On reçoit les charismes pour le bien commun. 1 Corinthiens 12, 7. Les disciples mettaient tout en commun, alors on a surtout insisté parce qu'ils mettaient en commun l'argent et leurs biens. Il est tout à fait vrai que lorsqu'une communauté commence et qu'on met l'argent, qu'on commence à mettre de l'argent en commun, ça commence à devenir très sérieux. Et c'est pour ça qu'il ne faut pas le mettre trop vite. Il y a beaucoup de sectes qui commencent par vous dire en arrivant, vous avez combien sur votre CCP? Alors, soyez prudents. Parce qu'on vide votre portefeuille. Dans la vie religieuse, on commence à mettre en commun lorsqu'on a fait ses premiers vœux. Bon, faut pas que les gens après, ils se retrouvent sur le trottoir et puis qu'ils aient donné leur bien à la congrégation. Alors non, on ne fait pas ça. Les communautés ne sont pas des sectes. Bon. Mais ils mettaient tout en commun, y compris les biens spirituels. C'est beaucoup plus difficile d'ailleurs de mettre en commun les biens spirituels ensemble. Il y a aussi la communion de la charité. Il y a un texte formidable de Romains 14, 7, qu'on peut lire le jour des obsèques. Nul d'entre nous ne vit pour soi-même, nul ne meurt pour soi-même.

Une phrase extraordinaire. Pascal a dit « on meurt seul », c'est vrai en un sens, mais « nul ne vit pour soi-même, nul ne meurt pour soi-même ». Je vis et je meurs pour Jésus et pour mes frères. C'est une vision de la mort tout à fait extraordinaire, mais tout à fait vraie. Thérèse dit « je ne meurs pas, j'entre dans la vie de Dieu, la vie de tous les saints ». Un membre souffre-t-il ? Tous les membres souffrent avec lui. Un membre est-il à l'honneur ? Tous les membres prennent part à sa joie. Or, vous êtes le corps du Christ et membres, chacun pour sa part. 1 Corinthiens 12, 26, 27. Ah, ben, dans la communauté, il y a quelqu'un qui dit, ben, c'est pas mon problème. Ben oui, c'est votre problème. Si c'est la joie, c'est la joie. Si c'est le malheur, c'est le malheur. On est ensemble. Le moindre de nos actes faits dans la charité retentit au profit de tous, dans cette solidarité avec tous les hommes, vivants ou morts, qui se font sur la communion des saints. Ça, c'est le catéchisme universel. Et alors, une femme, Elisabeth, dont des gens me rappelleront le nom, les plus anciens, a dit « toute âme qui s'élève, élève le monde ». Et inversement, si on... Le pécheur, il atteint le corps tout entier. Tout péché nuit à la communion. Alors souvent on dit, ah mon péché c'est mon problème, hein. Moi, mon péché sont cachés, c'est mon... Il n'y a pas de péché caché. Nous atteignons le corps du Christ et donc le niveau baisse. Au contraire, la charité augmente le niveau général. Nous pouvons donc véritablement nous aider les uns les autres, hein, par la prière. Et ça c'est un bel acquis du renouveau, hein, de dire ça va pas, ou j'ai un problème, ou j'ai ceci. Frères et sœurs, priez pour moi. Quand j'étais petit, on faisait pas ça. Bon. Et c'est très important. Et l'autre jour, j'ai vu à la session des Béatitudes à Lisieux, c'était les petits-enfants qui priaient pour les prêtres. Pourquoi pas? Et pour les évêques aussi, d'ailleurs. Bon, pourquoi pas? Les petits-enfants, ils ont une prière efficace aussi. Ils peuvent prier pour leurs parents. Et on peut prier les uns pour les autres. On peut s'aider les uns les autres, évidemment par l'amour mutuel, par les sacrements, etc. Toutes ces communions. Mais avec les saints. Il faut avoir de l'Église une conception totale. Je ne parle pas de la conception des médias qui font ce qu'ils peuvent et qui regardent de l'extérieur pour qui l'Église, c'est le Vatican, c'est les bureaux, c'est, etc. Bon. Ils parlent de ce qu'ils voient. Bon. Mais saint Augustin parlait du Christ total. Il y a le Christ historique, incarné et qui était à Nazareth, à Bethléem. Il y a le corps du Christ, l'Église, et puis le Christ total, dit saint Augustin. C'est-à-dire, le Christ aujourd'hui, qui est auprès de son Père, qui a envoyé son Esprit pour constituer ce peuple que nous sommes. Nous sommes le Christ total. Thérèse de Lisieux a remis cette vérité en valeur. Lorsqu'elle parle de l'Église, elle parle toujours, comme notre cathé nous l'avait appris quand on était petit, de l'Église sur la terre, l'Église du ciel et le purgatoire. Enfin, les trois ensemble. Il n'y a qu'une seule Église. Thérèse, à 24 ans, va mourir de tuberculose dans son Carmel. Le but de sa vie a toujours été d'aimer la Trinité et de la faire aimer. Voilà le slogan, le logo de Thérèse. Aimer la Trinité et la faire aimer. Et puis voilà qu'elle va mourir. Or, on lui a donné deux frères spirituels, deux jeunes, un trio de jeunes. Thérèse a 22 ans à ce moment-là. Maurice Bellière, séminariste, en a 21. Et l'abbé Roulant en a 23. Vous voyez, c'est un trio de jeunes. Ils s'écrivent, on a toute leur correspondance. Vous pouvez la trouver en foi vivante. Bon, eh bien, l'un va partir en Chine, l'autre va partir en Afrique. Et Thérèse, elle, va mourir. Alors, l'abbé Bellière n'est pas content du tout. Il avait une sœur qui était plutôt sympa, qui lui écrivait des belles lettres. Il lui dit, bah oui, vous comprenez, vous allez au ciel, vous allez mourir, mais nous, on reste, puis on a tout le boulot à faire. Dans le fond, vous êtes égoïste. Oh, ça ne plaît pas à Thérèse, ça ne plaît pas du tout. Elle dit, je ne suis pas égoïste du tout, parce que moi, je vais continuer la mission au ciel. Je ne vais pas vous laisser tomber. Et je vais en faire bien plus au ciel que j'en faisais sur la terre. Je passerai mon ciel à faire du bien sur la terre, et on oublie toujours la fin, jusqu'à la fin du monde. Et ce n'est pas des blagues, puisque nous le vérifions depuis 100 ans. Et en ce moment, on est en train de le vérifier d'une manière totalement inattendue,
par la pérégrination des reliques de Sainte-Thérèse dans le monde. En ce moment, après être rentrée de Russie et du Kazakhstan, elle est en Argentine. Reçue d'ailleurs officiellement, le président de la République a décidé que c'était événement national. Bon. En Russie, ce n'était pas comme ça. Je suis... D'accord. Elle a fait 100 diocèses au Brésil pendant 10 mois, et puis elle est toujours invitée par les évêques. Elle était invitée en Russie. Et l'évêque de Irkoutsk, je vous rappelle, si vous reprenez votre géographie, que c'est près du lac Baïkal, à 7 heures d'avion de Moscou, l'évêque d'Irkoutsk m'a invité à la réunion pastorale d'Irkoutsk, où il y avait les reliques. Il y avait là, c'est le deuxième plus grand diocèse du monde, 6 millions de kilomètres carrés. Il y a 24 prêtres, dont pas un russe, 24 prêtres catholiques, et 14 religieuses. Pour venir à la réunion pastorale, il y en a qui avaient mis 15 heures d'avion, en passant par Moscou. Bon, je ne vais pas vous lancer là-dedans, sinon on n'en sort pas. Ce que je veux dire, c'est qu'ensuite, rentrant de Russie et du Kazakhstan, la Sibérie, c'est pour là que j'irai passer mes vacances. Pas à cause du froid, mais à cause de... Bon. Mais les sœurs qui accompagnaient les reliques m'ont dit, le Kazakhstan, c'est encore pire. 90% de chômeurs. Et les gens qui ont très peu à manger. Thérèse est allée là. Elle est partie en Argentine. Ensuite, elle ira aux États-Unis dans 119 villes. Ensuite, elle ira aux Philippines, à Taïwan, à Hong Kong, ensuite au Mexique, ensuite en Irlande, ensuite au Liban et ensuite au Canada, qui vient de demander. C'est-à-dire que les conférences épiscopales s'inscrivent, ce qui, puis après sans doute l'Afrique. Ce qui veut dire que Thérèse, qui avait dit « je veux annoncer l'Évangile dans les 5 parties du monde, jusqu'aux extrémités de la Terre », le fait d'une manière posthume. Bon, c'est un événement absolument étonnant. Thérèse est malade dans son infirmerie. On lui montre une image de Jeanne d'Arc enchaînée dans sa prison. Et voici ce que dit Thérèse. « Les saints m'encouragent moi aussi dans ma prison de mon infirmerie. Ils me disent, tant que tu es dans les fers, tu ne peux remplir ta mission. Mais plus tard, après ta mort, ce sera le temps de tes travaux et de tes conquêtes. » Et c'est ce qu'elle fait. Thérèse, aidée par les saints. Et maintenant, Thérèse, devenue sainte, nous aide. Mais on pourrait le dire de tous les autres. Ces saints de toute catégorie, connus ou inconnus, c'est la famille de Dieu. La famille de Dieu. Vous savez combien le synode africain a défini l'Église comme la famille. Car la famille, c'est capital en Afrique. On aurait bien besoin de retrouver ça chez nous. Tous ces saints sont nos frères et sœurs. Donc, nous les prions. C'est vrai que nous les prions pas exactement comme nous prions Dieu, parce qu'ils ne sont pas Dieu. Mais nous les prions, prie d'abord le Seigneur, mais nous les prions parce qu'ils font partie de la famille et qui, eux aussi, dans le seul intercesseur qui est Jésus, ils se soucient de nous. Comme Thérèse disait, « je ne vous laisserai pas tomber » à ses frères spirituels. Nous les vénérons, dit le catéchisme, pas seulement au titre de leur exemple, la mémoire des habitants du ciel, nous cherchons bien davantage par là à renforcer l'union de toute l'Église dans l'Esprit Saint grâce à l'exercice de la charité fraternelle. Car tout comme la communion entre les chrétiens de la terre nous approche de plus près du Christ, ainsi la communauté avec les saints nous unit au Christ de qui découle, comme de leur chef, toute grâce et la vie du peuple de Dieu lui-même. Et saint Polycarpe disait... Le Christ, nous l'adorons parce qu'il est le Fils de Dieu. Quant aux martyrs, nous les aimons comme disciples et imitateurs du Seigneur, et c'est juste, à cause de leur dévotion incomparable envers leur roi et maître. Puissions-nous, nous aussi, être leurs compagnons et leurs condisciples. Nous bénéficions des charismes des saints. Je pense aux saints qui ont été fondateurs dans l'histoire et qui ont éveillé des millions de gens à leur spiritualité qui mène à l'Évangile. Saint Antoine au désert, qui a drainé tant de moines au désert. Évidemment, Saint Benoît, le grand patron, pas seulement de l'Europe, mais de toute vie, pas seulement bénédictine, mais de toute vie religieuse. Évidemment, Saint François, Saint Dominique, Sainte Thérèse d'Avila, Saint Ignace de Loyola, Don Bosco, Thérèse de Lisieux à sa manière, et tant d'autres, et tant d'autres.
Ils ont ouvert un chemin de sainteté pour d'innombrables chrétiens et nous en bénéficions aussi. Ils sont nos guides. Et ceci est fort utile aujourd'hui où les gens cherchent des gourous, des maîtres, des tas de types qui sont souvent des imposteurs, il faut bien dire. Je lisais un article dans le journal, il y a 30 000 voyants à Paris, vous entendez? Je ne sais pas ce qu'ils voient, mais ça paye. Ce n'est pas tous des bandits, mais il y avait une interview, et elle disait, mais vous, madame, vous êtes voyante, qu'est-ce que vous faites? Alors elle disait, bah, vous savez, ce n'est pas tellement difficile, parce que j'écoute les gens, ils ont plein de choses à dire, ils ne savent pas qui aller dire, alors des fois je leur dis des choses de bon sens, ils sont très contents, puis ça fait 250 balles. Bon, ça ce n'est pas les pires. Bon. Alors nous avons des maîtres spirituels, des guides, des gens qui ont expérimenté Dieu, des gens qui savent le chemin. Tous ceux que je vous ai dit et bien d'autres, bon, voilà des maîtres de spiritualité. Et nous allons chercher ailleurs, ce qui est complètement idiot. On a tout à la maison. Hein? Chacun selon son inspiration. Moi, c'est plus Saint Benoît, moi, c'est plus Ignace. Moi, c'est... Bon, enfin, vous savez, tous les saints, ils disent tous pareil. Hein? Heureusement, ils disent tous pareil. Que vous soyez bénédictin, carme, franciscain, ou quelle que soit votre spiritualité laïque, du père de Foucault ou quoi, ils disent tous pareil. C'est une question d'appel, c'est une question de intérieur. Donc, ils ont ce charisme-là. Nous n'avons pas à imiter matériellement les saints. Je le dis au passage pour les jeunes, disciples, vous savez, passionnés, expérimentés. Ah, j'ai lu que la vie d'un saint, il couchait par terre, je vais coucher par terre. Ah, j'ai lu qu'il y avait un saint, il ne mangeait plus, je ne vais plus manger. Bon, voyez un peu votre accompagnateur spirituel, parce que des fois, ça conduit à des désastres. Dans les noviciats, comme ça, heureusement, il y a un père maître qui empêche les gars de, ou les filles de se déshydrater et de terminer à l'hôpital. Bon, ça c'est connu. Bon. Mais il n'y a pas à les imiter matériellement. Hein. Mais les saints nous aident à trouver notre propre chemin. Car chacun est unique. Hein. Quel est mon chemin, moi? Il faut prendre chez eux ce qui peut nous être utile. C'est d'ailleurs ce qu'a fait Thérèse de Lisieux. Elle a pris à droite, à gauche, bon, ce qui lui a servi pour sa propre vie. Hein. Car il n'y a pas de sainteté cloné, ça n'existe pas, il n'y a pas de clone de saint. Chacun est unique et chacun l'aime, Dieu aime chacun tel qu'il est, chacun a son chemin. Même dans un ordre religieux, on ne voit pas qu'une seule tête, heureusement. Au contraire, puisqu'on est entré là pour devenir libre. Alors on respecte la règle, mais c'est jamais de la même manière. C'est jamais... Je connais des dominicains qui sont très carmélitains, et je connais des carmes qui seraient un peu jésuites. Ce n'est pas un péché du tout, c'est très bien. Bon. Vous voyez, on a le droit d'aller piquer ailleurs. Moi, j'étais carme, j'ai fait les 30 jours. Alors, tu es complètement ahuri, mais vous êtes carme et vous faites les 30 jours. Ah oui, Saint Ignace est un grand maître spirituel. Et figurez-vous qu'il dit à peu près pareil, autrement que ce que disait Thérèse d'Avila, Jean de la Croix. Donc, je n'étais pas dépaysé. On voit même des jésuites qui vont chez les carmes. La sainteté pour tout baptisé. Je vous ai dit la place universelle du baptême. Vous savez qu'on vient d'ouvrir la cause de Mère Teresa, là, il y a deux jours. Ça va très vite, là, ça fonce. Mais là, je crois que Jean-Paul pousse un peu, là. Mais au bon sens du terme. Alors, la difficulté de Mère Teresa, c'était les journalistes qui la harcelaient partout, tout le temps. Alors, elle disait, ma mère, ma sœur, ça vous fait pas quelque chose qu'on vous prenne pour une sainte? Alors, elle dit, monsieur, être un saint, c'est mon devoir et le vôtre. Toc. Bon. On fera sûrement un jour les Fioriti de Mère Teresa, elle en a comme ça plein. Elle est surtout un charisme pour les journalistes. Elle dit, Mère Teresa, qu'est-ce qui va mal dans le monde? Oh monsieur, c'est vous et moi. Bon. Pour conclure, comment devenir un saint? Je n'ai aucune recette. Désolé. On devient un saint en faisant la volonté du Seigneur. Que ta volonté soit faite dans ma vie, bon, il faut la trouver, ben, ça se cherche, évidemment dans notre état de vie. Hein, il y a beaucoup de familles ici, beaucoup de mères de famille, beaucoup de pères de famille, des laïcs, bon, c'est dans notre état de vie qu'on devient saint, en déployant notre baptême. Bon, évidemment, en aimant Dieu, en aimant ses frères, c'est la loi et les prophètes, hein, comme Jésus les a aimés, en vivant de foi, d'espérance et d'amour. Les trois vertus théologales, en vivant des sacrements,
et surtout de l'Eucharistie pour recevoir la charité de Dieu dans notre cœur, en vivant dans l'Esprit Saint. Bon. Vous remarquez que c'est le programme du jubilé. Le Saint-Père nous a dit les trois personnes divines, le Christ, l'Esprit Saint, le Père, pour arriver à la Trinité bientôt. Les trois vertus théologales, la foi, l'espérance, l'amour. Les trois sacrements fondamentaux, baptême, évidemment, la confirmation, l'Esprit Saint, la réconciliation et bientôt l'Eucharistie. Voilà le bagage fondamental du chrétien, voilà la carte de visite du chrétien. Et là, quelle que soit sa vie, quels que soient les aléas de sa vie, bon, c'est le programme du jubilé, car le Saint-Père, encore une fois, veut que le peuple chrétien, à l'aube du troisième millénaire, se convertisse. Le Saint-Père a dit, c'est pas de faire plein de manifestations qui comptent. Je disais hier soir, en entendant le programme de l'Emmanuel, heureusement qu'il y aura 2001 pour se reposer de 2000, parce qu'on va avoir plein de choses à faire. Bon. Mais si on se convertit pas dans le cœur, tout ça, c'est du vent. C'est le Saint-Père qui nous a dit. Il nous le redit. Revenir aux bases de notre foi, accepter sereinement notre pauvreté, notre petitesse, accepter de ne pas pouvoir faire des progrès, accepter d'apparemment être toujours minable, c'est pas notre problème. Ne pas se regarder, mais regarder Jésus et regarder ses frères. Ce qui ne veut pas dire qu'il ne faut pas se confesser, mais il ne faut pas passer sa vie à faire des bilans négatifs, il faut surtout regarder qu'est-ce que le Seigneur veut faire en nous. Évidemment, prier, demander la sainteté, prier les saints pour qu'ils nous aident. J'ai encore le temps de vous lire un texte absolument merveilleux de Don Louf. Don Louf est un moine, père abbé du Mont des Cats, et il a écrit un livre magnifique qui s'appelle « Au gré de sa grâce » où il dit « Qu'est-ce que c'est qu'un moine ?» Alors évidemment, vous dites « Bah, c'est pas mon problème. » Bon, mais vous n'êtes pas des moines. Mais vous êtes des baptisés. Et un moine, c'est jamais qu'un baptisé qui vit sa vie selon sa vocation. Et ce qu'on dit d'un moine, ça peut nous servir à tous. Alors un moine, on imagine évidemment, d'abord un gars qui fait des fromages, ça évidemment, ça c'est... ou de la liqueur. Bon, mais ça c'est un peu superficiel. Bon, il faut bien qu'ils vivent. Bon, mais ce n'est pas leur premier but, parce que sinon ils auraient pu mieux faire dans le civil. C'est pas un héros, c'est pas un ascète, c'est pas un homme hors du commun. Je vois bien les visites de monastères pendant les vacances, où il arrive des hordes de gens quasiment en maillot de bain. Je pense à... Si. Alors bon, il y a quelqu'un, des gens qui faut vous rhabiller un peu. Bon, et qui, entre deux bains de mer, visite, mettons, l'abbaye de Sénanque. Je connais bien. Et là, c'est pas simplement une abbaye morte où on montre qu'autrefois, il y avait des gens étranges qui vivaient en communauté, qui priaient. Il y a des gars vivants. Et même il y a des jeunes qui étaient anciens banquiers ou PDG ou tout ce qu'on veut, ou journalistes ou cordonniers qui sont là. Alors les gens ouvrent des yeux ronds et bon, évidemment ça a plus de poids, rien que de voir ces gens qui prient d'être là, bon, on se demande. Bon. Mais enfin, on les idéalise. Voici ce que dit un père abbé qui les connaît bien. Qu'est-ce qu'un moine qui arrive à la fin de sa vie après avoir vécu sa vie ? Il est un homme nouveau, il est tout entier paix, joie, bienveillance, douceur. Il reste à jamais marqué par le repentir, mais un repentir plein de joie et d'amour qui affleure partout et toujours et demeure à l'arrière-plan de sa recherche de Dieu. Un tel homme a atteint désormais une paix profonde, car il fut brisé et réédifié dans son être tout entier par pure grâce. Il se reconnaît à peine, il est devenu différent, il a touché de près l'abîme profond du péché, mais au même instant, il a été précipité dans l'abîme de la miséricorde. Il a enfin appris à déposer les armes devant Dieu, à ne plus se défendre devant lui. Il a renoncé à toute justice personnelle et n'a plus de projet de sainteté. Alors, dit, ben alors, ça ne va pas. Si, il laisse Dieu faire sa sainteté. Dieu est enfin vraiment devenu Dieu pour lui, et rien que Dieu, c'est-à-dire sauveur. Il est même presque réconcilié avec son péché comme Dieu s'est réconcilié avec celui-ci. Il est heureux et reconnaissant d'être faible. Il n'est plus à la recherche de sa propre perfection. Sa justice, il ne la possède que de Dieu seul. Il ne lui reste que ses blessures, mais soignées et guéries par la miséricorde, et qui se sent épanoui en merveille. Il ne sait plus que rendre grâce et louer Dieu, qui est toujours à l'œuvre en lui,
pour accomplir ses merveilles. Alors pour les autres, comment il est pour les autres? Pour ses frères et ses proches, il est devenu un ami, si bienveillant et si doux. Il comprend leurs faiblesses. Il n'a plus confiance en lui-même, mais en Dieu seul. Il vit tout entier saisi par l'amour de Dieu et par sa toute-puissance. C'est pourquoi il est pauvre, pauvre en esprit, et proche de tous les pauvres et de toute forme de pauvreté spirituelle et corporelle. Il est le premier de tous les pécheurs, pense-t-il, mais un pécheur pardonné. C'est pourquoi il s'est effrayé, tel un égal et un frère, avec tous les pécheurs du monde. Il se sent proche d'eux, car il ne se croit pas meilleur que les autres. Sa prière préférée est celle du publicain, devenu comme sa respiration et comme le battement du cœur du monde, son désir le plus profond de salut et de guérison. « Seigneur Jésus, prends pitié de moi, pauvre pécheur. » Voilà ce que c'est qu'un moine accompli. Je termine avec une sainte qui est évidemment à part, c'est la Vierge Marie. Est-elle une pécheresse pardonnée? Non, mais elle est l'Immaculée Conception, elle a été sauvée, préservée par son Fils. C'est le mystère de l'Immaculée Conception qui s'est réservé cette femme, et elle est sauvée par avance, par son Fils, seul sauveur. Mais elle a une place à part puisqu'elle est la reine des saints à cause de sa vocation très particulière. Elle sera la mère du Messie. Et Jésus nous la donne pour mère. Donc, la Sainte Vierge, ce n'est pas une dévotion qu'on rajoute à Sainte Rita, à Sainte Thérèse, à tous les saints du paradis. Elle est au cœur du mystère chrétien. Parce que sans Marie, pas d'incarnation. Et c'est pourquoi le Saint-Père, dans le jubilé, l'a mise tous les ans. Et on a risqué d'oublier un peu. Elle est tous les ans. Elle est la mère de l'espérance, la mère de la foi, la mère de l'amour. Bon, parce qu'elle est au cœur de l'incarnation. Elle a sa place. Bon. Elle est mère de l'Église, mère du Christ. Elle est donc notre mère. Comme disait Thérèse, elle est plus mère que reine. Et une mère s'occupe de ses enfants, évidemment, et de très près. Et Thérèse n'était pas contente parce qu'à son époque, on avait tellement parlé des privilèges de Marie que les chrétiens finissaient par avoir peur de la Sainte Vierge. Alors Thérèse dit, on a déjà peur de Dieu le Père, qu'on a transformé en Père Fouettard, et voilà que maintenant la Sainte Vierge, on l'a tellement mise haut qu'on n'ose plus l'aborder. Ce n'est pas la rabaisser que de dire, elle est notre mère. Et Thérèse disait, on n'a pas peur de son papa, parce qu'à la suite de Jésus, elle appelait le Père Abba, c'est ça que ça veut dire, et de notre maman. L'univers thérésien, qui avait perdu sa maman et son père, était aussi son père du ciel et sa mère du ciel. Évidemment, la Sainte Vierge n'est pas la quatrième personne de la Trinité, comme le disait un évêque au XIXe siècle. Bon, ils auraient pu se former un peu plus en ce temps-là. Bon. Mais elle est une créature qui, par son assomption, est ressuscitée et participe à la vie divine. Et donc, elle est le modèle de toute l'Église. Par où Marie est passée, nous passerons tous. Elle est la première ressuscitée après Jésus. Mais Jésus est le Fils de Dieu, tandis qu'elle, elle est créature. Bon. Alors là, il y a encore l'ami Peggy. Heureusement que les saints ne sont point jaloux les uns des autres. Il ne faudrait plus que ça. Ça serait un peu fort. Et ensemble, heureusement qu'ils ne sont point jaloux de la Sainte Vierge. C'est même ce que l'on nomme la communion des saints. Ils savent bien qu'elle est et qu'autant l'enfant l'emporte sur l'homme en pureté, autant et 70 fois autant elle l'emporte sur eux en pureté. Le pape a terminé sa prière du jubilé par une prière à Marie. Dieu Père Tout-Puissant, fais que tous tes fils comprennent que sur le chemin qui mène à toi, c'est-à-dire sur le chemin de la sainteté, fin ultime de l'homme, car c'est vers ça que nous allons, ils sont accompagnés avec bonté par Marie la très sainte, icône du pur amour, choisie pour toi pour être mère du Christ et mère de l'Église, à toi, Père sans fin, notre louange. Amen.

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2: Ne condamnez pas, et vous ne serez pas condamnés. Luc 6, 37.

0: Bonjour aux auditeurs de Radio Espérance. Et en préparant avec Corentin des œuvres pontificales missionnaires cette semaine de retraite, nous avons choisi de mettre en avant la vie de Pauline Géricault, mais pas comme une pastille avant le topo, pas du tout. En fait, la vie de Pauline Géricault recèle des exemples qui nous sont donnés. Quand quelqu'un est béatifié, c'est que Dieu va venir parler. Vous savez, on a un petit mot qu'on... En grec, si vous voulez avoir l'air très, très chic dans vos dîners mondains où vous n'allez pas, vous pouvez parler du chronos et du kairos. Le chronos, c'est le temps qui passe. Et le kairos, c'est l'instant de Dieu. Eh bien, voyez, quand l'Église nous donne une béatification, c'est un kairos. Dieu vient donner à travers cette béatification quelque chose que nous n'avions pas. Donc, il faut qu'on aille chercher quelle est cette lumière. Et on s'est rendu compte de cette évidence, et qu'en fait, Pauline Géricault était une lumière pour nous aujourd'hui. Et son œuvre y contribue. Et donc, dans cette question de la sainteté des saints et des anges, et surtout de la sainteté aujourd'hui, bien voilà, vous allez nous parler de cette... Vous allez nous montrer justement comment Pauline Géricault a été cette ouvrière de sainteté pour elle et pour les autres.
1: Exactement. Et ça rejoint un petit peu la thématique d'hier soir quand on parlait de la vie et de la mort. C'est que finalement, on peut dire que Pauline n'a jamais été aussi vivante que maintenant. Et la preuve en est, c'est que je ne sais pas si vous savez comment se passe une béatification, comment on arrive à déclarer une personne bienheureuse et sainte ensuite. Mais en fait, c'est par l'acquisition d'un miracle. C'est-à-dire qu'il faut que l'Église reconnaisse qu'il y a eu un miracle obtenu par sa prière. Ça veut dire qu'elle, elle est active. Elle n'est pas du tout dans sa tombe à Saint-Nizier en train de dormir pour l'éternité. Au ciel, elle agit vraiment. C'est ce que disait la petite Thérèse d'ailleurs. Elle dit « Je ne meurs pas, j'entre dans la vie. »
0: Et je passerai mon ciel à faire du bien sur la terre.
1: Et je passerai mon ciel à faire du bien sur la terre. Et juste pour vous donner, avant que le Père Baudouin vous parle un peu plus de la sainteté et du lien qu'on peut avoir avec les saints et les anges, avec le monde invisible, je vais vous raconter, dans la suite de ces histoires sur Pauline Géricault, le miracle qui a permis sa béatification. Parce que après sa mort, il y a tout de suite eu un élan un petit peu de dévotion, donc on a reçu énormément de miracles, de gens qui nous disaient « voilà, j'ai obtenu tel miracle en priant Pauline Géricault, etc. » Mais il y en a un qui a été reconnu officiellement par l'Église catholique après 10 ans d'enquête. Et ce miracle s'est déroulé en 2012. Donc c'est tout récent. Donc simplement pour vous dire que n'hésitez pas à la prier parce que elle est efficace.
0: Mais c'est quoi ce miracle? On veut savoir.
1: Eh ben, je vous raconte ça tout de suite. Le miracle, c'est qu'en 2012, il y a une petite fille qui s'appelle Mylène, qui avait à l'époque 3 ans et qui aujourd'hui en a 13, et qui au cours d'un apéritif a attrapé une saucisse sur la table de ses parents. Sans qu'ils s'en aperçoivent, elle a avalé la saucisse et elle s'est étouffée. Donc évidemment, vous imaginez bien ce qui a pu se passer, elle est tombée, elle s'est étouffée. Malheureusement, les secours sont arrivés un peu tard. Les parents ont été un peu dépassés par la situation. Et quand ils sont arrivés, Mylène était morte cérébralement. Et alors, ça vous le savez pas forcément, mais la santé du cerveau se mesure en Glasgow. Et donc, vous et moi, on a un cerveau qui est niveau Glasgow 13. Ça veut dire qu'on va bien. Quand Mylène est arrivée à l'hôpital,
0: Pas tous.
1: Le chat de Baudouin est probablement...
0: À deux.
1: Quand Mylène est arrivée à l'hôpital, elle était en Glasgow 3. C'est-à-dire que son cerveau avait la taille d'une noix. Il s'était complètement rétracté à cause du manque d'oxygène. Donc Mylène était morte. Ils ont réussi à obtenir, c'est un peu la première partie du miracle d'ailleurs, mais ils l'ont maintenu quand même en vie artificielle. Et puis, il y a eu un élan dans sa maternelle. Les familles ont été touchées par cette histoire et ils se sont dit, on va prier. Et un peu encouragés par le cardinal Barbarin, ils ont prié la neuvaine à Pauline Géricault. Donc, pendant 9 jours, toutes les familles de l'école se sont mobilisées et ont dit, on va intercéder, on va demander à Pauline Géricault qu'elle prie le bon Dieu pour nous, comme elle est au ciel, pour nous obtenir ce miracle. Et bien, après la neuvaine, petit à petit, Mylène s'est réveillée et ils ont refait des scanners, évidemment, et son cerveau était redevenu tout à fait normal. C'est-à-dire que sans explication, à tel point que le médecin s'est dit « c'est impossible, on a dû faire une erreur », son cerveau n'a pas pu redevenir comme il était auparavant, c'est impossible. Donc il y a eu 10 ans d'enquête, d'abord pour prouver qu'il y avait bien eu un miracle, c'est-à-dire que Mylène a dû aller à Rome plusieurs fois, elle a été prise en charge par des médecins croyants, mais également des médecins non-croyants, pour valider le fait avec son dossier médical que c'était bien un miracle. Et ensuite, la deuxième partie de l'enquête, c'est pour ça que c'est très long, c'est qu'il faut que Rome puisse prouver vraiment avec certitude que c'est bien par la prière de Pauline Jaricot qu'on a obtenu le miracle. Parce que qu'est-ce que ça veut dire béatifier ? Ça veut dire que l'Église va engager son autorité, le Saint-Père engage son autorité pour dire on a la certitude qu'elle est au ciel. Et donc qu'elle peut intercéder pour nous et qu'elle peut obtenir des miracles. Donc aujourd'hui, Mylène a 13 ans, elle va bien, elle va très bien. Ses deux parents aussi, son père a vécu un très beau chemin de foi par la suite. C'est la deuxième chose, c'est que le Seigneur veut accomplir des miracles dans nos vies. Et ça, je vous le partage à ceux qui sont présents, mais aussi à ceux qui nous regardent sur YouTube et qui nous écoutent sur Radio Espérance, c'est que un peu la moralité de cette histoire, c'est que souvent on se sent un peu isolé dans les soucis, ou même quand on est confronté à la maladie, etc. On se sent un peu seul et désarmé. Eh bien, le Seigneur veut nous aider, veut nous accompagner. Alors évidemment, c'est toujours sa volonté à la fin qui réalise ou non le miracle, mais il veut toujours agir dans nos vies et le miracle est toujours possible. Donc, le 22 mai 2022, à Lyon, c'est ce qu'on célébrera. Donc j'invite, évidemment, c'est gratuit, hein, évidemment, c'est une messe, qui sera célébrée par le cardinal Taglet, c'est le préfet de la Congrégation pour l'évangélisation des peuples, donc c'est notre préfet, c'est celui qui s'occupe des œuvres pontificales. On attend 13 000 personnes à Lyon, donc surtout, n'hésitez pas à vous inscrire, vous pouvez vous inscrire sur le site des œuvres pontificales missionnaires France. N'hésitez pas à venir nombreux. On nous a dit, la congrégation pour les saints nous a dit que le jour de la béatification, beaucoup de grâces étaient accordées et qu'il y avait eu beaucoup de deuxièmes miracles. Parce que pour qu'elles soient canonisées, il faut un deuxième miracle. Ils nous ont dit que dans l'histoire des béatifications, il y a beaucoup de miracles pour la canonisation qui ont été obtenus le jour de la béatification. Donc surtout, si vous avez des intentions de prière, des personnes malades autour de vous, que vous voulez porter, eh bien, n'hésitez pas à prier Pauline Jaricot. Elle est assez efficace au ciel. Et puis, le jour de la béatification, voilà, différentes grâces seront données.
0: Alors, ce que certains ignorent, c'est que quand Pauline Jaricot va être béatifiée, le même jour, si je ne m'abuse, il y aura César de Bus, du diocèse d'Avignon, où nous sommes ici, ainsi que Charles de Foucault, exactement.
1: Alors, pas le même jour, c'est la semaine d'avant, Charles de Foucault.
0: Ah, Charles de Foucault, c'est la semaine d'avant. Bon, on ne fera pas de calcul ou de conclusion théologique bidon, mais écoutez, mais en tout cas, c'est merveilleux. Et c'est important de nous actualiser cette sainteté, parce que Pauline Jaricot, pour tout vous dire, quand j'ai rencontré les œuvres pontificales missionnaires la première fois, ils me parlaient tous de Pauline. Ah, Pauline ceci, Pauline cela. J'avais l'impression d'être dans un QG de candidat à l'élection présidentielle. Et en fait, j'avais pas compris que Pauline Jaricot avait une vie tellement incroyable qu'ils en étaient, eux, imprégnés dans leur vie au quotidien. Et l'idée, cette semaine, c'est qu'on puisse être édifié justement par elle. Et on peut que renvoyer les auditeurs, ceux qui nous suivent, ceux qui sont là, à aller justement chercher auprès des OPM, des œuvres pontificales missionnaires, cette figure de Pauline Jaricot. Est-ce qu'on peut en profiter ce matin, on prend une minute pour que vous nous redisiez à quoi servent les œuvres pontificales missionnaires? Par exemple, aujourd'hui, dans cette journée de mercredi, qu'est-ce qui a lieu dans le monde grâce aux OPM?
1: Eh bien, aujourd'hui, dans toutes les terres de mission, donc il y a des zones géographiques dans le monde qui sont considérées comme des terres de mission, donc c'est beaucoup sur le continent africain, sur le continent sud-américain et en Asie. Et en fait, quotidiennement, tous les jours, on aide déjà des séminaristes, des religieux et des religieuses pour leur formation, pour les accompagner, etc., dans leur démarche. Donc financièrement, et puis on finance aussi les structures, c'est-à-dire qu'on finance les lieux dans lesquels ils sont formés, les séminaires, on construit des églises aussi, c'est-à-dire que il y a des zones dans lesquelles des prêtres missionnaires arrivent et puis il faut tout construire, quoi. On aide aussi à la construction d'écoles, puisque dans les œuvres pontificales, il y a 4 œuvres différentes. Donc il y a l'œuvre pour la propagation de la foi, là qui s'occupe purement des projets d'évangélisation. Il y a la Sainte Enfance, que nous en France on appelle l'enfance missionnaire, qu'on traduit très rapidement par les enfants aident les enfants, c'est-à-dire qu'il y a des enfants en France qui s'engagent à prier pour des enfants sur les terres de mission et qui en même temps s'engagent à récolter de l'argent pour financer des projets pour eux, donc à financer des écoles, des orphelinats, des lieux d'accueil pour les enfants qui sont les plus démunis. Et ensuite il y a 2 autres petites œuvres qui sont l'œuvre de Saint-Pierre apôtre et le nom m'échappe, l'Union pontificale missionnaire. Qui sont de 2 autres œuvres pour le financement là plus particulièrement des choses qui ont lieu, qui ont attrait pour les clercs, le sacerdoce, etc. Donc voilà, donc très concrètement, en fait, c'est de l'aide matérielle. Si vous voulez, Pauline Jaricot, elle a imaginé ça sur 2 jambes quand elle a pensé au plan. Elle dit, pour évangéliser, il faut aider concrètement les gens. C'est-à-dire, vous pouvez pas annoncer le Christ à quelqu'un qui est par terre, qui a faim, qui a soif. Donc, faut d'abord le relever, le nourrir, le couvrir s'il a froid, et ensuite vous pouvez lui dire, en fait je ne l'ai pas fait en mon nom, je l'ai fait au nom du Christ. Et ce Christ est vivant, il t'aime toi individuellement, et c'est pour te montrer son amour que j'ai fait ça pour toi. Donc voilà, c'est ce qu'on fait, c'est-à-dire qu'on fait prier les gens en France pour les territoires de mission et pour les gens qui bénéficient de ça, et en même temps on récolte de l'argent pour pouvoir aider matériellement et concrètement.
0: Ben merci beaucoup.
1: Voilà. Merci à vous.
0: Puis nous remercions les œuvres pontificales missionnaires parce que c'est grâce à eux que nous pouvons diffuser cette retraite avec ce cursus, les box, les boîtes, etc. C'est une manière comme une autre d'annoncer Jésus-Christ. Et ce matin, voici que la thématique, c'est les saints et les anges. Évidemment, ça vous fait penser à un chant de Lourdes. Les saints et les anges en cœur glorieux. On a toujours entendu ça. C'est dans notre inconscient communautaire catholique. Nous avons tous été, nous avons fait ce passage à Lourdes à l'occasion, évidemment. Mais qu'est-ce que ça veut dire vivre avec les saints et les anges au quotidien? Petit à petit, au fur et à mesure de cette retraite, j'essaie de me permettre de vous rendre attentif à l'aspect surnaturel des choses, à la vie surnaturelle. C'est-à-dire qu'il y a ce que nous voyons et ce que nous ne voyons pas. Et ce soir, je vous expliquerai précisément ce qui est vraiment surnaturel et ce qui ne l'est pas, avec tout ce qui est la question de l'ésotérisme, etc., pour bien distinguer les choses et bien saisir le bon Dieu. Vous voyez, nous pouvons vivre cette assemblée, je pose de temps en temps cette question dans les assemblées où j'en parle, je dis, combien sommes-nous ici? Je ne sais pas, 50, 100, 200, 300, et bien nous sommes immédiatement le double. Puisqu'avec chacune et chacun parmi vous se trouve son ange gardien. Savez-vous que Dieu vous a comblé, dès votre création, d'un ange gardien? Moi, je sais que j'ai un ange gardien. Pas seulement parce qu'il me trouve des places de parking, quand je le lui demande, et il est vraiment chouette pour ça. Mais j'ai un ange gardien parce que 10 fois je suis tombé et je ne suis pas mort. 10 fois j'ai fait des âneries et je m'en suis sorti. 2000 fois il m'a dit non, non, fais pas ça. 2000 fois il y a eu cette petite phrase qui fait mauvaise idée. De temps en temps, j'ai obéi. De temps en temps, j'ai pas obéi. J'aimerais vous parler de cette petite voix de votre conscience. Vous savez, les gens disent, c'est ma conscience qui me parle, c'est le hasard. Le hasard, c'est Dieu qui se cache. Et Dieu a caché à nos yeux tout un ensemble de choses suite au péché originel. Pour être pleinement libre de le connaître et de l'aimer, c'est vrai qu'il a retiré de notre vue tout ce qui est spirituel et surnaturel, les anges, Donc toutes les voûtes célestes, qui est la première chose qui a été créée, sont la première chose qui nous a été enlevée de la vue. Quand vous lisez le livre de la Genèse, au début, vous verrez, amusez-vous à lire les premières pages, et vous verrez qu'il dit, au commencement, Dieu créa le ciel et la terre. Alors nous, on se dit, c'est très bien, le ciel et la terre. La terre, et puis son ciel. Et puis quelques lignes après, il dit, Dieu créa, alors, et ça s'appela la terre. Et puis il y eut le truc au-dessus, et ça s'appela le ciel. Tu dis, mais il l'a déjà fait. Mais non. Dieu a commencé, la première chose que Dieu a créée, ce sont tous les êtres célestes. Nous les appelons les êtres célestes, c'est une manière de parler, c'est-à-dire qu'ils ne sont pas terrestres. Vous voyez, la norme dans l'univers, dans toute la création, ce n'était pas d'abord nous à la base. C'est les premiers créés, ce sont les anges. Angelos en grec, envoyés. Ceux que Dieu a mis autour de lui pour que ce soient les premières créatures à pouvoir bénéficier de son amour et de sa grandeur. Qu'est-ce que ça a apporté à Dieu ?
2: Rien.
0: Pire, ça a apporté à Dieu des ennuis, puisque le plus grand de tous les anges s'est retourné contre lui et en a emmené d'autres à sa suite. Et c'est toute l'histoire de l'humanité et du péché originel qui est née là-dedans. Entre Dieu et les hommes, il y a des anges. Dieu les a mis là, avec même 9 catégories d'anges que l'on peut découvrir dans la parole de Dieu, dans la théologie, qu'on voit apparaître, tous soit plus près de Dieu, soit plus près des hommes, mais qui prennent la parole de Dieu et qui nous la descendent jusqu'à nous. Quand l'Esprit Saint nous inspire, quand Dieu nous parle, il passe par les anges. Alors, je crois dans l'ordre, mais je vous le dis juste de tête, séraphin, chérubin, trône, puissance, principauté, souveraineté, vertu, domination, archange, ange. 9. Et vous aurez noté que archange, ange, c'est tout en bas de la liste. En haut de la liste, vous avez les séraphins et les chérubins. C'est eux qui sont face à Dieu et dont l'activité principale dans la journée, c'est de recevoir la lumière de Dieu, d'adorer Dieu et de porter la lumière à ceux qui sont au-dessous. Le plus grand porteur de la lumière, alors je ne suis pas bon en latin, c'est Lucifer, Lucis, Ferrum, Ferrare, Ferraro, je ne sais pas quoi. Celui qui porte la lumière, rien à voir avec Ferrero, rassurez-vous. Le porteur de la lumière, c'est le démon, celui qui est devenu le démon. C'était le plus grand, le plus beau, le préféré de tous les anges. L'ange de lumière. C'est pas parce que lui, il est mieux que les autres, c'est qu'il porte la lumière de Dieu. D'ailleurs, cette notion d'ange de lumière est largement utilisée dans des groupuscules de réflexion philosophico-spirituelle à grande influence politique, donc il faut taire le nom en France, sinon on a des ennuis, où quand vous arrivez, vous sonnez à la loge du concierge, et bien vous avez un grand ange comme ça qui porte une épée, ou je ne sais pas quoi, qui porte surtout une grande lampe avec une comment on appelle ça ? Aidez-moi, un truc avec une bougie dedans. Une lanterne, merci madame. Vous avez gagné rien du tout, mais merci beaucoup. Une lanterne avec une bougie qui dit, voilà, c'est l'ange qui porte la lumière. Alors, tout le monde trouve ça très beau et très mignon. C'est Lucifer, hein ? Donc quand on vous dit, vous allez prier l'ange qui porte la lumière et c'est vachement bien, faites juste attention à qui vous vous adressez. Le démon, il ne dit pas, bonjour, je vais vous défoncer et vous détruire et vous abîmer la vie. Non, il dit, bonjour, je suis l'ange de lumière, appuyez sur la touche étoile et donnez votre carte bleue. Vous voyez ? J'ai jamais essayé. Hein. Les anges et le premier de tous ont chacun eu à faire ce choix de suivre l'homme ou de suivre Dieu. De suivre Dieu en servant l'homme ou de rejeter Dieu. Petit besoin de café matinal. Ça viendra tout à l'heure. Et en soi, c'est très beau cette histoire, de voir que Dieu a voulu mettre en haut de la création l'humanité. Et il a mis l'homme au sommet du sommet. Comme je vous le disais hier, il leur a donné à l'homme la capacité de donner la vie spirituelle. Et Dieu obéit à l'homme. Dieu n'obéit pas à l'ange. C'est pire que ça. L'ange, comme il n'a pas de corps, il ne peut pas comprendre et voir les choses par lui-même. voyez, moi j'ai des sens, j'ai des yeux, je vous vois. Vous avez des oreilles, vous m'entendez. Eh bien, les anges au ciel, ils n'ont ni œil, ni main, ni pied, ni... ils sont purement spirituels. Donc ils peuvent aller partout, y aller très vite, instantanément, c'est incroyable. Ils ont une intelligence parfaite, contrairement à nous. Hein. Moi, c'est dur de réfléchir quand il n'y a pas eu assez de café le matin, c'est le cas en ce moment. Non mais c'est des problèmes de riches, tout va bien, rassurez-vous. Eh bien, le démon, lui, l'ange, les anges n'ont pas ce problème. Mais la difficulté, c'est que, un, ils ne peuvent pas donner la vie. Ils peuvent pas. Le chat est supérieur à eux. Mes poissons sont supérieurs aux anges là-dessus. Ils ne peuvent pas. Dieu ne leur obéit pas en donnant une âme, puisqu'ils ne donnent même pas la vie. Ils n'ont pas de corps. Donc, c'est difficile pour eux de. Il y a quelque chose de la relation charnelle qui en même temps qu'ils méprisent profondément, hein. Mais aussi, surtout, ils ne peuvent pas connaître par eux-mêmes. Moi, si je vous vois, c'est parce que j'ai des yeux. Si je vous entends, c'est parce que j'ai des oreilles. L'ange, lui, il n'a pas de sens. Donc, il ne peut connaître que parce qu'il dépend de Dieu pour la connaissance. Oui, alors on ne vous entend pas. Vous gardez ça pour tout à l'heure ? Là, je parle de tous les anges. Hein. Les anges ne peuvent pas connaître par eux-mêmes. Et s'ils ne peuvent pas connaître par eux-mêmes, il faut que quelqu'un leur donne justement la lumière. Et celui qui leur donne la lumière, c'est Dieu. Dieu leur donne, saint Thomas d'Aquin appelle ça des spéties, des espèces. C'est-à-dire que Dieu va leur donner des lumières qui viennent de lui, qui descendent dans les premiers, les deuxièmes, tac, tac, tac, tac, et qui descendent jusqu'aux hommes. Et il y a constamment un dialogue entre tous. Et les anges apprennent des anges qui apprennent de Dieu constamment. Donc il faut que l'ange ait l'humilité d'accepter de recevoir chaque jour toute chose de la part de Dieu, même sa connaissance, et de se mettre au service de la créature inférieure que nous sommes. Ça, c'est là l'humilité de Dieu que nous sommes appelés tous, toute créature à vivre. Adam et Ève, dans le jardin d'Éden, des oliviers, jardin de la pomme, on ne sait pas si c'est une pomme. En tout cas, qu'est-ce qu'ils devaient ? Ils devaient justement faire confiance à Dieu pour connaître le bien et le mal, la vie et la mort. L'ange ne peut pas mourir, il n'a pas de corps. Et donc, le pouvoir de vie et de mort, c'est un privilège que Dieu s'est gardé, mais qu'il a aussi donné à l'homme. Le démon, lui, ne peut pas tuer quelqu'un, il n'a pas de corps. Voyez, on ne peut pas le tuer. C'est complexe hein, pour lui. Eh bien, voyez, les anges, soit ils sont saints, parce qu'ils ont choisi, dans un acte définitif d'humilité et un acte d'intelligence parfaite, de servir Dieu en se mettant au service de l'homme, ou bien, comme le premier, Lucifer, le plus grand, le plus beau, qui a dit quoi ? Moi, je devrais servir, je refuse, non serviam, je ne servirai pas. Alors, il a pris avec lui les anges qu'il voulait, qu'il acceptait, pour créer cette légion d'anges qui ont décidé de se faire Dieu à la place de Dieu, sachant qu'ils ne le seraient jamais, mais de faire croire qu'ils ont tout pouvoir pour éloigner les hommes de Dieu et pour détruire l'homme. Voici l'état du ciel aujourd'hui. Une grande bataille est en cours entre les anges qui servent les hommes et Dieu et ceux qui veulent détruire les hommes et Dieu. Mais ce que l'on sait par la révélation, dans l'Apocalypse, c'est qu'à la fin, Saint Michel et ses anges, donc ils sont tout en bas dans la chaîne, vont détruire et emprisonner et vaincre le plus grand de tous. Lucifer était le plus grand, mais Dieu donnera le pouvoir à la plus petite des créatures, presque la plus petite, l'avant-dernière, les archanges, de le vaincre. C'est-à-dire que nous vivons dans une illusion, quand on est dans l'orgueil, que l'on peut gagner. Le démon ne peut gagner, c'est impossible, parce qu'il n'est qu'une créature. Sauf que l'orgueil lui fait croire qu'il va gagner. L'orgueil aveugle, c'est quelque chose de fou. Et donc, ce qui se passe au-dessus de nos têtes, au-dessus de nous, c'est que nous avons notre ange gardien, un petit peu comme dans Tintin, figurez-vous. Vous savez, quand le capitaine Haddock il veut picoler, il y a un ange qui lui fait « Non, évite, ce n'est pas bon pour toi. » Puis il y a un petit démon qui fait « Allez, il est goulayant celui-là. » Eh bien, figurez-vous que c'est la vie tout à fait naturelle et surnaturelle que nous vivons au quotidien. Alors, ça implique un certain nombre de choses. Ça implique d'abord que non seulement Dieu nous aime, mais en plus il nous a donné un ange qui voue l'ensemble de son existence à notre sainteté, à notre proximité avec Dieu. Et la première chose à faire avec notre ange, c'est de ne pas l'ignorer. Attention, ignorer l'ange, c'est un péché, mais surtout parce que ça blesse. Vous voyez, il y a quelque chose de pas juste. Et il faut s'adresser à notre ange gardien. Et il nous a été donné, vous voyez, quand vous dites « moi je prie plus l'Esprit Saint, moi je prie plus Marie », etc. Ne vous faites pas de complications dans la tête. Quand on prie notre ange gardien, on prie celui que Dieu nous a donné. Quand on prie l'Esprit Saint, on prie Dieu qui se donne. Quand on prie Marie, on prie Dieu qui se donne aussi à travers les grâces que Marie a reçues et qu'elle obtient. Donc n'ayez pas peur de cette diversité. Je pense que celui qui tient le plus en compte de notre diversité de spiritualité, c'est Dieu lui-même. Et on ne peut pas opposer toutes ces différentes manières de prier, puisqu'elles nous ramènent tous à Dieu, au Père, au Fils et à l'Esprit Saint. Alors les anges, la première chose, c'est de ne pas les ignorer et de vivre avec eux. Et c'est vraiment, vraiment important, parce que s'ils nous sont donnés, ces angelos, ces envoyés, c'est pour nous parler, pour nous dire des choses de la part de Dieu, pour nous donner des lumières de la part de Dieu. Vous voyez, les dons du Saint-Esprit, ces dons de Dieu, j'aime bien dire, les dons de Dieu Saint-Esprit nous sont donnés pour nous éclairer, justement, souvent. L'intelligence, la science, la connaissance, tout ça, c'est des choses qu'il faut demander. Fais-moi comprendre. Fais-moi savoir. Comment se fait-il que Jésus ait dit « Ne vous étonnez pas si vous avez des soucis à cause de mon nom, ne cherchez pas à préparer votre défense, elle vous sera donnée. » Comment se fait-il que notre défense nous serait donnée ? Parce que notre ange gardien nous donnera toutes les paroles qui viennent de Dieu dans notre tête, comme une évidence. Les anges n'ayant pas de corps, qu'est-ce qu'ils font ? Ils reçoivent ce qu'on appelle des lumières, des images, pour comprendre des choses. Ils reçoivent de l'image dans le... Et nous, quel est le lieu où on peut recevoir des choses ? C'est notre imaginaire, justement. À votre avis, pourquoi le démon essaie de pourrir notre imagination d'images pourries tout le temps ? Parce que c'est le lieu où Dieu vient donner des images, vient faire comprendre les choses. L'imaginaire, c'est bien d'en avoir, mais c'est le lieu où Dieu vient donner par les anges aussi sa lumière. C'est là où il vient nous éclairer, nous donner des désirs, nous faire comprendre les choses. C'est la porte ouverte à la grâce de Dieu. Donc il faut bien la consacrer au Seigneur et pas au mal. C'est pour ça qu'un imaginaire débordant, c'est très mignon, c'est très bien, mais il faut garder cela consacré au Seigneur. Et donc, Dieu nous donne des lumières qui viennent s'ancrer dans notre tête. Et il nous faut apprendre à savoir écouter notre ange gardien qui vient nous donner la parole de Dieu Esprit Saint, qui vient nous la donner, nous la confier au quotidien. Et ça, c'est vraiment, vraiment important. Dans des couples, on est capable de lire tous les bouquins de Gary Chapman sur les langages de l'amour. Mais commençons par apprendre le langage de Dieu, le langage de l'ange. Nos anges nous parlent pour nous donner la parole de Dieu. Dieu nous a donné des amis. Vous avez, si vous vous trouvez seul, vous avez un ami, vous avez votre ange qui est un ami. Et il vous aime. Vraiment. Et parlez-lui. Alors, c'est vrai, certains disent, moi j'ai honte, je demande à mon ange gardien des places de parking. Moi, je fais ça sans arrêt. Mais parce qu'il est content de vous rendre service. Bon, à vous aussi d'essayer de lui demander de vous éclairer. Bon, empêche-moi de faire une bêtise aujourd'hui. Dis-moi ce que je dois faire. Où est-ce que je dois aller? Qu'est-ce que tu veux que je fasse au quotidien? Et puis vous vous rendez compte qu'au fur et à mesure, vous avez envie d'aller voir telle personne. Et puis tiens, il y a telle chose qui vous vient à la tête. Et puis tel truc, bon, tel truc c'était une catastrophe, donc c'était certainement pas de lui. En revanche, telle autre chose, petit à petit. Oh, donne-moi la force d'aimer, là, celle-là, cet abruti, j'en peux plus... Personne n'est abruti, rassurez-vous. Mais quand on demande à notre ange, qu'est-ce qu'il fait ? Il dit oui. Il intercède pour nous. Il va voir.

Il l'a voulu parce qu'il aime à se donner. Le bien est diffusif de soi. Il se donne. Il veut que un maximum de créatures puissent être réceptives à sa grâce. Et à chaque fois que Dieu donne une grâce en passant par les anges, ça doit être la fête, les anges qui disent « C'est dingue, regardez la grâce que Dieu va donner !» Et la grâce de Dieu est amplifiée par l'amour des anges. Vous voyez, il y a quelque chose d'incroyable. Et nous, on est là et on se dit « C'est dingue, il ne se passe rien !» Sauf qu'on n'est juste pas lucide sur la puissance de la vie surnaturelle au-dessus de nous. Et je pense aux personnes, vous êtes dans votre voiture, vous êtes dans votre lit, vous êtes malade, vous êtes vieux, vous avez des, je sais pas quoi, des bigoudis sur la tête et des champignons aux pieds, vous vous demandez quel est le sens de votre vie, vous dites qu'il serait bien que ça s'arrête, eh bien je suis désolé, non. En cet instant, il y a votre ange gardien, saluez-le, dites-lui bonjour, dites-lui que vous l'aimez, alors pas beaucoup, rassurez-vous, il est au courant, mais prenez votre ange gardien dans votre vie, accueillez-le. Je pense que l'ange gardien nous a été donné par le Seigneur pour nous aider à nous approcher de Dieu et même pour notre sensibilité. Je suis désolé, mais quand l'ange gardien trouve une place de bagnole ou m'aide, ben c'est quelque chose de fou. Quand je dois aller faire une rencontre avec quelqu'un qui est difficile, je dis à mon ange gardien va parler à son ange gardien. Parce qu'il faut qu'on trouve des solutions. Il faut qu'on arrive à faire quelque chose. Et très souvent, la personne se retrouve... bien. Alors c'était étonnant, il y a quelques jours, une paroissienne avait une discussion familiale à avoir très compliquée, douloureuse, enfin, vraiment le truc compliqué. Et elle prie pour tous les membres de sa famille, sauf une personne. Cette personne l'a explosé. Ben oui. Il faut que nos anges, ils aillent. Et puis les anges, ils ont une reine, la Vierge Marie. Et vraiment, quand on prie la Vierge Marie, ben c'est elle qui elle sait. Il faut lui demander à Marie, je sais pas, de nous apprendre à aimer les anges. Et vous voyez, vivre avec les anges au quotidien, c'est vivre avec ce surnaturel ajusté à Jésus. Et je vais vous donner des clés pour savoir si, entre guillemets, c'est bien ou si c'est pas bien. Parce que là, ce soir, on ira plus profondément, mais sachez que la notion de ange, et c'est ce qu'il y a de plus vendeur sur Terre. C'est extrêmement vendeur. Tout est ange. Parle à ton ange, etc. 9 fois sur 10, tout ça, c'est vraiment pas bon. Votre ange gardien vous amènera à vous confesser. Votre ange gardien, quand il vous parlera, il vous amènera à aimer Jésus. Il vous apprendra à accepter d'être sauvé. Il vous apprendra à accepter humblement que ça marche pas. Et que peut-être vous ne serez pas guéri. Il vous apprendra à aimer la Vierge Marie. Il vous apprendra à vous approcher du Saint-Sacrement. Globalement, il vous apprendra à être catholique, quoi. Et si vous avez des pratiques avec un ange gardien, vous dites votre ange gardien, il vous a enfin révélé des choses, détendez-vous. Ce n'est pas votre ange gardien. Et on peut vous en parler, vous savez, dans notre famille, Saint-Jean, il y a un fondateur à l'époque... ont eu des révélations soi-disant privées où en fait la Vierge Marie leur aurait dit des trucs qui étaient juste contre l'évangile, le bon sens et la vertu. Bon, ben c'est pas possible que ce soit la Vierge Marie, vous voyez. Si votre ange vous parle, il va vous dire des choses qui respectent votre humanité et qui respectent l'évangile à la lettre. Et donc ça, c'est vraiment quelque chose à savoir, parce que quand dans votre vie vous dites, moi la vie surnaturelle, je suis partant à fond, il faut que vous vous donniez les moyens de pouvoir discerner ce qui est véritablement de Dieu. Et donc les premiers avec qui nous sommes appelés à vivre, ce sont les anges. Donc sachez que la vie surnaturelle, elle est fondamentale, et si nous vivons sans, nous vivons dans la solitude, nous vivons sans l'intelligence dont nous avons besoin, sans la force, etc. Faites l'expérience quand vous êtes à bout de force, aide-moi mon ange gardien. Et puis surtout, demandez-lui des choses que vous ne savez pas. Où est-ce que tu penses qu'il faut que j'aille aujourd'hui? Qui faut-il que j'appelle au téléphone? Quand vous êtes chez vous et que vous avez du temps, ça pourrait faire du bien à quelqu'un que vous l'appeliez juste pour que cette personne puisse vider son sac. Bon, Esprit Saint, ange gardien, qui tu penses que je dois appeler? Fais-moi penser à ça. Et puis devenez attentif petit à petit à ces choses-là qui viennent dans votre tête, là, les choses qui peuvent vous dire « oui, oui, mais ça me titille cette histoire ». Vous savez, quand vous êtes titillé dans votre tête par une idée un peu fixe,
et que cette idée ne vous met pas dans une

0: voix terrifiante, ça sent un petit peu le Seigneur, ça. C'est un petit peu le langage de l'ange. Et c'est vraiment important d'y être très attention, d'y être très attentif. Il y a des gens qui sont plus attentifs que d'autres à cela, mais apprenez le langage des anges dans votre vie parce qu'il y a quelque chose de beau. Alors, je vais aller plus loin, je vais pousser, je vais vous parler après de la vie avec les saints, mais je voudrais vous parler du langage des anges. Quand vous prenez la première épître aux Corinthiens, au chapitre 14, où on va commencer même par le chapitre 13, que nous avons eu dans tous les mariages de la terre. J'aurais beau parler le langage des hommes et des anges, si je n'ai pas la charité, je ne suis rien. J'aurais beau faire des miracles, si je n'ai pas la charité, je ne suis rien. Bon, ça nous dit déjà que si c'est efficace, ça ne veut pas dire que ça vient de Dieu, ça c'est important. Mais la première phrase, j'aurais beau parler le langage des hommes et des anges, comment ça il y a un langage des anges? Comment ça on peut parler le langage des anges? Ça c'est bizarre. Mais oui, il y a un langage des anges. J'ai la secrétaire de notre évêque qui nous appelle. Ah, trop tard. Le langage des hommes et des anges. C'est quelque chose d'incroyable, ça. Ça veut dire qu'il y a un langage des anges et qu'on peut le parler. Et c'est ce qu'on appelle la prière en langue. Vous avez déjà entendu à Parelmonial ou ailleurs, chez les charismatiques, des gens faire « Chale, yala, kala, yala, matala, yala, lala » et vous demandez si ce n'est pas tous des cinglés définitivement. Bienvenue dans le langage des anges. La prière en langue est un charisme que Dieu donne, mais qui, comme tous les charismes, se commence soi-même. Nous, vous savez, notre cerveau, surtout le bon cerveau bien franchouillard, il a un stade particulier, c'est qu'il parle toujours sujet, verbe, complément. Vous voyez, quand il s'adresse à Dieu, il dit « Seigneur, en cette matinée du mercredi matin, alors qu'il fait froid dans cette église, j'aimerais premièrement te saluer. » Puis peut-être deuxièmement évoquer avec toi la question qui m'habite. Bon, c'est fatigant, mais on est tout le temps à avoir comme filtre spirituel notre tête. Alors c'est bien parce que nous sommes des êtres d'intelligence et de volonté. Mais de temps en temps, l'intelligence et la volonté se transformant en melon ou en complexité telle qu'on se sent très intelligent, Dieu ne peut plus parler à notre cœur. Ça ne marche pas. Alors il a inventé ce truc assez incroyable, mais depuis 2000 ans, et saint Paul nous en parle. Première épître aux Corinthiens, chapitre 14, il dit « Rassurez-vous, j'ai parlé plus en langue que vous tous ici rassemblés. » Donc j'aimerais que vous imaginiez Paul de Tarse, Saul, l'homme, la bête, le roi de l'évangélisation qui se balade dans la rue. Et vous n'êtes pas devant un film indien, hein. Vous avez Paul de Tarse qui prie en langue. C'est-à-dire qu'il choisit de d'adresser à Dieu sa prière sans que ça passe par la compréhension totale de son cerveau, sans que ça passe par le formatage de tout son cerveau. Non, c'est juste mon corps qui va. Et parfois, demandez à des artistes. Je vous avoue que de temps en temps, c'est agaçant. Je crois que je ne vais pas beaucoup vous parler des saints ce matin, c'est pas grave. Et surtout parler des anges alors. De temps en temps, vous avez des artistes qui vous disent, ce qui est incroyable, c'est que moi, quand je danse avec mon corps dans l'espace, machin, je glorifie Dieu et tout. Et moi, je les regarde, je fais... Je ne sais pas si vous glorifiez Dieu, mais en tout cas, moi, ça ne me dit rien du tout, cette histoire. Et régulièrement, je trouvais des gens qui disaient que c'était leur manière de servir Dieu. Et je trouvais ça vraiment un petit peu compliqué, un petit peu bizarre de dire ce genre de choses. Et en fait, Dieu accepte d'être glorifié par différentes choses. Ça peut être un chant, ça peut être un travail, ça peut être un art. Quand vous prenez nos frères et sœurs de l'Opus Dei, par exemple, c'est incroyable la beauté de ce qu'ils vivent, la sanctification par le travail au quotidien. Fallait y penser, fallait le faire, belle inspiration de Dieu. Eh bien nous, on doit accepter que Dieu aime à passer par des prières qui ne passent pas d'abord par notre cerveau, mais par notre cœur. Laissez venir à moi les petits-enfants. Si vous ne ressemblez pas à ces enfants, vous n'entrerez pas dans le royaume. Et priez en langue, priez le langage des hommes et des anges, pardon. Priez le langage des anges, eh bien, c'est adresser une prière à Dieu en priant en langue. Alors, vous allez me dire, il sort ça d'où, lui? De fait, notre vie catholique, elle est totalement structurée autour de la liturgie, pas du tout autour de la vie dans le Saint-Esprit, dans la vie avec les anges. Il y a des creux, des bugs, des manques, mais l'Église est vivante et l'Esprit-Saint est en train de travailler ça énormément. Il y a d'immenses manques dans les choses qu'on nous a apprises. On ne nous a jamais appris au cathé qu'en fait, il y avait un langage des anges et qu'il fallait prier en langue. Jamais. Où on considérait que c'était un truc pour les punks de l'Église, soit des extrêmes gauches ou des extrêmes droites, en tout cas des ayatollahs de la bêtise. Et donc, il faut accepter que dans l'Église, eh ben, on s'est bien planté. On a oublié des choses, et depuis longtemps. Mais il y a, en 2000, je ne sais plus combien, notre bon pape François a rassemblé tous les membres du renouveau charismatique qui le voulaient à Rome. Et on se retrouve dans un stade rempli de gens. Et le pape dit maintenant, vous allez prier. Alors le pape, qu'est-ce qu'il fait? Il se met à genoux à côté de son fauteuil, comme ça. Il dit à tout le monde, vous tendez les mains vers moi et vous priez. Et vous avez un stade tout entier qui fait sur le pape François, le type en blanc. Et sans problème. Hein, parce que le pape François, il a complètement intégré ça. Raniero Cantala Messa, prédicateur de la maison pontificale, qui raconte dans un témoignage qu'avec Jean-Paul II, ils avaient un petit groupe de prières charismatiques et ils priaient en langue. Vous imaginez Jean-Paul II ? Bonjour la France, j'aime beaucoup vraiment Vierge Marie, Choliera Makula Tarayala. Et cette prière-là, c'est l'expression avec notre cœur d'une prière au Seigneur. Eh bien, qu'est-ce qui se passe quand je prie en langue ? Je rentre dans le dialogue des dieux avec les anges. Et donc souvent, même quand je pose des questions au Seigneur en langue, je pose des questions, mais le Seigneur va venir, il va répondre. C'est le charisme prophétique. J'arrête là pour les anges, parce que sinon on va aller trop loin. Mais sachez que nous sommes complètement à la masse par rapport à la manière de prier les anges. Je vous propose qu'on prenne quelques questions et annonces avec Corentin. Et s'il nous reste le temps, je prendrai quelque chose sur la vie avec les saints.
1: Alors, on a pas mal de questions ce matin, c'est pour ça que...
0: J'imagine. C'est pour ça que vous m'avez interrompu avec violence.
1: Avec violence, ceci est un putsch.
0: Oui.
1: On a pas mal de questions sur que dire à ceux qui sont tentés d'entrer en contact avec les morts. Parce qu'on a parlé des saints, de la vie surnaturelle, de l'invisible. Puis il y a beaucoup de gens qui sont tentés d'entrer en contact avec les morts pour rejoindre des gens dans leur famille.
0: On est tous tentés de rentrer en contact avec les morts. Alors, je répondrai plus à fond à cette question ce soir, mais le contact avec les morts, il faut d'abord accepter que les gens, ils en aient le désir, parce que les gens leur manquent. Mais je peux vous rassurer que Dieu ne donne pas de contact avec les morts. Si vous allez voir une voyante qui vous dit « je suis en contact et c'est ta grand-mère qui te parle », et la preuve c'est qu'à telle date tu as vécu telle chose avec elle, tu vas dire « mais comment vous savez ça, chère madame ?» Ben, c'est juste qu'en fait la voyante elle est médium, donc elle ressent des choses dans ton corps, donc il y a des dates dans ton corps, et que si en plus elle a un petit peu pactisé avec le démon il sait plein de trucs, hein, donc il peut raconter aussi, mais je peux vous garantir que c'est pas la grand-mère qui va parler, ce sera de la tourtelle. Ça ressemble à de la bière, mais c'est pas de la bière.
1: On a parlé des saints officiels de l'Église, que l'Église a oui. canonisé officiellement, mais on a aussi oui. dans nos familles des gens qui sont au ciel, évidemment. Oui. Comment on fait pour prier ces saints anonymes-là?
0: Alors ça, c'est une excellente question. Je vous remercie de l'avoir posée, parce que comment on fait pour prier les saints? Et il y a quelques jours, nous avons eu la joie d'accueillir des évangéliques ici. Nous avons un pasteur protestant, évangélique Jean-Luc Traxel, un homme incroyable qui est venu. Et donc, il y a plein d'évangéliques qui sont arrivés dans cette église. Et donc, il y en a quelques-uns que je connais bien qui voient les statues, qui me regardent en disant « t'as même pas enlevé ça avant qu'on arrive quand même, tu sais que ça nous agace ». Parce qu'ils croient que quand on prie les saints, on fait de l'idolâtrie. Donc d'abord, je voudrais que vous sachiez que quand prier les saints au ciel, c'est pas de l'idolâtrie. Hein? Quand il y a une statue d'un saint, on va pas adorer la statue. Hein? Alors j'ai répondu à tel ou tel ami évangélique, je savais que ça l'agacerait, mais il savait qu'il allait me provoquer. Alors rassure-toi, nous avons la statue de Belzéboul, hein, qui est un démon, de Béhémoth, et puis Lucifer et je ne sais où. pour leur faire comprendre que c'est débile, mais c'est pas grave. Prier les saints, faut pas en avoir peur, il faut le faire. C'est-à-dire que les saints, il faut pas qu'on les adore. Et ça, c'est le truc vraiment important. N'adorez pas les saints, mais demandez-leur des grâces auprès du Seigneur. Ils ont obtenu des privilèges, les saints. Par leur vie, Dieu leur a donné des privilèges. Marie a obtenu un nombre de privilèges incroyables par sa sainteté. Elle est sainte, mais il faut voir la croissance de la sainteté de Marie dans sa vie. Elle est pleine de grâce, mais rien n'a empêché. Enfin, il n'y a pas de... Je vous dis peut-être une bêtise. Je ne sais pas s'il y a une croissance de la sainteté en Marie. Je n'ai pas travaillé la question, donc ne l'écoutez pas. Gardez ça dans un coin. Il n'y en a pas. Non, il n'y en a pas, me dit le magistère à côté de moi. En tout cas, une chose est sûre, c'est que plus elle va avoir d'expérience, Marie, plus elle va vivre pleinement de sa sainteté. C'est mieux comme ça. Et les saints, nous pouvons les prier, pas en tant que saint, je te prie, toi, d'agir, sauf Marie. Il y a quelque chose. Marie, elle est vraiment... Moi, j'aime bien cette parole de Marie, médiatrice de toute grâce. Moi, je pense que elle est médiatrice, elle n'est pas source de la grâce, elle est médiatrice de la grâce, c'est-à-dire c'est celle par qui la grâce est donnée. Et donc, il faut vraiment lui demander. Et les saints, il faut vraiment les prier aussi, comme les anges, de demander à Dieu pour nous les choses.
1: Alors, ça se voit que vous vous lancez un peu en politique parce que vous ne répondez plus aux questions. La question originale, c'était comment on fait pour prier les saints de sa famille, c'est-à-dire pas les saints officiels.
0: Ah, j'avais pas entendu les saints de sa famille.
1: Voilà.
0: J'avais entendu les saints tout court. Merci pour cette question tout à fait printanière et réjouissante. Pour prier les saints de sa famille, moi je prie pas les ancêtres. Ça c'est un truc qui est vraiment important. On prie pas ses ancêtres. Prier les saints de sa famille, c'est un petit relan de machin. Il y a plein de gens qui disent « Ah ben moi, je prie Tata Micheline, elle, vraiment, elle est proche de moi, elle est tout le temps là, etc. » Et tu as envie de dire « Non, c'est pas Tata Micheline. » Que ça ait le goût de Tata Micheline qui dit, vous savez, c'est « Si jamais tu as été très proche de quelqu'un qui peut-être au ciel et intercède pour toi aujourd'hui, il est possible que tu puisses sentir cette présence. » Moi, j'ai déjà senti la présence que Dieu avait permise de personnes décédées. Vraiment, parce que j'en avais besoin, c'est incroyable. Mais cette présence, c'est comme Jésus, oui, Jésus il montre son Père, cette présence nous montre l'amour du Père. Et ne jamais, si vous demandez l'intercession de ceux qui sont morts dans votre famille, pour vous c'est bien. Demandez-le en disant, Seigneur, si c'est pas de toi, si c'est pas bien, mon ange gardien, tu me le montres. Mais n'en faites pas une religion. Vous voyez, quand ils ont prié Pauline Jaricot pour le miracle, ils lui ont demandé d'intervenir auprès du Seigneur. Mais il y avait plein d'interrogations. Seigneur, si c'est de toi, vas-y. Et le miracle a montré. Donc, priez, si vous voulez, ceux de votre famille qui sont au ciel, mais n'en faites pas un culte des ancêtres, s'il vous plaît, parce que là, on serait dans l'idolâtrie. J'ai à peu près répondu à la question ?
1: C'est beaucoup mieux.
0: Merci.
1: Ça.
0: Vendredi, je vais être au poil.
1: Vous avez parlé de... Ah oui, par rapport simplement aux proches, il y a une dernière question aussi qui est importante.
0: Je ne comprends rien de ce que vous dites.
1: Tout va bien se passer. On a aussi une question, c'est j'ai perdu un proche et j'ai peur qu'il ne soit pas au ciel. Comment on peut rassurer
0: Mais je vais rassurer personne. Écoutez, je vais pas rassurer, mais non, il est au ciel, Dieu est amour, mais j'en sais rien. Enfin, Dieu est amour, ça je le sais. Non, pourquoi est-ce qu'on fait dire des messes pour les âmes du purgatoire et pour les... Mais parce que il y en a besoin. Hein. Je veux dire, Dieu est miséricorde, mais nous, on n'aime pas la miséricorde. Et comme on est des têtes de lard, quand j'ai parlé de la mort hier, je disais, donc c'est des questions suite à hier soir, on ne sait pas si la personne est au ciel. Ce que je sais, c'est qu'il faut qu'on demande l'intercession du Seigneur pour ces personnes, pour qu'elles puissent véritablement être auprès du Seigneur. La grâce de Dieu, elle est rétroactive, vous savez. Quand on prie pour des gens qui sont morts, eh bien, sachez que cette prière, Dieu la met au bon endroit, de la bonne manière. Donc, ce qu'il faut faire quand on prie pour les défunts, faites dire des messes, de nombreuses messes. Vous savez que cette semaine, à la paroisse, par exemple, pendant 5 jours, j'ai pas d'intention de messe. Alors, je prie pour des paroissiens qui sont dans l'assemblée. Je ne suis pas en train de vous demander des intentions de messe, à vous qui êtes là. Mais c'est juste dingue. On a tous des gens pour qui le sacrifice du Christ, enfin, le Christ a donné sa vie en sacrifice pour être offert. Offrons ce sacrifice. Et vraiment, il faut le faire. Il faut prier pour les gens qui meurent, pour demander à Dieu vraiment le salut. Et pour ces personnes. Donc, n'hésitez pas à le faire. Et moi, je vous invite le jeûne, la prière, les messes.
1: Merci. Dans le lien avec l'ange gardien maintenant, là c'est plutôt dans le cadre de personnes qui ont vécu longtemps sans forcément faire attention, c'est pas des gens non croyants, mais c'est difficile d'intégrer forcément l'ange tout de suite dans sa vie spirituelle. Comment on peut faire sa connaissance et comment développer un lien avec lui?
0: Alors, d'abord, évitez, cette question elle est fondamentale et vous verrez ce que le nombre de sites internet vous dit, découvrez le nom de votre ange, découvrez le machin, le truc. Mais il y en a, mais partout ça déborde, ça dégouline. Ces trucs-là, c'est de la magie. Et vraiment, c'est du démon. Le nom de votre ange, si un jour il veut vous dire comment... Moi, je vais donner un nom. Moi, j'ai mon idée. Et je l'ai appelé comme ça. Et si c'est pas ça, mais il a qu'à me dire que c'est pas ça. Mais moi, voilà. Donc, commencez d'abord par l'appeler comme vous voulez, si vous voulez, mais évitez de demander de machin, on n'est pas dans la voyance. Commencez par vivre avec lui et dites-lui, écoute mon vieux, je suis désolé pour les 80 années qui se sont écoulées, ou je n'ai pas vraiment été attentif à toi. Est-ce que tu veux bien qu'on arrange ça? Mais ça va être la fête au ciel. Vous voyez, il est toujours l'heure. Et ça, c'est vraiment important. Et donc, vraiment, faites-le. Priez-le, montre-moi, inspire-moi, et puis demandez-lui aussi qu'il vous fasse vous souvenir du moment où il est intervenu dans votre vie. Tu diras, c'est vrai, ce jour-là, tiens, j'ai réussi à faire ça. Et vous verrez, vous apprendrez, mais ayez un grand désir de le rencontrer. Et surtout, vous savez, quand vous demandez à un médecin de vous faire un gâteau au chocolat, le gâteau peut être dégoûtant. Le médecin, il faut lui demander de vous soigner. Demandez à votre ange gardien de faire son job d'ange. Ange gardien, là tu m'amènes à Jésus, c'est urgent. J'ai besoin de conversion, j'ai besoin d'Esprit Saint, j'ai besoin que tu me corriges. Donc vas-y, n'hésite pas.
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Jésus disait aux 12 apôtres, « Le disciple n'est pas au-dessus de son maître, ni le serviteur au-dessus de son Seigneur. Le disciple doit se contenter d'être comme son maître et le serviteur d'être comme son Seigneur. Si le maître de maison s'est fait traiter de Belzéboul, ce sera bien pire pour les gens de la maison. Ne craignez pas les hommes, tout ce qui est voilé sera dévoilé, tout ce qui est caché sera connu. Ce que je vous dis dans l'ombre, dites-le au grand jour. Ce que vous entendez dans le creux de l'oreille, proclamez-le sur les toits. Ne craignez pas ceux qui tuent le corps, mais ne peuvent pas tuer l'âme. Craignez plutôt celui qui peut faire périr dans la géhenne l'âme aussi bien que le corps. Est-ce qu'on ne vend pas deux moineaux pour un sou? Or, pas un seul ne tombe à terre sans que votre Père le veuille. Quant à vous, même vos cheveux sont tous comptés. Soyez donc sans crainte. Vous valez bien plus que tous les moineaux du monde. Celui qui se prononcera pour moi devant les hommes, moi aussi, je me prononcerai pour lui devant mon Père qui est aux cieux. Mais celui qui me reniera devant les hommes, moi aussi, je le renierai devant mon Père qui est aux cieux. »

Alors, donc nous avons aujourd'hui en première lecture le récit de la vocation d'Isaïe. Nous connaissons assez bien l'histoire, hein, donc Isaïe, ce prophète choisi par Dieu pour être envoyé. Et alors, nous avons donc aujourd'hui le récit de son investiture, de son choix et de sa purification. Alors, le texte que nous avons aujourd'hui peut nous présenter un petit parcours initiatique, si vous voulez, à la miséricorde de Dieu. Un espèce de kit pour comprendre comment Dieu peut fonctionner avec nous, comment Dieu peut procéder avec nous pour nous prodiguer sa miséricorde, pour nous montrer qu'il est bon, hein, et qu'il n'est pas venu nous accuser ou nous écraser. Alors, il y aura trois points dans mon homélie. Le premier, c'est que le passage que nous avons aujourd'hui de la vocation d'Ésaïe peut nous présenter en premier abord un Dieu écrasant. On peut avoir le sentiment, en lisant ce texte, que la sainteté de Dieu est trop grande pour nous, ce qui est vrai, et qu'elle a quelque chose d'oppressant. Peut-être que certains d'entre nous avons l'impression que Dieu est tellement grand, tellement saint, tellement pur, tellement parfait qu'en fait il est inaccessible. Et que ce Dieu tellement parfait, sans aucun défaut, zéro défaut, on en parlait tout à l'heure, on sait que lui, pour le coup, il a zéro défaut, ça peut nous paraître un peu dérangeant, un peu compliqué d'aborder avec simplicité un tel Dieu. Alors, il ne faut pas qu'on soit dérangé par ça. Et peut-être que dans notre vie spirituelle, dans notre cheminement spirituel, réaliser que Dieu est grand et que moi je suis tout petit petit, et que Dieu est saint et que moi je ne le suis pas, ça peut être salutaire. Et ça peut être un premier mouvement de conversion, de retour à Dieu. Isaïe, dans la lecture que nous avons, fait l'expérience de la grandeur de Dieu. Et il est bon que nous puissions faire cette expérience-là, nous aussi. Alors, la manière dont c'est raconté dans le livre d'Isaïe, il y a une espèce de mise en scène, hein, notamment avec les séraphins, hein, qui se voilent les yeux, qui se voilent les pieds. Pourquoi ils se voilent les pieds, ça je ne sais pas, mais pourquoi ils se voilent les yeux, ça on peut le savoir. Pourquoi ils se voilent le visage, c'est parce que voir Dieu et vivre, c'est impossible. Et donc, dans l'Ancien Testament, celui qui voit Dieu face à face, c'est tellement grand qu'il peut pas survivre. C'est valable pour nous aussi d'ailleurs. Il nous faudra mourir pour voir Dieu. Il nous faudra vivre ce grand passage pour voir pour le coup un jour Dieu face à face. Nous sommes faits pour ce face à face, et c'est pour ça que les séraphins, dans ce récit de la vocation d'Isaïe, ont une telle conscience de la grandeur de Dieu qu'ils se voilent le visage. Alors, il y a la fumée dans le temple, il y a les pans du manteau de Dieu qui envahissent tout le temple. Bon, je vous laisse imaginer tout ce que ça peut donner. Ça veut simplement nous montrer que, effectivement, l'amour de Dieu, la sainteté de Dieu emplit toute la maison. Cette maison, pour nous, c'est l'Église, qui est cette fête de pécheurs, c'est-à-dire nous, les membres de ce corps. Mais nous savons que la tête est sainte, la tête est pure, c'est le Christ. Et donc la sainteté de Dieu, telle la fumée dans ce temple, emplit toute la maison. Alors ça va être précieux pour nous, hein, de bien voir qu'effectivement, ce temple saint, cette Église, est remplie, non pas de la fumée, mais est remplie de cette charité de Dieu. La charité nous presse. Elle remplit, elle donne une saveur toute pure, toute intense à ce mystère de l'Église. Alors la réaction d'Isaïe est intéressante. Elle est intéressante parce que nous pouvons tous faire cette expérience-là aussi. Et c'est peut-être nécessaire de passer par cette expérience-là, même s'il ne faut pas s'arrêter là. La réaction d'Isaïe, c'est malheur à moi. Étonnant. Malheur à moi, c'est-à-dire je suis pas digne d'approcher de ce mystère-là. Seigneur, je ne suis pas digne que tu entres sous mon toit, mais dis seulement une parole et je serai guéri. Cette expérience de la fragilité d'Isaïe, nous sommes appelés tous à la faire. On en parlait tout à l'heure, hein, durant l'enseignement de ce matin. Elle est même salutaire, cette expérience de la fragilité. C'est une richesse de découvrir qu'il y a en nous des pauvretés. Alors, cette expérience d'une inadéquation, une espèce de hiatus, vous voyez, il y a un décalage. Je ne suis jamais en phase
avec cette sainteté de Dieu, c'est quelque chose que nous pouvons demander. Et si nous en faisons déjà un petit peu l'expérience, si on pressent déjà, ou à nouveau, en venant ici à Paray-le-Monial, qu'on a l'impression d'être loin, loin de ces gens qui ont l'air joyeux quand ils louent, ils ont plein d'images, plein de textes, plein d'idées super, et nous on a l'impression qu'on a le moral dans les chaussettes et qu'on est loin de Dieu et qu'on n'a même pas d'image ni de texte, rien du tout. C'est pas grave, c'est même une bonne chose, c'est peut-être l'occasion d'entrer dans la réaction d'Isaïe. Malheur à moi, je suis indigne. Quand j'étais séminariste, j'avais rencontré un vieux nonce apostolique. Alors un nonce apostolique, c'est un évêque qui a pour charge notamment de repérer les futurs candidats à l'épiscopat et puis d'annoncer aussi à l'heureux ou le malheureux élu que le pape l'a choisi comme évêque. Alors il nous racontait une fois, donc c'était un vieux nonce, hein, parce qu'il était nonce notamment aux États-Unis du temps de Nixon, vous voyez l'âge quoi. Donc, et puis ça fait 10 ans que je l'ai vu, donc il n'est plus de ce monde, hein, mais il avait 96 ans à l'époque. Alors son corps marquait des signes de faiblesse, mais son intelligence était très vive. Alors il disait que quand il recevait les prêtres pour leur annoncer la bonne nouvelle, entre guillemets, qu'ils allaient devenir évêques, il leur disait, voilà, donc le Saint-Père vous demande, je sais pas moi comment il dit, hein, d'accepter d'être évêque de je sais pas trop où. Ne me dites pas que vous êtes incapable et que vous êtes indigne de cette charge. On a fait une enquête, on le sait. Et alors, bon, ça précipitait cette expérience d'Isaïe. Malheur à moi, je suis indigne, je suis incapable de vivre cette mission. Alors, il ne faut pas qu'on s'arrête là. Et le deuxième point, c'est que justement, Dieu va se mettre à la portée d'Isaïe. Dieu va descendre et va rejoindre Isaïe là où il est. Et il va faire en sorte que sa sainteté, qui normalement est écrasante, eh ben, elle va se rendre accessible. J'allais dire, elle va se rendre comestible. Je vais pouvoir manger la sainteté de Dieu. C'est ce qui va se passer tout à l'heure dans le mystère de l'Eucharistie. Alors du coup, le séraphin vole, dit l'Écriture, vole vers Isaïe. Alors que Isaïe, en fait, n'a rien demandé. Et il va se mettre à sa portée, et il va prendre un charbon incandescent sur l'autel de Dieu, avec des pinces. Pourquoi avec des pinces ? Bah, d'abord parce que c'est chaud et brûlant, donc pour éviter de se cramer les doigts, il vaut mieux prendre des pinces. Mais je pense aussi qu'en prenant des pinces, c'est une manière de signifier que il ne va pas altérer la sainteté de Dieu, la sainteté de Dieu. Ce que le séraphin va donner à Isaïe, comme simple instrument de la bonté de Dieu, le séraphin va le faire sans déperdition, vous voyez. Il ne va pas gâcher, il ne va pas altérer, ça ne va pas changer les choses. En fait, les pinces, pour moi, c'est la figure de l'Église. Ce n'est pas que l'Église veut nous pincer, nous attraper, c'est simplement que par ces pinces, hein, Isaïe donne le séraphin donne à Isaïe la sainteté de Dieu sans l'altérer. On peut y retrouver le mystère de l'Église qui a reçu comme mandat de donner Dieu sans l'altérer. Nous altérons le visage de Dieu quand nous péchons, ça c'est sûr. Mais nous savons, et c'est le Christ qui l'a dit, c'est que dans le mystère de l'Église, hein, Pierre, j'ai prié pour que ta foi ne défaille pas, affermis tes frères, nous savons que ce que l'Église nous donne, quand elle célèbre les sacrements, et quand elle nous enseigne, elle ne se trompe pas. Et puis elle ne nous donne pas des sacrements à moitié ou à moitié efficaces. Elle nous donne tout Dieu. Et donc, même si les prêtres sont des pauvres types, même si les laïcs peuvent aussi être des pauvres types, même si nous le sommes tous, en fait, c'est pas gênant, pas trop gênant en tout cas. Nous savons que le mystère de l'Église fait que Dieu se donne de manière intacte. Et je peux recevoir pleinement, à fond perdu, j'allais dire, hein, cette sainteté de Dieu. Alors, il va s'approcher, il va toucher, avec le charbon incandescent, il va toucher les lèvres d'Isaïe. Les lèvres, c'est quoi ? Bon, c'est pas très grand, quand on regarde le reste du corps humain, mais on s'en sert pas mal. On s'en sert pas mal pour manger, déjà, parce que normalement, c'est par là que ça passe, en régime normal. On s'en sert pour parler. Alors ça, c'est déjà parfois moins heureux, ça dépend. Et on s'en sert aussi pour embrasser. Et donc, les lèvres, c'est un lieu de vie qu'on mange, un lieu de parole, où nous entrons en communion avec les autres, et c'est un lieu d'expression de l'amour. Et donc, en touchant les lèvres d'Isaïe, en rendant incandescentes ses lèvres, le Seigneur va guérir
Isaïe dans sa capacité d'aimer et sa capacité de donner la vie. Et nous aussi, alors on n'a peut-être pas la vocation d'Isaïe, mais nous sommes tous invités à recevoir cette guérison par les mains même de Dieu, ici à Paray-le-Monial, la cité du cœur de Jésus, à recevoir une guérison profonde en nous par sa miséricorde, une guérison dans notre capacité d'aimer. Dans notre capacité d'aimer, le Christ nous permet par son pardon d'aimer et d'être aimé, et notre capacité de donner la vie. Alors, cette miséricorde que Dieu nous donne, c'est mon dernier point, elle est engageante. On a parfois une conception de la miséricorde, enfin je ne sais pas vous, mais moi parfois ça me guette, une conception de la miséricorde assez passive, c'est-à-dire un peu une approche maternante, c'est-à-dire « mais t'inquiète pas mon petit coco, tout va bien ». Une véritable expérience de la miséricorde de Dieu, c'est effectivement réaliser que Dieu ne me juge pas, que Dieu ne me condamne pas, qu'il n'est pas là pour m'attraper au tournant. Voyez, quand on demande au Seigneur à la messe « ne regarde pas nos péchés mais la foi de ton Église », c'est effectivement ce qui se passe quand Dieu nous pardonne. Il ne regarde pas nos péchés, il ne voit pas nos péchés, quand il nous voit, ce n'est pas nos péchés qu'il voit, c'est son image et c'est notre foi. Mais quand il nous donne sa miséricorde, c'est toujours assorti d'une mission. Ça ne veut pas dire qu'on va tous terminer curé ou bonne sœur, ce qui n'est pas. On peut faire la miséricorde et faire l'expérience de la miséricorde de Dieu sans terminer en tenue commune ou en col romain, c'est possible, rassurez-vous. Mais par contre, c'est toujours assorti d'une mission que le Seigneur nous confie. Et c'est comme ça que se termine la lecture d'Isaïe aujourd'hui. C'est que Isaïe, en fait, réalise et entend l'appel de Dieu. Entendre l'appel de Dieu, c'est quoi? En fait, c'est une expérience très touchante. C'est pas que Dieu veuille remplir les rangs, quoi. Faut pas remplir les églises, c'est pas le but, hein. Mais c'est une expérience très touchante où on réalise que Dieu a besoin de nous, que Jésus a besoin de nous. Donc la miséricorde de Dieu, c'est pas simplement pour nous relever et nous décharger de poids qui nous écrasent, mais le pardon de Dieu nous propulse dans une mission, nous propulse dans le souci que Dieu a pour le monde. C'est-à-dire que quand je fais l'expérience de la miséricorde de Dieu, je réalise que Dieu a besoin de moi. C'est très gratifiant et c'est très consolant pour nous. Il a besoin de moi. Nous ne sommes pas des serviteurs inutiles, comme dit la mauvaise traduction de l'Évangile. Je regrette, nous sommes des serviteurs utiles, très utiles. Alors comme l'âne que Jésus a utilisé pour entrer à Jérusalem le jour des rameaux, voilà, on est peut-être simplement un âne. Enfin, l'âne a eu quand même l'immense noblesse d'avoir été rendu utile par Jésus. Alors, on va demander la grâce au Seigneur d'entendre sa soif de nous donner sa miséricorde, comme il l'a fait pour Isaïe, et aussi et surtout d'entendre qu'il a besoin de nous, qu'il a besoin de nous pour sa mission, que nous sommes précieux à ses yeux, précieux parce qu'il nous aime et précieux parce que le monde a besoin de nous et qu'on ne peut pas se permettre d'attendre 107 ans avant de répondre au Seigneur, « Me voici, je serai ton messager. » Amen.

Le père Augustin Marie vous parle des apparitions de Kibéo au Rwanda, en Afrique, le 28 novembre 1981 au 28 novembre 1983. En 1981, Kibéo faisait partie du diocèse de Butare, dont l'évêque était alors Mgr Jean-Baptiste Gahamani. Celui-ci a mis en place deux commissions d'études et il approuva le culte public à Kibéo le 15 août 1988. Les faits de Kibéo ont été reconnus par Mgr Misago. Ce sont les premières apparitions reconnues officiellement en Afrique. Alors voilà les faits. Kibéo est un gros village situé au sud du pays, dans la préfecture de Kurungoro, la région la plus pauvre du Rwanda. La population est majoritairement catholique, 35 000 baptisés pour 52 000 habitants. Ce sont des prêtres rwandais du clergé diocésain qui la desservent. La paroisse est organisée en de nombreuses communautés de base. Il y a plusieurs groupes de jeunes chrétiens et la Légion de Marie. Elle a un collège de jeunes filles qui accueille de nombreux élèves. La ferveur religieuse dans le collège n'a rien de particulier. Il n'y a pas de chapelle et les élèves qui désirent se rendre à la messe doivent aller à l'église paroissiale. L'école est très pauvre et il faut aller puiser l'eau deux fois par jour dans la vallée. Dans la journée du 28 novembre 1981, alors qu'elle se trouve au réfectoire avec d'autres élèves, une étudiante, Alphonsine, tombe brusquement à genoux, le visage extasié. Elle dira peu après avoir vu une dame d'une beauté incomparable, et celle-ci se présentera ensuite sous le vocable de Nyana Wawumbo, c'est-à-dire la mère du Verbe. Alphonsine disa : La dame n'était pas vraiment blanche, je ne saurais préciser la couleur de sa peau, mais elle était d'une beauté incomparable. Elle ne portait pas de souliers, elle avait une robe blanche sans couture et portait un voile blanc. Ses mains étaient jointes à la hauteur de la poitrine, les doigts dirigés vers le ciel. Le phénomène se répéta dans la suite à des intervalles plus ou moins réguliers, presque chaque samedi. On prit d'abord Alphonsine, soit pour une folle, soit pour une malheureuse fille possédée par des esprits mauvais, ou bien encore pour une élève médiocre, voulant simplement jouer la comédie pour mieux se faire accepter dans une école tenue par les sœurs. Dans ce groupe de jeunes filles, Alphonsine a 16 ans, il y a la curiosité, mais aussi la jalousie et les moqueries. Alphonsine est cataloguée comme une illuminée et exclue de son groupe. Cependant, les élèves étaient intrigués par les paroles prononcées pendant la visite de Marie. Manifestant, Alphonsine communiquait avec quelqu'un. Bien sûr, elle n'entendait pas les paroles de l'apparition, mais seulement celles d'Alphonsine. Lorsqu'il s'agissait de la vie de l'école, les élèves pouvaient reconstituer la conversation. S'il y avait eu supercherie ou quelque autre phénomène psychologique, il aurait été facile, après les apparitions, d'amener Alphonsine à se contredire. Parfois, l'apparition parlait des présentes personnes présentes, alors qu'Alphonsine ignorait qu'elle se trouvait là. Chacun pouvait la voir en extase et vérifier qu'elle était bien absente de ce monde, à coups d'épingles et même de brûlures. Un groupe d'élèves, membres du Renouveau Charismatique, prit l'initiative d'organiser une neuvaine de prières en décembre 1981, dans le but de demander des lumières pour voir clair dans cette affaire. L'opinion publique fera tout pour trouver une explication naturelle au phénomène, mais sans beaucoup de succès, étant donné un ensemble de faits étonnants qui dépassent le simple entendement humain. À la rentrée scolaire de janvier 82, après les vacances de Noël, la majorité des élèves se trouvent incrédules ou sceptiques. C'est alors qu'une nouvelle voyante se révèle dans la soirée du 12 janvier. Nathalie. Elle est reconnue comme une fille habituellement effacée, mais elle est responsable de la Légion de Marie et participe au groupe de prière du Renouveau Charismatique. L'apparition à Nathalie ne dissipa point tous les doutes des élèves, encore moins parmi les professeurs et les sœurs.
on restait méfiant envers Nathalie en raison de sa faiblesse intellectuelle et de sa piété bien connue. C'est dans cette atmosphère de doute que surviennent les apparitions à Marie-Claire le 2 mars 82, à la grande surprise de tous, car Marie-Claire était une de celles qui manifestait activement et publiquement son incrédulité. Marie-Claire a alors 21 ans, et elle est très différente d'Alphonsine et Nathalie. Elle est spontanée, turbulente et même parfois indisciplinée. Elle a la confiance de ses compagnes et a été plusieurs fois élue déléguée de classe. Elle est responsable de la jeunesse étudiante catholique et organise des rencontres d'étudiants pendant les vacances. Sa vie chrétienne n'avait rien de particulier ni même d'exemplaire. Les apparitions à Marie-Claire ne dureront que 6 mois et s'achèveront le 15 septembre 1982. Depuis, elle ne cesse de témoigner. Il faut méditer la passion de Jésus. Il faut prier le rosaire, et tout spécialement le chapelet des 7 douleurs de la Vierge Marie. Disons un mot du déroulement des apparitions. Elles avaient lieu soit au dortoir des internes, soit dans la cour de l'école en public, avec un podium aménagé pour faciliter la communication avec la foule et les observations concernant les voyantes. Au dortoir, la voyante a souvent un message à transmettre aux élèves, des conseils sur la marche de l'établissement, comment vivre le carême. La Vierge Marie se révèle comme une éducatrice très au courant des faits concrets de l'existence. Ces apparitions sont considérées comme privées et le public n'est pas admis à y participer. Par contre, les apparitions dans la cour de l'école sont pour tous. C'est en fait une conversation qui se fait entre le voyant et l'apparition. Tous peuvent entendre et enregistrer les paroles du voyant, mais ils n'entendent pas, bien sûr, la partie concernant le ciel. Le 31 mai 1982, lors de la fête de la Visitation, la foule est déjà estimée à 15 000 personnes. Les apparitions en public durent des heures, parfois du début de l'après-midi jusque tard dans la nuit. En Afrique, on a le temps. Sous un soleil implacable, mais la foule reste calme et suit attentivement grâce au podium et au micro. Beaucoup viennent en curieux, mais deviennent bientôt des pèlerins qui écoutent le message et prient avec les voyants. La foi et la ferveur de ces foules sont remarquables. Ce que dit le voyant dans ses apparitions publiques est souvent très utile pour la vie spirituelle de nous autres chrétiens. La Vierge Marie enseigne avec autorité et discernement. Les apparitions à Nathalie sont très suivies, car sa conversation est un enseignement de haute qualité spirituelle. La conversation du voyant se trouve en tout coupée par des sourires, des chants, des remerciements, des prières d'intercession. La foule y participe avec enthousiasme. La Vierge Marie a appris aux voyantes plusieurs cantiques très expressifs. Par ailleurs, Alphonsine et Nathalie ont effectué chacune des voyages avec la Vierge Marie dans une dimension de l'univers autre que la nôtre. Elles ont visité 3 zones différentes et habitées et ont utilisé des termes symboliques et poétiques pour les décrire. Pendant plusieurs heures, la voyante était plongée dans un état d'inconscience et d'immobilité, semblable à un coma, totalement insensible aux tests effectués sur elle. Et cet état particulier, semblable à un coma, pouvait durer 6 à 7 heures. Les lieux visités pendant ces voyages semblent au nombre de 3. Le premier, là sont ceux qui obéissent à Dieu, ses fidèles. Là est le comble de la joie, la plénitude du bonheur. Là sont les bien-aimés du Tout-Puissant. Nous reconnaissons facilement dans cette description le paradis et le bonheur des bienheureux auprès de Dieu. Deuxièmement, là sont ceux qui espèrent, qui sont pardonnés. Là sont les patients, les persévérants. Bien sûr, nous reconnaissons là ceux qui sont dans l'état de purification avant d'entrer au ciel,
qui sont sauvés, pardonnés, qui sont donc dans l'état du purgatoire avant de passer à la béatitude. Troisièmement, l'apparition dit « Là sont ceux qui ne seront pas pardonnés, les désespérés, là sont les impénitents, les incorrigibles. » Nous reconnaissons là, bien sûr, l'état de l'enfer de ceux qui se sont refusés jusqu'au dernier moment à accueillir la miséricorde de Dieu. Alors, bien que les termes n'aient pas été employés par les voyants, ceux de ciel, purgatoire, enfer, on reconnaît facilement ce qu'enseigne la théologie catholique sur l'au-delà de la mort corporelle. Le temps fort d'apparition significative s'est terminé pratiquement avec l'année 1983, donc après 2 ans. La durée des apparitions de Kibéo dans le temps a été remarquablement longue, surtout en comparaison des précédentes manifestations de la Vierge Marie au XIXe et XXe siècle. Beaucoup de paroles ont été dites et bien des faits mystérieux se sont passés au fil des années. Ce qui suit est extrait de la déclaration de Mgr Augustin Misago, évêque de Kikungoro, portant jugement définitif sur les faits dits « apparitions de Kibéo ». Ce mandement est en date du 29 juin 2001. Les apparitions de Kibéo ont été nombreuses. On y discerne facilement de nombreux points communs. Nous nous limiterons ici à un bref aperçu. En gros, ce message pourrait se ramener au terme suivant. Premièrement, un urgent appel au repentir et à la conversion des cœurs. Repentez-vous, repentez-vous, repentez-vous. Convertissez-vous pendant qu'il est encore temps. Deuxièmement, un diagnostic de l'état actuel du monde. Le monde se porte très mal. Le monde court à sa perte. Il va tomber dans un gouffre, c'est-à-dire être plongé dans des malheurs innombrables et incessants. Le monde est en rébellion contre Dieu. Trop de péchés s'y commettent. Il n'y a plus d'amour ni de paix. Si vous ne vous repentez pas et ne convertissez pas vos cœurs, vous allez tous tomber dans un gouffre. Troisièmement, la profonde tristesse de la Vierge Marie. Les voyantes disent l'avoir vue pleurer le 15 août 1982. La mère du Verge est fort affligée à cause de l'incrédulité et de l'impénitence des hommes. Elle se plaint de notre mauvaise conduite, caractérisée par une dissolution des mœurs, une complaisance dans le mal, une désobéissance continuelle au commandement de Dieu. Quatrièmement, la foi et l'incroyance viendront, sans qu'on s'en aperçoive. C'est une des paroles mystérieuses dites plus d'une fois par la Vierge à Alphonsine dans les débuts des apparitions, avec demande de la répéter aux hommes. Cinquièmement, la souffrance salvifique. Ce thème est un des plus importants dans l'histoire des apparitions, surtout chez Nathalie. Pour un chrétien, la souffrance, par ailleurs inévitable dans la vie d'ici-bas, est un chemin obligé pour parvenir à la gloire céleste. Personne n'arrive au ciel sans souffrir. L'enfant de Marie ne se sépare pas de la souffrance. Et la souffrance est aussi un moyen d'expier pour le péché du monde et de participer aux souffrances de Jésus et de Marie pour le salut du monde. Kibéo est ainsi un rappel de la place de la croix dans la vie du chrétien et de l'Église. Sixièmement, prier sans cesse et sans hypocrisie. Les hommes ne prient plus, et parmi ceux qui prient, beaucoup ne prient pas comme il faut. La Vierge demande aux voyants de prier, beaucoup pour le monde, d'apprendre aux autres à prier, et à prier à la place de ceux qui ne prient pas. Septièmement, la dévotion envers Marie, concrétisée par la prière régulière et sincère du chapelet. Huitièmement, le chapelet des 7 douleurs de la Vierge Marie. La Vierge aime ce chapelet connu autrefois, mais qui est tombé dans l'oubli. Elle désire qu'il soit remis en honneur et répandu dans l'Église. Mais ce chapelet des douleurs ne supplante pas le Saint-Rosaire. Neuvièmement, la Vierge désire qu'on le construise une chapelle en ce lieu, ce qui a été fait.
Dixièmement, la Vierge dit à Alphonsine le 15 août « Priez sans relâche pour l'Église, car de grandes tribulations l'attendent dans les temps qui viennent. » Alors, quels sont les fruits spirituels de ces apparitions? Quand on parle d'apparition et de révélation privée, il faut demander sérieusement si elles portent des fruits et de bons fruits. On reconnaît l'arbre à ses fruits, Matthieu 7, 15. En 1985, la commission théologique entreprenait un travail d'enquête auprès des paroisses, des communautés religieuses, des écoles secondaires et supérieures du pays, en vue de recueillir les échos des événements de Kibéo dans les communautés chrétiennes. Il ressort de cette enquête que ces événements ont promu de réelles conversions à tout nouveau et un renouveau spirituel indéniable, dont un des signes visibles est un essor surprenant de vocation au sacerdoce et à la vie religieuse. On ne va pas à Kibéo uniquement pour voir ce qui va s'y passer, mais on s'y rend surtout pour prier, dit Mgr Jean-Baptiste Gahamani. L'existence des fruits spirituels qui se sont épanouis dans la chrétienté rwandaise grâce à ces événements sont constatables même après les événements terribles de guerre civile et de génocide qui ont marqué les années 94 et 95. On ne peut s'empêcher de penser que les grands malheurs qui se sont abattus sur le Rwanda et les pays limitrophes ont l'air d'avoir été prévus à Kibéo pendant les apparitions. Les horreurs de cette guerre, voire même le génocide que nous déplorons aujourd'hui, ne sauraient être un argument suffisant contre la crédibilité des apparitions de Kibéo, qui d'ailleurs avait prophétiquement parlé de ces événements. Aujourd'hui encore, le message de Kibéo reste d'actualité et touche des cœurs. Des groupes de prière continuent à naître spontanément et à s'épanouir un peu partout. Le chapelet des sept douleurs est largement connu et prié par bien des chrétiens. Au sanctuaire de Kibéo, l'adoration perpétuelle du Saint-Sacrement fait partie des exercices de piété instaurés depuis la fin de la guerre. Je vous lis maintenant la déclaration de Mgr Augustin Misago le 29 juin 2001, qui déclare « En ma qualité d'ordinaire du lieu, je déclare ce qui suit. Oui, la Vierge Marie est apparue à Kibéo dans la journée du 28 novembre 1981 et au cœur des mois qui ont suivi. Il y a plus de bonnes raisons d'y croire que de le nier. À cet égard, seules les trois voyantes du début méritent d'être reconnues comme authentiques. Il s'agit d'Alphonsine Mumureke, Nathalie Mukamazingpaka et Marie-Claire Mukagongo. La Vierge s'est manifestée à elle sous le vocable de Niana Wawumbo, c'est-à-dire « mère du Verbe », ce qui est synonyme de « mère de Dieu », comme elle l'a expliqué. Ces voyantes de Marie disent l'avoir tantôt les mains jointes, tantôt les bras étendus. Dans le cas des trois voyantes retenues, qui sont finalement à l'origine de la célébrité de Kibéo, il n'y a rien qui a été dit ou fait par elles pendant les apparitions qui soit contraire à la foi ou à la morale chrétienne. Leur message rejoint avec satisfaction les Saintes Écritures et la tradition vivante de l'Église. Parmi les signes de crédibilité des apparitions, on peut mentionner entre autres des faits tels que la bonne santé mentale, l'équilibre humain, la lucidité et la sincérité des voyantes, attestés par

et par les commissions. Le naturel, la cohérence et la simplicité des dialogues avec l'apparition. Le fait que certaines paroles qui ont été dites manifestent un niveau supérieur à la culture et à la formation religieuse des personnes qui les ont dites. Le phénomène de voyage mystique pour Alphonsine d'abord, puis pour Nathalie. La journée du 15 août 1982, qui fut marquée notamment, contre toute attente, par des visions effroyables qui dans la suite se sont avérées prophétiques au vu des trames humains vécues au Rwanda et dans l'ensemble des pays de notre région des Grands Lacs ces dernières années. Le jeûne extraordinaire de Nathalie dans le carême 1983, rigoureusement surveillé par la commission médicale, dont les membres n'étaient pas tous des catholiques ni des catholiques pratiquants. Mais surtout le message de Kibéo, dont le contenu reste cohérent, pertinent et orthodoxe. Les fruits spirituels déjà suscités par ces événements à travers le pays et même à l'étranger. Le chapelet des sept douleurs de la Vierge Marie fait partie des dévotions mariales relativement anciennes dans l'ordre des servites de Marie. Il y eut un temps où même au Rwanda ce chapelet était connu, mais uniquement dans un cercle de sœurs bénibicara avant les années 1960. Il fut introduit par Mama Kamungisha, la première supérieure générale rwandaise de cette congrégation. Mais depuis la fin de son mandat, ce chapelet, très mal connu ou surtout très mal accepté par les sœurs, est tombé vite dans l'oubli. C'est la voyante Marie-Claire qui en parle de nouveau comme un message livré par la Vierge Marie à Kibéo. Jusqu'à présent, malgré de longues recherches qui ont été faites par les commissions ad hoc, il n'y a aucune preuve que Marie-Claire connaissait déjà ce chapelet avant le début des apparitions. Ce chapelet mérite d'être répandu parmi les chrétiens, sans supplanter cependant le Saint-Rosaire. Il s'agit d'un exercice de piété parmi bien d'autres, admis dans l'Église. La méditation des douleurs de la Vierge Marie est une pratique très ancienne dans la tradition ancienne. On peut le vérifier dans le dictionnaire de spiritualité, colonne 1686 à 1702. Parmi d'autres, on peut retenir les saintes évangéliques suivantes. Premièrement, le vieillard Siméon annonce à Marie qu'un glaive de douleur transpercera son âme, Luc chapitre 2. Deuxièmement, Marie et Joseph mal accueillis lors de venue à Bethléem, Luc 2. La naissance de Jésus dans l'étable, également chez Luc chapitre 2. Quatrièmement, le massacre des innocents et la fuite en Égypte, Matthieu chapitre 2. Jésus perdu à Jérusalem à l'âge de 12 ans, Luc 2 verset 41. Ensuite, Marie suit Jésus dans sa passion, Luc 23. Marie au pied de la croix, Jean 19. Jésus descendu de croix et remis à sa mère, Jean 19, c'est le coup de lance. Et enfin, Jésus est mis au tombeau, toujours au chapitre de 19 de Saint Jean. Nous pouvons certainement adopter à titre personnel et privé ce chapelet des sept douleurs de la Vierge Marie en communiant aux souffrances de Marie, de Jésus et même de Joseph, pendant leur vie terrestre et en recevoir de grands fruits, de croissant dans la foi, l'espérance, la charité et des fruits de conversion pour nous-mêmes, pour l'Église et pour le monde. Fin de l'exposé du Père Augustin Marie sur les apparitions de Kibéo.

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0: Oui, Seigneur, nous te rendons grâce de nous rassembler dans ta présence. Nous te bénissons pour cette joie d'être ici, dans le pays de ta mère, si l'on peut dire, pour venir approfondir notre foi. Nous te rendons grâce pour tout ce que nous avons déjà vécu depuis le premier jour du pèlerinage, et nous te demandons cette grâce d'avancer en eau profonde. Viens nous soulever le voile, viens nous révéler tes mystères, viens nous faire entrer dans une compréhension plus approfondie de tes mystères, Seigneur, de ton amour pour chacun de nous, afin que nous puissions être transformés par toi, par le renouvellement de notre intelligence, par l'accueil de ta présence au plus profond de nos cœurs, au plus profond de nos vies. Toute vie est une messe, et toute âme en ce monde est une hostie. Alors déjà ça, c'est mystérieux, n'est-ce pas? Est-ce que vous comprenez ce que ça veut dire? Toutes les implications, jusqu'où cela peut nous conduire? Alors, moi je me suis posé la question, qu'est-ce que ça veut dire la messe? Quelle est l'origine de ce mot, messe? Pardon? Rendre grâce. Alors, il y a beaucoup de mots pour dire la messe. Effectivement, il y a l'Eucharistie, qui est une action de grâce. Donc, l'Eucharistie, c'est l'action de grâce pour l'œuvre de Dieu, pour le don de son Fils, pour le don de Jésus, qui s'est livré pour nous, pour que nous ayons la vie, pour abolir cette condamnation à mort qui pesait sur nous. Donc, c'est une action de grâce. Et ça, c'est déjà merveilleux. Ensuite, un autre mot?
1: Moisson.
0: Moisson. Non, on dit la moisson est abondante et les ouvriers peu nombreux. Ça, il y a beaucoup d'âmes, effectivement, à accueillir. Le saint sacrifice, oui. Le saint sacrifice de, on dit le saint sacrifice de la messe, c'est-à-dire que la messe, donc c'est une action de grâce et c'est aussi un sacrifice.
1: L'Eucharistie.
0: On l'a dit, l'Eucharistie, c'est les premiers.
1: Offrir sa vie, offrir son être.
0: Oui, il y a toutes ces dimensions de l'offrande. La Sainte Cène, oui, ce sont plus les protestants qui l'ont appelé comme ça. On peut dire le repas du Seigneur ou la Sainte Cène. Effectivement, c'est aussi un repas.
1: La mission.
0: Alors, très bien. Très bonne réponse. La mission. En fait, la messe, ça vient du mot mission. Et quand la messe se termine, le prêtre dit « ite missa est », c'est-à-dire c'est l'envoi. C'est-à-dire qu'on vient à la messe non pas pour et moi, je veux mon petit confort spirituel. On vient à la messe pour être rempli, effectivement, pour recevoir la bénédiction, mais pour être envoyé. Donc la messe, c'est l'envoi. Et c'est très important que nous comprenions cela. Que nous n'en fassions pas quelque chose. Bon, j'ai besoin de ma messe tous les jours, mais j'ai besoin d'être envoyé.
1: Est-ce que Messie, ça signifie aussi envoyé?
0: Non, Messie, c'est le oint. C'est donc celui qui est oint par le Seigneur, par l'huile. Voilà. Alors, il y a aussi un autre, il y a le mémorial. On dit le mémorial de la passion et de la résurrection. C'est-à-dire que la messe, pendant la messe, nous faisons mémoire. Nous faisons mémoire du sacrifice, du sacrifice du Christ, donc le mémorial de sa passion et de sa résurrection. C'est-à-dire que chaque fois que le prêtre célèbre la messe, c'est comme si nous étions au Golgotha et que nous assistions à la mort de Jésus sur la croix et à sa résurrection. Vous voyez, c'est tellement important que nous reprenions conscience, que nous prenions possession de cet héritage en comprenant ce qui se passe. Hein. Et si, oui, c'était le curé d'Ars qui disait, si on vous disait que dans le village à côté, il y a quelqu'un qui vient de ressusciter des morts, tout le monde accourait, comme tout le monde accourait quand ils ont su que Bernadette voyait la Sainte Vierge. Hein. Et il dit, et là, il y a chaque jour le Christ qui ressuscite et personne ne bouge. Personne ne se, dans l'indifférence la plus totale. Hein. Oui, la dame dit que Padre Pio disait que si on savait ce qui se passe pendant la messe, on en mourrait, hein, c'est sûr. Donc, vous voyez, il y a toute cette dimension de faire mémoire. Et en hébreu, c'est très fort. Le faire mémoire, c'est vraiment rendre actuel une chose passée. C'est pas simplement un souvenir vague ou imprécis. C'est quelque chose de très, très fort. Hein. C'est-à-dire que de nouveau, on est mis en présence. Et ça, quand nous comprenons que nous pouvons faire mémoire de toute l'œuvre de Dieu, de toute l'œuvre du salut, que nous pouvons faire mémoire de l'histoire du peuple hébreu, hein, depuis le commencement, depuis son élection, que nous pouvons faire mémoire aussi de toute la vie des saints, de toute l'œuvre des amis de Dieu, hein. Alors, je dirais, nous entrons dans une vie abondante, hein. Nous ne vivons plus comme des misérables qui ignorent qu'ils ont un Père richissime, et qu'ils ont un héritage extraordinaire. Donc il nous faut faire cette prise de conscience. Il y a encore une autre dimension. Donc quelqu'un a dit l'offrande. Effectivement, il y a cette partie de la messe qui s'appelle comment ? L'offertoire, qui est ce moment où nous offrons. Hein, où il y a la procession des offrandes, En Afrique, c'est très beau, les gens arrivent avec leur corbeille de fruits. On offre à Dieu le fruit de la terre et du travail des hommes. Hein, et on s'offre soi-même, bien sûr, on va l'approfondir. Alors, il y a la parole de Dieu. Mais là, je dirais, la parole de Dieu, elle se suffit, c'est la première partie. Hein, et je dirais, c'est Dieu qui se donne aussi totalement à nous. Dieu se donne totalement, Dieu nous donne sa présence réelle à travers sa parole. Il y a le pain de la parole et il y a le pain de l'Eucharistie, il y a le pain de l'hostie. Et ça se termine par quoi? Avant l'envoi, la communion. La messe, c'est aussi la communion. Hein? C'est-à-dire, c'est vraiment, quand il a dit « prenez et mangez », hein? Et c'est ensemble, c'est en église, on vient pas simplement un distributeur d'hosties, hein, mais on vient tous ensemble pour communier tous ensemble. Quand on dit quand nous mangeons ce pain et buvons à cette coupe, nous célébrons le mystère de la foi. Hein. Nous sommes en église, nous sommes tous ensemble et nous vivons cette communion. Hein. Et je dirais, vous voyez, on va pas à la messe tout seul. Et on y est ensemble, on y est en église. C'est pas pour rien que Jésus a institué aussi à travers Saint-Pierre et tous les premiers apôtres, l'église, hein, qui est c'est un mystère aussi, hein, à travers lequel Dieu se donne à nous. Alors, en fait, c'est intéressant de revoir comment, de revenir au commencement. Quand finalement tous les peuples ont éprouvé le besoin de s'attirer l'amitié et la bienveillance de Dieu. Bon, à l'époque, ils pensaient que les arbres étaient Dieu, le soleil était Dieu, la lune était Dieu, ils avaient des dieux, hein, et ils adoraient des dieux et ils rendaient des cultes en faisant des cadeaux et aussi en offrant des sacrifices. Hein. Et donc, il y a aussi ce mot sacrifice. Sacrifice, qu'est-ce que ça veut dire? Il y a le mot sacré. C'est sacrificare, hein, c'est-à-dire mettre quelque chose à part, hein, et le rendre sacré. Il y a le sens du sacré, quelque chose qu'on est en train de perdre d'une certaine manière, parfois dans notre Église, on perd le sens du sacré, c'est-à-dire ce qui est à Dieu, ce qui appartient à Dieu. Comme on dit, un peuple saint qui lui appartienne, c'est-à-dire un peuple mis à part. Il y a cette idée, vous voyez, le saint, hein, kadosh, la sainteté, ça veut dire être à part. C'est celui qui est à part, pas parce qu'il est plus intelligent, pas parce qu'il est meilleur, pas parce que, mais parce que c'est Dieu qui l'a mis à part. Et il est à part, non pas pour être dans son petit coin, pour ne pas subir l'humanité, mais il est à part pour Dieu. Donc, vous voyez, faire du sacré. Alors, avec cette conviction profonde que Dieu va venir, que Dieu agrée cette offrande, qu'il agrée ce sacrifice et qu'il va nous réconcilier avec Dieu. Et c'est vrai qu'on voit bien que quand on s'éloigne de Dieu, on ne se sent pas digne. Bon, encore à la messe, quand le prêtre dit « Voici l'agneau de Dieu qui enlève le péché du monde », ce qui est déjà extraordinaire, un agneau qui enlève le péché, on dit « Seigneur, je ne suis pas digne de te recevoir ». Et nous avons tous, plus ou moins confusément, et parfois très fort aussi, parce que se mêlent aussi toutes les culpabilités, ce sentiment que nous ne sommes pas dignes. Et qu'il faut que Dieu intervienne, qu'il dise une parole, et là c'est la puissance de la parole de Dieu, pour que nous puissions participer à ces saints mystères. On l'a dit, les saints mystères, c'est une manière aussi de parler de la messe, parce que c'est quelque chose qui nous dépasse infiniment. Moi personnellement, je ne voudrais pas d'un Dieu que je puisse comprendre totalement, parce que sinon ça serait une projection de moi-même. Je préfère rester dans le mystère et comprendre que mon Dieu est un Dieu qui me dépasse infiniment. Il est trois fois saint et moi je suis pauvre pécheur. Donc vous voyez, les saints mystères, c'est pas rien la messe. Et donc ça va entraîner beaucoup de choses que nous avons perdues aussi, le sens de la beauté de la liturgie aussi, comment on va pas s'habiller n'importe comment pour aller à la messe, on a le sens aussi de la tenue, de la décence, de la modestie, si on peut dire, le sens que nous sommes en présence de quelqu'un d'important, du roi des rois, du seigneur des seigneurs. Et vous voyez, plus nous allons être attentifs à ces choses-là, plus nous allons rentrer dans le mystère. Le mystère, c'est pas pour nous cacher quelque chose. Les mystères sont faits pour être approfondis, pour aller de plus en plus dans la profondeur, dans la compréhension, non pas intellectuelle, mais cette compréhension du cœur, cette compréhension par la foi, où nous croyons, nous savons, et je dirais nous avançons vraiment dans cette union à Dieu. Donc, voilà, chez les Hébreux, pendant longtemps, les chefs de famille, de clan ou de tribu, ou encore le roi, ont fait fonction de prêtre. Souvenez-vous, David qui a offert les sacrifices au moment du transfert de l'arche à Jérusalem, ou Salomon qui a béni le peuple pendant la dédicace du temple. C'était un rôle sacerdotal. Et donc Dieu a éduqué son peuple en lui donnant sa loi, en orientant ses pratiques et en le détournant des vaines idoles pour lui apprendre l'adoration du Dieu véritable. C'est la loi mosaïque qui institua le sacerdoce, qui met à part des prêtres, distinguant en eux le sacré du profane, le pur de l'impur. Et donc Dieu va choisir Aaron et ses fils pour exercer son sacerdoce. Donc Il choisit aussi une tribu parmi les 12, la tribu de Lévi. Et cette tribu n'aura pas d'héritage. Dieu dit, je serai moi-même leur héritage. Donc le prêtre a fonction d'enseigner les commandements de Dieu. Il dirige le culte et enfin, il est le sacrificateur, à celui qui offre le sacrifice. C'est très intéressant de voir dans le temple de, comment est agencé le temple de Jérusalem. Il est donc en trois parties. Vous avez le parvis extérieur dans lequel vient le peuple de Dieu, comme ici, il y a le parvis. Et tout le monde vient déjà sur le parvis, même les païens pouvaient venir. Il y avait un parvis qui était le parvis des païens. Ensuite, on pénétrait dans le sanctuaire, mais là aussi, il y avait des limites à ne pas franchir. Les femmes avaient une limite à ne pas franchir. Les hommes d'Israël avaient une limite à ne pas franchir. Ensuite, les prêtres aussi avaient une limite à ne pas franchir. Et seul le grand prêtre pouvait une fois par an pénétrer dans le Saint des Saints. Donc, il y avait le parvis, le sanctuaire. Et au fond du sanctuaire, il y avait un rideau qui séparait le sanctuaire du Saint des Saints, le Saint du Saint des Saints. Et donc, derrière ce rideau, il y avait l'Arche d'Alliance, dans lequel il y avait la manne, enfin, dans le premier temple, le bâton d'Aaron, etc. Après, il n'y avait plus rien. Mais vous voyez ce sens de la sainteté, de la limite. Et on voit comment Dieu a voulu éduquer son peuple. Voilà, et donc le prêtre dirige le culte et il est le sacrificateur, c'est lui qui asperge l'autel du sang de la victime. Donc les prêtres sont établis pour intervenir en faveur des hommes dans leur relation avec Dieu, afin d'offrir des dons et des sacrifices pour les péchés. C'est-à-dire que le prêtre a le rôle d'intercesseur, intercéder, c'est s'asseoir entre. Il est celui qui s'assied. Quand on intercède, on s'assied entre la personne pour laquelle on intercède et Dieu, comme a fait Abraham. Il a supplié Dieu, il s'est mis entre Dieu et le peuple pour lui dire, mais s'il n'y en a que 40, s'il n'y en a que 30, s'il n'y en a que 10. Donc, voilà tout le rôle du prêtre. Donc voilà, donc le sacrifice israélite est comme une sorte de prière en action, qui est comparable aux actes prophétiques des prophètes, des actes symboliques. Et il rend efficace les dispositions intérieures de celui qui offre. Donc voilà, c'est soit un don, un moyen d'union, ou d'action de grâce. Par exemple, quand Marie et Joseph sont allés au temple, ils ont apporté deux colombes. C'était pour rendre grâce pour la naissance du fils premier-né. Mais parfois, il fallait offrir le sacrifice à cause du péché, pour obtenir le pardon des péchés. Et donc, avant d'entrer dans le sanctuaire, il y avait l'autel des sacrifices. Et c'est intéressant comme symbole, c'est-à-dire on ne peut pas rentrer dans le sanctuaire sans passer par le sacrifice. C'est le sacrifice qui nous fait rentrer dans le sanctuaire, c'est-à-dire dans le lieu que Dieu a choisi pour manifester sa présence. Et quand les petits exercices que nous avons faits ces jours-ci nous ont permis de rentrer dans le sanctuaire. Et nous sommes invités pour certains, enfin je dirais nous sommes tous invités, mais certains ont peut-être fait de l'expérience de rentrer dans ce Saint des Saints. Chacun de nous, nous possédons au plus profond de nous-mêmes un lieu secret, un lieu sacré, que rien ni personne ne peut souiller, et dans lequel Dieu a choisi de venir manifester sa présence et de nous parler. Comme il avait dit à Moïse, il avait dit « Je te parlerai au-dessus de l'arche d'alliance, au-dessus du propitiatoire entre les deux chérubins. » C'est-à-dire que le Dieu trois fois saint, celui qui a fait le ciel et la terre, il choisit de parler dans un tout petit espace, et comme il va choisir, va se livrer à notre adoration à travers l'hostie. C'est un peu la même chose, si vous voulez. La présence de Dieu au-dessus du propitiatoire entre les deux chérubins, et la présence de Dieu, de Jésus, qui se livre sous nos yeux dans le pain et le vin. Hein. Ça dépasse notre entendement, et tant mieux. Hein. Je pense qu'on ne peut comprendre ces préceptes que par le cœur, hein, que par une prière profonde, pas du tout par l'intelligence. Voilà. Donc, en fait, il y a cette idée aussi que le sacrifice est un moyen d'expiation. Hein? On sacrifie quelque chose et on reporte sur un animal le péché comme une sorte de bouc émissaire que l'on va mettre à mort. Et on va voir comment, en fait, Jésus va s'offrir, va se faire à la fois le prêtre, mais aussi la victime. Hein. Il est le prêtre, il est l'autel, il est la victime. Il est celui qui sacrifie et celui qui est sacrifié. Et il va, en prenant sur lui le péché du monde, puisque souvent on immolait des agneaux, hein, à cause aussi de leur innocence, on choisissait des bêtes sans tache aussi. Hein. Et donc, vous voyez, il y a tout ce symbole quand on dit « voici l'agneau de Dieu qui enlève le péché du monde ». C'est cet agneau qui a été sacrifié à notre place pour éviter, parce que nous méritions la mort à cause de nos péchés, et pour éviter que nous mourions, pour nous obtenir la vie éternelle, eh bien Jésus a accepté d'être cet agneau. Hein, et pour que nous ne mourions pas, mais que nous ayons la vie. Alors, comment dire, c'est merveilleux, je dirais, de prendre conscience de cela, mais on peut se dire, mais c'est tellement immense, on se sent tellement petit, hein, par rapport à ces mystères. On sent que ça nous dépasse infiniment, mais je crois qu'il ne faut pas en avoir peur. Il faut que nous soyons comme des enfants, hein, sans idées préconçues, pour pouvoir vraiment recevoir ce que Dieu a voulu pour nous, et pour comprendre de quelle manière nous, avec ce que nous sommes, nous pouvons participer à ce sacrifice, à cette Eucharistie, à ce mystère, et comment cela peut donner sens à toute notre vie. Et donc, quand Marthe Robin, c'est Marthe Robin qui elle a beaucoup prié pour le sacerdoce commun des fidèles, et quand elle dit toute vie est une messe, hein, et toute âme en ce monde une hostie, elle montre comment notre vie peut prendre vraiment un sens profond. Alors, le mot « hostie », c'est la victime. La victime, c'est celle qui est... quand tu dis « la victime est immolée », vous voyez, toutes ces expressions qu'on entend, hein, pendant la Semaine Sainte ou pendant la messe, et puis ça nous passe un petit peu au-dessus, mais si on essaie d'écouter, d'approfondir, alors on en est nourri profondément. Hein. Donc, ces animaux, c'était des victimes. Et Jésus, lui, s'est fait victime. Il a donc accepté de payer pour nous, il a accepté d'être sacrifié à notre place. Donc vous voyez, quand vous réentendrez ces mots, alors ils auront un autre sens pour vous, et vous pourrez aussi vous unir au sacrifice de la messe d'une manière beaucoup plus profonde. Donc, toute âme en ce monde est une hostie, c'est-à-dire que nous sommes aussi des victimes. Alors, pas des victimes dans le sens où on parle aujourd'hui aussi, on est un peu une société victimaire, où on cherche toujours... alors, bien sûr, il y a des victimes, c'est évident qu'il y a des victimes, mais on cherche toujours des coupables ou des boucs émissaires, hein, mais dans le sens vraiment de s'offrir à Dieu, de participer à ce mystère. Alors, je voudrais Voilà, Marthe, en fait, pour nous, Marthe Robin a été très importante dans notre communauté, parce que dans les premières années de la communauté, jusqu'à sa mort, on peut dire, nous l'avons vue chaque année. Et elle nous portait vraiment, vraiment dans sa prière. Donc elle nous avait dit, la communauté appartient à la Sainte Vierge. Donc on est très heureux de venir chaque année à la Sainte Vierge. On est très heureux de venir chaque année à Lourdes. On est en famille ici avec la Sainte Vierge. Et donc, elle était aveugle, paralysée, et pendant 50 ans, elle s'est nourrie seulement de l'Eucharistie. Et donc, le père Perret, qui a écrit, je crois, plusieurs livres, même sur Marthe Robin, avait dit que Marthe a vécu sa vie comme une longue messe, c'est-à-dire comme un sacrifice perpétuel. Dans l'offrande d'elle-même, s'est opéré cet admirable échange de son humanité en la divinité. C'était une âme sacerdotale. J'ai beaucoup aimé quand Jean-Paul II a parlé de Marie comme une âme eucharistique. Marie est une femme eucharistique, elle est une âme eucharistique, une femme sacerdotale, si l'on peut dire, c'est-à-dire qui vivait ce sacerdoce des laïcs. Et donc, c'est dans l'offrande d'elle-même s'est opéré cet admirable échange de son humanité à la divinité. Comme cette eau se mêle au vin pour le sacrement de l'Alliance, puissions-nous être unis à la divinité de celui qui a pris notre humanité. Vous voyez comme c'est beau. Et donc elle a enfanté de nombreux prêtres. Elle a une très très grande fécondité dans l'Église. Et alors elle rend cette réalité tout à fait accessible dans un très beau texte que je vais vous partager, qui est aussi au cœur de notre spiritualité à la communauté, que nous avons même repris dans notre livre de vie. Toute vie est une messe, et toute âme en ce monde une hostie. Écoutons saint Augustin. Ne cherchez pas en dehors de vous l'hostie dont vous avez besoin. Cette hostie, vous la trouverez en vous-même. Chacun pourrait fermer les yeux quelques instants. Ne cherchez pas en dehors de vous l'hostie dont vous avez besoin. Cette hostie, vous la trouverez en vous-même. Saint Paul nous le montre en disant « Je vous en conjure, faites de vos corps une hostie vivante, sainte et agréable à Dieu. » Vous l'avez entendu, l'hostie de votre sacrifice, de votre messe, c'est vous-même. C'est vous avec tout ce que vous êtes, tout ce que vous avez, tout ce que vous faites. Je le relis. L'hostie de votre sacrifice, de votre messe, c'est vous-même. C'est vous, avec tout ce que vous êtes, tout ce que vous avez, tout ce que vous faites. On ferme quelques secondes les yeux. Tout ce que vous êtes, tout ce que vous avez, tout ce que vous faites. Elle explique plus loin comment offrir cette hostie. Le prêtre prend cette hostie dans ses mains et il l'offre à Dieu. Vous aussi, vous avez à faire à Dieu l'offrande de votre hostie qui est toute spirituelle et c'est vous-même. Prenez-vous tout entière, tout entier, et sans faire de réserve, offrez-vous à Dieu, avec Jésus, la divine victime, sans cesse immolée pour le salut de tous. Tout entière et sans faire de réserve. Prenez votre corps avec tous ses sens. Votre âme avec toutes ses pensées. Votre volonté avec tous ses vouloirs. Votre cœur avec toutes ses affections. Prenez votre vie entière, votre vie de chaque jour, avec tous vos travaux, vos souffrances, vos peines, vos luttes, vos efforts, vos bonnes actions, et dites à Dieu, « Seigneur, tout cela est pour vous. Je vous offre tout en union avec mon Jésus, par le cœur immaculé de ma mère, et avec votre prêtre au saint sacrifice de l'autel. Cette offrande de vous-même, faites-la totalement, généreusement et joyeusement. » C'est vraiment un texte magnifique qui donne sens à tout ce que nous vivons. Vous voyez, quand on, parfois on ne voit pas le sens, on est dans la révolte parce qu'on ne comprend pas. On dit, Père Jacques hier nous a parlé des pourquoi. On a plein de pourquoi à demander au Seigneur et on est scandalisé. Ça nous scandalise intérieurement. Eh bien, quand on ne comprend pas, quand on ne voit pas le sens, il faut lui donner le sens. Il faut choisir de donner le sens. Il faut choisir d'en faire une offrande. Et vous voyez, Dieu n'est pas un magicien qui donne un coup de baguette magique et qui transforme les situations. Moi, j'étais toujours très frappée par quand le peuple est dans le désert et il crie vers Dieu. Et Dieu descend. Il dit, j'ai vu ta souffrance. J'ai entendu ton cri. Je connais ton angoisse. Et je suis descendu pour te faire monter de cette terre à une terre où coule le lait et le miel. Et à ce moment-là, j'imagine tout à fait le bonheur immense de Moïse. Il se dit, c'est formidable, hein, en quelques heures ou en quelques jours, ça y est, on y est. Hein, presque un coup de baguette magique et on est en terre promise. Dieu, et voilà que Dieu lui dit, voilà, je t'envoie pour que toi, tu fasses monter ton peuple de cette terre vers la terre où le lait et le miel. Hein? Et j'imagine un peu, peut-être la déception, en tout cas la crainte de Dieu, enfin je ne sais pas quels ont pu être les sentiments de Moïse à ce moment-là, mais Dieu a voulu passer par lui. Dieu veut toujours passer par nous. Et Dieu ne peut agir que sur ce qui lui appartient. Il ne peut agir que sur ce qu'on lui a donné. Souvent dans nos vies, on prie pour certaines situations, mais en fait, on garde. On prie pour nos enfants, mais on continue, au lieu d'entrer dans l'action de grâce, dans l'abandon, on continue de se faire du souci, on continue d'essayer d'intervenir, et finalement, on empêche Dieu d'agir. Et c'est difficile. C'est difficile, mais pourtant, c'est le chemin. Mais si, dès qu'on remet vraiment toute chose à Dieu, dès qu'on se remet soi-même à lui, dès qu'on remet toute notre vie avec tout ce qu'elle est, comme dit votre vie toute entière, dit Marthe, avec tous vos travaux, avec toutes vos souffrances, vos peines, vos luttes, vos efforts, vos bonnes actions, et vous dites à Dieu, tout cela est pour vous. Alors, vous voyez, quand nous sommes à l'offertoire, c'est le moment de déposer sur l'autel toute notre vie. Et notre vie d'une manière très concrète. Je crois que quand on écoute les uns et les autres qui viennent se confier à vous, c'est impressionnant de voir parfois la masse de souffrance, la profondeur de la souffrance que notre génération est en train de traverser. Il y a des situations terribles. Et là, il nous faut vraiment cet acte de foi, de déposer tous nos soucis, de déposer tous nos familles, nos enfants, nos parents, nos amis, nos voisins, tous ces gens qui sont malades, tous ces gens qui sont seuls, tous ceux qui sont dans la souffrance, hein, les déposer vraiment et les remettre vraiment à Dieu, hein, dans un acte de foi, dans une vraie offrande. Et Marthe dit, faites-la totalement, cette offrande, généreusement et joyeusement. Hein. Vous voyez, c'est pas, quand on parle de sacrifice, ça semble, comment dire, un peu mortifère. Hein. Alors qu'en fait, je dirais le sacrifice, parce qu'il y a des gens aussi qui se sacrifient pour s'empêcher de vivre. Et c'est un choix de mort. Hein. Ils vont pousser les autres, mais eux, ils vont se retirer. Et finalement, ils ne choisissent pas la vie. Ils ne choisissent pas la joie. C'est un chemin de mort. Donc, soyez attentifs. Le vrai sacrifice doit nous conduire à la joie. Une joie vraiment d'avoir tout donné. Et alors, s'opère, c'est dans l'offrande du sacrifice, c'est simplement si on dépose la matière du sacrifice, c'est-à-dire de toute notre vie sur l'autel, que Dieu peut opérer la transsubstantiation. C'est alors encore un mot. Comment vous l'interprétez, l'expliqueriez ce mot-là? C'est un transformation, c'est un champ, c'est un, comme un changement de substance. Hein. C'est-à-dire que le pain et le vin, le fruit de la terre et du travail des hommes, va devenir réellement le corps et le sang de Jésus. Ça, c'est impossible. Ça dépasse notre intelligence. Je veux dire, c'est scandaleux. C'est anthropophage. Ça peut être révoltant. Mais on peut comprendre que là, il y a un grand mystère. Et que cette offrande de notre, au lieu de tout garder sur nous, au lieu de tous porter dans le dos, là, les kinés font fortune, les ostéopathes, hein, parce qu'on porte tellement de choses, on porte tellement de croix sur nos épaules, sur nos dos, qu'on a tous mal au dos, la colonne vertébrale, parce qu'en fait, nous sommes appelés à tout déposer. Bon, c'est un mot qui est à la mode aujourd'hui, de lâcher prise, hein, pour tout remettre dans les mains de Dieu. Et donc, que Dieu, à travers cette offrande, transforme la matière de notre sacrifice en présence réelle. C'est-à-dire que ce que nous avons, à travers ce que nous avons donné, eh bien Dieu va nous donner sa présence, va nous donner réellement sa présence. Et alors, nos vies vont vraiment devenir des vies fécondes. Quel que soit ce que nous vivons, quelle que soit la réalité de ce que nous vivons. Bon, je n'entre pas dans les détails. Hier, le Père Jacques nous a donné des tas d'exemples, de situations. Hein. Eh bien, tout ça, Dieu peut le transformer. Alors, je vais aussi vous citer des paroles de Jean-Paul II à propos de la famille qui appuie les propos de Marthe, hein, donc qui peuvent s'appliquer à la vie communautaire pour ceux qui vivent en communauté, mais aussi la vie familiale. La Sainte Famille de Nazareth est pour nous un défi permanent qui nous oblige à approfondir le mystère de l'Église domestique et de chaque famille humaine. En effet, l'expérience familiale est appelée à devenir un offertoire quotidien, comme une sainte offrande, un sacrifice agréable à Dieu. C'est magnifique, hein, ça confirme tout à fait les paroles de Marthe, hein. Un offertoire quotidien, une sainte offrande, un sacrifice agréable à Dieu. Et Jean-Paul II continue, c'était l'audience générale du 29 décembre 2003. Jésus désire accueillir cet offertoire de chaque famille, de chaque communauté, je dirais de chaque personne aussi, comme il accueille le pain et le vin dans l'Eucharistie. Il veut unir au pain et au vin destiné à la transsubstantiation, ses espérances et ses joies humaines, mais aussi les inévitables souffrances et préoccupations propres à chaque famille. Ça va, vous suivez, c'est avec la chaleur? Parce que c'est quand même très intense, hein. Il faudrait le relire. Je le relis, si vous voulez. Jésus désire accueillir cet offertoire de chaque famille, chaque communauté, comme il accueille le pain et le vin dans l'Eucharistie. Il veut unir au pain et au vin destinés à la transsubstantiation ses espérances et ses joies humaines, mais aussi les inévitables souffrances et préoccupations propres à chaque famille, en les assumant dans le mystère de son corps et de son sang. Il les donne ensuite dans la communion comme une source d'énergie spirituelle, non seulement pour chaque personne singulière, mais aussi pour chaque famille. Voilà, la célébration de l'Eucharistie n'implique pas seulement le prêtre, c'est toute l'Église qui participe au sacrifice. Le catéchisme de l'Église catholique dit « L'Église, qui est le corps du Christ, participe à l'offrande de son chef. Avec lui, elle est offerte elle-même tout entière. Elle s'unit à son intercession auprès du Père pour tous les hommes. » Quand nous allons à l'Église, donc comme je le disais tout à l'heure, nous n'avons pas simplement le souci de nous-mêmes, de nos petites préoccupations, mais nous nous unissons à la prière du prêtre, hein, et à l'intercession de l'Église tout entière pour tous les hommes. Nous prions le Père, nous devenons des intercesseurs. Dans l'Eucharistie, le sacrifice, c'est toujours le catéchisme de l'Église catholique, le sacrifice du Christ devient aussi le sacrifice des membres de son corps. Vous voyez comme chacun de nous, nous sommes impliqués. La vie des fidèles, leurs louanges, leurs souffrances, leurs prières, leur travail sont unis à ceux du Christ et à sa totale offrande et acquièrent une valeur nouvelle. Le sacrifice du Christ présent sur l'autel donne à toutes les générations de chrétiens la possibilité d'être unis à son offrande. Alors, je voulais aussi parler du corps. Bon, c'est un sujet aussi que j'ai traité. Donc, ce dont je viens de parler, c'est, je l'ai abordé dans le livre La femme sacerdotale. Mais bon, j'ai aussi écrit un autre livre qui s'appelle Le corps, temple de la beauté, qui est un chemin vers Dieu à travers l'image du temple. Hein, quand saint Paul dit « Ne savez-vous pas que vous êtes un temple de Dieu et que l'Esprit de Dieu habite en vous ? Ne savez-vous pas que votre corps est un temple du Saint-Esprit qui est en vous et que vous tenez de Dieu ?» Donc, Jésus lui-même s'est présenté comme le temple nouveau. Vous vous souvenez quand il dit à ses disciples « Détruisez ce temple et en 3 jours j'en bâtirai ce temple fait de main d'homme et en 3 jours j'en bâtirai un autre non fait de main d'homme. Hein? » Et c'est aussi ce qui les a scandalisés à ce moment-là. Et donc ils ont dit « Mais nous on a mis 46 ans pour construire le temple et lui en 3 jours il va le... » Et saint Jean dit « Mais il ne savait pas que c'était du temple de son corps. » Et donc, si vous voulez, ça c'est quand même la grande nouveauté. C'est la grande nouveauté, c'est que nous apporte Jésus. C'est que Jésus, le temple nouveau, mais que en lui, nous aussi, chacun de nous, nous devenons les temples nouveaux. Hein? Nous devenons ces tabernacles de la présence de Dieu. Et c'est encore Marthe Robin, la dernière fois que nous l'avons rencontrée avec mon mari, elle a poussé un cri quand nous sommes partis. Elle a dit, mais c'est nous les tabernacles du Dieu vivant. C'est nous les tabernacles du Dieu vivant. 3 fois. Et vraiment, moi, je l'ai reçu comme, un peu comme une prophétie. Et je crois que Vous voyez, il nous faut aussi poser un tout autre regard sur notre corps. Parce qu'en fait, c'est pas la médiation du corps que l'on prend conscience de soi, déjà. Et c'est vrai que le corps ne ment pas. Notre corps porte la mémoire de toute notre vie. Et donc, quand on s'offre à Dieu, on s'offre aussi avec notre corps, pas simplement avec notre tête, spirituellement, une spiritualité éthérée, c'est avec tout notre être. Et je dirais, c'est le don du corps qui est le signe de l'amour. C'est le don du corps aussi qui accomplit le mariage des époux. Ils sont, s'il n'y a pas l'union des corps, le mariage n'est pas valide. Et aussi, dans la consécration, eh bien c'est le don du corps aussi à travers ce renoncement aussi. Et donc, vous voyez, il nous faut poser un tout autre regard sur notre corps. Et le regard de Dieu. Parce que nous, le corps nous rappelle la réalité. À la fois, il nous rattache à nos ancêtres, il nous rattache à nos racines, à notre pays. Et puis aussi... Il est un rappel de toutes nos blessures, de toutes. On a des cicatrices. On est guéri, mais on garde des cicatrices, on garde des fragilités. Puis il y a le corps qui vieillit. Et c'est toujours cette offrande du corps que nous avons à faire et poser aussi un regard de tendresse sur notre corps, un regard de bienveillance. Aussi ne pas être ingrat avec nos corps, à qui nous menons la vie dure, où souvent nous n'en prenons pas soin. Je ne dis pas prendre soin en se faisant des liftings, mais vraiment avoir de la compassion, de la tendresse, nous accueillir tels que nous sommes. Et dans l'offrande de nos vies, il y a cette offrande du corps, avec ses maladies, avec ses fragilités, avec aussi le corps se déforme. Le corps de la femme d'une certaine manière, le corps de l'homme aussi. Et c'est toujours dans toute notre vie, nous devons nous adapter à ce corps qui change, qui se transforme. Et c'est ce corps que nous avons à offrir, qui est aussi la matière de l'offrande. Le corps est la matière de l'offrande, la matière du sacrifice. C'est dans la lettre aux Hébreux que saint Paul dit « Tu n'as voulu ni holocauste, ni sacrifice, ni oblation ». Mais tu m'as façonné un corps, tu n'as agréé ni holocauste, ni sacrifice pour les péchés, alors j'ai dit, me voici, je viens. Donc, c'est cette offrande du cœur, cette offrande du corps qu'a vécu Marthe pendant toute sa vie, jour après jour, et que nous sommes appelés à vivre, chacun à notre manière. Et peut-être faut-il se poser la question, de quelle manière j'offre mon corps? Quel est ce à quoi je dois consentir? Quel est ce que je dois offrir? Quel regard je vais poser sur mon... Je pense, moi, que notre guérison, elle vient quand nous accueillons le regard du Père, le regard tendre du Père sur notre corps, avec de la tendresse sur nos blessures, sur ce qui nous gêne. On préférerait avoir un nez autrement, on voudrait être frisé et puis on a les cheveux lâches, on voudrait être brun, on est blanc, on voudrait être frisé, on a les cheveux, enfin, etc. On voudrait toujours être autrement et il nous faut accueillir cette tendresse de Dieu et aussi ce sourire de Marie. Comment Marie, comme une mère, le regard d'une mère sur notre corps d'une manière très concrète. Il y a aussi une très belle... un très bon texte de Jean-Paul II dans sa lettre au prêtre, je ne me rappelle plus à quel moment, où il parle de Marie Eucharistique. Il dit « Heureuse celle qui a cru dans le mystère de l'incarnation. Marie a aussi anticipé la foi eucharistique de l'Église. » Lorsqu'au moment de la visitation, elle porte en son sein le Verbe fait chair, elle devient en quelque sorte un tabernacle. le premier tabernacle de l'histoire, dans lequel le Fils de Dieu, encore invisible aux yeux des hommes, se présente à l'adoration d'Élisabeth, irradiant quasi sa lumière à travers les yeux et la voix de Marie. Alors voilà, si nous sommes donc le temple, comme Marie est le temple, alors nos cœurs ne sont-ils pas l'autel des sacrifices sur lequel nous immolons notre propre vie, nous nous offrons et nous immolons notre propre vie pour nous réconcilier avec Dieu et pour intercéder pour le monde. Saint-Pierre ne dit-il pas, vous-même comme des pierres vivantes, prêtez-vous à l'édification d'un édifice spirituel, agréable à Dieu par Jésus-Christ. Bien sûr, le sujet est tellement vaste qu'il y aurait beaucoup à dire, n'est-ce pas? Donc, la relation de Marie avec l'Eucharistie peut se comprendre indirectement à partir de son attitude intérieure. Par sa vie tout entière, Marie est une femme eucharistique. L'Église, prenant Marie comme modèle, doit l'imiter aussi dans sa relation avec ce saint mystère. À l'Annonciation, Marie a conçu le Fils divin jusque dans la réalité physique de son corps et de son sang, anticipant en elle ce qui, dans une certaine mesure, se réalise sacramentellement en tout croyant qui reçoit dans les espèces du pain et du vin le corps et le sang du Seigneur. Il existe donc une analogie profonde entre le fiat par lequel Marie répond aux paroles de l'ange et l'amen que chaque fidèle prononce quand il reçoit le corps du Seigneur. Je le redis, c'est parce que c'est très important. Il existe donc une analogie profonde entre le fiat par lequel Marie répond aux paroles de l'ange et l'amen que chaque fidèle prononce quand il reçoit le corps du Seigneur. À Marie, il fut demandé de croire que celui qu'elle concevait par l'action du Saint-Esprit était vraiment le Fils de Dieu. Dans la continuité avec la foi de la Vierge, il nous est demandé de croire que dans le mystère eucharistique, ce même Jésus, Fils de Dieu et Fils de Marie, se rend présent dans la totalité de son être humain, sous les espèces du pain et du vin. Encore une fois, c'est un immense mystère qui dépasse notre entendement, mais il nous est demandé de croire au miracle, de croire à ce miracle qui se renouvelle chaque jour sur les autels du monde et dans notre propre chair, chaque fois que nous recevons le corps et le sang de notre Dieu et Seigneur Jésus-Christ. Amen.

Voilà, alors je vais d'abord rappeler en très peu de mots le petit parcours que nous avons eu la dernière fois avant de commencer celui d'aujourd'hui. Donc la dernière fois, j'avais un peu balisé l'itinéraire de la vie spirituelle en quelques points. Le premier point, c'était le désir. Laisser le désir grandir, le désir de Dieu en moi. Le deuxième point, c'était de parler de ce qui s'oppose au désir, à savoir l'acédie ou encore la paresse spirituelle, ou encore la tiédeur. Le troisième point, c'était que Jésus voulait justement nous guérir de cette acédie, de cette tiédeur, particulièrement ici à Paray-le-Monial, où il nous crie, hein, dans l'Eucharistie, sur la croix et dans le cœur de nos frères, j'ai soif. Le quatrième point, c'était que ce désir conduit au don de notre vie, le don total. Hein, c'est l'histoire du jeune homme riche, hein, que j'ai évoqué, pour dire que dans la vie, il y a des moments où Dieu, comme au jeune homme riche, nous dit, mais veux-tu bien me suivre? Veux-tu bien accepter tout ce que tu as fait jusqu'à présent, c'est bien, mais est-ce que tu veux bien accepter de faire un pas de plus dans la confiance et désormais de mettre toute ta vie dans mes mains? Le cinquième point, c'était comment faire pour tout donner et se donner soi-même? Et donc, on a parlé, hein, de cette difficulté que nous avons parfois à tout donner, hein, dont Jésus lui-même se plaint quand il dit à Paray-le-Monial, hein, voici ce cœur, hein, qui a tant donné, qui s'est donné tout entier, qui a tout donné, hein, mais qui reçoit en retour tant d'ingratitude. Eh bien, on avait dit que la manière de répondre à cet appel de l'amour, c'était la voie de l'abandon et de la confiance, hein, la voie de l'enfance, hein, celle de la pauvreté spirituelle, de la petitesse. Prendre conscience qu'on ne peut rien sans Dieu et mettre toute sa force dans la confiance que l'on a dans sa puissance d'amour. Alors, je vais poursuivre ce parcours aujourd'hui en insistant davantage maintenant pour arriver dans le concret, parce qu'un certain nombre d'entre vous ont posé des questions concrètes la dernière fois, hein, et il faut bien sûr atterrir dans la réalité. Hein. Il fallait bien d'abord baliser l'itinéraire avant de donner les moyens de le parcourir. Mais je vais donc parler aujourd'hui des moyens qui vont nourrir notre vie spirituelle. Mais avant cela, quand même, si vous le permettez, je voudrais revenir sur cet itinéraire en insistant sur l'importance de la persévérance. C'était d'ailleurs, en fait, à l'origine, le titre de ce carrefour, la persévérance. Et je suis très heureux qu'aujourd'hui, l'évangile soit celui du semeur, parce qu'on pourrait dire que c'est l'évangile de la persévérance. Hein? Cet évangile pourrait résumer tout le carrefour. Hein? Cet évangile qui nous parle de la parole de Dieu, qui est Jésus lui-même. Hein? Jésus lui-même dans sa parole, dans l'Écriture, dans la tradition, mais aussi dans l'Eucharistie, hein? Et puis dans les événements de nos vies. Jésus, hein, qui se donne pour que nous l'accueillions progressivement au plus intime de notre cœur pour porter beaucoup de fruits. Un fruit qui demeure. On nous l'a rappelé à la messe ce matin. Mais pour cela, ça suppose qu'on laisse cette parole descendre progressivement au plus intime de notre cœur. Et Jésus dit que cela suppose la persévérance. Hein? Si vous avez bien noté l'évangile, je vous invite à le relire, cet évangile du jour. Il est magnifique. Hein? C'est vraiment tout un programme pour notre vie. Hein? Il dit, voilà, la terre profonde, hein, celle qui porte beaucoup de fruits, ce sont ceux qui écoutent la parole avec un cœur généreux et qui portent du fruit par leur persévérance. Hein? Voilà, la persévérance. C'est une clé de notre vie spirituelle, comme c'est peut-être la clé, comme c'est aussi une clé, peut-être la clé de notre vie tout court. La persévérance. Parce que nous le savons bien, rien de beau, rien de grand, rien d'important ne se fait sans le temps. Hein? Ce qui a été fait sans le temps, disait quelqu'un, ne résiste pas au temps. Hein? Et le drame de notre époque, c'est que nous sommes dans une civilisation de l'instant. Une civilisation du zapping, hein, où nous sommes constamment tentés de changer. Hein, changer de quelle changer d'habit, changer de mode, changer d'opinion, changer de partenaire.

mais changer de travail, changer de religion, changer si on pouvait d'identité. Hein? Et même d'ailleurs, on en parle avec le gender, hein? On va jusqu'à changer d'identité. Eh bien, en fait, malheureusement, le zapping conduit nulle part. Et dans la parabole du semeur, justement, il est question de ceux qui reçoivent la parole avec joie, mais qui tombent à la première tribulation, à la première épreuve. Et Jésus dit, ce sont les hommes d'un instant, ils n'ont pas de racines en eux. C'est le drame de notre époque. Hein. Il ne s'agit pas de juger le monde, ni de juger notre temps, mais quelque part, c'est bien aussi d'être conscient hein, des limites et des faiblesses que porte notre époque. Et une de ces limites, c'est celle de l'inconstance, de l'infidélité, du manque de persévérance, du manque de sens. Vous savez, on a dit... Moi, je fais partie de cette génération hein, qu'on appelait autrefois les baby boomers, mais qu'on appellera bientôt les papy boomers, hein, les papy boomers, bon, parce qu'ils arrivent maintenant aux âges de la retraite. Hein. On a dit de cette génération que ça a été la génération du moi d'abord. Hein, ce n'est pas moi qui l'invente, c'est Jacques Attali qui l'a dit dans son rapport. Hein, la génération du moi d'abord, hein, génération 68, c'est-à-dire avant moi, il n'y avait rien, après moi, le déluge. Vous voyez ce que je veux dire? Ce n'est pas du tout un jugement, hein, ce que je dis là, c'est un fait. Après, il faudrait analyser les causes de cela. On pourrait en parler. Ce n'est pas le sujet de ce que je veux vous dire aujourd'hui. Mais le drame de cette civilisation, c'est que c'est une civilisation sans mémoire. Sans mémoire, et donc sans identité, et donc sans espérance. Parce que celui qui n'a pas de mémoire n'a pas de futur. Voyez? Et la mémoire, ce n'est pas seulement la mémoire des blessures reçues. Vous voyez ce que je veux dire? La mémoire, c'est d'abord la mémoire des grâces reçues, des bénédictions reçues. Demain, c'est la fête nationale. Excuse-moi, je ne pensais pas parler de tout ça, mais je voudrais vous dire, mais c'est hallucinant. Quand vous ne vivez pas en France, ça fait 25 ans que je ne vis plus en France, c'est hallucinant de voir tout ce que la France a reçu de sa nature, de sa culture et de son histoire religieuse. C'est hallucinant. Il faudrait que nous fassions mémoire des grâces reçues. C'est, vous savez, dans la Bible, le fait d'oublier, le fait de perdre la mémoire, c'est un signe du péché. C'est le commencement du péché. C'est tout à fait le problème de l'enfant prodigue. Il a perdu la mémoire. Il a oublié son père. Il s'est centré sur lui-même, dans l'avoir, dans la dispersion, dans le péché. Et c'est l'épreuve qui lui fait retrouver la mémoire. L'épreuve le fait rentrer en lui-même et en rentrant en lui-même, il retrouve sa mémoire. En retrouvant sa mémoire, il retrouve son identité en se rappelant son origine, le père, qu'il avait oublié. Et on dit bien que malheureusement, aujourd'hui, nous sommes... Peut-être le XXe siècle aurait été le siècle de la mort du Père. Et peut-être le XXIe siècle sera le siècle de la redécouverte du Père, le siècle de la miséricorde. Je l'espère profondément. Donc toujours pour dire que nous avons à redécouvrir ce sens du temps. Je voudrais citer ici deux de mes confrères, dont un a parlé ce midi à la messe, le Père Denis Bijoux Duval. Je ne savais pas qu'il allait présider la messe, mais je vais le citer tout à l'heure. Et l'autre est Bernard Pérouse, que certains d'entre vous connaissent, qui a fait un très beau livre, entre parenthèses, que je vous recommande aussi. J'ai recommandé avant-hier le livre de Pascal Hyde sur les péchés capitaux. Je vous recommande le livre de Bernard Pérouse sur l'itinéraire spirituel. C'est vraiment un livre facile à lire, très utile. Beaucoup de laïcs, beaucoup de chrétiens, et dans le monde entier, parce que moi je suis en Afrique, ont trouvé beaucoup de secours dans la lecture de ce livre. Bien. Bernard Pérouse dit que. En gros, il y a trois étapes dans la vie spirituelle. Celle des débuts, celle du milieu, celle de la fin. C'est assez logique au fond. Hein? Bon. Celle des débuts, ben, on peut dire c'est l'étape de la jeunesse. Hein? L'étape de l'enthousiasme. Hein? La grâce de la jeunesse, c'est la générosité. C'est l'enthousiasme, la capacité de se donner, la capacité de prendre des grandes décisions qui vont nous engager pour toute la vie. Hein? Et souvent, ça va avec une réelle ferveur. Et parfois même avec aussi une certaine réussite aussi apparente. Hein. Et donc c'est une étape très importante, mais qui peut faire illusion aussi. Hein. Aujourd'hui on vit à l'époque du jeunisme. Hein. C'est comme s'il n'y avait que la jeunesse qui était importante. Bon, c'est vrai que la jeunesse c'est magnifique, mais la jeunesse peut être aussi l'étape de l'illusion d'une certaine façon. Parce qu'on est généreux, certes, mais on est encore très centré sur soi. Hein, c'est le propre de la jeunesse. On reste encore très centré sur soi. On n'a pas encore fait l'expérience de ses limites. Et on s'illusionne aussi un petit peu sur la vie. Voyez, on n'a pas encore fait l'expérience des limites, entre guillemets, de la vie. C'est-à-dire les limites des autres. Et donc, à la fois c'est beau et en même temps c'est encore fragile. D'accord? La deuxième étape, c'est celle de la maturité.
Hein? Bon, vous pouvez la situer quand vous voulez. Hein? Pour certains, la maturité, c'est à 15 ans. Hein? Pour d'autres, c'est à 70 ans. Bon, pour la moyenne, en général, c'est autour de 40 ans. D'accord? Bon, ça vous rassure? Ça va? Bon. Donc, la maturité se caractérise par quoi? En gros, normalement, vous savez, il y a une publicité autrefois qui disait à 20 ans, on se cherche, à 30, on se trouve. On dirait plutôt à 40, on se trouve aujourd'hui. Hein? Bon. Mais en tout cas, c'est un moment où on devient responsable. Responsable de soi-même, d'abord, c'est ce qu'il y a de plus difficile. Hein? C'est-à-dire, en gros, on arrive plus ou moins à se gérer. Hein? Et on arrive aussi plus ou moins à gérer sa vie. D'accord? Plus ou moins, on peut nous confier des responsabilités qui peuvent être parfois modestes, mais importantes. Hein? Par exemple, une mère au foyer, c'est une très grande responsabilité, même si ce n'est pas très visible extérieurement. Voyez? Bon. Ça peut être aussi des responsabilités de type professionnel, ça peut être des responsabilités de type religieux, ça peut être des responsabilités. Mais l'essentiel, ce n'est pas tellement le. J'allais dire le visible, voyez, mais c'est qu'on est arrivé intérieurement à une certaine maturité. Alors, ça, c'est positif et on devient de ce fait assez efficace aussi dans ce qu'on fait, voyez, ce qui est bien aussi. Mais c'est aussi le moment où, paradoxalement, on prend aussi conscience de ses limites. Hein, on devient plus réaliste. Hein, plus réaliste, on commence, hein, comme dirait, là, c'est une expression de Bernard Pérouse, on commence à toucher les murs de la pièce intérieure, voyez. Il y a un moment où, et ça c'est normal dans la vie, il y a un moment où on commence à découvrir qu'on est limité. Et bon, sur le plan psychologique, certains peuvent parler de crise du milieu de la vie. Alors, vous pouvez la mettre quand vous voulez, la crise du milieu de la vie. Mais d'abord, sur le plan physique, on découvre que notre corps a ses limites. Hein? Sur le plan moral, on découvre aussi que nous sommes, au fond, plus pécheurs que nous ne pensions. Hein? Et parfois même, il y a des tentations qu'on n'avait pas dans la jeunesse ou qu'on avait perdues ou sur lesquelles on avait réussi à remporter des victoires et qui reviennent. Hein, ce qu'on appelle le fameux démon de midi, vous voyez ce que je veux dire? Hein? Et donc on est surpris au fond de, à la fois d'un certain point de vue, on a mûri, on devient plus efficace, mais d'un autre point de vue, on se découvre aussi plus limité qu'on ne pensait, et plus fragile peut-être qu'on ne pensait. Et ça peut être une crise profonde, hein? Ça peut être une crise, ça peut être aussi le commencement de quelque chose de plus vrai, de plus humble, de plus réaliste, qui est le commencement d'une entrée dans une vie. Je dirais de plus d'humilité, c'est-à-dire de plus de remise de soi à Dieu. Hein? Pour dire les choses comme ça, je dirais, quand on est jeune, on a besoin de se prouver qu'on existe d'abord par le faire. D'accord? C'est normal d'ailleurs. D'ailleurs, on est plein de force, on a plein de dynamisme, et c'est bien qu'il en soit ainsi. Il faut faire des choses quand on est jeune, il faut beaucoup, mais on croit que c'est d'abord par le faire qu'on va exister. Et bon. Mais il y a un moment, on se rend compte qu'il ne s'agit pas tant de faire que de se laisser faire. Voyez? D'avancer dans un chemin, au fond, d'abandon, hein? De confiance, hein? De remise de soi. C'est-à-dire que petit à petit, on devient enfant. C'est paradoxal, hein? Que plus on grandit dans la vie spirituelle, plus on devient petit. Hein? C'est bizarre ça. Hein? Mais plus on devient enfant. L'enfance dans la vie spirituelle, c'est un signe de maturité, ce n'est pas un signe d'immaturité. Mais ce n'est pas l'enfance au sens de gaminerie, voyez. Devenir enfant, ça ne veut pas dire reprendre son biberon et dire. Parce que malheureusement, aujourd'hui, justement, on serait tenté de croire ça. On fait une espèce de caricature de l'esprit d'enfance en disant être enfant, c'est faire des gamineries. Ce n'est pas ça du tout, être enfant. Vous savez, quand Sainte Thérèse de l'Enfant Jésus a découvert vraiment, vraiment ce que c'était que l'esprit d'enfance, c'est au moment où son père a été interné à l'hôpital psychiatrique de Caen et où elle ne pouvait rien faire pour l'aider parce qu'elle était au fond de son Carmel. Ça a été peut-être une des plus grandes épreuves de sa vie. Hein, et son père a duré 3 ans avant de mourir. 3 ans fou. Monsieur Martin, hein, que tout le monde respectait. Fou. Interné. Et avec peut-être aussi dans le couvent l'idée que c'était à cause de ses fils qu'il était devenu fou. Et en particulier la petite Thérèse elle-même, hein, qu'il aimait tant et qui était partie au Carmel. Hein, et donc, Thérèse a commencé à comprendre à ce moment-là ce que c'est que l'abandon. C'est-à-dire la voie de l'enfance. Hein, quand je ne comprends plus rien. Quand tout semble s'écrouler de mes projets, de mes idées, etc., c'est là que je commence à espérer. C'est là que je commence à comprendre ce que c'est que être enfant. Vous voyez ce que je veux dire? Dans le sens le plus profond du terme, c'est-à-dire faire confiance à Dieu, hein? S'abandonner dans les mains de Dieu. Bien. Et la troisième étape, on espère qu'on y arrivera tous, hein? C'est au fond, paradoxalement, hein, peut-être l'étape du vrai bonheur, hein, qui est. C'est celle de la fin de la vie et l'entrée dans la vie avec un grand V. Mais c'est-à-dire l'étape de la vraie pauvreté spirituelle. Voyez,
qui peut aller paradoxalement avec la croix, hein, puisque au fond, plus on avance vers la mort, plus la réalité de la croix devient concrète pour nous. Hein. Je crois que c'est vrai. Enfin, parmi vous, je ne sais pas s'il y a des gens qui... enfin, moi, j'en fais l'expérience. Voyez, je pense que je ne suis pas le seul. Bien. Et en même temps, paradoxalement, hein, avec cette expérience plus grande du dépouillement, de la pauvreté, hein, apparente inutilité aussi. Hein, plus on vieillit, plus on devient apparemment inutile. Hein. Mais curieusement, si c'est vécu en Dieu, eh bien, on rentre dans une vraie fécondité, une vraie joie. Voyez, un vrai bonheur, le bonheur des béatitudes, et peut-être une vraie sainteté. Et je me souviens de cette histoire que les vieux nous racontaient, un des prêtres de la communauté, quand il était séminariste, il vivait chez des vieux dominicains à Paris. Alors vous savez, séminariste, hein, c'est normal, c'est l'âge de la jeunesse, on doute de rien, vous allez voir, on va révolutionner le monde, ça très bien. Et alors il leur disait ceci, les vieux dominicains, ils disaient à ces jeunes, ils disaient ceci. Vous savez, les jeunes prêtres, ils ont l'air d'être des saints, mais ils ne le sont pas. Les prêtres d'âge mûr, ils n'ont pas l'air d'être des saints. Mais ils ne le sont pas. Mais les vieux prêtres, ils n'ont pas l'air d'être des saints, mais certains le sont. Ben, je dirais la même chose des laïcs. Vous voyez ce que je veux dire, hein? C'est paradoxal, hein? Mais au fond, c'est ça, je crois que c'est la vérité. La vérité, c'est l'humilité, vous savez, disait Sainte Thérèse. Ben, je crois que c'est vrai. Hein? C'est cette patience, hein, comme dit Jésus, cette persévérance, hein, c'est ça qui nous conduit à travers des dépouillements, nous conduit à la vraie enfance spirituelle qui est au fond la confiance totale en Dieu, la remise de soi, l'offrande de soi, hein, mais pour entrer dans le bonheur des pauvres, hein, le bonheur des béatitudes. Bien. Alors, cela suppose évidemment quand même de persévérer. Hein. Et la persévérance, ça demande aussi notre coopération. Vous voyez, on n'ira pas au ciel par hasard, hein, comme on n'ira pas non plus en enfer par hasard. Hein. On ira au ciel parce qu'on le veut. Vous voyez ce que je veux dire ? Il faut le vouloir, je le veux. Non seulement je veux aller au ciel, mais je veux sauver, je veux contribuer, parce que ce n'est pas moi qui sauve, mais je veux collaborer au salut de beaucoup d'âmes. C'est une décision énergique. Voyez, les saints n'ont pas été des mous. Ils ont été des doux, mais pas des mous. Ils étaient des violents. Des violents, et ce sont les violents qui rentrent dans le royaume. Ceux qui savent se faire violence à eux-mêmes, voyez, qui décident, qui veulent, je le veux. Il faut être même un peu têtu. Mais, vous savez, au Cameroun, on parle de têtutesse. Une bonne têtutesse. C'est comme ça, non? Une bonne têtutesse, la têtutesse de ceux qui veulent arriver au but, le royaume. Et je dirais que dans nos vies, hein, on pourrait dire un petit peu qu'on passe par les mystères joyeux, lumineux, douloureux et glorieux. Hein? Le mystère joyeux, c'est un peu, vous voyez, la ferveur sensible, la ferveur des débuts, hein, la première rencontre avec Dieu, par exemple. Hein, je suis venu à Paray-le-Monial, j'ai fait une expérience de Dieu extraordinaire, et ça m'a porté pendant des mois, peut-être des années. Je me suis donné, j'ai évangélisé. Ouais, c'est très beau tout ça, c'est merveilleux, mais ce n'est pas encore la sainteté. Hein. Ou alors, la ferveur, ça peut être aussi dans la vie de couple, vous voyez. J'ai rencontré mon fiancé, vraiment, la vie... Tout a basculé. Ma vie, c'est comme si j'étais né une deuxième fois. Je voyais tout différemment. J'avais de nouvelles lunettes. Hein. Tout était nouveau pour moi. Hein. Et il y a une ferveur aussi dans l'amour, voyez, humain aussi. Dans l'amour conjugal, par exemple, qui était une grâce aussi, qui est quelque chose de merveilleux, qui est quelque chose de fondateur, dont il faut faire mémoire, mais qui n'est pas encore le véritable amour. Vous voyez ce que je veux dire? Et puis, il y a un moment, hein, ça c'est le mystère joyeux, il y a un moment où apparemment, cette ferveur semble diminuer, du moins de façon sensible. On n'a plus l'expérience de cette ferveur. Hein, il paraît que c'est comme ça dans le couple, moi j'en sais rien. Mais on a dit ce matin qu'il ne faut pas que notre relation avec Dieu soit comme celle d'un vieux couple. Mais un vieux couple, ça peut être merveilleux, je vais en parler tout à l'heure. Mais il semble que la ferveur sensible, mettons des trois premières années, hein, puisque apparemment les psychologues parlent comme ça, vous savez, psychologues, je ne sais pas, bon. Mais si elle n'est pas alimentée à un certain moment, peut s'éteindre. Et c'est vrai aussi dans notre vie spirituelle, la ferveur des premières années, si elle n'est pas alimentée, peut s'éteindre. Et comme je vous l'ai dit, comme les vierges sages et vierges folles,
Il y a malheureusement des vierges folles qui ont été super chaudes à un certain moment, puis à un moment, vous voyez leur ferveur qui s'éteint. Alors il y a un moment, si vous voulez, où c'est comme si Dieu nous passait le relais. Il nous dit, maintenant, mon enfant, je te fais vraiment confiance. Hein, jusqu'à présent, je t'ai nourri au petit lait. Maintenant, c'est l'heure de prendre, d'arrêter le biberon. Maintenant, tu vas prendre la nourriture solide. Et la nourriture solide, c'est quoi? Eh bien, c'est l'engagement de notre liberté dans notre vie spirituelle. Et l'engagement de notre liberté, ça passe à travers des décisions, de petites décisions, voyez? Mais ça passe notamment par la cèse. On n'aime pas trop ce mot, hein. La cèse, c'est-à-dire, au fond, la lutte contre nos tendances mauvaises. Hein. J'ai parlé des péchés capitaux, j'y reviens pas, mais c'est un vaste programme. Hein. Si vous lisez le livre de Pascalide, j'espère que vous ne ferez pas la même expérience que moi, parce que j'ai lu le livre, je me suis reconnu dans tous les péchés capitaux. Alors heureusement, j'avais un revolver dans le tiroir de mon bureau, donc j'ai pu le tirer, mais il n'y avait pas de balle dedans. Donc j'ai fermé, et puis après je me suis dit, mais après tout, c'est pas si grave que ça, hein? Puisqu'il y a un médecin pour la maladie. Non, je blague, j'ai pas de revolver. Bon, mais donc, en tout cas, mais ça veut dire quand même qu'à un moment, il faut prendre sa vie en main, voyez? Et peut-être que c'est vrai qu'on se reconnaît dans tous les péchés capitaux, mais il y en a peut-être un qui serait bon quand même qu'on lutte, qu'on combatte, parce que c'est vraiment notre tendance dominante. Bon, ça c'est du côté du vice, mais il y a aussi les vertus à construire, voyez, dans nos vies. Hein, nous sommes des êtres incarnés et au fond, dans notre humanité, il y a beaucoup de choses qui s'acquièrent par habitude, bonnes ou mauvaises d'ailleurs. Les vices, ce sont les mauvaises habitudes. Les vertus, ce sont les bonnes habitudes qui s'acquièrent par la répétition d'actes bons. Alors, il y a ce qu'on appelle les vertus humaines ou les vertus morales. Hein, l'humilité, la maîtrise de soi, la politesse, l'ardeur au travail, un certain nombre de choses. Bien. Et parmi celles-là, il y en a quatre qu'on appelle les vertus cardinales, parce qu'elles sont vraiment les charnières, voyez, pour toutes les autres. C'est quoi les vertus cardinales? Non, pas la constance. La justice, la tempérance, la force et la prudence. Alors, les vertus morales, donc, elles existent même dans le monde païen. Hein, ce sont des vertus humaines à cultiver par la répétition d'actes bons. Alors là aussi, peut-être une vertu qu'on peut cultiver particulièrement. Il faut cultiver aussi ses points forts. Il ne faut pas seulement lutter contre ses faiblesses, mais il faut essayer de repérer dans notre vie quels sont nos points forts et les cultiver. Voyez, je vous recommande là aussi un livre de Pascalide qui s'appelle Construire sa personnalité, hein, qui est uniquement un commentaire sur les quatre vertus. C'est tout un, j'allais dire, comment dirais-je, un mode d'emploi pour la croissance dans la vie morale par les vertus cardinales. C'est très intéressant, c'est étayé par beaucoup de petits exemples pratiques, c'est très bien. Construire sa personnalité. Bon, ça, ce sont les vertus morales. Mais maintenant, il y a ce qu'on appelle les vertus théologales, hein, qui sont à la fois reçues de Dieu et qui ont Dieu pour objet. Alors là, je vais pas vous faire l'insulte de vous demander les vertus théologales. Hein. Donc, la foi, je crois Dieu à cause de Dieu. D'accord? L'espérance, j'espère Dieu de Dieu. D'accord? La charité, j'aime Dieu de par Dieu et. Gérard, hein. J'aime Dieu de par Dieu et mes frères à cause de lui, d'accord? J'aime aussi Gérard de par Dieu, mais j'aime Dieu de par Dieu et mes frères à cause de lui, d'accord? Bien. Alors, les vertus théologales, c'est comme les vertus morales, ça se cultive aussi par l'exercice de ces vertus, par des petits actes de foi, des petits actes de charité, des petits actes d'espérance, d'accord? Je ne vais pas vous faire l'insulte de vous demander comment se dit l'acte de foi dans le catéchisme. Vous vous rappelez, non? Mon Dieu, je crois avec ferme confiance les vérités que vous avez révélées, que vous enseignez par votre Église, parce que vous ne pouvez ni vous tromper, ni me tromper. C'est pas ça? Bon, donc, voyez, j'allais dire, l'engagement de notre liberté passe aussi à la fois par la lutte contre le péché et en même temps par l'exercice des vertus. Bien. Et par exemple, une manière d'exercer les vertus, c'est de. Par exemple, de mettre en place un temps de prière dans sa vie. Ce n'est pas seulement de la spiritualité, c'est aussi une manière d'exercer une vertu morale, voyez. Par exemple, la vertu de force. Parce qu'il y a des fois, on n'a pas envie d'aller prier. Vous comprenez ce que je veux dire? Ça vous arrive jamais, non, vous, ça vous arrive jamais de ne pas avoir envie d'aller prier. Mais moi, ça m'arrive parfois. Alors, qu'est-ce que je fais quand j'ai pas envie d'aller prier? Ben, j'y vais pas. Non, j'y vais. Quand j'ai pas envie d'aller prier, je décide. Je n'ai pas envie, mais je décide. Vertu de force. Vous voyez ce que je veux dire? J'ai posé un acte libre. Hein, où ça commence le matin déjà dans votre lit, hein, enfin, pour certains d'entre nous. Hein, ça vous arrive jamais, vous, de ne pas avoir envie de vous lever, hein, ça vous arrive jamais. Moi, ça m'arrive de temps en temps.
Alors, acte libre, je décide de me lever. J'ai pas envie, mais je le décide. Vous voyez, vertu de force. Vous voyez ce que je veux dire? Ces petits trucs tout simples, mais ça fait énormément grandir. Bien. Donc, vous voyez cette étape, je dirais, intermédiaire avant les mystères glorieux, c'est l'étape de la construction, au fond, de notre vie, où là, Dieu nous laisse beaucoup plus. Paradoxalement, j'ai dit hier que la croissance spirituelle se fait par une vie qui est davantage sous l'emprise des dons du Saint-Esprit, hein, vivez sous la conduite de l'Esprit de Dieu. Mais paradoxalement, les dons du Saint-Esprit ne sont pas là pour remplacer notre liberté, mais au contraire pour la fortifier. Et par exemple, les dons du Saint-Esprit vont nous aider à vivre beaucoup mieux les vertus théologales, la foi, l'espérance et la charité, beaucoup plus facilement. Mais ça ne va pas se substituer à notre liberté, vous voyez, c'est pas cool, l'Esprit me conduit, cool. Non. Hein, c'est vrai que la vie dans l'esprit, c'est extraordinaire, c'est merveilleux, mais des fois, ça demande waouh, de combattre. Hein, il y a un combat spirituel. Hein, on ne peut pas y échapper. Si vous entrez dans la vie dans l'esprit, vous ne pouvez pas échapper au combat spirituel. Et Dieu nous donne des fois une grâce de force, mais extraordinaire, dans les combats. Hein. C'est vraiment la lutte, parfois, hein, la vie dans l'esprit. Parfois, c'est le corps à corps. Surtout, il y en a un qui est particulièrement coriace, vous savez, c'est qui? Hein? C'est le vieil homme qui est en moi. Non, le malin, c'est vrai qu'il est têtu lui aussi, il est têtu, il est collant. Mais c'est pas lui le plus difficile, c'est moi. Enfin, du moins, c'est moi. Vous savez, le moi. Hein? Moi. Hein, on a tous. Enfin, pas vous, pas vous. En tout cas, mais moi, justement, vous voyez. Moi. Hein? C'est moi, il me dérange parfois. Il est vraiment collant aussi, lui. Donc, c'est parfois cette lutte, hein, et puis la lutte, bon, enfin voilà. Et donc, après ces mystères douloureux, mettons, mais déjà, même dans la douleur, vous voyez, il y a la joie aussi du combat, de la victoire aussi, hein, la force. Et il y a les mystères glorieux. Les mystères glorieux, déjà sur la terre, vous voyez, il ne faut pas penser que les mystères glorieux, c'est pour l'Assomption, vous voyez, ou c'est pour ma propre résurrection, par exemple. Hein. Mais ça commence déjà ici-bas. Dans tous les domaines d'ailleurs, vous savez, il y a une sorte d'accomplissement de nos vies. Quand elles ont été menées selon Dieu, il peut y avoir déjà ici-bas un accomplissement, déjà sur le plan naturel, mais aussi sur le plan surnaturel. Hein, déjà sur le plan naturel, par exemple, vous voyez un footballeur, par exemple, hein, qui au départ, il a des talents, c'est les mystères joyeux, il est jeune, waouh, il découvre qu'il est bon, etc., machin, bon. Mystère douloureux, bon, maintenant il va falloir les bosser ces talents. Ça suffit pas d'avoir des talents, il faut encore les travailler, il faut bosser. Hein. On n'arrive pas à un niveau, comment dirais-je, satisfaisant sans se donner du mal. Et c'est parfois, il y a en pleurer des fois, hein, les gars qui font l'entraînement avant de recueillir la gloire. Hein. Quelle vie ils ont. C'est dur. Hein. Et il n'y a pas de. Vous connaissez pas dans la vie, il n'y a rien qui ne passe, si on veut arriver quelque part, il n'y a pas un moment où il faut vraiment se donner à fond. Vous voyez ce que je veux dire? Et mais après, il peut y avoir les mystères glorieux, c'est-à-dire le gars, il est vraiment arrivé à un niveau où là, ça y est, il a atteint son niveau optimal. Et à ce moment-là, non seulement il a la joie, mais il donne la joie aux autres. Vous voyez? Il atteint vraiment son niveau. Ben ça, c'est sur le plan naturel, mais c'est vrai aussi dans la vie de couple, par exemple. Vous voyez? Il peut y avoir les mystères joyeux de la première rencontre. Tout ça. Je parle très très bien de la vie de couple parce que je ne connais pas. On ne parle vraiment bien que de ce qu'on ne connaît pas. Donc je dis ça pour les couples qui sont là, pour que ça les rassure. Hein. Donc vous pouvez croire à ma longue expérience. Dans la vie de couple, hein, bien, au début, il y a la ferveur, etc. C'est super. Mais comme je vous l'ai dit tout à l'heure, c'est encore peut-être l'amour égoïste. Vous voyez, on reste encore très centré sur soi. Je me fais plaisir par l'autre. Hein. J'aime l'autre parce qu'au fin, on me tient chaud. Hein. Il m'apporte ce dont j'ai besoin. Vous voyez? Bien. Et puis il y a les mystères douloureux, bon, excusez-moi hein, d'en parler comme ça, mais bon, d'abord peut-être la première ferveur peut-être s'atténue, hein. J'entre peut-être plus dans le réalisme de la relation, je découvre que l'autre, il est merveilleux, mais enfin il a certains défauts, que moi aussi, que finalement il reste autre malgré tout, hein. Malgré tout il reste autre, hein. Et peut-être de plus en plus, et que moi aussi je reste autre, hein. Et que finalement il faut faire beaucoup d'efforts de part et d'autre pour qu'on arrive à s'accueillir dans la vérité. Hein, je me souviens de cette mère de famille, ben ça m'a touché beaucoup, qui me disait en présence de son mari, hein, moi j'ai commencé à aimer mon mari au bout de 10 ans. Hein, la lune de miel, tout ça, ne me faites pas dire que c'était vraiment... Non, c'est au bout de 10 ans que j'ai commencé à vraiment aimer mon mari. Et puis, il y a les mystères glorieux, hein, le bon vin c'est pour la fin, à Cana. Hein.
et mystères glorieux qui sont au fond l'entrée dans un véritable amour. Un amour non possessif, voyez. Et c'est beau un vieux couple qui a réussi justement à passer ces étapes. C'est merveilleux. Moi, je me souviens des confidences d'un de mes frères de communauté qui est âgé maintenant, hein, et qui me disait, vous voyez, avec une grande humilité, ça c'est ça la sainteté, vous voyez, c'est la vraie humilité. Parce que lui, c'est quelqu'un qui a eu des responsabilités, des grandes responsabilités dans le monde. Et il s'adresse à moi, petit prêtre, et il me dit, mais tu sais, avec mon épouse, donc ils sont arrivés à la dernière étape de la vie, avec mon épouse, plus on avance dans la vie de couple, plus on découvre que, au fond, l'autre est un mystère qui ne nous appartient pas, sur lequel nous n'avons pas de prise, et dont la seule chose que nous pouvons faire, c'est d'essayer de lui aménager son espace le mieux possible pour qu'il puisse croître le mieux possible et atteindre sa véritable vocation. Hein, que notre amour est en quelque sorte comme cette rosée, vous voyez, du matin qui vient humecter, hein, la fleur pour la nourrir, mais avec beaucoup de délicatesse parce que la fleur reste à la fois fragile et en même temps un mystère que Dieu seul peut épanouir pleinement jusqu'à sa pleine croissance. Voyez, et cette espèce d'effacement, j'allais dire, devant la présence de l'unique époux qui est Dieu, dans le cœur de son époux ou de son épouse, et en même temps cet amour vraiment conjugal, en fait, pleinement conjugal, qui est le don désintéressé de soi-même pour l'autre, voyez, jusqu'au bout. Et au fond, c'est le vrai bonheur, c'est les mystères glorieux qui commencent déjà sur la terre. C'est là où vraiment l'amour conjugal devient ce vin pur, voyez, purifié. Cet amour sincère, où ce n'est plus tellement soi qu'on recherche dans l'autre, mais c'est vraiment le bonheur de l'autre que l'on veut pour lui-même. Voyez, et je dirais que c'est vrai pour tout le reste dans la vie. Hein, ces mystères glorieux d'un amour décanté, hein, par les épreuves parfois, aussi par les actes d'amour qu'on a pu poser, par la durée, la patience, voyez, et qui fait qu'on arrive à ce plein épanouissement d'une vie sous le regard de Dieu. Alors, moyennant quoi, quels sont les moyens que Dieu nous donne pour grandir dans notre vie spirituelle? Alors, je vais vous indiquer quelques pistes et je vous propose déjà de méditer dans votre cœur pour vous demander quelle est la petite décision que vous allez prendre en sortant d'ici pour que s'actualisent en vous les promesses de Dieu aujourd'hui dans votre vie à travers un engagement dans une petite chose qui vous rapprochera de lui. Alors, la première chose que je voudrais dire dans cette vie spirituelle, du point de vue des moyens, c'est de cultiver la vie intérieure. Je dirais que ça, c'est fondamental. Cultiver la vie intérieure. Hein, nous sommes dans un monde du bruit, de l'effervescence, de l'action, de l'apparence, du paraître, hein, de la vaine gloire. Cultiver la vie intérieure. Hein. Apprendre à cultiver ce trésor qu'est mon cœur, hein, qui vaut plus que tout l'or du monde, toutes les étoiles du ciel, hein, ce cœur qui, encore une fois, ne peut trouver son plein accomplissement qu'en Dieu. Comment cultiver la vie intérieure? Eh bien, la première chose, c'est la prière. Alors là, ça, c'est l'enseignement de Thérèse Avila que je vous avais dit la dernière fois, mais c'est fondamental. Il n'y a pas de chemin dans la vie spirituelle qui ne passe par la prière. Tous les saints ont été des grands priants, sans exception. Alors, la prière, ça se décide. Hein, et Thérèse Avila avait des mots très forts, hein, pour dire l'énergie que l'on doit déployer pour prendre son temps de prière. Je vais vous raconter une histoire qui m'est revenue l'autre jour. Un couple que je connais, de notre communauté, un couple très expérimenté, était un jour invité à une conférence au Portugal et devait rencontrer au Portugal un pharmacien qui était leader dans ce pays du renouveau charismatique, par ailleurs responsable d'une entreprise, père de famille, etc. Quelqu'un de très occupé. Et cette personne, donc respectée, les invite à manger chez lui. Et les deux, l'époux et la femme, en allant chez lui, se disent la même chose, il faut lui parler de la prière. Et au cours du repas, il parle avec lui de l'importance de la prière dans notre vie. Et le gars dit, mais moi je ne prie pas en fait. Je fais beaucoup de choses, mais je ne prie pas. Et bien, il dit, oui, mais justement, vous pouvez prier. Ce n'est pas parce que vous êtes occupé, que vous avez plein de choses à faire, que vous ne pouvez pas prier. C'est absolument vital. Et si vous voulez prier, vous n'avez qu'une seule chose à faire, il faut que vous le notiez dans votre agenda. C'est-à-dire qu'il faut que vous preniez rendez-vous avec Jésus chaque jour et que ce rendez-vous soit vraiment le moment le plus important de votre journée et que vous le notiez sur votre agenda et que pour rien au monde, ne vous fassiez sauter ce rendez-vous. C'est votre client le plus important.
Alors le gars leur dit, mais écoutez, ouais, vous avez raison, je vais essayer. Je vais essayer. Et de fait, suite à ce repas, il a décidé, vous voyez, c'est une décision, il a décidé, je vais prier. Il n'avait pas moins de travail, mais il a décidé, je m'en fous, je prie. De toute façon, c'est Dieu qui est le maître du temps. Le temps qu'on donne à Dieu, il nous le rend au centuple. Donc, il décide de prendre un rendez-vous avec Dieu tous les jours. Il met ça sur son agenda. Et donc, il a commencé à prier. Et figurez-vous, là, je ne sais plus exactement ce qui s'est passé, si c'est une semaine après ou 2 semaines après, il était mort. Vous voyez, il a eu la grâce, une semaine avant sa mort, de commencer à prier. J'espère que nous n'allons pas tous mourir. Vous n'allez pas tous mourir tout de suite, même si certains d'entre nous sont déjà certainement proches, déjà de la sainteté que Dieu a voulu pour eux de toute éternité. Hein. Mais il se peut que pour la plupart d'entre nous, nous soyons encore en route. Voyez, ça ne nous empêche pas de commencer maintenant à prier. Vous voyez ce que je veux dire? C'est maintenant, c'est pas demain, c'est aujourd'hui. Je le veux. Ça se décide. Alors, décider la prière, c'est décider le temps que je donne à Dieu chaque jour. Hein. Ce qui est important, c'est que ce soit un temps fixe. C'est-à-dire, si vous décidez 10 minutes, que ce soit 10 minutes tous les jours. Si c'est un quart d'heure, que ce soit un quart d'heure tous les jours. Voyez? Alors, on commence éventuellement par 10 minutes, un quart d'heure, et puis progressivement, on monte le curseur, voyez? Mais il faut commencer. 10 minutes, 15 minutes, bon. Donc, le temps, c'est très important. Le lieu aussi. On peut prier partout. Il n'y a pas d'excuse. On dit à mon père, je ne peux pas prier parce que l'église est toujours fermée dans mon village. Eh bien, je m'en fous. Tu as ta chambre, tu peux prier dans ta chambre. Installe un coin de prière dans ta chambre, tu mets une image de Jésus, hein, ce que tu veux, tu mets une croix, tu mets ce que tu veux, une image Sacré-Cœur, et Jésus est là. D'ailleurs, c'est ce qu'il dit, hein, quand tu veux prier, mets-toi dans ta chambre, tu fermes la porte, ton Père est là qui est dans le secret, hein, Jésus est là dans ton cœur, tu peux prier, il n'y a pas de problème, tu peux adorer dans ta chambre. Hein. Tu peux aussi prier à ton boulot. Hein. Moi, mon père était responsable d'une grande entreprise, il avait mis dans son bureau une icône. Et il prenait son temps de prière dans son bureau. Ça, c'est décide, voyez. Alors, il faut voir le meilleur lieu et le meilleur temps. Généralement, le meilleur temps, c'est le temps du matin. Ça, dans l'église, parce que le matin, on n'est plus disponible pour Dieu. On n'est pas pris par les soucis de la journée, voyez, ni par la fatigue. Et puis aussi, parce que si vous avez prié le matin, en fait, la grâce à demander, c'est non seulement de prendre le temps de prière, mais de pouvoir rester en présence de Dieu au cours de la journée. Parce que c'est ça, au fond, la vie en Dieu. C'est de vivre toute la journée en Dieu, pas seulement pendant les 3 minutes que je prie le matin avant de partir au boulot. Mais c'est dans les transports, dans mon travail, pendant que je mange, pendant que je me repose, d'être en Dieu. Voyez? Et si je n'ai pas commencé la journée par la prière, ce sera plus difficile d'être en Dieu en partant au boulot, dans le travail, etc. Donc c'est pour ça qu'universellement, il est conseillé, c'est pas toujours possible. Hein, parfois, on peut pas. Donc, faut pas vous culpabiliser. Hein, si tout ce que je dis là, surtout que rien ne vous culpabilise de tout ce que je suis en train de vous dire. Le but, c'est pas de vous culpabiliser pour quoi que ce soit. C'est des conseils seulement. Après, chacun, avec toute sa liberté d'enfant de Dieu, il voit ce qui est possible, ce qui est souhaitable, ce qu'il veut décider. Mais il est préférable de prier le matin. Bien. Donc, décider le lieu, le temps, et après les modalités. Alors, les modalités, au fond. La prière chrétienne, c'est pas compliqué, c'est une prière centrée sur Jésus. D'accord? Et Jésus dans son humanité. Ça, c'est l'enseignement aussi de Thérèse d'Avila et de pratiquement tous les saints. Donc, prier, c'est pas se regarder le nombril, d'accord? Prier, c'est décentrer de soi-même pour se centrer sur un autre, qui est Jésus. Hein, et qui, par Jésus, hein, qui nous fait contempler le Père. Bon. Donc, tout ce qui vous aide à vous centrer sur Jésus, c'est bon. Vous voyez, une image peut vous aider à vous centrer sur Jésus. Votre imaginaire peut vous aider à vous centrer sur Jésus. Vous pouvez très bien utiliser votre imaginaire pour prier, comme le font les jésuites. Vous voyez, vous représentez par exemple une scène d'évangile. Hein, vous représentez ou une scène de vie de saint. Vous voyez, imaginez Saint Antoine qui danse avec le petit enfant Jésus dans ses bras. Pourquoi pas? Mais la voie royale, quand même, pour la prière, c'est la méditation de la parole de Dieu. Hein, par exemple, l'évangile du jour. Hein, ou la première lecture du jour. Et pour ça, il y a un bouquin vraiment que je vous recommande, si vous pouvez le trouver. Moi, ça a changé ma vie, voyez. Ce bouquin a changé ma vie. C'est pas Jésus hein, qui a changé, mais c'est le bouquin qui a changé ma vie. Ce bouquin s'appelle Une parole pour chaque jour. C'est un livre écrit par un prêtre français qui s'appelle Noël Quesson. Q-U-E-S-S-O-N. Q-U-E-S-S-O-N. Ce livre est peu connu en France, mais en Afrique, il est partout diffusé.
Et pas cher en Afrique. Hein. Les deux, il y en a un pour les jours de semaine, ça s'appelle une prière pour chaque, une parole pour chaque jour, et un pour les dimanches, ça s'appelle une parole pour chaque dimanche. C'est un commentaire verset par verset des lectures de la messe. C'est aussi bête que ça. Mais je vous assure que le jour où j'ai découvert ça, j'étais d'ailleurs au Cameroun, c'est un moment où j'étais un peu, comme on dit, dans une sécheresse spirituelle, mais la sécheresse spirituelle, ça peut être aussi paresse spirituelle. Hein. Bon. Et bien en fait, j'ai découvert par hasard ce bouquin, et ça m'a complètement... Ça m'a rassuré parce que du coup, je savais comment occuper mes temps de prière. Je méditais la parole de Dieu avec ce bouquin. Alors, c'est un exégète, donc il explique. Mais en même temps, il met tout le temps des applications dans la vie concrète. Et en fait, on s'y retrouve complètement à dire, bah oui, c'est exactement ça, en fait. C'est ce que je vis, machin, pouf. Enfin, moi, ça m'aide beaucoup. Je vous le signale parce que c'est un moyen simple. Dieu nous donne des moyens simples pour aller vers les fesses. Il ne faut pas chercher des moyens compliqués. Hein. Et la parole de Dieu... Elle est faite pour être mangée, mastiquée et porter son fruit. C'est l'évangile d'aujourd'hui, hein, en nous. Alors, c'est la voie royale. Et puis, sinon, il y a évidemment l'adoration eucharistique. Hein, il y a le chapelet. Vous savez, le chapelet, c'est une manière de contempler Jésus. Hein. Le chapelet, c'est contempler Jésus par le cœur de Marie. Contempler les mystères joyeux, lumineux, douloureux, glorieux de la vie de Jésus et de Marie, mais par le cœur de Marie. Vous voyez ? Bon, tous les moyens sont bons du moment qu'ils nous tournent vers Jésus. Tout est bon. D'accord ? Voilà, je suis obligé d'aller vite parce que c'est pas un carrefour sur la prière ici. Bien. Mais on pourra en reparler si vous voulez. Donc ça, c'est la clé, vraiment le point important, la décision de la prière. L'autre point, c'est les lectures spirituelles. Moi, je vous encourage à lire. Voyez, certains d'entre vous, vous avez peut-être la chance de prendre le métro, non ? Oui, c'est une chance. Il y en a qui ont peut-être une heure et demie de transport en commun le matin et une heure et demie le soir. Non, vous pouvez être les gens les plus spirituels du monde. Hein ? Parce que c'est le temps rêvé pour lire Thérèse d'Avila, pour lire, voyez, c'est merveilleux. Et pour prier aussi, pour prier pour tous vos frères qui sont là, qui vont au boulot. On a entendu Madeleine Delbrel là, pendant l'enseignement de ce matin. Hein, c'est vraiment ça, c'est trouver Dieu dans la vie quotidienne, trouver Dieu dans vos frères qui sont là, qui ne le connaissent peut-être pas, mais Dieu est là pourtant, mystérieusement dans leur cœur. Donc, lecture spirituelle, là, il y en a tout plein à la librairie, hein, il suffit d'aller voir. Vous faites votre choix, mais allez tout de suite aux grands auteurs. Hein, ne prenez pas les auteurs de deuxième catégorie. Sauf moi. Bon, il fallait que je le dise quand même. Alors, donc des lectures, parce que les lectures aident, c'est un peu comme dans l'amour conjugal, il faut ranimer l'amour, vous voyez. Et les lectures aident à ranimer l'amour, la vie des saints, vous voyez. On a besoin de ranimer constamment l'amour. Les lectures nous aident beaucoup. Alors, également, ce qui est important, ça les jésuites insistent beaucoup là-dessus, moi j'avoue que je le pratique peu, mais c'est vrai que c'est très important, c'est ce qu'on appelle l'examen de conscience. Hein, ou la relecture de vie. Vous voyez, c'est important de savoir, comme l'enfant prodigue, voyez, de temps en temps, revenir en nous-mêmes pour faire un peu le bilan, voyez, de notre vie. Par exemple, le soir avant de se coucher, hein, la relecture de la journée. Savoir rendre grâce pour tout ce qui a été bien, savoir demander pardon pour tout ce qui n'a pas été bien, et savoir aussi avoir un petit point de vigilance. Ça, c'est fondamental. C'est ce qui nous tient éveillés. Quand Jésus dit « veillez et priez pour ne pas entrer en tentation », il n'y a pas que la prière, voyez, c'est d'abord la vigilance. Être vigilant sur soi, être vigilant sur nos petits engagements. Par exemple, supposons qu'à la sortie de cette session, vous ayez décidé, comme décision de conversion, d'aller voir votre médecin, parce que ça fait des mois que vous devez le voir, et puis bon, et de faire plus attention à votre santé, d'accord ? Point de vigilance, tiens, est-ce que j'ai été voir le médecin ? Vous voyez ce que je veux dire ? C'est bête, mais c'est comme ça qu'on avance. Eh ben, j'ai pas été le voir. Ah ben, donc, je mets zéro. Hein? Ou alors, j'ai été le voir. Ah ben, je me mets un petit plus. J'ai le droit aussi de me dire, c'est bien. T'as été voir le médecin, c'est bien ça. Hein? Mais est-ce que t'as fait ce que t'as dit le médecin? Ah, zéro. Ah non, t'as fait. Donc, vous voyez ce que je veux dire? Bon. C'est ça, la vigilance. C'est savoir toujours, dans sa vie, un petit point de vigilance qui nous tient éveillés, qui nous empêche de nous endormir. D'accord? Bon. Également la vie sacramentelle, je crois que là vous avez compris à Parlemonial que les fleuves d'eau vive hein, viennent d'abord et surtout dans la vie sacramentelle et surtout particulièrement pour nous qui sommes baptisés confirmés, dans la confession et l'Eucharistie surtout. L'Eucharistie qui est la source, le sommet de toute la vie chrétienne. L'adoration prolongée dans l'adoration. Bien. Également ce que je vous conseille quand même pour cette vie intérieure, c'est d'avoir un conseil spirituel de temps en temps. Vous n'êtes pas obligé d'avoir un directeur spirituel. Mais c'est bien de temps en temps de pouvoir prendre conseil. Mais surtout dans les moments de transition, les moments de crise. Hein. Les moments de crise sont souvent des moments de transition, des passages. Hein. Et c'est important à ce moment-là de se faire aider par quelqu'un qui a pu d'ailleurs lui-même
faire ce même passage, ou au moins qu'il y a un certain discernement. Vous savez, le choix pour un directeur spirituel, il y a trois conditions. Il faut d'abord le discernement, ça c'est essentiel. Vous n'allez pas prendre comme conseil quelqu'un qui n'a pas de discernement, sinon vous allez dans le ravin. Hein. Un aveugle ne peut pas conduire un autre aveugle. Bon. Donc c'est dangereux. Donc premièrement, quelqu'un qui a du discernement. Et c'est du discernement déjà de savoir trouver quelqu'un qui a du discernement. Bon. Donc du discernement. Deuxièmement, de la science, parce que le discernement ne suffit pas. Parce que sinon, on risque de tout réduire à son expérience personnelle. Et si possible, quelqu'un qui est formé, qui a de la science, qui a lu beaucoup de choses, qui connaît beaucoup de choses. Bon. Et troisièmement, également, si, là, l'expérience. Hein, parce que quelqu'un qui est passé par là où on est passé peut mieux nous aider à comprendre ce qui se passe en nous. Voyez. Donc c'est bien d'avoir un conseil. Mais on n'est pas obligé d'aller tous les jours. Ce n'est pas une consommation. On ne consomme pas son directeur spirituel. Ce n'est pas ça. Mais à certains moments, il faut avoir l'humilité aussi de demander conseil. Ça, c'est le point. Donc, la vie intérieure, c'est l'essentiel. Hein, c'est vraiment la clé. Bon. À côté de la vie intérieure, je dirais, on n'est pas de purs esprits, et à la vie fraternelle. Hein. La vie fraternelle, c'est essentiel, surtout dans notre monde hyper individualiste, hein, où beaucoup, beaucoup souffrent de la solitude. Hein, une mauvaise solitude, je dirais. Solitude qui est parfois isolement. Hein. Eh bien, il faut se rappeler qu'on ne peut pas être chrétien tout seul. C'est impossible. Un chrétien seul est un chrétien en danger de mort. On ne peut pas aller au ciel tout seul. C'est impossible. C'est aussi impossible que traverser l'océan Pacifique à la nage. Vous voyez, on ne peut pas aller au ciel tout seul. On y vient, on ira avec les autres, ou bien on n'ira pas du tout. Alors, comment faire pour vivre la vie fraternelle? Ben, il faut voir un lieu dans l'Église, hein, où on peut trouver justement cette dimension communautaire. Hein, ça peut être dans la paroisse, ça peut être dans un mouvement, ça peut être dans une communauté. Hein, l'Emmanuel en est une. Mais c'est là où Dieu nous montre qu'il est bon que nous soyons, mais en tout cas il faut y être et il faut persévérer, parce que là aussi la persévérance, ça vaut aussi pour la vie fraternelle. On a tous envie à un moment ou à un autre de plaquer tout dans la vie fraternelle. Si ça vous arrive jamais, ben, c'est que peut-être vous n'avez pas encore vraiment expérimenté ce que c'est que la vie fraternelle. Hein, vous savez, le cardinal de Lubac disait, et il parlait d'expérience, on ne commence à aimer l'Église que quand on a commencé à souffrir par elle. C'est profondément vrai. Hein. On ne commence à aimer ses frères que quand on a... Je ne dis pas qu'il faut être masochiste, hein, mais on ne commence à aimer ses frères que quand on a commencé à souffrir par eux. Et c'est vrai. Ce n'est pas du masochisme. Il faut en faire l'expérience. Hein. C'est là... Bon. Donc, voilà. Et parce que vous voyez, il y a deux tentations par rapport à la vie fraternelle. La première, c'est toujours la même, en fait. C'est la tentation de l'isolement. La première tentation, c'est l'isolement par le bas. C'est la plus fréquente. Hein, c'est le découragement, c'est le ras-le-bol. À dire oui, de toute façon, moi j'avance pas du tout, ça va pas du tout, ça va pas. Et puis non, et puis d'ailleurs, les frères, eux, ils avancent très vite, ils sont très forts, tout ça. Moi, non, bon. Donc je vais pas les gêner, hein, je vais pas embêter mes frères, je vais m'éloigner. Comme ça, ils vont aller beaucoup mieux, et moi, c'est pas grave, de toute façon, si je vais mal, de toute façon, je vais mal, bon, ça peut pas aller plus mal que je. Non. Et donc on s'éloigne. Il y a beaucoup de gens comme ça qui quittent l'église sur la pointe des pieds. Hein, moi, je reviens de Côte d'Ivoire. On a fait une mission paroissiale. J'aurais pas cru que c'était pareil là-bas qu'ici. Vous voyez, parce qu'apparemment les églises sont pleines. On a fait une mission paroissiale dans une paroisse d'Abidjan. À ma grande surprise, on n'a fait que rencontrer des anciens catholiques. Mais ça m'a fendu le cœur. Ça me faisait penser à cette femme là qui perdait son sang. Vous savez, qui est allée vers Jésus. Je me suis dit, mais notre église, elle perd son sang. Elle perd ses enfants. Elle risque de mourir si on ne fait pas quelque chose. Vous voyez, et je crois que malheureusement, nous faisons tous l'expérience, nous connaissons beaucoup de gens autour de nous qui peut-être étaient engagés dans un mouvement, dans une communauté, dans ceci, dans cela, et qui à un moment sont partis. Hein. Eh bien, ça peut nous arriver à tous. Hein, et ça peut-être nous arrivera un jour, mais en tout cas, rappelons-nous dans ces moments-là, dans les moments difficiles, l'importance de la vie fraternelle. C'est vrai que c'est aussi parfois une croix, la vie fraternelle. Mais c'est le lieu où Dieu se donne, voyez. Et l'autre tentation par rapport à la vie fraternelle, c'est la tentation par le haut, voyez. C'est plus rare, mais ça arrive parfois, à te dire. Vous savez, c'est comme le gars, un vieux chanoine, à qui on a proposé d'être évêque. Et dans son humilité, il dit, Seigneur, quand je me regarde, je me sens profondément indigne d'être évêque. Mais quand je regarde mes frères, je me dis, après tout, pourquoi pas. Et l'isolement par le haut. Hein. Donc, Seigneur, tu as bien de la chance de m'avoir. Hein.
Heureusement que je suis là parce que franchement, quand je vois mes frères autour de moi, ils se traînent, ce sont des vraies limaces. Hein. Alors que moi, je suis déjà arrivé au septième demeure et je ne sais pas d'ailleurs ce qu'il y a après le septième demeure parce que là, comme je suis arrivé là, je bloque un peu. Hein, mais vraiment, franchement, je vois mes frères, eux, à mon avis, ils sont peut-être premier, deuxième, mais encore, c'est pas sûr. Bon. Donc ça, c'est plus rare quand même. Hein. C'est plus rare. Mais enfin, c'est dangereux. Et donc, l'isolement, c'est le commencement de la mort. Et donc, il faut demander à Dieu la grâce de vivre en frère, même si ce n'est pas facile, mais c'est le lieu de la vie. Bon, alors, autre point, le devoir d'État. Hein. Ça, c'est sûr que le devoir d'État est le lieu de notre sanctification. Hein. On n'est pas unis à Dieu seulement dans la prière, pas seulement dans les temps de rencontre communautaire, mais aussi et d'abord peut-être dans notre devoir d'État, parce que c'est ça qui prend le plus de temps dans notre vie. Hein. Notre famille, notre travail, nos engagements. Hein, voilà, le lieu pour nous peut-être essentiel de notre sanctification. D'accord? Et ce n'est pas toujours rose, hein, le devoir d'État. Mais justement, l'ascédie sera le risque de vouloir quitter ce devoir d'État. Hein, et c'est très repéré dans la tradition spirituelle. Même les moines, hein, au désert, ils ont toujours, hein, comme disait, je vous l'ai dit la dernière fois, les moines du désert, l'ascédie, c'est quand tu arrives pour faire ce que tu dois faire, puis il y a toujours une tâche urgente à faire ailleurs. Et tu dois toujours être ailleurs que là où en fait ton devoir d'État t'appelle. D'accord? Et le conseil des moines, c'est très beau, je vous le dis en trois mots, en quatre mots, ça résume beaucoup de choses. Reste dans ta cellule. Reste dans ta cellule. Alors, vous pouvez l'appliquer à votre vie, vous voyez, vous n'êtes pas tous moines ici, vous n'êtes pas tous moniales, hein, je pense, enfin, pour la plupart, vous n'êtes pas dans un monastère. Donc, reste dans ta cellule, ça peut être d'abord reste dans ton cœur. Hein, ne t'évapore pas à tout moment dans l'activisme, dans l'agitation, dans le bruit, dans le divertissement. Bon. Et ça peut être aussi, reste dans tes engagements que tu as pris. Hein, on a toujours envie de zapper, de courir à droite, à gauche, mais peut-être creuse ton sillon. Hein. Voilà, tu as reçu la vocation au mariage, tu n'es pas encore marié, tu as envie de zapper un petit peu, d'aller voir comment ça se passe pour ceux qui vivent dans le monde, machin, qui n'ont pas tous les carcans. Reste dans ta cellule, creuse ton sillon. Hein. T'es marié, bah, tu as envie de changer un petit peu aussi. Hein. T'es marié, bah, c'était bien au début, machin, truc. Mais maintenant, je me dis, après tout, c'est vrai que quand même, on est à une époque de découverte, hein, le progrès. Hein. Est-ce que dans le mariage aussi, il n'y aurait pas des nouvelles découvertes, de nouveaux progrès à faire? D'ailleurs, je pense que justement, ma voisine qui est là, qui est mariée aussi, mais enfin, je pense qu'elle pense aussi comme moi, eh bien, on pense que ce serait bien de faire une découverte ensemble, vous voyez? Non, reste dans ta cellule, reste là où Dieu t'a placé. Voyez, c'est vrai aussi pour le prêtre, entre parenthèses. Hein. C'est vrai que mon évêque me demande de partir en paroisse, mais moi justement, j'avais un très grand désir d'une année sabbatique à comment c'est pas Acapulco, c'est Copacabana, comment c'est au Brésil, hein? Copacabana, voilà. Enfin bon. Et je ne comprends pas, mon évêque n'a pas compris mon désir profond. C'était très spirituel parce que c'était pour faire une retraite, bien sûr, d'une année. Au bord de la mer, et lui il me dit d'aller à la paroisse là-bas, bon, reste dans ta cellule, voyez, c'est donc d'avoir persévère dans ton devoir d'État, hein, ne te décourage pas, même si c'est parfois aride, hein, persévère, tu verras, hein, les fruits, hein. Sanctification par l'ordinaire, voyez, le quotidien de notre vie de famille, de notre travail, de nos engagements, hein, de nos engagements aussi dans nos communautés chrétiennes, dans nos paroisses, dans nos communautés, etc. Autre point, l'évangélisation. Hein, je crois que une vie chrétienne authentique se vérifie par l'ardeur missionnaire quelque part. Hein, quand Thérèse d'Avila parle des sept demeures, hein, moi c'est ce que j'ai compris en fait en préparant ce carrefour parce que je citais souvent Sainte Thérèse d'Avila mais j'avais pas lu beaucoup en fait. Et là, grâce à vous, en fait, j'ai fait un effort de lire davantage. Et alors, je me suis rendu compte qu'en fait, le parcours des sept demeures, moi je crois que c'était un point d'arrivée, voyez. Et je me disais vivement que j'arrivais à la septième demeure. Ouf. Mais en fait, ce que je réalise maintenant, c'est que c'est un point de départ, en fait, le septième lieu. Moi, je vous rassure. Hein, Donc, ce n'est pas un point d'arrivée, c'est un point de commencement. C'est le commencement d'une vraie vie apostolique. C'est-à-dire d'une vraie fécondité pour les autres. Vous voyez, la septième demeure, c'est le mariage spirituel. C'est-à-dire, mon cœur et celui de Jésus ne font plus qu'un. Mais qu'est-ce qui se passe quand deux époux s'aiment? Ils donnent la vie, non? C'est pas ça? Hein, s'aimer, c'est pas se regarder dans le blanc des yeux. Hein, je crois qu'il y en a un qui a dit ça. C'est regarder ensemble dans la même direction, c'est surtout donner la vie. L'amour est fécond. L'amour est don. Même dans la Trinité, le Père et le Fils s'aiment, mais ce n'est pas un amour fusionnel. C'est un amour qui est ouvert sur le don, qui est l'Esprit Saint. Vous voyez, qui est la fécondité de l'amour. Et
Je dirais que dans le couple et dans notre vie avec le Seigneur, c'est pareil. Plus l'amour est grand et plus il est fécond, plus il est décentré, plus il est, entre guillemets, extatique. Vous voyez ce que je veux dire ? C'est-à-dire qu'il nous porte au-delà de nous-mêmes et même au-delà de notre amour pour donner la vie. Vous voyez ? Et donc, je dirais que c'est vrai aussi dans notre vie chrétienne. On vérifie quelque part la qualité de notre amour de Dieu à notre amour de nos frères. Et vous voyez, c'est l'expérience de Sainte elle n'est pas encore sainte, je crois, Sainte Thérèse de Calcutta. C'est la bienheureuse Mère Thérèse. Et elle avait été une très bonne religieuse, tout ça. Mais un jour, elle a rencontré Jésus dans un mendiant. Et c'était comme un nouvel appel, comme elle dit, un appel dans l'appel. C'est-à-dire, elle comprend que Jésus, désormais, peut-être qu'elle était arrivée au mariage spirituel, j'en sais rien, mais en tout cas, Jésus l'appelle désormais à le servir dans ses frères. Et missionnaire de la charité, voyez. Eh bien, je crois que c'est ça, la vie en Dieu. C'est, à un certain moment, ça nous conduit au don total de notre vie pour nos frères. C'est ça l'épanouissement de la vie spirituelle, en fait. C'est pas « Ah, oh, Jésus, moi, Jésus, mon petit Jésus, moi, c'est merveilleux, on roucoule. » Non, pas du tout. C'est « Jésus, qu'est-ce qu'il faut pour sauver le monde avec toi ? Comment faire pour participer au salut de mes frères ? Voyez, comment faire pour que mon frère là, qui est là, dans mon bureau, dans ma maison, dans mon immeuble, dans le métro, comment faire pour qu'il te rencontre ? Voyez ? Je conclue. Donc, s'il fallait résumer les points clés, peut-être, de ces moyens que Dieu nous donne pour avancer, je dirais la prière et les frères. Mais rappelons-nous donc le but, on finit toujours par le commencement, hein, rappelons-nous que tout cela a pour but la destinée ultime de notre vie, qui est non seulement d'aller au ciel, ça, on le sait plus ou moins, mais surtout d'amener le maximum de gens au ciel. Ça, c'est ça le vrai but de notre vie. C'est un peu le sens de l'homélie de ce midi. Le but de notre vie, ce n'est pas d'aller au ciel, c'est de porter du fruit pour le ciel. Voyez ? C'est-à-dire d'aller au ciel avec peut-être pas 5 millions de personnes, mais le maximum. Et pourquoi pas 5 millions, hein ? Le maximum. Et peut-être plus. Bien. Et pour cela, les saints, ils ont la tête dans le ciel, les pieds sur terre. Si on veut mystique et réaliste, hein, pour aller au ciel, commence par une petite décision concrète. Maintenant, hein, demandons au Seigneur de nous montrer quelle est la petite décision qu'il veut que nous prenions maintenant, aujourd'hui, ou au cours de cette rencontre, pour avancer. Voilà.

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2: Confiance, lève-toi, Jésus t'appelle. Marc 10, 49.

Un des aspects du mystère de la Sainte Messe, le sacrifice. Quand je vais prêcher en mission, hein, je rappelle dans mon homélie les trois grands aspects du mystère de l'Eucharistie à ne pas négliger. Il faut les trois, comme un trépied. Le sacrifice, on est au calvaire. Le banquet, la communion, l'union intime avec Jésus. Et la présence réelle. Hein, donc pour avoir toute la richesse et en vivre de manière féconde dans nos vies, il faut honorer, vivre, comprendre ces trois aspects du mystère de l'Eucharistie. S'il en manque un, vous voyez, ça risque de se casser la figure. Le trépied ne tient plus. Et cette dimension du sacrifice, on a du mal aujourd'hui. On n'en parle pas souvent. Hein, très souvent, on réduit la messe à un repas convivial, fraternel. J'ai déjà eu des remarques quand j'étais en mission, hein.

dans la crise qui a suivi le Concile Vatican II, il y avait parfois une compréhension très réductrice du mystère de l'Eucharistie qui était dans les cœurs et des intelligences des fidèles, et des prêtres aussi, on va le voir. Privé de sa valeur sacrificielle, le mystère de l'Eucharistie est vécu comme s'il n'allait pas au-delà du sens et de la valeur d'une rencontre conviviale et fraternelle. Voilà ce que disait Jean-Paul II. Et donc, je voudrais approfondir ce thème. Alors, on ne pourra pas tout faire, évidemment, en 45-50 minutes, hein, mais on va approcher un peu ce mystère du sacrifice de l'Eucharistie. Alors, d'abord, donc, la mentalité moderne qui a envie de pas entendre parler du sacrifice. Hein, tout ce qui touche à l'idée de sacrifice, d'expiation, de réparation, de satisfaction, rejeté par le monde moderne, mais aussi du coup, comme on est dans le monde, par les fidèles et aussi par les prêtres. Nous sommes, vous le savez bien, dans une société du bien-être, de la jouissance hédoniste. C'est pas nouveau. Hein, je suis tombé sur un très beau texte d'un grand spirituel du 19e siècle, hein, le père Monseigneur Charles Guay. Hein, on l'appelait le Saint François de Sales du 19e siècle. Et il n'est pas très connu, mais c'est prodigieux ce qu'il écrit. Et voilà, il s'adresse aux mères chrétiennes pour l'éducation des enfants. Et voilà ce qu'il dit. Mesdames, exercez, habituez vos enfants à tout faire plier devant le devoir, le plaisir, l'intérêt, le bien-être. Je prononce là un mot usité et fatal. C'est le nom d'une des divinités contemporaines les plus populaires et les plus honorées. Je vous la dénonce, préservez à tout prix vos enfants de l'idolâtrie du bien-être. On est encore plein dedans, hein. Idole, c'est une idole. Le bien-être, développement personnel. Hein, il faut se trouver dans le bien-être. Ça, c'est une idole. C'est pas la foi de l'Église. Jésus qui va sur la croix, et nous, le bien-être. Alors c'est rejeté, et c'est pour ça que c'est pas trop la faute des fidèles, hein. C'est aussi rejeté par beaucoup de prêtres et de théologiens. On n'en veut pas, du sacrifice, de la réparation. Un grand théologien pourtant, hein, le père Xavier Léon Dufour, dans les années 60, 70, avait écrit ceci. Le sacrifice, la satisfaction par Jésus qui expie nos fautes font partie de ces représentations peu acceptables qui se sont incrustées dans le catéchisme, dans nos imaginations d'enfants et que l'on a indûment liées au dogme de la rédemption. On ne veut pas du sacrifice. Alors on accuse Dieu de vouloir être assoiffé de sang. On va caricaturer ce mystère de Jésus qui s'offre au Père par amour. Mais c'est pas ça, hein. C'est pas un Dieu assoiffé de sang, comme les dieux païens, hein, avec sacrifice d'enfants, etc. Je dois boire le sang. Non, c'est un grand mystère, évidemment, on va essayer d'approcher. Mais déjà, une première réponse de Saint Bernard de Clairvaux à tous ceux qui disent, mais c'est un Dieu fou, masochiste, doloriste, qui assoiffé du sang. Voilà ce que dit Bernard. Le Père n'a pas requis le sang de son Fils, mais il l'a accepté quand il l'a offert. Il n'était pas avide de sang, mais de notre salut. Et aussi parce que le salut était dans le sang. Donc c'est le salut qui est désiré. C'est pas le sang pour lui-même, vous avez bien compris, hein. C'est pas du dolorisme. C'est l'amour, et on va le voir, qui est au cœur de cette notion du sacrifice. Mais ça, on peut le comprendre assez facilement, frères et sœurs, dans la vie de tous les jours. Quand on aime, on est prêt à souffrir pour ce qu'on aime. Oui ou non? D'ailleurs, on souffre, hein, avec ce qu'on aime. Ceux qui nous font le plus souffrir, hein, ceux qu'on aime le plus. Mais voilà, ouais, l'exemple que je prends très souvent, une maman qui accouche, elle souffre, elle fait une sorte de sacrifice, elle va verser son sang. Mais est-ce qu'on pourrait dire qu'elle est doloriste, masochiste? Et puis si elle recommence pour en avoir un deuxième et un troisième, on va dire, mais elle est folle. Non, parce qu'elle aime. Elle aime, elle donne la vie.
Alors voilà, notre société moderne a beaucoup de mal avec tout ça parce qu'on est, comme dit, une société.

sociologue, hein, dans une sorte de déisme éthico-thérapeutique. Hein, on croit vaguement qu'il y a un bon Dieu, hein, déisme, on ne sait pas trop, il y a une force supérieure, éthico, on va mettre un peu de morale, hein, et puis thérapeutique, ah, il faut aller bien. Hein. Et bien cet esprit thérapeutique a largement conquis nos églises, frères et sœurs, même dans les courants les plus traditionnels de l'Église, les plus conservateurs. Très peu de chrétiens aujourd'hui acceptent, sont prêts à souffrir pour la foi, pour Jésus, parce que cette société dans laquelle on vit, hein, thérapeutique, nous a formés. Ah, on est formés, qu'on le veuille ou non, hein, on est dans le monde, hein. Donc faut être vigilant, parce qu'on prend un peu les idées du monde, on est dedans, hein, donc ça nous touche, et puis on s'y réfléchit pas trop, on se laisse entraîner par cette mentalité, hein, et cette société thérapeutique, donc, n'admet aucun bénéfice à la souffrance. C'est la pire chose qui puisse arriver. Au point que l'idée de supporter cette souffrance au nom de la vérité semble désormais ridicule. Vous voyez, c'est même plus une opposition, c'est cause toujours. Alors en fait, frères et sœurs, hein, c'est le manque d'amour et de vie intérieure, d'union au Christ qui nous fait avoir peut-être du mal à comprendre tout ça, hein, à rejeter cette idée du sacrifice rédempteur de Jésus. Une dernière cause pour expliquer cette difficulté avec la croix, avec la réparation, avec la satisfaction, c'est qu'on a perdu le sens du péché. Hein, notre conscience moderne est anesthésiée, hein, ce que disait Jean-Paul II, une sorte d'éclipse de la conscience, on se rend même plus compte du péché. C'est ça le drame, parce que si on s'en rend même plus compte, on ne va pas pouvoir s'en guérir. On a perdu le sens du péché. Pie XII déjà disait que c'était pour lui le mal du XXe siècle. Alors on est maintenant au XXIe, ça continue sans doute. Hein, mais il disait, le péché du XXe siècle, c'est la perte du sens du péché. Et ça, le péché, c'est qu'on voit même plus le péché. Mais le sacrifice de Jésus, eh bien, vient réparer le péché, précisément. Donc c'est vrai que si on ne comprend plus le péché, ben on ne comprend plus la croix. Et voilà, c'est lié, les deux sont absolument liés. Voilà ce que disait Saint Jean-Paul II dans une audience au Vatican en 1983. Le sacrifice expiatoire de la croix nous fait prendre conscience de la gravité du péché. C'est en regardant la croix qu'on voit la gravité du péché. Aux yeux de Dieu, le péché n'est jamais un fait sans importance. Nous, souvent, on dit, bon, c'est pas si grave. Le Père aime infiniment tous les hommes et est profondément offensé par le péché, par les révoltes, par la rébellion. Même s'il est tout de suite prêt à pardonner, dit Jean-Paul II, il exige pour le bien et l'honneur de l'homme une réparation. Mais ça se comprend, hein? Un couple qui se dispute, un époux qui blesse vulgairement son épouse, et inversement aussi, hein, ça peut arriver dans les deux sens, hein, on va se réconcilier, mais on va vouloir réparer. Hein, quand on a blessé quelqu'un, on va vouloir réparer, hein, faire un cadeau, voilà, faire un geste, un signe de réparation de la blessure qu'on a fait à celui qu'on aime. C'est la même logique. Hein, encore une fois, c'est pas du dolorisme sanguinolent, c'est l'amour qui veut ça, qui exige qu'on répare. Et donc, Jean-Paul II continue, mais c'est précisément ici que la générosité divine se manifeste de la manière la plus étonnante. Le Père donne à l'humanité son propre Fils pour offrir cette réparation. Il ne nous le demande pas à nous. Il va le faire lui-même. C'est de la folie, hein. Lui, il est parfaitement innocent, il n'avait pas à faire ça. Eh bien, il l'a fait pour nous, parce qu'il nous aime. Encore une fois, une maman, un papa est prêt à prendre la place de son fils malade pour qu'il vive. Hein? C'est ce qu'a fait Dieu. Il a pris ma place, votre place, sur la croix. Donc le Père donne à l'humanité son propre fils pour faire cette réparation. Il montre ainsi toute la gravité abyssale du péché, puisque ce péché exige la plus haute réparation possible, celle qui vient de son propre fils. Mais en même temps, sur la croix, il révèle l'infinie grandeur de son amour, puisqu'il est le premier, par le don de son Fils, à porter le fardeau de la réparation. Vous voyez? C'est lui qui porte pour moi. Alors après, il va m'inviter à rentrer dans cette logique.
évidemment, mais il a tout fait pour moi, par amour. Alors, après cette difficulté du monde moderne avec la réparation, la croix, le sacrifice, etc., on va essayer d'aborder le thème du sacrifice. Qu'est-ce que c'est qu'un sacrifice ? Alors, c'est très riche, hein, j'ai essayé de creuser la chose chez saint Thomas d'Aquin, ce grand théologien de l'Église. J'ai pas tout pris, hein, parce que sinon il m'aurait fallu 10 heures. Hein, j'ai pris seulement un aspect, hein, du sacrifice, parce qu'il y a plein d'éléments. Alors, saint Thomas n'invente rien, il reprend la tradition de l'Église, hein, vous savez, dans l'Église, on n'invente jamais grand chose. Il y a un développement, hein, du dogme, un approfondissement, comme un arbre qui se déploie. Hein, mais c'est pas autre chose, c'est pas quelque chose de complètement nouveau. Hein, et donc, les saints se citent les uns les autres. Hein, et saint Thomas, il reprend le grand saint Augustin. Hein, 800 ans avant saint Thomas, on avait le grand saint Augustin qui avait déjà parlé de ce qu'est le sacrifice. Alors voilà, je cite. On appelle sacrifice, au sens propre, ce que l'on accomplit spécialement en l'honneur de Dieu pour être en amitié avec lui, pour recevoir sa bienveillance. Donc c'est quelque chose qu'on fait pour être en amitié avec Dieu. Un acte que l'on pose pour être ami. C'est l'amour, hein, pour être en relation d'amour avec Dieu. Et donc, saint Augustin, dans la Cité de Dieu, dit « Le véritable sacrifice est toute œuvre accomplie pour que nous soyons unis à Dieu dans une sainte société. C'est-à-dire toute œuvre rapportée à la fin de ce bien suprême par lequel nous pouvons être véritablement heureux. » Vous voyez, c'est large. Hein, c'est une première définition très large. Je ne vais pas approfondir beaucoup plus, hein, mais vous voyez, union à Dieu par l'amour. Un acte que l'on pose, union à Dieu par l'amour. Et pourquoi c'est douloureux aujourd'hui pour nous le sacrifice? Parce que vous voyez, cette définition n'entraîne pas immédiatement la douleur, quand on pense à... Mais c'est parce qu'il y a le péché. Et que c'est douloureux maintenant, pour nous, il y a une conversion à faire pour être en véritable amitié avec Dieu. Ça se fait pas automatiquement. Vous voyez? Ça passe maintenant à cause de cet univers déchu, blessé par le péché. Ça passe par la souffrance. Hein, c'était pas dans le plan de Dieu, je vous le rappelle, ce que je dirai tout à l'heure dans la messe. C'était pas dans le plan de Dieu, cette souffrance. Mais à cause du péché, eh bien, on doit passer par là maintenant. Alors, l'étymologie peut nous éclairer aussi. Sacrifice, sacrum facere. Sacrum sacré, facere, faire. On fait le sacré. Qu'est-ce qui est sacré? Mais c'est Dieu, c'est la sainteté divine. Et donc, dans son sens le plus profond, le sacrifice a pour but de faire sacré quelque chose, donc de transférer de notre monde au monde de Dieu, cette chose, et donc nous, en fait, de nous passer de ce monde, vous voyez, de nous diviniser, de nous transformer, de nous unir à Dieu. C'est ça que ça veut dire, sacrum facere. C'est ça l'essence du sacrifice. Alors, il y a à la fois un acte intérieur et un acte extérieur dans le sacrifice. Rappelez-vous, Caïn et Abel, tous deux vont offrir un sacrifice. Hein, dans les premiers temps, c'est en fait quand on étudie l'histoire de la religion, le sacrifice c'est dans toutes les religions. Hein, c'est anthropologique. On va offrir, hein, pour comme signe d'amour, des choses à Dieu, notre Créateur et notre Sauveur maintenant. Et donc il y a toujours un acte extérieur et un acte intérieur. Donc vous voyez, les deux font un acte extérieur. Hein, ils offrent. Hein, Caïn c'est les fruits de la terre et Abel c'est un agneau. Et il est dit que Dieu agrée le sacrifice d'Abel, et pas celui de Caïn. Pourquoi? Parce qu'à l'intérieur, Caïn, il fait pas l'offrande. Voyez? L'intérieur est aussi important, voire peut-être même plus important que l'extérieur. Les deux doivent être unis, hein. Faut pas réduire simplement à l'intérieur, mais ça se manifeste à l'extérieur parce qu'on est des êtres sensibles. On est des êtres humains avec des choses sensibles à voir. Vous voyez, c'est le sens des sacrements. Il y a quelque chose de visible, il y a une liturgie, on est ensemble, il y a des choses qu'on voit, qu'on entend, hein, donc ça doit passer par là, parce qu'on est des êtres humains. Mais il faut qu'il y ait l'acte intérieur. Hein, si on participe à la messe en pensant complètement à autre chose et en n'aimant pas Jésus dans notre cœur, en étant en colère contre lui, bah, est-ce que le sacrifice qu'on offre à Dieu va être accepté? Difficilement, enfin, il va pas porter beaucoup de fruits, vous voyez. Hein, donc l'importance de notre intérieur. Hein, le sacrifice qui plaît à Dieu, c'est un esprit
brisé, un cœur contrit, humble, humilié. Voilà, l'intérieur est très important. Ça va se manifester à l'extérieur, évidemment. Donc, il y a deux choses, un acte extérieur et un acte intérieur. Les deux sont requis pour faire cette offrande, ce sacrifice à Dieu. Alors, voilà ce que dit le cardinal Journet, que je vais beaucoup citer, parce qu'il a écrit un très beau livre sur la messe. C'était un ami de Paul VI. Il a été créé cardinal. C'était un prêtre diocésain très brillant, très saint, très, très priant, ouais, très recueilli, et puis très intelligent. Il y avait les deux. Il n'y avait pas que l'intelligence, mais il y avait aussi la piété. Il paraît que il était à Fribourg, il enseignait là-bas. Il voulait rentrer chez les Dominicains, mais il avait une santé trop fragile. Donc il n'a pas pu rentrer chez les Dominicains. Il était prêtre au séminaire de Fribourg. Et ceux qui l'ont connu, puisqu'il est mort dans les années 80, 1980, donc il y en a qui l'ont connu, il raconte que il était très tôt à la chapelle et qu'on l'entendait pleurer. À genoux, allongé devant le tabernacle, pleurer d'amour devant son Seigneur et son Sauveur. Voilà ce qu'il dit. La passion du Christ qui a sauvé le monde, perdu depuis le premier péché, et instauré un univers de rédemption, est indissolublement un sacrifice et un acte d'amour. Il y a les deux. Sacrifice, acte d'amour. Un sacrifice, un acte cultuel, extérieur, une liturgie, mais en tant qu'enveloppant, donc l'acte extérieur, vous voyez, il va envelopper le plus pur et le plus intense acte d'amour qui soit jamais sorti d'un cœur humain, l'amour de Jésus. Vous voyez, donc la croix, c'est l'acte extérieur, mais l'intérieur, l'amour de Jésus, on le voit pas. Enfin, si, on le voit extérieurement sur la croix, mais il y a un amour absolument fou qui est là. Vous voyez, le sacrifice enveloppe l'acte d'amour. Donc un acte d'amour, mais en tant qu'enveloppé d'un sacrifice volontaire. Donc vous comprenez que maintenant déjà on commence à parler d'amour dans le sacrifice et que ça va être central, absolument central. Si on fait des sacrifices de manière un peu extérieure et qu'on a mal compris et que faut que ça saigne, je sais pas quoi, on peut mal comprendre le sacrifice. Eh ben on fait fausse route. C'est l'amour. C'est l'amour. Encore Journet. Donc, ces deux actes, intérieur, extérieur. Liturgie, amour. Celui du sacrifice et celui de l'amour ne font qu'un, en fait. C'est deux faces d'une même pièce. Vivez donc dans l'amour comme le Christ nous a aimés et s'est livré lui-même pour nous, s'offrant en sacrifice. Voyez ce que dit saint Paul. Nous a aimés, amour. Et s'offrant en sacrifice, il y a les deux, comme un parfum d'agréable odeur. Alors avec cette image du parfum, sainte Catherine de Sienne a une très belle méditation. Elle dit, on ne présente pas l'eau du parfum seule, ni le vase seul. Le vase, c'est le sacrifice, l'eau du parfum, c'est l'amour. Les deux, ici-bas, sont inséparables. Donc ça, c'est pour ici-bas. Voyez ce que dit saint Paul, encore lui. « J'aurais beau me faire brûler vif, sacrifice. S'il me manque l'amour, cela ne me sert à rien. » Voyez, c'est l'amour qui fait tout. Et donc, un jour, dit le cardinal Journet, le vase va se briser. La dimension sacrifice va se briser. Le sacrifice ne franchira pas le seuil de la patrie, du ciel. Il n'y aura pas de temple dans la cité sainte, dit l'Apocalypse. Il n'y a pas de temple. Pourquoi ? Parce que le temple, c'est l'agneau. C'est le Seigneur Dieu, le souverain de l'univers. Mais le contenu, vous voyez, le vase n'entrera pas, mais le contenu, oui. Saint Paul encore, la charité ne passe jamais. Donc cette belle image du vase pour nous faire comprendre ce qu'est le sacrifice. Alors, on a approché très succinctement ce mystère du sacrifice. Il faut que je bosse encore, parce que c'est une richesse incroyable. Et donc, on s'approche maintenant de la messe comme sacrifice pour bien comprendre, parce que ça peut être mal compris, encore une fois. C'est pour ça qu'il faut qu'on essaie de vous expliquer. La messe est vraiment un sacrifice, mais on va préciser. Saint Jean-Paul II, dans son document sur l'Eucharistie, Ecclesia de Eucharistia, au numéro 13,
en vertu de son rapport étroit avec le sacrifice du Golgotha. L'Eucharistie est un sacrifice au sens propre. Pas seulement au sens générique, comme s'il s'agissait d'une simple offrande que le Christ fait de lui-même en nourriture spirituelle pour les fidèles. Non, non, non, non, non, non. Et la clé, vous voyez, c'est le rapport étroit au sacrifice du Golgotha du Calvaire. Donc c'est ça qu'on va approfondir maintenant. La messe, en fait, c'est l'actualisation du sacrifice de la croix il y a 2000 ans. C'est pas un autre sacrifice. On ne retue pas Jésus. C'est l'unique sacrifice d'il y a 2000 ans qui est rendu présent. Actualisation de l'unique sacrifice de la croix. Parce que les protestants, ils nous ont reproché en disant « Mais c'est pas un sacrifice, la messe !» Sinon, ça veut dire que la croix, c'est pas, elle n'a pas réussi à tout faire. Mais c'est qu'ils n'ont pas compris l'explication. On ne dit pas que c'est un autre. On dit que c'est celui-là, mais qui est présenté aujourd'hui par le mystère de la liturgie, de la messe. Alors, quelques citations de grands théologiens, pour commencer, hein, sur cette messe actualisation du sacrifice de la croix. Un grand théologien du XVIe siècle, Thomas d'Evio, un dominicain, souvent les dominicains, c'est un grand théologien. Une unique hostie, offerte une seule fois sur la croix, ok, qui persévère par la répétition quotidienne du rite institué par le Christ dans l'Eucharistie. Donc la messe est célébrée non pas pour ajouter quelque chose à l'offrande de la croix, parce qu'elle est parfaite l'offrande de la croix, hein. On est d'accord avec les protestants là-dessus, ils ont raison. La croix, il a tout fait sur la croix, Jésus. On ne va pas faire autre chose en plus. Donc la messe est célébrée non pour rien ajouter à l'offrande de la croix, mais comme le véhicule de la rémission des péchés opérés par le Christ sur la croix. Vous voyez, c'est pour le véhicule qui va nous le transporter, la croix, jusqu'à aujourd'hui. Vous voyez, par la messe. Pour que ça nous touche, nous, aujourd'hui. Parce que vous n'y étiez pas il y a 2000 ans, si ? Ou alors vous êtes doués, hein ? Vous avez une bonne santé. Personne n'était là il y a 2000 ans. Alors comment je fais pour avoir les fruits de la croix, moi? Pour être au pied de la croix, comme Marie, comme Jean? C'est la messe. C'est le véhicule par la toute-puissance divine qui nous apporte la croix. Quelle merveille, hein? Un autre théologien du même siècle, hein, il s'appelle Melchior Cano. Bien que l'offrande externe sanglante soit passée, effectivement, c'est il y a 2000 et quelques années. Cependant, elle demeure dans l'éternité divine, dans l'acceptation de Dieu. Et elle garde perpétuellement, parce que Dieu est au-dessus du temps, perpétuellement sa valeur, sa vertu, sa force. En sorte qu'elle n'est pas moins efficace aujourd'hui, devant le Père, qu'au jour où le Christ avait versé son sang sur la croix. Ça continue aujourd'hui, vous voyez ? C'est la même offrande, l'unique offrande qui est là parmi nous. Nous offrons donc le Christ à la messe, avec le Christ, l'hostie même de la croix, dit le théologien. Jésus de la croix. Tout comme ceux qui se tenaient au pied de la croix, comme Marie, comme Jean. Un autre théologien, Bossuet, hein, l'évêque de Meaux, grand penseur spirituel, « Ce n'est pas ici un supplément au sacrifice de la croix. » Vous voyez, j'insiste, mais c'est pour qu'on comprenne bien. Hein. On rajoute rien. « Ce n'en est pas une réitération comme s'il était imparfait. C'en est au contraire, en le supposant très parfait, une application perpétuelle, une célébration continuée. » Donc, vous voyez, le rachat que Dieu fait sur la croix, il n'atteint pas aussitôt par lui-même tous les hommes. Il faut qu'il y ait eu un contact concret avec chacun. C'est ça l'essence de la messe. C'est pour que la croix qui a sauvé puisse me toucher moi à Toulon, à la Loubière, dans la salle Saint-Paul, en 2024. Merveille d'invention de Dieu de me mettre en contact avec la croix. C'est ce que dit le pape Pie XII dans un beau document sur la messe, hein, Mediator Dei. Pour que les âmes des hommes puissent être vraiment rédemptées, sauvées,
est le salut pour toutes les générations, il faut que se réalise cet contact avec la croix. Absolument que chaque homme en particulier entre en contact vital avec le sacrifice de la croix. Et donc avec les mérites de l'amour qui en découle et que ce soit transmis. Et donc, Pie XII dit, on peut dire d'une certaine manière que le calvaire du Christ, sur le calvaire, le Christ a établi une piscine d'expiation, de salut, qu'il a rempli de son sang répandu. Hein, c'est infini, parce qu'il est Dieu. Mais, si les hommes ne se plongent pas dans ces eaux, dans cette piscine, et ne s'y lavent pas les taches de leur faute, ils ne peuvent assurément obtenir purification et salut. Encore une belle image, hein. J'espère que vous comprenez, hein. Actualisation de l'unique sacrifice de la croix. Alors, si on va voir le catéchisme, hein, j'ai calculé, j'ai fait des petites recherches, on peut aller vite, hein, pour calculer le nombre d'occurrences du mot sacrifice ou sacrificiel dans le catéchisme. Ça doit faire 6-7 pages sur l'Eucharistie, il y a 6-7 pages ou 8, enfin, c'est pas immense. 70 fois. 70. Alors, vous voyez, on peut pas dire que l'Église a arrêté de concevoir l'Eucharistie comme un sacrifice. C'est central, je vous rappelle, hein, les trois piliers. Sacrifice, communion, présence. Alors, le catéchisme confirme tout ce que viennent dire les théologiens, mais c'est bien parce que c'est mieux le catéchisme encore que les théologiens, parce que c'est le magistère, c'est l'Église qui nous enseigne, comme une maman, hein, qui nous communique la vérité. Ce sacrement est appelé saint sacrifice parce qu'il actualise l'unique sacrifice du Christ Sauveur. Voyez? Même chose. Quand l'Église célèbre l'Eucharistie, elle fait mémoire de la Pâque du Christ et celle-ci devient présente. C'est prodigieux, hein? Elle devient présente. Cachée, évidemment, sous les apparences non sanglantes. Hein, l'enveloppe a changé quand même. Hein, donc, il n'y a plus le sang qui est répandu, hein? C'est un rite non sanglant. Donc le rite doux, c'est une douceur du rite, l'Eucharistie, c'est doux. Hein, on voit pas Jésus verser son sang sur la croix. Donc le rituel, la liturgie, enveloppe, porte le sacrifice sanglant. Alors le caractère sacrificiel de la messe, on le tire des paroles de la Bible, hein, de Jésus lui-même dans l'Évangile. Hein, « Ceci est mon corps qui va être donné ». Sacrifice, cette coupe est la nouvelle alliance en mon sang qui est versée pour vous. Donc Jésus parle d'un sacrifice, hein, du don de sa vie. Encore le catéchisme, l'Eucharistie est donc un sacrifice parce qu'elle représente ou rend présent le sacrifice de la croix. Hein, j'insiste, l'unique sacrifice de la croix rendu présent par la messe. Et encore une fois, le catéchisme, dernière citation, le sacrifice du Christ et le sacrifice de l'Eucharistie sont un unique sacrifice. Alors, maintenant, on va essayer de tirer des conséquences pratiques pour notre vie. Hein, parce que tout ce qu'a fait Jésus, il faut entrer en contact vital, comme disait Pie XII, avec ce merveilleux don de son amour sur la croix. Et donc, comment vivre cet aspect du sacrifice dans ma vie de tous les jours? Alors, si vous avez bien compris, hein, la croix, c'est devenu comme un lieu de passage de toute la prière des hommes avec celle du Christ. Hein. Il prend toutes nos prières, le Christ, et il les unit à la sienne, son offrande, et ça passe par la croix et ça monte vers le Père. Donc ça, c'est la partie ascendante, hein. Toute la prière, la douleur, la souffrance, toutes nos vies, tout ce qu'on est, on offre, on se met avec Jésus qui se donne au Père. Et le Père voit Jésus, il dit « Ah bah oui, j'accepte, quel amour !» Et puis ça, c'est la partie montante, ascendante, et il y a une partie descendante, hein, la bénédiction, la grâce de Dieu qui descend. Et tout ça, en fait, ça passe par un point unique qui est la croix. Et donc, la messe, si vous avez bien compris que la messe, c'est la croix actualisée. Donc, il va falloir, frères et sœurs, vivre cette spiritualité de la croix dans ma vie. Encore une fois, vous avez bien compris, c'est pas du dolorisme. Il faut pas, c'est pas Rambo, hein. Faut que ça saigne. Faut que j'en bave. Non, c'est pas ça. Mais vivre l'amour, apprendre à aimer
jusqu'à ce que ça fasse mal. Ce que disait Mère Teresa. Ça, je vous le dis, j'y arrive pas encore. Hein. Quand ça fait mal, j'ai du mal à aimer. Hein. Vous aussi ? Cool, on est dans le même club. Mais je suis le président de l'association. Hein, mais voilà, déjà de comprendre et de savoir, ça nous aide petit à petit hein, à ne pas nous révolter devant nos croix, nos souffrances, nos difficultés, nos contrariétés, nos contradictions, parce qu'on en a tous plein. Oui ou non ? Bon, ça va, vous êtes normaux. Hein, de ne pas se révolter, mais d'apprendre. Alors, c'est un long processus. Hein. Moi, je balbutie, j'essaie d'apprendre, mais j'y arrive pas bien. Hein. Priez pour moi. Parce que nous, les prêtres, on doit peut-être encore plus, voyez, comme Jésus, quoi, voyez, pour montrer l'exemple et pour vous aider. Donc, voilà, c'est du boulot. Donc, acceptation de la dimension de la croix dans ma vie. En fait, on n'a pas vraiment le choix, frères et sœurs, parce que de toute façon, on galère. Hein. Donc, et si on râle, est-ce que ça change la situation ? Ça l'empire. Il y en a qui ont l'expérience. Hein. Ça l'empire. Mais oui, c'est le paradoxe. Hein. Plus on se révolte, plus on dit non, plus elle est lourde. Et plus on dit oui, ah, ça devient léger. Je suis porté par la croix. C'est plus moi qui porte, c'est elle qui me porte. Ah, mais pour ça, il faut faire quelques liftings. Hein, pour entrer dans cette logique, c'est pas évident. Alors, saint Augustin, déjà, disait ça, hein, qu'il n'y a pas d'autre chemin dans notre vie hein, pour aller à Dieu. Hein, vivre ce mystère de la croix, qui va être aussi mystérieusement un mystère de la joie. Parce que quand on accepte, on trouve la paix, la sérénité et même la joie au cœur de l'épreuve. C'est un grand mystère. Ça peut prendre des années de lutte. Hein. Vous savez, Job, il s'est battu avec le bon Dieu. Hein. Les patriarches, hein, Jacob, il s'est battu. On a du mal, hein, et on va se battre parfois des années avant de rendre les armes. Bon, d'accord, Jésus, j'accepte. Hein, d'abord, cette révolte. Non, je sors d'un... Après, on va négocier. Alors, d'accord, mais alors, quand même, tu me donnes ça, quand même. Hein, négociation. Et puis après, acceptation. Ah, ok, Seigneur, je sais que tu es là. Hein, c'est pas pour mon mal que je vis ça. C'est pour mon bien. C'est pour la vie. Pour la vie éternelle. Et donc, vous voyez, si on prêche pas la croix, eh ben, on vous aide pas, parce qu'on a des croix. Donc, faut prêcher la croix. Hein. C'est encore une fois, c'est pas du dolorisme, c'est pour apprendre à aimer et vivre cet amour. Alors, saint Augustin, donc, dit, merveilleux, Augustin, c'est prodigieux, hein, c'est dans son traité sur saint Jean, pour qu'il y eût un chemin à suivre, celui vers lequel nous voulions aller est venu de là-bas vers nous. Beau, hein? On veut aller vers Dieu, ben c'est lui qui vient. D'abord, parce qu'on ne peut pas y aller, en fait, sans lui. On ne peut pas, on est perdu. Hein, rappelez-vous, après le péché, Adam, qu'est-ce qu'il fait? Il va se cacher. Et Dieu cherche. Où es-tu? Il vient vers Adam. Il vient vers nous. Il nous cherche. Donc, pour qu'il y eût un chemin à suivre, celui vers lequel nous voulions aller est venu là-bas vers nous, de là-bas vers nous. Qu'a-t-il fait? Il a disposé un bois pour nous faire traverser la mer de ce siècle. Nul ne peut traverser la mer de ce siècle que flottant sur la croix du Christ. Pour passer à la patrie, il faut être porté par le bois. Donc laisse-toi porter par le bois, crois au crucifié, et tu pourras parvenir à la patrie. Hein, donc c'est l'autoroute en fait, hein. Il n'y a que, c'est ça, hein, il n'y a que ce chemin-là. Hein. Ah, il y a le péage, oui. Bonne remarque. Et puis c'est cher, hein, le péage. Hein. Aussi cher que l'essence. Alors comment, concrètement, dans ma vie, tout ça va pouvoir se mettre en place ? Donc, vous voyez, cette dimension d'acceptation, ça, c'est le Seigneur qui travaille votre cœur, et c'est à vous de faire ce chemin avec lui. Hein, mais l'un des signes, c'est que on va vouloir vivre ça un peu pour, pas simplement pour nous, mais aussi pour les autres. Vous voyez, parce qu'on aime des personnes autour de nous, qui souffrent, qui connaissent peut-être pas le Seigneur, qui sont loin de lui, mais on va vouloir qu'elles s'approchent de ce Sauveur merveilleux,
Et donc, on va un peu vivre nos souffrances en union avec celles de Jésus pour sauver les âmes, comme Jésus, s'unir à son unique sacrifice. Nos petits sacrifices, nos petites souffrances, grandes, unies à celles de Jésus qui est immense, infinie. Et donc, faire de la rédemption, aider Jésus à sauver les âmes. On peut le faire. C'est merveilleux. Quel privilège, quel cadeau. Je peux sauver des âmes en unissant mes souffrances, ma croix de ma vie à celle de Jésus. Là, ça porte un fruit incroyable, même si on ne le voit pas. Même si on ne le voit pas. Petit témoignage de Élisabeth Le Sœur. Avez-vous entendu parler de cette sainte femme? Très pieuse, grande amoureuse de Jésus, mariée avec un athée. Mais elle l'aimait beaucoup, hein. C'était son mari qu'elle aimait beaucoup, mais elle souffrait de son absence totale de foi. Et elle a joué le jeu de pas trop l'embêter tous les jours non plus avec ça. Vous voyez, mais de prier et de souffrir pour lui. D'offrir à Jésus, lui rappeler, hein, lui témoigner de temps en temps, évidemment, mais elle rabâchait pas, vous voyez, parce que ça peut être contre-productif, ça aussi. Hein. Donc, elle a prié, elle a souffert pour lui, elle a offert toutes ses contradictions. Et elle a écrit un petit journal, enfin un journal intime, vous voyez, où elle parle de son expérience spirituelle, de sa vie, de ses difficultés, de ses souffrances, de son amour hein, pour son mari, qu'elle aimait vraiment authentiquement. Et elle a prié pour sa conversion, parce qu'elle savait qu'il faut être converti pour aller au ciel, hein, connaître le Christ, être mis en contact avec cette croix qui sauve. Et elle est morte d'un cancer assez rapidement, elle avait 50 et quelques, ou 60, enfin relativement jeune encore. Et son mari n'était pas converti. Mais, après les obsèques, il trouve dans sa chambre, sa bien-aimée, ce journal qu'il lit, il fond en larmes, il se convertit, il reçoit le baptême, il rentre dans les ordres et devient prêtre dominicain. Après sa mort, elle ne l'a pas vu. Donc vous voyez, on ne voit pas, et ce n'est pas pour ça que le Seigneur ne bosse pas. Il a son plan. Élisabeth Le Sœur, L-E-S-E-U-R. Vous pouvez trouver ce journal hein, sur Internet, acheter ce livre. C'est très beau, très très beau. Vous voyez, elle avait la foi, elle savait que tout ce qu'elle faisait par amour, c'était dans le cœur de Dieu. Et c'est au temps de Dieu. Même si je n'ai pas vu sur la terre, Dieu y fait. Même si je ne vois pas les fruits, on ne sait pas ce qui se passe dans le cœur des âmes que nous aimons. Même si extérieurement, peut-être, il n'y a pas de changement, le Seigneur peut-être est en train de travailler, de changer le cœur, de sauver. Hein, donc, confiance et espérance que tout ce que l'on fait, c'est dans le cœur de Dieu. Il ne méprise pas la prière du juste. Elle a beaucoup de poids sur son cœur. Donc, l'amour des âmes. Alors, plus on aime le Seigneur, les amis, normalement, plus on a un amour des âmes. Les deux sont liés, hein, l'amour de Dieu et l'amour du prochain. Et l'amour des âmes, c'est vouloir qu'elles aillent au ciel. Hein. C'est ça la véritable charité. C'est vouloir qu'elles soient sauvées, qu'elles connaissent Jésus, qu'elles soient heureuses pour l'éternité dans la vision de Dieu avec nous. Parce que normalement, on n'est pas trop égoïste quand on est catholique. Enfin, si, on reste égoïste, hein. Malheureusement, à cause du péché. Hein, vous vous souvenez du film « Des bronzés font du ski » Oui. Eh bien, il y a un moment, c'est Gérard Jugnot, il s'appelle Bernard dans le film, et puis il doit montrer comment faire les virages au ski. Et le moniteur, il interroge tous les amis de Bernard qui sont en train de skier avec lui, qui le regardaient faire. Il dit, alors c'est quoi le principal défaut de Bernard? Tout le monde en cœur, il est égoïste! Alors qu'ils n'attendaient pas ça, ils attendaient le niveau de ski, quoi, voyez? Le cri du cœur, quoi, égoïste. Bon, Bernard, c'est vous et c'est moi, hein, malheureusement. Mais avec la grâce, avec la fidélité au Christ, eh bien petit à petit, hein, on va aimer le prochain. Et l'aimer, ce n'est pas du sentimentalisme, hein. Précisément, on va être capable de souffrir pour lui. D'offrir ses souffrances pour son salut, pour qu'il connaisse Jésus et qu'il aille au ciel. Donc c'est la grande doctrine du Carmel hein, qui nous rappelle ce lien intime entre l'amour de Dieu et l'amour du prochain. Je vous rappelle que même si on est purement contemplatif, eh bien on travaille pour le salut des âmes. Hein. Le salut des âmes, c'est tout le monde qui bosse pour eux. Hein. C'est pas simplement les gens dans le monde qui sont actifs, les gens cachés qui prient, qui souffrent, les malades sur leur lit de mort, ils sauvent des âmes. Hein, tout le monde participe, pas que les actifs, les contemplatifs aussi. Hein, Thérèse d'Avila avait dit « Mes sœurs, vous êtes rentrées pour sauver les âmes au Carmel. » Alors qu'elles n'allaient jamais voir de personne. Hein. Et puis Thérèse de Lisieux, patronne des missions. Cloîtrée,
à jamais évangéliser quelqu'un au sens où on entend, vous voyez, à parler à des gens en disant ah, Jésus, tu connais? Patronne des missions, avec saint François Xavier, le grand jésuite hein, qui a baptisé l'Asie, mais elle est patronne aussi. Et docteur. Donc voilà ce que dit saint Jean de la Croix. Je crois que c'est un peu cité par un autre carme plus récent. Je crois que c'est le père Élisée des Martyrs. Voilà son nom. C'est une vérité évidente que la compassion pour le prochain croît, grandit, d'autant plus que l'âme s'unit davantage à Dieu par amour. Donc plus nous nous unissons à Dieu par amour, plus grandit notre amour pour le prochain. Donc vous voyez, encore une fois, vouloir aimer le prochain sans le bon Dieu, c'est se faire illusion. Parce que c'est notre union à l'amour infini parfait de Dieu qui va communiquer à notre cœur, qui va l'enflammer pour un amour véritable pour les autres. Car plus elle aime l'âme, plus elle désire que ce même Dieu soit aimé et honoré de tous les hommes. Et plus elle le désire, plus elle y travaille, aussi bien dans l'oraison, donc dans la prière, que par tous les autres moyens nécessaires qui lui sont possibles. Vous voyez, l'oraison, la prière, l'adoration, c'est une œuvre d'apostolat. On est en train de sauver quand on prie. On ne se tourne pas les pouces. C'est une activité. Alors oui, c'est caché en Dieu. Mais vous voyez, il y a les moyens extérieurs, le catéchisme, l'évangélisation, tout ça, le service des pauvres, des malades, bien sûr. Mais déjà, quand on prie, on est déjà en activité pour le salut. On fait du bien aux âmes. Et en ceux qui sont ainsi possédés par Dieu, la ferveur et la force de leur charité sont telles qu'ils ne peuvent se rétrécir, ni se contenter de leur propre et seul profit. Mais plutôt, comme il leur paraît peu d'aller au ciel seul, ils cherchent avec angoisse, avec un amour tout céleste et des diligences exquises à emmener au ciel avec eux un grand nombre d'âmes. Il paraît que Padre Pio, c'est par dizaines de milliers hein, qu'il a pris des âmes aux démons pour les emmener au ciel. Hein. Nous, si on en a déjà une, on sera contents. Non, il faut plus. Alors, la petite Thérèse de l'Enfant Jésus, vous savez bien, hein, cette belle phrase avec l'épingle hein, que je vais reprendre, c'est une lettre qu'elle écrit à Léonie, sa sœur. Hein, vous savez que chez les Martins, on est plutôt doué en sainteté. Hein. Toute la famille, pouf, impressionnant, hein. Parce que Léonie, qui a eu du mal, hein, vous savez qu'elle a voulu rentrer trois fois dans les ordres et ça n'a pas marché. Et donc, c'était dur, une vraie épreuve. Hein, elle pensait, voilà, elle s'est trompée, enfin, la première ordre ne convenait pas, elle est ressortie, elle est rentrée, ça n'a pas marché, elle fait quelques mois. Et la troisième fois, elle rentre et elle a dit, cette fois-ci, je sortirai entourée de planches. Quand je serai morte. C'est-à-dire, je resterai jusqu'au bout. Hein, elle a eu cette grâce. Et donc Thérèse écrit à sa petite sœur, sa grande sœur, pardon, oui, c'est la dernière Thérèse, c'est ça, hein, c'est la dernière. Oui. Alors voilà ce qu'elle dit, « Blessons Jésus par notre œil et par un seul cheveu, c'est-à-dire par la grande chose et par la plus petite. » Donc tous nos petits riens pour Thérèse, et ça elle va nous aider, parce qu'il y a des petits riens de notre vie qui peuvent se transformer en trésors pour le ciel. « Ne lui refusons pas le moindre sacrifice. » Tout est si grand dans la foi, en religion. Ramasser une épingle par amour peut convertir une âme. Quel mystère. Vous voyez, parfois, on pourrait râler à ramasser une épingle. Hein. Vous voyez la scène, non? Il n'y a pas que les épingles, hein, il y a d'autres choses. Hein. Et on bricole, on se tape le pouce avec le marteau. Ah, Seigneur, pour mon frère. Mon époux, pour mon épouse. Hein, il y a plein de petits riens de la vie qu'on peut unir à Jésus et sauver des âmes. Et pour terminer, vivre ses croix, cette acceptation du mystère de la croix dans nos vies avec la très sainte Vierge Marie.
Parce que Marie, elle a eu le cœur transpercé par le glaive, vous savez bien, hein, c'est sa passion à elle. Elle a aimé, après Jésus, le plus sur cette terre. Elle ne sera jamais dépassée. Elle sait ce que c'est la croix, parce qu'elle était au pied de son fils mourant, et de son Dieu mourant, par amour. On raconte que Sainte Thérèse d'Avila a eu une vision du matin de la résurrection, où Jésus est allé voir sa maman. Hein, pour la tradition, pour beaucoup de personnes pieuses et saintes, même si ce n'est pas l'enseignement officiel de l'Église, la première personne que Jésus est allé voir après sa résurrection, c'est sa maman. Ça se comprend. Hein. Là, bah, avant Marie-Madeleine, il est allé voir, voyez, mais les évangiles ne le disent pas, mais toute la tradition, enfin, beaucoup de personnes saintes et pieuses ont dit, c'est elle qui est allée voir en premier, sa maman. Hein, et alors, dans la vision de Thérèse d'Avila, Marie est prostrée, non pas par manque de foi ou par désespoir, non, par la douleur. Simplement par la douleur. Elle est comme un peu KO, vous voyez? Tellement elle a vécu avec Jésus cet amour fou sur la croix, qu'elle est un peu KO, prostrée, et Jésus s'approche, et il est obligé un peu de la secouer pour dire « Maman, c'est moi! Maman, c'est moi! » Hein? Marie, au pied de la croix, qui sait ce que c'est que la souffrance et qui peut nous aider comme une bonne mère, hein, à vivre nos croix. Donc voilà, debout, au pied de la croix, se tenait sa mère, dit l'évangile de Jean, et un glaive lui transperça le cœur, avait dit saint Luc, hein, au moment de la présentation avec la prophétie. Donc vous voyez, on peut relier les deux, la réalité du sacrifice sur la croix et le cœur de la mère transpercé par l'épée de douleur, hein, c'est complètement dépendant. C'est là qu'elle a été transpercée, Marie, c'est à ce moment-là. Et donc l'Église a toujours vu un lien profond entre ces deux éléments, hein, le cœur immaculé transpercé de Marie et le sacrifice de la croix. Alors le pape Jean-Paul II déclare que Marie, puisqu'elle a été associée de manière unique au Christ dans l'événement salvateur, le sacrifice de la croix, elle est également présente à la messe. Si vous avez bien compris que la messe et la croix rendue présente, la Marie est là, elle est associée de manière particulièrement étroite au sacrifice de la croix. On avait demandé au Padre Pio, vous savez, quand il célébrait sa messe, qu'il voyait, il voyait un peu le monde invisible, que nous ne voyons pas, hein, les saints, les anges. Et alors quelqu'un lui dit, est-ce que Marie est là? Et il répond, ce qui est un peu bourru, hein, Padre Pio, il secouait un peu, je crois, dans ses réponses. Hein. Une mère peut-elle être indifférente au sacrifice de son fils? Non, elle est là, Marie, à chaque messe. Voilà ce que dit donc Jean-Paul II. Marie est à chaque autel où est célébré le mémorial de la Passion et de la Résurrection parce qu'elle a été présente, fidèle de tout son être, au dessein du Père. Ainsi, chaque messe nous met en communion intime avec elle, la Mère, dont le sacrifice devient présent, comme le sacrifice de son Fils devient présent aux paroles de la consécration. Donc, pensons-y, Marie est là au pied de la croix et elle sait vivre ce mystère de la croix et nous aider à le vivre. Et elle va le faire comme une bonne maman, parce que les mamans sont toujours géniales pour faire passer l'amertume aux petits-enfants. Qu'est-ce qu'on fait? Le médicament amer que l'enfant n'a pas envie de prendre, qu'est-ce qu'on fait? Le sucre. Le sucre. Elle va donner du sucre dans nos croix pour qu'on puisse les avaler et les vivre comme une bonne maman. C'est pas moi qui l'invente, hein, c'est Saint Louis-Marie Grignon de Montfort. Hein, il a une très belle méditation là-dessus. Alors, il rappelle d'abord quand même que quand on se met à l'école de Marie, eh ben, la croix, elle va arriver encore plus. Mais avec la confiture. Et je termine avec ça, hein, je cite Grignon, Montfort, hein, ce grand saint de la Vierge Marie. « Ce n'est pas que celui qui a trouvé Marie par une vraie dévotion, un véritable amour, soit exempt de croix et de souffrance, tant s'en faut. Il en est plus assailli qu'aucun autre. Parce que Marie, étant la mère des vivants, donne à tous ses enfants des morceaux de l'arbre de vie, qui est la croix de Jésus. » Vous voyez, l'arbre de vie du paradis, c'est la croix. Donc c'est la vie qui est donnée par la croix. Hein. On ne s'arrête pas à la mort. C'est la vie qui est donnée par la croix.
On n'est pas doloriste. Ça passe par la souffrance, mais c'est pour la gloire, pour la vie. Mais c'est qu'en leur taillant de bonnes croix, donc vous voyez, Marie va tailler, ajuster à notre capacité spirituelle, elle leur donne la grâce de les porter patiemment et même joyeusement. En sorte que les croix qu'elle donne à ceux qui lui appartiennent sont plutôt des confitures ou des croix confites que des croix amères. Ou s'ils sentent pour un temps l'amertume, quand même, du calice qu'il faut boire pour être ami de Dieu, la consolation et la joie que cette bonne mère fait succéder à la tristesse les animent infiniment à porter des croix encore plus lourdes et plus amères. Parce qu'il y a la joie. Hein. On n'est pas là pour tristouner et dire « la croix, je porte ma croix ». Ce n'est pas ça. Hein. C'est la joie. C'est mystérieux, je vous accorde. Hein. C'est le Saint-Esprit qui peut nous éclairer, nous faire comprendre. Parce que nous, avec notre psychologie, c'est dur. Hein, c'est la sagesse de Dieu. Il faut demander à Dieu, éclaire-moi, fais-moi comprendre. Fais-moi goûter tout ça, tout ce que disent les saints. Parce que moi aussi, alors du coup, moi je veux faire ça. Je veux sauver, je veux cette joie au milieu de la croix. Je veux arrêter de me révolter. Donne-moi de comprendre et de commencer à le vivre un peu expérimentalement dans ma vie de tous les jours. Alors, il faut commencer par les petites choses, hein. Hein, petit, hein. Moi, ce petit. Tout petit. Les épingles. Hein. Ensuite, avec la grâce de Dieu, il y aura d'autres. Hein, mais voilà, donc rendons grâce pour ce cadeau. Je vais continuer à prêcher un peu là-dessus, hein, pendant la messe, sur le mystère de la souffrance. Pardon pour ceux qui étaient à la messe dimanche, mais je vais redire un peu la même chose. Mais il n'y en a pas trop, quelques-uns. Donc vous serez excusés, hein, si vous voulez. Vous pouvez mettre un casque, hein, pendant que je prêche. Voilà, rendons grâce au Seigneur, hein, pour ce don. Et je voudrais redire pour terminer donc cette parole de Saint François qu'on a repris, je crois, pour le chemin de croix. Nous t'adorons, ô Christ, et nous te bénissons parce que tu as racheté le monde par ta sainte croix. Amen. Au nom du Père, et du Fils, et du Saint-Esprit.

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2: Jésus lui dit : « Confiance, ma fille, ta foi t'a sauvée. » Matthieu 9, 22.

Le passage du buisson ardent est une expérience d'adoration fondatrice, fondamentale dans l'Ancien Testament. Et il faut toujours revenir à ce passage si important qui décrit donc cette rencontre bouleversante entre ce Dieu qui voit la souffrance de son peuple, qui vient le visiter. Et pourtant, nous savons, nul ne peut voir Dieu sans mourir, donc ce Dieu se cache. Il se rend présent dans le buisson ardent, mais il ne le consume pas. Ce passage, comme disaient les pères de l'Église, est déjà une préfiguration de Marie, la Vierge Marie, eh bien, qui reçoit la seconde personne de la Trinité en son sein, qui vient en elle sans la consumer, sans la détruire. Il faut comprendre que le Créateur qui vient dans la créature, ça ne peut pas marcher, ça peut pas le faire, sauf si Dieu le veut ainsi. Et là, c'est ce qui se passe. Et donc, comprenons que celui qui tient le cosmos, l'univers, qui a tout fait dans sa main, eh bien, il descend dans le sein de la Vierge Marie qui devient l'arche de la Nouvelle Alliance. Mais c'est aussi la préfiguration de ce qui va se passer pour nous tous ce matin. Dans quelques instants, quelques minutes, nous allons recevoir le Fils de Dieu incarné, caché sous les apparences du pain, et qui ne veut pas non plus nous détruire, nous brûler, mais qui veut plutôt, eh bien, nous consumer par son amour, cet amour eucharistique si doux, si humble, mais qui veut brûler tout ce qui est imparfait dans notre cœur. Alors Dieu révèle son nom, je suis celui qui suis, le nom de Dieu. Ici, c'est Dieu qui dit qu'il est l'être premier, et que si nous existons ici, c'est parce que Dieu nous maintient en existence. Souvent on dit, mais Dieu m'aime pas, Dieu m'a oublié. Sachez que si Dieu vous oubliait un quart de centième de seconde, votre être disparaîtrait dans le néant immédiatement. Impossible pour Dieu de vous oublier, sinon vous seriez plus là. Donc Dieu nous pense à nous, mais avec cette pensée d'amour qui nous maintient en existence. D'où cette adoration de celui grâce à qui j'existe, qui m'aime. Alors, Dieu révèle son nom et Dieu appelle Moïse par son nom. Et ça, c'est bien sûr notre expérience eucharistique que nous faisons à la messe, que nous faisons dans l'adoration du Saint-Sacrement, où Dieu m'appelle. Il m'appelle pas simplement par le prénom que mes parents m'ont donné, mais il m'appelle en me rappelant que je suis aimé de Dieu. Le fondement de notre expérience chrétienne, enfin un des fondements plutôt, eh bien, c'est cette découverte de cet amour de Dieu qui se révèle comme le Père qui me dit « Je t'aime, tu es mon enfant bien-aimé ». Lorsqu'on a fait cette expérience au fond de nos tripes, j'ai envie de dire, eh bien ensuite, on est chrétien, on est croyant. Rien ne peut nous empêcher d'avancer. Alors, c'est cette expérience que nous faisons dans le silence de l'adoration où nous sommes renouvelés, nous découvrons sans cesse combien Dieu nous aime et que cet amour, il est personnel, c'est un amour que le Seigneur, Père de toute tendresse, me donne. Alors j'aimerais m'arrêter un tout petit peu plus sur un verset qui est fondamental, capital, et souvent on le lit assez vite dans la première lecture. Dieu, voyez le lien entre adoration et mission, chaque fois que Dieu appelle, rencontre, chaque fois qu'il y a une rencontre, il y a toujours une mission, ça va toujours ensemble, l'adoration et la mission, on ne peut pas les séparer. Et donc Dieu va envoyer Moïse parler au Pharaon et on pense toujours que la première demande que Moïse va faire, eh bien, c'est de demander au Pharaon de libérer son peuple de cet esclavage terrible, mais cet esclavage physique. Eh bien, c'est pas ça. Vous avez entendu, Dieu demande la première demande, il dit « Demande au Pharaon que le peuple puisse aller sacrifier 3 jours au désert. » Alors tantôt c'est sacrifier 3 jours, tantôt, c'est adorer 3 jours. C'est le même mot. Et ici, c'est important de comprendre qu'en fait, ici, il y a d'abord une question d'esclavage spirituel. Qu'est-ce que veut dire ces questions de sacrifice de tous ces animaux? Vous comprenez que ces animaux, Dieu demande à Moïse de prendre le peuple, de sortir de la terre d'Égypte pour pouvoir sacrifier ce qui était considéré comme des divinités par le peuple d'Égypte. Il pouvait pas le faire sur place devant le pharaon, évidemment. Il faut aller un petit peu sortir de là. Parce que
pour le peuple d'Israël de sacrifier ces animaux qui sont considérés comme des divinités, c'est se libérer de ces idoles pour avoir Dieu seul comme père, Dieu seul comme maître et adorer Dieu seul. Et donc c'est pour cela que dans l'Ancien Testament, il y a tous ces sacrifices d'animaux, non pas que Dieu aime le sang des animaux, mais parce que Dieu veut libérer son peuple de ce qui est toujours, toutes ces idoles qui reviennent toujours, on les sacrifie puis elles reviennent. Et donc ce peuple d'Israël est tout petit devant ces immenses puissances qui adorent des animaux, des divinités représentées par tous ces animaux. Alors c'est ça que Dieu demande d'abord, la libération de l'esclavage spirituel, bien plus importante pour Dieu que la libération de toutes les formes d'esclavage temporel, matériel, etc., qui nous rendent souvent la vie si rude. Alors nous aussi, est-ce que nous avons des idoles à sacrifier? C'est la question qu'on peut se poser certainement. J'aimerais citer Benoît XVI,

et ne doit se prosterner devant aucun pouvoir terrestre, aussi fort soit-il. Nous, les chrétiens, nous nous agenouillons que devant Dieu, devant le très saint sacrement, parce qu'en lui nous croyons qu'est présent le seul Dieu véritable qui a créé le monde, qu'il a tant aimé qu'il a envoyé son Fils unique. Alors voilà notre adoration que le Seigneur nous invite à faire. Et je termine bien sûr avec l'évangile où nous avons ce verbe « venez à moi ». Venez à moi. Combien de fois Jésus dit « venez à moi » ? Toutes les foules étaient attirées, vous savez, comme l'aimant, pièces métalliques qui sont attirées par l'aimant divin, parce qu'ils voulaient tous toucher Jésus, parce qu'il y avait cette force qui sortait de son humanité sainte et qui les guérissait tous. « Venez à moi, vous tous qui avez soif, que celui qui croit boive de mon cœur coulerait un fleuve d'eau vive. » Il parlait de l'Esprit Saint que recevraient ceux qui viennent en sa présence. « Venez à moi, vous tous qui êtes fatigués, reposez-vous, le repos spirituel. » Venez à moi ici, hein, vous tous qui peinez sous le poids du fardeau, et moi je vous procurerai le repos. Alors Jésus nous invite dans cette relation personnelle que l'on vit certainement de différentes manières, mais d'une manière si belle, si sainte, si puissante, on va dire, dans la prière d'adoration eucharistique. Et il nous dit « je vous procurerai le repos ». Il y a plein de traductions pour se procurer le repos. Quand j'étais aux États-Unis, là-bas c'est « I will refresh you », « je vous rafraîchirai ». Nous, en plein cagnard, on a besoin d'être rafraîchis, hein, quand on est écrasé, terrassé par la chaleur. Et souvent, on est écrasé par cette chaleur, les problèmes, les soucis. Rafraîchirait, l'eau vive. Alors, ici, c'est procurer le repos. On peut dire aussi, je vous inviterai, hein, au réfectoire. Il y a une dimension de réfectoire. Je vous amènerai au réfectoire divin. Je vous nourrirai intérieurement. C'est un appel à la sainte communion, où le Seigneur se donne en nourriture et il veut travailler mon cœur. Alors les deux grandes vertus du cœur de Jésus, je suis doux et humble de cœur. Voilà, si on n'a pas la douceur et l'humilité, on va pas évangéliser. Hein, sinon ça va mal se passer, on va essayer de le faire par la force ou je ne sais quoi. Mais c'est les douceurs du cœur de Jésus, douceur, les qualités du cœur de Jésus, douceur et humilité. Et ces qualités-là, on les a, on les a pas, le Seigneur nous les donne par notre adoration, par notre union, hein, au Christ dans l'Eucharistie célébré, reçu, adoré, doux et humble de cœur. Et enfin, voilà, il nous parle de ce joug. Hein, ce joug, c'est quoi ce joug? Eh bien, on va dire qu'il est léger avec Jésus, alors qu'il est si lourd sans Jésus. Et on peut l'interpréter comme étant la fidélité à l'Évangile dans notre propre quotidien. Vivre l'Évangile dans notre quotidien, c'est si difficile sans cette force, hein, cet esprit, sans l'Eucharistie. Mais avec l'Eucharistie, le Seigneur, eh bien, nous promet de nous donner la grâce de vivre l'Évangile dans notre quotidien. Il ne change pas nécessairement notre quotidien de l'extérieur, mais il m'aide à tout porter. Amen.

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2: Quiconque s'élève sera abaissé, et qui s'abaisse sera élevé. Luc 14, 11.

Bienvenue à vous tous, bienvenue dans cette crypte de donc, Saint-Joseph, du patronage à Saint-Étienne. Bienvenue à tous nos auditeurs, à toutes nos auditrices aussi qui nous rejoignent par le moyen de la radio. Nous sommes réunis donc à l'occasion bien sûr des 40 ans, où depuis

je dis maintenant, Radio Espérance fête ses 40 ans. Et donc c'est une grande action de grâce qui nous accompagne, qui accompagne aussi nos différentes interventions. Déjà une action de grâce parce que, bien sûr, c'est une œuvre qui vient de Dieu, qui vient du Seigneur et à travers des instruments. Et donc nous rendons grâce au Seigneur aussi pour toute sa providence qu'il a aussi manifestée tout au long de ses 40 ans à travers cette radio et tout le bien, bien sûr, les fruits que la radio aussi a portés dans les cœurs. Alors, au cours de cet anniversaire, on peut dire, nous centrons sur les vertus théologales. On a entendu parler de l'espérance, de la foi, juste avant. Et nous allons voir aujourd'hui la charité, la vertu de charité. Alors, ça tombe bien, nous sommes ici dans une crypte. Et quand on célèbre dans une crypte, quand on célèbre l'Eucharistie, en particulier dans une crypte, c'est toujours émouvant. Pourquoi ? Parce que la crypte, c'est on va au profond, dans les fondations, on peut dire presque même. En tout cas, dans le sous-sol. On va dans les fondations, dans ce qui est de plus profond, pour célébrer ce qu'il y a de plus profond dans notre vie chrétienne, qui est l'Eucharistie. Et le mystère de la charité, justement, il rejoint ce mystère d'amour de Dieu pour nous. Cet amour de Dieu qui est le fondement de toute notre vie chrétienne, qui est, on peut dire, le moteur même de notre vie, et de notre vie chrétienne, c'est-à-dire d'enfant de Dieu. La vie chrétienne, elle commence par le baptême, par cette adoption filiale dans laquelle aussi nous passons, on pourrait dire, de créature de Dieu à enfant de Dieu par la grâce du baptême. Et donc, le propre du baptême, c'est de recevoir cette vie divine en nous. Cette vie divine à travers ces dons que le Seigneur nous donne, en particulier ces vertus de la foi, de l'espérance et de la charité. Et la plus grande des trois, comme le dit saint Paul, c'est la charité. Pourquoi c'est la charité? Parce que la charité, justement, c'est l'être même de Dieu. Dieu est amour. La grande révélation qui nous est donnée par l'apôtre saint Jean, Dieu est amour. Donc nous allons nous pencher aujourd'hui sur cette vertu théologale, comme on dit vertu. Vertu, c'est-à-dire ce qui transforme aussi nos actes humains, ce qui nous fait grandir. Quand on parle de vertu, on parle aussi de croissance. On grandit à travers la vertu et en posant des actes, justement. Et théologale, parce qu'elle vient de Dieu. C'est pas comme les vertus acquises, comme la prudence ou la justice, par exemple, la tempérance. Ce sont des vertus qu'on acquiert, c'est des vertus humaines qu'on acquiert en posant des actes aussi, mais des actes humains. Ici, c'est une vertu théologale, c'est-à-dire qu'on reçoit de Dieu et qui vient transformer quelque chose en nous, nous aider à aller plus loin, on peut dire. Et la charité, donc l'amour de Dieu, nous aider à aller plus loin dans l'amour. Alors, bien sûr, on est là au cœur de notre vie d'enfant de Dieu, de notre vie chrétienne. Et j'ai choisi donc de m'appuyer sur l'enseignement du pape Benoît XVI dans cette première encyclique que le pape Benoît XVI a donnée le 25 décembre 2005. Dieu est amour. Deus caritas est. Dieu est amour. Et le pape Benoît XVI, donc élu au cours de l'année 2005 d'ailleurs, a voulu commencer son enseignement de pape par cette encyclique en rappelant justement ce fondement qui est le fondement de l'amour de Dieu. Dieu qui nous aime, cet amour que nous révère aussi envers Dieu, qu'on retourne à Dieu, cet amour qu'on fait rayonner aussi entre nous. Et donc le pape Benoît XVI nous dit lui-même que voilà, il a choisi ce thème, Dieu est amour. Celui qui demeure dans l'amour demeure en Dieu. Ces paroles de la première lettre de saint Jean expriment, dit-il, une particulière clarté, ce qui fait le centre de notre foi chrétienne. Il est l'image de Dieu ainsi que l'image de l'homme et de son chemin qui en découle.
De plus, dans ce même verset, Jean nous offre, pour ainsi dire, une formule synthétique de l'existence chrétienne. Nous avons reconnu l'amour que Dieu a pour nous. Nous avons cru à l'amour de Dieu. C'est ainsi que peut s'exprimer le choix fondamental aussi de notre vie. Alors, cet amour de Dieu, nous le rencontrons dès la Genèse. Parce qu'il faut déjà aller puiser justement au cœur de l'amour de Dieu qui est un amour créateur. Et dans la Genèse, nous trouvons cette parole où le Seigneur bien nous dit qu'après avoir créé, après avoir chaque œuvre de la création, il vit que cela était bon. Et donc, toute la création est une émanation de son amour, un rayonnement de son amour. Et quand il s'agit de la création de l'homme, eh bien, cette fois, le Seigneur dit que cela était très bon. Et il dit, faisons l'homme à notre image et à ressemblance. Donc, on voit que pour comprendre aussi un petit peu ce qu'est la charité, eh bien, il nous faut découvrir cet amour qui vient de Dieu. Parce que, nous dit aussi Saint Jean dans le chapitre 3 de son évangile, Dieu a tellement aimé les hommes qu'il a donné son Fils unique. Dieu a tellement aimé les hommes qu'il nous a donné son Fils unique pour que, eh bien, par lui, nous soyons sauvés. Alors, le plus grand exercice pour nous, déjà le premier, c'est de recevoir cet amour de Dieu pour nous. Nous ne pouvons pas mettre la charité en acte si nous ne la recevons pas nous-mêmes de Dieu, si nous ne nous laissons pas aimer par Dieu. Et parmi les moyens justement pour grandir dans cette vertu de la charité, le premier de tous, c'est de nous laisser aimer par Dieu, de nous laisser vivre sous son regard. Et cela passe bien sûr à travers la prière, particulièrement la prière contemplative, c'est-à-dire la prière où on est cœur à cœur avec Jésus, cœur à cœur avec lui, dans l'oraison, dans l'adoration. Pour nous, l'adoration, et quand c'est l'adoration eucharistique, c'est-à-dire avec le Saint-Sacrement exposé, et c'est le meilleur moyen justement de recevoir cet amour de Dieu. Parce que Dieu est là, présent dans l'Eucharistie, le Seigneur Jésus est là pour nous, et il nous rappelle cet amour par lequel il a offert sa vie pour nous, par amour pour le Père aussi, et dont il est totalement aussi donné. L'Eucharistie, elle nous est donnée. Elle est pour nous. Donc nous recevons cet amour de Dieu pour nous. Et la pédagogie de l'adoration, justement, c'est de nous faire entrer dans ce silence, dans cet accueil de celui qui nous aime et qui est là. Et puis, comme le dit aussi, on dit la Père de l'Église, hein, aussi l'adoration, c'est aussi l'anticipation du ciel. Parce qu'au ciel, nous serons devant le Seigneur, nous serons devant Dieu tel qu'il est, face à face. Nous le verrons tel qu'il est. Et donc ce face à face, nous l'anticipons déjà à travers le mystère de l'Eucharistie. Bien sûr, on le vit dans la foi. Hein, nos yeux de chair ne voient que du pain. Mais notre foi nous fait dire « Mon Seigneur et mon Dieu », nous fait poser cet acte de foi dans la présence réelle de Jésus pour nous. Donc, c'est un moyen privilégié, bien sûr, pour nous, chrétiens, d'entrer dans cette intimité avec le Seigneur. Et puis, en parallèle aussi à la prière, à l'Eucharistie, il y a aussi l'accueil de sa miséricorde. De sa miséricorde, parce que miséricorde, comme vous le savez peut-être, hein, ça vient justement de sa vie, c'est la prendre naissance dans l'amour. Hein, misère, hein, la misère est corde, le cœur. Hein, c'est le cœur qui porte la misère. Le cœur de Dieu qui porte notre misère. Et donc la miséricorde, c'est cette rencontre entre ce cœur de Dieu qui nous aime et notre misère, qui nous rend aussi esclaves. Hein. Le péché nous aliène, le péché
détruit en nous, j'allais dire, quelque chose de l'image de Dieu. Et cette image, elle est restaurée par Dieu lui-même à travers sa miséricorde. Donc, en vivant cette rencontre de Dieu, de cet amour de Dieu à travers la miséricorde, eh bien nous grandissons, nous aussi, dans l'amour. Cette vie de la charité, eh bien, les saints nous en témoignent, en particulier les saints contemplatifs. On pense peut-être aussi à la petite Thérèse ou à d'autres saints mystiques qui ont vécu une relation profonde avec le Seigneur, de communion. Et les saints nous sont donnés aussi, voilà, pour qu'on puisse grandir dans l'amour, pour qu'on puisse nous aussi entreprendre ce chemin de conversion, ce chemin de croissance, ce chemin d'amour qui nous transforme nous aussi. Et la petite Thérèse, donc, elle résume son chemin spirituel dans un acte d'offrande. Peut-être certains d'entre vous l'ont déjà lu ou médité. Reprenons alors aujourd'hui, reprenons ces paroles justement pour nous faire entrer dans cet amour de Dieu, dans celle qui est toute petite et qui s'est laissée attirer, séduire par l'amour de Dieu. « Ô mon Dieu, dit-elle, Trinité bienheureuse, je désire vous aimer et vous faire aimer. Travaillez à la glorification de la Sainte Église en sauvant les âmes qui sont sur la terre et en délivrant celles qui souffrent dans le purgatoire. Je désire accomplir parfaitement votre volonté et arriver au degré de gloire que vous m'avez préparé dans votre royaume. En un mot, je désire être sainte. Mais je sens mon impuissance et je vous demande, mon Dieu, d'être vous-même ma sainteté. Puisque vous m'avez aimé jusqu'à me donner votre Fils unique pour être mon sauveur et mon époux, les trésors infinis de ces mérites sont à moi. Je vous les offre avec bonheur, vous suppliant de ne me regarder qu'à travers la face de Jésus et dans son cœur brûlant d'amour. Je vous offre encore tous les mérites des saints qui sont au ciel et sur la terre, leur acte d'amour et ceux des saints anges. Enfin, je vous offre, ô bienheureuse Trinité, l'amour et le mérite de la très sainte Vierge, ma mère chérie. C'est à elle que j'abandonne mon offrande, la priant de vous la présenter. Son divin Fils, mon époux bien-aimé, au jour de sa vie mortelle, nous a dit « Tout ce que vous demanderez à mon Père, en mon nom, il vous le donnera. Je suis donc certaine que vous exaucerez mes désirs. Je le sais, ô mon Dieu, plus vous voulez donner, plus vous faites désirer. Je sens en mon cœur des désirs immenses, et c'est avec confiance que je vous demande de venir prendre possession de mon âme. Ah, je ne puis recevoir la Sainte Communion aussi souvent que je le désire. Mais Seigneur, n'êtes-vous pas tout-puissant? Restez en moi, comme au tabernacle. Ne vous éloignez jamais de votre petite hostie. Je voudrais vous consoler de l'ingratitude des méchants et je vous supplie de m'ôter la liberté de vous déplaire. Si par faiblesse je tombe quelquefois, qu'aussitôt votre regard divin purifie mon âme, consumant toutes mes imperfections, comme le feu qui transforme toutes choses en lui-même. Je vous remercie, ô mon Dieu, de toutes les grâces que vous m'avez accordées, en particulier de m'avoir fait passer par le creuset de la souffrance. Avec joie, je vous contemplerai au dernier jour, portant le sceptre de la croix, puisque vous avez daigné me donner en partage cette croix si précieuse. J'espère au ciel vous ressembler et voir briller sur mon corps glorifié les sacrés stigmates de votre passion. Après l'exil de la terre, j'espère aller jouir de vous dans la patrie. Mais je ne veux pas amasser de mérite pour le ciel. Je veux travailler pour votre seul amour, dans l'unique but de vous faire plaisir, de consoler votre cœur sacré et de sauver des âmes qui vous aimeront éternellement. Au soir de cette vie,
Je paraîtrai devant vous les mains vides, car je ne vous demande pas, Seigneur, de compter mes œuvres. Toutes nos justices ont des taches à vos yeux. Je veux donc me revêtir de votre propre justice et recevoir de votre amour la possession éternelle de vous-même. Je ne veux point d'autre trône et d'autre couronne que vous, ô mon bien-aimé. À vos yeux, le temps n'est rien. Un seul jour est comme 1000 ans. Vous pouvez donc en un instant me préparer à paraître devant vous. Afin de vivre dans un acte de parfait amour, je m'offre comme victime d'Holocauste à votre amour miséricordieux, vous suppliant de me consumer sans cesse, laissant déborder en mon âme les flots de tendresse infinie qui sont renfermés en vous, et qu'ainsi je devienne martyr de votre amour, ô mon Dieu. Que ce martyr, après m'avoir préparé à paraître devant vous, me fasse enfin mourir, et que mon âme s'élance sans retard dans l'éternel embrassement de votre miséricordieux amour. Je veux, ô mon bien-aimé, à chaque battement de mon cœur, vous renouveler cette offrande un nombre infini de fois, jusqu'à ce que les ombres s'étant évanouies, je puisse vous redire mon amour dans un face-à-face éternel. Acte d'offrande de Thérèse de l'Enfant Jésus de la Sainte Face en la fête de la Très Sainte Trinité, le 9 juin, l'an de grâce 1895. Donc 2 ans avant sa mort, la petite Thérèse donc écrit cet acte d'offrande où elle offre toute sa vie à l'amour miséricordieux du bon Dieu, comme elle l'appelle, le bon Dieu. Et c'est beau de retrouver cette expression qui était souvent sur les lèvres du curé d'Ars, d'ailleurs, le bon Dieu. Aujourd'hui, nous n'employons peut-être plus souvent cette formule, mais c'est quelque chose à peut-être à retrouver, parce que Dieu est bon. Et quand on parle justement de la charité, on le voit bien là à travers la Sainte Thérèse, il ne s'agit pas tant de faire des choses extraordinaires, mais de se laisser aimer. Et si c'est déjà dur de vivre le mystère de la charité, et c'était peut-être encore plus dur de se laisser aimer. De se laisser aimer d'un Dieu que l'on ne voit pas, justement, qui est présent, mais qu'on ne voit pas, qu'on ne sent pas non plus, forcément. Et Thérèse aussi est passée par une nuit de la foi, très profonde. Et dans cette nuit de la foi, eh bien, elle s'est accrochée à cet amour inconditionnel de Dieu pour elle. Elle ne sentait plus la douceur, on peut dire, de l'amour, des consolations, etc. Mais elle savait que Dieu posait son regard d'amour constamment sur elle. Et ça a été son roc sur lequel elle s'est appuyée pour traverser la souffrance. Et donc, nous aussi, dans notre vie, eh bien, il faut nous appuyer sur ce regard d'amour de Dieu sur nous, qui est un regard inconditionnel à travers même notre misère. Dieu n'attend pas que nous soyons parfaits pour nous aimer. C'est ça qui est merveilleux. Il nous aime, un point, c'est tout. Il veut nous faire grandir, il veut que, justement, nous puissions être de plus en plus rayonnants de son amour. Il veut détruire tout ce qui fait obstacle à son amour dans notre vie. Mais en même temps, il n'attend pas de nous la perfection pour nous aimer. Il nous aime parce qu'il est amour. Parce qu'il est Dieu, il est amour. C'est pourquoi aussi saint Paul nous dit que la plus grande des trois vertus théologales, c'est la charité. La foi et l'espérance, c'est pour notre terre, c'est pour notre pèlerinage. Nous appuyons sur la foi, nous essayons de grandir justement dans la foi, qui est aussi une connaissance de Dieu, à travers l'accueil de la révélation, à travers aussi la nourriture spirituelle que nous donnent les saints, que nous donne l'Église. Et nous grandissons aussi dans l'espérance de vivre dans son amour sur terre, mais aussi
de pouvoir le rejoindre au ciel. L'espérance aussi que lui arrive dans son royaume. Nous attendons dans l'avant aussi, nous attendons le second avènement du Seigneur, qu'il vienne dans sa gloire. Mais la foi et l'espérance, donc, elles sont pour cette terre. Au ciel, il n'y aura plus besoin de la foi, puisque nous verrons Dieu. Il n'y aura plus besoin de l'espérance, parce que nous aurons déjà atteint notre terme, et que nous serons comblés. Et donc, la seule chose qui restera, c'est la charité. C'est cet amour de Dieu pour nous, et que nous aussi, nous sommes appelés à avoir pour lui. Donc, c'est pourquoi cette vertu, eh bien, elle est le cœur, bien sûr, de notre vie chrétienne, le cœur de notre foi. Il n'y a pas d'expérience chrétienne proprement dit sans une expérience profonde de charité. Et puis la charité, elle rejoint aussi le prochain. Donc, ça, nous en parlerons dans la deuxième conférence plus. Mais c'est important d'abord de s'enraciner dans cette source qui est l'amour de Dieu pour nous. Parce que la charité, ce n'est pas seulement une générosité humaine. Aujourd'hui, on emploie le mot charité pour dire « Ah ben voilà, j'ai fait la charité, je suis appelé à faire la charité » ou « par charité, j'ai fait telle ou telle chose, j'accomplis telle ou telle action, je me dois par charité de rendre service ». Mais nous mettons le mot charité des fois pour des choses qui rejoignent plus peut-être notre générosité que proprement cette vertu de la charité. Donc, il faut savoir que cette charité, nous la recevons pour transformer notre capacité d'aimer, pour la dilater à la dimension de l'amour de Dieu. Le pape Benoît XVI, dans sa première partie de sa lettre, nous parle justement de cet amour-charité, en prenant les termes grecs, de l'agapé. Et donc il prend aussi cette première distinction philosophique qu'on a élaborée dans la philosophie grecque, entre les différentes formes d'amour, justement. L'amour passion, l'éros, l'amour d'amitié, la philia, et l'amour de charité, l'agapé. Et le pape Benoît XVI nous dit que cet amour, justement, l'amour de Dieu pour nous, a une question fondamentale pour la vie et pose des interrogations décisives sur qui est Dieu et sur qui nous sommes. À ce sujet, nous rencontrons avant tout un problème donc, de langage. Parce que souvent, on met le mot amour pour tout. On dit « j'aime Dieu comme j'aime le chocolat, j'aime la pizza ». Où j'aime mon ami, mon mari, mon épouse, mes enfants. On met le mot amour, j'allais dire, donc au même niveau des différentes choses. Eh bien, justement, le pape Benoît XVI s'appuie sur cette distinction de philosophie qui est importante aussi à comprendre. Cet amour, donc Eros, cet amour de la passion, qui fait partie aussi de notre expérience humaine, eh bien c'est l'amour du bien qui m'attire, un bien sensible qui m'attire. Par exemple, pour le premier exemple qui nous vient à l'esprit, c'est la nourriture, évidemment. Quand notre estomac réclame sa faim, quand la faim se fait sentir en nous, nous avons le désir de manger, et puis de manger, si possible, des choses qui nous plaisent. Un plat que nous aimons. Et si on nous propose justement le plat préféré, nous sommes avides de consommer ce plat et de rassasier justement notre appétit, non seulement de nous nourrir, mais en plus l'appétit sensible de goûter quelque chose qui nous plaît. Donc, l'amour-passion, justement, c'est cet amour qui se porte sur un bien extérieur, un bien sensible, qui est à ma portée, qui n'est pas encore présent, je le désire, mais il est à ma portée. Je suis capable de pouvoir
satisfaire cet amour. Je me mets en moyen, en tout cas, de pouvoir satisfaire à mon amour. Et donc, ça met en nous des mouvements de passion. Et donc, ça rejoint toute, on peut dire, la vie sensible. Et donc, tous les appétits. L'appétit fondamental pour nous, c'est l'appétit naturel, bien sûr, de la nourriture, mais aussi de la procréation, l'appétit sexuel. C'est pourquoi c'est terrible de ramener l'amour, hein, l'amour au sens, à un sens seulement sexuel, l'amour humain, au fond, à un amour passion, hein, parce que l'autre devient comme mon plat préféré ou comme mon gâteau préféré. Hein, je veux me sauter dessus pour en profiter, pour le dévorer. Et justement, pour que ben, ça me procure mon plaisir. Donc, bien sûr, tout ça fait partie de notre nature humaine. Il n'y a pas à rejeter. Saint Thomas dit à l'école d'Aristote, hein, que les passions ne sont pas mauvaises en elles-mêmes. La passion, elle n'est pas mauvaise. Elle fait partie de notre expérience humaine. Mais il faut que ces passions, justement, elles soient réglées. Et le rôle de la vertu, ça va être justement de régler les excès et les manques, de créer un équilibre, un juste milieu, de rectifier d'un côté et d'empêcher les excès. Donc, nous grandissons nous aussi à travers ces expériences humaines, et l'expérience de cette passion, de ce feu de la passion, l'amour éros, eh bien, et nous la rencontrons aussi dans notre expérience. Ça fait partie de notre expérience humaine. Et c'est là aussi où nous pouvons peut-être le plus faire l'expérience du péché originel. Parce que le péché originel, justement, il est venu mettre le déséquilibre dans ses passions. Ce qui fait que bien, nous sommes sous l'anarchie des passions. Et c'est dur, comme le dit saint Paul d'ailleurs, hein, j'ai du mal à faire le bien que je voudrais et j'ai du mal à éviter le mal que je voudrais éviter. Donc il y a ce combat, cette réalité, ce tiraillement, on pourrait même dire, de ces lois des passions qui veulent nous asservir. Alors, la place du combat spirituel, justement, eh bien, elle va être de ce combat intérieur, de rectifier pour que notre vie... Eh bien, soit une vie droite, une vie morale, moralement droite, éthiquement droite, c'est-à-dire orientée vers le bien. Et donc, c'est l'expérience, voilà, ce tiraillement, c'est l'expérience du péché originel qui est en nous et qui demeurera jusqu'à la fin. Pour nous, nous demeurerons pécheurs jusqu'au bout. Même les saints, même Sainte Thérèse, hein, on a lu. Eh bien, elle avait besoin de la miséricorde de Dieu. Elle était pécheresse, elle se sentait aussi elle-même pécheresse. Alors, sans peut-être des péchés très graves, des péchés mortels, mais en tout cas, il y avait ce combat. Elle a dû mener aussi ce combat. Et ça nous poursuit jusqu'au bout. Seule, bien sûr, la Vierge Marie n'a pas eu ce péché originel, même si elle a eu des combats aussi. On voit que le démon ne l'a pas laissé tranquille. Le Christ aussi a eu des combats. Rappelons-nous au désert, les tentations du Christ au désert. Ça venait pas d'un déséquilibre intérieur, puisqu'il était le Fils de Dieu, donc bien sûr, il n'y a pas de péché en lui. Mais il a pris toute notre condition humaine. Et donc cette dimension justement même de l'éros, de la passion, hein, au sens noble du terme, hein, eh bien, le Christ aussi l'a assumé. Et c'est ce que dit le pape Benoît XVI dans la première partie de son encyclique. Il parle justement de cet amour de Dieu qui a voulu s'incarner. C'est pas un amour comme ça au-dessus de nous, de transcendant seulement. Mais il a fait ce chemin pour venir jusqu'à nous, pour prendre notre nature humaine, pour nous aimer même avec cette réalité de ce que nous sommes comme êtres humains. Donc de toutes nos capacités d'aimer, de tous nos élans. Et le Christ a aimé même d'une façon passionnelle, c'est-à-dire sensiblement. Il a eu des préférences, il a eu des amis. On parle de ses amis de Marthe et Marie et de Lazare, par exemple.
Mais il en a eu sûrement bien d'autres. Il a aimé sensiblement aussi déjà ses parents, la Vierge Marie et Saint Joseph. Et chacun aussi de ceux qui lui étaient donnés. Et donc, il a aimé avec un cœur d'homme, autrement dit. Donc, ça nous fait comprendre aussi la dignité aussi de notre nature humaine. Nous ne devons pas la diaboliser, cette nature humaine. Au contraire, nous devons la diviniser en accueillant justement l'amour de Dieu pour nous, en accueillant sa miséricorde, qui vient aussi, justement, comme on l'a dit, pour rectifier et nous enlever aussi le poids du péché et pour nous remettre, justement, dans la réconciliation, dans l'amour avec lui. Et un exemple aussi que le pape Benoît XVI cite dans l'Ancien Testament, de l'amour de Dieu, cet amour, on peut dire, sensible, fort, passionnel, de l'amour de Dieu pour nous, dans le livre du Cantique des Cantiques. C'est ce livre qui nous raconte justement cet amour passionnel même de Dieu qui cherche sa créature, son épouse. Comment devons-nous nous présenter concrètement ce chemin de montée et de purification? Comment doit être vécu l'amour pour que se réalise pleinement sa promesse humaine et divine? Nous pouvons trouver une première indication importante, dit le pape Benoît XVI, dans le Cantique des Cantiques, un des livres de l'Ancien Testament bien connu des mystiques. Selon l'interprétation qui prévaut aujourd'hui, les poèmes contenus dans ce livre sont à l'origine des chants d'amour, peuvent être prévus pour une fête de noces juives où ils devaient exalter l'amour conjugal. Dans ce contexte, le fait que l'on trouve dans ce livre deux mots différents pour parler de l'amour est très instructif. Nous avons tout d'abord le mot « dodim » au pluriel, qui exprime l'amour encore incertain, dans une situation de recherche indéterminée. Et ça revient constamment dans tout le livre des Cantiques des Cantiques, l'époux qui recherche sa bien-aimée. Ce mot est ensuite remplacé par le mot « ahaba », qui dans sa traduction grecque de l'Ancien Testament est rendu par le mot de même consonance « agapé », lequel, comme nous l'avons vu, devint l'expression caractéristique de la conception biblique de l'amour. En opposition à l'amour indéterminé et encore en recherche, ce terme exprime l'expérience de l'amour qui devient alors une véritable découverte de l'autre, dépassant donc le caractère égoïste qui dominait clairement auparavant. L'amour devient maintenant soin de l'autre et pour l'autre. Il ne se cherche plus lui-même, l'immersion dans l'inverse du bonheur. Il cherche au contraire le bien de l'être aimé. Il devient renoncement, il est prêt au sacrifice. Il le recherche même. Donc, ce livre du Cantique des Cantiques, bien, des fois nous avons peut-être aussi du mal à l'interpréter, mais c'est un livre aussi fondamental pour comprendre l'amour de Dieu pour nous, à travers ce poème qui a été composé par Salomon, mais en même temps, bien sûr, c'est une parole de Dieu pour nous. Donc, Dieu nous parle, il nous dit quelque chose. Et il nous dit justement que c'est cet amour qui l'habite, qui vient à notre rencontre. Et nous aussi, l'image de l'épouse qui crie vers son bien-aimé, qui cherche dans les rues de la ville l'époux bien-aimé. J'ai cherché celui que mon cœur aime et je l'ai trouvé. Je l'ai trouvé et je ne le lâcherai pas. Donc, on voit ce langage, justement, qui est totalement aussi assumé dans la spiritualité même, l'expérience de cet amour sensible. Il ne faut pas l'opposer complètement à l'amour divin, au contraire. Bien sûr, cet amour aussi, eh bien, petit à petit,
Il nous fait aller plus loin, comme on l'a dit, hein, comme on l'a rappelé aussi avec Sainte Thérèse, c'est-à-dire que cet amour sensible, eh bien, il va se purifier. Il va se purifier pour entrer dans un amour plus profond encore, qui est l'amour justement d'agapé, de charité, de relation profonde avec le Seigneur, et qui nous fait désirer aussi cet absolu de l'amour. Et la petite Thérèse, elle a cette phrase magnifique qu'on a entendue, « Plus vous voulez donner, plus vous faites désirer. » Et ça, c'est extraordinaire. Le désir, pour nous, il est aussi un moteur. C'est pourquoi quand on est dans la tiédeur, on ne désire plus. Et c'est ça qui est peut-être le plus terrible. On ne désire plus se donner, on ne désire plus aimer. On est passif. Et donc, il faut réagir. Quand on est pris par cette première forme, on peut dire, de désespoir ou de lassitude. Les pères de l'Église avaient un mot aussi pour exprimer cela au niveau spirituel. Ils parlaient de cette assédie, l'assédie, c'est-à-dire une lassitude spirituelle des biens de Dieu, des biens spirituels. C'est-à-dire que, voilà, on n'a plus de moteur, on a l'impression d'avoir fait le tour, comme on dit, d'avoir tout expérimenté, d'en avoir plus rien à découvrir. Et petit à petit, on se laisse gagner par cette forme de lassitude. Et les pères du désert disaient que c'était un poison pour la vie spirituelle, l'assédie, la paresse spirituelle. Donc, quand nous pouvons peut-être des fois faire cette expérience de cette lassitude, eh bien, il faut essayer de trouver les moyens. Ça peut être justement reprendre les textes dans la vie d'un saint, par exemple. Ça peut être nous replonger dans certains textes aussi que nous donne l'Église, dans la parole de Dieu, écouter une catéchèse, suivre une veillée de prière, comme on l'a vécu aussi hier soir, la louange. La louange, elle a cette force aussi bien de nous faire sortir de nous-mêmes. Elle nous remet dans la communion, elle nous remet dans cette relation profonde avec le Seigneur, elle nous fait sortir de nos égoïsmes. Donc la louange, elle est très importante. 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On est un peu triste, on est un peu, voilà, eh bien, hop, on met des chants de louange et vous allez voir que, bien, voilà, ça va vous aider à vous faire sortir de la tristesse. Et ça, c'est la force de la louange. Et puis la louange, elle s'exprime aussi, bien sûr, elle est partie de là, d'ailleurs, dans le chant des psaumes. La psalmodie qu'on trouve dans la Bible, c'est la louange du peuple d'Israël, et qui part justement de toutes les expériences humaines du peuple d'Israël, même des expériences de combat, de lutte, etc. Et voilà, pour nous appuyer avec force sur la présence du Seigneur qui nous donne la victoire, non pas par les armes, mais par sa présence. Et dans les psaumes, justement, il y a des textes magnifiques qui nous disent justement combien le Seigneur est présent à tout ce que l'on vit. Et il y a des textes justement d'encouragement, il y a des textes aussi où voilà, on nous supplie la miséricorde du Seigneur, le psaume 50. Il y a des textes aussi où nous rendons grâce à Dieu, des textes de louange, d'exaltation, de la gloire de Dieu, etc. Donc les psaumes aussi sont une arme et un moyen important pour nous pour justement lutter contre cette lassitude qui peut nous gagner. Et c'est encore une fois, c'est humain, ça fait partie de notre condition de pécheur justement. Et donc l'important, c'est de ne pas rester trop longtemps dans cet état. Et puis, c'est des moyens qui nous sont à notre portée directement. Et le plus important, quand on expérimente ça, c'est la miséricorde, c'est la confession. Venir
nous confesser, même si on n'a pas grand-chose à dire, mais déjà notre lassitude, notre tristesse, ou, voilà, le fait de ne plus sentir ou de goûter l'amour de Dieu, etc. Nous venons le déposer au pied du Seigneur dans le sacrement de l'Eucharistie, dans le sacrement de la réconciliation. Nous le déposons dans le cœur de Dieu. Et c'est un moyen aussi très efficace, justement, pour redécouvrir en nous, pour repartir avec la flamme de l'amour de Dieu. Voilà, nous arrivons au terme de cette première conférence sur la charité. Il y a encore beaucoup de choses à dire, puisque justement, c'est le cœur de notre vie.

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2: Si quelqu'un te réquisitionne pour faire 1000 pas, fais-en 2000 avec lui. Matthieu 5, 41.

Sachez que c'est une joie pour moi, ce matin, de vous retrouver, de vous accueillir aussi dans ce sanctuaire et dans ce diocèse. Alors, appelé à la sainteté à la suite de Saint-Louis et Zélie Martin. Nous allons essayer, en 40-45 minutes, d'évoquer quelques aspects de cette sainteté à laquelle nous sommes tous appelés. La sainteté, dit le pape François, est le plus beau visage de l'Église. Dans son exhortation, dont vous avez entendu bien sûr un certain nombre d'éléments durant votre session, la joie et l'allégresse. Bien, chers amis, il y a des saints parmi vous. Et il y a aussi des saints dans votre arbre généalogique. Le pape François parle de la sainteté de la porte d'à côté, c'est-à-dire de ceux qui sont proches de nous et qui sont un reflet de la présence de Dieu. Il emploie l'autre expression, la classe moyenne de la sainteté. Eh bien, c'est chacun d'entre nous, ça. Voilà, on fait partie de la classe moyenne de la sainteté. Bien sûr, il y en a qui sont plus admirables qu'imitables. Mais il y a des millions de saints aujourd'hui, dans notre monde. Mais ils sont de la classe moyenne de la sainteté. Voilà. Alors, il dit aussi que dans votre quartier, dans votre village, il y a des saints parmi les personnes que vous côtoyez. C'est bien vrai, le bien ne fait pas de bruit, et le bruit ne fait pas de bien, malheureusement. Donc la sainteté, non, elle ne s'expose pas médiatiquement. Vous voyez, Thérèse, ici, à Lisieux, qu'est-ce qu'on va pouvoir dire de cette petite religieuse? Mais rien. C'est ce que disaient les sœurs du Carmel. N'aura rien à dire de cette petite Thérèse? Non. Donc, voilà. Et puis Bernanos, il a écrit un texte magnifique, Nos amis les saints, tout à la fin de sa vie. Il dit ceci, notre Église est l'Église des saints. Depuis le pontife au gentil clergeon, c'est-à-dire l'enfant de cœur, qui boit le vin des burettes. Chacun sait qu'on ne trouve au calendrier qu'un petit nombre d'abbés oratoires ou de prélats diplomates. C'est pas eux qui sont les saints d'aujourd'hui. Non. Nul d'entre nous n'aura jamais assez de théologie pour devenir chanoine. Mais nous en savons assez pour devenir des saints. Bravo Bernanos. Voilà. La sainteté, c'est la classe moyenne, comme dit le pape. J'aime aussi citer Léon Blois, qui écrivait qu'il n'y a qu'une seule tristesse, c'est de n'être pas des saints. Et je ne suis capable que d'une seule prière, disait-il, d'un seul désir pour ceux que j'aime et pour moi-même. Seigneur, faites de nous des saints. J'aime encore citer frère Luc, vous savez, le médecin des moines de Tibérine, qui a été assassiné avec ses frères. Il écrivait ceci, « La sainteté est pour tous comme le pain est pour tous. » C'est un dénommé boulanger qui vous le dit. Et le pain, il est pour tous, et la sainteté, elle est pour tous. La sainteté pour le chrétien, il écrit frère Luc, c'est tout simplement de laisser vivre le Christ en nous-mêmes. Pour moi, vivre, c'est le Christ, il reprend une phrase de Paul, saint Paul. Une vie pleinement vécue dans l'Esprit Saint et à son écoute, afin que le Christ vivant en nous. Enfin, je ne peux terminer cette introduction sans vous citer un proverbe. Le saint voit plus loin à genoux qu'un savant sur la pointe de ses pieds. Retenez bien cela. Les proverbes, je vous en citerai quelques-uns.
le saint voit plus loin à genoux qu'un savant debout sur ses pieds. Ceci me fait penser à un proverbe africain. Un vieillard assis voit plus loin qu'un jeune homme debout. Ceux qui sont en Afrique connaissent par cœur ce proverbe. Alors, on ne peut pas oublier ici Louis et Zélie Martin, qui sont reconnus comme saints, et ils peuvent nous éclairer sur cet appel à la sainteté. Je vous fais remarquer que c'est la première fois depuis Marie et Joseph, Anne et Joachim, qu'un couple est béatifié et canonisé dans l'Église. C'est un événement unique. Donc c'est une nouvelle page que l'Église ouvre. Le mariage, c'est un chemin de sainteté. Ouf ! Ouf ! Enfin ! Enfin ! Je me souviens du pape Jean-Paul II. Lorsque je l'ai rencontré en 2002, j'étais évêque de C, d'Alençon, avant d'être évêque dans l'Orne, là où Thérèse est née, je venais prier, ici, derrière, sur la tombe de Louis et Zélie, avec ma maman et ma famille. Je venais prier. Et c'est étonnant. Et puis ensuite, Thérèse m'a amené ici. Vous voyez ? Mais je me souviens encore de ce que m'a dit le pape Jean-Paul II lorsque je lui demandais la béatification de Louis et Zélie. J'ai vu sur son visage sa joie, mais surtout son souhait de voir enfin un couple béatifié et canonisé. Qu'est-ce que nous révèle un couple ? Il nous révèle qu'on ne va pas à Dieu l'un à côté de l'autre, mais on va à Dieu l'un par l'autre. L'autre est don de Dieu, même s'il n'est pas un cadeau tous les jours. Donc, vous qui êtes mariés, votre chemin de sainteté, il passe aussi par votre conjoint. Vous l'avez choisi, vous essayez de l'aimer, c'est votre chemin de sainteté. Et donc, c'est un célibataire qui vous le dit, donc c'est plus facile. Mais arrêtons-nous quand même sur ce chemin de sainteté qu'ont entrepris Louis et Zélie Martin à travers leur vie de couple, leur vie professionnelle, leur vie de famille. Qu'est-ce qu'ils veulent nous dire ? Et là, on va rejoindre aussi un certain nombre d'entre vous qui vivent en communauté. Le couple, pour l'Église, le Concile nous a redit cela, le couple, c'est une communauté de vie et d'amour. Communauté de vie et d'amour. On essaie de s'aimer. D'ailleurs, quand un couple se marie aujourd'hui à l'Église, il prononce cette formule lors du sacrement de mariage, « Je te reçois ». Ce mot, il est fondamental. On ne commence pas par dire « je me donne ». C'est tellement ambigu. « Je me donne ». On va écraser l'autre. On va l'étouffer. Non, « je te reçois ». Jusqu'au dernier instant de votre souffle de vie, vous apprendrez à recevoir l'autre, malade, avec la maladie d'Alzheimer, tel qu'il est ou tel qu'elle est. Je te reçois. Le pauvre, selon l'Évangile, c'est pas celui qui n'a rien. C'est celui qui apprend à recevoir de l'autre et de Dieu. C'est ça, les béatitudes. Je te reçois. Mais dans une vie communautaire, consacrée, je te reçois. Comme un frère, comme une sœur, que je n'ai pas choisi. On choisit ses amis, on ne choisit pas ses frères ni ses sœurs. Donc vous voyez que le sacrement de mariage, depuis le Concile Vatican II, nous redit des choses fondamentales. Je te reçois et je me donne pour nous aimer fidèlement
dans le bonheur ou dans les épreuves et nous soutenir l'un l'autre tout au long de notre vie. Même si en 1858, à Alençon, à Notre-Dame, l'église Notre-Dame, Louis et Zélie n'ont pas prononcé, c'est en latin, tout à fait cette formule. Mais on peut dire qu'ils ont témoigné dans toute leur vie de ce sacrement de mariage. Ils ont appris à recevoir l'autre. Et ils étaient profondément différents, Louis et Zélie, au niveau de leur éducation et même de leur milieu social. Ils ont appris à recevoir les enfants que Dieu leur a donnés. Et on pense ici à cette pauvre Léonie, comme disait Madame Martin, qu'est-ce qu'elle va devenir, la pauvre Léonie, qui lui a donné tellement de soucis. Eh bien oui, elle n'a pas choisi Léonie, elle a appris à l'accueillir avec ses limites et ses richesses. Alors, voyez-vous, dans le christianisme, la sainteté à laquelle nous sommes appelés, c'est l'offrande de notre pauvreté. Parce que là, on bute. Qui peut dire parmi vous qu'il sait aimer ? Alors là, quel orgueil ! Il faut arrêter. Commencez par vous confesser, le dire. On ne sait pas aimer et on n'arrive pas à aimer. Alors arrêtons de juger les couples qui n'arrivent pas à aimer. Parce qu'il ne faut pas idéaliser le passé. Pourquoi il y avait tant de religieuses, moi qui suis du monde rural ? Il valait mieux être religieuse au XIXe siècle que d'être une fille de ferme derrière les vaches, ou le pis des vaches. Pas idéaliser, faut arrêter. Faut arrêter. Aujourd'hui, la condition de la femme, elle n'est plus celle de la fin du XIXe siècle. Et donc, quelque part, cette pauvreté, je ne sais pas aimer. C'est ma plus grande des pauvretés. Dieu seul est saint, parce que Dieu seul est amour. Donc, je n'ai qu'à offrir ma pauvreté, les mains vides, dit Thérèse. Les mains vides. Voilà. Donc, Louis et Zélie, non seulement ont essayé de s'aimer, mais ils ont essayé de fonder une communauté de vie.

altérité. Et si les couples aujourd'hui, beaucoup sont en échec, c'est aussi parce que nous sommes dans une société qui ne tolère pas la différence. Or, ce n'est pas le fusionnel qui fonde un couple. C'est une communion dans la différence. Merci pour ta différence. Mais c'est vrai dans une communauté de religieuses. Merci pour ta différence qui m'enrichit. Or, voilà comment Louis et Zélie ont essayé de donner sens. Qu'est-ce qui les a aidés à construire cette communauté de vie et d'amour? On pourrait dire que ce sont des pauvres de cœur. Louis était un homme très humble, à la manière de Saint Louis, sa mère déjà, lui rappelait combien, quand il était étudiant à Rennes, combien il devait être humble. Thérèse a été marquée par l'humilité de son papa. C'est devenu le roi humilié quand il va être à Caen, à l'asile des fous. Quelle humiliation! Lui-même reconnaîtra que sans doute que le Seigneur le permettait. L'humilité. Comme dit Thérèse d'Avila, il faut passer par beaucoup d'humiliation pour acquérir un peu d'humilité. Ben oui, on est souvent humilié par ceux qui nous connaissent. Ils mettent le doigt là où ça fait mal. Mais cette humiliation peut justement nous agresser ou nous rendre agressifs, alors que nous sommes invités à en faire un chemin d'humilité. Un jour, j'ai accueilli un couple que j'accompagnais et qui était sur le point de se séparer. Après beaucoup de larmes et beaucoup de temps, ils sont arrivés ensemble pour se confesser et m'ont dit « Nous sommes deux pauvres qui essayons de nous aimer ». Ben, c'est cela, le chemin de la sainteté. Nous sommes deux pauvres qui essayons de nous aimer. Et Louis et Zélie avaient compris cela. Il n'y a que l'amour que nous avons mis sur cette terre qui passera dans le monde de Dieu. Rien d'autre. Pas vos diplômes, pas vos charismes. C'est l'amour que vous avez mis sur cette terre. Point final. Si vous n'avez pas aimé, vous ne pouvez pas être dans le monde de Dieu. Pas possible. Il n'y a que l'amour dans le monde de Dieu. Dieu n'est qu'amour. Donc le peu d'amour que vous aurez mis sur cette terre, c'est ce qui passera de votre vie dans le monde de Dieu. Et rien d'autre. Rien d'autre. Donc quelque part, là, nous touchons du doigt notre pauvreté. Et c'est là que la petite Thérèse, demandez-lui, elle vous expliquera, vous savez bien, les derniers mots, en prenant son crucifix. Mon Dieu, je vous aime. Mais tant plus j'aimais Jésus, tant plus j'aimais mes sœurs. Pour vérifier qu'on aime Jésus, c'est les sœurs qu'il faut voir. Qu'est-ce que vous en pensez de la petite Thérèse? Ah, elle nous aimait. Même celle qu'il appelait la grande biquette. Elle nous aimait. Ah, voilà la sainteté. Alors, la vie de Louis et Zélie, ça a été un chemin d'humanité, mais aussi de sainteté. Ils ont compris qu'ils iront à Dieu non pas l'un à côté de l'autre, mais l'un par l'autre. L'un par l'autre. L'autre est un don de Dieu
Et peu à peu,

on découvre qu'il est cadeau de Dieu. Il nous a sans doute blessés, mais nous a aidés à progresser. Or, Louis a aimé de manière très affectueuse et très sensible sa femme et ses filles. Et même, il a permis à son épouse de révéler en elle ce puits de tendresse, parce que son éducation rigoriste de Zélie l'empêchait d'exprimer sa tendresse. Elle ne se souvient pas que sa mère la prenait dans ses bras et l'embrassait. Elle était ouvrière agricole, sa mère. Et donc, il y avait en elle un puits de tendresse que son époux lui a permis de révéler. Et peu à peu, grâce à sa sœur, qui était visitandine au Mans, c'est la spiritualité de saint François de Sales qui lui a révélé ce puits d'amour que Dieu avait mis dans son cœur. Voilà. Elle a aimé son mari, ses enfants, de l'amour même, elle a essayé, de l'amour même de Dieu. Et on peut dire que leur vie de couple, c'est un oui au quotidien de la vie, soutenu et éclairé par la grâce. La grâce ne supprime pas la nature. Elle ne va pas changer votre tempérament. Non, elle va transfigurer votre tempérament. Mais vous resterez profondément vous-même. La grâce ne supprime pas la nature, elle la transfigure. Donc n'essayez pas d'être un autre ou d'être une autre. Ça ne sert strictement à rien. Vous êtes centré sur vous, au lieu d'offrir votre pauvreté que vous avez du mal à supporter. Parce que le tempérament qu'on a, il a ses richesses et ses limites. Or, Zélie va se réconcilier peu à peu avec elle-même, avec ses racines. C'est le fruit de sa prière et de son offrande. Son frère qui était ici pharmacien, elle aurait pu en être jalouse, parce que lui, il a eu son baccalauréat. Mais elle, elle a dû arrêter ses études à 15 ans. Elle aurait pu en vouloir à son frère qui, lui, était quand même fortuné. C'était ici, à Lisieux, un grand notable. Il était pharmacien. Il faisait partie des notables. On ne voit pas, chez Zélie, de la jalousie vis-à-vis de son frère qui l'a réussi, alors qu'elle était très intelligente. Elle aurait pu en vouloir à sa famille, à ses parents. Non. Elle a accepté ce chemin. Or, je pense encore à son foyer, où elle a accueilli son père vieillissant. Elle va le soigner, malgré son humeur bourrue, ses manies de vieillard. Elle lui manifestera une grande tendresse à la fin de sa vie. Or, vous sentez bien que la sainteté à laquelle nous sommes appelés, elle s'incarne dans chacune de nos vies différentes. On ne se ressemble pas. Il y a plus de différence entre les âmes qu'entre les visages. Même si vous êtes en couple, vous n'avez pas de prise sur l'âme de votre conjoint. C'est un mystère. Son rapport à Dieu, son lien avec Dieu, c'est un mystère sur lequel vous n'avez pas prise. Même dans un couple, c'est fondamental. L'Église s'incline devant l'autel de la conscience humaine. S'incline devant l'autel de la conscience humaine.
ce lien unique d'une personne avec Dieu, c'est son chemin. Et on ne peut pas être pleinement frère ou sœur si on n'est pas fils ou fille de ses parents et bien sûr de Dieu. Mais en tout cas, ce qu'ils peuvent nous dire, c'est qu'il y avait entre eux une confiance totale et une grande communauté de vues. Par exemple, pour l'éducation des enfants, ils étaient à l'unisson sur l'essentiel. Voilà. Le respect de l'autre, un esprit de vérité, de justice. Mais Thérèse, comme ses sœurs, comme Léonie d'ailleurs, ont été imprégnées de la confiance et de l'amour de leurs parents. Plus dignes du ciel, dit Thérèse, que de la terre, mais d'abord de la terre. Et donc cette confiance qu'il y avait entre eux, les enfants l'ont reçue. Si vous êtes mamie ou papy, qu'est-ce qu'ils attendent de vous, vos petits-enfants ? La confiance. Je te fais confiance. On grandit dans la vie à la mesure des regards de confiance que l'on a posés sur nous. Un jeune adolescent sent immédiatement si l'on a confiance en lui ou si l'on le juge. Et cette confiance, c'est Dieu qui nous la donne. Voilà, c'est Dieu qui nous la donne. Et là aussi, la vie de couple, bien sûr, certains m'ont dit, vous avez demandé de béatifier un couple qui a vécu 19 ans ensemble. Pour ceux qui ont vécu 50 ans ou 60 ans ensemble, 19 ans, facile. C'est vrai. Reconnaissons les limites. Ils n'ont eu que 19 ans à vivre ensemble. Ils n'ont pas vieilli ensemble. Bon. Mais peu importe. Ils nous disent des choses essentielles. Les parents disaient toujours « nous ». Nous. Et pas toujours ce « je », cet « ego ». Vous voyez ? Nous. Et au point que nous ne vivions plus que pour eux, les enfants. Voilà ce que les Élie a pu dire, oui, en parlant de ses enfants. Elle n'a pas dit « je ». Non, nous ne vivions plus que pour eux. Ça aussi, c'est une grâce qu'il faut demander. Ce « nous », notre Père. On n'est pas seul. Oui. Alors, un authentique chemin de sainteté, parce que, je dirais, Dieu était le premier servi. Et Alençon, dans la chambre des parents, j'ai demandé qu'on mette, là où il y a maintenant la chapelle, ce mot qui était leur devise, Dieu premier servi. C'est Jeanne d'Arc, ça. Dieu premier servi. Dieu a toujours eu la première place dans leur vie. Dieu premier servi. Jamais Zélie n'a pu dire que Dieu le voulait à travers les deuils qu'elle a vécus. Dieu l'a permis, comme dit la petite Bernadette. Mais dans les difficultés et les peines, ils se sont toujours confiés à la bonté de Dieu. Le cancer qu'a vécu Zélie, cancer du sein, depuis l'âge pratiquement de 20 ans, puisqu'elle s'était cognée son sein gauche sur le coin d'une armoire. Si elle s'était fait soigner bien avant, le cancer sans doute se serait moins développé. Quand on a ouvert ici le cercueil, je me souviendrai toujours, l'omoplate était en partie rongé par le cancer. Vous imaginez ? Son cancer du sein avait touché l'omoplate.
les souffrances qu'elle a vécues. Il n'y avait rien pour apaiser à l'époque. Elle ira même à Lourdes quelques jours, quelques mois avant sa mort, demandant cette grâce d'être guérie. Ben voilà. Et le mieux, dit-elle, est de remettre toute chose entre les mains du bon Dieu. Voilà. S'abandonner entre les mains de Dieu. Comment voulez-vous que Dieu nous fasse naître à sa vie si on ne sait pas s'abandonner entre les mains de Dieu? Quand je suis né, sorti du ventre de maman, si je n'avais pas accepté de m'abandonner entre ses mains, je n'aurais pas pu grandir, je ne serais pas devenu un être humain. Si je ne sais pas m'abandonner entre les mains de Dieu, comment voulez-vous qu'il me fasse naître à sa vie divine? C'est lui ma sainteté. Elle n'est pas au bout de mes mérites, la sainteté. La sainteté est dans l'abandon, dans la confiance, dans l'amour, entre les mains de ce Père qui ne peut me faire naître qu'à sa vie. C'est son seul et unique désir. Et à travers les épreuves, et quand la vie devient trop dure, pour continuer le chemin, il nous prend dans ses bras. Et ça, on ne le voit pas. Il faut parfois beaucoup d'années de recul pour percevoir que Dieu était là. Et je ne le savais pas. Je lui en voulais. Le drame qu'ils ont vécu, c'est bien sûr, mis à part ce cancer de Zélie, c'est la petite Hélène, décédée à l'âge de 5 ans et demi. Ça marquera Léonie, c'était avec celle avec qui elle jouait. Dans la fratrie, elle n'a jamais pu prendre sa place, ni trouver sa place. Thérèse et Céline jouaient ensemble, les deux aînés étaient ensemble, mais Léonie, eh ben oui, elle est sainte, même si elle a eu du mal à trouver sa place dans la fratrie, c'est tellement normal. La petite Hélène, ça l'a marqué, ça l'a traumatisé. Donc quelque part, et où la sainteté, c'est pas un idéal. Thérèse parlera du réalisme spirituel. C'est assumer les échecs comme les réussites. Et Zélie aura toujours du mal à comprendre Léonie, qui sera souvent en situation d'échec. Mais elle l'aimera plus que les autres, sans doute, et priera sans cesse pour elle. J'imagine que aux derniers instants de sa vie, alors qu'elle a dit « Que deviendra la pauvre Léonie ?», elle priait pour elle, comme Thérèse d'ailleurs, au moment de sa mort, va prier pour Léonie, pour sa sœur. Et c'est aussi cette prière qui unit ce couple et cette famille. Aucune journée n'était commencée sans qu'elle soit offerte au Seigneur. On se rappelle peut-être, vous connaissez peut-être, cet acte d'offrande de la journée que Thérèse va composer pour une amie à Alençon. En 1895, 2 ans avant sa mort, et ce qui est étonnant, c'est que cet acte d'offrande, je m'en souviens par ma maman qui l'a récité, qui vit toujours, à 95 ans, mais toute une génération qui est née entre 1920 et 1940 a connu cet acte d'offrande récité chaque jour. Peut-être que vous le récitez. Voyez, cette offrande de la journée, c'est composée par Thérèse pour notre vie de laïque en plein monde. Mon Dieu, je vous offre toutes les actions que je vais faire aujourd'hui, dans les intentions et pour la gloire du cœur sacré de Jésus. Je veux sanctifier, voilà, sanctifier les battements de mon cœur, mes pensées,
mes œuvres les plus simples, en les unissant à ses mérites infinis, et réparer mes fautes en les jetant dans la fournaise de son amour miséricordieux. Mon Dieu, je vous demande pour moi et pour ceux qui me sont chers la grâce d'accomplir parfaitement votre sainte volonté, d'accepter pour votre amour les joies et les peines de cette vie passagère, afin que nous soyons un jour réunis dans les cieux pendant toute l'éternité, ainsi soit-il. L'acte d'offrande de notre vie. Si vous demandez à des religieux, des religieuses, il n'y aurait pas eu de congrégation qui soit née sans l'acte d'offrande de leur fondateur. Aujourd'hui, ce qui nous est demandé, ce chemin de sainteté qui nous est demandé ou proposé, c'est l'acte d'offrande de chaque jour de notre vie. Et en même temps, il y a cette vie sacramentelle. Là aussi, en tant que chrétien, l'Eucharistie, c'est l'acte d'offrande du Christ à son Père. Nous nous unissons à cet acte d'offrande. Louis et Zélie participaient à la messe et y communiaient le plus souvent possible. À l'église Notre-Dame, à 5h30 du matin, souvent. Puis en même temps, il y a la vie liturgique. Le mois de mai, pour Thérèse, aller chercher des bouquets, des fleurs dans les champs, dans les prairies. Le mois de Marie. Vous sentez bien que dans la vie chrétienne, la vie liturgique aussi nous soutient dans ce chemin de sainteté. Et puis, il y avait chez eux un amour pour l'Église, pour leurs prêtres, pour les missionnaires, Thérèse, patronne des missions. Et là aussi, on peut dire que leur vie chrétienne, il y avait cette prière en famille. Mais en même temps, eux qui avaient été commerçants tous les deux, était ouvert à Alençon, sur la vie de la ville, de la petite ville d'Alençon. Il côtoyait des gens de toutes conditions. Et puis il découvrait qu'il y avait aussi des pauvres. Il y a eu une vie de charité profonde qui a marqué Thérèse. Elle qui allait porter, sa maman lui demandait, ou le papa, à des personnes qui était dans la nécessité. Mais tel repas, elle a vu à table venir, invitée par les parents, telle ou telle personne en grande difficulté. Voilà, la charité. Alors, nous comprenons que ce milieu familial a pu voir éclore des saints. Mais cette sainteté peut être un peu exceptionnelle dans cette famille, c'est cette sainteté à laquelle chacun et chacune d'entre nous, nous sommes appelés. Oui. Et d'ailleurs, le pape Jean XXIII disait « Quand une famille est profondément chrétienne, le sacerdoce et la vie religieuse se présentent naturellement à la pensée des enfants. » Alors, en conclusion, je dirais que cette sainteté, aujourd'hui, l'Église la reconnaît à travers une vie conjugale, familiale, sociale et professionnelle, parce que c'est l'œuvre de l'Esprit-Saint. Au temps de Thérèse, la sainteté s'était réservée à quelques-uns, pour des moines, pour des religieux, pour des religieuses. Aujourd'hui, tout baptisé est appelé à la sainteté. Alors, ils ont fait, ses parents, Louis et Zélie, ont fait confiance à Dieu. Ils ont accepté d'entrer dans le temps de Dieu qui n'est pas celui des hommes. Oui. Ils se sont laissés conduire
par l'Esprit Saint. Et en même temps, c'est l'Esprit Saint qui a uni aussi, qui est un esprit d'amour, qui a uni ce couple et cette famille. Parce qu'il n'y a pas de sainteté sans amour. Comment voulez-vous être appelé à la sainteté si vous n'aimez pas vos frères et vos sœurs de sang? Vous êtes brouillé avec votre sœur. Premier chemin de sainteté, c'est de vous réconcilier avec votre sœur, votre frère, la famille. C'est là le chemin de sainteté. Or, entre les sœurs, je peux vous dire que, à travers en tout cas ce que nous en percevons de leurs lettres, vis-à-vis de Léonie en particulier, il y avait beaucoup d'amour, beaucoup de délicatesse, de tendresse. Ces filles, Martin, elles s'aimaient en tant que sœurs de sang. Eh bien, c'est ce que le Seigneur aussi vous demande. Oui. Ce n'est pas un perfectionnement physique, moral, non. Et on comprend que Thérèse ait pu dire « aimer, c'est tout donner et se donner soi-même ». Mais en offrant tout, l'ivraie et le bon grain de notre vie, le Seigneur est capable aussi de transformer un jour l'ivraie en bon grain. C'est ça le miracle de l'amour de Dieu. Et donc, quelque part, on pourra dire, comme Jésus le dit sur la croix, « Tout est accompli ». Oui, Louis et Zélie, leur fille, qu'elle soit Thérèse, Léonie ou les deux sœurs, peu importe, cette famille nous montre que nous sommes tous appelés, dans notre quotidien, dans nos familles, dans notre voisinage, à la sainteté. Et comme le rappelait le pape François, eh bien, c'est le plus beau visage de l'Église. Frères et sœurs, ne désespérez pas du Seigneur, c'est lui qui est pleinement saint, mais en même temps, il vous donne cette grâce de cheminer vers la sainteté. Rendons grâce au Seigneur pour ces grands témoins qu'il nous donne, et surtout, rappelons-nous que nous faisons partie, moi-même comme vous, de la classe moyenne de la sainteté, mais c'est là où le Seigneur trouve les saints d'aujourd'hui.

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Je suis Olivia Sarton, je suis directrice juridique de l'association Juristes pour l'enfance. Aujourd'hui, je vais vous essayer de vous présenter un autre regard sur la thématique de l'infertilité et de l'assistance médicale à la procréation. Mais je vais vous parler en tant que juriste, puisque moi, je ne suis que juriste et donc je ne parle pas d'un point de vue médical. Je ne parle pas non plus d'un point de vue sociologique ou philosophique. Je vais vraiment vous parler du point de vue juridique. Donc, je vais vous faire d'abord une petite introduction, comme tout bon juriste, j'annonce mon plan, une petite introduction. Ensuite, je vais vous parler de l'état du droit objectif aujourd'hui, tel qu'il résulte de la dernière loi de bioéthique de 2021. Je vais vous présenter un peu ce qui est attendu pour la prochaine loi de bioéthique, dont les travaux ont déjà démarré. Et puis ensuite, ensemble, peut-être que je vous inviterai à questionner, à porter un autre regard sur, par rapport au discours qui est tenu aujourd'hui sur cette question délicate de l'infertilité. Parce que c'est une question qui est vraiment délicate, je commence par ça. Parce que c'est vrai que la reproduction, c'est d'abord, ça touche à la pulsion fondamentale de l'humanité, hein, vraiment une pulsion élémentaire. Ça touche au désir d'enfant, ça touche à la sexualité. Et donc, c'est une question qui ne laisse personne indifférent. Or, les chiffres de l'infertilité sont très importants. Vous avez sûrement pu voir passer des extraits dans les médias. Et puis aussi, autour de vous, vous avez peut-être des proches qui sont touchés. Aujourd'hui, les chiffres officiels, c'est que l'infertilité affecterait un couple sur quatre en France. Donc, je reprécise, hein, on parle d'infertilité lorsqu'un couple ne parvient pas à concevoir un enfant après un an de rapports sexuels réguliers sans contraception. Et on peut avoir soit une infertilité primaire, c'est-à-dire que le couple ne parvient pas du tout à avoir un enfant, soit une infertilité secondaire, c'est-à-dire qu'il ne parvient pas à avoir un nouvel enfant. Et donc, ça représenterait à peu près 3,3 millions d'hommes et de femmes en France. Ce chiffre de l'infertilité, aujourd'hui, il est quand même pris en compte par les pouvoirs publics parce qu'il aggrave la baisse de la natalité française. Donc là, c'est pareil, je donne quelques chiffres parce que je trouve que les chiffres sont toujours importants. En 1973, on comptait 888 000 naissances. Et aujourd'hui, en 2024, on en a 663 000. Donc vous voyez, en 50 ans, on a perdu, entre guillemets, enfin la France a perdu 220 000 naissances, qui est quand même un chiffre très important. Et alors que le nombre d'enfants par femme était en moyenne de 2 en 2014, en 2024, donc 10 ans plus tard, c'est maintenant 1,62 enfants par femme en France. Et en août, là, pour la première fois en 2025, première fois depuis la Seconde Guerre mondiale, vous savez que le solde naturel démographique de la France est négatif. C'est-à-dire qu'il y a plus de décès que de naissances sur le sol français. Donc ça n'affecte pas la courbe générale de la population à cause des migrations, mais si on enlève l'effet migratoire, on a un solde qui, pour la première fois depuis 1945, est négatif. Donc l'infertilité est expliquée par différents facteurs. Le recul de l'âge au moment des tentatives de conception, l'impact négatif de nos modes de vie avec les perturbateurs endocriniens, les consommations de tabac, de cannabis, les problématiques d'alimentation. Mais à côté de ça, il y a multiples causes d'infertilité. Bon, là, je ne vais pas rentrer dedans parce que c'est le domaine un peu médical, mais dans 30% des cas, la cause de l'infertilité médicalement est inconnue. Et on voit qu'aujourd'hui, malgré quelques déclarations là, qui ont un peu repris ces derniers jours, des déclarations pour s'engager à lutter contre les facteurs d'infertilité et à sensibiliser notamment les plus jeunes sur l'âge idéal pour la conception qui se situe entre 20 et 25 ans, ou 25-30, voilà, c'est vraiment les âges idéal. Moi, j'avais un médecin qui m'a dit l'âge idéal, c'est vraiment 20 ans. Bon, ok, mais ça fait une toute petite fenêtre quand même. Donc, en dehors de ce discours de sensibilisation que les pouvoirs publics expliquent qu'ils vont administrer un peu aux jeunes, sinon, la seule réponse mainstream aujourd'hui, c'est l'assistance médicale à la procréation. Et en réalité, c'est ce que les pouvoirs publics et les médecins offrent de manière générale. Donc aujourd'hui, on estime qu'environ 4% des enfants sont conçus par assistance médicale à la procréation. Voilà, donc on peut se dire, est-ce que ça vaut encore la peine de prendre la parole sur ce sujet, puisque de toutes les manières, le processus est déjà bien avancé, son accélération a l'air inéluctable. Donc, est-ce qu'on peut encore dire quelque chose sur l'infertilité aujourd'hui en France? Alors, oui, nous, notre association, on pense qu'on peut dire encore quelque chose. Alors, vous venez de prier dans la chapelle, donc je vais citer Benoît XVI, qui écrivait dans son encyclique « Spes Salvi »
Aucun homme n'est une monade fermée sur elle-même. Nos existences sont en profonde communion entre elles. Elles sont reliées l'une l'autre au moyen de multiples interactions. Continuellement, la vie des autres entre dans ma vie. En ce que je pense, je dis, je fais, je réalise, et vice-versa. Ma vie entre dans celle des autres, dans le mal comme dans le bien. Si j'ai pris cette citation, c'est parce que ça va à rebours de l'idée qui est promue par notre société que chacun fait bien ce qu'il veut et qu'on n'a pas à se mêler de ce qui touche les autres. Et non, cette idée n'est pas juste. En fait, le bien commun nous concerne tous. C'est la responsabilité de tous et chacun. Et on voit bien que parfois, on juge très sévèrement les époques antérieures, y compris ceux qui s'étaient tus ou qui n'avaient pas simplement agi. Et donc, voilà, le bien commun, c'est notre affaire à tous. Alors, on ne doit pas agir seulement parce qu'on aurait peur du jugement futur des générations à venir. Mais on doit vraiment se poser la question parce que ça nous concerne tous et que chacun doit prendre en compte ses enjeux, au moins se questionner dans sa vie professionnelle et se dire qu'est-ce que je compte faire vis-à-vis de cette question, et également dans sa vie personnelle, puisque vous serez quand même tous plus ou moins concernés par la question, soit parce qu'il y a des amis qui viendront vous interroger, soit malheureusement parce que... vous pourrez aussi être concerné par cette problématique de l'infertilité. J'inscris quand même cette question dans un espèce de tableau plus global, parce que je trouve que c'est toujours intéressant de voir un tableau plus global de notre société qui est quand même marquée à la fois par un modèle de développement économique où tout est axé sur la consommation. Vous savez que si on s'arrête de consommer, notre modèle économique s'effondre. Donc on est vraiment dans une course en avant pour toujours consommer, pour alimenter notre système économique. Et par ailleurs, un système qui, au niveau du droit, est passé d'un droit qui se voulait objectif général à une revendication de droit subjectif qui est très axée sur un angle victimaire. C'est-à-dire la figure victimaire est très importante aujourd'hui dans l'élaboration du droit. Une figure victimaire, c'est une personne qui n'a pas ce qu'elle désire et à laquelle on doit donner ce qu'elle désire. C'est comme ça aujourd'hui que se construit beaucoup le droit en France. Alors, ce que ça donne dans le domaine de la bioéthique, quand on conjugue les deux, eh bien, c'est qu'on a des désirs individuels qui vont devenir des droits grâce au développement de la technoscience qui est alimentée par des intérêts économiques, par notre néolibéralisme, parce que vraiment aujourd'hui, ce que j'appelle moi la technoscience est vue comme l'axe de développement futur de notre économie. C'est-à-dire que comme on a consommé quand même à peu près tout ce qu'on pouvait consommer sur la planète, qu'est-ce qu'il nous reste à consommer? C'est de l'humain. En plus, c'est bien parce que l'humain, il se renouvelle quand même, contrairement à la planète où on finit par assécher. Enfin, jusqu'à maintenant, il se renouvelait, mais là, il a l'air de moins se renouveler. Et donc, il y a vraiment eu, en 2009, il y a eu un plan de l'OCDE, un plan d'action, qui disait que le vivant, c'était une ressource renouvelable, et donc ça pourrait être la source d'une nouvelle économie sans limite. C'était marqué noir sur blanc dans le plan de l'OCDE. Et donc, ça entraîne beaucoup de conséquences sur notre société parce que ça entraîne, au niveau de la médecine, une rupture dans la manière d'envisager la relation au corps. On passe d'une relation médicale qui était une relation de soins à une relation de prestation de service. La médecine est vue maintenant comme une prestation de service, c'est-à-dire que les acteurs médicaux sont envisagés souvent comme des acteurs économiques de premier plan. Donc, il va y avoir beaucoup d'investissements faits, par exemple, dans des cliniques de PMA, dans des agences de vente de gamètes, parce que ce sont des acteurs économiques de premier plan. Et à l'inverse, du coup, les patients voient les médecins comme des prestataires de services et donc les réquisitionnent pour leur demander les services dont ils estiment, auxquels ils estiment avoir droit. Et donc, chacun est en droit de réclamer de la prestation attendue. Et dans les domaines de la médecine en général, mais pas que dans le domaine de la procréation artificielle, par exemple, dans le domaine du questionnement de genre, ça pousse parfois, ou ça entraîne un désarroi chez un nombre important de médecins parce qu'ils sont vraiment vus que comme des prestataires de services. Ce service est disponible, j'y ai droit, vous devez me le donner, vous devez me l'accorder et vous n'avez plus la vocation du médecin de même poser un diagnostic et de poser un conseil, et de donner un conseil. Voilà, alors tout ça, c'est quand même à l'opposé de l'anthropologie chrétienne, qui, pour reprendre l'expression d'une philosophe qui s'appelle Bérénice Levé, c'est une anthropologie de la finitude. Là, on est vraiment à l'opposé, parce que justement, on veut mettre un terme à cette finitude de l'être humain.
Voilà, c'était mon introduction un peu longue. Et maintenant, je vais vous passer à l'exposé du droit objectif en France au sujet de la procréation artificielle. Alors, la procréation artificielle, la première loi qui est venue encadrer les actes de procréation artificielle, c'est la loi de bioéthique de 1994 qui avait posé comme condition d'accès l'infertilité pathologique médicalement diagnostiquée d'un couple homme-femme ou alors la nécessité d'éviter la transmission à l'enfant ou à un membre du couple d'une maladie d'une particulière gravité. Donc, c'était assez circonscrit. Ensuite, les lois de bioéthique, elles sont révisées à échéance régulière. Donc, il y a eu des révisions. Et donc, la dernière, c'est la loi du 2 août 2021. Alors, qu'est-ce qu'elle a changé ? Elle a introduit un changement majeur dans la procréation médicale, dans l'accès à la procréation médicalement assistée, puisqu'elle a d'une part supprimé le critère de l'indication médicale. Donc, aujourd'hui, pour accéder à la procréation médicalement assistée, il ne faut plus de critères médical, on n'a plus besoin de constater une infertilité ou alors on n'a plus besoin d'éviter la transmission d'une maladie grave. Un couple homme-femme peut se présenter en indiquant que, par exemple, il n'a pas de relation sexuelle, il n'a pas envie d'avoir de relation sexuelle et donc il veut quand même un enfant et donc il passe par l'accès à la procréation médicalement assistée. Ça ne peut pas être une cause de refus, par exemple. Et puis, on a ouvert aussi, en dehors des couples hommes-femmes, la procréation médicalement assistée aux femmes seules et aux couples de femmes. Donc, cette procréation médicalement assistée, elle peut être pratiquée soit en utilisant les gamètes des demandeurs, soit en utilisant des gamètes de donneurs. Jusqu'en 2021, c'était seulement les gamètes d'un donneur, et maintenant, ça peut être les gamètes de deux. Donc, on peut avoir un embryon qui est conçu pour même un couple avec des gamètes sans lien génétique avec ce couple. Alors, pour ceux qui n'ont pas médecin, hein, je précise que la procréation médicalement assistée, elle peut être réalisée soit par insémination artificielle, c'est-à-dire qu'on introduit directement dans le corps de la femme, dans l'utérus, le jour de l'ovulation, des spermatozoïdes qui ont été préalablement recueillis soit auprès du conjoint, soit auprès d'un donneur. Mais c'est la technique la moins utilisée. La technique la plus utilisée, c'est la fécondation in vitro, qui est donc réalisée en laboratoire. On recueille préalablement des ovocytes dans le corps de la femme. Ensuite, on les féconde dans une boîte de culture. Et puis, on fait se développer l'embryon. Et ensuite, on le réimplante dans le corps de la femme. Je précise un point qui est important, parce que ça avait donné lieu à des débats dans la loi de 2021, malheureusement, qui n'ont pas été écoutés. Et j'espère que ça sera l'occasion, dans la prochaine loi de bioéthique, d'en rediscuter. Dans l'utilisation de cette technique de fécondation in vitro, les médecins recourent à la congélation des embryons. C'est-à-dire que le prélèvement des ovocytes dans le corps de la femme est une procédure lourde, invasive, qui nécessite une stimulation ovarienne, puisque normalement la femme ne produit chaque mois qu'un seul ovocyte. Et là, pour le prélèvement, on va lui injecter des produits nécessaires pour lui faire produire plusieurs ovocytes en même temps, en général une dizaine, pour pouvoir les recueillir, parce que le prélèvement est là aussi une procédure assez lourde. Et donc, pour éviter ces contraintes à la femme, on fait un seul prélèvement et on fécondait tous les embryons et ensuite on les congelait. Enfin, et ensuite on les congèle parce que c'est toujours d'actualité. Et donc, en 1994, c'était la technique qui était disponible. Mais depuis, les techniques se sont améliorées et aujourd'hui, on sait ce qui s'appelle vitrifier les ovocytes, c'est-à-dire qu'on peut congeler directement les ovocytes en les conservant dans de l'azote à moins 196. Et ce sont des techniques qui sont très bonnes, qui permettent de ne pas léser les ovocytes. Et une fois qu'elles sont vitrifiées, elles gardent leur capacité fécondante pendant des années. Donc ensuite, on peut, quand on en aura besoin, les décongeler. Alors nous, pour la loi de bioéthique de 2021, on avait demandé à ce qu'il soit mis un terme à la possibilité de fabriquer des embryons surnuméraires pour privilégier la technique de vitrification des ovocytes, parce que cette congélation des embryons entraîne des questionnements éthiques majeurs. D'abord, elle place un grand nombre de personnes qui ont recours à la PMA devant un choix cornélien, c'est-à-dire qu'une fois que leur désir d'enfant est assouvi, qu'elles ont eu un, deux, trois enfants qu'elles souhaitaient, quatre peut-être, eh bien, il leur reste toujours un nombre d'embryons, enfin, il leur reste souvent des embryons au congélateur, entre guillemets. Et moi, j'ai rencontré plusieurs fois des femmes, dont je me souviens d'une qui m'avait marquée, parce qu'elle faisait une dépression nerveuse depuis plusieurs années, elle était traitée par un médecin, mais ça, voilà, parce qu'elle ne savait pas quoi faire des embryons. C'est-à-dire qu'elle se disait, bah, ce sont mes enfants, en fin de compte, puisqu'il y en avait 10, elle a eu 3 enfants vivants,
On a choisi, alors je ne sais pas, peut-être on en avait implanté 5. Ça a donné 3 enfants vivants, mais les 5 qui restent, potentiellement, c'est aussi mes enfants. Donc je ne peux pas les détruire. Et je ne veux pas les donner non plus à quelqu'un d'autre, ce sont mes enfants. Mais je ne peux pas non plus avoir d'autres enfants. Et donc, elle était vraiment en dépression parce qu'elle ne savait pas comment sortir de cette issue. Et c'est vrai qu'il n'y a pas d'issue. Donc ça, c'est la première chose. C'est pour les gens qui sont concernés. Voilà, toutes ces options les laissent dans la détresse, puisque ce qui leur est proposé, c'est soit on les détruit, soit on les donne à la science. Mais ça veut dire qu'on les détruit. Soit on les donne à un autre couple. Mais en réalité, c'est très rare que des couples acceptent d'avoir un embryon qui ne soit pas conçu avec leur propre gamète. Ou avec les gamètes d'un donneur, ils préfèrent refaire un embryon que recourir à un embryon qui est déjà là. Donc la fabrication d'embryons surnuméraires a été maintenue par la loi de bioéthique, alors sans doute pour deux raisons. La première raison, c'est que aujourd'hui en France, il est interdit de fabriquer des embryons pour la recherche. Or, les scientifiques veulent des embryons pour la recherche, donc le seul moyen d'en avoir, c'est d'utiliser ceux qui ont été conçus par procréation médicalement assistée et qui n'ont pas été implantés. Ça, c'est la première raison. Et puis la deuxième raison, c'est que la création d'embryons en surnombre permet aussi un tri des embryons, puisqu'aujourd'hui, les médecins sélectionnent ceux qui semblent... Enfin, on a le droit à un certain nombre de diagnostics qui vont sans doute être étendus dans le cadre de la prochaine loi de bioéthique, des diagnostics dits pré-implantatoires, et on sélectionne les embryons qui ne semblent pas porteurs de telle et telle maladie génétique ou chromosomique. Et maintenant, on peut même utiliser dans des laboratoires, maintenant on utilise même des outils d'intelligence artificielle pour sélectionner les embryons. Et cette sélection, en plus, sous la pression du marché, pourrait sans doute aller en s'aggravant, parce que par exemple, si aux États-Unis, les sélections qui sont proposées, les embryons, alors je ne sais pas ce que ça vaut, mais en tout cas, les laboratoires prétendent aux futurs parents qu'on peut sélectionner bon, selon le sexe, selon la taille future attendue à l'âge adulte, selon le QI, etc., etc. L'évaluation du risque de développer des maladies cardiaques. Vous voyez, c'est quand même une forme d'eugénisme libéral où on pousse les gens à attendre un enfant parfait. Alors, donc, la loi de 2021, en dehors de ça, elle a aussi ouvert la possibilité de recourir à une autoconservation ovocytaire, c'est-à-dire la possibilité pour chaque femme, enfin, avec des conditions d'âge, sans indication médicale, de faire vitrifier ses ovocytes. C'est pour ça que je vous disais tout à l'heure qu'il n'y avait pas vraiment de plan pour lutter contre l'infertilité, puisqu'aujourd'hui, au lieu d'inciter les jeunes à avoir des enfants tôt quand c'est possible, on leur dit « c'est pas grave, faites congeler vos gamètes, et puis le jour venu, à 40 ans, quand vous voudrez avoir un enfant, on les décongélera et vous pourrez avoir un enfant ». Et depuis l'entrée en vigueur de la loi, eh bien, il y a environ 15 000 demandes qui sont formées par an. Donc le seuil d'âge minimal, c'est 29 ans. Donc il y a 3% des demandes qui émanent de femmes âgées de 29 ans, 39% de femmes âgées de 30 à 34 et 59% de femmes âgées de 35 à 37, qui est le seuil d'âge maximal. Voilà, autre précision qui peut vous intéresser, c'est que les parcours de procréation médicalement assistée sont pris en charge à 100% par l'assurance maladie en France, à hauteur de 6 tentatives d'insémination artificielle et 4 cycles complets de fécondation in vitro. Alors, c'est une précision qui est importante parce que d'abord, cette prise en charge, elle constitue une exception au droit commun, puisque le droit commun, bah, vous le connaissez tous, hein, quand vous allez chez le médecin, vous avez un reste à charge qui peut être couvert par une mutuelle ou pas, et qui est une exception aussi par rapport aux critères d'efficience, c'est-à-dire que normalement, l'assurance maladie, elle rembourse ce qui est efficient, c'est-à-dire quand le rapport entre le résultat attendu et les moyens mis est correct. Or là, c'est vrai que selon l'Agence de la biomédecine, après une FIV, la médiane de réussite serait d'environ 19%. Donc, on ne peut pas dire que ça soit quand même un taux de réussite exceptionnel. Et l'autre défaut de cette prise en charge à 100% avec ce nombre de tentatives, c'est qu'en fait, ça pousse les couples, enfin, ou les demandeurs, à aller jusqu'au bout des tentatives. C'est-à-dire que comme ils veulent avoir un enfant, ils se disent « on veut avoir tout fait pour ne pas avoir de regrets ». Donc, ils vont utiliser toutes les tentatives, parce que de toute manière, ça ne leur coûte rien. Donc, il n'y a pas de barrière liée à l'argent. Et alors qu'on sait que, pour beaucoup de couples, en général, ça épuise leur couple. Ça met à mal leur santé physique et psychologique. Et puis, ça ne prédit pas du tout le succès.
Il y a même le Comité national d'éthique qui l'a reconnu dans son rapport d'avril 2005. Les parcours d'AMP sont éprouvants pour les femmes et les couples. Les échecs fréquents peuvent être difficiles à vivre. Les médecins évoquent des conséquences sur la vie sexuelle et relationnelle des couples, des tensions, des blessures narcissiques. Donc voilà, donc on a une prise en charge à 100% qui, quand elle est présentée, est présentée comme étant égalitaire, permettant à des gens de réaliser leur désir d'enfant, et en réalité, c'est peut-être pas si bon que ça pour eux. Voilà. Alors, maintenant, que pourrait modifier la prochaine loi de bioéthique? Là, je vous ai fait l'état du droit. Qu'est-ce que ça pourrait modifier? Donc, la précédente, donc je vous dis 2 août 2021, le cycle de révision, c'est 5 à 7 ans. Donc là, la prochaine loi de bioéthique, les états généraux de la bioéthique, qui sont une étape indispensable, obligatoire, avant les débats parlementaires, ont été démarrés. Il y a les premières commissions parlementaires qui ont commencé leurs auditions. Donc là, ça y est, on est dans le cycle, on commence le cycle de révision. On aura des débats parlementaires peut-être fin 2026 ou en 2027. Bon, en tout cas, ça arrive. Et donc, en matière de bioéthique, la méthode qui est adoptée, c'est la méthode des petits pas et du cliquet. C'est-à-dire que lors des débats parlementaires, à chaque fois, on franchit une nouvelle étape et puis on demande quelque chose d'autre qui va être refusé, mais qui va donner lieu à beaucoup de débats. Pendant l'intervalle de la loi, il va y avoir beaucoup d'offensives médiatiques pour expliquer que cette mesure n'a pas été adoptée dans la précédente loi de bioéthique. Il y a beaucoup de victimes qui en souffrent. Et donc, comme ça, pour la prochaine loi de bioéthique, ça passe. Donc là, on sait déjà à peu près, hein, il n'y a pas trop de suspense, sur notamment ce qui va être débattu concernant l'assistance médicale à la procréation. On aura d'abord la PMA post-mortem. Alors, la PMA post-mortem, c'est quoi? C'est lié à la conservation des embryons, à la congélation des embryons, mais aussi à la congélation des gamètes. C'est-à-dire qu'en France, quand un couple commence une procédure d'assistance médicale à la procréation, il faut que les deux soient d'accord. Donc voilà, si un des deux retire son consentement en cours de route, ben, il peut plus, la procédure doit s'arrêter. Mais il arrive, et assez fréquemment, que la procédure soit avancée, c'est-à-dire que des gamètes aient été conservés et même des embryons aient été conçus et congelés, et qu'un des deux membres du couple meurt. Donc soit l'homme, soit la deuxième femme, quand c'est un couple de femmes. La femme survivante restante demande l'implantation des embryons déjà conçus. C'est interdit en France. Donc ça a été, alors que c'est autorisé dans plusieurs pays comme l'Espagne. Donc ça fait l'objet de plusieurs recours en France. En 2024, le Conseil d'État a réaffirmé qu'en cas de décès d'un membre du couple, eh bien, ce qu'on appelle le projet parental disparaît et qu'on ne peut pas procéder à l'insémination artificielle ou à une fécondation in vitro ou en transfert des embryons déjà conçus. Et donc, on arrive à une situation absurde. Vous avez par exemple une femme veuve qui a des embryons au congélateur, excusez-moi l'expression un peu triviale, mais c'est quand même ça, qui ont été conçus avec son mari, enfin, avec les gamètes de son mari qui est décédé entre-temps. Elle demande à ce que ces embryons soient implantés, on refuse. On lui dit qu'elle peut les donner pour qu'un autre couple ou une femme seule ou un couple de femmes puisse se voir implanter ces embryons et qu'elle pourra recommencer une procédure de PMA si elle veut avec les gamètes d'un tiers donneur. Donc voilà, donc la France s'est prononcée plusieurs fois, la CEDH a été saisie aujourd'hui également et elle a jugé en 2023 que les autorités françaises avaient ménagé un juste équilibre entre les intérêts en jeu, mais quand même en demandant à la France de peut-être se poser la question de revoir la cohérence de sa loi. Et là, il y a un nouveau litige qui est en cours devant la CEDH, donc vraiment avec la situation que je vous ai décrite, des embryons qui ont été conçus in vitro au profit d'un couple, l'homme décède, la femme demande à ce que ces embryons soient implantés, c'est refusé. Elle demande à ce que les embryons soient transférés en Espagne pour qu'elle puisse bénéficier d'un transfert en Espagne, c'est refusé. Et on lui dit, vous pouvez les donner à un autre couple et vous recommencez un parcours de PMA avec les gamètes d'un tiers donneur. Vous les donnez à un autre couple, vous les donnez à une femme seule, comme elle. Voilà. Donc, voilà, on sait pas quand la CEDH devrait se prononcer dans les mois qui arrivent. Et donc, c'est une question qui va revenir dans les débats de la prochaine loi de bioéthique. Alors, comme je vous l'ai exposé là avec les embryons conçus, on pourrait se dire bah, le mieux, ça serait quand même d'accéder à la demande de la femme, de la veuve. Ces embryons, ils ont été conçus avec ses gamètes, celles de son mari. C'est quand même logique d'accéder à sa demande. Mais en réalité, si on répond à cette demande, en fait, on ouvre la porte
à d'autres demandes, notamment celle d'un veuf, par exemple. Parce que la situation pourrait être celle de la femme qui décède et l'homme qui se retrouve veuf. Et le cas s'est présenté au Royaume-Uni, où il y avait un homme qui avait donc des embryons qui avaient été conçus avec sa femme qui est décédée. Et il a demandé à pouvoir bénéficier de recourir à une gestation pour autrui pour qu'une mère porteuse mette au monde les embryons qui avaient été conçus avec sa précédente femme au nom du droit à l'égalité de traitement entre les femmes et les hommes. Et il se disait très croyant et il disait que donc il ne pouvait pas détruire les embryons, que c'était contraire à ses convictions religieuses. Et donc il a obtenu gain de cause. Et c'est vrai qu'en soi, dans le droit français, la gestation pour autrui est aujourd'hui interdite, mais j'en parlerai après. Mais en soi, on ne voit pas pourquoi, au nom de l'égalité, on accorderait à une veuve de pouvoir, entre guillemets, utiliser les embryons qu'elle a et pas un veuf. Donc en fait, je vous donne aussi ce petit exemple pour vous montrer que ce qui est compliqué dans les lois de bioéthique, c'est que dès qu'on ouvre un tiroir, en fait, il y a 150 000 tiroirs derrière et qu'on a toujours plus loin dans ce qui est demandé. Alors après, je ne vais pas vous détailler tout ce qu'il y a parce que sinon, ça sera trop long. Je vais accentuer juste deux, trois points. La marchandisation des gamètes dans les banques de gamètes, parce qu'aujourd'hui, en France, pour avoir des gamètes de donneurs, eh bien, il faut qu'il y ait des donneurs qui donnent leurs gamètes. Il n'y en a pas assez. Il n'y en a pas. Peu. Parce que les gens quand même réfléchissent et se disent que bah, ça va quand même être un enfant issu d'eux. Et donc, la solution qui est imaginée, c'est de rémunérer en fait, on dit indemniser, mais en réalité, ça correspond à une rémunération, les fournisseurs de gamètes, de manière à, notamment chez les étudiants, créer un peu plus de volontaires, parce que c'est ce qui se passe dans les pays à l'étranger, où les étudiants désargentés bouclent leur fin de mois en faisant des dons de gamètes. Et donc, on a une association militante qui vient de se créer, là, dans l'objectif d'obtenir cette modification législative. Après, l'autre point, peut-être un peu saillant, c'est l'utilisation des gamètes artificiels pour la procréation humaine. Donc ça, c'est assez peu connu, c'est pour ça que je vous le cite. Déjà, dans la précédente loi de bioéthique, il y avait une autorisation qui avait été donnée pour créer des gamètes artificiels, mais sans possibilité de créer des embryons humains. Vous voyez, c'est la technique du petit pas. Donc on dit, on crée des gamètes artificiels, mais vous inquiétez pas, on ne créera jamais d'embryons humains. Puis, prochaine loi de bioéthique, on va dire, ah ben non, ben, il faut créer des embryons humains parce qu'il y a une compétition qui est en cours au niveau international. La France, il faut quand même qu'elle tienne son rang au niveau de la science et de la médecine, et donc il faut bien qu'on rentre dans la compétition. Et puis sinon, ça veut dire que les gens vont devoir aller à l'étranger, donc il n'y aura que les gens riches qui vont pouvoir aller à l'étranger, donc c'est une inégalité de traitement, donc il faut bien qu'on puisse, nous aussi, utiliser les gamètes artificielles. Alors comment ça se passe, les gamètes artificielles? Aujourd'hui, ça a été créé que sur des ça a été testé que sur des modèles animaux, mais il y a vraiment, entre le Japon et les États-Unis, il y a des équipes là, qui sont en compétition pour avoir ce qu'ils appellent cette perspective d'auto-engendrement. Donc, en français, ça s'appelle la gamétogénèse in vitro. Donc, ça consiste à prendre n'importe quelle cellule du corps humain, donc par exemple un de mes cheveux ou une de mes cellules de peau, et la reprogrammer. Donc, ça, aujourd'hui, ils savent le faire. La reprogrammer dans ce qui s'appelle des cellules germinales primordiales. Ensuite, on fait maturer ces cellules, on les fait passer par diverses phases, je ne vous fais pas le détail, et on obtient un gamète mâle ou un gamète femelle. Donc ça, ils savent le faire aujourd'hui sur des modèles animaux. Donc ils ont déjà réussi à reproduire des souris comme ça, qui elles-mêmes se sont reproduites. Bon, apparemment, c'est quand même un peu plus compliqué. Ils n'ont jamais réussi aujourd'hui à passer les phases pour obtenir un gamète humain à maturité, mais les équipes de chercheurs disent que c'est imminent, enfin imminent à 10 ans, quoi. Et voilà, il y a eu tout un document que vous pouvez trouver pour les médecins, si ça vous intéresse, sur l'agence de la biomédecine, qui s'appelle donc la gamétogénèse in vitro. Et l'agence de la biomédecine dit que les perspectives sont considérées comme fascinantes, d'abord parce que ça mettrait un terme à l'infertilité, si je peux produire des gamètes comme je veux, quel que soit l'âge même. C'est une victoire sur l'infertilité. Ça permettrait, dans le domaine du questionnement de genre, de parachever, on va dire, cette utopie du changement de sexe, puisque moi, femme, avec une de mes cellules de peau, on pourrait produire un gamète mâle. On pourrait concevoir des enfants à partir de gamètes de deux parents dans un couple d'hommes ou de femmes, puisqu'on pourrait utiliser les gamètes naturels d'un homme et une cellule de peau de l'autre homme pour le reprogrammer en gamète féminin. On pourrait faire même de la reproduction en solo, c'est-à-dire qu'à partir d'un seul et même individu,
on peut créer un gamète mâle et un gamète femelle, et dans un processus qui s'appelle la méiose, bon, je ne connais pas, je ne sais pas ce que c'est l'Agence de la biomédecine, je vous redis ce qu'elle m'a dit, eh bien, on peut brasser le matériel génétique et faire en sorte qu'à partir des gamètes donc issus d'une seule personne, on non pas un clone, mais une combinaison génétique nouvelle, unique. Et voilà, et puis on pourrait aussi, donc on pourrait avoir un seul parent qui donne lui-même tout.

ça serait un marché très prometteur. Donc, vous voyez, on reboucle avec le fait qu'il y a toujours de l'économie derrière. Ça permettrait aussi quand même de généraliser l'eugénisme, puisque si ces gamètes qu'on a fabriqués, après, on peut trier comme on veut. On pourrait aussi sans doute, donc dans la prochaine loi de bioéthique, on va sans doute aussi beaucoup discuter sur la modification du génome des embryons pour corriger des anomalies. Donc intervenir sur le génome humain, corriger de ce qui ne va pas et que ça soit transmissible à la descendance. Bon, à l'heure actuelle, ça ne fonctionne pas. Mais dès que des scientifiques ont réussi, voilà, ça interviendra forcément dans la loi de bioéthique. Et puis la dernière question dont vous entendez forcément beaucoup parler, c'est la gestation pour autrui. Donc aujourd'hui, elle est interdite en théorie en France. En pratique, l'interdiction française, on voit qu'elle est quand même combattue de multiples manières. D'abord, les médias relaient abondamment des histoires bisounours de GPA réalisées à l'étranger. Quand on a des sociétés commerciales qui viennent démarcher des Français sur le sol français, il n'y a aucune poursuite qui sont engagées par les pouvoirs publics. Et la justice ne se refuse à protéger les droits de l'enfant. Bon, je ne rentre pas dans le détail d'histoires judiciaires qui ont cours actuellement devant les tribunaux, dans lesquelles on a des mères porteuses qui regrettent d'avoir renoncé, enfin d'avoir convenu de conventions de gestation pour autrui avec des tiers qui se voient pourtant confisquer la garde de leur enfant au profit de ces tiers, ce qui normalement ne devrait pas être le cas puisque la loi prévoit la nullité des conventions de gestation pour autrui. Or, finalement, le juge les entérine en accordant la garde exclusive aux commanditaires de gestation pour autrui. Donc, la gestation pour autrui, c'est sans doute un sujet qui sera temporairement dans une prochaine loi de bioéthique. Je dis temporairement parce que comme il y a quand même beaucoup de voix qui s'élèvent pour protester contre l'atteinte faite aux droits des femmes, notamment l'exploitation des femmes, puisque c'est quand même en majorité des femmes qui sont soit fragiles financièrement, soit fragiles psychiquement, qui acceptent de porter un enfant pour le compte d'un autre. Il y a quand même beaucoup de dangers au niveau de leur santé. Il y a quand même des conséquences psychologiques, psychiques importantes. Donc la gestation pour autrui a été quand même condamnée par le Parlement européen quand on voit qu'il y a quand même un trafic d'êtres humains. Mais elle devrait être condamnée tout court. Et donc, les scientifiques cherchent des solutions alternatives. Donc, par exemple, il y a une chercheuse norvégienne qui a proposé qu'on utilise des femmes en état de mort cérébrale. Donc, on les garde. On garde le fonctionnement de leur corps pour, ouais, voilà, pour avoir. Et puis, sinon, on a aussi le développement de l'utérus artificiel qui est toujours recherché. Mais tout ça, ça fait fi de la relation primaire fondamentale qui se noue. In vivo pendant la grossesse entre la mère et l'enfant. Et qu'on voit bien toutes les difficultés quand des enfants sont abandonnés ou même dans les cas de gestation pour autrui où on a des enfants devenus adultes qui témoignent en France, il y a Olivia Morel, qui témoigne des difficultés psychiques du fait d'avoir eu ce lien qui a été brutalement rompu à la naissance. Voilà, ça c'était un peu les projections. Alors face à ça, qu'est-ce qu'on peut dire? D'abord, je voudrais souligner que ce qui est très difficile, et si vous êtes touché par l'infertilité ou si vous avez des proches touchés par l'infertilité, ce qui est très difficile, c'est que l'offre médicale, elle entraîne une intolérance radicale à l'infertilité. C'est-à-dire qu'avant, c'était vécu comme une épreuve, mais aujourd'hui, cette épreuve, elle est encore aggravée par le fait qu'on dise il y a une offre médicale qui pourrait répondre à la difficulté, enfin, à l'infertilité ou à la stérilité que vous rencontrez. Donc, ce qui fait que quand les gens rentrent dans des parcours de PMA qui n'aboutissent pas, leur souffrance est 100 fois pire que s'ils n'avaient pas commencé le parcours. Vous voyez? Parce que ça rend vraiment intolérable le fait que la science n'ait pas réussi là où elle fait des fausses promesses, entre guillemets. Alors ça, c'est quand les gens ont voulu faire un parcours de procréation médicalement assistée, mais aussi pour ceux qui refusent, en se disant, par exemple, pour des raisons éthiques, non, je ne veux pas me lancer dans un parcours de procréation médicalement assistée, ou comme vous devez peut-être avoir entendu parler de Blanche Treib, qui avait refusé de ne. Enfin, qui avait dit au médecin qu'elle ne voulait pas, qu'il lui disait, mais vous avez les moyens, allez réaliser une gestation pour autrui aux États-Unis, puis vous reviendrez, vous aurez un enfant. Elle avait refusé, et du coup, quand les personnes refusent, toute compassion leur est refusée. Parce qu'on leur dit, bah, si tu ne veux pas avoir d'enfant, en fait, c'est ta faute. Puisqu'on te fait des offres,
Bon, soit la PMA en France.

0: soit la gestation pour autrui dans un autre pays, et tu ne le prends pas. Donc finalement, on ne vient pas te plaindre, hein, parce que si tu n'as pas d'enfant, c'est toi qui le choisis. Donc c'est très impactant pour les gens qui, aujourd'hui, ne peuvent pas avoir d'enfant, parce qu'ils ont vraiment très peu, voire pas du tout de compassion de la part du reste de la société. Et ça aussi, le fait qu'il y ait cette offre médicale aussi, ça fait, je le disais tout à l'heure, qu'il n'y a pas de recherche sur les causes de l'infertilité. En fait, depuis qu'on a eu la FIV, et notamment une FIV qui s'appelle la FIV-ICSI, qui consiste à injecter directement le spermatozoïde dans l'ovocyte de la femme, et qui, c'est vrai, a fait que les PMA ont quand même, enfin, les FIV ont quand même plus abouti, eh bien, on a arrêté toutes les recherches, notamment sur l'infertilité masculine. Et donc, tout est tourné vers la PMA. On ne cherche pas aussi les causes autres qui font que les gens ne pourraient pas avoir d'enfants. Il y a un médecin qui est endocrino et gynéco qui postule le fait, elle est un peu spécialisée dans les violences sexuelles et elle dit qu'il y a un lien entre les antécédents de violences sexuelles et l'endométriose. Alors, ce n'est pas parce qu'il y a de l'endométriose qu'il y a des violences sexuelles et inversement, mais elle dit qu'elle a souvent remarqué qu'elle avait des patientes qui souffraient d'endométriose et qui en réalité, ou même des hommes qui étaient infertiles et en réalité qui avaient subi des violences sexuelles et que quand on traitait d'abord ce sujet des violences sexuelles, eh bien parfois ces personnes arrivaient à concevoir un enfant ensuite naturellement. Et puis aussi, on ne fait pas de recherche sur toutes les propositions alternatives qui consistent d'abord, ou par exemple aux États-Unis, on a des études qui montrent qu'un simple accompagnement des gens, donc un accompagnement proche, réduit l'anxiété, la dépression, le stress et permet à certaines personnes de concevoir. Pas à toutes, évidemment, mais ça dépend de la cause de l'infertilité. Vous avez des mouvements comme la naprotechnologie qui sont très ignorés en France et pas du tout soutenus, alors que la PMA, je vous dis, c'est 100%. La naprotechnologie, c'est rien du tout. Donc, c'est une abréviation de Naturelle Procréative Technologie. Et donc, c'est une aide médicale pour favoriser une conception naturelle avec un accompagnement personnalisé. Et on a un taux de succès qui est bien supérieur à celui de la PMA, puisque c'est en moyenne 35%, alors que la PMA, c'est autour de 17%. Donc, voilà. Et ces moyens-là ne sont pas du tout soutenus en France. Et donc, l'intérêt des couples, c'est d'abord d'être orienté vers ce type d'aide et pas vers un parcours de PMA. Mais pour ceux qui ont une infertilité, inexpliquée ou alors expliquée mais qui ne peut pas être résolue. Avant, l'alternative, ça pouvait être l'adoption. Aujourd'hui, il n'y a plus d'adoption, quasiment plus d'adoption en France possible, parce qu'en France, on a un peu moins de 3000 enfants adoptables en France par an, à côté de toutes les demandes de PMA qui sont plusieurs dizaines de milliers. Donc moins de 3000 enfants, et sur ces 3000 enfants, vous en avez deux tiers qui sont des enfants avec des maladies ou des handicaps lourds, ou alors des enfants, entre guillemets, âgés, ou qui sont en fratrie et qui sont devenus adoptables au fil du temps, mais qui ne sont pas des bébés. Et les gens veulent adopter des bébés. Mais voilà, il n'y a pas de bébé à adopter. Et à l'étranger, vous savez que l'adoption, c'est quasiment la même chose. Il n'y a quasiment plus de possibilité d'adopter d'enfants à l'étranger. Donc, pour les gens qui sont touchés par cette infertilité, ils n'ont pas ce recours, entre guillemets, qui existait avant avec l'adoption. Et donc, voilà, on peut se poser la question, que faire? Et moi, je postule qu'il faut arriver à changer de paradigme, mais je sais que c'est une option qui est étroite et difficile, pour envisager de revoir différemment nos relations les uns et les autres. Ce que je dénonce dans la procréation artificielle, et vous voyez dans ce que je vous ai décrit, par exemple, sur les gamètes artificielles, c'est qu'on nie ce qui constitue notre humanité. Ce qui constitue notre humanité, c'est qu'on est dépendants les uns des autres. C'est-à-dire que jusqu'à maintenant, pour avoir un enfant, il fallait avoir un homme et une femme qui, globalement, s'entendent. Enfin, je ne parle pas des cas pathologiques de violence, etc., mais qui s'entendent pour concevoir un enfant. Donc finalement, on est dépendants les uns des autres, et quand on est dépendant, on est fragile, et quand on est fragile, on se traite mieux les uns les autres. Si un homme est dépendant d'une femme pour avoir un enfant, normalement, il devrait mieux la traiter que s'il peut s'en passer. Désolé, je vous regarde, si vous êtes un homme, ou inversement. Vous voyez, la dépendance nous rend vulnérables, et la vulnérabilité, c'est ce qui fait qu'on a des rapports plus apaisés les uns aux autres. Pour vous donner un exemple, c'est dans le désert, vous savez qu'il y a la tradition d'hospitalité des Bédouins, qui fait que quand vous rentrez dans le désert, dans des gens qui se cheminent nomades, se rend compte, il y a une tradition d'hospitalité, on n'agresse pas celui qui arrive. Pourquoi ? Parce qu'on ne sait pas s'il est plus fort que nous ou moins fort, et donc on a tout intérêt à avoir ce pacte. Voilà, on est dépendants l'un de l'autre, donc on doit être en paix les uns avec les autres. Ben, c'est la même chose dans nos rapports hommes-femmes. Et aujourd'hui, on est en train de perdre ça. Et si on est plus dépendants les uns des autres, on perd notre vulnérabilité et on risque de rentrer, je pense, à mon avis, dans un cycle de violence qu'on voit déjà dans l'affrontement des sexes aujourd'hui entre les hommes et les femmes, et je pense, et des femmes et des hommes, et je pense qu'il va aller en s'aggravant. Voilà. Donc aujourd'hui, si on prend la parole, c'est parce que certes, il y a du droit objectif qui existe, et vous voyez qu'il est quand même assez conséquent, mais ce n'est pas parce qu'il existe qu'on n'a pas le droit de le dénoncer. Hein, on a quand même encore aujourd'hui une liberté de parole. On a le droit de le dénoncer et de proposer autre chose. On a le droit de proposer d'autres domaines. Et il faut parler, parce que c'est vrai que, comme le dit Burke, pour triompher, le mal n'a besoin que de l'inaction des gens de bien. Voilà, donc pour les médecins, c'est vrai que c'est difficile. Moi, je vois bien dans les échanges que j'ai avec les médecins. Ce qui me frappe, c'est qu'à un moment, pour se réaliser dans leur... Certains arrêtent de réfléchir. C'est-à-dire qu'ils s'interdisent de réfléchir aux enjeux, à ce qui est derrière ce qu'on leur demande. Ils sont choqués intérieurement. Moi, j'ai déjà eu des témoignages de médecins qui sont choqués intérieurement par les demandes qui leur sont faites. Mais ils se bloquent. Ils se disent « Non, je ne peux pas y réfléchir parce que sinon, on va me dire discrimination ou alors arrêt de ta carrière ou alors etc. » Donc, ils se bloquent et ils font ce qu'on leur demande. Donc, c'est vrai que c'est un défi pour vous qui êtes dans la médecine. C'est un vrai défi. Après, ça implique aussi de recevoir déjà, le pendant à cette question de la fertilité, c'est aussi de recevoir les enfants qui naissent comme un don et comme un cadeau. Et aujourd'hui, vous savez aussi qu'il y a une intolérance dans notre société à l'enfant non désiré. L'enfant, il doit être le fruit d'un projet parental. S'il n'y a pas de projet, je vous rappelle que les chiffres de l'avortement sont d'IVG sont très élevés en France. Chaque année, ils représentent quasiment, je crois, un quart ou un tiers des naissances. Mais recevoir un enfant comme un cadeau, ça veut dire aussi que la société doit se mobiliser pour entourer concrètement une maman qui attend un enfant qu'elle ne sent pas en capacité d'accueillir. C'est bien de dire que c'est mieux de garder l'enfant, mais si on dit à une femme « c'est bien, ça serait mieux que tu gardes l'enfant », mais qu'au final, on ne lui propose aucune aide, on ne remplit pas notre rôle et on ne remplit pas notre devoir. Et puis, je pense aussi qu'il faut revoir un peu nos rapports familiaux. Quand dans nos familles, on a des personnes autour de nous qui n'ont pas d'enfants, quelle place est-ce qu'on leur laisse auprès des enfants que nous, on a ? Si on regarde sur l'arbre des générations, dans toutes les familles, il y a des générations où il y avait des personnes qui n'avaient pas d'enfants. Mais c'est vrai qu'en général, elles avaient une place beaucoup plus importante qu'aujourd'hui auprès des enfants de leurs frères et sœurs ou de leurs cousins, cousines. Et on leur accordait vraiment un vrai rôle co-éducatif et on prenait en compte. Et voilà, je pense que c'est quelque chose aussi à retravailler aujourd'hui, comme on est chacun en famille nucléaire, chacun avec ses enfants sous le même toit, et qu'on vit plus du tout en famille élargie, il y a plus cet espace pour que ceux qui n'ont pas d'enfants puissent quand même avoir un rôle. Je pense qu'il faut aussi réfléchir à ce que moi j'appelle un peu les parentalités alternatives, qui consistent par le parrainage d'enfants en France ou à l'étranger, ou le parrainage de mamans isolées. Il y a une association qui s'appelle Marrainez-vous, où on propose à des personnes de s'occuper d'une mère seule avec ses enfants qui a besoin d'être soutenue dans son rôle éducatif. Il y a des associations qui proposent des parrainages de proximité auprès d'enfants. J'ai regardé par exemple le site de l'association France Parrainage qui disent que 92% des enfants et jeunes parrainés, donc parrainage, ça veut dire que les adultes s'engagent à prendre l'enfant un week-end sur deux pendant la moitié vacances scolaires, à l'accompagner dans ses devoirs régulièrement au cours de la semaine, etc. Donc c'est un vrai investissement. Eh bien, ils montrent que 92% des enfants et des jeunes se sentent heureux avec leurs parents, que leurs résultats scolaires s'améliorent dans 60% des cas, ils pratiquent de nouvelles activités dans 95% des cas, c'est-à-dire que leurs parents et marraines les emmènent au musée, au cinéma, pratiquer un sport, etc. Et qu'ils voient leur relation avec leurs parents s'améliorer dans 58% des cas. Et ça ne s'arrête pas à l'âge de l'enfance, parce que moi j'ai été témoin quand même d'une rencontre assez incroyable entre une femme de 25 ans qui avait des parents dysfonctionnels, donc elle avait été placée, comme enfant auprès d'une famille d'accueil. Donc, ça s'était bien passé avec cette famille d'accueil, mais manifestement, ça l'a laissé quand même dans l'attente d'une relation vraiment avec quelqu'un qui serait son parent. Et moi, quand je l'ai rencontré, je l'ai fréquenté pendant 2 ans avec une femme qui était en âge d'être sa mère. Je faisais partie d'un même groupe. Et à un moment, tout le monde a déménagé. Et au moment de ce déménagement, cette jeune femme de 25 ans a témoigné que depuis toujours, elle demandait à avoir une mère et que 2 ans avant, quand elle était arrivée, elle avait rencontré cette femme qui en avait 50 ou 60 et une relation s'était tissée et elle a fini par lui dire « Est-ce que tu veux être ma mère ?» Elle a accepté. Et la fille a eu 25 ans. Donc, au sens, elle avait toujours besoin d'avoir une mère, quelqu'un que vous pouvez appeler en pleine nuit pour dire « J'ai mal au ventre, je suis en train de vomir, qu'est-ce que je dois faire ? J'ai raté mon train, comment je fais ?» voyez. Et cette femme de 60 ans, qui elle-même n'avait pas eu d'enfant, a accepté à 60 ans de rentrer dans cette relation maternelle avec cette jeune femme qui lui demandait. Voilà, je trouve que c'est des beaux exemples parce que finalement, on voit que c'est pas que le lien de la chair ou le lien juridique. On peut avoir un vrai lien avec des enfants, même si on n'a pas de lien juridique de filiation qui s'établit. Je fais aussi un petit coup de je ne sais pas si je peux dire publicité, mais en tout cas de sensibilisation, parce que la France va commencer à manquer cruellement de familles d'accueil, ce qu'on appelle les familles d'accueil. Donc aujourd'hui, ça s'appelle les assistants familiaux. En France, il y a à peu près 200 000 enfants qui sont placés parce que leurs parents ne sont pas capables ou ont été déclarés défaillants, en tout cas par la justice. Et ils sont placés parfois en famille d'accueil, mais comme il y a de moins en moins de familles d'accueil, majoritairement dans des foyers ou même parfois des services hospitaliers et jusqu'à récemment dans des hôtels. Mais là, ça commence à être interdit par la loi. Et il y a beaucoup des familles d'accueil qui aujourd'hui restent, qui ont 58 ans, qui vont arriver à l'âge de la retraite et qui vont arrêter d'accueillir des enfants. C'est un travail rémunéré, en fait, d'être famille d'accueil. Et donc, on se retrouve aujourd'hui, maintenant, faute de place en famille d'accueil, on retrouve la situation. On a des bébés, des petits-enfants, par exemple, qui sont placés en pouponnière surchargée. Et là, il y a des députés qui ont alerté parce qu'on retrouve des syndromes d'hospitalisme. L'hospitalisme, c'est-à-dire c'est quand on a des enfants qui développent, des tout petits, hein, des bébés qui développent des troubles de dépression, parce qu'en fait, ils n'ont pas les soins maternels dont ils ont besoin, maternels et paternels. Et donc, c'est vrai que c'est un chemin qui est difficile, mais quand on ne peut pas avoir d'enfants, j'ai déjà lu des témoignages de couples qui disaient, bah, nous, voilà, on a accepté, on est famille d'accueil. Donc, on reçoit chez nous des enfants qui nous sont confiés pour une durée qu'on ne maîtrise pas. Ils vont peut-être rester 1 an, 3 ans, 18 ans, 21 ans, mais peut-être qu'ils vont partir beaucoup plus vite, avec lequel on va quand même créer des vrais liens, on va devoir s'investir. Mais tant qu'ils ne seront pas adoptables, on ne pourra pas les adopter. Il y en a certains qui deviennent adoptables, donc les familles d'accueil peuvent les adopter, mais ils ne sont pas tous adoptables, donc parfois on a juste ce lien qui continue, qui est vraiment au service de l'enfant. Voilà, moi c'est un peu ce que je propose. Donc j'ai bien conscience que c'est un chemin qui est quand même aride, parce que la souffrance de ne pas pouvoir avoir d'enfant biologique, elle est réelle, que ça soit pour un homme ou pour une femme. Elle est encore majorée par le rejet dont je vous ai parlé de la société. Mais voilà, je pense quand même que c'est un chemin d'avenir quand on voit le nombre de gens en France qui auraient besoin d'être épaulés par des adultes solides, que ce soit des enfants, mais aussi des plus âgés. Et donc vous, voilà, votre mission, hein, c'est un peu déjà de vous interroger sur ce que vous voulez faire dans votre vie personnelle, ce que vous voulez faire dans votre vie professionnelle. Et puis vous avez une mission aussi vis-à-vis des autres. C'est d'abord, moi je vous ai transmis ça, si vous le recevez, c'est éventuellement de pouvoir le transmettre aux autres, parce qu'on a besoin d'être éclairé. Vous voyez, on a eu le témoignage l'autre jour d'Olivia Morel, donc cette jeune femme qui est née de gestation pour autrui et qui témoigne de tous les troubles qu'elle a entraînés. Et il y a un couple qui lui a écrit en disant, bah voilà, nous, on allait recourir à la gestation pour autrui, on a entendu vos témoignages, on a renoncé, on va se tourner vers autre chose. Donc, les gens, souvent, ne sont pas informés. Un couple qui rentre en parcours de PMA ou une personne qui rentre en parcours de PMA, on lui dit qu'on va congeler les embryons, elle se dit OK, et elle ne se pose pas la question de se dire, mais dans 5 ans, quel sera le devenir de ces embryons qui n'auraient pas été utilisés. Et puis, je pense que la mission que vous avez en tant que chrétien, c'est aussi la consolation. Parce qu'on voit qu'il y a beaucoup de gens qui souffrent énormément des situations qu'ils traversent, quels que soient les choix qu'ils aient faits. Et il faut pouvoir accueillir aussi ceux qui traversent ces situations sans les juger, elles, en posant un regard lucide sur les situations, mais en ayant soin de distinguer toujours les faits et les personnes, et en essayant de redonner l'espérance. Et je vais terminer pour boucler par un extrait à nouveau de Spes Salvi de Benoît XVI, qui dit « Notre espérance est toujours essentiellement aussi espérance pour les autres. En tant que chrétiens, nous ne devrions jamais nous demander seulement « Comment puis-je me sauver moi-même ?» Nous devrions aussi nous demander que puis-je faire pour que les autres soient sauvés et que surgisse aussi pour les autres l'étoile de l'espérance. J'ai terminé. Donc, si vous avez des questions, n'hésitez pas.
1: Quel est-il des droits de l'enfant ?
0: Ben, les droits de l'enfant, normalement, sont prévus par la Convention internationale des droits de l'enfant, l'article 7, qui dit que tout enfant a le droit de connaître ses parents et d'être élevé par eux. Mais malheureusement, c'est interprété en France comme étant les personnes qui ont l'intention d'être ses parents, donc à partir du moment où les parents qui ont ce projet parental ont le projet d'être ses parents, eh bien, c'est ses parents. Voilà, c'est pour ça que dans les cas de gestation pour autrui, quand les Français se rendent à l'étranger et rentrent avec l'enfant qui a été obtenu par gestation pour autrui, on reconnaît la filiation au nom de l'intérêt de l'enfant, en disant que l'intérêt de l'enfant, c'est de connaître et d'être élevé par ceux qui ont eu l'intention d'être ses parents.
1: Mais est-ce qu'on peut pousser plus sur les droits d'enfant? Parce que ça va être difficile de pousser contre la PMA, mais est-ce qu'on peut s'appuyer sur les droits des enfants pour essayer de...
0: Oui, alors c'est ce qu'on fait notamment dans la gestation pour autrui, en disant que les témoignages montrent que l'enfant qui est violemment comme ça arraché à sa mère, qui a une maternité qui est éclatée entre peut-être la donneuse de gamètes, la mère porteuse, sa mère légale, qui subit des troubles psychiques. C'est ce qu'on essaie de faire valoir, notamment les droits de l'enfant. Pour la PMA, par exemple, on essaie de faire valoir le fait que si on se tourne vraiment vers l'enfant en disant que l'intérêt de l'enfant est le premier, eh bien, quand il est né d'une PMA avec tiers donneur, on devrait, comme c'est le cas par exemple en Allemagne, lui laisser la possibilité d'établir une filiation juridique avec la personne qui a donné les gamètes. Jusqu'à maintenant, ça n'a pas été accepté en France. C'est une proposition qu'on va refaire à l'occasion de la prochaine loi de bioéthique. Là, effectivement, ça serait dans l'intérêt de l'enfant. L'intérêt de l'enfant, ça serait aussi de ne pas rester en tant qu'embryon congelé, donc... de mettre fin à la congélation des embryons, parce que même cette congélation, même si l'enfant, au final, est transféré et né, on ne sait pas quelles sont les conséquences pour lui d'être congelé pendant 5, 10, 15, 20 ans, parce qu'il n'y a pas de limite à la congélation tant que les parents disent qu'ils continuent leur projet parental.
1: Une fois que les parents seraient morts tous les deux, ils seront qui, ces embryons ?
0: Et ben, ces embryons, soit... S'il n'y a pas eu de volonté qui ont été exprimées, je pense qu'ils sont soit détruits, soit donnés à la science, mais à mon avis, plutôt détruits. Parce que normalement, pour qu'ils soient, entre guillemets, donnés à la science, il faut qu'il y ait l'accord des parents.
1: Et quand on parle du droit de l'enfant, c'est d'un enfant une fois qu'il est né, pas dans la...
0: Actuellement,
1: on considère que c'est un enfant.
0: On considère... Alors, en France, l'enfant n'a une personnalité juridique qu'au moment où il naît. Donc, même si la Convention internationale des droits de l'enfant, elle accorde, elle dit que l'enfant doit avoir une protection juridique avant comme après sa naissance. Donc, la Convention internationale des droits de l'enfant, qui a été ratifiée par la France, elle reconnaît un droit pour l'enfant, y compris pour l'enfant in utero.
1: Dès la conception ?
0: Elle fixe pas de date, mais elle dit avant comme après la naissance. Mais on n'en tire pas les conséquences en France. Voilà. L'enfant en France, enfin l'embryon conçu, il a une valeur tant qu'il a un projet parental. Et donc, en fonction de ce projet parental, sa valeur ou ses droits varient. Donc, on a des procès, par exemple, parce que des embryons congelés ont été détruits par erreur. Et donc là, on va dire, c'était des enfants, donc les parents ont subi un préjudice, donc ils doivent être indemnisés de leur préjudice. Mais en revanche, ces mêmes embryons, s'ils ont été détruits parce que les parents ont dit « on n'en veut plus », là, il n'y a pas de problématique. Donc, c'est toute l'incohérence du droit. Mais...

Tu iras vers tous ceux à qui je t'enverrai. 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Jérémie 1, 7.

Pour introduire, j'aimerais vous citer l'Épître aux Romains, au chapitre 12, tout début du chapitre 12, les deux premiers versets, où Saint Paul, on en a vraiment l'impression que là, il livre pleinement son cœur. Et je vous l'offre moi aussi comme si c'est moi qui vous le disais, là, pour terminer, voilà, avec toute affection. Je vous exhorte, mes frères, par la tendresse de Dieu, c'est beau déjà comme expression, je vous exhorte, mes frères, par la tendresse de Dieu, à lui offrir votre personne et votre vie en sacrifice saint, capable de plaire à Dieu. C'est là pour vous l'adoration véritable. Ne prenez pas pour modèle le monde présent, mais transformez-vous en renouvelant votre façon de penser pour savoir reconnaître quelle est la volonté de Dieu. Voyez. Ce qu'on a essayé de faire au cours de cette semaine. Voyez. Pas pour modèle le monde présent, pas simplement en disant « ce monde ne vaut rien », mais ce monde ne nous apporte pas suffisamment de hauteur et de profondeur pour penser la réalité sublime de ce que nous sommes et de ce que le Seigneur veut pour nous. Voyez. Donc, ne prenez pas pour modèle le monde présent, mais transformez-vous en renouvelant votre façon de penser. Voilà. C'est ce que j'ai essayé de vous proposer dans ces méditations pour accompagner l'œuvre de la grâce qui, bien sûr, elle, agit avec puissance en ce lieu pour nous aider à transformer notre façon de penser. Et j'espère que vous repartirez avec quelque chose d'une façon de penser transformée qui pourra vous accompagner dans toutes les préoccupations du quotidien, étant bien entendu, j'ai insisté là-dessus hier, que une vie chrétienne qui a les yeux tournés vers l'éternité ne néglige pas les réalités terrestres. Et justement, cette dimension d'éternité vient transfigurer, éclairer, apaiser, nuancer, on pourrait employer plein d'expressions, hein, la réalité de notre quotidien. Alors, terminer sur l'enfer et le purgatoire, c'est pas un super bouquet final, hein. Mais voilà, bon, écoutez, c'est la logique du développement qui veut cela. Normalement, cet enseignement aurait dû être intégralement hier, mais j'ai préféré prendre le temps. Et finalement, vous allez voir que ça finit pas si mal que ça. Au contraire. Pourquoi parler de l'enfer? D'abord parce que c'est une donnée révélée. Et à l'image de ce que nous avons fait hier pour le paradis, je vous propose de voir l'expérience que Benoît a eue d'une certaine perception de l'enfer. Je ne pense pas qu'on puisse dire qu'elle est allée en enfer. Ce ne serait pas juste de le dire ainsi, puisque l'enfer a quelque chose d'irrémédiable. Elle a eu une certaine perception de la réalité de l'enfer, et voilà comment elle nous en parle à travers les manuscrits du Lot. Une fois, les démons portèrent Benoît en enfer. D'ailleurs, on m'a appris que par rapport au paradis, le paradis, c'est la Vierge Marie qui lui a fait visiter le paradis. Là, c'est pas la Vierge Marie qui l'emmène jusqu'aux portes de l'enfer, pour le dire ainsi. Une fois, les démons portèrent Benoît en enfer, où elle vit une infinité de personnes de sa connaissance, qu'elle voyait depuis l'estomac, le reste du corps étant dans les flammes. Commence bien, hein ? Elle y était peu demeurée que deux anges vinrent la retirer de là et l'emportèrent chez elle, ce qui la consola grandement. Ils lui dirent que Dieu avait permis cela afin qu'elle eût de la compassion pour les pécheurs. L'ange lui dit aussi « Vous avez vu, ma fille, ces flammes et ces feux. Cette personne que vous savez, qu'elle lui nomme, qui était si impatiente, si elle n'est pas patiente, elle viendra là, ma fille. Avertissez-la bien de cela afin qu'elle en profite et qu'elle évite ses peines. » Bon ben voilà. Tous les impatients, c'est une bonne nouvelle, n'est-ce pas? Alors bien sûr, il s'agit de bien entendre ce texte. Qu'est-ce qu'il nous dit? D'abord, Benoît fait une expérience spirituelle. Si vous commencez à être un peu habitué au Lot, vous remarquerez que cette expérience n'est pas sans rappeler les phénomènes de délocalisation qu'elle a ressenti, hein, quand elle s'est sentie transportée sur les montagnes environnantes. Hein. Là, on nous dit bien que voilà, elle est portée par les démons, et puis deux anges viennent la tirer de là. C'est exactement l'expérience qu'elle fait au col de l'ange, où elle se sent transportée sur la montagne, et les anges la ramènent jusqu'à chez elle. Autrement dit, on est dans une expérience de délocalisation. C'est-à-dire qu'on est dans une réalité qui n'est pas le projet de Dieu, qui n'est pas l'endroit où Dieu nous a mis, où Dieu nous veut. Pour que ce soit très clair que l'enfer n'est pas dans le projet de Dieu. On parle des fois en théologie et spiritualité de l'enfer victimal. Et d'ailleurs, on va employer l'expression de manière non pas abusée, parce qu'on veut dire à quel point ce sont des lieux de souffrance. On va dire par exemple l'enfer des camps de concentration. Sauf que les gens qui étaient dans les camps de concentration, évidemment, qui n'ont pas demandé, voyez,
Ils n'ont pas voulu. Donc, parler d'enfer, on se rend compte que ça peut donner l'impression, l'utilisation courante de ce mot enfer, que c'est une réalité dans laquelle on se retrouve malgré soi, en étant victime. Voyez. Donc, l'expérience que vit Benoît, c'est une expérience de délocalisation. C'est une première chose. Hein. Ensuite, elle vit cette expérience dans le cadre de ce qui était son milieu de connaissance. Je ne reviens pas sur l'exemple du petit enfant, mais il est évident que pour pouvoir lui parler, le ciel intervient à Benoît, auprès de Benoît dans ses événements mystiques à partir de son langage à elle. De même que la Vierge Marie, qui était araméen, enfin, qui parlait araméen, n'a pas parlé à Benoît en araméen. Elle lui a parlé en gavo local et en français. Mais de même, pour pouvoir lui faire comprendre une réalité spirituelle, le ciel va employer des images qui étaient celles de son milieu de connaissance. Voyez. Est-ce qu'on peut dire, en enfer il y a des flammes, beaucoup de saints vont faire une expérience de quelque chose de cet ordre. Jésus va aussi parler d'un certain nombre de flammes, mais il faut se remettre dans un contexte. Hein. Est-ce que l'enfer est hyper chaud ou hyper froid? Je ne sais pas si c'est mieux dans l'un ou dans l'autre. À la limite, il n'est ni l'un ni l'autre sur le plan de nos sensations. Voyez. C'est une autre dimension de la réalité. Pourquoi on parle de flamme de l'enfer? Essentiellement parce que la géhenne, c'est une expression qu'on va trouver, la géhenne de feu, on trouve ça souvent dans la Bible. Tout simplement, c'était un quartier de Jérusalem. Enfin, pas vraiment un quartier. C'était à côté de la ville de Jérusalem, c'était la décharge publique. Voyez. Donc l'endroit qui sentait le plus mauvais qu'on peut imaginer, et puis dans laquelle brûlaient en permanence les détritus. Voyez. Donc, dans l'imaginaire local, si vous voulez, pour dire quel est l'endroit où vous n'avez vraiment pas envie d'habiter, on va dire là-bas, la décharge publique où ça pue et où il y a des flammes. Voyez. Bon, voilà, ça nous aide à penser, l'endroit où on n'a pas du tout envie de vivre éternellement, c'est de cet ordre-là. Voyez. Donc on est dans des images qui ont profondément du sens, mais qu'il s'agit toujours de pouvoir dépasser pour ne pas réduire la réalité de ce qui nous est révélé. Vous noterez encore que dans l'expérience de Benoît, il y a quelque chose de l'ordre de la pédagogie. Dieu a permis qu'elle vive cette expérience pour avoir plus de compassion pour les pécheurs. Dieu a permis qu'elle vive cette expérience pour qu'elle puisse prévenir cette personne si impatiente qu'il faut vraiment qu'elle change de comportement. Une visée pédagogique. Ça, c'est toujours très important de pouvoir repérer que la révélation sur l'enfer a une dimension pédagogique. Alors, il y en a qui vont dire, et ça, je trouve que c'est pas juste du tout, de dire enfer, l'enfer n'existe pas, mais pour nous assurer qu'on fasse le bien, le Seigneur nous prévient d'un enfer comme une réalité qui n'est pas. Ouais, là, ce serait une pédagogie un peu bizarre. Hein, voyez. Je pense pas que celui qui est la vérité tout entière puisse nous manipuler ainsi. Vraiment, je trouve que c'est pas juste. En revanche, de se dire, s'il y a la révélation de l'enfer, c'est pour qu'effectivement, autant nous sommes appelés à désirer le ciel, autant il s'agit pour nous de refuser absolument cette perspective infernale. Et c'est pour ça que le Seigneur nous le révèle. Le livre du Deutéronome, au chapitre 29, verset 18, dit cette parole essentielle, d'ailleurs qui peut s'appliquer aussi aux tentations ésotériques, tentations d'aller lire l'horoscope et tout ça. Il dit, il y a les choses que Dieu a voulu révéler pour que nous les mettions en pratique, pour que nous en ayons une connaissance qui nous permet une mise en pratique. Et puis, il y a celle qu'il a voulu laisser cacher. Voilà. Ça, c'est le mystère de Dieu. Donc, notre objectif de vie, c'est pas d'aller chercher ce que Dieu a voulu laisser cacher. C'est pour ça qu'on va pas appeler les morts, qu'on va pas consulter les horoscopes. C'est la réalité que Dieu a voulu laisser cacher. Et s'il en est ainsi, c'est que c'est bon pour nous. En revanche, il y a ce que le Seigneur a révélé pour que nous le mettions en pratique. Et là, nous avons un devoir d'être à l'écoute de ce qu'il a révélé pour le mettre en pratique. Et comme il nous a révélé l'existence de l'enfer, nous avons un devoir, celui de regarder en face. Bien sûr que c'est pas agréable. Il y a beaucoup d'entre vous qui ont eu une homélie sur l'enfer cette année. Ces 5 dernières années, ces 10 dernières années. C'est quand même gênant. Alors on comprend bien que on est sorti d'une époque qui commence maintenant à être assez lointaine, où l'enfer était un sujet de prédication privilégié. Et ça avait pu, et ça a marqué encore les générations les plus anciennes de ceux qui nous entourent, ça a marqué les gens dans une forme de religion de la peur qui n'est évidemment pas la belle manière de vivre sa vie spirituelle chrétienne.
Mais en même temps, c'est dommage qu'on ait évacué totalement cette réalité, parce que si le Seigneur nous la révèle, c'est qu'il y a pour nous une exigence à savoir l'entendre. Et là, excusez-moi, mais le Christ est extrêmement clair. Il va parler des fois de ce lieu où il y aura des pleurs et des grincements dedans. Il va parler, si vous avez médité en carrefour le texte de Matthieu 25, c'est très clair qu'il y a ceux qui vont dans la vie éternelle, et puis il y a ceux, allez-vous-en, loin de moi, maudits. Alors maudits, c'est pas qu'ils reçoivent une malédiction, mais c'est qu'ils sont malheureux. On a retraduit d'ailleurs un certain nombre de passages des évangiles dans la nouvelle traduction liturgique, où avant on disait « malheur à vous », et maintenant on dit « malheureux êtes-vous ». C'est pas la même chose. Voyez, donc malheur à vous, c'est une sentence, malheureux êtes-vous, c'est un constat. Voyez, et là, on est dans l'ordre du constat, allez-vous-en loin de moi, maudit, dans le feu préparé pour Satan et ses anges. Voyez, donc le Christ a des paroles très claires. Des fois, elles sont pas... Ah si, elles sont quand même aussi claires. Quand il dit, par exemple, si vous ne devenez pas comme des enfants, c'est l'évangile que nous avons eu mardi, vous n'entrerez pas dans le royaume de Dieu. Bah, si on n'est pas dans le royaume de Dieu, on est où? Donc, c'est bien qu'on est ailleurs que dans le royaume de Dieu. Donc, il n'y a pas directement le mot enfer, mais il y a quand même la réalité d'une éventualité qu'on puisse ne pas entrer dans ce lieu, hein, c'est pas vraiment un lieu, mais dans le projet de Dieu qu'est sa vie éternelle. Jésus dira encore, notamment quand il va parler des richesses, hein, plus facile à un chameau de passer par le trou d'une aiguille qu'à un riche d'entrer dans le royaume de Dieu. Waouh! Là, tout de suite, on se dit, le riche, c'est à partir d'où? Vous voyez? Pour se demander, est-ce que je suis concerné ou pas, voilà. D'ailleurs, il ne faut pas limiter aux richesses matérielles. Il y a aussi une manière d'être trop riche de soi qui empêche aussi cet accès à la vie éternelle. Luc chapitre 13, verset 24, « Efforcez-vous d'entrer par la porte étroite, car je vous le déclare, beaucoup chercheront à entrer et ne le pourront pas. » C'est une parole de Jésus. Voyez. « Efforcez-vous d'entrer par la porte étroite. » Voilà. Il y a quelque chose d'étroit. Étroit, pas, certainement pas comme voilà, le concours de passage est réduit, hein, comme dans les concours où il y en a beaucoup qui le passent, mais il y en a peu qui finalement arriveront à entrer dans la grande école. Non, mais dans la logique, la porte est étroite, donc il s'agit pour nous de prendre la forme de cette porte qu'est le Christ, voyez, donc d'être petit, voilà, d'être humble. Et c'est ça qui nous permet d'accéder au ciel, hein, prendre la forme de la porte, prendre la forme du Christ. C'est finalement ce qui nous est donné par le mystère pascal. Aucun d'entre nous ne peut de lui-même prendre la forme du Christ. Mais justement, lui a pris chair, il a pris notre péché sur la croix pour que nous prenions sa forme à lui et donc que nous puissions entrer par la porte étroite. Voyez. On pourrait multiplier hein, tous les passages qui nous parlent de l'enfer. Vous connaissez certainement cette parabole du riche et du pauvre Lazare. Là aussi, c'est intéressant à entendre. Alors, l'objectif ultime de cette parabole n'est pas de nous révéler des choses sur l'enfer. L'objectif ultime, c'est de dire écoutez le Christ. Parce qu'il y a ce riche qui fait des festins en abondance, et puis un pauvre à sa porte, et il ne le voit même pas. Hein. Et voilà, quand arrive la mort, le pauvre est emporté dans le sein d'Abraham, et le riche se retrouve dans cette situation dont il nous est dit. Il était au supplice au séjour des morts, il leva les yeux, là je suis dans l'évangile de Saint-Luc au chapitre 16, verset 22. Comme il était au supplice dans le séjour des morts, il leva les yeux et aperçut de loin Abraham avec Lazare auprès de lui. Il se mit à crier « Père Abraham, aie pitié de moi et envoie-moi Lazare, qu'il trempe dans l'eau le bout de son doigt et qu'il vienne me rafraîchir la langue, car je suis au supplice dans cette flamme. » Abraham répondit, un abîme a été mis entre vous et nous. Voilà. Bon. Mais qu'est-ce qu'il a mis cet abîme? En tout cas, la révélation, c'est qu'il y a un abîme. Donc, la fine pointe, encore une fois, de cette parabole, c'est que ce riche demande qu'on aille prévenir ensuite sa famille. Et puis, Abraham lui dit, ils ont Moïse et les prophètes qui les écoutent. Non, mais si quelqu'un revient des morts, là, ils écouteront. Ben justement, Jésus-Christ est revenu des morts. Est-ce que nous l'écoutons? C'est ça, bien sûr, la fine pointe. Voilà, cette interrogation sur est-ce que nous sommes disposés à entendre ce que la parole de Dieu nous dit? Dans bien des cas, il y a des choses qu'on ne veut pas entendre. C'est vrai dans la vie de couple, j'imagine. On ne veut pas entendre. Et là, la réalité de l'enfer, il s'agit pour nous de l'entendre comme une vérité de foi absolument incontestable. Après, il s'agit
d'intégrer cette révélation dans tout ce que nous avons vu jusqu'alors. Parce qu'on ne va pas dire, oh là là, ça y est, on est rentré dans la partie hard, donc tout ce qui précède, on le met à la poubelle. Non ! Et c'est pour ça qu'on a commencé par tout ce qui précède depuis le début de la semaine, sur l'amour infini que Dieu nous porte, sur son désir de nous libérer, sur les grâces et la présence de la cour céleste pour nous encourager et nous aider à avancer dans la vie, sur la présence des anges et de notre ange gardien pour être d'abord le gardien de notre âme afin que ne se fourvoie pas, sur le fait que le projet essentiel du Seigneur, c'est pour nous la vie éternelle auprès de lui. Voilà. Donc n'oubliez pas tout cela maintenant qu'on aborde l'enfer. Mais il s'agit, avec tout cela, de tenir en même temps la réalité de l'existence de l'enfer. C'est-à-dire d'abord la réalité de l'existence d'un jugement. Nous avons un jugement sur nos actes. Voilà. 2 Corinthiens chapitre 5, verset 10. Il nous faudra tous comparaître à découvert devant le tribunal du Christ pour que chacun reçoive ce qu'il a mérité, soit en bien, soit en mal, pendant qu'il était dans son corps. Donc cette logique de jugement qui a été beaucoup développée dans l'iconographie, dans les représentations des tympans de cathédrales, mais qu'il s'agit de bien entendre. Je disais hier, je crois, c'est pas Dieu qui se dit peut-être bien que oui, peut-être bien que non. Et de quel côté va pencher la balance? On est dans quelque chose de bien plus existentiel. Et c'est ça qui est difficile en fait par rapport à la réalité infernale. C'est qu'on est placé devant la réalité existentielle, dramatique et en un sens incompréhensible du mal. Le mal est une réalité complètement aberrante. Et finalement, la tendance qu'on peut avoir à retirer l'enfer de la révélation, c'est que d'une certaine manière, on veut pas, on a du mal, et c'est bon signe, c'est plutôt sain, on a du mal à voir en face la réalité du mal. Elle nous effraie, elle nous écœure, encore une fois, c'est bon signe parce que nous le savons fait pour le bien. Voyez. Quelque chose du mal qui est pas seulement incompréhensible, mais en un sens inconcevable. J'aime beaucoup le livre d'un dominicain, le père Jean-Miguel Garrigue. Son livre s'appelle « Dieu sans idée du mal ». Voyez. Dieu, quand il a créé, il n'avait pas idée du mal. Il ne pensait pas qu'il était envisageable que sa créature à qui il a tout donné puisse se détourner de lui. Voilà. Il y a quelque chose de hors concept. Voyez. Donc l'enfer nous paraît hors concept. Comment est-il possible que quelqu'un décide, parce que si un jugement sur nos actes, ça veut dire responsabilité, mais en même temps, Jésus va nous révéler, Jean chapitre 5, verset 24, « Celui qui écoute ma parole et qui croit en celui qui m'a envoyé, à la vie éternelle, il ne vient pas en jugement. » Ouais, on peut échapper au jugement, super. Jean chapitre 3, verset 17, « Dieu a envoyé son Fils dans le monde, non pas pour juger le monde, mais pour que par lui le monde soit sauvé. Celui qui croit en lui échappe au jugement, celui qui ne veut pas croire est déjà jugé. Ouais. » Donc en fait, le jugement divin, nous pouvons y échapper. Le jugement, le Père l'a remis à son Fils, le Fils ne vient pas juger, mais sauver, il vient remettre dans nos mains, par liberté de réponse d'amour, le jugement sur notre propre vie. Je crois que ça, c'est essentiel à entendre. Le jugement, c'est pas Dieu qui va dire « je te veux pas », c'est notre âme qui va décider d'elle-même. Vous voyez, on est dans quelque chose de bien plus existentiel. Parce que finalement, ça interroge toute l'orientation de notre être. Et je pense que c'est ainsi qu'il s'agit d'accueillir la réalité infernale. Et en même temps, ça nous place devant l'absurdité. Comment quelqu'un pourrait décider d'être malheureux éternellement? Pas possible. C'est aberrant. Comme est aberrant le péché. Comment est-il possible qu'on puisse choisir de faire du mal alors qu'on sait très bien qu'il est un mal et qu'il fera du mal? Et pourtant, on le choisit. Donc personne d'entre nous ne devrait être pécheur, c'est bon. Vous voyez, ce paradoxe du mal, on est quand même dans une forme de complicité. Et on se rend bien compte que ça ne touche pas simplement notre attention à être plus gentil dans la vie et tout ça, bien sûr que ça se concrétise ainsi. Mais ça touche quelque chose d'encore plus existentiel, qui est notre mystérieuse complicité avec cette part obscure de la création qu'est le mal. Et cette mystérieuse complicité, il est possible qu'elle se poursuive éternellement. Et que finalement, quand notre âme sera devant le Seigneur, c'est elle qui va se juger d'un jugement qui sera en pleine lumière. Voyez. Qui va se juger sur quoi? D'une certaine manière, je l'emprunte aussi au père Jean-Miguel Garrigue, cette interprétation qui me semble bien ajustée.
Le ciel ne va pas intéresser une âme qui aura été toute sa vie repliée sur elle-même. Parce que la béatitude éternelle, c'est le contraire du repli sur soi. Attention, je ne parle pas de repli psychologique qui serait lié à des blessures. Hein. Je rappelle les distinctions nécessaires entre péché, limite et faiblesse. Je parle d'un choix de vivre pour soi. Voilà. Et si ce choix de vivre pour soi imprime, vient infuser complètement notre âme pendant notre vie terrestre, eh bien, une fois qu'il s'agira de choisir entre ça éternellement et l'ouverture à l'amour éternel, on choisira de rester dans la logique qui aura été celle de notre vie. Voyez. Donc, c'est vraiment une question de disposition intérieure profonde. Et c'est pourquoi ça interroge une conversion qui est profonde. Je disais à un commentateur, confesseur, qui disait, souvent en confession, on voit les gens qui sont rongés par un cancer intérieur, spirituel, hein, et ils se confessent d'un bouton de fièvre. Voyez. Ah oui, parce qu'on va se confesser de ce qui se voit le plus et ce qui picote. Voyez. Alors qu'au fond de nous-mêmes, il peut y avoir cette obscure complicité avec le mal qui est repli. Hein. L'objectif du mal, c'est de nous replier sur nous-mêmes. D'ailleurs, enfermement, on voit bien la logique qu'il y a derrière. Voyez. Donc le choix d'un enfermement. Hein. L'âme décidera d'elle-même de vivre enfermée. Voyez. Et elle y trouvera son tourment, puisqu'elle choisira de se détourner de celui qui n'est qu'amour, qui n'est qu'ouverture. Elle ne voudra pas cette ouverture, tout en sachant qu'elle est faite pour cela. Et donc le damné souffre de refuser son Dieu, tout en sachant que son Dieu est finalement le sens de son être. Voyez, ce tiraillement intérieur que vit l'âme damnée. Donc c'est bien clair, hein, ce n'est pas Dieu qui a créé l'enfer. Dieu a créé une chose, c'est l'amour avec nous, la relation d'amour avec nous. Sauf que la relation d'amour implique nécessairement liberté. Et c'est d'ailleurs toujours à évaluer, hein, quand on dit « je t'aime » ou quand on entend quelqu'un qui me dit « je t'aime », d'évaluer, voilà, est-ce que vraiment on est dans un amour qui peut se dire libre, c'est-à-dire l'amour qui ne force pas la réponse. Je peux vous forcer à m'écouter quelques minutes, je ne peux pas vous forcer à m'aimer. Et ça, bien sûr, transposé dans l'infini de l'amour de Dieu, on comprend à quel point Dieu, qui n'est que puissance d'amour, est bloqué devant la liberté humaine, devant le refus. Non pas que Dieu ait créé le refus, non pas que Dieu ait créé l'enfer, mais il est obligé de s'incliner devant notre choix libre. Hein. De même que si je mets une feuille entre la lumière qui est au plafond et ma table, il va y avoir une ombre sur la table, je dirai après, tiens, je vois plus ce que j'ai écrit là sur ma table, je ne vais pas me plaindre à la lumière qui est de l'ombre. Je vais me plaindre à mon acte de mettre une feuille faisant obstacle entre la lumière et ma table. Voyez. Donc ce n'est pas la lumière qui crée l'ombre, c'est pas juste de dire que la lumière crée l'ombre. Hein. C'est l'obstacle à la lumière qui crée l'ombre. Donc si je décide de m'enfermer, je ne peux pas m'en plaindre à Dieu. Ce n'est pas le choix de Dieu de m'avoir enfermé, c'est le choix de Dieu de m'avoir laissé libre, et ça c'est son projet. Voyez. Et heureusement qu'il y a ce projet-là, hein. Si on n'était pas libre, on ne serait pas dans des relations d'amour de créature à créateur. Voyez. Donc voilà, accueillir la réalité de l'enfer comme finalement, j'allais dire, une bonne nouvelle. Parce que ça veut d'abord dire que Dieu nous aime dans un amour de liberté. Voilà. Donc ça c'est extraordinaire, quoi, de pouvoir se dire que le Seigneur veut pour nous, malgré toutes nos réticences, nos lourdeurs, nos infidélités, pas grave, quoi qu'il en soit, il veut entretenir avec nous une relation d'amour absolument libre. Voilà. L'interrogation, c'est est-ce qu'au plus profond de nous-mêmes, on le veut, dès maintenant et pour l'éternité. Deuxième aspect qu'il nous faut voir, non, pas deuxième aspect, encore une fois, paradis et enfer sont les deux réalités essentielles qui nous sont révélées comme étant l'épanouissement éternel de notre existence, deux réalités absolument pas à mettre sur le même plan. D'accord ? Et voilà qu'on va quand même parler du purgatoire. Alors beaucoup diront, purgatoire, on croit encore à ces trucs-là maintenant ? C'est pas un truc du Moyen-Âge, ça ? Et puis, franchement, quand on lit la Bible, le mot « enfer », on le trouve, le mot « paradis »,« vie éternelle »,« royaume des cieux », on le trouve abondamment, mais le terme de « purgatoire », on ne le trouve pas une seule fois. Alors, est-ce que ce n'est pas un truc qu'on a inventé ? Et vous savez, notamment, dans les querelles
de la Réforme, il y a eu une vraie interrogation des protestants et une réponse de leur part en disant que le purgatoire n'existait pas, donc que la prière pour les morts n'avait pas de sens et que c'était une invention de l'Église catholique pour trouver d'abord un financement intéressant, puisque ça peut être source de revenus quand on dit prier pour les morts, donc donner des sous pour les morts, hein, les intentions de messe, tout ça. Donc on est dans une réalité qui est quand même très complexe. Voyez. Benoît a eu une expérience intéressante, non pas de visite du purgatoire, et d'ailleurs c'est justement intéressant de voir qu'elle a eu une expérience mystique, entre guillemets, hein, toujours plein de guillemets hein, quand on est dans les expériences mystiques, de visite du paradis et d'expérience de l'enfer, mais elle ne visite pas le purgatoire, comme si ce n'était pas un état, un lieu, hein, mais encore une fois, le mot lieu, qu'est-ce qu'il veut dire, hein, l'enfer, ce n'est pas au quatrième sous-sol. Hein, mais, donc, c'est une autre expérience qu'elle a au rapport avec le purgatoire, et voilà laquelle. Au commencement de la dévotion, donc on est au début hein, des événements du lot, Benoît venant au lot vit une grande procession qui sortait du purgatoire et que la Mère de Dieu avec deux de ses anges conduisait au lot. C'étaient tous des pécheurs comme nous autres, ayant bien profité des grâces que Dieu et sa Sainte Mère leur avaient faites en ce Saint Lieu. C'est pourquoi la Bonne Mère les conduisait là pour rendre grâce à ce Saint Lieu. Vous voyez ? Déjà on voit la Vierge Marie qui est conductrice des âmes du purgatoire, c'est joli hein ? Deuxième texte encore plus significatif, le jour de la Toussaint, Benoît allant à la croix vit deux anges qui menaient avec eux une grande procession d'âmes qu'ils avaient cette nuit-là tirées du purgatoire. Elles étaient longues d'au moins un quart de lieue, épaisses comme des mouches. Maintenant, on ne touche plus aux mouches du lot. Hein. Et chacune de ces âmes avait un flambeau à la main. Les anges chantaient les litanies des saints et les âmes bienheureuses répondaient. Étant au-dessus de la tête de Benoît et environ à deux pas de ses anges, elle leur dit « Voilà bien des âmes, vos anges. Il y en a bien plus que vous n'en voyez, qui sont en l'air. » Ces âmes bienheureuses lui disent « Nous allons adorer Dieu, remercier ici notre bonne mère, notre avocate et protectrice. Après, nous allons au ciel, jouir de la gloire éternelle, ce qui réjouit et consola grandement cette bonne fille. » Voilà l'expérience de Benoît. Donc on est dans l'expérience de quelque chose de... Vous voyez, c'est dynamique, on est dans une procession. Donc c'est pour nous dire, on n'est pas dans un état, on est dans une réalité dynamique. C'est déjà intéressant à entendre hein, par rapport à tout ce que je vous disais aussi de notre vie sur Terre, qui est dans une dynamique. Et finalement, de voir aussi l'étape de purgatoire dans une dynamique. Qui mène à quoi ? Qui mène au ciel. Donc il y a quelque chose de profondément heureux dans cet état de purgatoire, qui est que c'est un chemin vers le ciel. Ah, déjà, c'est un peu rassurant. Alors, c'est vrai que le terme de purgatoire, c'est pas le plus marketing, hein, c'est pas très vendeur hein, comme terme. Purgatoire, purger, on est dans quelque chose qui donne pas vraiment envie. Et de fait, il y a une forme de souffrance, mais qu'il s'agit quand même d'entendre. Hein. Alors d'abord, sur la réalité du purgatoire sur le plan biblique, j'étais en train de chercher, mais je ne retrouve plus. Je m'étais préparé une petite feuille avec les textes bibliques essentiels sur la réalité de l'enfer, du purgatoire. Je vous les cite juste un petit peu comme ça. Le premier, si vous avez fait attention, dans la chapelle de l'Ermitage, devant laquelle on a célébré la messe avant-hier, il y avait cette parole du deuxième livre des martyrs d'Israël, on disait avant, deuxième livre des Maccabées, hein, qui dit la prière pour les morts est une bonne chose. Voilà. Il est bon de prier pour les morts. C'est-à-dire, prier pour les morts peut avoir une incidence sur eux. Voilà, si ça a une incidence sur eux, ça veut dire qu'ils ne sont ni en enfer, ni au paradis. Sinon, il n'y a pas besoin d'avoir d'incidence sur cet état définitif. Donc, la prière pour les morts nous fait percevoir la réalité d'un état, on pourrait dire un état d'âme, pour ne pas parler d'un lieu, ni d'un temps, un état d'âme, d'une progression de la personne qui, grâce au soutien de notre prière, peut avancer vers le paradis. Voyez ? Donc, on n'a pas le terme de purgatoire, mais on a l'expression d'une réalité qui en conduit ensuite à utiliser ce terme de purgatoire. Dans l'évangile de saint Matthieu, au chapitre 12, le verset 32, que vous connaissez par cœur, mais pas moi, alors je vais aller rechercher dans ma Bible. 12, verset 32. On y arrive. Quiconque aura dit une parole contre le Fils de l'homme, cela lui sera remis.
Mais quiconque aura parlé contre l'Esprit Saint, cela ne lui sera remis ni en ce monde, ni dans l'autre. On dirait, c'est pas super clair le truc, hein. Enfin, c'est les paroles de Jésus, pardon, Seigneur. Hein. Non, mais je veux dire, c'est pas une parole clarissime. D'autant qu'elle est en train, Jésus est en train de nous parler du péché contre l'Esprit Saint, péché irrémissible. Alors, vous trouverez des tonnes et des tonnes de théologiens qui essaient de comprendre qu'est-ce que le péché contre l'Esprit Saint. Grand mystère. Mais ce qui est intéressant, c'est que Jésus nous dit, il y a un péché de l'Esprit Saint, contre l'Esprit Saint, qui ne peut pas être remis, ni dans ce monde, ni dans l'autre. Ah, mais ça veut dire qu'il y a des péchés qui peuvent être remis dans ce monde ou dans l'autre. Ça veut dire qu'il y a une possibilité que dans l'autre monde, c'est-à-dire après notre mort, il y ait des péchés qui sont encore remis. Donc ça veut dire qu'il est possible qu'on soit dans une situation où on n'est pas encore en enfer, pas encore au paradis, mais où on est dans une transition où des péchés peuvent être remis. Donc encore une fois, on n'a pas la révélation massive de l'existence du purgatoire, on a la révélation implicite d'un état qui suit notre mort, mais qui n'est pas encore l'état définitif, dans lequel il peut encore y avoir une forme de progression. Dans la première aux Corinthiens, au chapitre 3, les versets 11 à 15, là aussi on a quelque chose d'intéressant. Que si sur ce fondement on bâtit avec de l'or, de l'argent, des pierres précieuses, du bois, du foin, de la paille, l'œuvre de chacun deviendra manifeste. Le jour, en effet, le fera connaître. Le jour avec un J majuscule, hein, c'est-à-dire le jugement. Le jour, en effet, le fera connaître, car il doit se révéler dans le feu. Et c'est ce feu qui éprouvera la qualité de l'œuvre de chacun. Et c'est de là qu'on va trouver cette idée de purgatoire, de feu purificateur, voyez, de feu qui va purifier l'âme de scories qui ne lui permettent pas d'être totalement amour. Ce qui peut se comprendre sur le plan théologique ou spirituel, au ciel, il n'y a que de l'amour. Dieu n'est qu'amour. Au ciel, il n'y a pas de place pour autre chose que de l'amour. Aucune trace de mal ne peut être au ciel. Et comme évidemment, en nous, il n'y a aucune trace de mal, c'est bon. Dès qu'on meurt, on va au ciel, vous êtes d'accord? Ah bah ouais, tiens, un problème. Hein, c'est qu'on sent qu'est-ce qu'il en est de cette complicité avec le mal qui a besoin d'être purifié. Alors bien sûr que sur terre, nous avons des grâces qui nous le permettent, évidemment le sacrement du pardon, ainsi que les indulgences qui libèrent aussi des conséquences des péchés. Il n'y a pas seulement le mal que l'on commet, mais toutes les conséquences qui sont induites par le mal que l'on commet. Et puis il y a toutes les grâces eucharistiques, il y a toute la charité. Hein. La charité couvre une multitude de péchés, dira saint Paul. Hein. Donc plus vous êtes pécheur, plus vous dites-vous, allez, il faut que je sois charitable. Voilà, parce que là, il y a quelque chose qui couvre, voyez, la puissance de la charité. Mais de fait, il y a des chances, en tout cas je parle pour moi, d'arriver au terme de notre vie et de ne pas être totalement amour. Et là, puisqu'il ne peut pas y avoir autre chose que de l'amour en Dieu, tant pis pour nous. Ou alors, heureusement qu'il peut encore y avoir une phase de purification qui nous permettra de pouvoir embrasser celui qui n'est qu'amour. Une phase, hein, le catéchisme des évêques de France qui était sorti en 1991, qui a été un petit peu caché parce que l'année suivante est sorti le catéchisme de l'Église universelle. Or, ce catéchisme de l'Église de France est aussi très beau. Et il dit clairement, le purgatoire n'est ni un temps ni un lieu, on peut plutôt parler d'un état. Voilà. Un état de l'âme avant de pouvoir accéder au ciel. Un état de l'âme, un état d'âme si vous préférez. Un état de notre âme. C'est intéressant à entendre pour pas géographiser le purgatoire. Voyez. On est dans une autre dimension de la réalité. Voyez. Un état d'âme qui a besoin de se libérer de ses complicités avec le mal. Du temps de Benoît, c'est quelque chose qu'on exprimait à travers

Elle peut hâter cela. Alors, on l'exprimait sous mode de temps pour avoir un point de repère. Voyez ? En disant, voilà, si l'âme de la mère de Benoît a besoin de 3 mois pour s'ouvrir totalement à l'amour, bah, 6 mois je prie pour elle, ça va hâter les choses. En quelle mesure ça hâte les choses ? C'est qu'en fait, quand je prie, je mets de l'amour. Prier pour quelqu'un, c'est une expression d'amour. Et si on met de l'amour sur la table, bah, c'est la matière première que le Seigneur peut utiliser pour justement évacuer ce qui n'est pas amour. C'est important de le voir ainsi et pas de le voir de manière tarifée. Hein. Si vous donnez une messe pour un de vos défunts, la valeur de la messe ne tient pas aux 17 euros du chèque que vous aurez signé. Hein. Que ce soit bien clair. Mais en même temps, le fait que cette intention, ce désir de prier pour votre défunt, vous l'ayez accompagné d'une offrande, laquelle offrande contribue à la vie des prêtres et donc contribue à ce que nous puissions recevoir les grâces qui nous sont nécessaires pour avancer vers le ciel, mais finalement tout ça est lié. Et donc cet amour qui est exprimé jusque dans mon offrande pécuniaire, c'est la matière première que le Seigneur peut utiliser. Vous voyez, c'est important de le voir ainsi dans la logique de puissance d'amour ou de puissance de mal. Notre mal contribue à alourdir notre monde de son poids de mal, tous nos actes d'amour contribuent à alléger notre monde du mal et à l'alourdir, dans le bon sens du terme, du poids d'amour. Voyez. Donc n'hésitons pas à être généreux en amour, parce que voilà, ça fait rayonner davantage l'amour, et c'est cette matière première que le Seigneur peut utiliser pour libérer les âmes qui en ont encore besoin de ce qui leur manque, pour se fondre, pour être auprès, pour embrasser celui qui n'est qu'amour. Donc voilà comment on l'exprimait du temps de Benoît, hein, d'une manière un peu tarifée. Aujourd'hui, vous n'entendrez plus parler de tarifs, parce que la théologie de l'Église évolue aussi, hein, on envisage les choses d'une autre manière. Comment on l'envisage aujourd'hui ? L'exemple meilleur que j'ai trouvé, c'est dans l'expérience spirituelle vécue par une religieuse qui s'appelle Sœur Emmanuelle, c'est pas la Sœur Emmanuelle du Caire, hein, c'est une Sœur Emmanuelle qui a eu une expérience de vision des âmes du purgatoire. Cette expérience a été reconnue par son évêque. Alors, ce n'est pas une vérité de foi, ça fait partie des révélations privées. Et je trouve que cet exemple nous aide à cerner un petit peu les choses. Je l'ai mis en encadré à la page 24. Prenons une image. Un jour, une porte s'ouvre et un être extraordinairement beau vous apparaît. Vous êtes fasciné, bouleversé par cet être de lumière et de beauté, d'autant plus que cet être vous montre qu'il est fou amoureux de vous. Vous ne pouviez pas imaginer avant d'être ainsi aimé. C'est une expérience qu'en font souvent des gens quand ils font des expériences de mort imminente. Beaucoup disent « j'ai rencontré un être de lumière, d'un amour formidable ». C'est intéressant de voir que c'est une expérience dont parlent beaucoup de personnes qui ont vécu les morts imminentes, quelle que soit d'ailleurs leur culture ou leur religion. Je continue. Vous devinez aussi qu'il a un grand désir de vous attirer à lui, de vous étreindre. Et le feu de l'amour qui brûle déjà votre cœur vous pousse à vous précipiter dans ses bras. Mais vous réalisez à ce moment-là que vous ne vous êtes pas lavé depuis des mois, que vous sentez horriblement mauvais, que vous avez le nez qui coule. Juste, est-ce qu'un parent peut aller dire aux enfants de ne pas jouer dehors parce qu'on ne va pas pouvoir finir notre enseignement comme ça. Donc ils aillent jouer au foot ailleurs, merci beaucoup. Voilà. Mais vous réalisez à ce moment-là que vous ne vous êtes pas lavé depuis des mois, que vous sentez horriblement mauvais, que vous avez le nez qui coule, les cheveux gras et tout collé, de grosses taches horribles sur vos vêtements. Alors vous comprenez que vous ne pouvez pas vous présenter dans cet état, qu'il faut d'abord aller vous laver, prendre une bonne douche et ensuite revenir le voir. Toutefois, c'est là la pointe très intéressante. Toutefois, on ferme la porte, merci. Toutefois, l'amour qui est né dans votre cœur est si intense que ce retard dû à la douche est absolument insupportable. La douleur de l'absence, même si elle ne dure que quelques minutes, est une brûlure atroce dans le cœur, car elle est proportionnelle à l'intensité de la révélation de l'amour. Voyez un peu. Quand nous verrons face à face celui qui n'est qu'amour, tous nos manques d'amour vont nous apparaître d'une manière atrocement brûlante. Mais pourquoi j'ai fait ça ? Encore une fois, nos manques d'amour liés à des fautes de notre part, liés à des complicités avec le mal, hein, pas liés à des blessures psychologiques et tout ça, hein, d'accord ? Le manque d'amour lié à notre complicité avec le mal va nous apparaître dans toute sa laideur quand nous serons devant celui qui n'est que beauté, et il y aura donc une forme de, pas simplement de regret d'avoir fait ce mal, hein, mais de désir d'en,

de se libérer de toute complicité. Voilà. Et ce désir, qui est exprimé ici sous forme d'une douche, voyez, donc d'une forme de temps, mais de temps intemporel, de temps qui n'est pas de durée, hein, mais d'une expérience intérieure douloureuse liée au fait de ne pas avoir été tout amour. Voyez. Et donc, effectivement, comme c'est dit dans cette expérience, la douleur de l'absence est une brûlure atroce dans le cœur car elle est proportionnelle à l'intensité de la révélation de l'amour. Voilà donc, le purgatoire doit être vraiment accueilli de manière ajustée par rapport à l'ensemble du mystère de Dieu, comme étant profondément dans sa logique d'amour infini. Oui, dans sa logique d'amour infini. Et à cet égard, ce ne serait pas juste de vivre une vie chrétienne dans l'attente angoissée de savoir combien on va payer ça au purgatoire. Mais en se disant, voilà, bah déjà, comment je peux répondre plus profondément, plus généreusement, plus librement au Seigneur pour que ma vie soit davantage centrée sur l'amour. Et puis après, se dire, bah, s'il faut ce temps de purification, d'abord, prier pour ceux qui y sont éventuellement afin qu'ils en soient libérés. C'est quand même magnifique, cette communion que nous pouvons avoir avec les autres. Et nous avons la possibilité d'aider les âmes du purgatoire à rejoindre au plus vite celui qui n'est qu'amour. Voilà. Donc assumons cette responsabilité, elle est essentielle, et puis désirons toujours davantage le ciel. Gloire au Père et au Fils et au Saint-Esprit, comme il était au commencement, maintenant et toujours, et dans les siècles des siècles. Amen. Au nom du Père, du Fils et du Saint-Esprit. Amen.

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3: Qui regarde vers le Seigneur resplendira, sans ombre ni trouble au visage. Psaume 33, 6.

Bonjour à tous et à toutes. Bon pèlerinage ici. Bonne solennité du Sacré-Cœur en cette belle année jubilaire. Nous allons donc aujourd'hui parler de la deuxième grande apparition qui a eu lieu en 1674. Il y a 350 ans, dont on ne connaît pas la date exacte. On sait que c'était un premier vendredi du mois, et donc que, comme tous les premiers vendredis du mois, du temps de Marguerite Marie, le Saint-Sacrement était exposé sur l'autel. Dans un premier temps, je me propose de lire tout le récit de cette grande apparition, avec les paroles mêmes de Marguerite Marie, avant de revenir ensuite sur certains extraits que nous allons confronter dans une deuxième partie avec des passages de la Sainte Écriture, et dans une troisième partie en parlant un petit peu de la spécificité de cette deuxième grande apparition par rapport aux deux autres. Selon certains auteurs, cette grande apparition a pu avoir lieu en juillet, d'autres pensent plutôt juin. En tout cas, c'est tout à fait adéquat que nous en parlions aujourd'hui, en ce premier vendredi du mois, qui coïncide justement avec la solennité du Sacré-Cœur. Alors que le Saint-Sacrement était exposé, Jésus se manifesta d'une manière éclatante. Marguerite Marie nous le raconte ainsi. Alors que le Saint-Sacrement était exposé, après m'être senti retiré tout au-dedans de moi-même par un recueillement extraordinaire de tous les sens et puissances, Jésus-Christ, mon doux maître, se présentant à moi, tout éclatant de gloire, avec ses cinq plaies, brillante comme cinq soleils. Et de cette sacrée humanité sortaient des flammes de toutes parts, mais surtout de son adorable poitrine qui ressemblait à une fournaise. Et s'étant ouvert, il me découvrit son tout aimant et tout aimable cœur, qui était la vive source de ces flammes. Tout ce qu'elle nous relate ici est assez bien illustré par la grande peinture murale que vous connaissez dans la chapelle des Apparitions, où l'artiste a voulu particulièrement représenter les détails de cette deuxième grande apparition au centre du tableau. Ce fut alors qu'il me découvrit les merveilles inexplicables de son pur amour et jusqu'à quel excès il l'avait porté, ce pur amour l'avait porté à aimer les hommes, dont il ne recevait que des ingratitudes et des méconnaissances. Ce qui m'est beaucoup plus sensible, me dit-il, que tout ce que j'ai souffert en ma passion. D'autant que s'il me rendait quelques retours d'amour, j'estimerais peu tout ce que j'ai fait pour eux, et voudrait, s'il se pouvait, en faire encore davantage. » Ces paroles sont quand même très fortes, comme si Jésus disait que d'une certaine façon, tout ce qu'il a vécu ne suffit pas à exprimer son amour infini, l'abîme de son amour. Alors, comme parenthèse, je fais une... Je rappelle ce que Catherine de Sienne dit dans ses dialogues lorsqu'elle pose la question à Jésus, pourquoi est-ce qu'il a permis après sa mort, alors que tout était accompli, il ne manquait plus rien pour notre salut, pourquoi il a permis que son cœur fût ouvert? Et Jésus lui dit, mon cœur ouvert, désormais ouvert, pouvait vous exprimer mon amour infini mieux que ma passion. Parce que ma passion, c'était une douleur finie, limitée au moins dans le temps.
C'est-à-dire que la mort a mis fin au tourment. Tandis que le cœur ouvert exprime de façon constante dans l'éternité cet amour infini. Donc on rejoint ça un petit peu quand Jésus dit j'estimerais presque que je n'ai pas fait, que j'aurais pu en faire, que je pouvais en faire davantage si c'était possible. Et alors la plainte reprend, mais ils n'ont que des froideurs et du rebut pour tous mes empressements à leur faire du bien. Mais du moins, donne-moi ce plaisir de suppléer à leur ingratitude autant que tu en pourras être capable. Alors Marguerite Marie est effrayée, elle s'effraie. Et elle continue dans son récit. Me remontrant mon impuissance, Jésus me répondit, et là il y a un acte, un événement qui va advenir, « Tiens, voilà de quoi suppléer à tout ce qui te manque. » Et en même temps, ce divin cœur s'étant ouvert, il en sortit une flamme si ardente que je pensais en être consumé. Car j'en fus toute pénétrée, et ne pouvant plus la soutenir, lorsque je lui demandai d'avoir pitié de ma faiblesse, alors il me répondit, je serai ta force, ne crains rien, mais sois attentive à ma voix et à ce que je te demande pour te disposer à l'accomplissement de mes desseins. Le Sacré-Cœur, Jésus donc, ajoute ensuite quelques prescriptions pratiques. Tu communieras tous les premiers vendredis de chaque mois. Et toutes les nuits du jeudi au vendredi, alors ce premier vendredi de chaque mois était ensuite précisé comme communion réparatrice pour tous les outrages, profanations, sacrilèges dont notre Seigneur est victime dans le Saint-Sacrement. Ça vise aussi des événements qui ont pu avoir lieu à Paris, dans le sillage de la cour de France, où des choses pas très belles se déroulaient, sorcellerie, messe noire, etc. Donc tu communieras tous les premiers vendredis de chaque mois. Et toutes les nuits du jeudi au vendredi, je te ferai participer à cette mortelle tristesse que j'ai bien voulu sentir au jardin des Oliviers, et laquelle tristesse te réduira, sans que tu la puisses comprendre, à une espèce d'agonie plus rude à supporter que la mort. Et pour m'accompagner dans cette humble prière que je présentais alors, donc durant l'agonie à Gethsémani, cette humble prière que je présentais alors à mon Père, parmi toutes mes angoisses, tu te lèveras entre 11h et minuit pour te prosterner pendant une heure avec moi, la face contre terre, tant pour apaiser la colère divine en demandant miséricorde pour les pécheurs que pour adoucir en quelque façon l'amertume que je sentais de l'abandon de mes apôtres, qui m'obligea à leur reprocher qu'ils n'avaient pu veiller une heure avec moi. Et pendant cette heure, tu feras ce que je t'enseignerai. Donc voilà pour le récit de cette deuxième grande apparition. Les consignes que donne Jésus, que nous venons d'entendre, premier vendredi du mois et heure sainte, sont d'abord adressées évidemment personnellement à Marguerite Marie. Mais plus tard, il lui sera dévolu la tâche, à Marguerite Marie, d'introduire dans l'Église ces deux exercices de piété. En l'honneur de la Passion, la communion du premier vendredi du mois, et l'heure sainte dans la nuit du jeudi au vendredi. Je voudrais faire avec vous maintenant une petite exploration scripturaire pour bien faire comprendre que la dévotion, la révélation du cœur de Jésus au sens strict,
ne commence pas au XVIIe siècle, avec les révélations faites à Marguerite Marie. Il s'agit certes d'un événement particulièrement intense, mais qui met l'accent sur différents aspects de plusieurs passages de l'Ancien Testament. Donc ce n'est pas tellement pour faire des parallèles ou le plaisir d'une sorte de jeu exégétique, de dire cela rappelle ce passage ou autre, c'est plutôt que nous entendions certains de ces passages, pour certains très connus, mais à travers la grille de lecture, à travers le prisme de la révélation de cette deuxième grande apparition. Les passages que je vais lire sont d'une part en lien évidemment avec le feu, cette fournaise que Marguerite Marie décrit, mais aussi avec le thème demandé par Jésus de la réparation, de suppléer à toutes les ingratitudes, etc. Il y a une dimension d'intercession et de réparation déjà très présente dans plusieurs passages de l'Écriture. Le premier parallèle qui nous vient en tête, et qui peut-être est le plus évident, c'est l'épisode du buisson ardent, au chapitre 3 du livre de l'Exode. Je le lis, en tout cas en partie. Moïse faisait paître le petit bétail de Jéthro, son beau-père, prêtre de Madian. Il l'emmena par-delà le désert et parvint à la montagne de Dieu, l'Horeb. L'ange du Seigneur lui apparut dans une flamme de feu au milieu d'un buisson. Moïse regarda, le buisson était embrasé, mais le buisson ne se consumait pas. Moïse dit, « Je vais faire un détour pour voir cet étrange spectacle. Et pourquoi le buisson ne se consume pas ?» Le Seigneur vit qu'il faisait un détour pour voir et Dieu l'appela du milieu du buisson, « Moïse, Moïse !» Et Moïse répondit, « Me voici !» Il dit, « N'approche pas d'ici, retire tes sandales de tes pieds, car le lieu où tu te tiens est une terre sainte. » Et il dit, « Je suis le Dieu de tes pères, Dieu d'Abraham, le Dieu d'Isaac, le Dieu de Jacob. » Alors Moïse se voila la face, car il craignait de fixer son regard sur Dieu. La dimension liée à la flamme, au feu, à la fournaise, nous l'entendrons dans une belle méditation de Jean-Paul II à la fin de cet enseignement. Ça va conclure cet enseignement, qui fait justement le lien entre l'invocation et le buisson ardent, l'invocation d'une des litanies du Sacré-Cœur. On y reviendra à la fin. Ici, ce que je souligne, il y a un parallèle, déjà. D'une certaine façon, Marguerite Marie vit quelque chose de ce que Moïse a pu vivre. La crainte a fondu sur elle. Nous l'avons entendu. En même temps que ce divin cœur s'étant ouvert, il en sortit une flamme si ardente que je pensais en être consumé. Et j'en fus toute pénétrée, et ne pouvant plus la soutenir, il y avait quelque chose d'insoutenable. Comme pour Moïse, il se voile la face. Il se voile la face car il craint d'avoir vu Dieu, alors qu'on ne peut pas voir Dieu et vivre. Et il demande d'avoir Elle demande d'avoir pitié de sa faiblesse à Jésus. La même chose va arriver ensuite dans le dialogue qui va suivre près du buisson ardent, où Dieu va donner sa mission à Moïse et Moïse va vouloir se rétracter constamment. « Je ne suis pas digne, je parle mal, je suis pauvre, choisis quelqu'un d'autre. » Un leitmotiv habituel chaque fois que quelqu'un reçoit justement une mission qui le dépasse. Donc là, il y a des parallèles qui sont quand même très forts et on peut dire, surtout en cette période jubilaire que nous vivons, que entrer en la chapelle des apparitions, en passant par la porte jubilaire, c'est s'approcher d'une terre sainte. Retire tes sandales de tes pieds, car le lieu où tu viens, où tu t'approches, là maintenant, où tu te tiens, le lieu où tu te tiens, est une terre sainte. Dans l'Exode, ici, terre de la révélation de Dieu,
qui se révèle d'une façon particulière et qui va même, au cours de cet épisode, livrer son identité, son nom sacré. Et là, pour Marguerite Marie, une étape particulière où elle est mise en présence de l'incandescence de cet amour qu'elle peut à peine soutenir et qui la remplit d'une sainte crainte, d'un saint effroi. Un deuxième passage de l'Écriture, où il y en aurait beaucoup, il y a beaucoup de passages qui parlent de feu, etc. On ne peut évidemment pas les voir tous, mais peut-être qu'il y a un lien avec ce que nous avons entendu. C'est le fameux passage de chapitre 6 de Isaïe. Je vais d'abord relire l'extrait du passage que nous venons d'entendre et je vais ensuite commenter. Là où Jésus donc dit, pour m'accompagner dans cette humble prière que je présente alors à mon Père, puis l'instruction donc pour vivre l'heure sainte, en demandant miséricorde pour les pécheurs, pour adoucir l'amertume que je sentais de l'abandon de mes apôtres, qui m'obligea à leur reprocher qu'ils n'avaient pu veiller, etc. Ici, nous entrons vraiment dans une thématique d'intercession et de réparation que doit vivre Marguerite Marie. En particulier pendant cette heure de prosternement dans cette cellule, c'est une forme déjà de réparation, donc ici, puisque Jésus le mentionne, de réparation pour le fait que, selon l'Évangile, les trois apôtres n'aient pas été capables de veiller une heure avec lui, mais il y a dans cette dimension aussi de réparation ou de consolation la dimension d'une intercession particulière. Et alors là, nous rejoignons ce passage. Le temple... C'est une vision qu'a eue Isaïe, il est dans le temple. Le temple était plein de fumée. Alors, Isaïe aussi, il éprouve une crainte, comme Moïse, comme Marguerite Marie. Alors je dis, malheur à moi, je suis perdu, car je suis un homme aux lèvres impures. J'habite au sein d'un peuple aux lèvres impures, et mes yeux ont vu le roi, le Seigneur des armées. L'un des séraphins vola vers moi, tenant dans sa main une braise qu'il avait prise avec des pinces sur l'autel. Il m'en toucha la bouche et dit, « Voici, ceci a touché tes lèvres, ta faute est effacée, ton péché est pardonné. » Alors j'entendis la voix du Seigneur qui disait, « Qui enverrai-je? Qui ira pour nous ?» Et je dis, « Me voici, envoie-moi. » Alors là, ça touche vraiment l'épisode où Jésus dit « Tiens, je te donne quelque chose pour suppléer à tout ce qui te manque. » Et en même temps, ce divin cœur s'étant ouvert, il en sortit une flamme si ardente que je pensais en être consumé. Une flamme purificatrice, comme la flamme qui a touché les lèvres de Isaïe, qui a été purifiée et qui du coup a pu s'offrir à la mission « Me voici, envoie-moi ». Alors elle est toute pénétrée de cette flamme. Donc il y a eu ici comme une sorte de contact purificateur avec ce feu incandescent sortant de cette fournaise ardente qu'elle a vue dans la deuxième grande apparition. Un autre parallèle, bien sûr, que nous n'allons pas citer parce qu'il serait trop long, mais surtout vous le connaissez, c'est la prière des jeunes gens dans la fournaise ardente, chapitre 3 de Daniel. Ils sont donc dans cette fournaise qui était destinée à les détruire complètement, à les consumer, à les anéantir. Et au contraire, ils sont dans cette fournaise qui a quelque chose d'effrayant et ils sont dans la louange. D'abord dans le repentir, parce que c'est du milieu de la fournaise, et ça on va y venir tout de suite après, que Azarias, un des trois jeunes gens, fait monter une prière de repentance, une des plus belles de toute l'Écriture dans l'Ancien Testament. Et puis alors il y a cette longue louange où les trois invitent toute la création et les hommes, et le peuple d'Israël en particulier, à louer Dieu. Tout cela du milieu de la flamme ardente.
Alors nous ne le lisons pas, mais vous connaissez bien ce cantique des trois jeunes gens que la liturgie reprend très fréquemment au moment de fête et surtout très régulièrement le premier dimanche du bréviaire pour les laudes. C'est le cantique des laudes qui revient aussi à d'autres reprises. Alors j'ai déjà mentionné, c'est dans le même épisode, mais ça précède le cantique des jeunes gens. C'est le cantique d'Azarias. Alors, que je regarde. Voilà. Ça reprend donc de nouveau cette intercession et réparation qui a une dimension pénitentielle aussi, que Jésus donne à Marguerite Marie au moment de lui confier la célébration de leur sainte, de veiller une heure avec lui dans la prière. Et cette prière a effectivement aussi une dimension d'intercession. Azarias, debout, priait ainsi, ouvrant la bouche au milieu du feu, au milieu du feu. Oui, il s'adresse à Dieu là, tout ce que tu as fait venir sur nous, tout ce que tu nous as fait en jugement de vérité, tu l'as fait. La honte et l'opprobre sont la part de ceux qui te servent et qui t'adorent. Oh, ne nous abandonne pas pour toujours.